0: Minaï, finalement. Ouais, hein, ouais. C'était la réponse, d'ailleurs, de Google à ChatGPT.
1: À ChatGPT, qui a été lancé 6 mois plus tôt. Ouais. Tu te rappelles du lancement de...
0: Ouais, ça a été une catastrophe.
1: Catastrophe. Ouais, James Webb. James Webb, en fait, ils ont donc c'est ce télescope. Hein, télescope, ouais. Ils ont fait une démonstration et en fait, il a fait une énorme boulette puisqu'il a dit que le télescope avait pris toutes les premières photos d'une planète en dehors de notre propre système solaire. C'est une bourde parce que c'est pas le cas. La première photo a été prise 17 ans auparavant. Ce qu'a fait James Webb, c'est qu'il a identifié une première exoplanète. Voilà, c'est pas tout à fait la même chose.
0: Oui, c'est pas pareil.
1: Donc ça, c'était faux. Le truc le plus problématique, c'est qu'en avril 2023, elle a généré des contenus négationnistes. Ah, donc là, ils ont bien fait de changer de nom. Oublions Bard.
0: Ouais, ouais, ouais. C'est-à-dire qu'en fait, Bard est mort-né finalement. Il a été transformé en Gemini.
1: Ouais, ils ont bien fait parce que c'était un vrai boulet. Bon, il y a quelques échecs, hein, quand même. C'est Google Plus, si tu te souviens, qui voulait concurrencer Facebook.
0: Les réseaux sociaux, ouais.
1: Fiasco absolu. Ouais. Google Glass, dont on a déjà parlé, hein, qui a été lancé en 2012, arrêté en 2023. Et Stadia, on n'en a pas beaucoup parlé, jeu vidéo en ligne, dans le cloud, qui a été lancé en 2019, arrêté en 2023.
0: Ouais, ils avaient investi beaucoup d'argent, ils avaient même racheté des studios
1: Et après, ils ont arrêté la production de jeux. Alors, pour Google, ce ne sont pas des échecs, parce qu'ils considèrent que c'est expérimental, ils ont appris, ce qui est probable. Et puis, à l'échelle de Google, finalement, c'est peut-être pas grand-chose. Alors, aujourd'hui, Google, c'est 91% des recherches effectuées sur le web, et Bing, dont on a parlé, 4,5%. Ouais. Et les autres ont quelques miettes.
0: Bing n'a pas réussi à transformer l'essai.
1: Non, pas transformer l'essai. Le nombre de requêtes estimées chaque jour dépasse les 8 milliards. 8 milliards, c'est quand même juste considérable. Donc, ils ont racheté 250 entreprises. Alphabet fait 400 milliards de dollars de chiffre d'affaires pour une capitalisation boursière de 4 000 milliards. Mais Google Services présente encore 85% de l'activité d'Alphabet. Donc, c'est quand même central dans l'activité d'Alphabet. Google, c'est vraiment le cœur du réacteur.
0: Et notamment la publicité.
1: Et notamment la publicité, évidemment. Ils ont trouvé un modèle qui marche toujours. Mmh. Alors, ils vont beaucoup investir sur l'IA. Hein. C'est le nerf de la guerre. L'enjeu de Google, désormais, c'est imposé en matière d'IA, comme il s'est imposé sur son secteur d'activité. Selon Sundar Pichai, le patron de Google, l'IA est le plus grand changement de plateforme de notre époque. Sauf que là, il fait face à des concurrents sévères, hein, parce qu'on a OpenAI et Anthropic. Et là, c'est le début d'une nouvelle guerre, en fait.
0: Exactement. Et Perplexity, c'est vrai que le défi de Google, c'est de transformer en fait la recherche en une recherche intelligente et textuelle finalement. C'est ce qu'ils font d'ailleurs. Hein. C'est arrivé. Je ne sais pas si vous avez testé hein, sur Google. Maintenant, quand vous tapez une requête, vous avez Search AI et là, vous avez une espèce d'explication de votre recherche avec des liens qui apparaissent, qui justifient en fait la réponse.
1: Et parce que l'enjeu, effectivement, beaucoup de gens vont sur ChatGPT ou autre pour faire des recherches en lieu et place de Google.
0: Exactement. Merci beaucoup Christophe, passionnant tout ça. Voilà, Google, 28 ans dis donc.
1: 28 ans.
0: Ça ne nous rajeunit pas monsieur.
1: Mais si.
0: Mais oui.
1: Pas jeune.
0: Bon ça va, on s'en sort bien.
1: Pas mal.
0: Allez.
1: Tout toi.
0: À très vite Christophe.
1: À très vite.
0: Christophe qui régulièrement vient nous voir pour nous raconter toute la tech de ces dernières années. Ce de quoi je me mêle est terminé les amis. Un grand merci de nous avoir suivis. Les réseaux sociaux, on compte sur vous. N'hésitez pas aussi à vous abonner à la page BFM Tech hein, pour suivre tous les deux quoi je me mêle chaque semaine, si ce n'est déjà fait. Et puis, si vous êtes avec nous en podcast audio, dans un instant, quelques minutes supplémentaires avec toujours Anthony Morel et Pierre Fontaine. Et on se retrouve bien sûr la semaine prochaine. Salut à tous.
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4: Bienvenue dans la librairie de l'écho, l'émission de BFM Business qui vous offre chaque semaine le meilleur de la littérature économique. Alors évidemment, pas d'émission sur les livres.

0: Sans auteur, ils seront nos invités dans la première partie de l'émission. Et puis vous retrouverez ensuite tous nos compères habituels, Jean-Marc Daniel, Christian Chavagneux, pour leur coup de cœur et leur coup de gueule, nos chroniqueurs de la rédaction. N'oubliez pas aussi tous nos comptes sur les réseaux sociaux pour retrouver toutes les références des livres dont on parle dans l'émission. C'est la librairie de l'écho sur tous les réseaux. Voilà, tout de suite, on démarre avec nos invités. On confronte aujourd'hui dans la librairie de l'écho les ambitions géostratégiques, les choix économiques, les horizons politiques et les personnalités des dirigeants des deux grandes puissances qui ont pris les commandes du 21e siècle, les États-Unis et la Chine, bien sûr. François Bafoil, bonjour.
1: Bonjour.
0: François, vous êtes politologue, sociologue, psychanalyste,
1: Non, pas psychanalyste.
0: Ah, vous n'êtes pas psychanalyste ?
1: Non, pas du tout.
0: Bah, je ne sais pas pourquoi votre bio mentionne que vous êtes...
1: Ah, je m'intéresse beaucoup à la psychanalyse.
0: Ah bah, que vous êtes
1: c'est un abus de...
0: Mais par contre, vous êtes bien directeur de recherche émérite au CNRS et vous publiez « Trump Maga, la horde chronique de la haine » aux éditions Duno. Et puis Pierre-Antoine Donnet, bonjour.
2: Bonjour.
0: Pierre-Antoine, vous avez été le correspondant de l'AFP à Pékin. Vous êtes le rédacteur en chef de Asia Magazine et vous publiez « Chine, la défaite de l'Occident » aux éditions de l'Aube. Je ne vous cache pas, messieurs, qu'en lisant vos deux livres, le contraste est apparu évidemment comme très saisissant entre l'exercice du pouvoir à la Trump et l'exercice du pouvoir à la Xi Jinping. On va commencer par les États-Unis, François Bafoil. Est-ce qu'il y a, une logique Trump ? Est-ce qu'il y a une cohérence Trump ? Comment est-ce qu'on peut le décrire, ce personnage ?
1: Pour répondre à cette question, je dirais la logique, c'est la logique de la haine, justement. Il fallait se venger pour lui. Il fallait se venger de ceux qui lui avaient fait des choses trappes ou tiré les choses trappes pendant sa première présidence. Il fallait se venger évidemment de ceux qui l'ont condamné, 37 crimes, il avait été accusé de 37 crimes, félonies, etc., juste avant qu'il ne soit réélu en novembre 2024. Il fallait se venger de tous ceux qui, des cabinets d'avocats, des journalistes, de ceux de la culture, il fallait se venger. Et c'est cela qui finalement... Pendant 4 ans, cette rumination qu'il a préparée... Pendant le mandat Biden. Et évidemment, cette pierre de touche, celle qui fait tout basculer, c'est ce qui s'est passé le 6 janvier 21, l'assaut du Capitole, où là, il est apparu, effectivement, à la tête des insurgés, qui ont été pour beaucoup condamnés. Et là, il s'était promis qu'effectivement, s'il arrivait de nouveau au pouvoir, enfin à la Maison-Blanche, il les rémunérerait, car c'était vraiment de la rémunération, par le pardon...
0: Alors, MAGA, c'est quoi exactement ?
1: MAGA, c'est lui. Il l'a dit en 25, n'oubliez jamais, un journaliste de Fox News, MAGA, n'oubliez jamais, c'est moi qui l'ai créé.
0: Alors, c'est lui qui l'a créé, mais c'est quoi cette nébuleuse ?
1: C'est celui qui lui restitue l'image qu'il attend, c'est-à-dire du grand homme, dans l'admiration et dans l'amour, et qui partage ses haines vis-à-vis de tous les lunatiques, les fous, les gauchistes, etc., et dont il attend effectivement qu'il l'accompagne. Donc, c'est ça. Et puis, c'est le peuple. Et c'est le peuple. Et c'est l'incarnation pour lui du peuple pour lequel il dit toujours « MAGA, make America great again », à sa grandeur.
0: Mais il y a des tas de forces quand même qui composent. Vous faites une typographie quand même forces qui composent le mouvement MAGA.
1: Je l'ai divisé en 3. La première, c'est effectivement, il y a une grosse partie, alors je sais pas où il faut les mettre, à droite ou à gauche, peu importe, il y a une grosse partie d'extrémistes qui frisent les pro-nazis, enfin qui frisent pas d'ailleurs, beaucoup sont pro-nazis, beaucoup de podcasteurs, et je fais un long portrait de Laura Loomer, qui est vraiment une extrémiste, même si dernièrement, elle est allée voir Zelensky en Ukraine, elle est revenue et elle a fait un retournement d'appréciation. Voilà, ça c'est le parti très gauche, très extrémiste, enfin, je sais pas pourquoi je dis gauche, c'est très extrémiste. Et puis, il y a l'énorme bloc central, où là, vous avez une tension énorme entre ceux, et là, ils sont très opposés, ou qui défendent les high-tech, enfin, les bros, ce qu'on appelle l'IA, et tous ceux qui pensent, effectivement, la déterritorialisation, et qui voient le futur de la Silicon Valley, opposés à ceux qui sont très, très, très territorialisés. organisée, c'est-à-dire la classe ouvrière qui est encore existante, de nombreux paysans, et dont Bannon, le conseiller de Trump, est le représentant. Et là, il y a une tension terrible. Et ce qui est remarquable, c'est que cet individu, Trump, arrive à tenir ses extrêmes. Quand il ne sera plus là, comment est-ce qu'il arrivera à la tenir? On se demande. Et le troisième bloc, disons de MAGA, qui n'est pas entièrement MAGA, mais quand même le troisième bloc qui soutient énormément Trump, c'est le fameux Job, c'est le fameux Parti républicain, dont Trump a complètement cassé les traditions et l'a soumis complètement à sa main, en lui faisant adopter des positions qui, d'un point de vue économique, n'étaient pas les siennes, notamment en matière d'orthodoxie budgétaire, mais qu'il a forcé finalement carrément à se parjurer. Et il les tient par une... Alors, c'est sa qualité aussi, enfin sa qualité, c'est son action politique par la haine, par la punition, par la menace. Voilà, ce sont les trois grands blocs que j'isole dans l'avant-dernier chapitre de...
0: L'exercice du pouvoir à la Donald Trump, c'est un exercice quasi-monarchique.
1: C'est évidemment c'est quasi-monarchique, c'est son fantasme. S'il pouvait être roi, et d'ailleurs c'est pour ça que l'opposition s'est réunie dans les grandes manifestations « no kings hein, », pas de roi. Il y a trois éléments, à mon avis, qui sont extrêmement importants. Il se pense comme un roi, et comme un roi, il exige de la déférence. Ce qu'il attend des autres, c'est la déférence. C'est qu'il lui renvoie le discours qu'il attend de lui et de sa grandeur. Ça, c'est le premier axe. Et c'est pour ça qu'on a vu tous ces dirigeants d'État se précipiter à la Maison-Blanche pour aller quémander une reprise des taxes, etc. Où l'on voit tous les high-tech le féliciter dans de manière plus hyperbolique. Ça, c'est le premier point, la déférence qu'on doit à un roi. Plier le genou et lui dire sa grandeur. Le deuxième, c'est le pardon. Et ça, c'est spécifiquement américain, c'est pas spécifiquement trumpien, puisque tous les présidents ont utilisé de leur pouvoir de grâce. Mais alors lui, la particularité, c'est que non seulement il a gracié les insurgés, il les a complètement graciés, mais il en a gracié ensuite des centaines après. Et là, c'est complètement original, contre monnaie courante. C'est-à-dire, il a pas seulement gracié des amis qu'il estimait injustement condamné, mais d'autres qui ne connaissaient pas du tout, mais qui lui ont du coup rempli ses caisses. Et le troisième, j'y arrive, c'est les caisses. Donc, la déférence, le pardon, la monnaie. Et il bat monnaie, et là, il faudrait encore un autre livre, évidemment, uniquement sur ses revenus, sur la crypto-monnaie, sur tout ce qu'il vend. Lui, il se vend, c'est une marque. Trump, c'est une marque. Il vend des chaussures, il vend des costumes, il vend des montres, il vend des bières, il vend des trucs... Et rendez-vous compte, alors qu'il était, on ne sait plus trop en 2024 combien il pouvait avancer, mais on sait qu'il était en difficulté financière, il a, pour l'année, seulement l'année 2025, on l'a su en juin dernier lorsque le service des impôts les a rendus publics, il a gagné dans l'intervalle 2,4 milliards de dollars. Qui se divise entre ses biens Trump, la brand Trump, qui est la famille, etc. Donc le Mar-a-Lago, ce que je disais, la Bible, il a gagné quand même 200 000 en vendant la Bible qu'il édite lui-même, qui fait imprimer en Chine. La crypto, c'est 1,4 milliard. Et la crypto, je termine juste, la crypto, c'est la monnaie des truands. C'est la monnaie des mafieux.
0: Mais à part son intérêt personnel, est-ce qu'il a une vision de la place des États-Unis dans le monde, est-ce qu'il a une vision de la défense des intérêts des États-Unis?
1: Ah oui, il a une idée très très nette. C'est lui, c'est sa force, c'est sa puissance. Il ne reconnaît ce qu'il y a derrière le deal, c'est j'impose. Alors il appelle ça un deal, etc. Donc c'est pour ça qu'on l'a vu avec les taxes, il est avancé justement avec la Chine. Il est monté jusqu'à 140%, puis il est revenu, etc. Mais sa vision, c'est la force, c'est le muscle, c'est America First. America First, c'est les intérêts de MAGA d'abord et avant tout. Il a une vision très claire pour lui, très claire, c'est la force. Les journalistes je me souviens de son nom, c'est Haberman, je me souviens plus du deuxième, mais ils viennent de sortir un formidable ouvrage qui est Regime Change. Et donc, il souligne combien il...
0: Que vous avez là, d'ailleurs.
1: Que j'ai là.
0: Bah, montrez-le nous.
1: Je suis obligé de sortir.
0: Ah bah, c'est pas grave, bon. Alors...
1: Ils ont discuté avec lui au moment où il lui restituait l'essentiel de leur manuscrit. Il faut le lire, c'est le grand bouquin qu'il faut lire. Il fait 500 pages, mais il faut le lire. Il est sorti en avril. Et après avoir parlé de choses et d'autres, il a parlé des arbres qu'il plantait, enfin, etc. Alors qu'eux, ils s'attendaient tous les deux à quand même une évaluation qui était forcément très difficile, etc. Et il en est venu au pouvoir, exactement à votre question. Et il a dit, de toute façon, moi, ce que j'aime, c'est Gengis Khan, c'est les grands de l'Antiquité, et puis c'est Hitler, et puis c'est Staline, et puis c'est Mao. Mais ils n'avaient pas ce que j'ai, moi. Ils avaient un pouvoir, mais c'était local. Moi, je suis mondial.
0: Quelle empreinte, quelle trace il va laisser? Parce que, bon, d'ici 2 ans, il sera plus là. Quelle va être la marque de Trump? Est-ce que ça va être une marque durable sur le fonctionnement des institutions américaines, sur l'économie américaine, sur la civilisation américaine? Ou bien est-ce que ce sera une parenthèse qui se refermera d'abord, quand il aura quitté la Maison Blanche?
1: Il faudra être sûr qu'en 28, il s'en va.
2: Oui, en effet.
1: Il faudra être sûr. Il faut déjà être sûr qu'en novembre, là, au mi-terme, il va respecter. Il y a une quantité de politiques qui sont mises en ordre, notamment au niveau des services postaux, parce que vous savez, il y a beaucoup de gens qui votent correspondance, et qu'il est en train de mettre des règles que si elles sont appliquées, heureusement, il y a beaucoup de résistance. Si elles sont appliquées, il y a la moitié des votes qui ne seront pas pris en compte. Alors, est-ce que ce sera... est-ce qu'il acceptera d'abord 26, puisque tout le monde dit qu'il va perdre? Oui, à lire il n'y a plus que 36%, même pas 36% de soutien. On peut se dire qu'effectivement, la porte lui a indiqué, etc. Et donc, du coup, qu'est-ce qui va se passer dans les 2 ans? Si, encore une fois, si... Et seulement si il accepte le résultat des urnes. Ce que personne ne peut dire actuellement tellement. Et voilà, c'est ça sa marque. Il fait peur, il angoisse, il agite, etc. Alors qu'est-ce qui se passera après 28 pour répondre à votre question? Personne ne peut le dire. Mais ce qui est certain, c'est qu'il aura marqué, en tous les cas, notre période. Et ça pas depuis un an et demi, c'est depuis 10 ans au moins qu'il marque tout le monde entier et qu'il imprime sa psychologie aux événements historiques. Alors, qu'est-ce qui restera?
0: Sans Trump, cette tentation fasciste qui existe aujourd'hui, elle ne peut pas se perpétuer.
1: Autant Trump peut être défini par une hyperbole, par un excès, par le charisme dans ce qu'il a de plus inattendu, imprévisible, violent, etc. Autant il y a une autre forme de charisme, et là je m'appuie sur ce que j'ai pu travailler dans le temps sur Max Weber, il parle du charisme de la raison. Et il prend pour exemple Robespierre. Et il me semble qu'un homme comme J.D. Vance, le vice-président, correspond tout à fait à cette vision du politique froid. L'autre adorait l'être suprême, lui il n'arrête pas d'honorer le Christ, etc. La famille, la nation. Et il me semble que il serait tout à fait possible à mes yeux qu'après avoir eu cette expérience absolument foisonnante et étonnante, on ait un Trump froid. C'est-à-dire qu'il poursuive l'engagement pour MAGA, qu'il poursuive le soutien aux hautes technologies, et qu'il ait la même violence, mais cette fois encore plus fort, parce que la différence serait, à mon avis, l'intelligence artificielle, l'IA, dont il rêve, et il est très proche, vous savez qu'il a été... Enfin, c'est Peter Thiel, le patron de Palantir, qui l'a poussé. Il serait à disposition.
0: Et donc les États-Unis n'auront peut-être pas terminé avec la tentation fasciste une fois que Trump sera parti. Le livre dont on parlait, qui est l'événement de la rentrée littéraire aux États-Unis, c'est Maggie Haberman, Jonathan...
1: Swan. Et c'est Regime Change. Deux sont des journalistes au New York Times. C'est un chef-d'œuvre.
0: Alors, Pierre-Antoine Donnet, quand même, quant au regard de cette agitation trumpienne, court-termiste, on regarde le régime chinois, on se dit quand même quel contraste. Un régime dont le principal souci est la stabilité politique et sociale, et le souci est aussi l'application d'une stratégie à long terme, mûrement réfléchie et bâtie.
2: Oui, mais avant de répondre à votre question, je voudrais rebondir sur votre démonstration magistrale en ajoutant que pour la Chine, c'est un cadeau extraordinaire, Donald Trump. Jamais Xi Jinping aurait pu rêver d'un président qui est en fait le fossoyeur des États-Unis aujourd'hui. Plus tard, on verra, mais je pense que ça va marquer pour moi une génération, au moins. Et parce qu'en fait, de Pékin, on assiste à un naufrage en direct quotidien. Et ce naufrage, mais il est inespéré pour le régime chinois. parce que ça lui permet, lui, de se développer à bas bruit, de consolider sa puissance économique et industrielle, et consolider également, et ça c'est très important, c'est même prioritaire, l'emprise du Parti communiste chinois sur la population. Parce qu'il les montre en exemple, tous les jours, en disant, regardez ce que sont devenus les États-Unis. Une puissance non seulement impérialiste, mais où, finalement, le seul ressort, c'est l'argent et la haine. Et donc, nous, regardez ce qu'on fait, et ça, par contre, le message est au monde entier, et on l'a vu dans les derniers sondages de l'Institut Pew américain, nous sommes la stabilité, un pays pacifique, enfin, c'est une vision, bien sûr, complètement trompeur, mais...
0: Au-delà de ça, Pierre-Antoine Denet, vous dites 2025, c'est quand même une année qui marque certaines ruptures. C'est la première fois que la Chine dépasse les États-Unis en nombre de milliardaires. C'est l'année où la Chine devient leader sur les technologies critiques. Et en 2025, la Chine a posé plus de panneaux solaires en une seule année qu'il y en a dans tous les États-Unis. Elle robotise plus qu'aucun autre pays. La question, c'est est-ce que l'Occident, précipité peut-être dans son déclin par Trump, a déjà perdu la bataille face aux Chinois?
2: Je pense qu'on n'en est pas tout à fait encore là. Mais c'est vrai que la bascule n'est pas loin si on ne fait rien. Mais là aussi, si vous voulez, pour revenir quand même à la politique des tarifs douaniers américaines, c'est totalement retourné contre les consommateurs aux États-Unis. Et ça a été aussi mais du pain béni pour Pékin. Et ça, et curieusement, la démonstration a été qu'en 2025, l'excédent commercial chinois est absolument inédit dans son histoire. C'est 1100 milliards de dollars. Jamais ils n'ont fait ça par le passé. Donc c'est la démonstration que, et c'est là où je voulais en venir, c'est que finalement, pour la première fois aussi dans l'histoire récente, contemporaine de la Chine, elle peut résister aux États-Unis. Et on le voit mais tous les jours.
0: Alors, l'essor chinois, il est quand même largement permis par une espèce de naïveté, voire peut-être de condescendance même, de l'Occident, depuis que la Chine s'est éveillée, entre guillemets.
2: Si vous voulez, là aussi, la naïveté, le mot est faible, parce que si la Chine a accédé à l'Organisation mondiale du commerce, l'OMC, ouais, en janvier 2001, c'est grâce aux États-Unis.
0: Dans des conditions incroyables.
2: C'est grâce à l'aide américaine. Ouais. Sans les États-Unis, ils ne seraient pas parvenus avant longtemps. Et donc, l'OMC, pour eux, ça a été un tremplin vers tous les marchés mondiaux. Et c'est là qu'il y a eu une bascule sur le plan commercial. Donc la naïveté, elle a été extrême. Elle a continué pendant très longtemps. Et je pense que ça n'est que maintenant où on commence à se réveiller.
0: Ouais.
2: Que ce soit en Europe ou que ce soit aux États-Unis, on en est encore malheureusement encore loin.
0: On a souvent défendu l'idée ou entendu l'idée que la Chine n'était pas un pays expansionniste et que donc c'était pas un pays dangereux, entre guillemets. Est-ce que c'est quoi la motivation chinoise? Est-ce que la Chine, par exemple, est animée d'un esprit de revanche vis-à-vis de l'Occident?
2: Oui, je pense que, en tout cas, c'est instrumentalisé par le Parti communiste chinois. C'est les guerres de l'opium, il y en a eu deux, qui restent dans les consciences collectives en Chine, parce que ce traumatisme qui en est un, ça c'est vrai, est entretenu dans le psyché des Chinois. Il est entretenu par le Parti qui s'en sert énormément, justement, pour justifier cet esprit de conquête qu'on voit aujourd'hui. Et cet esprit de conquête, il est bien sûr économique et commercial, industriel, mais il est aussi militaire et il est aussi même idéologique.
0: La Chine, son énorme avantage, c'est qu'elle a quand même pour elle le temps long.
2: Oui, elle a le temps long et surtout, si vous voulez, il y a aussi un état d'esprit qui est totalement différent de l'individualisme occidental. Et ça aussi, c'est cultivé par, bien sûr, ce qui reste encore d'assez prégnant qui est le confucianisme, c'est-à-dire que c'est la collectivité avant tout. Donc, c'est vrai qu'il y a une crise économique en Chine qui est assez forte. C'est vrai qu'il y a un chômage important, y compris en particulier celui des jeunes. Mais on accepte.
0: Enfin, tout ça dans un pays dont le niveau de contrôle social est sans doute inégalé dans l'histoire.
2: Alors, je pense qu'il est encore un peu plus élevé en Corée du Nord, mais bon, ça n'est finalement que quelques dizaines de millions d'habitants contre 1,4 milliard en Chine. En Chine, écoutez, je crois qu'il y a un chiffre qui résume tout. Il y a actuellement, et je crois que vraiment là, les chiffres sont concordants chez tous les experts, à peu près 700 millions de caméras doté évidemment d'intelligence artificielle dans toutes les villes de Chine. Donc ça veut dire qu'il y a une caméra pour deux habitants et beaucoup plus si on ne parle que des populations urbaines. Donc si vous voulez, chacun, tout un chacun, est contrôlé dans tout ce qu'il fait. Une caméra isole votre rétine et grâce à ça, on sait à peu près tout sur vous. C'est-à-dire évidemment votre adresse, votre employeur, vos descendants, votre famille et tout. Votre compte bancaire, bien entendu, ça c'est tout, c'est très, très important. Donc évidemment, tout le monde fait attention. Mais ce qui est intéressant aussi, qu'il faut dire, c'est que c'est accepté pour une grande partie de la population parce que stabilité avant tout. Et là, on retrouve aussi un peu le confucianisme.
0: Vous disiez Trump. C'est quasiment du pain béni pour la Chine. Vladimir Poutine aussi, c'est du pain béni pour la Chine.
2: Alors, dans un domaine très différent, mais absolument. Et là, la Chine en tire de multiples avantages. On voit aujourd'hui, la Russie est vraiment devenue un vassal dans bien des domaines à l'égard de la Chine. La Chine en tire des bénéfices économiques, bien sûr, parce qu'elle achète les hydrocarbures et toute une série de productions annexes à prix cassé. Vu les sanctions occidentales contre la Russie, ça c'est un. Deux, elle étend son influence dans des pays qui autrefois étaient dans l'orbite soviétique puis russe en Asie centrale. Ça c'est très net, on le voit très bien. Et puis trois, surtout, la guerre en Ukraine depuis maintenant un peu plus de 4 ans, bientôt 5 ans, ça permet à la Chine justement de continuer sa montée en puissance, tous azimuts, à bas bruit. C'est-à-dire que toute l'attention internationale est dirigée, en particulier en Europe, vu que c'est à ses frontières par la guerre déclenchée par Poutine contre l'Ukraine. Donc, tant que ça dure, c'est très bien. Et d'ailleurs, tant et si bien que Wang Yi, un jour, l'a dit lui-même, et ça, c'est stupéfiant, que tous les présidents qui se précipitaient à Pékin pour supplier Xi Jinping, faites un geste, appelez-le à la raison, etc. Wang Yi a publiquement mis les choses au point en disant à celle qui représente les affaires étrangères à la Commission européenne, Callas, mais madame, vous savez, la Chine ne peut pas se permettre une défaite de la Russie en Ukraine. Point barre. Donc les compteurs ont été mis là, très clairement, là où il fallait.
0: La Chine a bien des fragilités quand même.
2: Oui, elle en a. On parlait de la crise économique, mais si vous voulez, elle est partie sur une croissance ascendante, surtout dans l'industrie, qui est extrême. Donc, si vous me permettez, je voudrais juste choisir un exemple qui, pour moi, est extrêmement parlant. C'est le groupe Volkswagen. Je me souviens, dans les années 80, quand je me promenais dans les rues de Pékin, il y avait très peu de voitures, mais ces voitures étaient essentiellement des Volkswagen. Ça a été les premiers en Occident à délocaliser en faisant le pari chinois de, à l'époque, ce qu'on pensait, l'Eldorado, un marché inépuisable, de délocaliser et de s'installer sur place. Ça a marché longtemps. Le marché chinois est devenu le premier de Volkswagen avant le marché allemand, pendant plusieurs décennies, jusqu'au jour où c'était fini. Et maintenant, non seulement c'est fini, mais Volkswagen, son PDG, a annoncé publiquement en juillet le licenciement ou la mise à pied, ou en tout cas la disparition, de 100 000 emplois d'ici 2030 sur les 253 000 que compose le groupe Volkswagen. Quatre grandes usines vont fermer. Pourquoi ? Bah, tout simplement parce que, justement, les transferts de technologie...
0: Principal client est devenu le principal concurrent.
2: Oui,
0: et
2: mais...
0: peut-être bientôt le principal fournisseur, puisqu'on va peut-être tous acheter
2: Et en plus, le verre est dans le fruit, parce que certaines des usines des constructeurs occidentaux se vendent maintenant en chinois en disant « on n'a plus de trésorerie, alors on vous les donne, venez produire dans nos usines ».
0: Vous qui avez... qui suivez de très près Donald Trump, d'un côté, Xi Jinping de l'autre. Il y a une grande rencontre entre les deux fin septembre. Qu'est-ce que Donald Trump pense de Xi Jinping et qu'est-ce que Xi Jinping pense de Donald Trump ?
2: Alors, je pense qu'évidemment, ça ne sera jamais dit ni même montré par son visage,
0: ouais,
2: qui est toujours condescendant, bienveillant, légèrement sur la droite, comme ça. Il y a un mépris souverain de Donald Trump. Mais il devrait le remercier.
0: Xi Jinping a un mépris souverain pour Donald Trump.
2: C'est très clair, si vous voulez. Ouais. Il y a d'un côté un narcissisme épouvantable qui donc devient une tragédie sans nom pour les États-Unis et qui fait le bonheur de Pékin. Et alors, ce que pense le président américain de Xi Jinping, il a dit plusieurs fois qu'il le tient en très haute estime, que pour lui, c'est un grand dirigeant. Comme il le fait d'ailleurs pour beaucoup de tyrans ou de dictateurs à travers le monde.
0: François Bafouane, est-ce que Xi Jinping est une des rares personnalités qui j'ose pas dire qui intimide ou qui impressionne Donald Trump, si tant est qu'il puisse être impressionné par quelqu'un?
1: Non, mais je pense qu'il n'aime que la force. Alors je me différencierais de ce que vous venez de dire. Je pense qu'il aime les dictateurs. Il respecte celui qui gagne. Celui qui perd, hop, il l'élimine.
2: C'est un loser.
1: Voilà, loser. il est éliminé de la perspective. Et alors peut-être qu'il a du mépris. Il méprise énormément de gens, mais je pense qu'il a de l'admiration de la force. Et que si il est fasciné, c'est un peu comme Poutine aussi, hein, on se demande vraiment, mais pourquoi est-ce qu'il soutient... Et pourquoi le Nord-Coréen ? La force. La force. Et c'est ça qu'il admire. Et c'est ça qui fascine. Ah, s'il pouvait mettre tous les gens qui sont pris par l'ICA dans le Laogai chinois ou dans l'équivalent, etc.
2: On est d'accord. Hein,
1: voilà.
2: Ouais, on est entièrement d'accord là-dessus.
1: Donc, mépris... Et fascination de la force.
0: Ouais. Mépris du chinois et fascination de l'Amérique.
1: Et crainte en même temps, parce que celui qui était, je ne sais pas à quelle place il était, maintenant il est le deuxième, et le deuxième, il est en train d'être sur la ligne de couper le fil. Quoi. Donc,
0: merci
1: complexe.
0: Beaucoup à tous les deux. Je rappelle vos deux livres, François Bafoual, Trump, MAGA, la Horde, Chronique de la haine, c'est aux éditions Duno, et puis La défaite de l'Occident, Chine, c'est le livre de Pierre-Antoine Donnet aux éditions de l'Aube. Allez, on se retrouve tout de suite pour la deuxième partie de l'émission.
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0: On se retrouve pour la deuxième partie de cette librairie de l'écho que nous clôturons avec le coup de cœur de la rédaction, avec l'étude de la semaine. Mais tout de suite, on retrouve nos critiques attitrées. À ma gauche, Christian Chavagneux, éditorialiste à alternativeéconomique.fr et grand animateur de la rubrique livre dans Alternative Économique, le magazine. Et puis à ma droite, Jean-Marc Daniel, professeur émérite à l'ESCP Business School, président de la Société d'économie politique, dont il est aussi le critique depuis des décennies, j'ai envie de dire. Et ben voilà, messieurs, alors deux grandes entreprises iconiques mondiales cette semaine au menu, Nestlé et Michelin. Allez, on commence avec votre choix, Christian Chavagneux. C'est le livre de Alexandre Duic, La face cachée de l'Empire Nestlé.
5: Oui, chez Nouveau Monde, et l'édition Nouveau Monde. L'économiste américain Sandstein Veblen, il disait au début du XXe siècle, le principe du capitalisme, ce n'est pas la concurrence, c'est le sabotage. Il faut saboter l'État, il faut saboter les concurrents, il faut saboter les clients. Et là, ce que nous dit ce livre, c'est voilà comment Nestlé a été pris la main dans le sac plusieurs fois de sabotage des clients. Alors, il y a tout un exemple de lait pour bébé qui n'est pas rappelé. On voit qu'il y a des problèmes, parce que des problèmes pour les bébés, ce n'est pas rappelé tout de suite. Il y a les pizzas Buitoni. Et puis, bien évidemment, une grande partie du livre est consacrée aux fameuses eaux de Perrier. Là, ça a été un grand événement médiatique, une enquête médiatique qui a été largement suivie, qui est reprise, bien synthétisée dans le livre, sur ces eaux de source supposées naturelles, en fait, qui étaient retravaillées par les gens de chez Nestlé. C'est d'autant plus important qu'on voit qu'une partie de la puissance publique a aidé Nestlé dans ce petit problème, puisque à la fois l'Agence régionale de santé qui était en charge de surveiller ces eaux, et puis jusqu'à l'Élysée, nous dit l'enquête, ce qu'on dit d'autres enquêtes aussi, hein, Alexis Kohler, Emmanuel Macron, qui aura pu travailler chez Nestlé, nous dit l'auteur, sont bien proches de cette multinationale, ont tout fait pour la protéger, parce que c'est traficotage, j'ai envie de dire, des eaux naturelles, dure depuis pas mal de temps. Mais il n'y a pas que ça, il y a aussi une autre partie du livre qui est consacrée aux fournisseurs d'huile de palme de Nestlé, qui en utilisent évidemment beaucoup pour ses produits alimentaires. Et là, on voit que les conditions de travail, c'est essentiellement des femmes qui doivent répandre des pesticides et des engrais qui ne sont pas du tout protégés, qu'il y a du travail des enfants. Bref, on comprend en quoi toutes nos lois européennes, françaises, sur le devoir de vigilance des multinationales, c'est quand même quelque chose d'important. Et puis, il y a une autre partie qui porte sur le management interne au sein de Nestlé. Et là, l'auteur nous dit, c'est le management de la peur et de l'argent. De la peur, il ne faut surtout pas dire ce qu'on pense si on pense qu'il y a un problème. Et puis, de l'argent, parce que si vous êtes en charge d'un produit et qu'il y a un produit qui est déficient et qu'il faut rappeler, votre bonus est diminué d'autant. Et on a un témoignage clé d'une personne qui est une scientifique, qui a travaillé dans les institutions internationales, qui finit par être embauchée chez Nestlé, qui est responsable de la sécurité alimentaire chez Nestlé au niveau mondial, qui voit plein de problèmes et qui dit « Oh là là, attention !» qui tire les sonnettes d'alarme. Il y a des problèmes de sécurité des aliments. On lui dit « Tu te tais ?» Elle dit, ben non, je ne me tais pas. Et du coup, elle est humiliée, elle est placardisée. Elle finit par sortir de l'entreprise. Elle met l'entreprise Nestlé en procès. Nestlé perd en première instance. Nestlé perd en appel et arrête là 2 millions d'indemnités pour cette lanceuse d'alerte. Donc, voilà, on ressort du livre en se disant, bon, on consomme à peu près tous des produits Nestlé. Mais il y a vraiment des zones d'ombre dans cette multinationale suisse.
0: Jean-Marc Daniel.
6: Alors, j'ai été surpris par le titre, La face cachée, puisque tout ce qui est raconté est déjà connu. C'est-à-dire qu'il s'appuie sur des rapports du Sénat, ils ne sont pas du tout cachés. L'affaire des eaux qui a été évoquée par Christian, effectivement, a été largement commentée par la presse. Et ce qui est intéressant, ce n'est pas tellement, effectivement, cette espèce de il enfonce des portes ouvertes en poussant des cris d'orfraie, c'est indigne, c'est indigne. Ce que j'ai trouvé intéressant, c'est qu'en permanence, et Nestlé n'est qu'un cas, et ce n'est pas forcément l'essentiel dans le livre, parce que l'huile de palme, ça fournit aussi d'autres entreprises. Oui. Le lait Gigos qui était concerné, c'était un fournisseur de Nestlé. Et il y a d'autres entreprises qui ont été touchées, qui ont été concernées et qui ont eu des attitudes de façon un peu accessoire. Il explique que la plupart des autres entreprises ont fait au début un peu la même chose, c'est-à-dire essayer de savoir ce qui se passait, essayer d'amortir le choc et tout ça. Et donc, c'est pas tellement Nestlé qui est... C'est effectivement un mode un système qui est nourri d'injonctions contradictoires, comme dirait notre président de la République. C'est-à-dire, dans l'affaire des eaux contaminées, à chaque fois, on a parlé de l'ARS et tout ça, à chaque fois la menace, c'est qu'on va fermer l'entreprise. Les gens qui se précipitent pour défendre Nestlé, c'est les ouvriers des entreprises en disant, mais surtout arrêtez, sinon on va fermer. Et puis Nestlé dit, écoutez, on est obligé effectivement de sortir de ces eaux, de retravailler ces eaux, parce que les normes sanitaires qu'on nous impose sont telles qu'il faut retravailler ces eaux. Sinon, effectivement, on ferme Perrier, on ferme Contrex, on ferme Vittel et tout ça. Et donc, c'est pas tellement Nestlé qui me paraît intéressant dans le livre, c'est cette accumulation de contradictions, de lâcheté, et ce que décrit bien effectivement les gens à l'intérieur. La partie la plus intéressante, c'est les gens à l'intérieur qui font leur témoignage. Notamment, il y a une des personnes qui est interrogée qui dit « Nestlé, c'est effectivement des salauds, mais d'un autre côté, ça va trop loin de la critique de Nestlé, parce que ils sont pas responsables exactement de ce qui se passe. Il y a un environnement qui fait que on est obligé d'une certaine façon de se comporter comme ça. Il n'est pas évoqué, mais à un moment donné, ils font valoir que c'est une entreprise suisse, donc protestante, et donc forcément, les relations sentimentales au sein de l'entreprise sont rapidement condamnées. Et effectivement, il y a un des directeurs de Nestlé qui a été obligé de partir parce qu'il avait une relation extra-conjugale avec une de ses collaboratrices. Et donc, le livre, à mon avis, apporte pas beaucoup d'informations, et je pense qu'il aurait pu insister sur ce que est devenu notre société, qui n'arrive pas à lever un certain nombre de contradictions, qui n'arrive pas à se mettre d'accord sur, encore une fois, est-ce qu'il faut des eaux saines ou est-ce qu'il faut des eaux pures? C'est la vraie question qu'il faut se poser.
0: Jean-Marc, vous avez choisi une autre icône parmi les entreprises mondiales, Michelin. Michelin, une histoire secrète. Éric Bourdet de Charbonnières, et le livre est co-signé, Jean-Marc.
6: Oui, Michel Rollier. En fait, le livre est écrit effectivement à quatre mains. Il est écrit en fait à deux fois deux mains, parce que c'est pas un livre co-écrit, c'est deux livres juxtaposés où deux dirigeants de Michelin racontent leur expérience. Alors, ils sont de la famille, évidemment, mais éloignés. C'est des cousins éloignés, mais ils sont quand même de la famille Michelin. Et donc, ils nous racontent un peu la période, la fin du règne de François Michelin, la fin des années 80, le début des années 90, où Michelin traverse une crise assez sévère, et puis l'arrivée d'Édouard Michelin, le fils, qui est mort tragiquement en 2006, la façon dont il a changé l'entreprise et comment il a fait de cette entreprise qui était en grande difficulté au début des années 90, de nouveau une entreprise dominante en termes de production de pneus. Alors le livre est, je trouve que le premier, donc Éric Bourdet de Charbonnières, a un style plus agréable que Michel Rollier, et puis un peu ancien, c'est presque Chateaubriand à Clermont-Ferrand. En fait. C'est assez bien écrit, c'est agréable à lire. Moi, j'adore ce style. L'emploi est parfait du subjonctif, tout ça est très bien. Et puis, j'ai trouvé ça passionnant parce qu'il y a...
0: Est-ce qu'il y a des vrais secrets, là, pour le coup?
6: Alors, il y a des vrais secrets. On découvre effectivement, d'abord, une famille Michelin qui est alors très autoritaire. Enfin, c'est vraiment le patriarche. Des gens qui ont du mal à s'adapter, qui quelquefois commettent des erreurs. Une idée comme quoi la recherche d'économie peut conduire à des extrémités. Ils disent bien, j'ai découvert, donc c'est Eric Bourdet de la Charbonnière, dit, j'ai découvert que, par exemple, on n'avait jamais refait les toilettes dans les usines. Il y avait encore, dans la plupart des usines Michelin, des toilettes à la turque. Il y avait quand même un certain nombre de minimums que l'on doit à ces ouvriers qui n'avaient pas été accomplis pour des raisons de pure économie. De même, Michel Rollier dit, j'ai été obligé de négocier. Donc, il y a ce qu'on appelle le couloir de la gouvernance, qui est là, l'endroit où sont les chefs. Et il dit, je suis arrivé dans un bureau et j'ai essayé de voir ce que je pouvais changer dans le bureau, j'ai pu changer le fauteuil, en fait, la chaise où je m'asseyais, on l'a renouvelée parce qu'elle était un peu bancale, mais pour le reste, rien ne bougeait. Et ce qu'il raconte bien, c'est comment le jeune Édouard Michelin a complètement explosé tout ça, surtout il a introduit le contrôle de gestion. Enfin, et ce que dit Éric Bourdet de Charbonnière, c'est que quand il est arrivé, personne ne savait exactement quel était le budget de l'entreprise. C'est-à-dire, il n'y avait pas de budget, il y avait François Michelin, qui comprenait, qui savait ce qui allait se passer. Donc j'ai trouvé ce livre passionnant.
0: D'accord. Christian Javagneux.
5: On a rarement deux dirigeants de multinationales très haut placés qui nous racontent l'entreprise de l'intérieur. Donc évidemment, c'est fascinant, mais je suis tout à fait d'accord avec Jean-Marc. Il y a deux témoignages. Le premier est absolument passionnant. Le deuxième n'a pas grand intérêt, à mon sens. Mais le premier, pourquoi il est passionnant? Parce que le gars arrive à la tête d'une banque, il arrive à la tête de Michelin, il nous dit, mais j'arrive, l'entreprise va s'écrouler, elle est en faillite. Et donc, il nous raconte comment on sauve une entreprise de la faillite. Évidemment, c'est plus excitant que d'arriver quelques années après pour dire, oui, le gars, il a sauvé. Et puis moi, j'ai pris le relais. Mais il nous lève quand même quelques secrets. Jean-Marc l'a dit, François Michelin, c'est le patron de droit divin au sein de l'entreprise. Il y a toute une cour, il y a plein de courtisans qui essaient de grappiller l'intérêt du grand patron. Jean-Marc l'a dit, on est au début des années 90, on est dans une grosse multinationale. Il n'y a pas de contrôle de gestion. Enfin, ça paraît complètement fou. On critique souvent la bureaucratie publique. Le témoin nous dit, il y a une énorme bureaucratie privée qui fait que ça fonctionne pas. Il y a autre chose qui est intéressant aussi, c'est que le premier témoin, il est très respectueux de François Michelin, tout le temps, mais il n'hésite pas à prendre ses distances. Quand il pense que ça ne va pas, il dit que ça ne va pas. Le deuxième, alors ça démarre par une hagiographie du fils, puis sur des grandes généralités sur l'entreprise Michelin, de temps en temps, on ne sait plus si c'est de la plaquette de com' ou si c'est vraiment ce qu'il a fait. Ouais. Il raconte à un moment donné la mort tragique d'Édouard Michelin, et il la raconte avec une froideur. Il est mort, alors il a fallu prendre telle décision. Il dit non, il n'a pas beaucoup d'émotions, ce monsieur. Je tourne la page et il dit, la famille a pu me reprocher d'être un peu froid. Ça, on comprend pourquoi. Ça se comprend, ça se voit même dans la lecture. Il manque deux choses, je pense, dans le livre. C'est que de temps en temps, effectivement, on va dans l'usine, mais on ne va pas beaucoup dans l'usine. On aurait aimé avoir un petit peu plus les ouvriers. Et puis quand même, pour faire des pneus, il faut du caoutchouc. Donc il y a des gens qui, quelque part, produisent du caoutchouc. Et sur cela, on n'en entend jamais parler.
0: Merci beaucoup à tous les deux. Eh bien, on retrouve notre invité de la semaine pour une étude assez choc, vous allez voir.
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0: Patrick Artus, vous êtes notre invité pour l'étude de la semaine. Alors là, vous jetez un grand pavé dans la mare, Patrick Artus, dans votre étude pour Ossiam, intitulée « En réalité, le marché européen n'existe pas ». On avait l'impression que le marché unique, c'était à peu près une des choses qui marchait en Europe. Vous dites, pas du tout, ça ne marche pas. Il y a des barrières aux échanges, il y a des capitaux qui ont une mobilité limitée. Bref, rien ne fonctionne.
7: Oui, alors a priori, on pourrait penser que l'Europe a un très très grand marché intérieur.
0: Oui.
7: C'est plus de 450 millions d'habitants, donc c'est beaucoup plus que les États-Unis.
0: Ouais.
7: Si on regarde le produit intérieur brut, mais en parité de pouvoir d'achat, ce qui correspond au pouvoir d'achat, c'est le même produit intérieur brut que les États-Unis. Donc normalement, on devrait être capable d'avoir ce marché intérieur et d'exploiter ce marché intérieur.
0: Ah, c'est souvent l'argument qu'on donne d'ailleurs, c'est voilà. Le plus grand marché du monde.
7: C'est le plus grand marché du monde et donc tout le monde devrait être attiré pour investir, pour se développer dans ce marché. Alors, il y a vraiment trois problèmes qui privent l'Europe, en réalité, d'un vrai grand marché intérieur. Le premier problème, c'est qu'il y a des énormes obstacles aux échanges de biens et de services. Alors, le FMI a fait une étude qui est controversée. Il y a plein de chercheurs qui ont dit que c'était des estimations exagérées,
0: ouais.
7: mais qui estiment que les obstacles à la circulation des biens sont équivalents à un droit de douane de 42% entre les pays européens. et que les obstacles à la circulation des services sont équivalents à un droit de douane de 110%.
0: Mais c'est plus que les droits de douane.
7: C'est beaucoup plus que les droits de douane vis-à-vis du reste du monde. Ouais. Voilà. Et alors, évidemment, on voit, par exemple, on devrait avoir 3 ou 4 opérateurs de télécom en Europe. On en a plus de 20. Mmh. On devrait avoir des marchés, des commandes publiques intégrées. Ben, les marchés des commandes publiques sont complètement segmentés. Et donc, on devrait avoir une politique industrielle harmonisée. Chaque pays poursuit sa propre politique industrielle dans l'intérêt de sa propre industrie.
0: En fait, ce qui est fou, c'est qu'on nous avait vendu ce marché unique comme étant un marché dans lequel, finalement, on allait tous coopérer. Et en fait, on est tous en train de se concurrencer.
7: Mais on est tous en concurrence. On est en concurrence par les coûts. Donc, on essaie de gagner de la compétitivité. On est en concurrence... Et regardez, par exemple, le programme européen Next Generation EU. C'était 800 milliards d'euros, on pensait que ça allait stimuler la demande intérieure. Mais ce programme a été décliné par pays. Donc l'Italie, l'Espagne, la France, l'Allemagne ont fait leurs propres dépenses de ce programme.
0: Alors Patrick Artus, barrière aux échanges, barrière à la mobilité,
7: barrière à la mobilité des capitaux
0: aussi.
7: Alors il n'y a pas, on sait qu'on n'a pas de régulateur unique européen. L'ESMA, c'est un rôle de conseiller, mais c'est pas une prise de décision. Et puis surtout, les marchés, il y a très peu de banques pan-européennes. Il y a BNP Paribas, quoi, je veux dire. Les autres banques sont très nationales. 90% des actifs bancaires sont des actifs dans le pays d'origine de la banque. Et pourquoi? Parce que les régulateurs nationaux des banques exigent que les banques disposent de fonds propres réglementaires et de capitaux réglementaires pays par pays et pas pour l'ensemble de la banque. C'est-à-dire que, par exemple, pas BNP Paribas ne peut pas calculer ses ratios réglementaires sur l'ensemble de l'Europe. Elle doit les calculer pays par pays. Et donc, il y a très, très peu de circulation des capitaux, des liquidités entre les pays, y compris à l'intérieur d'un même groupe bancaire.
0: Et puis, dernier point, Patrick Artus aussi, où la circulation... finalement est faible, c'est la mobilité des travailleurs entre les différents pays européens.
7: Il n'y a que 4% des Européens qui sont nés dans un autre pays de l'UE.
0: D'accord.
7: Et donc, aux États-Unis, alors la mobilité du travail s'est réduite aux États-Unis, mais il y a à peu près 2% des Américains qui changent d'État chaque année.
0: Ouais.
7: Et donc, c'est quand même une mobilité du travail qui reste beaucoup plus forte que la mobilité du travail en Europe. Et alors, ça, c'est pourquoi? C'est parce que les systèmes de sécurité sociale ne sont pas intégrés. Quand je pars à 40 ans travailler en Allemagne, c'est compliqué. Je dois commencer à cotiser au système allemand, etc. Et puis, il y a des problèmes de langue, etc. Et donc, on n'a pas de mobilité des biens et services, pas de mobilité des capitaux et pas de mobilité du travail. Et donc, en réalité, on a 27 marchés, quoi, je veux dire, et on n'a pas un marché intégré. Et donc, on n'arrive pas, on voit bien dans l'exemple des robots, dans l'exemple du numérique, on n'arrive pas à avoir d'effet d'échelle. On n'arrive pas à développer ces industries à l'échelle de l'Europe. Elles se développent à l'échelle de chaque pays.
0: Concrètement, Patrick Artus, on a quoi finalement à l'échelle de l'Europe? Aujourd'hui, si le marché unique, ça fonctionne pas, on a l'euro et la PAC.
7: On a la politique monétaire.
0: Ouais.
7: On a la politique agricole, oui. Ce qui est des prérogatives européennes. Il y a Schengen, l'intégration des frontières, auxquelles tous les pays n'adhèrent pas. Et puis, surtout, il n'y a pas de politique énergétique, il n'y a pas de politique étrangère, il n'y a pas de politique industrielle, il n'y a pas... Alors, la Commission européenne fait plein d'efforts. Par exemple, elle fait l'effort de soutenir le développement des ressources rares, des métaux critiques, etc. Mais ensuite, c'est décliné par chaque pays, absolument indépendamment des politiques des autres pays.
0: Merci beaucoup Patrick Artus pour cette étude choc publiée par OSIAM. En réalité, le marché européen n'existe pas.
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0: Et cette semaine, coup de projecteur sur cette étude du Indeed Hiring Lab concernant le chômage des jeunes. Pourquoi décrocher son premier emploi devient de plus en plus difficile en France aujourd'hui. Les auteurs rappellent que le taux de chômage atteint 21,6% au deuxième trimestre 2026 chez les jeunes. C'est 2,5 points de plus en un an et que le niveau auquel se situent aujourd'hui les offres d'emploi destinées aux débutants par rapport à 2022, eh bien, ne représente que 60% de ce niveau de 2022. Alors, il n'y a pas de disparition spécifique des offres juniors. Une offre sur 10 d'emploi reste destinée au début de carrière, mais dans un marché où le nombre de candidats augmente par rapport aux opportunités disponibles, eh bien, les employeurs peuvent davantage privilégier des profils immédiatement opérationnels. Et pour les jeunes, le principal obstacle devient effectivement de décrocher cette première expérience. Alors même si l'alternance a amélioré effectivement la capacité d'insertion des jeunes, les auteurs de l'étude notent que l'écart est aussi marqué selon les secteurs, que les fonctions d'entreprise, création, support, consacrent presque 20% de leurs offres au début de carrière, alors que en revanche, dans le commerce, les services et dans la santé et le social, eh bien, c'est nettement plus dur pour les jeunes débutants.
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0: Et le coup de cœur cette semaine, c'est celui de notre spécialiste tech, notre éditorialiste tech, Frédéric Simotel. Bonjour Frédéric.
2: Bonjour Emmanuel.
0: Frédéric, on sent une prise de conscience croissante autour des développements de l'intelligence artificielle et de tout ce qu'ils engendrent comme menace pour la démocratie. Et c'est l'objet de ce livre, The Nerd Reich, Silicon Fascism and the War on Democracy, qu'on pourrait traduire par allez, le Reich des geeks, le fascisme de la Silicon Valley contre la démocratie.
2: Oui, alors c'est tout simplement quand même un instant best-seller du New York Times, c'est-à-dire que ça se vend vraiment bien. Ouais. C'est un livre très polémique, alors qui a été écrit par Gilles Durand, c'est un journaliste et conseiller politique, qui lui-même vient, à la suite de ce livre, il a été banni de X.
0: Allez, d'accord. Hop.
2: Alors, comme vous l'avez dit, le Reich des geeks, le Reich des techno-seigneurs, décrit justement comment serait né un techno-fascisme dans la Silicon Valley et que ce serait un défi face à la démocratie. Gilles Durand montre comment une partie des milliardaires de la tech, dont on parle souvent, Elon Musk, Peter Thiel, Sam Altman, Marc Andreessen, ont développé une idéologie antidémocratique, voire techno-fasciste, visant à remplacer les gouvernements élus par un pouvoir corporatiste. Alors Durand retrace l'évolution de cette pensée depuis ses racines philosophiques jusqu'à son influence actuelle dans la politique américaine, évidemment avec Donald Trump. Le livre révèle une stratégie qui, pour l'auteur, a été élaborée de longue date. Utiliser le capital, le code, l'illusion de l'innovation pour démanteler la démocratie, non par des coups d'État, mais par une prise de contrôle progressive des institutions.
0: Mais détrompez-moi, mais l'ADN de la Silicon Valley, au départ, c'est quand même les hippies.
2: Ben oui, c'est ça, mais justement, c'est les hippies n'ont plus le pouvoir dans la démocratie avec ces nouveaux milliardaires. Il y a des moments assez effrayants, assez glaçants autour de toutes les déclarations de ces milliardaires. Mais alors quand même, l'auteur... Alors, il y a quand même des choses, pour moi qui connais bien ce secteur, on a quand même des moments, des références, des conclusions, qui sont un peu discutables. Ouais. Mais bon, il y a quand même cette petite musique de fond qui dit que, voilà, alors ce sont des milliardaires, ils ne veulent pas détruire l'État, ils veulent juste le contrôler avec leur techno. Alors, c'est important de souligner que Gilles Durand propose aussi des pistes de résistance, notamment une fiscalité radicale pour limiter l'influence des milliardaires, et résumant ce message par... On peut avoir des milliardaires, mais on peut où on peut avoir la démocratie. Ça nous rappelle un peu nos débats, vous savez, autour des riches en ce moment chez nous. Alors, pour terminer sur une note positive, je dirais que The Nerd Reich, l'empire de la tech, peut être perçu comme plutôt un appel à la vigilance, justement. C'est une enquête journalistique, c'est un plaidoyer pour la défense de la démocratie. Voilà, c'est assez intéressant parce que ça nous ouvre quand même les yeux. Nous qui regardons souvent, je n'ai pas peur de le dire, mais moi-même, la technologie avec un regard béant en se disant « c'est merveilleux, c'est fusées qui partent et tout ça ». Attention pour la suite quand même, justement dans nos structures démocratiques. Ça se passe aux États-Unis, ça pourrait s'éteindre vers l'Europe.
0: Oui, mais ce qui est intéressant, c'est que on pense souvent que ces grandes sociétés, tous ces GAFAM ne sont mues que par l'intérêt financier, et on se rend compte que ça n'est pas que ça.
2: Non. Non, non, et d'ailleurs...
0: Il y a une philosophie politique derrière.
2: Et on voit un Bill Gates, d'ailleurs, qui s'en inquiète. On a eu sur sa lettre, une interview il y a quelques jours, où il s'inquiète un peu des dérives de l'IA, autant technologique que par rapport à la démocratie et à notre société.
0: Merci beaucoup, Frédéric Simotel. C'est l'heure de nos ultimes choix.
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0: Jean-Marc Daniel, quelle est votre ultime sélection pour aujourd'hui ?
6: Alors, j'ai pas choisi un livre, pour une fois, j'ai choisi un film DVD, puisque cette semaine, c'est le 50e anniversaire de la mort de Mao Zedong. Et donc, je recommande de redécouvrir le film d'Antonioni. Il a filmé en 1972, 3h30 sur la Chine. C'est un documentaire qui est... Alors, il y a deux écoles. Il y a ceux qui disent « c'est génial ». C'est moi, ça. Alors, je suis pas le seul. Et puis, il y a ceux qui disent « c'est absolument impossible à regarder ». C'est un ennui mortel. Et en plus, c'est totalement complaisant. Donc, j'invite les auditeurs téléspectateurs à se faire une opinion. Je trouve, indépendamment du fait qu'effectivement, on voit bien que Antonioni est assez peu critique et n'est pas totalement au fait de ce qui se passe vraiment en Chine, mais c'est passionnant dans la façon dont il filme pendant 3h30 la Chine de la fin du règne de Mao.
0: Les films d'Antonioni sont mortels, de toute façon.
6: Bon, alors, c'est un débat que nous n'aurons pas, mais...
0: Christian Chavagneux, votre
5: On va parler d'histoire économique et pas cinéma avec vous, Emmanuel. J'ai une étude, petite étude très originale, qui montre le rôle de l'espionnage au XVIIIe siècle en France dans l'industrialisation française. En fait, on sait que depuis Colbert, on a envoyé des espions en Angleterre, c'est de ramener des plans, là, ça n'a pas marché. Ce qui a bien marché, c'est le fait de faire venir en France des techniciens spécialisés dans le textile. Et au moment où ils arrivent au XVIIIe siècle, c'est le Languedoc qui est la grosse région de production de textile. Évidemment, les Anglais arrivant, ils vont plutôt dans le nord et dans le nord-est de la France. Et au 19e siècle, c'est là qu'on va voir se développer l'industrie textile. Le rôle de l'espionnage dans l'industrialisation de la France, il n'y a pas que ça qui explique l'industrialisation textile de la France, mais c'est un petit papier original.
0: Parfait. Et moi, écoutez, comme nous entrons dans une année électorale importante, je me suis dit, on va démarrer pour cette année par les fondamentaux. Et donc, je vous propose le livre de Denis Ferré, aux éditions Erol Pratique, guide des familles politiques pour citoyens perdus. Donc vous aurez un panorama complet du paysage politique français, les forces en présence. Il en décrit 12 principales, mais vous verrez, il y a des courants, des sous-courants, etc. Si vous voulez être totalement au point et connaître l'échiquier politique dans la perspective de cette année importante, eh bien, vous trouverez tout ce qu'il faut dans ce petit guide. Voilà, c'est la fin de cette librairie de l'écho. On se retrouve la semaine prochaine et d'ici là, bonne lecture.
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9: Bonjour à tous, bienvenue dans BFM Entreprises, consacré comme tous les lundis au leadership. Une demi-heure avec un leader, un patron qui va nous expliquer comment il dirige, son parcours, sa méthode, les clés de sa réussite, les épreuves qui l'ont forgé. Quel meneur est-il ? BFM Entreprises, le leadership aujourd'hui, c'est avec Pierre Dantin.
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9: Bonjour Pierre Dantin.
10: Bonjour Sandra.
9: Je suis ravie de vous retrouver dans cette émission BFM Entreprise sur le leadership. C'est difficile, Pierre Dantin, de vous donner un rôle unique. Vous en avez plein. Vous êtes professeur des universités, vous êtes vice-doyen de la faculté des sciences du sport d'Aix-Marseille Université, vous êtes co-créateur de l'Académie des coachs, vous êtes co-directeur du laboratoire Management Sport Cancer, vous conseillez aussi les grands patrons. Est-ce qu'il est possible de vous présenter en seulement quelques mots, Pierre ?
10: C'est l'exercice toujours difficile parce que, pour ne rien vous cacher, même quand on me présente, j'ai toujours du mal à le croire et à accepter cette réalité en fait, parce que d'où je viens dans mon histoire, c'était pas prévu. Et je pense que la meilleure façon de me présenter, c'est peut-être de dire tout simplement les valeurs qui ont guidé mon action. À partir du moment où c'est impossible et on ne t'a pas prévu pour, ben, fais-le, démontre, évalue-toi et sois toujours exemplaire dans ce que tu fais. Voilà à peu près les valeurs qui ont guidé mes actions. Alors, ce que j'ai fait, bien évidemment, un petit côté spectaculaire quand on le regarde, mais sachez que c'est un éternel insatisfait qui les a fait aussi.
9: À la fois un éternel insatisfait et on va y revenir, quelqu'un qui met un point d'honneur à finalement combler ses désirs.
10: Oui. Ben, pour ne rien vous cacher, dans mon parcours original, j'étais absolument nul à l'école. En tout cas, c'est comme ça qu'on me catégorisait.
9: On a du mal à le croire.
10: Et c'était pourtant vrai. C'était pourtant vrai. Et j'ai été sauvé à la fois par le sport et par un lycée agricole. Comme ça qu'on me catégorisait.
9: On a du mal à le croire.
10: Et c'était pourtant vrai. C'était pourtant vrai. Et j'ai été sauvé à la fois par le sport et par un lycée agricole.

0: rêvé d'être quelqu'un d'important à l'Olympique de Marseille, enfant des quartiers nord, de la campagne Lévesque, vous imaginez. Et je rêvais aussi, et surtout finalement, avec un petit sentiment de revanche, là, sans être cabotin ni poseur, je rêvais d'être le prof que j'aurais aimé avoir à ces époques-là.
1: C'est le fait de rêver et d'avoir dans son environnement un environnement qui dit non, tu n'y arriveras pas, parce que tu es parti de trop bas, qui fait que justement, c'est ça qui donne l'envie, c'est ça qui donne l'énergie, et c'est ça qui ne donne pas de limites.
0: Alors, ça fait partie des carburants, oui, mais c'est aussi très limitant, parce que si on fait tout par revanche, on ne se développe pas, on ne s'étonne pas de soi-même, on doit toujours ce que l'on réalise à une voix d'opposition qui tend à dire que tu n'y arriveras pas, c'est pas possible, on ne construit rien dans le conflit. Mais le moteur initial, c'est, puisque ce n'est pas possible, faisons-le.
1: Exactement, pas de limite à ce niveau-là. On est dans une émission leadership, moi j'aimerais savoir ce que c'est dans votre idée à vous, le leadership, et savoir si finalement vous vous êtes assez vite senti leader.
0: J'ai senti une différence, alors vous savez, après, c'est toujours très difficile de parler de soi. Mais j'avais une aspiration à ne pas regarder comme les autres les situations, à ne pas interpréter comme les autres les interactions humaines, et avoir une vision assez claire finalement des chemins, et des chemins des possibles. Et donc, je me suis alors rendu compte que finalement, le leader était peut-être celui qui créait de l'adhésion, de l'énergie, et qui objectivait des choses que les autres ou n'osent pas voir, ou s'interdisent, ou par normes et comportements standards. Il y a peut-être une part d'anticonformisme en moi qui, de toute façon, est caractérisée par mon récit personnel, je peux difficilement le nier, qui m'a mené ni plus ni moins qu'à se dire si j'objective un rêve, il a peut-être une chance de devenir une profession autoréalisatrice et je vais peut-être m'en rapprocher. Et en ce sens, suis-je un leader, je ne sais pas, mais en tout cas, suis-je quelqu'un d'assez déterminé quand il est porté par ce en quoi il croit, oui, ça c'est certain. Oui.
1: On a vraiment l'impression que vous avez façonné votre parcours, votre vie, non pas forcément en la pensant à l'avance, mais en faisant de toute façon, par rapport à votre personnalité, il n'y avait pas le choix. Vous êtes très présent, évidemment, dans le sport de haut niveau. Vous avez travaillé pour des clubs. Vous travaillez aussi, vous êtes celui un peu qui murmure à l'oreille des grands patrons. Vous avez bossé à l'Olympique de Marseille, on l'a dit. En fait, votre job, c'est quoi? C'est de régler les problèmes des autres, régler les problèmes des patrons aujourd'hui?
0: C'est aider. Voilà, je crois que, en fait, si je devais me caractériser, c'est aider. Et ce qu'aider veut dire, c'est tout simplement être là, non pas pour donner des réponses, non pas pour donner des orientations, mais pour poser des bonnes questions. Je crois qu'en fait, quand on veut aider quelqu'un dans la vie de tous les jours, y compris ses proches et ou autres, l'enjeu n'est pas de leur dire ce que vous pensez qu'ils doivent faire. L'enjeu, c'est de les amener à avoir plusieurs points de vue sur une même réalité par le questionnement. Et ensuite, à chacun son récit, à chacun son histoire et à chacun ses choix. Et je crois qu'en fait, il y a rêve et liberté dans ce qui me caractérise et aussi et surtout, rien ne peut être impossible à partir du moment où on a la conviction que c'est ce qu'on a choisi, que c'est ce que l'on veut et qu'on sait évaluer systématiquement le parcours et le chemin vers l'accès à ses rêves. Donc voilà ma définition de la relation d'aide et voilà pourquoi en fait, si vous acceptez cette idée, je suis finalement quelqu'un de très ordinaire qui a peut-être fait, au dire de certains, mais pas à mes yeux en tout cas, des choses assez extraordinaires en étant au soutien et dans une relation nourrissante, avec une réciprocité. Et en fait, c'est le rapport de confiance qui caractérise davantage ce que je fais. Alors, mes évaluations, je me les fais tous les jours. Mes évaluations, je me les fais tous les jours pour ne rien vous cacher. Et je considère que ce qui est fait, c'est fait. Mais le plus important est demain. Donc en fait, je suis à la fois exalté et en même temps, je me découvre une forme de sagesse que j'ignorais dans mon parcours intérieur parce que, quelque part, ma boulimie de vie et je voulais absolument, quelque part, vivre des situations assez extraordinaires pour me rendre compte que tout ce qu'on m'avait raconté était faux.
1: Boulimie de vie, boulimie de travail aussi, vous travaillez énormément. Moi, ce qui m'intéresse aussi, c'est de savoir, déjà que les patrons ont des faiblesses, est-ce qu'ils sont aptes à dire qu'ils en ont? Et quand ils ont fait ce pas-là, qu'est-ce qu'ils vous demandent, par exemple?
0: Mais les patrons ou les femmes chefs d'entreprise sont des êtres humains.
1: Ça veut dire qu'il y a des questions qui reviennent tout le temps?
0: Il y a certaines questions qui reviennent tout le temps. Est-ce que je suis toujours à ma place? Est-ce que j'ai toujours envie, déjà? Déjà, parce que vous savez, être une femme ou un homme seul qui décide

0: dans un univers de contraintes, avec en plus la connotation très péjorative de la réussite en France. Toute réussite est suspecte chez nous. Toute réussite contrevient aux standards. Toute réussite contrevient à la norme, fait d'eux des gens qui ont systématiquement une cible collée dans le dos aussi. C'est-à-dire, non seulement ils doivent amener leurs troupes, prendre tous les risques, hein, tous les risques, un patron, c'est-à-dire quelqu'un qui est propriétaire de sa propre entité, prend tous les risques, fiscaux, pénaux, juridiques, sociaux, et aussi et surtout, dès lors qu'il réussit, on lui accole systématiquement une cible dans le dos. Mmh. Donc, c'est à la fois... les aider, c'est tout simplement écouter ce qui fait toujours sens pour eux et ce qui leur permet de reconstruire leur propre empowerment, c'est-à-dire cette capacité, l'incapacitation à se sentir toujours capable de ce que l'on veut, de ce que l'on est, de ce que l'on souhaite et de ce à quoi on aspire.
1: La réussite, c'est suspect, vous l'avez dit. Il y a aussi en France cette notion d'échec qui ne passe pas, alors que on apprend énormément de ces échecs. Est-ce qu'il faut apprendre ça au patron? C'est-à-dire que les échecs, finalement, sont des opportunités et qu'il faut en profiter.
0: Mais l'échec n'est qu'un point de vue moral sur une situation ou philosophique. Une non-réussite est source de progrès extraordinaire. Si on ne va que de réussite, on ne progresse jamais. On ne devient jamais, en fait. C'est très Nietzschean ce que je vous dis. Mais comment devenir autrement que par la confrontation à ce qu'on ne sait pas au moment où on le... Où on pensait le savoir, on réalise qu'ensuite, mais il y a des axes de progrès. Alors très souvent, vous savez, le management regorge de citations toutes prêtes et de lieux communs, c'est-à-dire tu échoues, tu apprends, tomber 10 fois, se relever 11 fois. Non, l'enjeu c'est, puisque c'est mon chemin, en fait, je l'ai choisi. Mais ça devient donc une histoire toute simple, c'est pas le chemin qui est difficile. C'est le difficile qui devient mon chemin. J'accepte ça. Et donc, il n'y a pas de logique d'échec. Il y a une non-réussite qui va un peu affecter mon ego, qui va remobiliser mes facteurs de motivation intrinsèques, ce que je suis, mais qui aussi et surtout va me raconter l'histoire de mieux et demain.
1: J'ai lu que vous aviez dit, le patron, quand tout va bien, il s'emmerde. On a l'impression, quand on vous écoute, que vous aussi, c'est-à-dire qu'il faut constamment être dans l'action. Est-ce que c'est ça un leader? Quelqu'un qui est tout le temps dans le mouvement, quelqu'un qui cherche toujours à apprendre et à régler des situations?
0: Oui, mais c'est aussi quelqu'un qui, de temps en temps, a besoin de se mettre sur pause. Parce que celui qui vous parle, de temps en temps, ses petits moments de faiblesse, il va se réfugier en Corse pour essayer de tempérer ses crises existentielles à son tour. Quoi de plus naturel? Donc, en fait, oui, c'est pas l'hyperactivité, en fait. C'est mobiliser ses ressources cognitives, ses schémas mentaux et sa volonté d'être dans la réalisation de ce que l'on espère que sera sa vie. En fait, un leader, un entrepreneur. Entrepreneur, dans chaque entrepreneur existe un leader. Dans chaque entrepreneur existe un leader, et quelqu'un qui s'offre le luxe de se choisir son destin en entraînant les autres. Et donc, ça nécessite beaucoup d'énergie, mais aussi et surtout un rapport à soi qui est clairement établi. Parce que très souvent, on entreprend ou pour se trouver ou pour se fuir. Et à un certain moment, c'est pour s'accomplir. Et donc, l'échec ne prend alors que la définition de problème à régler à venir et de non-réussite.
1: Votre moteur, c'est l'humain. Vous aidez tous ceux qui le demandent, qui vous le demandent, ou parfois vous refusez certains profils?
0: Ah d'abord, j'ai mes têtes. j'ai mes valeurs. Et je ne ferai pas n'importe quoi, n'importe comment, et avec n'importe qui. J'ai tendance à toujours écouter. J'ai tendance à aider à une seule condition, c'est que je sois en communauté de valeurs. Si je suis en communauté de valeurs, je rentre en communauté de destin.
1: Ça, c'est la condition.
0: C'est la seule.
1: Vous mettez ce savoir-faire et c'est ça qui est intéressant aussi. On a parlé tout à l'heure des dirigeants de clubs de sport, de ce monde du sport, de coacher les coachs, les grands patrons. Mais cette façon de parler aux gens, de retrouver la confiance, vous le mettez aussi au service de la santé, et notamment des malades du cancer, des soignants du cancer. Comment on passe de ces... De cet univers de puissant, j'ai envie de dire, à un univers de la santé de tout le monde?
0: Merci de cette question. Parce que c'est une question qui m'a permis à mon tour de retrouver d'autres moteurs de réaccomplissement. Quand on accompagne des grands patrons, des belles aventures choisies, des grands coachs, Claude Onesta, j'ai tout gagné, plus d'une fois, je passe sur son palmarès, et plein d'autres. Le principe ici, c'est pas me faire l'inventaire, mais c'est un jour d'avoir été capable tous ensemble de se poser une question, que ce soit avec certains grands patrons comme avec les grands coachs, gagner ou réussir, mais pourquoi faire finalement ? Gagner, pourquoi faire ? Avoir je ne sais quel EBITDA, pourquoi faire ? Et le sens profond qui est alors apparu avec les coachs sportifs et certains grands patrons, c'est se dire mais l'utilité aux autres. Et dans l'utilité aux autres, on s'est alors rendu compte qu'effectivement, les gens qui ont un fort leadership, les grands coachs sportifs aussi, développent des aptitudes à non pas motiver, mais à veiller et à surveiller ce qui peut démotiver les gens qui ont choisi. Et un ancien chercheur que je suis, je me suis dit, mais, et si on prenait tout ça à l'envers, en fait ? Et si on allait auprès de gens qui sont dans des situations subies, le patient, en oncologie, et essayer de transférer ces stratégies d'action qui obéissent à l'empowerment, j'en parlais, qui obéissent aux facteurs de motivation intrinsèques, pour essayer de leur apporter une aide qui soit non médicale, mais extraordinairement support. C'était il y a 10 ans, une belle rencontre avec le professeur Vience, le professeur Blaise, qui m'ont dit « pourquoi pas ?» Le doyen de la faculté de médecine, Georges Elonetti, qui m'a dit « c'est une bonne idée ». Mais comme cette idée me paraît très bonne, il va falloir qu'on l'encadre de robustesse scientifique. Donc on a décidé de créer une unité de recherche et où on a mis le patient au cœur de cette unité de recherche. Quels sont ses besoins pendant son parcours de soins ou au moment de sa rémission ? Et donc est né le principe d'onco-coaching.
1: Et c'est le programme Rebond dont on parle ici. Il y a ce livre aussi que vous avez coécrit avec Patrice Vience, Rebond, s'entraîner à revivre. Vous aidez donc les patients en rémission de cancer. Qu'est-ce qu'on leur redonne dans cette situation où ils ont connu le gouffre, l'arrêt de leur vie pendant un certain temps ? On leur redonne le contrôle, la confiance, la projection à nouveau vers l'avenir ?
0: Surtout, retrouver son identité. Vous n'êtes pas un cancéreux. Vous êtes une personne qui a subi l'épreuve du cancer et votre identité, c'est pas cancéreux, même si la société vous le rappelle en permanence. Et donc, la question la plus puissante et magique, c'est dans un cadre idéal, dans un mois, vous faites quoi ? Et le préalable le plus important, c'est de leur dire, votre cancer n'a pas sa place entre nous. Ce qui m'intéresse, c'est vous. Et c'est paradoxal, tout ce qu'on peut se dire, mais ce sont les phrases réputées magiques auprès d'eux, qu'il nous a fallu 10 ans pour comprendre, par la recherche. Je suis tout seul ici, mais je suis entouré de beaucoup de gens, et c'est un peu au nom de tous ces gens que je parle. Vous savez, diriger un programme de recherche, c'est être tout petit dans un univers de gens très grands, mais leur permettre d'être les plus efficaces possibles, peut-être un peu de management aussi, qui sait. Mais c'est aussi et surtout donner, redonner, le droit, par un questionnement adapté à la personne qui a subi un cancer, de choisir. Choisir. Quand on ne fait que subir, rechoisir est un exercice extraordinairement complexe.
1: On va passer à la suite, à la photo tout de suite.
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1: Dans cette émission, on vous propose une photo de vous. J'ai choisi cette photo-là, elle va apparaître juste ici. Est-ce que vous pouvez la commenter, Pierre Dantin ?
0: Ah oui, oui, oui. C'est une photo dans un endroit que j'aime beaucoup. C'est le Cercle des Nageurs de Marseille. Derrière, on voit le Frioul. Il a échappé à personne que mon authenticité s'entend toujours, pique un peu les yeux, mon accent, c'est un peu l'ail. Mais en fait, c'est d'où je viens, c'est mon histoire, en fait.
1: Les Marseille, quartiers nord, les Marseille.
0: C'est mon histoire, et merci d'avoir choisi cette photo, parce qu'elle avait été faite pour un article qui reconnaissait je ne sais trop quoi que nous avions fait. Mais elle me permet surtout de mesurer ce qui était fait à cette époque-là et tout ce qu'il nous reste à faire demain, et avec une volonté d'être assez marquée quand même. C'est-à-dire que quand on regarde la mer derrière et comme on m'accroche là, je me dis, puisse un jour, à ceux et celles qui m'écoutent, pouvoir être inspirés par une partie de mes propos en choisissant à leur tour leur destin. Donc, cette photo raconte une partie d'un chemin parcouru, elle a 3 ou 4 ans, je pense, et elle me dit à moi tout ce qu'il me reste à faire, qui est davantage à la transmission, et puis aussi dans la capacité de conviction de pouvoir dire dans un moment un peu de société où tout est un peu pourri là, qu'il reste encore plein de chemin d'espoir. Et si vous ne me croyez pas, il suffit de regarder ce que l'on fait, ce que l'on dit et surtout ce que l'on prouve en fait. Voilà. Parce que la surmédiatisation de l'univers dans lequel nous sommes amène les gens à se couper de toute forme de réalité, de toute forme de nuance, de toute forme d'évaluation. Et donc, une émotion en chasse à une autre, le propos, l'invective, la non-présence d'œuvres réelles amène chacun à croire qu'il existe et qu'il est important parce qu'il est suivi par des followers ou parce qu'il a raconté que des salades qui ont eu pour but de, peut-être d'être cru par des gens qui étaient en situation de souffrance ou en des gens qui cherchaient un sens à leur propre réalité. Donc, quand je vois cette photo, je vois le chemin parcouru. Et je me dis, zut alors, ne regardez pas la photo, écoutez peut-être, mais devenez un peu ce que vous êtes, sans l'ultra-nécessité de vouloir ressembler à quelqu'un, si ce n'est vous, quoi. Et clairement, j'aurais envie de dire qu'une chose, l'immense courage des entrepreneurs, l'immense courage des patrons, dans un univers où le standard et la norme, leur donne des ancres à peu près partout, quoi. On est un peu attaché à peu près partout.
1: Ouais.
0: Donc, cette liberté d'être, en fait, moi, je la suggère à tous ceux qui suivent aussi sur les réseaux sociaux. Il y a peut-être d'autres moyens de devenir que de vouloir ressembler à ce que l'on n'est pas. Parce que sinon, quelle frustration et quel refoulement dans la vie.
1: Allez, on va conclure tout de suite.
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1: C'est quoi votre plus belle réussite, justement, Pierre?
0: Écoutez, comme vous le savez, j'aime pas trop parler de moi. Mais ma plus belle réussite, c'est peut-être le regard de gens que j'ai aidés qui me permettent de repérer que l'enfant que je fus n'était pas si nul. La relation au patient m'inspire beaucoup. Beaucoup, beaucoup, beaucoup, beaucoup. Et ensuite, les réussites, l'accompagner des réussites sportives, mais j'aime mal fou à évaluer quelle est ma contribution réelle. Mais le rapport de confiance avec des gens qui sont importants pour moi, pas tous les gens que je conseille sont mes amis, mais quelques-uns d'entre eux, et l'un d'entre eux plus particulièrement, m'amène à me dire que je ne sais pas si j'ai réussi, mais je suis devenu ce que j'espérais être.
1: Vous m'avez dit aussi que travailler avec les patients, travailler avec les soignants et puis les aidants aussi, vous auriez aimé y penser plus tôt.
0: Oui. Oui, oui, oui, oui, oui, oui. J'aurais aimé y penser plus tôt parce que quand on accompagne des aventures extraordinaires, on peut se couper des réalités. Et en fait, la réalité est se cogner au réel, comme le disait Lacan, le réel c'est quand on se cogne, me renvoie systématiquement à me dire waouh, la vie est belle, et puisqu'elle est belle pour toi, rends-la un peu meilleure pour les autres. Sans être très judéo-chrétien, mais mon éthique à moi, c'est on n'est rien sans les autres. Et j'ai toujours été construit comme ça parce qu'un jour, un professeur de sport a vu en moi ce que j'étais finalement, mais que je ne croyais pas. Des patrons ont vu en moi plein de qualités que je ne me soupçonnais pas. Et s'il s'agit pour moi maintenant de rendre, j'en suis le plus heureux et ça contribue à mon accomplissement personnel, oui.
1: Quand on regarde la route, quel a été le plus gros échec? Pas forcément une déception ou quelque chose de négatif, mais finalement celui qui a peut-être fait aussi le plus rebondir derrière.
0: Alors, c'est pas un échec qui m'a fait rebondir, c'est un sentiment de totale incompétence et de absolument pas être à ma place en tant que secrétaire général de l'Olympique de Marseille, où je suivais mon ami Pape Diouf, qui lui était fait pour ça. Donc, mon rêve finalement, une fois que j'ai pu le réaliser, je me suis rendu compte qu'il était bien plus chimérique qu'imaginaire institué, nourrissant. Et je me suis donc, entre guillemets, réorienté vers ce que je pensais qu'était la réalité de ma fonction.
1: Ça a pris du temps de se faire cette réflexion, de se dire non là, tu te trompes?
0: Non, ça a pris peu de temps. Parce que je me revois à discuter avec Pape, en lui disant « Pape, je ne suis pas fait pour ce que je fais ». À me parler à Robert Louis-Dreyfus, en disant « Robert, je t'ai suivi parce que j'avais refusé 4 fois de venir au club, t'as fini par me convaincre, mais je me déclare incompétent. Je pense que ma compétence, elle est davantage destinée à aider les individus et à aussi et surtout vivre de belles aventures avec des défis, une mise en risque que j'avais à l'Olympique de Marseille, mais je ne comprenais pas le système dans lequel j'étais. Et je suis absolument pas fait pour faire de la politique. Et être président d'un club de football, c'est d'abord faire de la politique.
1: Oui, c'est bien de le savoir. Vous m'avez dit, pour terminer, je suis quelqu'un qui a réalisé ses rêves. Quand on a réalisé ses rêves, c'est quoi la suite?
0: Alors, tout cela est très prétentieux, je trouve, que d'avoir dit ça de ma part. Mais oui. Non, mes rêves d'enfant, oui. Maintenant, mes rêves d'adulte, c'est transmettre, permettre à mes étudiants, entre guillemets, de découvrir à la fac ce qu'ils ne devraient pas découvrir à la fac, aider les patients, continuer à être au soutien des gens qui m'accordent leur confiance dès lors qu'il s'agit de transformer leur vision en projet. Mais je crois que l'exercice majeur, c'est à la fois l'exercice de transmission et permettre aux autres sans ne vouloir qu'ils vous ressemblent. Voilà. Donc en fait, c'est essayer de libérer la liberté d'entreprise et d'entreprendre. Oui.
1: C'était le leadership selon Pierre Dantin. Merci Pierre Dantin d'être venu dans cette émission. Si vous voulez connaître la méthode des leaders, l'émission est disponible en replay, en podcast et sur nos réseaux sociaux, bien sûr. Tous les lundis aussi à 12h30 sur BFM Business. Passez une très bonne journée.
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3: Bonjour à tous, c'est la rentrée des classes. J'ai amené mon cartable, ma trousse, mon cahier à spirale, mon crayon papier et surtout Alexandre Reignoux. Ravi de vous retrouver pour cette 16e édition de Check-up Santé qui s'annonce riche en nouveautés. Une saison qui sera particulièrement attentive aux grandes évolutions de notre système de santé à l'approche de l'élection présidentielle. Nous allons donc passer au scanner les candidats pour écouter attentivement leurs promesses qu'ils le tiendront. Peut-être. Pour démarrer les hostilités, trois acteurs de notre univers santé. Le premier, c'est Stéphane Junic, président du groupe Vive, premier acteur mutualiste de santé et de protection sociale en France. Son dernier ouvrage, La santé est un combat, aux éditions du Cherche Midi, prône une société plus juste et plus solidaire. Mon deuxième invité est Benoît Hacker, président de France de Herbalife, leader mondial en nutrition, présent dans 95 pays, dont l'Inde d'ailleurs. Enfin, mon dernier invité est le professeur Charles-Édouard Notre-Dame, psychiatre et coordinateur national du 3114, le numéro national de prévention du suicide, à la veille de la journée internationale de prévention du suicide. Check-up Santé, c'est pour vous, c'est par vous, et c'est parti.
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3: Stéphane Junic, bonjour.
4: Bonjour Fabien.
3: Merci d'être notre premier invité de la saison. Vous avez un parcours incroyable. Hein. Vous avez démarré comme infirmier à une époque incroyable, l'époque de l'explosion du SIDA. Et vous êtes à présent donc président du groupe Vive, le premier groupe mutualiste, je le disais, de santé et de protection sociale en France. Vive, c'est principalement, on va dire, principalement Harmonie Mutuelle et MGEN et d'autres... satellite.
4: Oui, MNT, ouais. Qui est la mutuelle de référence et sur l'école pour les collectivités territoriales. C'est 11 millions de personnes qui sont protégées. Mais c'est un groupe qui
3: 11 millions, le groupe Vive, 11 millions de personnes protégées.
4: Voilà, c'est un
3: j'aime bien ce mot protégé. C'est une vraie protection.
4: C'est une vraie protection. Ouais. Et c'est important en matière de santé. Mais le groupe Vive, c'est pas simplement de l'assurance en matière de complémentaire santé. C'est aussi de la prévoyance. C'est de l'offre de soins et d'accompagnement. Nous avons près de 2000 établissements d'offres de soins et d'accompagnement dans les territoires. Et puis, nous sommes le quatrième opérateur de logement social dans notre pays.
3: On va y revenir. Donc, c'est vrai que le mot mutuel, pour vous, ça a vraiment un sens.
4: Oui, j'aime beaucoup ce modèle d'entreprendre. Ouais. D'abord parce que c'est un modèle qui s'inscrit sur le temps long. Et je pense, comme la santé, il est important de s'inscrire sur le temps long. C'est un modèle d'entreprise.
3: Et non pas d'appliquer des routines, comme on le fait assez souvent.
4: Oui, ouais. Et on voit les limites, d'ailleurs, de cet exercice. Mm-hmm. Et donc, on a une stratégie qui s'inscrit vraiment sur le long terme. Et d'autre part, c'est un modèle d'entreprendre qui est basé sur la redistribution. Mm-hmm. Donc, on a 25% de notre résultat qui permet de financer des actions à impact social et à impact territorial, et qui permet également auprès de nos adhérents de pouvoir, oui, dans une redistribution au regard des enjeux en matière de santé et de protection sociale, et donc de faire de l'innovation, de faire de la prévention d'une manière beaucoup plus forte et beaucoup plus agile.
3: Alors quand on lit votre dernier livre, hein, La santé est un combat, il y a quand même deux mots qui reviennent assez souvent, c'est solidarité et coopération.
4: Oui, la solidarité parce que je pense que c'est une valeur qui est extrêmement importante. Elle est galvaudée un peu dans notre pays, mais on le voit notamment à travers les épisodes de cet été, quand des régions ont été confrontées aux grands incendies que l'on a pu connaître dans le sud-ouest, la solidarité spontanée, l'entraide, elle est exercée dans notre pays d'une manière beaucoup plus forte. Et je crois que la solidarité, elle est aussi importante parce que le pilier de la solidarité et du modèle de solidarité dans notre pays, c'est la famille. On a une solidarité familiale, notamment à travers l'action des aidants, qui est extraordinaire dans notre pays et bien supérieure au modèle de solidarité nationale qui peut reposer, notamment la sécurité sociale. Donc je suis très attaché, en effet, aux actions de solidarité et d'entraide. Oui.
3: Et vous parlez aussi de collaboration, ces collaborations tous azimuts,
4: oui.
3: Les professionnels de santé, le public, l'État.
4: Je suis frappé par une chose, c'est qu'en fait, on aime dans notre pays être dans un cloisonnement, dans des silos. On le voit pour les exercices et pour les pratiques, mais plus encore, en fait, on pense qu'il y a une séparation entre ce qui relève du public et ce qui relève du privé. Or, je pense que sur les défis en matière de santé qui nous attendent, la coopération, l'articulation entre des acteurs privés et des acteurs publics sera déterminante dans les années qui viennent pour réussir à répondre à ces défis.
3: On a la chance d'avoir un système hybride en France ?
4: Ah, je pense que le modèle de complémentarité, en tout cas celui qui repose sur l'assurance maladie obligatoire et les complémentaires santé, les mutuelles, est un élément qui nous permet d'avoir des résultats en matière de santé extrêmement importants. On est parmi les pays de l'OCDE qui a aujourd'hui un reste à charge parmi les plus bas en Europe. Et au niveau...
3: Alors que sur le plan prévention, on est presque les derniers. Il y a des choses à faire quand même.
4: Là, c'est le parent pauvre. Ouais. Et nous sommes sur 2,3% des préventions institutionnelles qui sont rattachées aux dépenses de santé. C'est insuffisant. Ouais. Moi, il y a un chiffre qui m'avait frappé, notamment dans une enquête qui a été menée par le cabinet Asterès. C'est que si on s'alignait sur la moyenne des pays de l'OCDE qui sont parmi les plus hauts, c'est-à-dire 5,6% de dépenses de santé qui sont dédiées à la prévention, on serait sur 2 années d'espérance de vie en bonne santé qui serait une garantie nouvelle, et on serait sur 17 milliards d'économies qui seraient générées dans notre pays chaque année. Donc, la prévention est un investissement. Il est important qu'on ait une stratégie nationale de santé qui définisse quelles sont les priorités en matière de santé publique pour permettre de déployer les actions de prévention. Et ensuite, c'est la mobilisation de tous les acteurs.
3: Bien sûr, parce qu'on a l'impression que la prévention n'est faite que par les assurances, les complémentaires santé, etc.
4: Je pense que les complémentaires santé, les acteurs assurantiels, ont un rôle prédominant à jouer sur la relation avec l'entreprise et donc en milieu professionnel de déployer des actions de prévention. Ça, j'en suis convaincu. Mais par contre, je crois que nous devons être des acteurs contributifs, des priorités, des politiques publiques en matière de prévention. Vous évoquerez la question du suicide au cours de votre émission. Le sujet de la santé mentale est un sujet qui doit aussi nous concerner et sur lequel on doit apporter notre contribution.
3: Oui.
4: Alors, être un acteur mobilisé.
3: Quand on pense, c'est vrai, quand on pense assurance santé, on pense plus à complémentaire qu'à prévoyance, alors qu'il y a quand même deux piliers chez vous, c'est la complémentaire santé et la prévoyance.
4: J'aime beaucoup la manière dont vous dites les choses, parce que souvent, il y a de la confusion. En fait, il y a ce qui est pris en charge par la sécurité sociale, l'assurance maladie, et donc la complémentaire santé vient rembourser ce qui n'est pas pris en charge par la solidarité nationale et par la Sécu. Et puis, il y a la dimension de la prévoyance, qui s'inscrit sur d'autres risques, c'est-à-dire le risque de maternité, d'invalidité, de décès. Et ce sont des protections, donc on est là sur des protections assurantielles qui permettent de pouvoir apporter des garanties, notamment de maintien de salaire, d'accompagnement, à notamment des salariés. L'imprévoyance dans notre pays, c'est 17 milliards d'euros. C'est-à-dire, en termes de pouvoir d'achat,
3: oui.
4: Le fait de ne pas avoir une protection prévoyance vient peser dans le budget des familles à hauteur de 17 milliards d'euros. Donc, le groupe...
3: Donc, c'est un sujet très important.
4: C'est un sujet d'importance.
3: Vous en parlez d'ailleurs dans votre livre.
4: Je plaide pour la généralisation de la couverture prévoyance, notamment à travers un socle minimal, puisqu'il y a aujourd'hui des inégalités qui peuvent exister entre des salariés qui sont couverts et d'autres qui ne le sont pas. Il y a un vrai enjeu de la société d'une manière extrêmement forte.
3: Et vous dites aussi qu'une bonne santé, c'est aussi une bonne santé alimentaire.
4: Oui.
3: Là aussi, il y a des énormes différences.
4: C'est là où les acteurs mutualistes et le groupe Vive en est un témoin. C'est que nous avons de nouveaux territoires de santé à conquérir, notamment pour agir sur les déterminants de santé. L'alimentation est un enjeu majeur. Un enjeu majeur parce qu'on voit tous les défis en matière de santé publique. Mais ce qui m'intéresse, moi, c'est comment on est en capacité, en proximité, de pouvoir accompagner des projets, des expérimentations. Vous voyez, de nombreuses régions dans notre pays expérimentent la sécurité sociale alimentaire. On travaille beaucoup en coopération avec des acteurs associatifs pour aller dans les dans les pieds d'immeubles pour pouvoir accompagner ici des épiceries solidaires, des cantines solidaires qui sont mises en place pour permettre l'accès au plus grand nombre à une alimentation saine. Je pense que les acteurs mutualistes demain devront être des militants du droit à l'alimentation d'une manière beaucoup plus forte.
3: Vous avez parlé du logement aussi, évidemment, le logement, c'est important pour...
4: Déterminant de santé majeur, le groupe Vive a déployé un label logement santé qui permet de la construction des logements jusqu'aux services apportés aux habitants, de faire en sorte que la santé soit le fil rouge. N'oublions pas que dans notre pays, une personne qui vit dans la rue, son espérance de vie, c'est de 48 ans. On voit bien combien le fait d'avoir un toit...
3: 2026.
4: Oui, en 2026. Donc le fait d'avoir un toit, d'avoir une protection, logement, est un élément qui est déterminant pour la santé et pour le bien-être des personnes.
3: Alors, il y a quelques années, sont débarqués Internet, les réseaux sociaux, l'intelligence artificielle. Les patients ont l'air d'être plus informés, mais pas toujours mieux formés.
4: C'est un élément déterminant. Je pense qu'il faut qu'on soit attentif sur deux choses. D'abord, les informer sur comment la donnée, comment l'information, la confidentialité peut être garantie. Parce qu'il y a une méconnaissance de la manière dont tous ces outils, toutes ces applications peuvent travailler. Et puis moi, le groupe Vif porte un combat qui est un combat pour nous d'importance. On voit émerger des outils d'intelligence artificielle conversationnelle, notamment pour les jeunes, qui doivent nous préoccuper. Dit autrement, vous avez aujourd'hui, à travers une étude que l'on a menée avec d'autres pays de l'Union européenne, une jeunesse qui passe davantage de temps à converser avec des outils qui reposent sur l'intelligence artificielle conversationnelle plutôt qu'avec des humains.
3: Qui n'est pas toujours validé, qui n'est pas toujours contrôlé, qui n'est pas toujours bien sûr.
4: Et donc, le fait d'être sur ces outils pour pouvoir demander des conseils, c'est parfois utile, mais quand on commence à utiliser ces outils pour se soigner, pour pouvoir accéder à une offre de soins, je pense qu'il faut que l'on soit vigilant et que ça n'entraîne pas.
3: Les rapports entre soignants et patients ont changé quand même.
4: Et surtout que ça n'entraîne pas en fait des ruptures en matière de relations sociales.
3: Alors une population qu'on a tendance à oublier, ce sont les aidants.
4: Oui. Nous avons aujourd'hui 9 à 12 millions d'aidants dans notre pays. Comme je le soulignais, la solidarité familiale est un marqueur extrêmement important de notre modèle de solidarité. Le soin que l'on doit porter aux aidants doit être une priorité nationale d'une manière beaucoup plus marquée. Parce que, vous voyez, si ces aidants qui aujourd'hui pallient une partie de l'absence de prise en charge assurée par des professionnels, si ces personnes s'épuisent, si ces personnes ne sont pas accompagnées au quotidien, nous serons face à des difficultés majeures pour faire face aux défis du vieillissement et des maladies chroniques.
3: Une réaction en chaîne, l'effet boule de neige, bien sûr.
4: Donc c'est vrai, une attention portée sur la santé des aidants, sur l'accompagnement pour éviter l'épuisement, donc à travers des structures de répit, à travers également un accompagnement sur l'adaptation des logements est déterminant dans les années qui viennent. Il y a des choses, on a eu des avancées, il y a des choses qui sont faites, mais je pense véritablement qu'il faut aller beaucoup plus loin.
3: Alors pour finir, en cette veille d'élection présidentielle, vous avez des questions à poser aux candidats? S'il y en avait une importante, laquelle?
4: Moi, il y a un point sur lequel je veux partager, parce que la ministre de la Santé m'a confié avec d'autres copilotes, le sujet de l'articulation entre le régime obligatoire et le régime complémentaire. En fait, depuis 20 ans, ce dossier, il est sur la table, et on n'a jamais pu l'évoquer d'une manière rationnelle, soit pour des raisons idéologiques, parce que soit on l'abordait à travers une logique d'étatisation, il fallait supprimer les mutuelles, il fallait tout ramener sur la sécurité sociale, ou soit il fallait être dans une logique de privatisation. Et puis on a été amené ces dernières années à pas évoquer ce sujet de l'articulation parce qu'il y avait des enjeux de court terme, économiques. Et donc on a plutôt actionné le sujet de il faut réglementer davantage le secteur des mutuelles ou il faut les fiscalités d'une manière beaucoup plus importante. Je pense que l'État et l'assurance maladie ne pourront pas gérer l'ensemble des défis de notre système de santé. Et donc la question que j'ai envie de poser, c'est tout simplement, est-ce qu'on a envie de pouvoir dans notre pays mieux articuler à travers une définition plus franche du rôle et de la place des complémentaires santé dans notre pays pour pouvoir répondre aux défis de santé publique.
3: Bon, maintenant, on pourrait parler deux heures. Il y a tellement de choses à dire. Merci beaucoup, Stéphane Judic. Vous êtes le président du groupe Vive. On va à présent, revenez bien sûr quand vous voulez, on va à présent accueillir Benoît Ecker, qui est président France de Herbalife.
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3: Benoît Ecker, bonjour.
5: Bonjour.
3: Et bienvenue dans cette première émission de cette nouvelle saison de Check-up Santé. Vous êtes le patron France de Herbalife.
5: Exactement.
3: Herbalife, une boîte américaine.
5: Tout à fait.
3: Que j'avais, franchement, j'avoue, sous-estimé. Une boîte qui est née en 1980 et qui est le leader mondial de la nutrition ?
5: Exactement, des compléments alimentaires, et notamment de la boisson protéinée. Mmh. Effectivement, fondée en 1981 aux États-Unis, à Los Angeles, et présent en Europe et en France depuis 1990, ouais. Donc une vraie expérience et expertise. Mmh. Et aujourd'hui, on est présent dans 95 pays, on fait un chiffre d'affaires.
3: Et la France est une bonne filiale, non ?
5: La France est un marché important. Ouais. L'Europe est environ un marché de 800 millions d'euros. Mmh. La France, on fait à peu près 100 millions. L'Italie, que je gère aussi, fait 200 millions. Ouais. Donc l'Europe est un marché.
3: Branché sport, l'Italie.
5: C'est une question historique, mais on va rattraper ça en France également.
3: D'ailleurs, la médecine du sport est très, très en pointe en Italie.
5: Exactement. Oui, ouais. Tout à fait. Mm-hmm. Et on est effectivement présent sur plusieurs marchés de la nutrition. On accompagne les gens à contrôler leur poids avec un mode de vie sain et actif. On est présent effectivement depuis 20 ans maintenant dans la nutrition sportive. Mm-hmm.
3: Quand vous disiez que vous étiez présent dans 95 pays, ça inclut l'Inde aussi ?
5: Ça inclut l'Inde. Ça inclut l'Inde, qui est un très gros marché. On réalise l'année dernière quasiment $1 milliard de chiffre d'affaires en Inde, donc c'est un très gros marché.
3: Ah oui, c'est le cinquième de votre chiffre d'affaires à peu près ?
5: Oui, c'est ça. On a une bonne répartition entre les États-Unis ou le continent américain, l'Europe, l'Asie et l'Inde.
3: Je veux dire, il y a 5 millions de chiffre d'affaires, mais il y a un énorme potentiel, non, dans votre domaine ?
5: 5 milliards.
3: Oui, c'est un énorme potentiel.
5: Il y a un énorme potentiel. On est sur un marché en très forte croissance. Mm-hmm. Pour, pareil, de dimensionner un peu au niveau mondial, le marché aujourd'hui des compléments alimentaires, c'est 192 milliards en 2025.
3: Ah oui.
5: Et les projections de différents instituts pour 2030, c'est 320 milliards. Et la France, on passerait de 5 milliards à 8,5 d'ici 2030. Donc c'est un marché en très forte croissance.
3: On peut acheter des actions.
5: Exactement.
3: C'est coté, non ?
5: C'est coté au New York Stock Exchange.
3: D'accord.
5: Depuis plus de 20 ans, effectivement.
3: Ok, donc justement, maintenant, que produisez-vous alors ?
5: Alors, on fait des compléments alimentaires. Ce qui est important, juste sur la partie production, c'est qu'on a vraiment une approche qui est de rééquilibrer son alimentation, de bien s'hydrater, bien boire, reprendre une activité sportive selon ses objectifs et complémenter ça avec des compléments alimentaires.
3: D'accord. Conseils, on les donne à tout le monde.
5: Exactement. Ouais. Mais alors, justement, notre produit phare, c'est le shake ou le smoothie protéiné qu'on prend le matin. C'est environ 30% de notre chiffre d'affaires. On est largement leader mondial sur ce segment-là.
3: Ouais.
5: Pour vous donner une idée, il y a 4,5 millions de shakes Herbalife qui sont consommés chaque jour.
3: Chaque jour.
5: Voilà. Donc, on démarre avec ce petit déjeuner, avec le shake protéiné, une boisson à l'aloe et du thé. Et puis après, en fonction des besoins, on va apporter les bons compléments alimentaires dans la journée.
3: Ouais, mais les goûts, les parfums différents en fonction des pays, non, j'imagine.
5: Alors oui, il y a des goûts différents selon les continents.
3: Ouais, voilà.
5: Mais on a vraiment une palette de goûts qui est très variée.
3: C'est pas Michel Cocuri en Inde, non.
5: Ouais, alors je crois pas qu'on ait ça. Faudrait que je vérifie, mais.
3: Non, ça m'étonnerait.
5: Voilà.
3: Donc présent en nutrition, donc vous êtes présent en nutrition, remise en forme, bien-être.
5: Exactement.
3: Et c'est vrai que vous avez un mode de distribution qui est assez particulier, qui est assez original.
5: Oui, on s'appuie sur trois piliers. Le premier pilier, c'est la qualité de nos produits. On pourra y revenir. On a un site de production sur chaque continent. Pour l'Europe, c'est en Italie, avec tout un processus de traçabilité, de sélection des ingrédients. Le deuxième pilier, c'est la différence que vont faire nos distributeurs avec le consommateur. Et le troisième pilier, c'est la communauté. Parce que changer ses habitudes alimentaires, ce n'est pas si simple. Donc, on a cet accompagnement de la part de nos distributeurs que l'on forme. Alors qu'ils sont
3: Il y a un véritable accompagnement, quoi.
5: Exactement. Oui. Ouais, ça c'est une de nos forces. Alors maintenant, avec les technologies, on a évolué. Il y a un accompagnement présentiel, mais on utilise aussi les réseaux sociaux, les technologies pour avoir un accompagnement digital également.
3: Et ce sont des distributeurs indépendants.
5: C'est des distributeurs indépendants qu'on forme et qui signent un contrat avec nous.
3: Ça fait beaucoup de monde, j'imagine.
5: Alors en France, distributeurs actifs, on en a un peu plus de 4000, et dans le monde entier, on en a des centaines de milliers. Exactement.
3: Et ça marche.
5: Et ça marche très bien.
3: Oui.
5: On a annoncé là nos résultats Q2, donc deuxième trimestre au niveau mondial. On est en croissance de 5,4%. Et en Europe, on a plein de nouveaux produits, plein de nouveaux projets, avec une belle dynamique également. Donc oui, ça marche très très bien.
3: Et ce qui vous cautionne aussi, c'est que vous avez pas mal de sportifs de très haut niveau qui utilisent vos produits.
5: Alors on a
3: notamment un
5: sportif
3: relativement
5: connu. Oui, tout à fait, avec Cristiano Ronaldo. Ouais. Mais qui est plus qu'un partenaire. Ça fait maintenant 10 ans. Qu'on a un partenariat avec lui, mais il s'est impliqué même dans le développement des produits. Donc, on a développé une boisson de l'effort qui s'appelle CR7 Drive, qui porte son nom. Et il a investi récemment sur notre plateforme digitale qui s'appelle Protocol, dont on a fait l'acquisition. Ouais. Il a investi 7,5 millions d'euros. Et il est.
3: Protocol avec un deux au milieu.
5: Exactement.
3: Un deux au milieu, oui. Protocol, oui.
5: Qui est, on va intégrer dans la nutrition de plus en plus de data. Pour aller faire quelque chose de plus personnalisé, de plus précis pour aider les consommateurs.
3: Ouais. Vous trouvez que dans le domaine de l'éducation sportive, dans la remise en forme, il y a encore du boulot en France ?
5: Il y a beaucoup de boulot, pas qu'en France, partout. Ouais. Alors, j'ai un parcours modeste de sportif, donc j'adore ça. Mais c'est vrai que quand on a pu accompagner en France, on est partenaire notamment de l'équipe de France de volleyball et de la fédération. On a eu pendant longtemps l'Olympique de Lyon féminin. Et j'étais un peu surpris par le manque de connaissances ou même dans les protocoles d'entraînement de la nutrition.
3: Sans parler de l'éducation sportive à l'école.
5: On parlait avant avec votre invité précédent, vous avez parlé de la prévention et de l'éducation, et ça c'est primordial. Ouais. Mettre les enfants au sport, avoir un minimum de connaissances sur l'alimentation, la nutrition, c'est fondamental, oui.
3: Et pour finir, comment vous voyez Herbalife dans 5 ans?
5: Dans 5 ans, on a cette chance d'être sur un marché...
3: Pas du chiffre d'affaires qui va augmenter,
5: oui,
3: bien sûr.
5: Qui va augmenter. Ouais. Je pense qu'au fur et à mesure, on va garder nos fondamentaux, qui est la qualité de nos produits, on ne va jamais compromettre ça. La différence et la proximité que peuvent apporter nos distributeurs. Et je pense qu'au fur et à mesure, on va apporter deux éléments. Le premier, c'est d'intégrer de la data. Aujourd'hui, donc, on a racheté cette entreprise Protocol qui est capable d'ingérer en fait, la data avec sa montre connectée, un certain nombre de questionnaires. Ouais. Qui va vraiment préciser l'alimentation, l'activité sportive et les compléments alimentaires dont la personne a besoin. Et on va arriver de plus en plus vers quelque chose qui était assez générique en termes d'approche de nutrition, vers quelque chose de beaucoup plus spécifique et personnalisé.
3: Bon, j'espère qu'on en reparlera avant les 5 ans quand même.
5: Ah oui, c'est sûr. Si j'ai le plaisir d'être réinvité, ça sera
3: avec grand plaisir. Merci beaucoup Benoît Hacker. Merci, vous êtes le patron France d'Herbalife. On va terminer l'émission avec le professeur Charles-Édouard Notre-Dame, le coordinateur du 3114, numéro national de prévention du suicide.
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3: Charles-Édouard Notre-Dame, bonjour.
6: Bonjour.
3: Et bienvenue dans Check-up Santé. Vous êtes psychiatre de l'enfant et de l'adolescent et vous êtes le coordinateur national, adjoint, mais c'est vous qui faites tout le boulot, il paraît. On me l'a dit, coordinateur national du 3114 et vous êtes au CHU de Lille. Donc, bientôt, justement, c'est la journée internationale de prévention du suicide, le 10 septembre. Le suicide, ça représente combien de personnes ? Le suicide. Il y a différence entre tentative et...
6: Oui, c'est pas la même chose, en fait. Mm-hmm. C'est en gros 200 000 personnes qui font une tentative de suicide chaque année. Ouais. Et c'est 9 000 personnes qui se suicident. 9 000 personnes, c'est quand même 3 fois plus que les accidents de la voie publique. D'accord. Et on peut se dire, 9 000 par rapport à 200 000, finalement, c'est pas beaucoup. Déjà, c'est énorme, 9 000 personnes, c'est autant.
3: C'est toujours trop, bien sûr.
6: C'est ça,
3: évidemment.
6: C'est autant de morts évitables. Et deuxièmement, avoir fait une tentative de suicide, ça péjore globalement son devenir d'une manière générale. C'est pour ça que ça nécessite un accompagnement très rapproché.
3: Ouais, et par rapport aux autres pays européens, on est
6: à peu près dans la moyenne, dans la moyenne basse globalement.
3: Et quelle population est la plus touchée justement ?
6: En fait, ça dépend de quoi on parle. Ouais. Si on parle des tentatives de suicide, c'est très majoritairement les jeunes filles, les adolescentes. Si on parle du suicide, si c'est le nombre absolu, c'est les hommes en milieu de vie.
3: D'accord.
6: Si on parle de taux de suicide, c'est-à-dire qu'on rapporte à la population, c'est les personnes âgées. Et si on parle de cause, rang de mortalité, et bien là aussi, c'est les jeunes. Donc en fait, ça veut dire que quand on regarde les chiffres, tout le monde est potentiellement concerné.
3: Bien sûr. Alors, le 3114, on ne connaît pas assez, moi, je trouve. C'est le numéro national de prévention du suicide. C'est gratuit.
6: Bien sûr, c'est gratuit, c'est confidentiel.
3: C'est hyper important, ouais. Et puis, c'est surtout accessible...
6: En tout point du territoire, 24, 7 jours sur 7.
3: Ouais. Il est financé par quoi ? Par le CHU de Lille ou il est financé par le...
6: C'est l'État. C'est via le ministère de la Santé qui finance le 3114, absolument.
3: D'accord, et donc, évidemment, tout le monde peut appeler ?
6: Alors, tout le monde peut appeler. En gros, on a trois types de populations qui nous appellent. Les personnes qui sont elles-mêmes en détresse, les personnes qui sont inquiètes pour un proche et par rapport à un risque suicidaire, alors qu'ils sont en détresse et qui ont des idées suicidaires, qui sont inquiètes par rapport à un risque suicidaire pour un proche. Et la troisième population, ce sont les professionnels qui sont confrontés à cette difficulté.
3: D'accord, et qui répond au téléphone ?
6: C'est des psychologues et des infirmiers qui sont spécialement formés à la crise suicidaire et qui sont placés sous la supervision d'un psychiatre. Ce qui est très important, c'est que ce n'est pas une grosse centrale, c'est en gros 18 centres de réponse qui sont répartis à travers la France, 1 à 2 centres par région, ce qui permet d'avoir une réponse de proximité.
3: Ce qui fait, j'allais dire, hélas, quelques millions d'appels.
6: Depuis l'ouverture du 3114, on a en gros traité, répondu à plus de ou quasiment 800 000 personnes. Donc effectivement, c'est un nombre très important de personnes qu'on a parfois jusque éviter le passage à l'acte au dernier moment. Donc ça va des premières idées suicidaires jusque éviter le passage à l'acte.
3: Et donc à partir de l'appel, évidemment, on va essayer d'identifier le degré, le risque de de suicide. Ça peut aller du conseil jusqu'où?
6: Ben en fait, effectivement, ouais. Il y a toute une stratégie d'intervention. C'est pas un off. Hein. Les répondants sont vraiment formés à apporter des conseils, des informations, faire de la désescalade, ce qu'on appelle de la désescalade émotionnelle, sécuriser la personne, mobiliser l'entourage. Et si vraiment la personne est en danger imminent, immédiat, dans ce cas-là, on collabore avec nos collègues des SAMUS MUR pour une envoi d'une équipe de secours, ou alors on propose un envoi aux urgences.
3: Ah oui, donc une belle efficacité quand même.
6: Ben on essaye le plus possible en tout cas.
3: J'ai vu que c'était 2000 appels par jour quand même.
6: Oui, c'est 2000 appels par jour, donc c'est absolument considérable et ça augmente de manière régulière.
3: D'accord. Et le nombre de psychologues, d'infirmiers, c'est plus de 300, c'est ça?
6: Oui, c'est ça. C'est environ 250-300 professionnels.
3: Alors, c'est dans quelques heures la journée internationale de prévention du suicide. Donc, l'idée, c'est de communiquer de quelle façon?
6: Oui, c'est-à-dire que le suicide, malgré à l'issue là de ces deux années de santé mentale grande cause nationale, on remarque que ça reste le tabou,
3: bien sûr.
6: On arrive, c'est toujours aussi difficile. Alors peut-être un peu moins, mais c'est toujours difficile d'en parler. Et l'idée, c'est d'en parler le plus possible, de le mettre en visibilité. Pourquoi? Parce que se taire sur le suicide, c'est faire peser autant de culpabilité et de honte sur les personnes qui ont des idées suicidaires. Il faut que cette honte et cette culpabilité.
3: Alors très rapidement, les actions.
6: Alors les actions. C'est simple, vous allez sur tucomptepourmoi.fr. Le 3114 a recensé toutes les actions que le 3114 allait mettre en œuvre. Et en particulier, en exclusivité cette année, un podcast avec des personnalités invitées qui parlent de leur parcours en lien avec les idées suicidaires.
3: Et évidemment, des événements organisés
6: Des événements organisés partout en France, notamment un challenge autour de la course à pied et du sport qui relie, parce que les invités précédents ont parlé de la solidarité. C'est quelque chose qu'on porte beaucoup également.
3: Bon, donc je rappelle, merci beaucoup, hein, je rappelle donc le 3114, numéro importantissime à faire connaître à droite à gauche.
6: Merci beaucoup
3: professeur Notre-Dame. Voilà, c'est la fin de notre émission, on se retrouve avec plaisir la semaine prochaine.
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8: Bonjour à toutes et à tous, merci d'être là, fidèle à De quoi je me mêle. Comme chaque week-end, on plonge dans l'actu tech de la semaine avec nos spécialistes, avec à la fois évidemment tous les commentaires sur l'actu de ces derniers jours. Et puis tout à l'heure, en deuxième partie de ce De quoi je me mêle, c'est Christophe Joly qui nous rejoindra pour notre rendez-vous nostalgique. Et on s'intéressera quand même à un gros morceau, l'histoire de Google. Et oui, comment le moteur de recherche Google est arrivé? Comment a-t-il aussi laminé les Yahoo, les Lycos et autres? Christophe nous racontera tout ça sera en deuxième partie de ce De quoi je me mêle. Je vous rappelle que vous avez toujours l'hashtag DQJMM si vous voulez réagir à tout ce qu'on raconte, et je vous rappelle aussi que De quoi je me mêle est en version audio, en podcast audio, mais aussi en version vidéo, à la fois sur BFM Business mais aussi sur la chaîne BFM Tech. Un grand merci d'être là et bienvenue à vous toutes et à vous tous.
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8: Voilà, et sur le plateau de quoi je me mêle cette semaine, c'est Anthony Morel qui est là. Salut Anthony.
9: Salut François, salut tout le monde.
8: Ravi de te retrouver, Anthony. Toujours là, fidèle au poste, que vous retrouvez le matin sur BFM Business et à la mi-journée avec Estelle Denis sur RMC. Et Pierre Fontaine qui est là. Salut Pierre.
10: Bonjour à tous les deux, bonjour à tout le monde.
8: Assorti, évidemment, si vous êtes avec nous en vidéo, avec le fond magnifiquement bleu de quoi je me mêle, c'est incroyable.
10: On voit plus que sa tête, en fait.
8: C'est ça.
10: Je suis un fantôme flottant.
8: En fait, on est obligé de zoomer pour voir Pierre Fontaine. En plus, avec tes beaux yeux bleus, c'est magnifique.
10: C'est qu'on faisait ça à une époque, quand il y avait encore des fonds verts à la télé. Moi, j'avais fait des trucs où la cape d'invisibilité d'Harry Potter, où tu mettais un t-shirt vert et
8: exactement. Il
10: disparaissait.
8: Ouais, mais des fois, ça marchait pas bien. T'avais un bras qui disparaissait. T'avais ton front aussi qui disparaissait. Ça faisait des bonnes séquences, voilà. Alors, messieurs, l'actu est quand même assez riche. Il y a pas mal de choses à raconter cette semaine encore. Et on va débuter par Honor, qui lance en Chine un smartphone, Anthony, assez étonnant.
10: Oui.
8: Alors, est-ce que c'est un gadget? Est-ce que ça préfigure peut-être ce que sera demain le smartphone pour une certaine catégorie d'utilisateurs? C'est assez amusant, ça s'appelle le robophone.
10: Oui, le robophone. Alors, c'est assez rigolo, effectivement. Il y a un effet waouh qui est évident, puisque le principe de ce smartphone, c'est qu'à l'arrière, va sortir, quand vous appuyez sur un bouton du bloc photo ou de l'arrière du téléphone, une sorte de petit bras motorisé.
9: Ça fait super bien.
10: T'as vu, j'imite super bien le smartphone, hein, on est d'accord.
9: On reconnaît pas si c'est là en vrai.
8: T'imites vachement bien le robot.
9: Ouais, c'est niche, mais c'est
10: des années de pratique.
8: Ça peut le faire.
10: Il faut savoir que toutes les chroniques sont bruitées à la bouche, hein, sur cette antenne. C'est et donc là, vous allez avoir.
8: C'est artisanal.
10: Eh bien, c'est très artisanal. Eh bien, un petit bras motorisé qui va sortir, équipé d'une caméra. Donc, c'est un gimbal, en fait, tout simplement, qui va sortir et qui va permettre de te suivre à la trace, de balayer la pièce, de viser le sol, de suivre un objet sans aucun tremblement. Donc ça va être hyper intéressant si tu te filmes, par exemple, si tu te mets en scène. Donc on pense typiquement aux influenceurs, enfin aux créateurs de contenu, pas aux influenceurs forcément, mais aux créateurs de contenu en général. Pour nous, ce serait formidable. Je pense en reportage, tu peux imaginer des cas d'usage vraiment très intéressants où tu peux mettre l'appareil devant toi en mode selfie et puis il va te suivre de manière hyper fluide.
8: Ouais, c'est comme s'il y avait un petit caméraman derrière l'appareil, en fait.
10: C'est vraiment ça. C'est comme si tu avais un caméraman embarqué dans le téléphone.
8: D'ailleurs, Apple fait déjà ça. Hein. Je ne sais pas si vous avez remarqué, quand vous êtes en selfie, il arrive à zoomer, à dézoomer quand vous bougez. Et tout.
10: C'est ça.
8: C'est toujours assez fascinant.
10: En fait, c'est vraiment ça. C'est l'extension de cette technologie, sauf que là, tu as vraiment le hardware qui est dédié pour ça, qui est
8: beaucoup plus évolué.
10: Une vraie prouesse d'ingénierie, hein, pour le coup, parce qu'ils ont quand même intégré ça dans un téléphone qui reste fin, qui fait moins de 10 mm d'épaisseur. Donc, ce n'est pas un monstre, ce n'est pas une brique. Et qui fonctionne relativement bien. En tout cas, il a fait pas mal parler, ce téléphone, parce que effectivement, par rapport, j'allais dire, dans la morosité ou dans la routine des téléphones qui se ressemblent tous un petit peu les uns les autres, eh bien là, on a quelque chose qui sort vraiment de l'ordinaire, proposé donc par le chinois Honor.
9: Et ce qui est chouette, c'est moi je trouve qu'il y a deux points intéressants. Il y a le premier point, c'est le partenariat avec Arri, donc le fabricant de caméras professionnelles, qui a travaillé sur cette techno de caméra, effectivement, qui est stabilisée sur trois axes, qui peut tourner à 180 degrés, qui peut suivre les gens, etc., et qui devrait fournir un super résultat.
8: Je te coupe deux secondes parce que Arri, on ne connaît pas forcément, mais c'est des caméras professionnelles de cinéma numérique. Par exemple, les Marvel sont tournés avec Arri.
9: C'est une boîte qui a plus de 100 ans. Enfin, c'est vraiment le top du top
8: en termes de caméras cinématographiques et depuis quelques années, qui se sont mis au numérique, bien évidemment.
10: Voilà, une caméra qui vous veut du bien.
9: Tout à fait. Exactement. Oh, elle est bonne.
8: C'est ça.
9: Arri A2RI, hein, voilà. Ouais. Pour ceux qui voudraient chercher, s'acheter une caméra pour les souvenirs de vacances, par exemple.
8: Oui.
9: Prévoyez le PEL quand même. Je n'ai pas les prix en tête, mais généralement,
8: prévoyez un gros sac à dos de la taille d'un espace, à peu près, si vous voulez.
9: Non, elles ne sont pas si grosses que ça, mais il y a du matériel. Donc, il y a cette partie vidéo hyper qualitative, que je trouve intéressante. Et puis, il y a une petite partie intelligence artificielle aussi derrière, moi, c'est ça que je trouvais, quand ils l'ont annoncé, c'est ça qui était c'est ce qui mettait plus en avant, et ce que je trouve intéressant, c'est ce côté IA physique, vraiment, où on a cette caméra qui est là en permanence, quand on le veut, pour filmer ce qu'il y a autour de nous, et pour nous conseiller sur comment s'habiller, sur les différentes choses à faire. Et je trouve que c'est intéressant de se dire, voilà, qu'est-ce que représente l'IA l'IA physique embarquée avec nous en permanence, ça peut être ce petit gimbal qui sort du téléphone.
10: Ouais. Oui, parce qu'en plus, alors on l'a pas précisé, mais il peut aussi hocher la tête, entre guillemets. Enfin, il y a le côté côté Wall-E, tu sais, embarqué dans le téléphone.
8: Et c'est vrai que quand il sort sa petite tête comme ça, d'un coup, ça lui donne un côté mignon.
10: Il y a un côté un peu mignon, donc ils l'ont designé aussi de manière, c'est exactement ce que tu disais, à faire en sorte que tu aies une sorte d'IA embarquée, mais qui sorte réellement du téléphone, qui prenne une forme physique, et ça préfigure peut-être effectivement le futur du smartphone. Alors après, bon, tu disais, est-ce que c'est un gadget et tout? Moi, j'ai plutôt tendance à penser que c'est un peu gadget, dans le sens où je pense pas que ce soit un produit mainstream. Je pense pas que les gens se ruent pour avoir juste la petite caméra périscope qui sort. C'est très sympa pour les créateurs de contenu. Au-delà de cette cible-là, je suis pas sûr. En plus, au-delà de la performance d'ingénierie, il faudra voir aussi la solidité. Certains des premiers testeurs disent que ça chauffe beaucoup aussi quand tu l'utilises un peu intensément. Donc forcément, enfin, ça peut pas être parfait non plus. Hein. Il y a quand même des contraintes physiques et mécaniques qui font
8: ça s'enlève
10: que...
8: pas. Hein. C'est-à-dire que c'est vraiment quelque chose qui est intégré au téléphone.
10: Oui, c'est ça.
8: Et qui se déplie quand vous appuyez sur le bouton. Donc imaginez quand même l'ingénierie de ce machin-là. Les gars ont dû galérer, les ingénieurs.
9: Ce qui est génial, c'est que, c'est ce qu'ils disent. En tout cas, alors j'ai pas vérifié, mais que ça, en fait, ça a permis des innovations innovation en termes de moteur, parce qu'il faut bien se dire que tous les petits mouvements, quand il secoue la tête pour dire c'est super ce que tu portes, ou quand il suit la personne qui filme, c'est des petits
8: c'est
9: moteurs.
8: C'est évident ce que tu fais.
9: Voilà. Et ça, et tout ça, c'est des moteurs qui.
10: C'est jugé par ton smartphone.
8: Mais c'est ça.
10: Pardon, c'est génial.
8: T'es vraiment nul.
9: Ouais. C'est ça, ouais. Bon, alors, est-ce que ça vaut le coup de lâcher dans ce cas-là? Je sais pas.
8: Non.
9: Mais ce qui est génial, c'est qu'une fois encore, c'est de l'innovation qui pousse un petit peu les frontières de la robotique et qui va avoir forcément des applications plus tard, soit dans des robots domestiques, soit dans des petits robots compagnons. Et je trouve ça c'est toujours intéressant de voir les effets de bord positifs d'une innovation.
10: L'autre point intéressant, alors c'est un point qu'on redonne souvent, mais je trouve quand même que c'est pertinent, c'est le fait que ça vienne de chez Honor, ça vienne de fabricants chinois. Moi, je trouve que l'innovation en général sur les smartphones, aujourd'hui, c'est vrai que c'est de chez eux que ça vient, quoi. On voit bien que tout ce qui sort un petit peu de l'ordinaire aujourd'hui, toutes les tentatives, parce qu'on dit pas encore une fois qu'ils vont en vendre 100 millions, clairement pas, mais ils tentent des trucs et effectivement c'est des choses qui peut-être se retrouveront sous une forme ou sous une autre, c'est-à-dire qu'on va prendre telle brique technologique et puis ça a bien fonctionné, on va l'intégrer dans notre prochaine génération de smartphones ou dans des robots. Et ben en fait ça vient aujourd'hui de Chine, et ça je trouve quand même que c'est assez intéressant. On a vraiment eu un changement de centre de gravité là en l'espace de quelques années sur l'origine de l'innovation dans les smartphones.
8: Bon, alors le seul petit bémol, c'est que c'est pas la peine de vous précipiter en magasin parce que ce produit n'est disponible qu'en Chine. Et j'ai eu le plaisir de recevoir l'un des porte-parole d'Honor il y a quelques jours dans Tech & Co qui nous parlait de ce produit-là. Il nous disait deux choses intéressantes. Il disait que finalement, les premiers retours qu'ils avaient en Chine, c'était pas forcément les créateurs de contenu. Il y avait plein de gens qui aussi voulaient une super qualité vidéo, etc., qui achetaient ce produit. Bon, après, c'est le porte-parole d'Honor qui me raconte ça. Donc, je sais pas trop. Et puis, la deuxième chose, c'est que peut-être que le deuxième modèle sortira en France.
10: Ah ouais.
8: Non mais c'est
10: vrai, parce que quand on dit créateur de contenu, c'est vrai que nous on a peut-être un réflexe générationnel où on n'est pas tout le temps à faire des selfies en permanence, etc. Je pense que pour le coup chez les jeunes générations, le côté caméra à selfie qui te
8: exactement
10: partout, sans être un créateur professionnel.
8: Mais tu fais des petites vidéos sur TikTok, Insta, etc.
10: C'est un argument de vente qui est probablement plus important que pour vous ou moi.
9: Et puis c'est aussi un marqueur, une fois encore, un marqueur générationnel, un marqueur de ce qu'on fait avec son téléphone. On n'a pas une brique classique, on a quelque chose qui sort du lot. Ça peut aussi marcher.
10: Ouais.
8: Et bien voilà, pour ce robophone, on enchaîne avec, toujours dans l'actualité du smartphone, mais d'une manière plus générale, un constructeur. Il s'agit d'Apple. Apple qui a vécu une semaine un peu particulière, puisque ça a été quand même le départ de Tim Cook et l'arrivée de John Ternus à la tête donc d'Apple, qui devient CEO. Ça y est, c'est officiel. C'est rigolo parce qu'il a fait un petit hello sur X. Je ne sais pas si vous avez vu. Parce qu'il n'était pas présent sur X, John Ternus. Il a fait un hello et puis d'un coup, paf, il a gagné des centaines de milliers d'abonnés forcément en quelques heures.
9: Facile. Je vais essayer aussi de faire hello, ça marche. Je ne suis pas sûr. J'ai un doute. C'est bien la peine de se faire.
8: On va essayer hello pour voir ce qui se passe. Je ne suis pas sûr, mais enfin bon. Donc ça, c'est quand même un événement, c'est l'une des entreprises de tech les plus importantes au monde, si ce n'est l'entreprise de tech la plus importante au monde. Le fait que le commandant de bord change, Anthony, c'est pas anodin.
10: C'est pas anodin, et là encore, on parlait de changement de centre de gravité, et c'est peut-être de ça dont l'arrivée de John Ternus est le symbole, d'une certaine manière. Alors, c'est chez Apple, ils disent, il y a une continuité entre les deux, ils insistent vraiment sur le côté, il n'y a pas de rupture, et c'est vrai, ils ont fait ça, d'ailleurs, la transition s'est faite de manière très fluide, etc., mais ils ont quand même deux personnalités complètement différentes, et peut-être que ça va donner aussi une orientation en termes de produits un petit peu différente, ça qui va être intéressant à observer, parce que Tim Cook, d'une certaine manière, je simplifie beaucoup, pardon pour les fans absolus, mais c'était vraiment le génie de la logistique, celui qui a réussi à faire en sorte qu'on arrive à envoyer des centaines, à fabriquer des centaines de millions d'iPhone et puis qu'ils sortent bien au bon endroit, au bon moment, etc. Ce qui est vraiment très très compliqué d'un point de vue industriel. Mais j'allais dire, pardon pour les puristes, mais côté révolution technologique, on est un petit peu resté sur notre faim. Moi, j'ai trouvé, en tout cas, tu vois, sous son règne, il y a eu des choses très intéressantes, mais en termes de vraiment nouveautés produits, ça manquait un tout petit peu, même si, encore une fois, rien à lui reprocher, il a fait fructifier l'héritage d'Apple, multiplier la valeur de l'entreprise par 10, donc les actionnaires sont très contents, et même les consommateurs, on n'a jamais acheté autant d'iPhone, donc tout va bien, mais il manquait un petit truc en termes d'innovation. John Ternus, lui, c'est vraiment monsieur produit, quoi. Il a été formé comme ça.
8: C'est un ingénieur.
10: C'est un ingénieur. Il a bossé. Alors, ça fait 25 ans qu'il est chez Apple, hein, mais il a bossé sur toutes les grandes familles de produits, sur les iPhones, sur les iPads, sur les Macs, sur la transition vers Apple Silicon aussi. Donc, vraiment, c'est un homme de hardware et qui va avoir, je pense, à cœur de continuer cet héritage et évidemment de miser sur les prochaines générations d'iPhone, mais peut-être de nous proposer des choses différentes. Peut-être d'aller vers des nouveaux types de produits. C'est ce qu'ont l'air de dire les analystes financiers qui misent sur le fait que Ternus va aller peut-être puiser dans la montagne de cash d'Apple pour faire plus de R&D, plus d'acquisitions, tester des nouvelles familles de produits avec de l'IA embarquée probablement, ce qui était l'un des virages ratés aussi d'Apple. Donc peut-être, voilà, on va avoir une orientation un petit peu différente. Ça va être intéressant à observer en tout cas.
8: Ouais, c'est clair. Alors, tu connais bien cet univers-là, hein, ouais. Pierre. Tu vas nous donner ton point de vue. Moi, juste une chose, c'est que je me dis, quand on est à la tête d'une boîte comme Apple, est-ce qu'on a malgré tout les coups des franges pour faire ce qu'on veut ? Parce que tu vois, tu disais effectivement, ils ont véritablement deux personnalités différentes, etc. Mais est-ce qu'un John Ternus, qui a peut-être une velléité à lancer beaucoup plus de produits, est-ce qu'il a les coups des franges ? Est-ce qu'il a la possibilité de faire ce qu'il veut, finalement ? Tu vois, est-ce que tu dois rendre des comptes ?
11: Il y a toujours un board, Tim Cook est au board, président du board. Et puis, il y a une réalité des marchés. Il y a une réalité d'innovation aussi. On peut espérer plus de produits, etc. Mais le fait que les iPhones aient pas été totalement révolutionnés dans la réalité d'innovation aussi. On peut espérer plus de produits, etc. Mais le fait que les iPhones aient pas été totalement révolutionnés.

0: cette révolution d'usage. Alors peut-être que Apple
1: va
0: y arriver.
1: Apple va casser voilà. tout ça, hein, comme mais, ils l'ont fait déjà.
0: Effectivement, hein, en revanche, je suis d'accord sur le fait que John Ternus, il a cette culture du produit. Il va être peut-être beaucoup plus insistant sur certaines choses, peut-être qu'il va pousser à l'innovation. Il a devant lui quelques jolis chantiers, outre le chantier de l'IA, qui est un chantier qui va, à mon avis, infuser tous les produits obligatoirement au fil du temps. Il y a les lunettes qui vont d'abord être dans un premier temps connectées avant de devenir vraiment intelligentes. Ça va être un sacré chantier. Il est évident que Srouji, qui est à la tête de toutes les puces, Johnny Srouji, il va se retrouver aussi à avoir un rôle plus important parce que si on veut innover dans le matériel, et Apple a pris cette voie-là, il va falloir innover dans les puces. Mmh. Donc on peut clairement espérer que c'est un homme de produit, donc il y aura plus un rôle plus important donné au produit, peut-être un peu moins au marketing. Mais ça reste Apple, ça reste une machine qui génère beaucoup de cash, qui a une continuité à assumer. Donc oui, il y aura pas du jour au lendemain, ça va pas changer. Et on va pas se retrouver avec des ruptures dans tous les sens. Mais on peut espérer qu'il y aura des beaux
1: produits. Et puis il y a le cycle de développement des produits. Ouais, il y a un temps long, c'est-à-dire que même si John Ternus se dit, allez, je sais pas moi, on va inventer une friteuse avec Siri à l'intérieur. le temps de lancer ce produit-là, ça va prendre plusieurs années.
2: Ça, c'est vrai. Mais je pense que c'est pour ça. C'est aussi ça va être intéressant de voir que là, c'est la première échéance, ça va être la semaine prochaine avec la keynote. On va avoir les premiers iPhones pliables et d'une certaine manière, c'est un très bel écrin pour lui parce que on arrive avec une vraie innovation du point de vue d'Apple. Un changement. Mmh. Et donc c'est aussi un symbole. C'est genre j'arrive, je suis le nouveau patron et j'arrive avec un produit qui est nouveau, même si ça a été la gestation s'est faite sous Tim Cook.
1: Mais bien sûr, c'est ça.
2: Mais ça va être ça. Et les lunettes, exactement pareil. On sait qu'ils travaillent dessus depuis des années. Ils vont sûrement les lancer là dans les mois ou dans un an peut-être. Et là aussi, John Ternus, tu verras, il y aura plein d'articles qui diront ah bah voilà, enfin de l'innovation, c'est grâce à John Ternus.
1: Bon, après sans doute aura-t-il travaillé sur ces produits-là.
2: Évidemment,
1: il fait partie de la team qui aura développé ces produits avec Tim Cook
0: D'ailleurs, Tim Cook, certes, il était le CEO, certes, il déportait une responsabilité colossale, mais c'est pas un one man band. Il est pas tout seul dans son coin à dire on va faire ça, les autres suivent bêtement. S'il y a des senior vice présidents et des vice présidents en dessous, s'il y a un board aussi staffé avec des gens qui connaissent quand même pas mal les choses, c'est que c'est des changements stratégiques et des développements qui sont décidés à une sorte d'unanimité. Donc demain on va pas avoir des smartphones complètement révolutionnaires, enfin des iPhones complètement révolutionnaires, mais on peut espérer qu'il y aura des nouveaux formats de Mac. Le Neo en est une illustration. Ouais. On peut espérer que on va avoir de nouvelles gammes de produits, mais il faut pas imaginer non plus que Apple va sortir quelque chose que aucun sur le marché n'a tenté avant lui ou n'est en train de tenter. C'est Apple a cette aura d'innovation de rupture qui a enclenché les choses grâce au premier Mac, aux premiers Apple, Macintosh, et avant Apple 1, Apple 2, etc. Mais il faut bien se dire que maintenant, le marché de la technologie, c'est un marché qui est tellement entrelacé que c'est difficile de créer quelque chose auquel les autres n'ont pas pensé ou que les autres n'ont pas prévu.
1: Après, c'est possible. Oui, on peut très bien imaginer que, miraculeusement,
0: la rupture de l'IA ouvre plein de potentiels.
1: Miraculeusement, ils aient l'idée d'un produit totalement innovant, disruptif, comme on dit, qui n'existe pas.
2: Moi, je les vois bien faire des incursions dans la domotique, dans la robotique. Pourquoi pas, on peut imaginer
0: ça. C'est ce qui se laisse. Qu'ils aient travaillé sur Matter, aussi de manière le protocole domotique, un peu universel, entre guillemets, laisse entendre qu'ils ont compris l'importance de la domotique et que c'est une extension, une sorte de socle pour un écosystème encore plus riche et contrôlé par des produits Apple. Donc oui, ça paraît évident qu'ils vont y aller s'ils trouvent quelque chose à faire là-bas.
2: Et Tim Cook, dans son héritage aussi, alors c'est peut-être moins visible immédiatement que les produits révolutionnaires, mais on peut aussi mettre à son actif le push dans les services, qui a été un très très gros morceau pour Apple. Et là aussi, sur la valorisation d'Apple, ça fait partie des locomotives du groupe, le fait que tu n'achètes plus seulement un smartphone, mais tu achètes aussi des abonnements, plein de services, les applications évidemment, mais aussi la musique, les séries, etc. Et ça a été très, très, très, très bien fait. La santé, et Tim Cook a souvent dit qu'il voulait qu'on se souvienne de son héritage, qu'on pense à Apple comme une entreprise de santé avant tout, avec les fonctionnalités, notamment de l'Apple Watch, et je pense qu'on va avoir aussi des choses très intéressantes de ce côté-là dans les mois qui viennent. Et là où il a été très fort, et où il va continuer, parce qu'on a on dit qu'il part, mais évidemment, il reste au board, comme tu dis, et il sera quand même président du Conseil. C'est sur toute la partie quasiment diplomatique, quoi, et géopolitique. C'est-à-dire le fait

0: De gérer les relations avec Donald Trump,
1: de savoir arrondir les angles,
0: angles, voilà, gérer avec les gouvernements étrangers. Enfin, il y a tout ce truc de gérer l'approvisionnement en composants, les tarifs douaniers. Enfin, il y a tous ces sujets-là aussi. Quand on est un grand groupe technologique, c'est quasiment comme un État. Enfin, c'est un job de chef d'État en réalité. Ouais. Hein, donc il a été quand même très très fort sur tous ces fronts-là, Tim Cook. Et il sera toujours
2: oui, bien sûr.
0: J'imagine il aura l'oreille de John Ternus sur ces sujets.
2: C'est clair.
0: C'est clair.
2: Dernière chose concernant Apple, c'est vrai qu'on est à l'aube de la keynote d'Apple, ouais, qui arrive, je vous rappelle, le 9 septembre prochain, ce qui fait que dans le prochain De quoi je me mêle, on pourra vous dévoiler les nouveautés Apple. Est-ce qu'on sait tout, à ton avis, Pierre, sur ce qui va être annoncé, ou est-ce qu'il y a toujours cette petite... ce petit brouillard de mystère sur un produit caché.
3: On sait tout au conditionnel, toujours. moi, je prendrais pas le risque de dire qu'on sait tout. Il peut y avoir des surprises. Et très franchement, j'aimerais qu'il y en ait une. Je trouverais ça assez classe qu'il y ait un One More Thing pour une première. Il y a aussi une chose qui a rien à voir avec les produits, mais que j'aimerais voir revenir à la réalité. C'est une keynote live. Pas une keynote enregistrée. Ouais. C'est un son charme, c'est super rythmé, c'est très cinématographique, c'est super chouette, etc. Mais le côté quelqu'un qui monte sur scène, face caméra, qui fait des démonstrations devant les gens, revenir un peu...
2: Oui.
3: Après, il faut que John Ternus soit à l'aise avec ça, parce que si on s'en est éloigné, enfin si Apple s'en est éloigné, c'est que Tim Cook n'était pas non plus un showman énorme, même s'il a beaucoup gagné en aisance au fil du temps, et qu'il aimait bien aussi mettre en avant les équipes. Mais je me dis que... Ça serait vraiment chouette qu'il y ait ce retour un peu au live. Voilà.
0: J'y crois pas trop, mais.
3: Non, non, j'y crois aussi, pas non plus.
0: Je suis complètement d'accord.
3: Mais j'aimerais.
2: J'ai l'impression qu'il a l'air un peu plus à l'aise que Tim Cook dans l'expression corporelle et devant le public, en fait.
0: On l'a vu, ouais. Tu l'as rencontré, toi, Pierre, ou pas?
3: Je l'ai croisé, mais j'ai jamais discuté avec lui plus de bonjour, ça va, quoi.
0: Ouais.
2: Ouais, c'est court, quoi, pour avoir un peu sa stratégie.
3: Il avait l'air à l'aise, ouais. Il avait l'air très à l'aise.
0: Il y avait une intention dans son sens.
2: Pour essayer de comprendre sa stratégie, c'est un peu court, quand même. Ouais, donc iPhone pliant, normalement.
3: Secret
2: de Polichinelle, mais visiblement, on devrait y avoir droit.
0: Ah, si on l'a pas, ce sera vraiment la déception. On a tellement, tellement parlé.
2: Avec ce format innovant, passeport,
3: ouais, qui est vraiment. Alors, évidemment, c'est l'iPhone Ultra, a priori, je ne l'ai pas eu entre les mains, mais j'ai joué un petit peu avec l'équivalent en format de chez Samsung. Et c'est vrai que c'est super agréable. C'est vraiment. Enfin, je trouve que ça donne un vrai sens au pliant avec un modèle très compact plié qui gagne bien en espace, aussi bien horizontalement que verticalement quand on le déplie, et pour plein d'usages, en fait, que ce soit pour lire un livre, pour jouer ou pour regarder des séries. Enfin, moi, je trouve que c'est vraiment le bon format.
2: C'est vraiment le mix entre le Fold et le Flip.
3: Ouais, il y a un peu de ça.
2: Le mix entre les deux, quoi. Parce que c'est vrai que le Fold, c'était quand même... Et tu as un Fold.
3: Ouais,
2: hein. C'est super, mais c'est quand même assez imposant, lourd, ouais, épais. Et visiblement, là, on est sur un format un peu hybride.
3: Ouais. Et surtout, là où on peut avoir des espoirs un peu fous, c'est que Apple maîtrise parfaitement l'OS, ouais, et que moi j'avoue que je rêve, alors peut-être pas là, mais effectivement, bon, l'interface iPadOS par moment ça devrait être le cas, mais que ces générations ou les générations suivantes soient une sorte de Mac killer, au sens où on a un téléphone compact, on a une petite tablette quand on veut avoir une petite tablette, et on la branche à un petit hub, et on a un vrai Mac avec la puissance qu'il faut, et une interface Mac OS.
2: Techniquement, c'est possible, ce que tu dis.
3: Techniquement, c'est possible.
2: Parce qu'il y a assez de puissance aujourd'hui.
3: Enfin, c'est les mêmes puces.
2: Le MacBook Neo, c'est la puce d'un iPhone qui a 2 ans.
3: Tout à fait.
2: Donc, c'est totalement possible.
3: Tout à fait.
2: Après... c'est intéressant ce que tu dis, mais c'est aussi pour Apple peut-être se tirer une balle dans le pied, au lieu d'acheter 3 produits, t'en achètes plus qu'un.
3: Oui, mais c'est ce qu'Apple a toujours dit. Hein.
2: Ah,
3: oui. Apple a toujours dit, il vaut mieux se cannibaliser soi-même que laisser les autres le faire. Donc est-ce que ça a un sens pour eux?
2: Ils ont tué l'iPod.
3: Et de toute façon, ça
2: avec l'iPhone.
3: Oui,
2: c'est ça.
3: Voilà.
2: Hein.
3: Et puis il y a un moment, tout le monde ne va pas sauter le pas parce que ça sera un appareil à au moins 2000 euros, on va dire. Et il y a encore des gens qui vont dire, bah moi je préfère avoir un peut-être pas un iPhone ou un iPhone pas très cher que je vais prendre en reconditionné, et puis un Mac d'entrée de gamme, et j'arriverai pas à cette facture-là.
2: C'est séduisant ce qu'il dit.
3: Pour moi, eux qui sont les chantres et même les rois, l'intégration matérielle logicielle, s'ils arrivaient à faire ça, ça serait vraiment splendide.
2: C'est rigolo parce que Samsung a essayé de faire ça, et ça n'a jamais décollé.
3: Non, ça pas.
2: Avec leur téléphone Samsung, tu le branches en fait sur un écran, et tu te retrouves avec. Mais alors, bon, c'est Android, c'est ça le problème.
3: Il n'y a pas la même maîtrise d'application. Pas forcément. Enfin, il y a plein de questions qui se posent. Donc,
2: voilà.
3: Si
2: tu te retrouves avec un iPad OS, Mac OS, tu vois.
3: J'avoue, je serais fan.
2: Ouais, ça serait pas mal. Il te manquerait plus que le clavier, finalement.
3: Bah après, on a un petit clavier, une souris, on s'embête pas. Et si on veut pousser le vis, l'écran externe peut
2: faire
3: trackpad.
2: Peut faire trackpad.
3: Allez, hop, voilà, on n'en parle plus.
2: Ouais.
3: Et voilà, bon. On peut rêver.
2: Non, c'est vrai.
1: Hein. Bah, bien sûr.
2: Ouais, c'est cool.
1: On verra la semaine prochaine.
2: Voilà. Ouais, tout ça.
3: Enfin, ça, je pense pas que ça. Enfin,
1: non, ça, mais
3: non. Bah, j'y crois pas tout de suite. Ça, non.
2: Ouais. Et alors, c'est rigolo. Dernière news concernant Apple, et puis après, on enchaînera sur Dyson. C'est que visiblement, l'iPhone 18 ne sortirait pas là à la rentrée. Mais il serait décalé et pourrait arriver au printemps prochain.
3: Oui, c'est bah. C'est ce que disent les rumeurs.
2: Je veux dire, il y a pas mal de changements sur le calendrier timing, de sortie des produits.
3: Selon certaines rumeurs, les rumeurs qui avancent ça serait aussi en grande partie lié à la pénurie de composants sur certains éléments, stockage et RAM, ça pourrait expliquer ça. Ou alors, est-ce qu'ils veulent sortir, s'ils sortent un modèle Ultra, il y aurait donc du Pro, du Pro Max et de l'Ultra, donc du très haut de gamme à un moment, et puis on aurait un E et
2: peut-être que le E disparaîtrait finalement.
3: L'entrée de gamme et du milieu de gamme, entre guillemets, au milieu de gamme au printemps. Enfin, il y a une stratégie qui doit être en train de se décider et qui peut être aussi une stratégie d'occuper l'espace et de faire en sorte que les ventes, les cycles de vente soient toujours en quinconce, quoi.
2: Voilà pour Apple, on en saura plus la semaine prochaine. Anthony, l'hygiène dentaire.
1: Pourquoi tu te tournes vers moi, je ne sais pas.
3: Parce
1: il y a un message caché,
3: Anthony.
2: Pas du tout. Tu as une hygiène irréprochable.
1: C'est gentil.
2: Tout le monde le dit. Même à la télé, on le voit.
1: Ah, c'est vrai.
2: C'est ça qui est fou.
1: Il n'y a pas l'odeur, c'est pour ça.
3: Un odorama. Mais,
2: s'il vous plaît, les amis, attention. Non, ce qui est intéressant, c'est que en termes d'hygiène, on parle rarement d'hygiène dentaire dans
1: c'est
2: le Quoi Je Me Mêle. C'est pas un sujet qu'on évoque tout le temps.
1: Non.
2: Mais ce qu'il y a d'amusant, c'est que là, l'hygiène dentaire se marie avec la tech, avec un nouveau produit Dyson qui vient de sortir.
1: Oui, c'est ça, une brosse à dents assez particulière, équipée d'une caméra qui va filmer en fait ce qui se passe à l'intérieur de votre bouche. Ça fait marrer tout le monde en fait. On voit les images en plus pour ceux qui nous regardent à la télé ou sur YouTube. C'est vrai que c'est assez étonnant comme.
2: C'est sympa de faire un selfie des caries.
1: Oui,
2: moi,
1: c'est vraiment ça. On parlait du robophone tout à l'heure qui.
3: Allez les caries, souriez.
1: En toutes circonstances. Là, tu vois.
2: La dent de sagesse, là. Mets-toi sur le côté.
1: L'idée, c'est de voir ce que voit ton dentiste d'une certaine manière.
2: Oh,
1: donc,
2: Dieu.
1: En gros, avec cette caméra qui analyse 28 images par seconde, tu vas scanner en temps réel. Et bien tout ce que tu es en train de brosser et surtout tout ce que tu es en train de rater, c'est-à-dire toutes les petites saletés dans les interstices, les petits morceaux de poulet qui restent, les trucs un peu filandreux. Pardon d'entrer dans les détails, mais bon, faut bien vous expliquer à quoi ça sert. Et donc à partir de ça, à partir de cette caméra, eh bien on peut voir là où on a raté un peu de brossage et on va pouvoir se brosser de manière
2: comme si ça optimale. Scannait tes dents, quoi.
1: Ouais, c'est ça.
3: Mais en fait, la caméra, elle sert aussi. Alors il y a le côté. Alors je sais pas s'il y a beaucoup de gens peut-être qu'il y a certains influenceurs qui feront des lives brossage de dents, je sais pas, mais tout est possible, je ne juge pas. Mais elle sert aussi il y a une petite IA dedans, il y a une IA qui a été entraînée sur des clichés et pour effectivement voir quand il faut, parce que alors la caméra s'appelle la brosse à dents s'appelle caméra jet, donc il y a une caméra.
1: Et il y a un jet.
3: Merci. Donc pas un jet privé. Enfin, s'il est à toi, il est privé.
2: Oui, mais il est là. Voilà. Mais tu peux pas aller très haut avec. C'est ça que je veux dire, quoi.
3: C'est un jet d'eau ou d'ailleurs de produits qu'on boit après ses brosses dents actuellement. En fait, l'idée, c'est de faire une sorte de 3 en 1. On a à la fois le brossage de dents, à la fois le fil dentaire et à la fois le petit truc qu'on boit, enfin qu'on boit pas non, mais le bain de bouche qu'on fait une fois qu'on s'est brossé les dents. Parce que le principe, c'est normalement, c'est 3 minutes pour tout faire. Et là, bah, c'est en fait, les gens, il y a des études qui disent que c'est en 45 secondes, le brossage de dents est fait.
0: Les Français sont pas très bons d'ailleurs.
3: Voilà. Donc là, en fait, c'est, l'idée, c'est de gagner du temps en faisant un 3 en 1. Et donc, cette caméra, elle sert à l'IA à savoir quand il faut pulser le petit jet avec quand même une pression de 9 bars. J'ai vu une pression de 9
0: bars. Ça remplace le fil dentaire, en fait.
3: Les dents vont faire des tours sur elles-mêmes. C'est wouhou! Voilà, ça va être
0: mais c'est un peu, enfin ouais, moi je trouve technologiquement c'est hyper intéressant.
4: Après, il y a 38 brevets déposés pour cette brosse à dents.
3: C'est très Dyson,
0: non, mais Dyson, voilà, ils sont très forts pour ça, tu vois, vraiment sur l'innovation technologique, ils nous proposent des produits absolument incroyables. Après, je pense que c'est vraiment un produit de niche que personne va acheter,
3: ne serait-ce que pour le prix.
0: Voilà, ça coûte quand même 500 balles, enfin c'est 500 dollars je crois, donc
3: oui, donc 489 euros,
0: oui, enfin voilà, donc
3: une paillote
0: 500 dollars. Qui est en plus énorme, donc tu, même en voyage tu la prends pas là, parce qu'elle est quand même, enfin le manche est quand même très très costaud. Je pense que pour avoir la possibilité de regarder, parce qu'en fait quand tu vois la manip, en plus je trouve que c'est assez peu naturel, c'est-à-dire que tu vois la personne qui a une brosse dans la main et donc dans la bouche, et puis dans l'autre main ton smartphone qui te montre les dents en temps réel. Enfin franchement, quand je me brosse les dents, j'ai pas envie, enfin tu vois, j'ai envie de me vider la tête, j'en sais rien, je fais autre chose, je regarde la télé, j'en sais n'importe quoi. Mais franchement, je pense que ça a assez peu d'avenir. J'y crois pas tellement.
3: Est-ce qu'il y a des succès? Tu as brossé cette molaire 3 fois.
0: Oui, mais tu sais, pour ça que je dis que j'y crois pas, parce qu'on a vu, ça fait des années qu'on voit sur les grands salons tech, tu sais, des brosses à dents connectées, ouais. Alors qui vont pas jusqu'à filmer l'intérieur de ta bouche, mais qui, grâce à des capteurs, te disent où tu es bien passé ou pas. Donc, tu as une représentation stylisée de tes dents sur une application, et tu vois, donc il y a une gamification, on te montre ce que tu as bien brossé, pas bien brossé et tout. Et on disait, c'est génial, surtout pour les enfants. Bon, en fait, je connais pas grand monde qui en est. Donc, c'est pas devenu un produit mainstream, donc a priori, ça a pas connu un succès extraordinaire, même si l'idée de base, tu peux te dire que ça part d'une bonne idée. Mais je pense que c'est complexifier un geste qui doit quand même rester assez simple, quoi. On n'a pas besoin de ça.
3: Moi, j'avoue, j'ai pas vu le produit en main, mais se pose aussi la question des accessoires. Quand il faut changer la tête, qu'est-ce que tu changes? J'espère que la caméra n'est pas changée avec la brosse.
2: Non, mais tu as raison.
3: La durabilité de l'ensemble.
2: Tout ce qui est consommable, c'est parce que bon, ça, évidemment, ça coûte 480 euros, mais après, il faut que tu changes la brosse au bout d'un moment, hein, comme une brosse à dents normale, hein, parce qu'après ça ressemble à un balai brosse et ça marche moins bien.
0: Ils te vendent le bain de bouche.
2: Il y a le bain de bouche,
0: le gel, le machin.
2: Le dentifrice, parce que leur dentifrice ne mousse pas trop, parce qu'évidemment si ça mousse trop, ta caméra elle est aux fraises, hein, elle ne voit plus rien. Donc il y a tout ça, donc c'est quand même pas pour tout le monde ce type de produit.
0: Ah non, déjà,
2: puis moi j'aimerais bien savoir aussi si ça apporte quelque chose. Est-ce que ça évite des caries? Est-ce que ça améliore de manière impressionnante l'hygiène dentaire et ça évite d'aller chez le dentiste régulièrement?
0: En plus, le truc, c'est que tu te dis, je pense que si on imagine un monde parfait où une personne a déjà les moyens, s'achète la brosse à dents, l'utilise
2: comme
0: les jours, deux fois par jour, comme il faut, avec le téléphone en main, avec le gel qui a été bien mis pour te faire l'équivalent du fil dentaire et tout. Ouais, probablement que ça a un avantage. Sauf que la réalité, c'est quoi? C'est que, bon, déjà, t'as pas forcément les moyens, et que si tu l'achètes, tu vas le faire deux fois avec ton téléphone en main, et après, tu vas plus jamais le faire avec le téléphone en main. Je vois pas quelqu'un à vie se brosser avec son téléphone dans la main pour vérifier s'il se brosse bien les dents.
3: Ils vont lancer un accessoire, un miroir à 1000 euros, qui sera connecté à la brosse, comme ça tu pourras voir ta bouche directement
0: en brossant.
3: C'est, voilà. J'ai une idée, c'est pour Dyson.
0: Énorme respect pour Dyson, hein, parce que franchement, ils font des trucs incroyables.
3: L'innovation est rigolote, mais effectivement, le prix d'entrée qui, à mon avis, colle effectivement à l'investissement, est tellement démesuré que...
2: Ouais, c'est chaud. Juste une précision, j'ai pu interviewer James Dyson.
0: Produit. Oui.
2: L'intégralité de l'interview est disponible sur le replay de Tech & Co.
0: Ah oui, bah ça.
2: Voilà, que vous retrouvez sur l'appli de BFM Business, mais aussi sur BFM Tech. Vous avez de quoi je me mêle, vous avez tous les programmes de BFM Tech et vous avez, en fait, le replay de tous les Tech & Co du jour. Et, c'était le Tech & Co de jeudi, interview exclusive de James Dyson qui nous explique tout ça. Je vous en dis pas plus parce que...
0: Parce qu'il t'a brossé les dents pour l'interview.
2: Je l'ai brossé dans le sens du poil. Forcément. Désolé, là on est au bout du rouleau, hein. C'est le week-end qui arrive, les amis. Qu'est-ce que vous voulez? Dans l'actualité, allez, encore une nouveauté pour tous les fans de son. C'est vrai que moi, dès que Sonos sort une lingette, j'en parle. C'est ça qui est terrible.
3: Mais elles sont moins chères que celles d'Apple, ça.
2: Et puis, il n'y en a pas, surtout. Donc, c'est ça qui est pratique. Non, mais c'est vrai que j'aime beaucoup les produits Sonos pour tous ceux qui nous suivent régulièrement. Et ils ont annoncé de nouveaux produits.
3: Ouais.
2: Alors, déjà, leur appli marche mieux. Je ne sais pas si vous êtes des utilisateurs de Sonos, mais je trouve que leur appli qui avait été énormément décriée, qui leur a fait perdre leur CEO. Enfin, ça a été une catastrophe, cette appli. Hein. C'est dingue, d'ailleurs. C'est un cas d'école. Je pense que ça devrait être enseigné dans les grandes écoles de marketing. Comment une appli peut tuer une boîte, quoi.
3: Ouais, enfin, en tout cas, nuire à l'utilisation de l'écosystème.
2: L'écosystème. Donc ça, ils ont récupéré ça. Et puis là, ils sortent trois nouveautés. Pierre, je ne sais pas si tu as un petit peu suivi. Donc il y a deux produits hardware. Il y a une nouvelle Sonos Beam Ultra, ouais, qui est en fait une barre de son. Vous savez que Sonos fait pas mal de barres de son. Là, ils en sortent une qui est moyen de gamme.
3: Ouais. À 700 balles.
2: À 700 balles.
3: Enfin, c'est du moyen de gamme.
2: Moyen de gamme chez Sonos.
3: C'est du moyen de gamme pour des barres de son un peu musclées et chiadées. C'est du moyen de gamme, mais ça reste cher pour le kidam, on va dire.
2: Avec du Dolby 7.1.2. Alors ouais, ça, c'est une nouveauté. C'est-à-dire que véritablement, il y a des haut-parleurs qui projettent le son vers le plafond.
3: Ouais, par rapport à la génération précédente, en fait, c'est pas du Atmos virtuel ou simulé.
2: Oui.
3: Ils disent que c'est du vrai
2: Atmos. Du vrai Atmos qui rebondit, voilà, en fait.
3: Donc effectivement, il y a les 7 haut-parleurs, la voix de basse centrale, ouais, et puis deux haut-parleurs qui vont projeter le son vers le plafond pour cette pression Atmos, parce qu'on vous rappelle que Atmos, normalement, c'est un son qui oui, entoure l'auditeur ou le spectateur, en l'occurrence, et qui permet d'avoir une impression d'être encore plus immergé dans l'action ou dans le match ou dans ce qu'on regarde, enfin, peu importe.
2: Voilà.
3: Et donc, il y a cette Beam Ultra qui a l'air pas mal. J'avoue qu'elle fait un peu envie. Ne serait-ce que ils m'ont eu sur le vrai Atmos. J'aimerais bien essayer.
2: Ouais, c'est clair.
0: Toi, t'as une Beam, François?
2: Ouais, moi j'ai une Beam. Alors moi j'ai une Arc Ultra, pour tout te dire.
3: Ah,
2: j'ai une Beam aussi. Et moi, ce que j'aime bien, c'est que la qualité du son est vraiment bonne.
3: Ouais.
2: Ça booste le son de ta télé, parce qu'en général, les télés à écran plat, le son est horrible. Là. Et donc là, tu te retrouves quand même avec quelque chose de sympa. T'as quand même des basses. Et t'as un son, surtout qui est intelligible. Moi, je l'ai remarqué. Parfois, tu sais, les haut-parleurs des télés à écran plat sont tellement mauvais que les voix deviennent inintelligibles.
0: Ouais, c'est vrai. Ouais.
2: Et là, d'un coup, tu te retrouves avec quelque chose de super. Et quand tu te regardes un film ou quand tu écoutes de la musique, parce que c'est ça qui est cool avec Sonos, c'est que ça va restituer le son de ta télé, mais avec l'appli, tu vas pouvoir attaquer ton Apple Music, ton Spotify, enfin tous les services de streaming musicaux, Deezer, Amazon, etc. Donc ça, c'est pas mal. Et puis, alors, le deuxième produit, c'est un casque. Ils mettent à jour leur casque.
3: Ouais.
2: Alors, le premier n'a pas été un grand succès, ça.
3: Non, effectivement.
2: Et là,
3: il est sorti il y a 2 ans, c'est vrai.
2: Voilà, un nouveau modèle qui se veut encore meilleur avec 10 micros.
3: Ouais. Pour l'ANC, ouais.
2: Voilà, il peut se connecter directement au système Sonos, et donc tu peux. Et on pouvait le faire aussi, c'est-à-dire que par exemple, tu mets ton casque, t'as une barre de son Sonos, tu peux désactiver la barre de son Sonos pour pas réveiller ta famille et avoir le son de ta télé qui arrive directement sans fil sur ton casque.
3: Ah, c'est cool.
2: C'est pas mal.
3: Ouais.
2: Hein, enfin, y a plein de trucs comme ça à tester aussi. Et alors, ce qu'il y a de dingue...
3: Il est 50 euros moins cher que la génération précédente.
2: Il est 50 euros moins cher.
3: C'est pas mal. Ouais.
2: Et puis, la dernière chose aussi que je voulais vous évoquer, c'est l'IA qui arrive dans Sonos.
3: Sonos 27, ouais.
2: C'est étonnant, le fait que tu puisses maintenant piloter ta barre de son depuis ChatGPT, par exemple.
3: Ouais. En fait, c'est l'intégration. C'est un petit peu la quête qu'on retrouve partout dans la tech en ce moment. Hein, c'est interagir naturellement avec ces terminaux, pouvoir avoir des choix plus précis, plus personnalisés pour la musique. Évidemment, il y a toujours l'IA pour la programmation quand on installe le produit au départ pour mieux le caler dans la pièce. Enfin, ouais, ils ont un. J'ai l'impression mis beaucoup beaucoup d'IA dedans.
0: Mais attends, tu lui demandes quoi via ChatGPT? J'ai pas compris.
3: Par exemple, tu peux
2: lancer de la musique,
3: tu peux lancer un truc de musique dans ton
2: chat de ChatGPT.
0: Ah ouais, ouais, ouais. Ok. Et donc tu peux, ouais, alors en langage naturel, tu peux dire fais-moi une ambiance. Ouais. Enfin, c'est pas seulement lance-moi tel morceau de musique. Voilà. J'imagine, tu peux t'as une intelligence
2: par exemple, tu lui dis, écoute, si par exemple t'as plusieurs systèmes sonos, tu peux dire, écoute, lance-moi dans la chambre telle musique.
0: Ok.
2: Et lui, il va comprendre que c'est dans telle chambre et il va envoyer la musique.
0: Ah,
2: c'est amusant, je trouve. Et j'imagine que c'est que le début, parce qu'après tu pourras créer des routines, je pense. Enfin,
3: il parle de custom agents. Alors, ouais, j'avoue que ça encore, j'ai pas essayé, j'ai pas vu ce que ça donnait. mais effectivement des sortes d'agents IA un peu personnalisés, ouais. Qui vont reconnaître la voix, qui vont avoir des fonctions spécifiques, etc., etc. Ça, j'avoue que sur le papier, ça a l'air très bien. Ouais. Qu'est-ce que ça donnera au quotidien avec les produits?
2: Et la bonne nouvelle, c'est que ça marche avec les anciens produits, ouais. Tout ce qui est ChatGPT, etc. Et ça marche à partir du 8 septembre parce qu'il y aura une grosse mise à jour de l'appli. Voilà. Pas mal quand même.
3: Ouais, c'est riche.
2: Pas mal.
3: Une rentrée, c'est riche.
2: Ouais, il y a pas mal de trucs. Hein. Et la semaine prochaine, ça va être chaud encore. Hein. on parlera de Tesla aussi parce qu'il y a pas mal de petites actus Tesla. On n'a pas le temps là, Anthony, mais la semaine prochaine, on fera un gros morceau Tesla parce qu'évidemment, il y a le sujet de la voiture autonome qui pourrait arriver en France bientôt, mais on aura l'occasion d'en reparler. Merci beaucoup à tous les deux. Anthony Morel, BFM Business et chez Estelle Denis sur RMC à la mi-journée. Pierre Fontaine, rédacteur en chef adjoint donc de BFM Tech. On va se retrouver à la fin de cette émission avec les quelques petites minutes supplémentaires dans la version audio de Quoi je me mêle. Un grand merci d'être là. Et dans un instant, c'est Christophe Joly qui nous rejoint sur YouTube et à la radio, à la télé. On va vous raconter l'histoire de Google avec Christophe. Merci de nous suivre. À tout de suite.
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2: Voilà la deuxième partie de ce De quoi je me mêle. Merci d'être là. Notre rendez-vous nostalgique avec Christophe Joly. Salut Christophe.
7: Salut François.
2: Christophe, aujourd'hui nous allons nous plonger dans, on va dire, l'une des innovations qui aura le plus marqué les internautes de ces 25 dernières années, 30 dernières années quasiment.
7: Hein. Il est dans notre quotidien.
2: Dans notre quotidien.
7: Tous les jours, plusieurs fois par jour, sans toujours qu'on le sache peut-être.
2: Et c'est Google.
7: C'est Google.
2: Et en ce 4 septembre, en plus, c'est amusant. Comme quoi, les hasards de la vie. C'est un anniversaire pour Google aujourd'hui.
7: Ouais, c'est le jour, en 98, où le nom Google est déposé. En fait, la société est créée en septembre 98, effectivement.
2: Donc, il y a 28 ans.
7: Ouais, donc il y a 28 ans.
2: Incroyable.
7: Je te fais un petit flashback. En 98, c'est l'année du lancement de l'iMac. iMac, tu te rappelles, hein, cet ordinateur tout en un, avec ses couleurs très jolies, qui arrive. Un an après l'arrivée, le retour de Steve Jobs chez Apple, Internet commence tout juste à s'imposer. On surfe sur Netscape et Internet Explorer. Les connexions sont principalement fixes. On tourne à 56 kilobits seconde via des modèles.
2: Avec le petit modèle qui faisait gouing, gouing, gouing.
7: Ouais, le petit bruit. Donc, tu te rappelles, le câble et la DSL sont expérimentaux. Ouais. Pour télécharger un fichier de 10 mégas, il fallait à peu près 25 minutes. Donc, il fallait être patient aujourd'hui.
2: Et ça coûtait une fortune. Parce que ça monopolisait ta ligne téléphonique, ouais. On s'en souvient.
7: Le Wi-Fi n'existe pas encore pour le grand public. La France compte 1 million d'abonnés à Internet. Aujourd'hui, on en a 33 millions. Les moteurs de recherche, puisque c'est notre sujet, recherche sur Yahoo, AltaVista, Lycos, tu te rappelles du chien. Il n'y a pas de réseaux sociaux à l'époque. Et la messagerie instantanée s'appelait ICQ, si tu te souviens également.
2: Et alors, ce qui est intéressant, c'est que Google est arrivé avec une nouvelle promesse, en fait. Ouais. Ils ont révolutionné le moteur de recherche.
7: Ils ont révolutionné, effectivement, avec un moteur de recherche plus fiable, plus rapide. Ils ont développé un algorithme, en fait. C'est Larry Page et Sergey Brin, qui sont étudiants à Stanford, ont eu cette idée en 96 de faire mieux quand on recherche sur Internet. Comment? Grâce à un algorithme qui évalue l'importance d'une page sur la base du nombre et de la qualité des liens qui renvoient vers la page. Et c'est PageRank. C'est ça vraiment qui fait la différence par rapport aux autres. Alors, il faut savoir qu'avant de s'appeler Google, Google ne s'appelait pas Google, ça s'appelait Backrub. Et finalement, ils ont décidé de s'appeler Google. Tu sais pourquoi Google?
2: Non.
7: Google, parce que Google, ça correspond au chiffre 1 suivi de 100 zéros. En fait, c'est révélateur de leur ambition d'organiser une quantité immense d'informations disponibles sur Internet. Alors, Google est différent des autres moteurs de recherche. C'est une page blanche, un logo et une barre de recherche.
2: Et en plus,
7: simple à l'extrême.
2: Il n'y avait pas de pub. Parce que déjà, sur les Yahoo, les Lycos, etc., t'arrivais sur la page d'accueil, t'avais plein de pubs.
7: Et c'est à ce moment-là qu'arrive aussi, si tu connais, forcément que tu connais, les Doodles. Le premier Doodle, c'est le 30 août 98 pour signaler la présence des fondateurs au festival de Burning Man. Et désormais, le Doodle, hein, c'est assez récurrent à chacun des événements nationaux ou internationaux. C'est la thématisation du logo. Il faut savoir que Google va à contre-courant du marché. Yahoo et tous les autres veulent garder les internautes. Via une boîte mail, des news, des éléments financiers, la météo. Or, Google, il te renvoie vers un lien pour que tu quittes Google. Donc, t'as pas vocation à rester sur Google, en fait. Et c'est là où ça fait vraiment la différence. Le nombre de requêtes est à 10 000 par jour. à ce moment-là, au moment du lancement. Tu vas voir que les chiffres, évidemment...
2: Ouais, et qu'est-ce qu'en dit la presse à l'époque, quand tout le monde découvre Google?
7: Bah, ils sont surpris, ils sont étonnés. En fait, PCMag dit que le site a une capacité étonnante à retourner des résultats extrêmement pertinents. Washington Post dit, lors de mes tests, Google trouvait presque infailliblement aussi bien les résultats évidents que ceux qui étaient très difficiles à trouver. Et Zero Net dit que c'était un bijou, pas moins. En 99, Google lève 25 millions de dollars. Et Sergey Brin dit à l'époque, un moteur de recherche parfait traiterait et comprendrait toutes les informations du monde, je dis bien toutes les informations du monde, c'est là où Google veut aller. Ça en dit beaucoup hein, sur les ambitions de la marque. Le bouche-à-oreille marche super bien, selon une étude qui a été réalisée en 99. 90% des personnes interrogées déclarent qu'ils recommanderaient Google à un ami. C'est la première atout. Hein.
2: Bien sûr.
7: Tout le monde veut.
2: Bah, quand on a goûté, et on s'en souvient.
7: Bah oui.
2: Nous, on est de la génération Google, quoi. Hein, et quand on a goûté à Google, après, on n'allait plus sur les autres,
7: autres moteurs de recherche. Et on verra que les parts de marché des autres moteurs de recherche se sont littéralement écroulées
2: très vite.
7: Google est devenu ultra dominant assez vite. En septembre 99, donc un an après, le moteur traite 3 500 000 de recherches par jour, 6 millions en décembre. Donc tu vois, ça a plus que doublé, presque doublé en 3 mois. Mais on recherche toujours majoritairement sur Yahoo. Yahoo a encore plus de la moitié du marché. Okay.
2: Donc Yahoo tient le coup encore.
7: Ouais, Yahoo tient le coup, mais en juin 2000, Yahoo signe un contrat avec Google. Google devient le moteur de recherche intégré de Yahoo. Okay. Il faut savoir que c'est le fondateur de Yahoo, David Filo, qui a suggéré au fondateur de Google de créer Google à Stanford 3 ans auparavant. Fou, et en fait, ils expliquent qu'ils ont mis du temps à se décider par paresse ou lenteur naturelle parce qu'ils étaient étudiants. En clair, ils n'avaient pas le temps.
2: C'est rigolo quand même que c'est le cofondateur de Yahoo qui a coulé, qui en donnant une idée à Google, a coulé sa boîte.
7: Sa propre boîte avec laquelle il signe un contrat.
2: C'est assez savoureux quand même. Hein.
7: C'est assez savoureux, on peut le dire. En août, il lance les premiers liens sponsorisés. Et ce qui va vraiment changer la donne, c'est en octobre. En octobre 2000, il lance les AdWords. Donc là, pour le coup, ce sont les pubs en lien avec les recherches. Donc tu vas faire une recherche sur un matelas, tu auras de la pub sur le matelas. Et le modèle économique va reposer là-dessus. C'est là où Google va vraiment performer, au-delà de la qualité de son moteur de recherche.
2: C'est malin, ça. Hein.
7: En décembre 2000, ils sont à 100 millions de recherches par jour. Ouais. T'en compte, hein, décembre 2000, hein, ils étaient à 10 000 en 98, ouais, en 2 ans.
2: En 2 ans.
7: Donc c'est déjà énorme. Alors Google, c'est pas que le moteur de recherche, on va le voir. En 2004, il lance Gmail. Le truc de Gmail, interface très sobre, hein, comme pour le moteur de recherche, mais ils font la différence avec une capacité de stockage vraiment importante, 1 giga. Yahoo, sur ta boîte mail, tu pouvais stocker 4 mégas.
2: Oui, donc ça changeait.
7: Bah, ouais, ça change complètement la donne. La recherche est puissante, le moteur intégré à la boîte fonctionne très bien. C'est la première brique de l'écosystème Google, parce qu'on va voir, ça va beaucoup plus loin que ça. Ils s'introduisent en bourse, peu de temps après, 23 milliards de dollars de valorisation, 27 milliards au terme de la première journée de cotation. Ils ont gagné 4 milliards en une journée.
2: C'est dingue.
7: C'est quand même des chiffres astronomiques à l'époque. Ensuite, ils lancent Google Maps en février 2005, Street View en mai 2007. Et on va voir, ils n'arrêtent pas de lancer de nouveaux produits, de racheter beaucoup de boîtes. Ils font beaucoup, beaucoup de croissance externe. Mmh. Au cours de l'existence de Google, ils ont racheté plus de 250 entreprises.
2: C'est dingue.
7: 250 pour une valeur de chiffre connue à 40 milliards de dollars. Donc là, ils font beaucoup de rachats. Ils rachètent Android. Android, qui est une boîte qui a développé un OS mobile. Leur idée, bah, c'est de mettre Android et Google dans les téléphones mobiles, sachant qu'à l'époque, les téléphones stars, ce sont les Motorola Razr V3 et le Nokia 6230i.
2: Ouais, on est vraiment très très loin du smartphone.
7: Bah oui, parce que l'iPhone n'existe pas, il sera lancé en 2005. Ouais.
2: 2007,
7: pardon. Là, on est en 2005. L'iPhone lancé en 2007. La série S de Samsung n'existe pas non plus. Et le premier smartphone tournant sous Android sortira en septembre 2008. Si tu te souviens, c'est le HTC Dream.
2: Tout à fait, ouais.
7: Alors l'idée de Google, c'était pas de devenir un constructeur, si ce n'est qu'il l'est devenu avec le premier téléphone Google en 2016, qui était le Pixel. Il rachète YouTube, dont on a parlé au printemps dernier à l'occasion des 20 ans, un milliard.
2: Un gros morceau quand même.
7: 1,6 milliard de dollars, ouais. Ouais, un très très gros morceau. En 2008, il lance Chrome, voilà, pour concurrencer Firefox et Internet Explorer. Bah, pourquoi un navigateur, évidemment, c'est la première porte d'entrée au web, donc c'est parfaitement logique. Il faut savoir comment, à ce moment-là, Internet Explorer a 70% de part de marché. Donc, ils vont à nouveau prendre l'ascendant sur, oui, sur le navigateur.
2: En fait, Chrome a fait du mal à, évidemment, Internet Explorer, mais aussi beaucoup à Firefox.
7: Ben, bien sûr, ouais, bien sûr. Et moi, je fais partie de ceux qui sont partis sur, ouais, sur Chrome, parce que tu as toute la suite en fait, intégrée. Tu as Google, tu as Drive, ouais, ouais, tu as YouTube, tu as tout ce qu'il faut. En 2009, Microsoft s'attaque à Google en créant Bing. Alors, sachant que MSN Search avait été lancé au même moment que Google en 98, mais on en a beaucoup moins parlé, mais Bing, c'était vraiment frontal avec Google, avec un succès relatif. Hein. On va le voir tout à l'heure. En 2011, ils rachètent Motorola, si tu te souviens, pour la somme coquette de 12 milliards de dollars. Leur idée, c'était de racheter non pas un constructeur de téléphone, mais des brevets,
2: ouais,
7: parce qu'ils ont racheté 17 000 brevets. Ils vont revendre Motorola ensuite pour 3 milliards de dollars 2 ans plus tard.
2: Mais dépouillé de ses brevets.
7: Voilà, dépouillé de ses brevets. Une petite tentative de concurrencer Google en 2013, Quant, dont on parle assez peu, qui a émergé à un moment donné dans le cadre de la protection des données personnelles, mais finalement Quant ne sera jamais très costaud.
2: Qui était la réponse aussi européenne à Google, voilà. Parce que évidemment tout ça est américain. Donc.
7: Tout ça est américain, ouais. Et c'est un sujet également. Et l'IA, dès 2014, il s'empare du sujet en rachetant à nouveau DeepMind, qui est un laboratoire londonien dédié à l'IA. Et DeepMind, on en a parlé parce qu'en 2016, ils ont fait un tournoi d'AlphaGo, ce jeu, en homme-machine, un peu à l'image de Deep Blue avec Kasparov, Deep Blue d'IBM. Et là, pour le coup, la machine gagnera 4 fois sur 5 contre un champion coréen. Donc, c'est là où on a beaucoup parlé. Et ça veut dire que Google a compris que l'IA est un vrai sujet. Ils s'en sont emparés bien avant que ça devienne un énorme à l'image d'aujourd'hui. Alphabet est créé en 2015, c'est un élément important, ça veut dire que Google devient une filiale d'Alphabet, et Alphabet en fait est la holding.
2: C'est ça.
7: Et ils vont détacher tout ce qui relève de la voiture autonome, de l'IA, de la santé, et Google est consacré à tout ce qui est moteur de recherche, boîte mail et autres. Bard, tu te rappelles de Bard ?
2: Oui, Bard, c'était en fait l'ancêtre de Gemini, finalement. Ouais, ouais. C'était la réponse, d'ailleurs, de Google à ChatGPT.
7: À ChatGPT, qui a été lancé 6 mois plus tôt. Ouais. Tu te rappelles du lancement de...
2: Ouais, ça a été une catastrophe.
7: Ouais, James Webb. James Webb, en fait, ils ont... Donc c'est ce télescope. Ils ont fait une démonstration, et en fait, il a fait une énorme boulette, puisqu'il a dit que le télescope avait pris toutes les premières photos d'une planète en dehors de notre propre système solaire. C'est une bourde, parce que c'est pas le cas. La première photo a été prise 17 ans auparavant. Ce qu'a fait James Webb, c'est qu'il a identifié une première exoplanète. Voilà, c'est pas tout à fait la même chose.
2: Oui, c'est pas pareil.
7: Donc ça, c'était faux. Le truc le plus problématique, c'est qu'en avril 2023, elle a généré des contenus négationnistes. Ah, donc là, ils ont bien fait de changer de nom. Oublions Bard.
2: Ouais. C'est-à-dire qu'en fait, Bard est mort-né finalement. Il a été transformé en Gemini.
7: Ouais, ils ont bien fait parce que c'était un vrai boulet. Bon, il y a quelques échecs quand même. C'est Google Plus, si tu te souviens, qui voulait concurrencer Facebook.
2: Les réseaux sociaux, ouais.
7: Fiasco absolu. Ouais. Google Glass, dont on a déjà parlé, qui a été lancé en 2012, arrêté en 2023. Et Stadia, on n'en a pas beaucoup parlé, jeu vidéo en ligne, dans le cloud, qui a été lancé en 2019, arrêté en 2023.
2: Oui, ils avaient investi beaucoup d'argent, ils avaient même racheté des studios
7: Et après, ils ont arrêté la production de jeux. Alors, pour Google, ce ne sont pas des échecs, parce qu'ils considèrent que c'est expérimental, ils ont appris, ce qui est probable. Et puis, à l'échelle de Google, finalement, c'est peut-être pas grand-chose. Alors, aujourd'hui, Google, c'est 91% des recherches effectuées sur le web, et Bing, dont on a parlé, 4,5%. Ouais. Et les autres ont quelques miettes.
2: Bing n'a pas réussi à transformer l'essai.
7: Non, pas transformer l'essai. Le nombre de requêtes estimées chaque jour dépasse les 8 milliards. 8 milliards, c'est quand même juste considérable. Donc, ils ont racheté 250 entreprises. Alphabet fait 400 milliards de dollars de chiffre d'affaires pour une capitalisation boursière de 4 000 milliards. Mais Google Services présente encore 85% de l'activité d'Alphabet. Donc, c'est quand même central dans l'activité d'Alphabet. Google, c'est vraiment le cœur du réacteur.
2: Et notamment la publicité.
7: Et notamment la publicité, évidemment. Ils ont trouvé un modèle qui marche toujours. Mmh. Alors, ils vont beaucoup investir sur l'IA. C'est le nerf de la guerre. L'enjeu de Google, désormais, c'est imposé en matière d'IA, comme il s'est imposé sur son secteur d'activité. Selon Sundar Pichai, le patron de Google, l'IA est le plus grand changement de plateforme de notre époque. Sauf que là, il fait face à des concurrents sévères, parce qu'on a OpenAI et Anthropic. Et là, c'est le début d'une nouvelle guerre, en fait.
2: Exactement. Et Perplexity, c'est vrai que le défi de Google, c'est de transformer en fait la recherche en une recherche intelligente et textuelle finalement. C'est ce qu'ils font d'ailleurs. C'est arrivé. Je sais pas si vous avez testé sur Google. Maintenant, quand vous tapez une requête, vous avez Search AI, et là vous avez une espèce d'explication de votre recherche avec des liens qui apparaissent, qui justifient en fait la réponse.
7: Et parce que l'enjeu, effectivement, beaucoup de gens vont sur ChatGPT ou autre pour faire des recherches en lieu et place de Google.
2: Exactement. Merci beaucoup, Christophe. Passionnant.
7: Merci à toi.
2: Tout ça. Voilà, Google, 28 ans, dis donc.
7: 28 ans.
2: Ça ne nous rajeunit pas, monsieur.
7: Mais si.
2: Mais oui.
7: Très jeune.
2: Bon, ça va, on s'en sort bien.
7: Pas mal.
2: Allez. À très vite, Christophe.
7: À très vite.
2: Christophe qui régulièrement vient nous voir pour nous raconter toute la tech de ces dernières années. Ce de quoi je me mêle est terminé, les amis. Un grand merci de nous avoir suivis. Les réseaux sociaux, on compte sur vous. N'hésitez pas aussi à vous abonner à la page BFM Tech pour suivre tous les de quoi je me mêle chaque semaine, si ce n'est déjà fait. Et puis, si vous êtes avec moi en podcast audio, dans un instant, quelques minutes supplémentaires avec toujours Anthony Morel et Pierre Fontaine. Et on se retrouve bien sûr la semaine prochaine. Salut à tous.
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10: Bonjour à tous, je suis ravie de vous retrouver pour une toute nouvelle saison de Focus Retail, l'émission qui décrypte l'avenir du commerce avec ses grands patrons, ses startups et ses experts. Alors au programme de cette première, eh bien, c'est le grand rush de la rentrée des classes. Un peu plus de 11 millions d'élèves ont repris le chemin de l'école cette semaine. Les cartables sont pleins, oui, mais à quel prix? C'est ce qu'on verra avec notre premier invité, Adrien Pérol. Il est le directeur général de Bureau Vallée. Entre baisse des prix immédiate et menace d'inflation pour les mois à venir, il nous dira tout sur sa stratégie. Et puis place à l'innovation avec notre start-up du jour. J'aurai le plaisir de recevoir Elliot Jabès. Il est le cofondateur de Stockly. Leur promesse, c'est d'éradiquer définitivement le message produit indisponible des sites internet. Et tout ça grâce à une bourse des stocks. Il nous expliquera tout ça. Restez avec nous, Focus Retail, c'est parti.
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10: Et pour cette première émission de l'année, j'ai le plaisir de recevoir Adrien Pérol, directeur général de Bureau Vallée. Bienvenue. Bonjour. Sur le plateau de BFM Business. À mes côtés sur ce plateau également, notre expert retail, François Valadas. Vous rempilez pour une année.
11: Exactement, avec
10: vous
11: grand plaisir.
10: Directeur des solutions Data France de Vusion. Alors, une nouvelle rentrée des classes dans un contexte économique tendu pour le pouvoir d'achat des Français. Et pourtant, cette année, une fois encore, eh bien, le prix des fournitures a baissé. On parle de moins 3, voire moins 5%, mais les ventes sont légèrement en baisse sur la période estivale. Adrien Pérol, est-ce que ça, vous le constatez aussi chez vous ?
12: Alors, sur le prix de vente, le prix de vente moyen a diminué de 5% chez nous, et je crois que c'est partagé sur le marché. Alors, particularité des fournitures scolaires, c'est qu'on voit passer beaucoup de chiffres. J'ai vu passer du moins 25%, j'ai vu passer du plus 25%. Alors, il y a un institut qui fait foi, c'est GFK, et on se retrouve sur une baisse à moins 3, moins 5, donc c'est une bonne nouvelle pour les Français. Et comme chaque année, je ne peux pas vous le promettre pour l'année prochaine, notamment sur les produits à base de papier. C'est très probable que les cahiers coûtent plus cher l'année prochaine.
10: Est-ce que les achats ont été plus tardifs cette année que l'année précédente ?
12: Grande particularité de cette rentrée des classes, achats très tardifs. Une partie liée à l'actualité, la Coupe du Monde, plutôt sympa. Malheureusement, la vague d'incendie et la vague de chaleur qui a traversé la France en juillet. Et donc, on a eu un afflux de clients ces derniers jours. Il se trouve que hier, j'ai battu le record historique de fréquentation et de chiffres dans nos magasins. Donc, vraiment, la veille de la rentrée des classes.
10: Mmh. Donc, ça s'est bien rattrapé toute la semaine de la rentrée, finalement.
12: Août est bon pour tout le secteur et pour Bureau Vallée. Là, les premiers jours de septembre sont bons. Donc, ça compense un mois de juillet qui avait été en négatif sur le marché. Ça pèse lourd sur le marché de la rentrée des classes. Donc, on s'adapte et on accueille les clients avec le sourire.
10: Vous nous parlez des produits à base de papier. Les prix baissent, on le voit. Or, on a vu que le prix du plastique a augmenté, lui, de 15% en cette rentrée. Comment est-ce qu'on explique cette dichotomie ?
12: La particularité de ce marché qui est saisonnier, c'est que les commandes se font un an à l'avance. Et donc, les prix de vente que vous retrouvez là sont les prix d'achat d'il y a un an avec les prix des matières premières d'il y a un an. Il se trouve que une des conséquences de la fermeture du détroit d'Hormuz pendant de longs mois font que l'année prochaine, les cahiers qui ont des couvertures en plastique, ça pèse lourd sur le prix d'achat de ce produit, ils vont augmenter parce que le prix du plastique, la granule plastique a fortement augmenté. Il faut savoir que je l'ai appris il y a peu de temps, mais la granule plastique, la plus grosse usine mondiale, elle est en Arabie Saoudite et il n'y a rien qui sortait. Donc le problème, c'était même pas le prix d'achat, c'était d'avoir des cahiers. Dans le cas de Bureau Vallée, on a acheté des stocks d'avance, qu'on n'a jamais fait de toute l'histoire, pour être sûr d'avoir assez de cahiers pour cette rentrée.
10: Donc, pas d'inquiétude sur vos marges, vous n'avez pas touché à vos marges, en tout cas pas encore.
12: Non, ni côté industriel, ni côté distributeur. Malgré tout, la tension, la concurrence était là. Et la petite particularité, là aussi, de cette année, c'est, vous parliez de dichotomie, il y en a aussi sur le choix des produits. Je vois passer des caddies avec beaucoup d'entrées de gamme, les prix mini chez nous, et puis des produits un peu plus loisirs et fun. Et donc, ils font attention sur certains produits et slash sur d'autres.
11: Alors justement, je rebondis sur ce que vous dites parce qu'on va parler un petit peu des marques nationales qui ont gagné un point de part de marché cette année par rapport à l'an dernier. Elles dominent le marché français. Il y a 71 millions de produits vendus sur 131 millions. Le reste, c'est bien sûr les marques distributeurs. Comment est-ce qu'on explique que les grands champions que sont Maped, Covadis, Hamelin, les Cahiers Oxford, tout ça, ce soit toujours, qu'ils soient toujours aussi populaires et que les gens n'arbitrent pas sur ces marques-là?
12: Parce qu'on a une chance en France, et c'est assez rare pour le souligner, c'est qu'on a des marques françaises très fortes. On a des industriels en France. Maped, vous l'avez cité, est une marque française. Clairefontaine, Exacompta, Hamelin, c'est des marques qui sont reconnues mondialement, qui font très très bien le travail, et donc ont encore une place très importante et dans le cœur des consommateurs et des Français et dans notre rayon. Quand il y a le bon produit, le bon prix, à la bonne qualité, pourquoi inventer une MDD
11: Oui, mais vous dites le bon prix. En général, ces marques, elles sont quand même un petit peu plus chères.
12: Alors oui, quand vous achetez la marque nationale, là derrière on voit du Bic, du Mapen, mais ils savent aussi faire des entrées de gamme qui sont parfois pas à ce nom-là. Donc ils les comptent également dans la marque nationale. Et quand ça n'existe pas, Bureau Vallée ou les autres, on fait de la MDD ou on fait de l'entrée de gamme Primini ou Bureau Vallée chez nous qui viennent compléter cette gamme.
11: Alors justement, l'important quand on est un spécialiste des fournitures scolaires comme vous, c'est de coller aux tendances. On en parlait l'an dernier avec les gamies, avec les cartes à biopic qui ont une ouverture facile. Aujourd'hui, quelles sont les tendances, Adrien? Est-ce que par exemple, vous avez vu passer, est-ce que vous avez référencé chez vous la marque de Joule? J'ai vu que Joule avait lancé une marque de fournitures scolaires. Est-ce qu'on vous le demande ça dans les rayons?
12: Alors non, c'est même
11: pas
12: la première. Non, c'est la première fois. Il y a très longtemps, et d'ailleurs ça continue. On nous demandait des marques de youtubeurs qui commençaient à être connues et donc on a référencé ces produits. Sur Joule, malheur à moi si on a raté l'attente, mais peut-être nos magasins marseillais ou du sud-est de la France l'ont fait. Sur les grandes tendances de cette année, il y a quelques nouveautés et des confirmations. Confirmation, tendance kawaii. Ça veut dire mignon en japonais, comme ça vous saurez un mot en japonais. J'ai vu des stylos avec des petites têtes d'animaux trop mignons, avec des grands yeux, mais alors fleurir dans nos rayons, c'est la fête. Et vraiment, ça a pris beaucoup de place. Et encore une fois, ils achètent le cahier ou les copies entrée de gamme, et puis ils vont acheter ce stylo qui est en général plus cher. Il y a la tendance léopard. Alors d'où ça vient? Moi aussi je l'ai appris, c'est qu'en fait c'est arrivé par les défilés de mode. Il y a 3 ans c'était dans les défilés de mode et en fait ça arrive sur les accessoires. Vous retrouvez des bigs 4 couleurs avec du léopard, des sacs léopard. Les sacs léopard sont les plus tendances du moment. Donc si vous voulez pas.
11: Et vous nous avez pas emmené des 4 couleurs léopard?
12: Non, pas cette fois. Mais promis, la prochaine fois, j'arrive avec mon sac léopard.
11: François.
13: Alors on parlait là plutôt papeterie consommable. Dans l'ensemble des à peu près 7000 références que vous avez, c'est quoi vos meilleurs runners, ceux sur lesquels vous êtes sûr d'aller continuer de faire la croissance et ceux sur lesquels vous dites ça, je sais que ça va s'arrêter?
12: Sur le marché de la rentrée des classes ou sur le global?
13: Globalement dans vos magasins.
12: Au global, on a une dose d'inquiétude, mais c'est pas vraiment une inquiétude, c'est un constat du marché, c'est qu'il y a une digitalisation des supports. On imprime de moins en moins, même si on continue d'imprimer, on classe de moins en moins. Vous vous souvenez des salles d'archives qu'il pouvait y avoir dans nos entreprises? Aujourd'hui ça n'existe plus, c'est dans des disques durs. Donc la partie d'ailleurs classement archivage est une catégorie qui est en diminution. Je peux parler aussi des enveloppes, le marché de l'enveloppe a disparu et nos rayonnages avec, c'est moins 90% en 10 ans, c'est une disparition d'un marché. Mais on les a remplacés par d'autres services. J'aurais pas pu le prévoir, ni personne, on le comprend pas vraiment, mais les zones d'impression dans nos magasins, vous avez des grosses imprimantes dans nos magasins, et à partir de ça, vous faites du grand format, du petit format, de la carte de visite, des supports de communication pour les entreprises, ça cartonne. Il y a du monde du matin au soir, et en fait, je remplace dans nos magasins une partie du bureau qu'il y avait avant à la maison dans les entreprises. Donc c'est un exemple de zone de croissance dans nos magasins qui remplace une partie des produits physiques.
11: Le digital, ça aussi, c'est en croissance chez vous, hein, plus 25% de croissance l'an dernier, ou cette année, il me
12: cette
11: semble.
12: Année.
11: Pour un réseau physique où vous avez 400 magasins, comment est-ce que vous conciliez cette poussée du web sans aller cannibaliser vos magasins?
12: C'était un grand sujet interne et c'était une grande crainte en interne par le passé. La particularité de Bureau Vallée, c'est qu'on a construit l'e-commerce autour de nos magasins. On a commencé par le retrait magasin, click and collect en anglais. puis on a développé la livraison, mais à partir des stocks des magasins. Et ensuite, on a continué de déployer services et produits, mais chaque vente e-commerce, c'est 1 euro de chiffre d'affaires sur le web, c'est 1 euro de chiffre d'affaires pour un magasin. On rattache toujours un magasin et on va chercher le magasin qui a tous les produits en stock le plus proche du client. Et quand, pour quelques particularités, notamment le mobilier de bureau, ça part depuis plateforme et c'est livré direct client final. Donc c'est vraiment un allié du magasin. Et aujourd'hui, nos magasins parlent du e-commerce comme de leur magasin. Donc il n'y a pas de concurrence interne là-dessus. Ce qui a fait, ce qui continue de faire le succès de l'e-commerce chez Bureau Vallée, qui représente, venez de dire, 10% de notre chiffre d'affaires et qui et devient très significatif. On n'est pas loin des 100 millions d'euros pour la France.
11: Ok, et vous voulez arriver jusqu'à combien ?
12: Historiquement, c'était dit, parce que c'est un chiffre marché, à 15% de notre chiffre d'affaires global, c'est qu'on commence à être bon. À vrai dire, aujourd'hui, je ne mets plus de limites, parce que le web peut aussi vendre des produits ou des services qui sont exclusifs. Donc, tant que le consommateur sera demandeur de ce type de canal d'achat, on continuera de le faire. Mais ça a changé la vie de nos magasins. Le premier geste des magasins le matin, c'est de préparer les commandes de la nuit. Maintenant, en rentrée des classes, ils arrivent beaucoup plus tôt pour préparer ces commandes de la nuit.
11: Alors, j'aimerais qu'on revienne un petit peu sur le pouvoir d'achat dont on parlait en tout début d'émission. C'est vrai que, comme pour les courses alimentaires, la note des fournitures scolaires, elle peut grimper très vite en fonction de l'endroit où on achète. Pour les fournitures scolaires, d'ailleurs, 76% des achats sont faits en hyper et super, et ensuite 33% dans les enseignes spécialisées. J'aimerais, Adrien et François, qu'on regarde cette infographie qui a été diffusée notamment dans l'émission Le Forum sur BFM TV. Alors, on y voit produits, et on voit où il est plus avantageux d'acheter un sac à dos, par exemple une colle. Prenons le sac à dos, par exemple, il coûte 32,99€ dans un magasin spécialisé, 39€ en hypermarché et près de 50€ sur internet, sur un site internet dit discount. Alors on voit qu'a priori c'est le magasin spécialisé qui s'en sort le mieux. Or, l'idée selon laquelle le magasin spécialisé est moins cher, ou justement on a toujours en tête que le magasin spécialisé va coûter plus cher. Mm-hmm. Comment est-ce que vous gérez ça au quotidien ? Est-ce que vous gagnez justement des consommateurs chaque année grâce à ça finalement ?
12: Bah, dans le cas présent, je crois que c'est Bureau Vallée. Dans votre exemple, votre sourire en dit long. Tant mieux. Écoutez, il y a des idées reçues, parce qu'historiquement, la GSA préemptait le marché de la rentrée des classes. Bureau Vallée n'existait pas. Aujourd'hui, on est le troisième acteur. Et maintenant, on arrive à la fin de la rentrée. Je peux vous dire qu'on est en direction de prendre cette première place. Parce que la GSA, c'est large. La GSA, il y a beaucoup de marques derrière. Leclerc, Auchan, Carrefour, Inter, etc., etc. Donc, il y a le petit pousset Bureau Vallée qui n'est plus un petit pousset grandi. Et les clients font le travail. Ils comparent et ils voient que, bah, en fait, on est moins cher. On a le choix. Là, il se trouve qu'on est... Ça y est, la rentrée est passée. C'était ce matin et hier. C'est souvent des moments où on capte des nouveaux clients, parce que comme on est spécialiste, on a tous les produits. Et on a le mouton à cinq pattes, le normographe que personne ne sait ce que c'est, le lutin, pareil, c'est quoi un lutin ? Un porte-vue, comme ça vous le saurez. Et ils disent, ah mais vous l'avez, et en plus vous n'êtes pas cher, et en plus vous êtes moins cher que la GSA, bah, l'année prochaine je reviens chez vous. Donc il n'y a pas de secret, hein. Vous prenez de la part de marché et vous faites de la croissance quand le prix est là. Et quand vous faites, il y a le conseil, il y a le choix. Le choix, c'est le stock.
11: Alors, vous parlez de rentrée des classes. C'est vrai que c'est aujourd'hui, puisqu'on enregistre le 2 septembre aujourd'hui. On dit qu'il faut peut-être attendre le lendemain de la rentrée pour acheter les fournitures scolaires. Est-ce que c'est vrai qu'il y a une baisse drastique des prix dès le lendemain
12: C'est totalement l'inverse qui se passe. Déjà, en GSA, il n'y a plus de choix. Les rayons sont vides. Ça part à la foire au vin, mais c'est lié à leur métier. La meilleure date pour acheter vos fournitures scolaires, tout canal confondu, c'est mi-août, parce que toutes les promos, tous les concurrents, tout le marché est en promotion. Il y a le choix, parce qu'il y a encore le stock. Et plus vous rapprochez de la date de rentrée des classes, moins il y a de stock. Et en fait, c'est la fin des promos aussi. Et donc là, vous allez payer plus cher, il y aura moins de choix. Alors, il n'y a plus d'agenda, il n'y a plus de sac à dos. Donc, la meilleure date, c'est, alors à vrai dire, et j'y pensais ce matin, c'est le 17 août.
11: D'accord, là, donc la veille du versement de la RS.
12: Exactement, vous avez tout le choix, les promos sont à fond. La semaine du 17 août, c'est la meilleure date.
11: François, ça vous rappelle des petits souvenirs, ça ? Vous faisiez vos courses quand, vous ?
13: Tout à fait, exactement à ce moment-là. Donc, ça tombe plutôt bien, un retour de vacances.
12: Ouais,
13: donc,
12: après la semaine du 15 août.
13: C'était pas forcément un choix, mais tant mieux, ça s'avérait plutôt payant.
11: Très bon élève. Bon, restez avec nous, Adrien. On passe tout de suite au décryptage de notre expert.
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11: François, le budget de la rentrée baisse, on l'a vu, hein, pour la troisième année consécutive. Quel signal cela envoie aux distributeurs et aux enseignes spécialisées?
13: Alors, on vient d'en parler, hein, mais c'est vrai que pour l'ensemble des enseignes, c'est encore en moyenne 50 à 70% du chiffre d'affaires papeterie, rentrée des classes, qui se fait à ce moment-là du temps fort rentrée des classes, donc ça reste majeur. Mais il y a une érosion qui est réelle, liée aux économies faites par les ménages, hein, qui ne vont pas rajouter du stock à ce qu'ils ont déjà. Et il y a des raisons structurelles, ça a été évoqué avant, la digitalisation, que ce soit dans les milieux scolaires ou l'entreprise. Et il y a aussi un phénomène démographique avec à peu près 150 000 élèves de moins chaque année depuis à peu près 5 ans. Donc ça fait quand même un nombre important de cartables en moins à constituer. Et donc se focaliser uniquement sur ce temps fort, c'est un vrai risque pour tout le monde.
11: Alors c'est quoi la solution finalement?
13: L'idée, ça serait d'essayer de désaisonnaliser, hein, de répartir mieux dans l'année les ventes. Ça s'est fait dans d'autres domaines, y compris l'alimentaire sur les produits festifs. Et ça s'est fait dans des domaines non alimentaires qu'on pourrait dire comparables, comme le jouet. Le jouet, c'était le temps fort de Noël, comme la rentrée des classes, c'est l'érosion démographique subie de la même façon. Et pour autant, le jouet vient de signer sa meilleure année depuis l'an 2000, avec 4,7 milliards d'euros de chiffre d'affaires, progression de 7%. La clé du succès, c'est élargir la cible, élargir les usages des produits. Aujourd'hui, les adultes qui achètent des jouets, les kidultes, comme on les appelle, c'est 33% du chiffre d'affaires du jouet, plus 16 points par rapport à l'année dernière.
11: Est-ce qu'on a des exemples d'entreprises spécialisées justement dans les fournitures, dans la rentrée, qui ont fait cette bascule?
13: Alors, justement, ceux qui marchent le mieux, on dirait, c'est ceux qui ont déjà un petit peu de diversité dans leur offre. Je peux citer Cultura, qui assez facilement et assez naturellement a basculé justement sur une proposition d'offre pour adultes et sur du loisir, passion, etc.
11: Sur quoi est-ce que les clients arbitrent le plus?
12: Le premier, c'est ce qu'ils ont déjà encore. Le deuxième, c'est...
11: Donc le cartable, finalement, on ne renouvelle pas son cartable.
12: Un cartable se change en moyenne tous les 3-4 ans, maximum. En fait, chaque cycle scolaire, vous changez. École, collège, lycée, parce que c'est plus la mode, et puis votre cartable, il est abîmé. Les vrac, les stylos à l'unité, les colles à l'unité, aujourd'hui, c'est 90% de notre volume.
11: Ah oui.
12: Les packs, c'est pas que c'est fini, ça existe toujours. Il y a des familles nombreuses, il y a des écoles qui en consomment plus. Mais vraiment, c'est j'achète ce dont j'ai besoin pour les 3 mois à venir et je rachète ensuite.
11: Merci beaucoup, Adrien Perrol. Restez avec nous, on passe au pitch de notre start-up.
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11: Eliott Jabès nous a rejoint sur ce plateau. Bienvenue sur BFM Merci. Business. Alors, vous êtes le président de Stockly, que vous avez fondé en 2018. Alors, on estime qu'en ligne, un client sur trois abandonne son panier à cause d'une rupture de stock, ce qui représente un manque à gagner colossal pour les e-commerçants. Vous avez, pour y remédier, vous avez mis en place une solution qui est simple, c'est de connecter les inventaires des plus grands sites e-commerce avec les marques pour qu'ils partagent leur stock en temps réel. C'est bien ça?
15: Ouais, tout à fait.
11: Donc, ça existait pas auparavant?
15: Pas vraiment, ou sous d'autres formats, on va dire. Le principe de Stockly, en effet, c'est qu'on scanne le site de nos marketplaces et sites e-commerce partenaires. On repère partout où ils ont des ruptures de stock, mais aussi où ils ont des offres pas forcément compétitives. Parfois, ils ont des produits disponibles à la vente sur leur marketplace à des prix potentiellement très élevés, etc. Et on va aller rajouter des nouveaux produits, on va rajouter du stock virtuel sur leur site, sauf qu'au lieu que ce soit nous qui portons le stock directement, ce stock provient d'autres enseignes multimarques ou des marques qui sont connectées à notre système.
11: Vous appelez ça une bourse de stock. Comment est-ce que ça fonctionne pour les marques?
15: Ouais, c'est un peu l'image d'une bourse de stock, en effet. Alors, les marques ne sont pas forcément notre focus principal. Je vais plutôt prendre l'exemple de deux grandes enseignes qui partagent leur stock. Je vais prendre l'exemple, par exemple, de Fnac et Cdiscount, deux entreprises avec lesquelles on travaille dans les deux sens. C'est-à-dire qu'à la fois, ces deux entreprises-là mettent à disposition leur stock sur Stockly pour vendre sur d'autres sites, pour compléter les trous d'autres sites. Et en même temps, ils se servent de l'inventaire virtuel de Stockly pour aller sur leur propre site, compléter leur rupture et également rajouter des nouvelles références, etc. Et donc, en fait, comment ça marche? Le consommateur, il arrive sur une fiche produit. Il va voir comme si le produit était en stock, sauf qu'en fait, il y aurait écrit que c'est vendu comme un marchand. Un peu comme quand vous achetez un chargeur sur Amazon vendu par Electronic Shop ou quel que soit le vendeur qui vend sur la marketplace. Il va le mettre au panier, il va acheter sur le site. S'il est sur le site de la Fnac, ça va se passer sur le site de la Fnac. Et en fait, derrière la scène, sans qu'il s'en rende compte, nous, on va répartir, dispatcher la commande à un autre vendeur, à Cdiscount ou n'importe lequel de nos centaines de vendeurs qui ont mis leur stock à disposition, qui va l'expédier directement au client final en marque blanche.
11: Ok, donc ça coûte pas plus cher finalement pour le consommateur, mais comment s'organise justement la Fnac et ses discounts?
15: Alors au contraire, ça, le consommateur en général, plus Stockly va être présent sur les marketplaces, moins il va payer cher parce qu'on va justement apporter tellement de stock que ça va créer plutôt de la compétition sur la marketplace et donc on va avoir tendance plutôt à créer de la compétitivité et les prix vont être plutôt de plus en plus avantageux pour le consommateur. Ouais, voilà.
11: François,
13: et la promesse est la même pour l'ensemble des secteurs que vous couvrez ou il y a des différences quand même entre les types d'enseignes?
15: Alors au début, quand on s'est lancé, c'était pour la petite histoire sur les chaussures. Au début, on avait lancé vraiment un comparateur de prix pour les chaussures. C'était le premier projet sur lequel on bossait. Et de fil en aiguille, on s'est dit, bon, en fait, il y a vraiment une idée là-dessus sur le fait de mettre en commun les stocks de tout le monde. Parce qu'on se rendait compte qu'il y avait des marchands qui avaient trois tailles dispo. Et l'autre marchand, il avait trois tailles dispo, mais c'était pas les mêmes. On s'est dit, bon, bah, pourquoi pas les mettre en commun. Et donc au début, on s'est lancé vraiment sur la chaussure, la mode, le sport. Et petit à petit, on s'est vraiment étendu. Ça fait 8 ans maintenant qu'on a lancé. Et aujourd'hui, nos plus grosses catégories, hormis la mode et le sport, c'est devenu beaucoup l'électronique.
11: Alors Adrien Pérol, vous avez un stock unifié pour Bureau Vallée qui touche l'ensemble des magasins, les 400 points de vente. Est-ce que ça suffit alors que, par exemple, sur la période de la rentrée, on a beaucoup de ruptures de stock? Est-ce que ça suffit à pallier ces ruptures?
12: Alors malheureusement, non. Ça complète énormément l'offre. Le stock unifié, c'est que je mutualise virtuellement le stock de nos 410 magasins. Donc ça fait pas mal le job. Particularité des produits de fourniture de bureau, fourniture scolaire, c'est extrêmement large. Vous avez des millions de références. On parlait de la maroquinerie scolaire. Si votre enfant veut le cartable Astérix, vous n'allez pas lui vendre un cartable Reine des Neiges. Donc, il ne lâchera pas tant qu'il n'y aura pas le cartable Astérix. Et les clients sont prêts à faire des centaines de kilomètres ou plusieurs sites internet pour le trouver. Et parfois, le mix, parce que j'ai le cas plusieurs fois par jour, le mix cartable Astérix pour reprendre la trousse Astérix. Et puis, il y a un autre enfant dans la famille et la trousse Reine des Neiges. Ça n'existe pas dans les magasins Bureau Vallée, même si je dispatche les commandes sur plusieurs magasins. Donc là, ça pourrait combler un autre enfant dans la famille et la trousse Reine des Neiges. Ça n'existe pas dans les magasins Bureau Vallée, même si je dispatche les commandes sur plusieurs magasins. Donc là, ça pourrait

0: et le fournisseur, le supplier, on l'appelle dans le jargon stock. Le fournisseur, il va nous mettre à disposition son stock par API, donc de façon automatisée, il va lister tous ses produits avec les références, tous les éléments dont on a besoin, et un prix. Nous, de l'autre côté, on va aller pousser une offre sur la marketplace, donc sur Bureau Vallée, supposons, on va aller dire, ok, nous, on a ce produit disponible à tel prix pour le consommateur final. Mm-hmm. On va donner une commission à la marketplace, on va dire, si tu vends ce produit à 100 euros, tu vas garder 10 euros, et nous, avec les 90 euros restants, on achète un instant de raison après le produit auprès du fournisseur qui nous le vend peut-être à 88 euros.
1: Ah, donc c'est Stockly qui achète.
0: Exactement. On achète et on revend en temps réel de cette façon-là. On ne porte jamais de stock. Mais donc on va synchroniser tout ça et puis on va faire le travail un peu de trader pour aller permettre la liquidité sur le marché, permettre aux uns de vendre et aux autres d'avoir du stock disponible pour leurs clients.
1: François, une question ?
2: Comment ça se passe pour les nouveaux pays ? Parce que cette notion d'avoir beaucoup de stocks à disposition est essentielle. Quand on n'est pas connu ou sur un nouveau marché, comment ça se passe ?
0: Ouais. Alors c'est une question. Intéressante en Europe parce que c'est un marché unique d'une certaine façon. En tout cas, sous certains aspects, c'est un marché unique. Il y a d'autres aspects sous lesquels ça l'est pas parce que, on en parlait Adrien rapidement tout à l'heure, mais c'est vrai qu'il y a chaque pays est très différent, avec des contraintes différentes d'un point de vue administratif, etc. Mais d'un point de vue business, la plupart des sites e-commerce aujourd'hui avec qui on travaille livrent dans au moins 3, 4, 5, si ce n'est 20 pays en Europe. Donc, quand on va dans une nouvelle géographie, on a quand même une base sur laquelle on peut s'appuyer parce que si on travaille déjà avec 150 retailers en France, on a déjà du stock qui va être livrable vers la Pologne, l'Espagne ou l'Italie. Aujourd'hui, on est dans 25 pays et donc ça se fait de façon assez organique parce que voilà, à chaque fois qu'on couvre de plus en plus de supply, de fournisseurs, ça nous permet d'aller avoir un meilleur maillage géographique.
1: Vous avez levé 26 millions d'euros il n'y a pas longtemps. C'était en quelle année ?
0: Il y a un an et demi.
1: Un an et demi ? Où est-ce que vous souhaitiez atteindre la rentabilité cette année ? Où est-ce que vous en êtes ?
0: On s'approche.
1: Vous approchez.
0: On s'y approche. Donc, on est très content des résultats parce qu'on a fait collectivement, je pense, un super travail sur les dernières années. C'est beaucoup d'efforts. Je pense qu'on a, en plus, on a toujours fait le jeu de lever des fonds, d'essayer d'avancer très très vite. Ça nous a permis de grossir super vite et on est très reconnaissant de cette trajectoire-là. Aujourd'hui, on s'est mis en effet l'objectif à court terme d'être rentable, ce qui est un challenge très différent de l'hypercroissance. Et pour l'instant, ça se passe très bien et on est plutôt en ligne avec la trajectoire.
1: Alors c'est vrai qu'on parle beaucoup du stock, mais il me semble qu'il y a d'autres projets dans les tuyaux, d'autres fonctionnalités. Est-ce que vous pouvez nous en dire un mot ou c'est un peu trop tôt ?
0: Non, pas du tout. Bien sûr, avec plaisir. Alors la rupture de stock, c'est vraiment la première niche, on va dire, qu'on adressait, la première douleur qu'on adressait en ligne quand on complétait du stock de site e-commerce. Après, assez vite, on s'est mis à même pousser des offres quand ils ont déjà du stock parce qu'on a un meilleur prix. Donc ça permet, comme on le disait tout à l'heure, de tirer plutôt les prix vers le bas. Alors pas pour aller casser, massacrer les prix des marques, mais c'est plutôt pour aller avoir des prix attractifs pour les consommateurs quand le site lui-même est pas assez compétitif. On leur permet aussi de créer des nouvelles références c'est des revendeurs agréés par les marques, mm-hmm. ce ne sont pas des marques sélectives. On peut aller permettre aux vendeurs chez qui on se branche d'aller référencer des nouvelles marques, potentiellement plein de, par exemple, je sais pas, il achète que 3 ou 4 références de Big, on va pouvoir lui en créer des centaines d'autres pour avoir plus de largeur dans son catalogue. Et après, on a aussi plein de petits projets.
1: En tout cas, c'est déjà disponible.
0: Tout ça, c'est déjà en effet actif.
1: Merci beaucoup, Elliot, d'avoir été avec nous. On passe tout de suite à l'actu de la semaine. Alors c'est l'événement retail de la semaine à Paris. Il a été annoncé il y a un peu plus d'un an. C'est le géant des figurines Pop Mart qui ouvre enfin un flagship, ce qui paraît colossal. Alors on ne connaît pas encore tout à fait la date d'inauguration, hein, c'est encore secret, mais on sait déjà à quoi ça va ressembler.
2: Oui, et on se parle d'un flagship de 1400 m², boulevard Haussmann, donc en face du printemps, à côté des galeries. Donc c'est un choix de Pop Mart, quelque chose de très premium, très passant, très touristique même. Ça peut ressembler à un pari, mais c'est vrai que c'est cohérent avec la croissance phénoménale qu'ils ont connue l'année dernière. C'est 4,6 milliards de dollars de chiffre d'affaires, plus 185%, et déjà une dizaine de boutiques en France, notamment Bordeaux-Lyon.
1: Alors c'est vrai qu'ils ont une dizaine de boutiques, c'est quoi l'intérêt d'avoir ce flagship immense finalement à Paris ?
2: En fait, l'idée c'est que entre les réseaux sociaux et les magasins, on essaie de créer un cercle vertueux. Les réseaux sociaux, qui sont quand même un peu à l'origine de ces tendances-là, on va découvrir justement la tendance, les produits, et on va aller trouver ces produits-là et se mettre soi-même en scène avec ces produits-là dans les magasins, en se prenant en photo, en se filmant, et en repostant ça sur les réseaux. Donc c'est un cercle. Alors bien sûr, c'est vrai que dans le magasin, il faut la bonne neutralisation, des photos booths, etc. Et il faut une offre qui permet de faire vivre ça. Là, on est typiquement sur l'exemple des blind box, où vous achetez une boîte et vous ne savez pas ce que vous achetez. Et donc, il y a la surprise, la découverte de la figurine que vous allez trouver en ouvrant. Et donc, pareil, ça se fait énormément ça. On se filme en ouvrant sa boîte et on partage avec sa communauté.
1: C'est un moyen aussi de, finalement, de réunir.

0: tous les fans de la marque.
1: Et c'est bien l'objectif, hein, c'est qu'on les attire dans les magasins en leur donnant l'impression qu'ils sont là pour partager un moment ensemble, se retrouver en communauté.
0: De l'expérientiel.
1: De l'expérientiel, exactement. Et les résultats financiers, ils viennent derrière. Ça découle assez naturellement.
2: J'ai dû rater ma vie, mais c'est quoi Pop Mart ? Ça vend des boîtes
0: Expliquez-nous, François.
1: Ça vend des petites figurines, notamment, alors, si vous parlez à vos enfants, si vous parlez de la Boubou, c'est des petites figurines qui s'accrochent un peu partout.
0: Que vous pouvez mettre sur les sacs à dos, notamment. Vous en avez peut-être vu.
1: Vous auriez peut-être dû en avoir chez vous.
0: Sans savoir, vous en avez. Ça ressemble à. Ça a des grandes oreilles, c'est comme des lapins, mais un peu grincheux.
2: Ok.
0: Vous voyez, mais attention hein, quand même, parce que c'est une tendance, mais elle est en train de se faire détrôner par une autre tendance.
1: La Boubou, c'est 33% des ventes de Pop Mart aujourd'hui, mais c'est en recul assez marqué. Ouais. Et donc, il faut qu'ils fassent très attention à savoir se renouveler, à innover avec d'autres licences, parce qu'ils ont en plus plein d'autres acteurs qui arrivent sur le marché et qui vont les concurrencer, comme Miniso par exemple.
0: Merci beaucoup, François. Merci à tous les deux d'avoir été avec nous pour cette première émission sur la rentrée des classes. On se donne rendez-vous la semaine prochaine pour un tout nouveau rendez-vous Focus Retail sur BFM Business. Excellent week-end à tous.
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5: Oui, je sais. Nous sommes officiellement devenus cet été les cancres de la zone euro pour les taux d'emprunt. Mais moi, j'ai quatre bonnes nouvelles, pas trois. Hein. Quatre. C'est votre argent, bon, ça c'est classique. C'est votre week-end, classique. Mais c'est une émission exceptionnelle, super classique. Mais c'est la rentrée. Je suis très, très content de vous voir, très, très content de voir mes invités. Même si j'ai pas eu l'équipe que je voulais avoir en démarrage, j'ai eu une équipe B, mais bon, on va faire avec. Alors, pourquoi cette émission va être exceptionnelle? Parce qu'on va faire le point sur la situation économique et financière après cet été, dont on peut dire, franchement, qu'il a été particulièrement chargé. Au sommaire aujourd'hui, le mot de la semaine, c'est justement ça, l'été meurtrier. Le chiffre de la semaine, c'est zéro, la croissance en France au deuxième trimestre. Le parti pris, c'est la nouvelle rubrique de la rentrée. Il fallait changer des trucs quand même. Hein. Le parti pris de la semaine, c'est non, il n'y a pas d'inflation. Et en deuxième partie de l'émission, où va la bourse en général et le CAC en particulier, CAC qui est quand même très à la traîne depuis le début de l'année. Hein. On souffre sur les taux, mais on souffre aussi sur les indices boursiers. Les questions d'argent, quelle allocation d'actifs dans cette tempête? Quel placement privilégié? Je suis certain qu'il y en a une qui va me dire c'est toujours la même chose. Hein. Moi, je fais que des actions, je ne peux pas vous parler d'autre chose. Je ne vous dis pas qui c'est. Le top ou le flop de la semaine, le top 3 des gérants et les actions à acheter ou vendre, mais pour une émission exceptionnelle. Surtout pour la première. Il faut des invités exceptionnels. J'ai le plaisir de vous présenter notre Jedi de l'économie et de la finance. La mode est à... Non, c'est plus le triathlon, j'ai changé. La mode est à l'ultra trail.
6: Ah, c'est intéressant. Pas mal.
5: J'essaye de m'adapter parce que j'ai vu que pour le trail, il y a plus d'inscrits dans les épreuves de trail que dans les épreuves de running. Ce qui est quand même assez incroyable.
6: Le trail devient très à la mode, mais j'ai jamais fait de.
5: C'est pas grave. J'ai décidé que vous étiez la championne de l'ultra trail des tours d'intérieur.
6: Ça met la pression.
5: Vous êtes responsable de la stratégie TO chez Amundi Institute. Merci et content de vous revoir. C'est devenu notre gourou de l'allocation d'actifs, élément essentiel d'une bonne gestion de patrimoine. Alain Pitou, comment ça va?
7: Super.
5: Toujours senior advisor chez AI for Alpha.
7: Exactement.
5: Bon, l'IA à fond. Hein.
7: Oui, à fond la caisse.
5: Et l'alpha aussi.
7: L'alpha, ça dépend des moments. On en parlera tout à l'heure.
5: L'ouverture sur les États-Unis et l'ouverture sur le monde, pas simplement sur les États-Unis, c'est sa spécialité et nous sommes contents d'en profiter. Virginie Robert.
8: Bonjour Marc.
5: Le monde bouge. Hein.
8: Absolument, ça s'est même accéléré cet été.
5: Ça s'est accéléré cet été, vous êtes présidente de Constance Associés. Alors, il y a des économistes utiles. Très peu. Et lui nous est très utile, essentiel même, Denis Ferrand. Vous êtes l'économiste qui murmure à l'oreille des chefs d'entreprise et vous êtes directeur général chez Rexford avec une nouvelle coupe de cheveux.
9: Vous avez changé
5: de coiffure.
9: Justement, c'est pas l'ultra trail, mais voilà, il faut changer.
5: Et pourquoi c'est pour être plus aérodynamique pour
9: ce qui nous attend. Parce que ça va décoiffer, parce qu'il va y avoir tellement de boulot que j'aurai pas le temps d'aller au coiffeur, chez le coiffeur pendant l'année.
5: Ça va décoiffer. Allez, le mot de la semaine que j'ai choisi, c'est été meurtrier. Alors, on était au soleil et pendant ce temps-là, Vous savez que les investisseurs, ils ont toujours un peu peur de l'été. Ils craignent une baisse violente des actions, mais en fait, c'est pas sur les bourses que ça s'est passé. L'été a été meurtrier, mais sur les taux d'intérêt qui se sont tout simplement envolés au plus haut depuis 30 ans au Japon, au plus haut depuis 2008 aux États-Unis, en Europe. C'est votre spécialité, Valentine.
6: Oui.
5: Pourquoi cette hausse? Qu'est-ce que ça change pour l'économie mondiale?
6: Alors, pourquoi cette hausse? Ben déjà, c'est un mouvement global. Les taux ont augmenté, pas juste les taux longs, hein, on a les taux courts, les taux longs, les taux très longs qui ont augmenté. Et c'est très simple, il y a trois raisons qui expliquent cette hausse des taux. La première, eh bien, c'est la hausse du prix de l'énergie avec le regain des tensions au Moyen-Orient. On s'était quitté fin juin, eh bien, on avait un cours du baril de Brent était autour de 70$. Il est aujourd'hui à 95$ le baril. Les investisseurs, ils anticipent maintenant un prix du pétrole qui va être plus élevé plus longtemps. Il y a également beaucoup de tensions sur le marché du gaz européen. Si on regarde les prix depuis juin, ils ont fait plus 60%. On a des niveaux de réserve sur le gaz qui sont relativement basses. Donc les investisseurs...
5: Je voudrais juste relativiser pour les gens qui nous écoutent et qui ne suivent pas le marché. On est très, très, très, très loin des niveaux qu'on a connus au moment de l'Ukraine. Non, mais parce qu'à l'époque, on avait beaucoup paniqué. À raison. Hein,
6: à raison,
5: sur le
6: oui,
5: gaz.
6: Oui.
5: Et là, je lis partout, oui, le prix du gaz a explosé. Bon, on est quand même très, très loin de
6: on
5: ce qu'on avait
6: loin.
5: Vu.
6: Mais on était parti sur une normalisation du prix de l'énergie à la fin de l'été. La situation va se normaliser. Aujourd'hui, on est quand même en train de se dire que les prix de l'énergie vont rester plus élevés plus longtemps, ce qui a obligé quand même les investisseurs à reconsidérer les dynamiques d'inflation à court terme.
5: Première raison.
6: La deuxième raison, c'est le durcissement des conditions, un changement dans la trajectoire des politiques monétaires anticipées par les investisseurs. Parce qu'ils se sont dit... on va avoir plus d'inflation, mais les économies sont assez résilientes. Une des bonnes surprises de cet été, c'est la relative plus grande résilience qui était attendue de l'économie européenne. Donc, les investisseurs anticipent maintenant plus de hausses de taux. Sur la BCE, avant l'été, on était sur une hausse. Maintenant, ils sont sur trois hausses. Sur la Fed, on était sur une hausse. Maintenant, les marchés anticipent deux hausses. Et ça, ça a été aussi renforcé avec le discours de Kevin Warch qui s'est dit...
5: Kevin Warch est le patron de la Banque centrale américaine. Troisième raison.
6: Il y a une résilience économique, mais il y a des niveaux d'inflation préoccupantes. Et la troisième raison, eh bien, c'est que maintenant, les investisseurs ils demandent plus de rendement pour se positionner sur les parties longues des courbes. Ça, ce n'est pas forcément quelque chose de nouveau. Pour moi, on est vraiment rentré aujourd'hui...
5: Parce qu'en fait, il y a beaucoup de gens qui empruntent.
6: Il y a beaucoup de gens
5: qui empruntent. Parce qu'il n'y a pas que les États. Maintenant, il y a les groupes d'IA.
6: On est rentré dans un nouvel environnement. Les niveaux de dette des États sont élevés. Les besoins de financement sont simplement monstrueux, que ce soit public, que ce soit privé. Et pour moi, dans les années prochaines, on va quand même beaucoup réfléchir à une relocalisation de l'épargne sur le marché domestique. Donc cet environnement où on va demander plus de rendement sur les parties longues, pour moi, on est vraiment au début d'une nouvelle histoire. Donc voilà, c'est pour ces trois raisons qu'au cet été, on a vu des pressions sur les taux.
5: Quel impact sur l'économie mondiale? Alors, on voit déjà l'impact sur l'économie française, hein, on voit l'impact sur l'économie européenne.
9: L'impact sur l'économie mondiale, on peut pas dire l'impact sur l'économie en tant que telle, c'est sur les économies à l'intérieur du monde. Parce qu'il y a de la réallocation qui est massive, qui est intervenue. C'est ce qui se passe par exemple sur le Japon. Désormais, vous avez un rendement sur le Japon qui est... pas très éloigné de celui que vous allez avoir sur les pays occidentaux.
5: Et donc vous avez historique, hein, on n'a pas vu exactement. Ça depuis 30 ans, 3% sur les taux longs, on savait même pas.
9: Oui, tout à fait, on savait pas.
5: C'est le dernier pays qui avait encore des taux d'intérêt négatifs. Hein,
9: quand vous regardez la détention de titres américains, de titres du Trésor américain par les Japonais, ils ont reculé quand même assez sensiblement au point qu'il a fallu, au cœur de l'été, qu'il y ait une intervention concertée entre États-Unis et Japon pour qu'il y ait du rachat de titres de longs américains par les Japonais. Donc vous avez des mouvements qui sont en train de se faire à l'intérieur de la zone euro, de l'économie mondiale, parce que on est sur la formation de déséquilibres qui sont majeurs.
5: C'est une mauvaise nouvelle pour l'économie mondiale, ce niveau des taux d'intérêt, non?
9: En fait, le tout est de savoir comment va se faire l'équilibre entre les économies qui sont structurellement en besoin d'appel de capitaux. La première, c'est les États-Unis. Un chiffre sur les émissions d'obligations corporate aux États-Unis, des émissions par les entreprises, c'est plus 28% depuis le début de l'année.
5: Ça, c'est l'IA. En gros,
9: c'est massif comme
5: plus
9: comme
5: une dette publique de 40 000 milliards.
9: Plus la dette publique. Donc, vous avez d'un côté les économies qui sont de plus en plus en déséquilibre et en besoin d'appel au marché, et d'autres qui sont, elles, en formation d'excédent. On y reviendra, mais vous avez, par exemple, avant même l'été, vous aviez déjà la Chine qui a un excédent courant qui fait 1% du PIB mondial.
5: C'est gigantesque.
9: Mais désormais, vous avez la Corée, vous avez Taïwan, qui sont en train de dégager des excédents qui sont massifs, parce que vous avez des transferts de fonds. Et donc, on ne peut pas dire pour l'économie mondiale ce qui est en train de se passer. Il faut regarder les nouvelles configurations nationales qui sont en train de se dessiner, parce qu'il y a des nouveaux équilibres entre économie à capacité de financement, les économies asiatiques, et économie à besoin de financement fondamental, les économies occidentales.
10: Virginie, c'est quand même un nouvel environnement pour les entreprises, ou pas ?
6: Oui, je voulais revenir sur les trois raisons, effectivement, il y en a une quatrième, donc c'est, on l'a mentionné, ce sont les déficits budgétaires, la question fiscale, finalement, parce qu'on voit bien que l'impact est complètement différencié, et en particulier, si on parle de la France, ça tombe à... En fait, il y a tout en même temps. Donc, on est dans un schéma assez compliqué, mais peut-être aussi, cinquième, quand on voit les taux longs en particulier, et on peut le souligner, c'est que je pense que c'est un mouvement long terme et un nouveau chapitre. Alors, c'est vrai qu'on avait été habitué pendant des années à avoir des taux extrêmement bas. Des anticipations de croissance, c'est clair, il faut pas le mettre de côté. Donc, c'est
10: c'est-à-dire, vous pensez
6: c'est
10: qu'on
6: pas
10: peut
6: une
10: avoir.
6: C'est une lecture complètement noire. Voilà.
10: OK.
6: Ce que je voulais dire.
10: Alain ?
7: Juste, pour les anciens comme nous, un peu autour de la table, normalement, quand les taux montent, c'est assez négatif pour les marchés actions. Et finalement, cet été, ça a été quand même assez sévère. Hein, quand même. C'est une forte hausse des taux un peu partout dans le monde. Et malgré tout, les actions ont bien tenu. Je crois que un point important par rapport à tout ça, c'est qu'il n'y a pas eu de crise de crédit. C'est-à-dire qu'en fait, tout ça, ça se fait relativement dans le calme.
10: Pour l'instant.
7: Oui, pour l'instant. Mais c'est ça aussi, c'est que ça nous rapproche du moment où il pourrait y avoir une fragilisation telle d'un acteur, d'un secteur, d'un segment d'une entreprise, qu'on se retrouve avec un accident de crédit. Et là, les choses pourraient assez rapidement dégénérer, parce qu'en fait, les taux ont monté, pas par des vendeurs d'obligations qui auraient fait monter les taux en ayant tout mal à trouver des acheteurs, mais avec des émissions qui, au fil du temps, se placent un peu moins bien parce que vous êtes acheteur d'obligations.
10: Après, on a vu, l'adjudication française s'est très bien passée. Le taux était attractif.
7: C'est un peu ce que disait Denis tout à l'heure, c'est qu'il y a encore beaucoup d'épargne. Pour le moment, le transfert se fait relativement bien. Jusqu'à quel point ? Avec le danger, c'est la fragilisation en ce moment, je trouve, de certains acteurs, certains secteurs. Et on voit quand même les deux fragiles de pays occidentaux, c'est les États-Unis, 1 000 milliards d'emprunts qui sont à payer, d'intérêts qui sont à payer tous les ans. La France est un élément fragile. Et puis, on a des acteurs, quand même, dans certains secteurs, qui sont quand même un peu en difficulté. Je pense à l'immobilier ou des choses comme ça, qui, à un moment donné, pourraient être en pénalisation, quand même.
10: Très bonne transition, puisque justement, on va parler de la France avec le chiffre de l'été, pour moi, qui a été 0%. Ça fait des mois qu'on répète qu'avec ce délire de. Je critiquerai jamais assez de la dissolution, vraiment c'est un truc mortifère, l'économie est à l'arrêt, croissance nulle, chômage en hausse, et en plus Denis, c'est ce que nous dit Alain, la hausse des taux c'est quand même pas une très bonne nouvelle. On voit d'ailleurs, c'est très intéressant, que le début de la campagne, alors qu'on parlait jamais d'économie, maintenant c'est l'économie. On voit que 80% des Français disent qu'ils sont inquiets du niveau de la dette, pensais même pas qu'ils étaient au courant du niveau de la dette, ils s'y intéressaient pas du tout. Alors ils veulent pas faire d'efforts, mais ils veulent que les autres fassent des efforts, mais c'est déjà une prise de conscience. On va mal, nous?
9: Oui, en fait, quand vous dites que l'on a fait zéro de croissance au deuxième trimestre, c'est bien par rapport au premier trimestre, puisque ça a été révisé à moins 0,2. En fait, ce qui fait qu'on a un premier semestre qui est négatif sur l'ensemble de
10: l'année. On a échappé à la récession. Je rappelle que c'est deux trimestres consécutifs de croissance négative, mais c'est technique. En fait, on est en récession.
9: Mais voilà, en fait, on n'a pas de progression. Alors, on a une planche de salut quand même qu'il faut aller regarder, c'est que la zone euro va pas mal. Quand vous regardez les trois derniers trimestres connus, c'est 0,3 chaque trimestre, y compris quand on prend la zone euro hors Irlande, c'est...
10: Et paradoxalement, c'est un peu grâce à l'Allemagne aussi, qui rebondit un tout petit peu.
9: L'Allemagne, c'est un peu l'Arlésienne que l'on avait au début de l'année. Au début de l'année, on disait, non mais vous allez voir, les plans allemands, ça va délivrer de la croissance, ça va nous tirer. Et puis, toute la première partie de l'année, on n'a pas vu grand-chose qui venait de l'Allemagne. Mais en fait, on a l'impression qu'il y a de la consistance. C'est en train de venir. Et quand vous regardez les enquêtes faites auprès des industriels en France, ils disent que la demande en provenance de l'étranger est plutôt bonne. Donc, on a une planche de salut. Mais à côté de ça, il y a la planche de salut, mais on est quand même aussi plombé. Pour revenir sur l'augmentation qu'occasionne l'augmentation de la charge de la dette, qu'occasionne cette remontée de taux d'intérêt. En nous regardant, on s'amusait à faire un calcul, enfin amusé plutôt, on s'est fait peur, on s'amusait à se faire peur en faisant un petit calcul. On remplace les OAT viennent à tomber, et puis on regarde le rythme auquel elles vont tomber, et puis on va les remplacer par des OAT qui vont être mises au taux de marché. Le simple changement des tombées qui se faisaient sur des titres qui se faisaient à 1%, 1,5%, désormais c'est émis à 4%, et bien d'ici 2030, ça nous fait 30 milliards de charges d'intérêt en plus pour la seule prise en compte des tombées d'OAT. S'ajoute à cela la nouvelle dette, parce qu'on va avoir du déficit. Et donc, on est simplement en train de... Là, on voit l'expression de ce que l'on n'a plus de marge de manœuvre et on ne peut plus choisir.
11: L'impact sur l'économie française, c'est-à-dire la hausse des taux d'intérêt, est-ce qu'elle est directe?
9: Oui, elle se voit, et ça a été évoqué. C'est sur l'immobilier, on avait des signaux de redémarrage de l'immobilier, du logement qui se manifestait courant 2025, c'est fini. Au premier semestre, l'investissement des ménages est reparti à la baisse. Et quand vous regardez la demande de crédit de la part des ménages et les conditions de crédit, ça y est, c'est reparti à la baisse. Et donc, le secteur qui est le plus sensible au taux, il le prend de plein fouet.
10: Et à part ça, est-ce que dans le reste de l'économie, on a des...
9: C'est l'attentisme. Vous avez évoqué le taux de chômage. Ouais. Je pense que c'est un chiffre qui n'est pas assez connu, mais il y a 2 points d'écart entre le taux de chômage en France et la zone euro. Ça n'a jamais été vu par le passé. Ouais. En zone euro, le chômage...
10: Ça n'a jamais été vu par le passé.
9: Jamais.
10: Ah bon ?
9: 2 points de taux de chômage en plus en France par rapport à la zone euro. Enfin, on est à 1,9.
11: Ouais, ouais.
9: On est quand même vraiment le signe noir dans la zone euro.
11: On est devenu le maillon faible. Hein. On parlait à l'époque de l'Italie, on a remplacé l'Italie, on a remplacé la Grèce. Enfin, c'est quand même triste, non ?
9: Et c'est de l'attentisme, notamment du côté de l'investissement des entreprises. Il ne se passe rien. Ça fait maintenant un an qu'on est en stabilité d'investissement des entreprises. Alors même qu'il y a cette bulle de l'IA. Ouais. Donc la bulle de l'IA, elle est bien prise par les entreprises, elles font l'investissement, mais ça veut donc dire que le reste, elles ne le font pas.
11: Valentine, c'est quand même emmerdant ce qui se passe là. La hausse des taux en France, au moment où notre croissance est au tapis, et plus l'incertitude politique... C'est pas terrible tout ça, non ?
6: C'est pas terrible. Je dirais très grave, non ? Très sérieux, oui. Hein, on a quand même un vrai sujet qu'on évoque souvent. Hein,
10: qu'est-ce qu'il vous faut pour que ce soit très grave ? Non, mais
6: C'est une question de temps. Pour moi,
10: c'est très grave.
6: C'est très sérieux aujourd'hui. Si on est dans l'inaction sur...
10: Mais on est dans l'inaction.
6: Et on est dans l'inaction.
10: Il ne se passera rien jusqu'à 2027 et après.
6: Sur les 4 prochaines... Jusqu'à 2030, la situation peut devenir beaucoup plus compliquée.
10: Vous dites qu'on a jusqu'à 2030.
6: Globalement, c'est le moment, en fait. Parce que si on regarde aujourd'hui le taux effectif de la dette, on est quand même sur des niveaux assez faibles. C'est aujourd'hui, on est sur 2,2%. Donc,
10: Denis vous dit qu'il y a des tombées qui s'accélèrent et à chaque fois, on paye 4% plus.
6: Et donc, on aura un coût moyen de la dette qui va augmenter significativement les prochaines années et qui sera problématique pour moi en 2030. Pour l'instant, on reste sur un coût moyen de la dette qui reste inférieur à la croissance nominale. C'est-à-dire que notre dette, à toute chose par ailleurs inchangée, notre dette n'augmente pas plus vite que l'économie. Mais quand on a un coût moyen de la dette, un taux moyen effectif de la dette qui est supérieur à la croissance de la dette, là, on a une dette qui augmente toute seule, plus rapide que l'économie. Donc, on n'est pas dans cette situation-là pour l'instant. Pour moi, donc, pour l'instant, c'est vrai que je ne qualifierais pas de cette situation de très grave, mais je la qualifierais de très sérieuse.
10: Très préoccupante.
6: Parce que si on ne fait rien, dans quelques années, on pourra se retrouver dans cette configuration.
10: On va rien faire, non, Alain ?
7: Ah non, ça va même être pire que ça. C'est que je pense qu'on va aggraver la situation. Ouais. C'est-à-dire qu'en fait, aujourd'hui, pour sortir de là, dans les exemples du passé, il y a deux types de chocs. C'est un choc fiscal qui s'accompagnerait d'un choc de réforme massive, ou bien un choc libéral profond, qu'on ne voit pas arriver. Donc, on va probablement aller vers un choc fiscal sans mesure de réforme structurelle. Donc, on va aggraver la situation. C'est pour ça que je pense que l'élection présidentielle qui nous retarde aujourd'hui dans les prises de décision éventuelles...
10: Ça va s'accentuer
7: par le fait qu'on va prendre des mesures fiscales qui vont être... Et mesures
10: réglementaires. Ça, c'est inexorable. Hein. On est tous d'accord autour de la table pour savoir qu'on va avoir plus de fiscalité.
7: Aujourd'hui, la graduation présentée montre de plus ou moins d'impôts supplémentaires. Mais il n'y a qu'un candidat libéral et pour le moment, il n'a pas voix au chapitre. Donc...
10: Ouais, et en plus, c'est quand même très drôle, il n'a pas été invité au débat du MEDEF.
7: Ouais, je pense
10: j'ai trouvé ça incroyable. Mais j'ai trouvé ça étonnant que le seul candidat dit libéral... Bon, Denis, vous
9: voulez intervenir ? Non, c'est vrai que en fait c'est une boutade, mais je pense c'est quand même assez surprenant que la boule de neige qu'a évoqué Valentine, la boule de neige, elle est réapparue pendant la période de la canicule. C'est quand même quelque chose d'assez particulier. Mais non, clairement,
2: il est en forme, Denis.
9: On est clairement dans un moment où la boule de neige, où la dette croît sous l'effet de son propre poids. Eh bien, ça y est, elle est partie.
10: Ah, après, vous êtes gérante globale, toujours pas d'action française dans votre fonds global. Il y en a,
7: parce qu'il y en a qui sont internationales.
10: Ah bon, quand même.
7: Celles qui sont internationales.
10: Vous dites pas, moi, gérant global, non, la France, j'aurais...
8: Mais non, parce qu'il y a des actions, elles sont françaises,
10: mais elles
8: la
10: le sont
8: cotation,
10: pas.
8: Elles ne sont pas, oui. Donc,
6: Après, du côté positif...
10: Oui. Ah, quand même.
6: Du côté, la dette française, la dette, on émet plus cher, mais on continue d'avoir une demande qui est très solide pour la dette française.
10: Oui, parce qu'on a toujours la garantie allemande, on a la garantie de la banque centrale européenne.
6: On est dans la zone euro, on continue de garder un bon rating, il y a de l'épargne, les Français ont de l'épargne.
10: On continue à épargner. Ouais. Ben c'est sûr, ils n'ont pas le choix. Hein.
6: Voilà.
10: Allez, on passe tout de suite, parce que je voudrais garder le temps pour le parti pris de la semaine, c'est notre nouvelle rubrique, et ça sera le ni oui ni non, ou le oui ou non. Donc je commence, je me lance, il n'y a pas d'inflation. Je trouve qu'on entend partout, ça y est, l'inflation est de retour, tout le monde s'excite, comme d'habitude. On avait déjà eu ça il y a quelques mois, et moi je dis non, Denis Ferrand. Il n'y a pas d'inflation, que dit Denis Ferrand ?
9: Bah, il dit qu'il a envie de revenir dans cette émission, qu'il apprécie, et donc...
10: Non, là, sur cette rubrique, non, là, vous avez été choisi pour la saison, donc vous pouvez pas, vous n'aurez pas de carton rouge, vous pouvez dire ce que vous voulez, au contraire.
9: Non, il n'y a pas d'inflation. Il y a, mais on retrouve le même débat que ce que l'on avait en 2022. On se demandait quelle serait la forme que prendrait l'inflation. Et à la fin, donc est-ce qu'on est sur une marche d'escalier? Est-ce qu'on est sur une spirale? Et à la fin, qu'est-ce qui s'est révélé? Qu'on était sur une bosse. C'est-à-dire qu'on a de la hausse de prix. On a de la hausse de prix qui est de nature circonstancielle. Évidemment, le pétrole, l'alimentaire qui va venir. Et ça, ça va être l'histoire de l'automne. Qu'il va falloir vraiment surveiller
10: des engrais,
9: l'alimentaire,
10: à cause de la canicule.
9: Surtout de la canicule. On a des effets de propagation qui vont se faire. Pas au point d'enclencher une spirale inflationniste. On va rester sur une bosse. Avec un autre point qu'il faut vraiment surveiller comme le lait sur le feu, qui est toute l'inflation qui est embarquée dans les matériels qui servent à la transition pour l'intelligence artificielle. Là, on est sur des rythmes, mais qui sont totalement délirants.
10: Mais vous m'avez envoyé un graphe qui est complètement dingue. Ah, vous voulez en parler, donc vous en parlez.
9: On pourra en parler plus tard, mais il y a vraiment quelque chose.
10: Denis revient. Valentine.
6: C'est vraiment pas drôle, on est tous d'accord, c'est insupportable. Donc je dis, mais non, moi je...
10: Non, c'est pas grave.
6: Non, on a pas d'inflation, déjà il n'y a pas d'inflation.
10: Non, vous nous dites quand même tout à l'heure, vous nous dites, attention, on est dans un nouvel environnement avec des cours du pétrole qui vont rester plus élevés plus longtemps.
6: Plus élevés pour longtemps, mais ça veut dire une hausse du prix de l'énergie.
10: Oui.
6: Après, il y a de l'inflation si cette hausse du prix de l'énergie se transmet au reste de l'économie.
10: Et c'est ça qu'il faut peut-être expliquer aux gens. Parce que,
6: donc pour l'instant, on a une hausse du prix de l'énergie. Du pétrole, mais aussi du gaz. Hein. Le prix du gaz, ça va être important pour l'Europe, le prix alimentaire aussi. Mais est-ce que ça va devenir de l'inflation? Est-ce que cette hausse du prix va se transmettre sur tous les autres prix de l'économie? Est-ce que les autres prix vont continuer après d'augmenter une hausse de prix autant entretenue? La réponse est non.
10: Oui, mais un ménage vous dit, je comprends, ça c'est vos débats d'économistes entre la hausse des prix et l'inflation, mais un ménage, il vous dit, attends, moi si le prix du gaz augmente et le prix à la pompe augmente, je souffre de l'inflation, c'est-à-dire que mon pouvoir d'achat, il est sous pression.
6: Ah bah son pouvoir d'achat, au moins momentanément, il est sous pression, il va rester sous pression.
10: Mais c'est pas techniquement de l'inflation.
6: C'est pas techniquement de l'inflation. Pour moi, il y a deux raisons. Déjà, on n'a pas d'inflation. Le marché du travail n'est plus une source d'inflation. On voit les croissances des salaires, ça ralentit. Et
10: ça, c'est un gros changement parce qu'il y a un an et demi, deux ans, surtout à la sortie, on avait la grande démission. Vous vous rappelez tous ces
6: délires, les hausses des salaires négociés. On était au-dessus de 5% en 2024. Aujourd'hui, on est à 2,7% et ça ralentit.
10: Et en Allemagne, où on avait toujours des hausses de salaire assez significatives, on ne parle plus que de licenciements.
6: Et l'autre point, oui, avec Volkswagen etc. Mais l'autre point, c'est aussi l'activité de crédit. Elle reste très, très modérée dans la zone euro. Et cette hausse des taux longs qu'on a aujourd'hui, ce qu'on a expliqué avant, c'est qu'elle va peser sur l'activité de crédit. Après, si on veut, parce que nous, on est tous d'accord sûrement autour de cette table,
10: non,
6: mais
10: tous,
6: la BCE, elle n'est pas forcément d'accord avec nous.
10: Vous avez décidé de m'énerver.
6: Exactement, il faut bien démarrer la rentrée. Et le problème, c'est ce qu'Eva a évoqué la BCE, c'est qu'il y a plus de risques d'avoir ce phénomène d'effet de second tour si les prix du pétrole restent plus élevés plus longtemps.
10: Qui écoute encore la BCE?
6: Donc, l'écoute, mais c'est eux qui...
10: Moi, il faut tenir jusqu'à la fin de l'année, puisqu'elle va partir avant.
6: C'est eux qui décident in fine. Donc,
10: oui, mais ils décident des taux d'intérêt à court terme, mais pas à long terme.
6: Exactement, mais nous, on prend des pose derrière. Donc.
10: Alain Pitou.
7: Alors, il y a la théorie de l'inflation. Effectivement, il n'y a pas d'inflation avec la théorie de l'inflation. Par contre, il y a tellement de successions de chocs de prix totalement désynchronisés, totalement imprévisibles, totalement différents par secteur, etc., que les choses deviennent extrêmement compliquées pour ne pas dire que c'est de l'inflation. Et alors, moi, ce qui me gêne de ce truc-là, c'est que les banques centrales, on leur donne toutes les possibilités de faire les pires conneries. C'est-à-dire qu'en fait, comme ils n'ont qu'un seul... une seule manière de résoudre quelques problèmes que ce soit autour de l'inflation, c'est de monter les taux d'intérêt, mais ça a des effets de bord sur tout un tas de choses. C'est que effectivement, peut-être la théorie, c'est ce que vous disiez tout à l'heure, débat d'économistes, pas d'inflation. Par contre, arriver de l'autre côté, du côté de l'investisseur, du côté des particuliers, du côté des ménages, etc., la succession de chocs de prix, ça ressemble quand même furieusement à de l'inflation. Et ça donne la possibilité aux banques centrales de faire des erreurs. On voit bien
10: Donc vous dites non, il n'y a pas de l'inflation d'un point de vue technique, mais...
7: Telle désynchronisation et tel choc de prix, c'est dangereux.
8: C'est une inflation à tiroir. C'est là où il y a de la demande forte, il y a de l'inflation, c'est clair, et on voit la répercussion. Mais non, mais ça, c'est tout le sujet aussi des investissements IA qui portent derrière, et évidemment, inflation sur les matériaux, sur les, sur les équipements, tout ce qui est structurant, etc. On ne peut pas dire qu'il n'y a pas d'inflation. Donc,
10: de
8: c'est une inflation à tiroir.
7: Je peux dire un petit peu rapidement, c'est qu'on va s'habituer aussi à avoir des hausses de prix dues à des pénuries, ce qui était quelque chose qu'on ne connaissait pas avant.
10: Connus avec le Covid, quand même.
7: Oui, mais c'est très récent et c'était très ponctuel. Là, ça commence à se généraliser, c'est quand même embêtant.
10: Qu'est-ce que vous, vous dites à ces apprentis économistes qui comprennent rien à l'économie?
9: Non, mais des chocs locaux ne font pas forcément une résonance globale.
10: Voilà, vous écoutez, vous pouvez prendre des notes.
9: Chaque élément doit faire vraiment l'objet d'une attention. On n'a pas évoqué aussi une autre conséquence qu'on va voir petit à petit, c'est le prix des assurances, prix des dommages, qui va aussi monter. Et donc, toute la question, c'est de savoir aussi quelle va être la destruction de capital qui va intervenir. Quel est le degré d'irréversibilité dans lequel on est engagé. Quand vous avez vos maisons, parce que vous avez les retraits gonflements d'argile qui ne sont plus habitables, là, vous devez vous passer sur des mécanismes qui sont délétères. On n'est pas encore dans ce moment-là où il y a de la destruction de capital, mais c'est vraiment ça qu'il faut surveiller pour dire si le choc local devient, in fine, quelque chose de beaucoup plus global.
10: Et on se retrouve en deuxième partie de l'émission pour parler de la bourse, pour parler des questions d'argent. Et Virginie Robert va nous dire sur quel placement privilégié. Et vous allez voir, c'est vraiment une surprise. Et on va passer au top ou au flop de la semaine, top 3 des gérants et les actions à acheter ou vendre.
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10: J'avais oublié à quel point cette émission était sympa et quel plaisir j'avais à la faire avec Denis Ferrand, avec Virginie Robert, avec Alain Pitou et avec Valentine Hénouze. On passe tout de suite au marché. Alors les marchés, bon, on parle beaucoup des actions. Alors les actions, bon, quoi, c'est beau ça, on a une carte maintenant. Ah là là, ça c'est chic, hein, les gens à la radio ne peuvent pas le savoir, mais là on a maintenant une carte avec les zones géographiques, c'est magnifique, comme ça je sais où est la Chine et où est le Japon. C'est quand même... Et maintenant je découvre où est l'Amérique, enfin. C'est la question que je me posais avant Christophe Colomb. On est donc avec une semaine qui a été moyenne, et puis surtout ce qui me frappe, hein, quand on regarde les indices, la performance des indices depuis le début de l'année, c'est qu'on a des très belles performances, hein, sur le Nasdaq, le S&P, sur le MSCI World, sur l'Eurostock, et puis on a quand même la France qui est à la traîne. Hein. C'est spectaculaire, parce que en fait, à la fois notre écart de performance sur les taux, on le retrouve aussi en écart de performance, même si vous avez raison, Virginie, beaucoup d'entreprises françaises ne sont pas franco-françaises, mais on voit quand même que le CAC souffre d'une sorte de désamour lié à ce climat d'incertitude. L'élément essentiel, évidemment, on en a parlé largement en première partie de cet été, hein, et depuis quelques mois, c'est la hausse des taux d'intérêt. Qu'est-ce qu'on dit aujourd'hui sur les marchés, Alain Pitou? C'est quoi bourse, c'est à la fin de l'année? J'ai terminé. On a beaucoup aujourd'hui encore, mais j'ai l'impression que ça fait des mois qu'on dit ça, les gens qui nous alertent sur la bulle de l'IA, le caractère incestueux de Nvidia qui achète là 190 milliards de profits sur les participations dans SpaceX, dans les comptes des entreprises. Enfin, ce qu'on appelle l'économie circulaire, mais qui n'est plus tellement circulaire, quoi.
7: Oui, alors si on fait un peu une photo globale, c'est assez paradoxal, c'est qu'on est quand même encore en risk-on, c'est-à-dire qu'en fait, on est encore en train de rechercher des actifs, encore en position sur des actifs risqués, qu'ils soient obligataires ou actions. Et ça, c'est un peu contre-intuitif avec toutes les mauvaises nouvelles qu'on entend hein, sur les déficits, les problèmes de dette, etc., dont on a déjà parlé. Donc ça, c'est le schéma général. Moi, je trouve ce qui change depuis quelques semaines maintenant, c'est deux choses. Moi, c'est évidemment, c'est la hausse des taux hein, qui va faire qu'on va réapprécier un peu différemment les investissements qu'on peut avoir, parce qu'à un moment donné, ça peut quand même peser. Hein. C'est le fameux 60-40, vous savez, la répartition actions 60-40 en obligations. Ça prend quand même un petit tir en ce moment avec la hausse des taux. Et la deuxième chose, c'est la baisse du dollar. C'est-à-dire que ça aussi, c'est quand même assez, assez spécial par rapport à ce qu'on avait précédemment. C'est-à-dire que normalement, quand les taux montent, le dollar a tendance à bien se tenir. Là, en ce moment, il y a quand même une défiance sur la devise américaine, qui est peut-être générée par ce que fait Trump en général, hein, mais en tout cas, ça fait peser donc, sur les taux, sur le dollar. Et donc, on a des investissements comme ça qui sont en train de tourner. C'est-à-dire qu'on revient un peu plus sur ce qu'on appelle la value. On est un peu moins optimiste sur ce qui était la tech, etc., parce qu'il y a quand même cette problématique de hausse des taux. Un peu moins, hein, je dis bien un peu moins, parce qu'il y a quand même des valeurs qui peuvent changer. Et puis, un retour. Bah,
10: vous avez dans votre portefeuille des valeurs tech qui ont fait des taux. Je regardais, là, quand je préparais l'émission, des 300%.
7: Oui, oui, mais ça aussi, c'est un peu ce qui change en ce moment. C'est-à-dire dingue. Les résultats ont été exceptionnels. Hein, encore, on a eu Broadcom mercredi soir, exceptionnel au niveau des résultats. Une guidance, enfin, il y a des perspectives un peu moins bonnes, et le titre n'a pas fait grand-chose. C'est qu'on commence à se poser des questions là-dessus. Et l'autre point qui est un peu nouveau aussi, c'est le retour des émergents et un peu d'Europe parce qu'il y a un peu plus de value en Europe. Donc, on a en ce moment comme ça une espèce de... On reste investi parce que les gens ne veulent
2: très
7: pas... Oui, les investisseurs ne veulent pas changer. Pourquoi ? Bah parce que bah chaque fois qu'ils l'ont fait, ils sont rachetés 15% plus cher. Ouais. Donc là, aujourd'hui, c'est terminé. Et on reste le doigt sur la gâchette. Mais on a quand même ce risque qui est là. Donc, on pourrait imaginer que la volatilité, le VIX, hein, qui mesure cette volatilité, aurait tendance à monter, ce qui n'est pas le cas du tout en ce moment. Donc, il y a cette espèce de confiance un peu désabusée, c'est-à-dire qu'on se dit, voilà, je vais attendre un petit peu, mais en tout cas, les résultats sont bons. Et juste fini là-dessus, tant qu'il y a de la génération de cash de la part des entreprises, le niveau des taux n'est pas forcément très important. Il faut que le cash continue d'être là.
10: J'ai été très surpris de voir, on m'a envoyé un tableau, Virginie, sur la performance des indices américains avant les mid-term. Généralement, c'est pas super bon. Est-ce qu'aujourd'hui, vous sentez qu'il y a un peu de fébrilité autour des actions américaines ou pas du tout ?
8: Non, aucune. Si on considère les actions américaines dans leur ensemble, il n'y a pas plus de fébrilité.
10: Non. Non. Pourtant, quand même, attendez, 40 000 milliards.
8: Oui, non, mais c'est passé plein
10: les
8: de
10: mid-term.
8: Choses cet été. C'est passé plein de choses. Allez-y. D'abord, parce qu'il faut le redire, parce que la performance, et ça je l'avais dit, de ces marchés américains, elle a été menée par un ou deux secteurs, point barre. Voilà. Et qu'est-ce qui s'est passé au cours de l'été ? Il y a eu un renversement, on ne peut pas le nier quand même, vous avez des sujets comme les semi-conducteurs ou... certains participants à l'économie, l'écosystème IA, qui ont reflué. Et puis, qu'est-ce qu'on a vu ? On a vu, par exemple, un segment, un secteur, qui a fait plus de 20%. Je vous rappelle que Salesforce, sur les plus bas, a fait 40%. Donc, on s'est dit, tiens, le marché, tout d'un coup, se dit, ah ben finalement, l'apocalypse, SaaS apocalypse, comme on l'appelait.
10: L'apocalypse des éditeurs de logiciels.
8: Le marché avait confondu peut-être sur les 6 premiers mois la disruption avec la destruction. Ces boîtes, elles n'ont pas disparu. Et donc, il y a eu une espèce d'ajustement à la faveur des résultats qui, je rappelle, ont été fantastiques. On a eu une publication très, très, très, très bonne sur le deuxième trimestre. Et aussi en Europe. Simplement en Europe, on a des sociétés qui sont beaucoup plus cycliques. Et comme on a parlé de la croissance, fatalement, c'est moins bon. Le marché français est encore un peu plus particulier parce que le CAC 40, comme vous savez, il y a quand même encore beaucoup de consommation discrétionnaire et de luxe. Et là, alors, bon, il y a des tas de raisons qui font que c'est un secteur qui est vraiment pénalisé.
10: Oui, donc vous dites, c'est intéressant ce que vous dites, excusez-moi, je vous interromps.
8: Merci Marc.
10: Parce que oui. Non, mais je suis surpris, j'écoutais même pas. Et là, d'un coup, il y a un truc qui m'a alerté. Donc, en fait, ce que j'ai dit sur le CAC, qui était un peu la défiance par rapport à l'environnement, c'est pas ça, en fait. C'est juste que sectoriellement, on est très exposé. Donc, ça n'a rien à voir avec le contexte politique.
8: Ça va peut-être venir, mais il n'y a pas encore tous ces narratifs.
10: D'accord,
8: sur,
10: on n'est pas là-dedans.
8: Oui, puis vous savez, c'est le fondamental. Non, moi, ce que je vois, c'est qu'il y a le marché, il maintenant, il va être un peu plus, il est déjà un peu plus conduit par l'analyse fondamentale, comme le disait Anna.
10: Donc le value, c'est ça
8: pas value,
10: pas que value,
8: non,
10: parce que
8: value,
10: non, c'est
8: où est-ce qu'il y a de la rentabilité, la croissance future. Ouais. Et ça, c'est extrêmement important, surtout lorsque vous avez les taux d'intérêt, on va en parler tout à l'heure, mais les taux d'intérêt qui montent. Hein, donc,
10: ouais. On va en parler tout à l'heure, on en a juste parlé pendant une
8: demi-heure. Oui, mais on va en parler, parce que c'est un vrai sujet.
10: Je ne sais pas si vous n'étiez pas là aux premières parties de l'émission.
8: Non, je dormais.
7: Il y a un élément aussi qui est dans la psychologie de marché, en ce moment, qui fait qu'on hésite aussi à vendre, c'est que c'est un peu ce que tu disais, c'est qu'il y a des segments par moment qui vont faire des performances incroyables. Ouais. Donc du coup,
10: et puis surtout, c'est ce que vous dites, Alain, on s'est tellement fait avoir le nombre de fois on a dit il faut se retirer du marché, le marché a pris.
7: Et là, en fait, et c'est ça aussi, c'est-à-dire que du coup, bah, vous dites, je vais rester.
10: On n'a pas envie d'être le seul crétin à avoir vendu alors qu'il monte. Bon, ça vous inspire quoi, vous, l'économiste, quand vous voyez les taux d'intérêt qui montent et puis d'un autre côté, les actifs risqués qui montent. Normalement, ça fait comme ça.
9: Normalement, on devrait avoir plutôt effectivement une décorrélation, comme l'a évoqué Alain, mais c'est sans doute parce qu'effectivement, il y a quand même toujours cette abondance d'épargne qui est là, qu'il y a vraiment cette croyance qu'on est sur une phase de transformation fondamentale de l'économie également, et qu'on est instruit de ce qui s'était passé au moment du numérique. On sait qu'il va falloir choisir. Exactement, mais il faut toujours passer par des phases, à des moments de correction qui sont extrêmement brutales pour qu'à la fin puisse émerger véritablement les.
10: On n'y est pas encore. Et Virginie vous dit, il y a une raison pour laquelle on n'a pas de correction, c'est que les boîtes vont.
9: Beaucoup d'argent. C'est là toute la différence avec le numérique. C'est qu'effectivement, c'est des boîtes qui ont du cash, c'est des boîtes qui peuvent continuer à racheter, mais il n'empêche qu'à un moment, on va quand même avoir des interrogations sur la rentabilité, sur les espérances des.
10: Après, ces entreprises, là, notamment dans le secteur de l'IA, qui déboulent comme ça, alors qu'elles étaient cash rich, hein, qu'elles avaient beaucoup d'argent, qui déboulent comme ça sur le marché de la dette, est-ce que ça doit inquiéter sur la structure de ces entreprises où elles ont un tel niveau de rentabilité que il n'y a pas d'inquiétude.
6: Pour l'instant, déjà, ce qui est intéressant aussi de voir, c'est que ces entreprises, elles émettent aussi sur du très long. Hein. Oui. Elles n'émettent pas sur du court. Hein. Donc, ça vient vraiment en compétition avec la dette des États qui est émise sur le long. Pour l'instant, non. Ces entreprises, elles étaient cash riches, mais pour l'instant, les ratios de solvabilité de ces entreprises sont excellents.
10: Et donc c'est pas du côté de la dette qu'il faudra s'inquiéter pour ces entreprises-là.
6: Non, et puis s'il y a vraiment à gagner, je pense du côté de ces entreprises, c'est plus du côté action que du côté crédit, quoi.
10: Allez, on passe tout de suite au placement de la rentrée et vous attendez tous évidemment la surprise de Virginie Robert qui va nous dire que, et moi je comprends pas la question à chaque fois vous nous posez la question mais il y a que les actions.
7: La surprise,
8: continuité de
10: non mais avec des taux comme ça, des taux comme ça d'intérêt. Moi j'ai envie de placer mon argent en bon père de famille.
8: Justement, aujourd'hui vous pouvez vous dire il y a peut-être des choses qu'il faut faire et pas faire.
10: Allez-y.
8: Donc en fait le prix du capital est plus cher.
10: Oui.
8: Donc, il y a de la dette corporate également, il y a des capex et tout ça. Et donc, maintenant, la question qui suit, c'est quoi ? C'est le rendement du capital à long terme.
10: Oui.
8: Qu'est-ce que vous avez investi ? Est-ce que ça va vous rapporter ? Ça va être ça le sujet. Et là, vous allez avoir vraiment de la différenciation. Donc, c'est ça, nous, notre sujet.
10: Bah, donc, ça vous fait...
8: Il faut choisir des sociétés pour lesquelles on a une certaine visibilité. Vous aurez un bon retour sur le capital investi. Ça, c'est la première chose. Et à l'inverse, avec des taux plus élevés, on l'a souligné en première partie de l'émission, pour ceux qui dormaient, je le rappelle, c'est qu'avec...
10: On va en reparler taux, dans la troisième partie, parce que peut-être une troisième partie dans le couloir.
8: Peut-être qu'il faut être un peu prudent sur la consommation. On l'a vu déjà durant l'été, les actions conso n'étaient pas en grande forme. Et peut-être réduire, si on en a, la consommation, y compris la consommation discrétionnaire. On en reparlera un peu plus tard sur ce qu'on a fait, nous, dans le portefeuille.
10: Je ne sais pas, vous pensez qu'il y a une autre émission après, parce que vous dites on en parlera un peu plus tard.
6: Sur cet aspect consommation.
10: Ah oui, c'est vrai.
6: C'est vrai que si on regarde ce qu'on avait dit.
8: Vous voulez toujours qu'on spoil sur le top and flop.
6: C'est que le marché du travail, c'était plus source d'inflation, mais si on regarde l'évolution des revenus réels aux États-Unis, ils sont zéro ou négatifs. Donc on est vraiment dans une économie qui cartonne aux US, mais qui est vraiment soutenue.
10: L'économie en cas. Non, toujours.
6: Oui, en cas, mais ce qui est intéressant, qui est soutenu par l'investissement, mais si on regarde la croissance du revenu disponible des ménages, est très faible.
10: Roulement de tambour pour la nouvelle allocation d'actifs, Alain Pitou. Prenez vos carnets, voilà. Votre crayon.
7: Voilà, en parlant de carnet, donc c'est sur mon carnet d'allocation sur Substack, vous pouvez suivre ce portefeuille et d'autres. Sur un an, il est à 13,6 et depuis le début de l'année, il est un petit 3,4. Non, quand même, c'est faux le dire.
10: C'est hyper fort.
7: Alors, juste la première chose.
10: Je veux votre allocation.
7: Je reste à 45% en actions. En faisant un arbitrage, je veux dire, j'enlève les small cap US qui ont fait une plutôt bonne performance, mais qui vont peut-être souffrir de la hausse des taux. Je me mets sur l'émergent et je reviens sur le S&P. Donc, je reste à 45% d'actions. Voilà. Okay. Le reste en taux d'intérêt. Et une partie, et ça, c'est un peu le placement. Alors, j'allais dire de la semaine, non, pas vraiment. C'est le placement du moment, on va dire. C'est l'or et les métaux précieux, parce que tout ce qui se passe en ce moment mène vers une hausse des métaux précieux et des métaux en général. Donc, je renforce pas parce que j'en ai déjà pas mal. Et alors, j'attire l'attention sur le fait de la volatilité de ce genre de placement. Donc, faut pas abuser. Ah oui, ça, c'est l'or et l'argent ont quand même une volatilité exceptionnelle depuis le début de l'année. Malgré tout, je pense que sur un horizon 3, 4, 5 ans, ce qui est l'horizon de placement classique de ce genre de placement, vous n'avez pas un risque énorme à être investi en or. Mais je dépasserai pas une certaine limite. Voilà.
10: Je me tourne vers vous parce que j'ai besoin d'un conseil personnel. Moi, j'ai acheté pas mal de fonds, notamment de fonds à échéance avec de yield et autres. Est-ce que c'est une bonne idée ? On en rajoute ? Oui.
6: On en rajoute.
10: Donc ça va, j'ai pas fait une bêtise.
6: Les fondamentaux sont bons et les niveaux de rendement sont attractifs. Et vu que là, on a encore eu une hausse des rendements, je pense que pour moi, il faut en rajouter.
10: Oh là, j'ai pris une bonne décision. Bon, on verra. Allez, au top ou flop de l'été, on commence par vous, puisque vous aviez envie de faire un top ou flop, Virginie.
8: Ouais, mais c'est toujours le même sujet, c'est que l'IA rencontre un problème quand même, c'est que il y a une chose qu'il ne sait pas faire, l'IA, il sait faire beaucoup de choses, c'est le capital. Donc, on est rentré dans cette notion que c'est une industrie extrêmement capitaliste. On a eu on a eu des émissions pour 164 milliards de dollars aux États-Unis d'investment grade, hein, donc les grosses entreprises. Et donc, y a un vrai sujet parce que derrière, là, maintenant, ça y est, on a commencé à voir des communications de sociétés qui expliquaient comment elles monétisaient ces investissements. Ça y est, on est rentré dans ce sujet-là, hein, mais ça va s'accélérer. Et là,
10: où je vous comprends pas tout à fait, que pour moi ça me paraît quand même assez explosif, parce que ce que vous dites, c'est qu'une partie, vous dites d'un côté il y a la hausse des investissements qui est de plus en plus importante, hein, et de l'autre côté on a quand même lu cet été que le prix des jetons, c'est-à-dire le prix de l'intelligence des tokens, il est en train de baisser
8: parce qu'il y a
10: la concurrence.
8: Justement.
10: Donc ça veut dire qu'il y a un effet ciseau
8: aussi.
10: Et quand vous regardez le Nasdaq, vous regardez plus en hausse de 15%, vous dites l'effet ciseau, où est-ce qu'il est, quoi.
8: Non, mais il y a des effets ciseaux dans le Nasdaq. Ouais. Vous n'avez pas tout qui. Non, c'est vraiment. On regarde toujours les indices, il faut regarder ce qui a
10: progressé.
8: Derrière, il y a vraiment la dichotomie. Okay. Hein. Et c'est ça l'idée, c'est que maintenant, le capital devient quand même une contrainte, on va le dire, pour cette industrie. Il faut la considérer, et attention, parce qu'il faut faire ce travail d'analyse de rendement futur.
7: Alors moi, le flop de l'été, c'est le duo Warsh-Bessent qui a...
10: On rappelle patron de la Fed, voilà. Warsh et Bessent, le secrétaire au Trésor.
7: C'est ça. Donc,
10: ancien trader.
7: Voilà.
10: Ancien hedge fund trader.
7: Exceptionnelle réputation. Enfin, tout le monde en parle comme d'un
10: cadeau. Moi, je le connaissais avant, c'était un monstre.
7: Hein. Oui, je trouve qu'il est un peu... Il n'a pas fait un effet...
10: C'est un peu tôt pour juger,
7: extraordinaire. Vous êtes ça fait juste que 2 ans, oui. Et donc, lui, il veut faire baisser les taux longs en achetant un petit peu de taux longs. C'est pour reprendre des images d'incendie qu'on évoquait dans le couloir avec Virginie. Enfin, c'est avec votre petit saut, vous essayez de faire baisser les taux longs. Bon, ça n'a pas marché avec un discours qui était un peu, vraiment pas terrible. Même chose sur Warsh, qui a mission de baisser les taux par Trump et qui nous prépare à une hausse des taux. En fait, on ne sait pas trop, etc. Enfin, ils n'ont pas fait un bon été. Et je pense que ça, c'est un des éléments qui fait baisser le dollar.
10: Ils chantent faux. Allez, Valentine et nous.
6: Je vais être un peu contrariante. Moi, mon top, c'est Kevin Warsh.
10: Ah, j'adore.
6: Avec l'abandon de la forward guidance. Alors, je vais expliquer ce que c'est que la forward guidance. Ça veut dire que c'est les banques centrales qui donnent des indications sur l'évolution des taux à moyen terme.
7: Ça donne du boulot aux économistes.
6: Exactement. Pourquoi je trouve que c'est une bonne idée, c'est qu'est-ce qu'il met en avant Kevin Warsh pour justifier cet abandon? C'est que déjà, les banques centrales sont rarement justes dans leurs prévisions. Et une fois que non mais les décideurs dans leurs prévisions économiques, une fois que les décideurs de politique monétaire ont donné des prévisions, après ils s'y attachent et ça ralentit leur fonction de réaction. Et ce que je trouve aussi très important, c'est que c'est la forward guidance avait quand même donné beaucoup de les marchés regardaient énormément la Fed plutôt que les actions de la Fed, qu'est-ce qu'allait faire la Fed, plutôt que de regarder l'économie pour prendre leurs décisions d'investissement. Et je trouve qu'il y a quand même quelque chose de très sain de la part des investisseurs d'arrêter juste de s'appuyer sur les actions de politique monétaire et de commencer à regarder de façon véritable les fondamentaux, l'économie, les fondamentaux.
10: Je sens qu'il va y avoir un débat qui va continuer
6: dans le couloir. C'est une action qui est une action de mandat, hein, c'est pas quelque chose, mais je trouve que la volonté de faire cette démarche est très bonne.
10: Denis,
9: on va aller un peu loin, on va aller jusqu'en Corée du Sud.
10: Allez.
9: La Corée du Sud, ses exportations de semi-conducteurs vont apporter une contribution à la croissance de 15 points. 15 points pour la seule augmentation des exportations de semi-conducteurs. C'est stratosphérique, ça se traduit par...
10: Ouais, envoyez le graphe, il est complètement dingue.
9: J'ai jamais vu ça. Ouais. Mais d'ailleurs, j'aurais pu le faire aussi pour Taïwan. Taïwan, c'est un peu petit pied, c'est 9% de contribution par la hausse des exportations de...
10: Mais alors, quand vous dites, attendez, expliquez plus, quand vous dites la contribution pour les gens qui comprennent, contribution de 15%, ça veut dire quoi? Qu'ils vont avoir 15% de croissance?
9: Oui, c'est-à-dire que c'est 15% de croissance en valeur.
10: Ouais.
9: Vous prenez les exportations que vous avez sur l'ensemble de l'année 2026, que vous comparez aux exportations que vous avez en 2025, et la différence, vous regardez ce que ça représente en termes de PIB additionnel. Donc c'est ça.
10: Ils avaient le bon produit au bon moment.
9: Ils avaient le bon produit au bon moment. Toute la question, c'est de savoir, est-ce que c'est du prix, est-ce que c'est du volume? Et si c'est du prix, une accélération qui est aussi dingue à une vitesse incroyable, j'imagine qu'elle n'était pas du tout anticipée par ceux qui faisaient des anticipations de coût de l'investissement, du coût du capital, tel que Virginie l'a évoqué. Et les calculs de rentabilité, ils seront certainement à refaire parce que le paysage de prix n'est plus du tout le même du point de vue du matériel.
10: Mais c'est vrai que c'est spectaculaire.
9: On est renvoyé à du hard à un moment ou à un autre.
10: Du hard, vous voulez dire.
9: Du hard,
10: Du hard. Ouais, vous m'avez fait peur.
7: C'est la troisième partie.
10: Je me suis dit, il part en sucette.
7: C'est la troisième partie de l'émission.
10: C'est la troisième partie de l'émission.
9: Je ne sais pas quoi vous pensiez, mais du hardware.
10: Mais la même chose qu'Alain. Allez, on passe tout de suite au top 3. Et au top 3, vous allez voir, il y a deux éléments normaux et une aberration. Donc Frédéric Rosier en hausse. L'aberration, c'est évidemment Alain Pitou en deuxième. Et Pierre Chang en troisième. Bravo Alain, qu'est-ce qui se passe?
7: Je craignais de ne plus être sur le podium parce que j'ai pas fait un très bon été avec mes valeurs qui ont pas mal souffert avec la hausse des taux. Mais bon, voilà, on va les montrer après.
10: Alors, je propose que, vous avez l'air d'être tout sourire, je propose qu'on vous fasse un peu peur. On va mettre la musique qui fait peur. Hein. Vous connaissez le principe, on va afficher votre portefeuille et puis on va le revoir ensemble. Alors, on a du Rocket Lab.
7: Rocket Lab, je garde, qui a fait un très mauvais été.
10: On a du IBM.
7: IBM, je vends. La mathématique sur le quantique, IBM, ils n'y arrivent pas, donc dehors.
10: First Solar,
7: pareil, très mauvais été. Que ça continue sur le solaire à baisser, je continue à garder.
10: Ah, vous gardez quand même?
7: Oui, je garde.
10: Vous donnez tous les arguments pour vendre, mais vous gardez. Dell, 310%.
7: Allez, celle-là, je le vends parce que je prends des bénéfices.
10: Qu'à un moment, Constellation Energy.
7: Constellation Energy, je garde.
10: American Electric Power.
7: Je garde.
10: Aérovironnement.
7: Pas un très bon été, mais c'est quoi, des drones, je garde.
10: Ça fait quoi, ça? C'est où?
7: Des drones.
10: Ouais.
7: Voilà.
10: Nébus,
7: je garde.
10: 115%.
7: Ouais, je garde pour le moment.
10: E-tron.
7: Je pense que ça va aller bien plus haut. E-tron, c'est un peu décevant. Ça a fait plus 10 depuis que je l'ai pris. Je le vends.
10: Bon, E-tron, vous faites tous les trucs en tonnes, E-tron. E-tron, E-tron.
7: E-tron, je vends aussi. Je garde, pardon.
10: Avant, vous savez plus quoi.
7: Si, je garde. Quant à service, je garde aussi.
10: Qu'est-ce qu'on achète?
7: Alors, on achète une valeur qui s'appelle Transdigm Group. Le ticker, c'est TDG. C'est des gens qui font de l'équipementier aéronautique. En fait, ils font des pièces spécialisées. Alors, c'est assez malin, en fait. Hein. C'est-à-dire que...
10: Leur logo, il est vraiment nul. On a l'impression qu'ils vendent des caddies.
7: Aucun rapport.
10: Non, on dirait des caddies pour l'hypermarché. Ça me rappelle quand même mes week-ends.
7: C'est sûr
10: quoi.
7: Que c'est le bon logo, ça m'étonne. Mais voilà, donc ils font des pièces détachées qui sont homologuées. Donc, ils vendent ça sur les avions neufs. neuf, bien sûr, ils sont homologués, puis au bout d'un moment, les pièces sont changées, et donc comme ils ont l'homologation et l'exclusivité, ils ont des marges exceptionnelles, et avec ces marges, ils rachètent des boîtes, ils s'endettent pour en racheter d'autres. Alors c'est le danger de cette boîte-là, c'est qu'elle est pas mal endettée, mais il génère énormément de cash, et c'est pas le cash comme peuvent l'avoir des boîtes IA qui sont potentiellement en danger sur leur cash. Là, il n'y a pas de danger sur le cash.
10: Ça a bien performé depuis le début de l'année ou non?
7: Ouais, le début de l'année, alors ils ont fait un peu, ils ont depuis sur la période récente. Ça vaut 32 fois les résultats, c'est pas donné, mais je pense que c'est une bonne visibilité. Et le danger, encore une fois, c'est une hausse continue des taux d'intérêt jusque 2029, parce qu'ils ont, ils sont assez tranquilles jusqu'à cette date-là, donc je pense qu'il n'y a pas un gros risque par rapport aux autres entreprises que j'ai dans le portefeuille. Moi, je ralentis un peu le risque sur le portefeuille.
10: Allez, on passe à Virginie Robert, si vous pouvez nous mettre son... Ouais, bah ouais. Bon, on a du Amazon, Virginie.
8: Oui, on garde.
10: On a du Meta, Virginie.
8: On garde.
10: On a du Dolby.
8: On garde.
10: On a du L3 Harris.
8: On garde.
10: On a du Ralph Lauren.
8: On vend.
10: Pourquoi? Parce que c'est ce que vous nous disiez tout à l'heure, c'est-à-dire tout ce
8: qui
10: est...
8: On va vendre deux, on va vendre Ralph Lauren, je vais faire
10: Starbucks,
8: plus vite,
10: alors.
8: Tu peux faire plus vite ou
10: ouais, ouais, allez-y, voilà, vous trouvez trop lent.
8: Ça, j'aurais... Non, mais,
10: mais dites-le.
8: Des choses à dire après.
10: Okay.
8: Alors, on prend des profits...
10: Vous savez quoi, faites la suite, là. Allez-y, allez, débrouillez-vous toute seule.
8: C'est la partie 3, après.
10: Allez.
8: Alors, Ralph Lauren, Starbucks, on prend des profits. On aime toujours ces valeurs, sur le long terme. Néanmoins, c'est ce qu'on disait tout à l'heure, la consommation discrétionnaire, attention, le consommateur, et ce sont des valeurs qui se... Starbucks s'est très bien comporté depuis le début de l'année, après une année précédente difficile, et Ralph Lauren, ça fait 2-3 ans qu'elle a fait, je dirais qu'elle a fait un très bon parcours. Donc, on vend Ralph Lauren, on vend Starbucks, et dans le portefeuille BFM, je précise, on rentre Cloudflare et on garde les autres, Uber, Sony, Disney, Rolls-Royce, Cisco avec un S, Netflix, que j'ai oublié, Thermo Fisher. Ça va, Marc?
10: Moi je vous laisse faire, vous avez vu, j'interviens plus. Hein.
8: Ok.
10: Et donc là, parfait. Vous nous dites quoi? C'est quoi la partie qui suit? C'est ce que vous achetez?
8: Oui.
10: Ok, voilà. Allez-y,
8: en
10: faites comme chez vous.
8: Alors bon, si on veut être toujours dans cette thématique IA, mais pas vraiment dans le compute qui est super capitalisé.
10: Ah oui, non, c'est clairement pas le logo de la boîte, parce qu'ils l'ont mis à chaque fois.
7: Ça veut dire qu'ils achètent.
10: Ouais, je sais pas d'où ça sort, ce truc.
7: Ça veut dire qu'on achète.
8: Ça veut dire qu'on achète, on met dans le
10: caddie. Ah, j'avais rien compris. Mais qu'est-ce que je suis nul?
8: Mais j'ai pas
10: mais c'est super mignon. Non, il n'y a pas, y a pas
8: y a
10: pour les ventes.
8: Bah,
10: allez, qu'est-ce qu'on achète alors? Bravo, okay. Excusez-moi les gars, j'ai rien compris comme d'habitude.
8: Il y a rien compris. Donc on achète Cloudflare parce qu'on ne veut pas investir davantage dans le compute, hein, donc super capitalisé. Et donc l'IA transforme, je dirais, la façon dont on utilise les données, comment elles circulent, comment elles sont sécurisées, les données Internet, hein, les données sur Internet. Et donc Cloudflare est vraiment à l'intersection du réseau, de la sécurité. C'est un acteur qu'on va privilégier. Alors attention, elle a un défaut, parce qu'elle a des croissances fantastiques. Bon, c'est 100 milliards de dollars, hein, la market cap.
10: C'est une petite boîte.
8: Elle n'a pas de dette. Donc ça tombe bien aussi.
10: Je dois finir l'émission là, c'est bon.
8: 37% de hausse des earnings, donc c'est quand même sympathique. Mais elle a un gros défaut, elle est très chère.
10: Okay.
8: Voilà. Donc à manier avec précaution.
10: Allez, merci de nous avoir suivis, merci Virginie. Merci à tous nos invités, on se retrouve la semaine prochaine pour une émission dont je peux déjà vous annoncer qu'elle sera exceptionnelle. Et surtout, n'oubliez pas que vous pouvez nous écouter, nous voir, nous revoir, nous réécouter en replay, en podcast, sur toutes les bonnes plateformes. Comme ça, on va battre notre record en septembre.
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19: Bonjour à tous, bon réveil, bienvenue dans la matinale de l'écho. Il est 6h sur BFM Business et RMC Live, canal 25 et nous sommes ensemble et en direct jusqu'à 9h pour Good Morning Business. Alors au sommaire de ce mercredi 9 septembre, une bonne nouvelle avant la présentation du budget. Les rentrées fiscales sont en hausse au premier semestre, plus 3,7% à 275 milliards d'euros, en grande partie tirée par la TVA. Vous y reviendrez dans le journal, Léo Dumas.
20: Oui, mais rien de suffisant pour limiter le déficit, c'est ce que nous dit l'Institut Rexecode qui table encore sur 5,2 ou 5,3%.
19: Les chefs d'entreprise inquiets du niveau des élèves. Le classement PISA vient de révéler le décrochage en maths et en compréhension à l'écrit. Comment redresser la barre? C'est la question que nous poserons à Sabrina Roubache, la ministre déléguée chargée de l'enseignement, de la formation professionnelle et de l'apprentissage. C'est l'invité du grand entretien à 7h45. On reviendra aussi sur l'ouverture du premier sommet international de l'espace qui ouvre ses portes aujourd'hui à Paris. La patronne de The Exploration Company qui vient de lever 450 millions de dollars sera en direct avec nous à 8h. Et puis le tour de l'actu ce matin, c'est aussi le monde qui bouge. Annalisa Capellini, bonjour Annalisa. Le thème incontournable à la une ce matin.
21: Ce sont les sanctions imposées par 12 pays occidentaux contre les produits issus des colonies israéliennes en Cisjordanie. On va voir pourquoi ce n'est pas qu'une simple mesure commerciale, beaucoup plus que ça. C'est peut-être le début d'une nouvelle doctrine des pays occidentaux vis-à-vis d'Israël.
19: Culture IA avec vous, Anthony Morel. Bonjour Anthony.
22: Bonjour.
19: Le robot devient infirmier.
22: Oui, votre prochaine prise de sang, c'est peut-être un robot qui vous la fera. C'est déjà une réalité aux États-Unis et ça illustre bien, eh bien le fait qu'on utilise de plus en plus de robots pour répondre à la pénurie chronique de soignants, d'infirmiers, d'infirmières. Peut-être que ça arrivera en France dans quelques années.
19: Il est 6h, bon réveil, bienvenue sur BFM Business, RMC Live, canal 25, le journal. Léo Dumas.
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19: Un petit signe rassurant pour les comptes publics.
20: Oui, alors rien à signaler du côté des dépenses. C'est en fait la collecte des impôts qui est dynamique, plus 3,7% sur un an au premier semestre, c'est-à-dire plus que la croissance et plus que ce qu'attendait Bercy. De quoi donc remplir un peu les caisses, mais sans garantir du tout l'objectif initial de déficit, François-Xavier Roux. Bercy, de quoi donc remplir un peu les caisses, mais sans garantir du tout l'objectif initial de déficit, François-Xavier Roux.

0: Les recettes liées aux impôts de production sont en forte hausse, plus 5,6% sur un an, comme celles sur les bénéfices. Mais ces augmentations sont surtout liées à un calendrier favorable et rien de suffisant en tout cas pour limiter le dérapage des finances publiques. Anthony Morlella-Vidali est toujours aussi inquiet pour le déficit.
1: Le 5% n'est toujours pas un scénario central à date. Il est plutôt probable qu'on finisse autour de 5,2, 5,3. Peut-être, si on est optimiste, autour de 5,1, mais on sera en deçà de la cible du gouvernement.
0: Autre donnée à surveiller, les comptes de la sécurité sociale, où un fort dérapage est cette fois-ci attendu et qui accélérera la dérive du déficit 2026 au-delà de la barre fixée par le gouvernement à 5% du PIB.
2: Et en attendant, le déficit commercial français, lui, continue de creuser son trou, moins 900 millions d'euros au mois de juillet pour arriver à 6,7 milliards à la fin du mois. Et alors Eva Serraiol, le responsable principal, c'est le secteur automobile.
3: Oui, c'est ce qu'on voit dans la hausse des importations, plus 1 milliard d'euros, dont 700 millions sont liés à une forte augmentation des approvisionnements en matériel de transport. Et dans le détail, 400 millions d'euros sont imputables à l'industrie automobile. Alors, ce n'est pas un phénomène nouveau puisque ces 10 dernières années, la balance commerciale est déficitaire dans le secteur. La production en France a baissé de 37% depuis 2019 et l'avant-Covid.
4: Alors, l'offensive chinoise est en train de payer.
3: Oui, 60% d'importations supplémentaires chinoises entre juillet 2025 et juillet 2026. C'est énorme. À noter également un bond des importations hongroises, plus 70% sur un an. La Hongrie fait office de première base aux constructeurs chinois sur le vieux continent. BYD, par exemple, y produit des véhicules made in Europe depuis le mois de mai. Tout ça se retrouve dans les chiffres de vente des constructeurs chinois en France qui commencent à tailler leur part du lion. En août, cette année, BYD a ainsi atteint 2145 immatriculations. MG, de son côté, a vendu 2003 véhicules. C'est environ 2% de part de marché chacun. À titre de comparaison, Hyundai, Ford ou encore Nissan n'ont individuellement pas dépassé la barre des 2000 voitures vendues en août. Bonne nouvelle quand même, selon l'Organisation internationale des constructeurs, la production automobile a retrouvé quelques couleurs en France au premier trimestre, avec une hausse de l'activité dans les usines de 6% sur un an. Et ça, c'est grâce notamment au succès de la R5 de Renault, produite à Douai.
2: Merci Eva. Et alors peut-être pour relancer encore un peu plus la machine, c'est la bataille de la préférence européenne qui arrive au Parlement de Strasbourg. L'idée, c'est d'instaurer un quota de pièces fabriquées en Europe dans les voitures tout d'abord. Et les trois co-rapporteurs du texte ont donc déposé leur mouture à la Commission européenne. Ils veulent aller encore plus loin que les propositions de Bruxelles du mois de mars, Justine Vassogne.
5: Les députés européens veulent d'abord redéfinir le périmètre géographique de la préférence européenne. Elle doit se limiter aux 27. C'est une aberration d'inclure tous les pays qui ont des accords commerciaux avec l'Union, comme le prône la Commission. Elle ne pourra pas être élargie au Maroc ou à la Turquie, mais des accords de réciprocité pourront être passés avec certains pays. Des discussions sont déjà engagées avec la Suisse, le Royaume-Uni et le Canada. Le texte veut aussi élargir le taux de contenu local. Une voiture électrique devra contenir 75% de composants européens pour bénéficier d'aides publiques, contre 70% dans la mouture de la Commission. Enfin, le texte veut durcir les conditions des investissements étrangers. Un constructeur chinois ne pourra pas détenir plus de 49% d'une entreprise européenne et devra embaucher 60% de salariés locaux. Mais la bataille s'annonce rude au Parlement et des milliers d'amendements risquent d'être déposés. Une fois le texte voté, il faudra ensuite s'entendre avec les 27 États membres.
4: Et dans le même temps, c'est l'Europe du paiement qui s'accélère.
2: Incarnée par Wero, qui après les virements entre particuliers, se lance dans le paiement en ligne. La solution portée par les grandes banques européennes va faire son apparition sur les sites des plus grandes plateformes françaises. Une étape décisive dans la quête de souveraineté européenne dans le secteur, Valentine Adbi.
6: Chez Soch, le bouton jaune Wero est apparu au moment de payer sa facture il y a tout juste une semaine. Un premier test grandeur nature dont se réjouit Charles Barbarin, le directeur des parcours clients de l'opérateur.
7: Ce qui est remarquable, c'est l'adoption instantanée qu'on a pu constater. En quelques jours, on a déjà eu plusieurs milliers de clics sur ce lien.
6: Porté par de grandes banques européennes, Wero repose sur le virement instantané. L'argent passe directement d'un compte à l'autre. Au moment de payer, un QR code apparaît. Le client le scanne avec son téléphone, puis valide la transaction dans son application. Wero doit maintenant se faire une place face à Visa, Mastercard, PayPal ou Apple Pay, souligne Thierry Laborde, directeur général délégué de BNP Paribas.
8: L'idée, c'est pas de s'en passer totalement, mais c'est de limiter un peu la dépendance et faire qu'à l'intérieur des frontières européennes, on retrouve une souveraineté sur nos paiements.

0: Des grandes enseignes comme Air France, IKEA, Fnac, Darty vont proposer Wiro sur leur site de e-commerce d'ici la fin de l'année. Les commerçants y trouvent leur compte. Moins d'intermédiaires, donc des coûts potentiellement plus faibles. Des paiements encaissés immédiatement. Et pour les plus grands groupes, l'avantage de pouvoir déployer la même solution dans plusieurs pays européens. Prochaine étape pour Wiro, sortir d'Internet pour s'installer dans les magasins d'ici à la fin de l'année prochaine.
1: Il est 6h07 et une information de BFM Business. Ce matin, 56 actionnaires minoritaires vient de déposer une plainte au parquet national financier contre Carmat, le spécialiste français des cœurs artificiels qui avait été liquidé en début d'année puis repris par l'un de ses anciens dirigeants, Pierre Bastide. Mais alors, selon d'anciens actionnaires, donc l'opération les a clairement lésés, Astrid Olivier.
2: Ils sont médecins, ingénieurs ou analystes financiers et ont perdu au cumulé plus de 2 millions d'euros au moment de la radiation de Carmat de la Bourse de Paris en début d'année. Ces 56 actionnaires minoritaires ont déposé plainte contre X pour escroquerie et délit d'initié notamment. Ils reprochent à la direction générale de Carmat d'avoir diffusé de fausses informations sur la santé de la société. Dans le rouge depuis plusieurs années, Carmat a mis en avant ses prouesses technologiques dans ses communications financières pour lever des fonds. 40 millions d'euros un an avant la cessation de paiement et 10 millions d'euros 5 mois à peine avant le placement en redressement judiciaire. Ces actionnaires minoritaires s'interrogent aussi sur les informations financières détenues par Pierre Bastide, membre du conseil d'administration et lui-même actionnaire à hauteur de 17%. Il a repris en décembre dernier la société à la barre du tribunal. L'homme d'affaires vient de présenter les résultats d'un essai clinique qui devrait permettre à Carmat d'accélérer sur la production de sa technologie.
1: Et dans le secteur, la chute du titre Novartis hier, moins 11% pour le laboratoire suisse sanctionné après l'échec de l'essai clinique d'un médicament qui lutte contre la fonte musculaire. Le problème là, c'est que c'est le deuxième raté en quelques jours sur des traitements qui étaient censés être des relais de croissance pour le groupe Hélène Cornet.
3: C'est un revers majeur et qui vient ébranler la confiance des marchés sur les perspectives de croissance du laboratoire. Le traitement ne serait finalement pas plus efficace qu'un placebo. La pilule est d'autant plus difficile à avaler qu'il fait partie du portefeuille d'une biotech californienne rachetée à prix d'or en début d'année, rappelle Adrien Horry, analyste chez Kepler Chevreux.
4: Ils avaient investi 12 milliards de dollars dans une opération qui s'appelait Avidity et cette phase qui vient de rater, le Del Désirant, c'est à peu près la moitié de la valeur de ce que représentait Avidity.
3: 6 milliards de dollars de valeur partent donc plus ou moins en fumée. La semaine dernière, le groupe annonçait l'échec d'un autre essai dans le domaine cardiovasculaire cette fois. Malgré ses désillusions, Novartis confirme ses prévisions de croissance pour l'année. Les investisseurs, eux, restent inquiets pour l'après-2030. Ils estiment que sans nouvelle acquisition, les objectifs ne seront pas atteignables.
5: Et puis c'est la rentrée d'Apple.
1: Et c'est une rentrée particulière sans Tim Cook qui a lâché la direction générale du groupe après 15 ans. John Ternus, qui lui a pris la suite, mènera donc tout à l'heure sa toute première keynote avec une promesse de continuité à Cupertino en Californie où vous êtes, Melinda Davansoulas.
6: L'homme qui prend les rênes d'un géant à plus de 4 500 milliards de dollars n'est pas un inconnu parachuté. John Ternus, 51 ans, est même un pur produit maison, ingénieur chez Apple depuis plus de 2 décennies. Il est l'artisan des puces Apple Silicon et des derniers Mac. Il incarne le produit là où Cook incarnait la logistique. Pourtant, le contraste sera feutré. Tim Cook ne quitte pas le navire. Il reste même président exécutif du conseil d'administration et sera assis au premier rang. Ternus n'a donc pas tout à réinventer, mais à prouver sa légitimité. Et pour frapper fort sans briser l'héritage, il devrait dégainer le tout premier iPhone pliant, tout en affrontant le grand défi de son mandat, rattraper le train de l'intelligence artificielle. Le monde ne va pas guetter seulement des annonces matérielles et les derniers iPhones, il scrutera le ton, la posture et les premiers mots d'un ingénieur propulsé dans la lumière.
1: Melinda Davansoulas à l'Apple Park de Cupertino, alors que non loin de là, chez Anthropique, il y a une démission qui fait du bruit. Jacob Coxon, qui est l'un des chercheurs de l'entreprise, claque la porte ce matin en dénonçant l'irresponsabilité de son employeur et d'OpenAI où il a travaillé auparavant. Il joue avec nos vies, écrit-il sur le réseau social X en fonçant droit vers une super intelligence capable de s'améliorer elle-même. D'après le Wall Street Journal, c'est l'un des tout premiers départs chez Anthropique lié précisément à ses craintes de sécurité.
5: On ne sait plus très bien si on est le matin ou si on est le soir. Hein, Léo Dumas, vous vous réveillez bientôt. Merci. 6h12 sur BFM Business et sur RMC Life, canal 25. On vous retrouve à 6h30 pour toute l'actualité économique. Tout de suite, le Morning Briefing avec Étienne Brack. Etienne, après un week-end de 3 jours, Wall Street a débuté la semaine dans le rouge.
7: -1,2% pour l'indice Dow Jones, quand les deux autres indices américains ont plutôt bien résisté. Seulement 0,58% de baisse pour le S&P 500, -0,3% pour le Nasdaq. Énième preuve que pour l'instant, le marché action résiste à la remontée fulgurante des cours du pétrole. Et surtout, la nouveauté, c'est que le marché obligataire hier n'a pas bronché. Vous avez un 10 ans américain qui se stabilise à 4,8%, le 10 ans français à 4,22%. Le 10 ans allemand à 3,35, alors que les cours du gaz continuent de monter encore et toujours, toujours sur des plus hauts de 2023, 76 € pour 1 mégawattheure, quand le baril de Brent est donc à 99 $ ce matin. Hier, l'armée américaine a annoncé avoir détruit 5 pétroliers iraniens près de l'île de Karg. Dans la foulée, l'Iran a visé une base aérienne américaine en Jordanie. Et puis surtout ce matin, l'Iran annonce avoir pris pour cible 2 navires américains et 8 pétroliers dans la zone, leur infligeant des dégâts considérables, dit l'Iran. Et donc, cela a très clairement un impact sur les cours du pétrole. Nous sommes à moins de 1 $, donc de la barre symbolique des 100 $ pour un baril de Brent.
5: Voilà, et on suit ça effectivement de près. On vous dira si ça passe la barre dans la matinale. Hier, la Fed a mis à jour ses données mensuelles sur l'endettement des ménages et il a nettement progressé en juillet.
7: Le recours au crédit à la consommation aux États-Unis a augmenté de plus de 18 milliards de dollars au mois de juillet. C'est nettement plus que le consensus compilé par Bloomberg, puisque les économistes s'attendaient en moyenne à 11 milliards. Donc vous voyez, 18 milliards, alors que les économistes s'attendaient en moyenne à 11 milliards, c'est nettement plus. Pour une fois, ce ne sont pas les cartes de crédit qui tirent cette forte progression, mais les crédits dits non revolving, plus 15 milliards au mois de juillet, c'est-à-dire la plus forte hausse en plus de 3 ans, tirée notamment par les prêts automobiles et les prêts étudiants, alors qu'à l'inverse, donc, il y a un net ralentissement des encours de cartes de crédit. Alors ça, c'est plutôt une bonne nouvelle, hein, quand même, le fait que les cartes de crédit chauffe moins aux États-Unis, mais c'est quand même un nouveau signal de faiblesse qui montre que l'économie est en cas aux États-Unis, tirée par les ménages les plus aisés. Et puis à l'inverse, eh bien vous avez les ménages les plus fragiles, hein, qui tirent de plus en plus la langue. Pour rappel, les taux de cartes de crédit aux États-Unis dépassent allègrement les 20%.
5: Merci Étienne Brack. On fera un point sur les marchés avec vous à 6h40 maintenant. Restez avec nous, le monde qui bouge dans un instant. On va faire le tour de la presse internationale avec Annalisa Capellini.
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5: Avec Annalisa Capellini, la presse internationale qui se penche ce matin sur les sanctions annoncées par 12 pays contre les colonies israéliennes. Selon la presse israélienne, c'est bien plus qu'un nouveau désaccord diplomatique.
16: Oui, vous avez raison, c'est un vrai tournant dans la relation entre Israël et ses alliés occidentaux. C'est un vrai basculement, c'est ce qu'on lit en tout cas chez Haaretz ce matin. Haaretz qui a analysé le discours prononcé hier par Ed Miliband, c'est le chef de la diplomatie britannique, un discours dans lequel il a poser les jalons d'une nouvelle doctrine vis-à-vis d'Israël. Une doctrine selon laquelle s'opposer au gouvernement Netanyahou ne revient pas à délégitimer l'État d'Israël. Une doctrine selon laquelle on peut soutenir l'État d'Israël et en même temps l'idée d'un État palestinien, toujours selon l'analyse de Haaretz, qui souligne aussi une grande différence, c'est que la communauté internationale désormais ne se contente plus de faire des grandes déclarations, mais qu'elle est prête à les transformer en actions concrètes, d'où le titre de Haaretz ce matin. Israël rentre dans une nouvelle ère, l'ère des sanctions. Il y a quand même un paradoxe sur ces sanctions, c'est le Wall Street Journal qui en parle ce matin, c'est que l'impact économique direct est très, très, très limité. Uniquement pour le Royaume-Uni, on parle de 38 millions de livres de biens concernés. Donc effectivement, c'est vraiment négligeable, mais l'enjeu est surtout politique. D'ailleurs, il y a beaucoup de pays européens qui poussent pour aller plus loin, pour arriver à des sanctions à l'échelle européenne. Il y a des pays qui s'y opposent, notamment l'Allemagne. D'ailleurs, vous aurez remarqué qu'il y a un pays qui n'a pas du tout réagi à ces sanctions. Il y a un grand silence de la part des États-Unis. Mmh. Et c'est un choix, selon Axios, parce que l'administration Trump était au courant. Le Premier ministre britannique Andy Burnham aurait prévenu Donald Trump avant l'annonce de ces sanctions. Et donc, cette absence d'opposition américaine est un signal. C'est que les États-Unis seraient, selon Axios, de plus en plus frustrés par la politique de Benjamin Netanyahou en Cisjordanie. Vous voyez, ça change complètement la lecture du dossier, parce que jusqu'ici, Israël pouvait compter sur le soutien américain pour limiter la pression des Européens. Eh bien, aujourd'hui, les choses commencent à changer. Donc, dossier à surveiller aussi, parce qu'en Israël, il y aura des élections législatives le 27 octobre.
5: Et puis, dans la presse asiatique, il y a un sujet majeur. La Chine et le Japon se livrent un nouveau bras de fer autour des semi-conducteurs.
16: Absolument. C'est la Chine qui a choisi d'imposer des taxes qui peuvent atteindre 99% sur le dichlorosilane. C'est un produit chimique japonais utilisé dans la fabrication des puces. Alors officiellement, c'est une mesure commerciale tout simplement, c'est le narratif de Pékin qu'on retrouve dans le Global Times, c'est la voix du régime chinois dans le monde. Le Global Times qui relate qu'il y avait des pratiques de dumping pratiquées par les Japonais, des pratiques qui ont nui à l'industrie nationale chinoise et que donc, voilà, c'est tout simplement une mesure de protection. En réalité, il y a toute une lecture géopolitique, bien évidemment, on le retrouve sur le South China Morning Post qui souligne que Pékin cible en ce moment un produit stratégique pour Tokyo parce qu'il y a un contexte politique derrière. Évidemment, on est dans une phase de forte tension entre Pékin et Tokyo, surtout autour de Taïwan. Et donc, c'est une réponse aussi politique. Il y a un autre éclairage très intéressant. Il faut aller sur la presse japonaise pour le lire. C'est le Mainichi qui explique qu'en réalité, derrière cette décision, il y a aussi la volonté de la Chine de développer sa propre industrie des matériaux pour les semi-conducteurs. Pourquoi ? Le dichlorosilane est indispensable à la fabrication des puces, sauf que les entreprises japonaises ont une place trop importante sur ce marché. En Chine, la Chine dépend du Japon, c'est très clair aujourd'hui. Et donc Pékin essaye de remplacer progressivement les fournisseurs japonais par des producteurs chinois. Donc vous voyez finalement, c'est une bataille pour la souveraineté industrielle. La Chine veut contrôler toute sa chaîne des semi-conducteurs de A à Z.
5: Ah oui, on voit l'importance de la tech, on va en parler dans un instant justement avec Anthony Morel. Merci Annalisa, on vous retrouve vous pour la revue de presse internationale à 8h35 et puis à 7h15 ce sera le parti pris de Mathieu Jolivet. Il est 6h21 sur BFM Business et RMC Live, c'est le plus.
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5: Détecter un cancer grâce au flair d'un chien, c'est le pari d'une start-up indienne qui entraîne des chiens à reconnaître la maladie dans l'haleine des patients. Et pour rendre leur flair plus fiable, eh bien, elle s'appuie sur l'intelligence artificielle. Reportage avec Clara Bidot et Taralus.
2: Chloé a 4 ans. Cette chienne fait partie des animaux entraînés par la start-up Dognosis pour détecter les cancers. À Bangalore, en Inde, Chloé et une quinzaine d'autres chiens apprennent à reconnaître l'odeur laissée par certains cancers de notre souffle. Une capacité étonnante, mais déjà documentée scientifiquement, rappelle Akash Kulgod, cofondateur et PDG de Dognosis.
4: Il y a eu environ 50 articles évalués par des pairs portant sur la capacité des chiens à détecter les cancers, la Covid-19 et d'autres types de troubles, comme la maladie de Parkinson, grâce à leur flair.
2: Le nez du chien est extrêmement sensible, mais la start-up veut aller plus loin, transformer ce flair en un outil de dépistage. Les animaux sont donc équipés d'un casque, d'un harnais et de plusieurs capteurs. Ils enregistrent leur respiration, leurs mouvements, mais aussi leur activité cérébrale.
4: Nous avons conçu des capteurs qui se placent sur les chiens. C'est un casque et un harnais entièrement non-invasif. Ils sont un peu équipés comme une sorte d'Iron Man pour chiens qui mesurent leur activité cérébrale, leur schéma respiratoire, leur langage corporel. Et ensuite, nous avons des modèles d'apprentissage automatique qui peuvent prendre ces données et prédire si le chien est en train de détecter une certaine odeur, comme le cancer.
2: En clair, le chien renifle, l'intelligence artificielle interprète sa réaction, car chaque animal peut réagir différemment. Certains se figent, d'autres grattent l'échantillon. L'algorithme apprend donc à reconnaître les signaux propres à chaque chien. Mais avant d'en arriver là, il faut leur apprendre quelle odeur rechercher. Itamar Bitan, cofondateur de Dognosis, a développé une méthode qui repose sur quelque chose de beaucoup plus classique, les friandises.
22: Le premier jour, le chien monte sur la plateforme et on lui présente simplement une série d'échantillons. Et par curiosité, le chien s'engage et renifle les échantillons. Sur certains, il ne se passe rien. Sur d'autres échantillons, il entend un son et de la nourriture sort. C'est en fait un renforcement positif, un conditionnement classique très simple.
2: La technologie doit encore démontrer sa fiabilité à grande échelle avant de pouvoir être utilisée comme outil de dépistage. Un enjeu majeur en Inde, le pays enregistre près d'1,5 million de nouveaux cas de cancer par an.
5: 6h24 sur BFM Business, RMC Live, canal 25, c'est toute l'actualité de la tech.
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5: Et là aussi, on parle santé avec vous, Anthony. Est-ce que les robots peuvent résoudre une partie de la pénurie de personnel soignant dans les hôpitaux? C'est une bonne question. Les États-Unis viennent d'autoriser un robot infirmier capable de réaliser des prises de sang de manière autonome.
7: Oui, c'est ça. Alors, je ne sais pas si vous êtes prête psychologiquement à vous faire piquer par un robot, parce que l'idée est quand même un peu effrayante.
5: Faut s'y faire,
7: comme
5: quoi.
7: Ça.
5: Déjà, faut s'y faire.
7: Voilà. Mais justement, c'est un peu mieux. Je vais vous expliquer. Alors, c'est une réalité aux États-Unis. En fait, l'autorité de santé là-bas a autorisé la mise sur le marché d'un robot qui s'appelle Aleta, qui est capable de réaliser une prise de sang exactement comme le ferait une infirmière ou un infirmier humain. Alors quand je dis robot, faut pas imaginer Terminator qui vous fait la prise de sang. En fait, c'est une grosse boîte, une grosse machine couplée à un bras robotique et un écran qui va vous guider pas à pas. Donc vous arrivez, vous vous installez, le robot va vous garrotter, donc ce petit bras robotique, on va vous dire voilà, détendez-vous, il y a pas de problème. Bon, je sais pas si ça vous met plus en confiance. Et ensuite, eh bien le robot va vous piquer. Alors en fait, c'est une technologie de pointe. En fait, pour détecter la veine et pas confondre avec une artère, par exemple, c'est une technologie de lumière proche de l'infrarouge. Et donc, le robot eh bien, va venir mettre l'aiguille là où il le faut. Là où c'est assez malin, c'est que le robot est conçu pour que vous ne voyez rien. C'est-à-dire que vraiment, ça vous cache à la fois l'aiguille et le sang. Donc, pour les gens qui sont bélénophobes, c'est le nom scientifique des phobiques de l'aiguille, eh bien, vous ne voyez rien. Si vous commencez à vous agiter, si vous êtes un peu stressé, évidemment, la machine s'arrête, il n'y a pas de souci. Et en fait, ça fonctionne très, très bien. C'est-à-dire qu'évidemment, avant cette mise sur le marché, il y a eu des essais cliniques. Et sur ces essais cliniques, 95% des prélèvements réussissent dès la première piqûre. 90% des patients disent qu'ils ont eu autant ou moins mal qu'avec une prise de sang classique. Et la grande majorité de ceux qui l'ont testé eh bien, sont prêts à recommencer. Donc, preuve que ça fonctionne plutôt pas mal.
5: Alors, le robot, en fait, mêle l'infirmière au chômage.
7: Oui, alors, pas du tout, en fait. C'est ce qu'on pourrait se dire de manière un peu intuitive. Mais déjà, il y a encore des infirmières ou des infirmiers dans la salle, c'est-à-dire que ça ne remplace pas complètement dans le sens où la piqûre, c'est pas seulement...
5: C'est un peu comme la télémédecine, quoi.
7: Oui, mais c'est en fait, c'est pas un geste purement technique. Il faut quand même qu'il y ait un humain pour accompagner les patients. Donc la différence, c'est que l'infirmière, elle va pouvoir superviser plusieurs robots, plusieurs machines en même temps, 2-3 machines. Et donc, évidemment, il y a des gains de productivité et d'efficacité. Et puis surtout, ce dont on se rend compte, c'est que la robotique est de plus en plus utilisée, j'allais dire, dans des domaines comme la santé, où on a une pénurie
1: pénurie chronique de personnel. C'est vrai pour les infirmières, les infirmiers, les médecins. On peut donner d'autres exemples. Miroki et Miroka, ce sont deux robots français qui sont conçus pour accompagner les patients et les infirmiers dans les hôpitaux. Miroka, c'est un petit robot humanoïde, en fait. On va voir les images dans quelques secondes. Très mignon, d'ailleurs. Et il va, par exemple, quand un patient est perdu dans l'hôpital, il va pouvoir le guider. On va aussi pouvoir lui donner des ordres. C'est-à-dire qu'on va pouvoir lui dire, tiens, va me chercher tel médicament, apporte-le vers la chambre 228. Et le robot va s'exécuter. Vous avez d'autres robots, je pense par exemple au Robert, donc Bert comme un ours, qui sont capables carrément de transporter des patients. Par exemple, de les sortir de leur lit pour les mettre dans une chaise roulante ou pour les mettre sous la douche, ce qui évite aux infirmiers, aux infirmières de se casser le dos. Et en fait, c'est ça qui est incroyable avec la robotique médicale et pour les aides-soignants, c'est le fait qu'on va en fait enlever toutes les tâches qui sont les plus chronophages, les plus fastidieuses, les plus fatigantes, et les soignants vont pouvoir se concentrer sur l'humain, sur ce qu'ils n'ont plus le temps de faire, en fait, sur la vraie valeur ajoutée qu'ils ont. On délègue au robot la partie pénible et on gère la partie humaine.
5: Alors, plus on robotise l'hôpital, plus on crée aussi une nouvelle dépendance technologique. Question subsidiaire, il se passe quoi si ces robots se font pirater ?
1: Alors, on ne peut pas éluder le scénario d'horreur où un hacker prend le contrôle de l'aiguille dans le robot piqueur. Bon, là, ça peut faire un petit peu peur. En fait, ce n'est pas ça qui va se passer. Là où il y a un vrai enjeu, en revanche, c'est que ces robots, ils récoltent énormément de données sur notre santé. Le robot qui fait les prises de sang, il peut avoir évidemment des données sur votre groupe sanguin, éventuellement l'analyse sanguine et les résultats. Enfin, on peut avoir plein de choses comme ça. Et en fait, le problème, c'est qu'aujourd'hui, les hôpitaux, ça fait partie des cibles de choix pour les hackers. On a beaucoup parlé du piratage de la DGFiP, des impôts, mais en réalité, l'un des autres maillons faibles dans l'espace public, ce sont les hôpitaux. Il faut aussi que, alors qu'on a une robotisation croissante, eh bien, qu'on ait plus de moyens qui soient mis sur la sécurisation informatique des hôpitaux, bon, sachant qu'en France, on n'est pas encore très, très en avance sur ces sujets-là, parce qu'il y a aussi la question du retour sur investissement. Ces robots, ça coûte quand même cher. Dans un système de santé qui est plutôt en faillite, on n'a pas forcément les moyens de se les payer ou d'investir pour l'instant.
5: Ça ne va pas arriver tout de suite,
1: voilà, c'est ce que vous nous dites. Pour l'instant.
5: Merci Anthony Morel, 6h28 sur BFM Business, RMC Live, Canal 25. Dans un instant, l'actualité avec Léo Dumas. Il reviendra sur le mauvais niveau des élèves au classement PISA qui inquiète les chefs d'entreprise. A tout de suite.
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5: 6h30 sur BFM Business, RMC Live, Canal 25, c'est le journal de Léo Dumas et on commence avec les titres.
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9: Et trois titres à la une. La France qui plonge au classement PISA et ça inquiète les entreprises. Réaction de Pierre-André de Chalendard dès le début de ce journal. L'ouverture du sommet spatial à Paris ce matin et déjà de grosses annonces chez les pépites françaises. On verra ça. Et puis c'est parti à Bruxelles pour la réforme des marchés publics européens.
5: Le niveau des jeunes Français n'a donc jamais été aussi bas.
9: Constat fracassant du classement PISA 2026 qui nous dit qu'en 4 ans seulement, les résultats en maths ont encore baissé de 16 points. C'est même moins 20 points pour la compréhension écrite. Et ce déclassement marqué inquiète de plus en plus les milieux patronaux, Caroline Morisseau.
10: La France est désormais reléguée à la 27e place, de quoi inquiéter le patron de l'Institut de l'entreprise, Pierre-André de Chalendard, qui souligne que tout cela a déjà des répercussions économiques très concrètes.
11: Si la France était aujourd'hui dans la moyenne des 10 meilleurs, on aurait une productivité en France qui serait de 2,7% supérieure. C'est considérable. Il y a un impact, si vous voulez, du niveau de mathématiques, du niveau de lecture sur la capacité à être des bons salariés dans les entreprises.
10: Pour redresser la barre, l'Institut de l'entreprise, qui est pourtant un think tank patronal, suggère d'augmenter les enseignants de l'ordre de 25%, de quoi revenir dans la moyenne européenne. Pour Pierre-André de Chalendard, il faut aussi rendre les établissements plus autonomes.
11: C'est un des points sur lequel il y a le plus d'écart entre la France et les autres pays. Si je reprends une analogie avec les entreprises, quelque part, il faut considérer que le chef d'établissement, c'est un peu un chef d'entreprise. Aujourd'hui, c'est un aubergiste. Et encore, hein, il n'a pas la main.
10: Plusieurs pays, souligne-t-il, la Pologne ou le Portugal, ont réussi à regagner plusieurs dizaines de points dans le classement en mettant en place ce type de mesures.
5: Comment redresser la barre ? Eh bien, c'est la question que nous poserons à Sabrina Roubache, ministre déléguée chargée de l'enseignement, de la formation professionnelle et de l'apprentissage. Elle sera l'invitée du grand entretien à 7h45.
9: Et à 6h33, l'événement du jour, c'est le sommet spatial qui est organisé à Paris, initiative franco-allemande, mais où le hôte de l'événement, le chancelier Merz, ne sera pas présent aux côtés d'Emmanuel Macron. Les entreprises américaines, elles, ont annulé leur présence à la demande de la Maison-Blanche. Pour autant, la question du multilatéralisme sera quand même au cœur du sommet, c'est ce que nous dit le ministre en charge, Philippe Baptiste. Écoutez.
12: Est-ce que le spatial, c'est juste l'ambition d'un homme ou l'ambition d'un État, ou est-ce que c'est du multilatéralisme ? Ben, ça, on répond à cette question-là. Il répond, il y aura une grande ambition autour du business et autour des... Voilà, il y aura des annonces en termes de science, il y aura des annonces en termes d'ambition européenne. C'est une réaffirmation aussi de la place de la science, de la place de la science en France et en Europe.
9: Et déjà, plusieurs annonces en marge de cet événement. D'une part, Abu Dhabi, qui marque le coup et investit $1 milliard dans le New Space français, précisément chez Loft Orbital et chez Mistral AI, pour bâtir avec Paris la plus grande infrastructure d'IA jamais déployée dans l'espace, promet Emmanuel Macron. Et puis, dans les vaisseaux réutilisables, c'est The Exploration Company qui annonce une levée de $450 millions, nouveau record dans le secteur en Europe pour l'entreprise franco-allemande. Sa patronne, Hélène Huby, sera en direct sur BFM Business juste après le journal de 8h. Et puis, en attendant, toujours dans le secteur, l'acteur incontournable en Europe, ça reste évidemment Ariane Group, de retour en force avec sa fusée Ariane 6. Elle vise 10 lancements par an dès l'an prochain, mais elle le sait déjà, il faudra aller au-delà, Jean-Baptiste Huette.
13: De la haute couture au prêt-à-porter. Voilà désormais la philosophie d'Ariane Group. Mais attention, explique son nouveau patron, on fait du Dior. Cela doit rester du Dior. Autrement dit, produire davantage, mais sans sacrifier la qualité. Car après 9 vols d'Ariane 6, l'enjeu n'est plus seulement de faire voler la fusée, il faut désormais réussir à la produire en plus grande série. Loin d'être simple, une Ariane 6, ce sont 300 000 pièces, 600 fournisseurs dans 13 pays. Un puzzle qu'il faut fluidifier. Et cette accélération devient urgente. Le carnet de commandes se remplit et derrière arrivent de nouveaux besoins souverains et militaires européens. Mais pour accélérer, il faut investir dans la chaîne industrielle et parvenir à déjouer les goulets d'étranglement. Le groupe y travaille justement en ce moment avec ses sous-traitants. Le principal point sensible aujourd'hui, c'est la propulsion solide, celle des boosters d'Ariane 6. À Toulouse, où est fabriqué le perchlorate d'ammonium utilisé comme carburant, Ariane Group prévoit de faire passer la capacité de 5000 à 8000 tonnes par an. Une montée en cadence qui va concerner l'ensemble de l'outil industriel en France comme en Allemagne.
5: la réforme des marchés publics européens, enfin en route.
9: Oui, la Commission européenne doit adopter aujourd'hui le texte porté par Stéphane Séjourné. Et l'objectif, c'est d'avoir un règlement unique pour simplifier les règles de passation de marchés publics, favoriser aussi les entreprises européennes et enfin aussi apporter une réponse efficace aux droits de douane, Alexandra Paget.
10: Les acheteurs pourront désormais écarter les offres dont le contenu européen tombe sous les 50% et exclure les fournisseurs non européens présentant des risques d'ingérence préjudiciable. Le projet de loi prévoit également la possibilité de demander aux entreprises de s'expliquer sur leurs prix s'ils sont nettement inférieurs à ceux de leurs concurrents sur un même marché. La Chine est implicitement dans le viseur. La protection des infrastructures critiques, des chaînes d'approvisionnement stratégiques et des technologies clés figure parmi les critères pouvant être pertinents pour un marché donné, tout comme la prévention de l'espionnage, la résilience face aux attaques physiques et cybernétiques. Nouvelle donne aussi sur les critères d'attribution, la qualité sociale et environnementale, notamment des produits, devra compter pour 30% au moins des critères dans les mises en concurrence. Les marchés publics représentent environ 15% du PIB de l'Union européenne, soit près de 2500 milliards d'euros.
9: Le nucléaire mondial se retrouve à Londres aujourd'hui pour notamment plancher sur la question du financement. Toute la filière et l'ouverture de ce rendez-vous. À l'ouverture de ce rendez-vous, le think tank britannique alerte sur une nouvelle dépendance qui est en train de se dessiner, celle de l'uranium contrôlé par les Russes, Clara Bido.
14: Sur le papier, la Russie ne pèse que 5% de la production mondiale d'uranium extrait dans le monde. Mais en réalité, son influence est bien plus importante car Rosatom, le géant public russe du nucléaire, contrôle Uranium One, qui possède des participations dans plusieurs mines au Kazakhstan, mais aussi en Afrique, en Namibie, en Tanzanie et au Niger, où le groupe français Orano a perdu le contrôle de ses actifs. En les comptant, son poids atteint déjà près d'un quart des capacités mondiales et cette part pourrait atteindre 36% en 2040. Une offensive qui intervient au pire moment pour les Occidentaux, avec le retour en force du nucléaire, les besoins explosent. Il faudra plus de 150 000 tonnes d'uranium en 2040, soit le double de nos besoins actuels. Et le marché pourrait même manquer d'uranium dès la prochaine décennie. Les prix anticipés à long terme sont déjà passés de 80 à 94 dollars la livre en un an. Pour éviter cette nouvelle dépendance, le think tank britannique appelle les États occidentaux à mettre la main à la poche, soutenir les producteurs d'uranium et les énergéticiens, notamment en garantissant des contrats de long terme et des prix suffisamment élevés pour relancer les investissements dans les mines.
9: Et puis le baril de Brent est aux portes des 100 dollars ce matin, un peu plus de 99 à l'instant après une nuit encore très tendue au Moyen-Orient. L'Iran dit avoir attaqué deux bateaux américains et 10 pétroliers ces dernières heures. Une offensive qui répond à celle des États-Unis sur 5 de leurs pétroliers, précise-t-il. Washington revendique effectivement les avoir détruits. Et Marco Rubio, le secrétaire d'État, prévient que ça se reproduira à chaque frappe de l'Iran.
5: 6h39 sur BFM Business RMC Live, canal 25. C'était le journal de Léo Dumas. On vous retrouve à 7h pour toute l'actualité économique. On fait un point sur les marchés avec Étienne Brack. Étienne, séance difficile hier pour le secteur des logiciels. Le nouveau modèle de ChatGPT a suscité de l'inquiétude à Wall Street.
7: Après la publication et surtout après le fait que OpenAI ait dévoilé vendredi sa nouvelle version de ChatGPT, ChatGPT 6 Astra. Et les premiers tests hier et comparatifs démontrent que ce nouveau modèle est beaucoup plus efficace que les versions précédentes. Et donc la crainte d'une disruption de l'intelligence artificielle sur le logiciel a à nouveau fait tanguer bon nombre de valeurs, à commencer notamment par Shopify qui permet de créer son site internet, moins 7%. Dans l'information financière, Thomson Reuters a perdu plus de 6%, quand dans l'univers du voyage, Booking a cédé également plus de 6%. Pour avoir une idée un peu plus claire de cet état du secteur des logiciels, il faudra suivre avec beaucoup d'intérêt la publication d'Adobe. Ça sera ce jeudi. Mais dernièrement, quand vous regardez typiquement Salesforce, c'était il y a une dizaine de jours, ils ont réussi à démontrer que ce soit avec des nouvelles fonctionnalités, mais également avec leurs résultats, que non, l'intelligence artificielle n'allait pas remplacer les logiciels, qu'au contraire, l'intelligence artificielle permettrait d'avoir de nouvelles fonctionnalités. À ce titre, Salesforce avait notamment dévoilé un partenariat avec Claude d'Anthropic. Et puis alors ce soir, il y a un autre groupe qui va vous vendre de l'intelligence artificielle. Il s'agit d'Apple qui va tenir sa keynote. D'après la presse américaine, il pourrait y avoir un iPhone pliable et puis surtout de nouvelles montres connectées ou de nouveaux iPhone Pro. Ça sera quand même un test clé pour Wall Street puisque Apple est la deuxième capitalisation mondiale juste juste derrière Nvidia. Le groupe affichait encore hier une capitalisation de plus de 4 600 milliards de dollars.
5: Voilà, et ça se passe à Cupertino où Melinda d'Avansula suit ça pour BFM Business. Merci Étienne Braque. Rendez-vous à 7h10 pour un nouveau point sur les marchés. Dans un instant, le pitch à 6h41. Nous recevons Timothée Merle, cofondateur, directeur technique d'Ikou, qui vise à améliorer le référencement des boîtes avec l'IA. À tout de suite.
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5: 6h46 sur BFM Business, RMC Live, Canal 25. Tous les jours, on s'intéresse à un secteur en particulier. Et le mercredi, c'est le luxe avec vous, Audrey Maubert, directrice de la rédaction de BFM Business. Bonjour Audrey.
2: Bonjour.
5: Alors, vous nous emmenez à New York pour la Fashion Week.
2: Oui, ça y est, on rentre dans le calendrier, ça va s'enchaîner. Bon, si vous voulez l'effet waouh, vous allez plutôt attendre la Fashion Week de Paris ou de Milan.
5: Bah évidemment, c'est à Paris que tout se passe.
2: Oui, exactement.
5: C'est certain.
2: C'est encore vrai.
5: Vous allez nous détailler ça dans quelques instants, juste après le pitch, car Anthony Morel nous a rejoint pour interviewer le cofondateur et directeur technique d'Ikou.
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5: Bonjour Timothée Merle, vous êtes donc cofondateur, directeur technique d'Ikou. Vous avez une minute pour pitcher votre entreprise. On en débat ensemble juste après.
3: Bonjour, merci beaucoup pour l'accueil. Aujourd'hui, c'est plus d'un milliard de personnes qui ont changé leurs habitudes de recherche. Avant, leur premier réflexe, avant de rechercher, est de demander à l'IA quelle marque choisir. Et cette IA, quand elle répond, elle donne 3 à 5 noms. Être dans cette shortlist, c'est donc participer à la décision d'achat. Ne pas y être, finalement, c'est disparaître avant même d'avoir l'opportunité de vendre. Ikou aide donc les entreprises à être celles que les IA recommandent. La plateforme permet aux entreprises de comprendre où elles apparaissent et pourquoi, et non, quel contenu est à rédiger, quelle action est à mener et quelle source est à solliciter dans le but de se hisser dans le haut du classement. Ensuite, chaque action est mesurée et analysée dans le but de comprendre qu'est-ce qui peut bien se passer et d'éviter tout investissement inutile. Ce qui est intéressant ici, c'est vraiment de comprendre que les entreprises ne sont plus les seules à avoir cet enjeu-là. Certains acteurs du secteur public nous ont sollicités dans le but de comprendre ce que les IA racontent à leurs citoyens, de protéger la qualité de l'information et de détecter les intox. Et finalement, notre ambition sur le long terme est vraiment d'aider les organisations à prendre une place et maîtriser leur place dans cette nouvelle couche d'information qui est un phénomène mondial.
5: Voilà, vous avez terminé votre pitch. Il y a quelque chose qui voudrait être clair et pour comprendre. Est-ce qu'on peut se faire référencer sur l'IA comme on le fait pour Google ? Ça n'obéit pas tout à fait aux mêmes règles.
3: Exactement. Ce qui est intéressant, c'est que les IA vont beaucoup utiliser Google ou les autres moteurs de recherche comme Bing pour créer leurs réponses et donc recommander des entreprises. Donc il faut comprendre qu'on a une grosse partie qui va se baser sur les recherches Google, qu'on va donc aujourd'hui appeler la SEO. Et le référencement sur les IA, finalement, est simplement une couche au-dessus de ce référencement sur Google.
4: Mais la différence, c'est que Google, on connaît un peu les règles du référencement, les acteurs du SEO, ils savent comment faire pour optimiser. La différence, c'est que OpenAI, ChatGPT, Claude, c'est des boîtes noires. On ne sait pas, personne ne sait comment ça fonctionne.
5: C'est très empirique, donc,
4: comment est-ce que vous pouvez m'assurer, si je suis une entreprise, que je vais remonter dans le référencement de l'IA ?
3: Alors, il y a quelque chose qui est important, c'est que la promesse, on ne vous promet pas que vous allez 100% du temps être cité. En effet, c'est très empirique. L'idée, c'est vraiment de rétro-engineer, c'est de tester avec un très gros volume, de regarder ce qui se passe et d'essayer de trouver des corrélations entre les différentes citations et les différentes sources qui sont utilisées. Et ensuite, d'utiliser ces sources-là afin d'aider nos clients à être mieux référencés sur les IA.
5: C'est vrai qu'on voit que les créateurs d'IA sont eux-mêmes dépassés par leurs propres machines. Donc, on se demande comment vous pourriez réussir à la maîtriser. Et est-ce que ça fonctionne à chaque fois ?
3: Alors, forcément, c'est pas quelque chose dont, comme je dis, la promesse n'est pas qu'on peut vous tenir, qu'on vous aide à être référencé. On va pas vous promettre que ce sera le cas. Mais oui, c'est des boîtes noires qui sont très compliquées à comprendre. On parle ici de d'IA, donc de modèles mathématiques avec plusieurs millions, voire milliards de paramètres. Impossible à tout avoir en tête. En revanche, on commence à repérer certains patterns qu'on peut reproduire pour aider les entreprises à
5: apparaître. C'est quoi alors ces fameux patterns dont vous parlez ?
3: Sur les sites web, il y a beaucoup de... Par rapport à la contenu, la manière dont le contenu va être rédigé, avoir un blog avec du texte qui est vraiment rédigé de manière naturelle. Essayer de répondre au plus possible aux questions auxquelles vous voulez répondre à vos utilisateurs. Quand un utilisateur de ChatGPT va poser une question à ChatGPT, c'est souvent une question écrite sous format naturel. Donc l'idée, c'est de savoir quelles sont ces questions-là, en demandant à ses clients sur quelles questions généralement ils tapent sur ChatGPT pour me découvrir, et ensuite d'essayer d'avoir des articles qui répondent directement à ces questions sous format naturel.
5: Ça veut dire qu'il faut, produire beaucoup aussi ?
3: Produire beaucoup, pas forcément en très très grande quantité, produire suffisamment, plusieurs fois par semaine, et avec une bonne qualité.
4: Alors justement, pour rebondir sur cette question-là, est-ce que le risque, c'est pas finalement qu'on se retrouve à un moment avec un web qui est rempli de contenus qui sont générés par l'IA pour convaincre d'autres IA de recommander une marque ? C'est une sorte de cercle vicieux, quoi.
3: Alors forcément, il y a des gens qui vont abuser de ça et qui vont générer énormément de contenu, voire même pour l'objectif de manipuler les IA.
4: Donc c'est ça.
3: On a eu des journalistes qui ont fait des expériences où le but était de combler des trous de données qu'il y avait sur les IA parce qu'il y avait très peu de contenu sur Internet. C'est des gens qui vont faire ça, je ne vais pas dire malveillant, mais ce n'est pas la bonne manière de procéder. Parce qu'en effet, aujourd'hui, Google aussi, par exemple, n'aime pas du tout avoir du contenu qui est généré par IA. Donc, ils vont rajouter des règles spécifiques pour comprendre le contenu rédigé par IA et les bannières.
4: Le risque, c'est quand même, c'est, on appelle ça même l'empoisonnement maintenant. Hein, c'est le fait de créer des contenus. Ce n'est pas seulement les entreprises. D'ailleurs, c'est les États aussi qui font ça parfois. Ils créent des contenus pour qu'on les retrouve quand on fait une recherche dans l'intelligence artificielle.
3: Bien sûr, les États aussi font ça parfois.
5: Et c'est effectivement le risque. Merci, Timothée. De nous avoir fait découvrir donc IQOO. C'est une interview à retrouver en podcast et en replay sur le site bfmbusiness.com le mercredi, vous le savez. C'est Focus sur le secteur du luxe avec Audrey Maubert.
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5: Et Audrey, la Fashion Week de New York débute donc officiellement demain.
2: Exactement, on est sur la collection prêt-à-porter femmes printemps-été 2027. Bon, vous le savez, il y a toujours des calendriers officiels, des calendriers officieux. Cela commence dès aujourd'hui avec des défilés hors calendrier très attendus. Ralph Lauren est coach. Clairement, c'est la quintessence du style américain. Alors, on a du confort, on a de l'abordable, on a des pièces emblématiques de marques qui sont parvenues ces dernières années à gommer une image très traditionnelle, voire un peu ringarde en conquérant Gen Z et réseaux sociaux. Merci là encore Taylor Swift et Travis Kelce parce que ça a été une vraie manne d'influence. Deux marques qui ont dépassé les attentes au dernier trimestre sur tout leur marché. Des croissances de chiffre d'affaires de l'ordre de 13 et 9%, des marges opérationnelles en hausse, un prix de vente moyen en progression de 15% rien que chez Ralph Lauren et des prévisions relevées. Pour ce qui est du calendrier, on suivra donc toute la semaine le retour aussi sur les podiums de Tommy Hilfiger, le défilé Michael Kors à la désirabilité un peu essoufflée ou encore Tory Burch et Calvin Klein. Fashion Week new-yorkaise à l'identité donc très très américaine, c'est le rendez-vous des historiques.
5: Ouais, mais c'est une Fashion Week qui fait pas beaucoup rêver.
2: Non, 70 défilés, une dizaine par jour. En fait, c'est un rythme un petit peu tranquille par rapport à Paris. On a 110 défilés à minima pour vous donner une comparaison. Et dans le trio New York, Milan, Paris qui rythme le calendrier officiel des défilés, ce n'est pas celui qui retient l'attention en matière d'effervescence, d'émulation et surtout de création. Les rédacteurs en chef des magazines spécialisés n'y vont plus. Cela ne représente rien et ça coûte cher à côté de Milan ou de Paris, nous dit-on. C'est un bateau dans la nuit même, juge un spécialiste du secteur, le drame d'Anna Wintour qui a pourtant tout tenté pour en faire un rendez-vous à la hauteur des autres capitales de la mode. Et c'est structurel, le prêt-à-porter américain, c'est efficace, c'est abordable. On est loin des Dior, Chanel et autres Miu Miu des shows parisiens. Pour vous donner un ordre de grandeur, les sacs Coach les plus vendus, on parle de Tabby ou Brooklyn Bag, on parle de sacs à 400, 500 euros. Les marques jouent l'élévation, mais bien en deçà des européennes, bien en deçà d'un positionnement luxe. Tout au plus, on parle d'habillement haut de gamme.
5: Pas de quoi développer un complexe.
2: Non, parce que ça reste quand même un rendez-vous business capital pour les marques, le pouvoir d'achat. On le dit toutes les semaines, est aux États-Unis. Les revenus ont augmenté. Ces marques peuvent encore tirer les prix vers le haut sans se couper de leur clientèle. Il y a une marge nette et toutes l'ont bien comprise, y compris les maisons européennes. Les derniers défilés croisières ont lieu aux États-Unis. Ces défilés de printemps qui ont été ajoutés au calendrier officiel pour séduire une clientèle exclusive et internationale, pour maintenir l'attention et l'impact sur la saison. C'est aussi pour ça que vous avez l'impression qu'il y a des Fashion Week toute l'année. Il y a eu l'Italie, le Brésil ou le Mexique dans des lieux renversants et inédits. Ça aide sur les réseaux sociaux. Cette année, New York pour Louis Vuitton et Gucci, Los Angeles pour Dior et Hermès, où le centre de gravité s'est déplacé, plutôt les consommateurs.
5: Oui, mais Paris reste the place to be.
2: Exactement, ça, rendez-vous fin septembre.
5: Voilà, pour la Fashion Week aussi, et Iconic Business, rendez-vous dès vendredi donc demain, 21h, avec vous pour toute l'actualité du luxe. Une chronique est à retrouver aussi en podcast et en replay sur notre site internet bfmbusiness.com. Dans un instant, toute l'actualité économique, Léo Dumas, il reviendra sur les recettes fiscales meilleures qu'attendues au premier semestre. Une bonne nouvelle à quelques semaines de la présentation du budget. Reste avec nous sur BFM Business.
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15: Bonjour à toutes et à tous. Cet après-midi, on va souvent perdre de 10 à 15 degrés, notamment à l'est du pays, à Paris. On vient d'enregistrer une série inédite cette année. Plus de 3 mois à plus de 30 degrés de température maximale. Record jamais observé. Le précédent datait de 1947. Il a été amélioré de plus de 2 degrés. Là, nous sommes tout juste sous les moyennes à Paris. Pas plus de 22 degrés pour cet après-midi avec l'arrivée de cette air polaire, maritime et cette perturbation qui plonge en ce moment vers la Méditerranée. Elle donne des pluies soutenues des Pyrénées jusqu'en Alsace. De bons coups de tonnerre. Il y a cette forte activité électrique dans les Alpes et en descendant vers le golfe du Lion. Ça va rester instable dans les heures qui viennent. Cet après-midi, les pluies, les orages vont s'éloigner vers la Suisse, vers l'Italie. À nouveau, quelques coups de tonnerre dans les Alpes, sur la Côte d'Azur et en direction de la Corse. Ça va rester instable sur les Pyrénées, mais partout ailleurs, on va retrouver un temps de plus en plus ensoleillé au fil des heures. Les températures vont baisser nettement donc cet après-midi. 37 degrés enregistrés hier à Grenoble, pas plus de 19 degrés aujourd'hui. 18 degrés de perdu en l'espace de 24 heures seulement. Comptez 22 à Strasbourg ou encore à Lyon, 23 degrés à Toulouse, 21 à Paris, 19 degrés seulement à Brest et pas plus de 18 degrés dans le Cantal. Ce sera pour Aurillac aujourd'hui.
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5: Bonjour à tous, bon réveil, bienvenue dans la matinale de l'écho. Il est presque 7h sur BFM Business et sur RMC Live, canal 25. Nous sommes ensemble en direct jusqu'à 9h et c'est Good Morning Business. Alors au sommaire de ce mercredi 9 septembre, une bonne nouvelle avant la présentation du budget. Les rentrées fiscales sont en hausse au premier semestre, plus 3,7% à 275 milliards d'euros, en grande partie tirée par la TVA. Vous y reviendrez dans le journal, Léo Dumas.
16: Oui, car ce n'est tout de même pas suffisant pour limiter le déficit, c'est ce que nous dit l'Institut. Execode qui table encore sur 5,2 ou 5,3% cette année.
5: Les chefs d'entreprise inquiets du niveau des élèves. Le classement PISA vient de relever le décrochage en maths et en compréhension à l'écrit. Comment redresser la barre? C'est la question que nous poserons à Sabrina Roubache, la ministre déléguée chargée de l'enseignement, de la formation professionnelle et de l'apprentissage. C'est l'invité du grand entretien à 7h45. On reviendra aussi sur l'ouverture du premier sommet international de l'espace qui ouvre ses portes aujourd'hui à Paris. La patronne de The Expo Exploration Company qui vient de lever 450 millions sera en direct avec nous à 8h. Puis 7h20, parole de patron. Julien Weber, le directeur général de Nexans, sera au micro de Nathan Cocampo. Il nous parle de la bonne santé du groupe, mais aussi des enjeux des data centers ou du recyclage du cuivre nécessaire pour ses câbles. Le tour de l'actu ce matin, c'est aussi le monde qui bouge avec Mathieu Jolivet. Votre parti pris ce matin, Mathieu.
17: Je vais vous parler de Donald Trump en Marlboro Man. Vous savez, ce cow-boy du cigarettier, il sera avec la tête de Donald Trump. Ce culte de la personnalité, il va être au cœur d'un méga show qui s'ouvre aujourd'hui à Dallas. Une convention pour tenter de relancer les républicains juste avant les midterms.
5: La Tribune Écho, ce sera à 7h40. Nouveau rendez-vous dans Good Morning Business avec Bertie Bayard du Figaro. Nos prix Nobel nous font la leçon. Il est 7h sur BFM Business RMC Life, le journal Léo Dumas.
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5: Un petit signe rassurant pour les comptes publics.
16: Oui, alors rien à signaler du côté des dépenses. C'est en fait la collecte des impôts qui est dynamique, plus 3,7% sur un an au premier semestre, c'est-à-dire plus que la croissance et plus que ce qu'attendait Bercy. De quoi donc remplir un peu les caisses, mais sans garantir du tout l'objectif initial de déficit, François-Xavier Roux.
20: 275 milliards d'euros de recettes fiscales, c'est ce que Bercy a encaissé au premier semestre. Une bonne surprise notamment, la croissance de la TVA, plus de deux fois la dernière prévision du gouvernement. Mais Anthony Morlet-Lavidali, économiste chez Rexecode, temporise.
21: Là, effectivement, il y a eu un dynamisme plus important qu'attendu. Sur le reste, c'est plutôt soit des augmentations de taux, soit des effets de base. Donc là, il ne faut pas trop surinterpréter cette bonne surprise. Plus important qu'attendu. Sur le reste, c'est plutôt soit des augmentations de taux, soit des effets de base. Donc là, il ne faut pas trop surinterpréter cette bonne surprise.

0: 2, 5,3, peut-être si on est optimiste autour de 5,1, mais on sera en deçà de la cible du gouvernement.
1: Autre donnée à surveiller, les comptes de la sécurité sociale, où un fort dérapage est cette fois-ci attendu et qui accélérera la dérive du déficit 2026 au-delà de la barre fixée par le gouvernement à 5% du PIB.
2: Inquiétant aussi le déficit de la sécurité sociale. Emmanuel Le Chip, vous nous avez rejoint. Il y a des économistes, des élus qui proposent cette idée, une complémentaire santé gérée par la sécurité sociale.
3: Oui, alors l'objectif, c'est de se dire, attendez, quand on compare les frais de gestion des mutuelles et de la sécurité sociale, on a quand même des différences très élevées, puisque les frais de gestion s'élèveraient à 19% du chiffre d'affaires pour les mutuelles, c'est 3% de la sécu, donc c'est des charges de gestion qui sont beaucoup plus élevées en proportion des cotisations, pardon, pas du chiffre d'affaires. Et là, on se dit, bah effectivement, on pourrait économiser 8 milliards de frais de gestion des sécu qui reviendraient finalement à la sécurité sociale. Alors, il y a plusieurs points. C'est pas absurde, hein, cette idée de grande sécu, mais la façon dont on nous la vend, c'est un peu trop beau pour être vrai. D'abord parce que la réalité, c'est que ces 8 milliards d'économies, ils sont très exagérés. C'est pas 8 milliards finalement d'économies qui disparaîtraient si la sécu reprenait l'activité des mutuelles. Vous pouvez supprimer un assureur, c'est pas ça qui supprime toute l'activité qui fait. Ensuite, dire que finalement, parce que c'est un peu ce qu'on entend, dire que les mutuelles sont beaucoup plus mal gérer que la sécu parce que vous avez des frais qui sont beaucoup plus élevés, c'est quand même oublier que ce sont des institutions qui ne font pas du tout le même travail. La sécu, elle n'a pas besoin de vendre des contrats, ce qui est le cas par exemple des mutuelles. Il faut des commerciaux, des courtages, il y a de la concurrence si on veut conserver ses assurés. Et puis en fait, en réalité, ce n'est pas une économie de 8 milliards, c'est un transfert de plus de 20 milliards vers la dépense publique. Bref, je vous détaillerai tout ça pour vous dire que je suis plutôt sceptique face à Edwige Chevrillon qui, elle, est enthousiaste à l'idée de cette grande sécu publique avec ses mutuelles qui seraient donc des grandes mutuelles.
2: Ouais, ça promet un beau débat entre vous. Évidemment, face à Le Chiffre, c'est à retrouver à 8h40. Et puis, il y a cette information BFM TV. Sébastien Lecornu envisage de diminuer l'indemnité des ministres de son gouvernement. Elle l'a aussi pour boucler son budget.
4: Et en attendant, c'est la balance commerciale française qui, elle, creuse son trou, 6,7 milliards d'euros au mois de juillet, 900 de plus qu'en juin, sur fond d'une accélération des importations. Et alors, Eva Serraiol, le principal responsable, c'est le secteur automobile.
5: Oui, c'est ce qu'on voit dans le détail des importations, en hausse d'un milliard d'euros sur un an, dont 700 millions sont liés à une forte augmentation des approvisionnements en matériel de transport, et plus précisément, 400 millions d'euros sont imputables à l'industrie automobile. Alors, ce n'est pas un phénomène nouveau, puisque ces 10 dernières années, la balance commerciale est déficitaire dans le secteur. La production en France a baissé de 37% depuis 2019 et l'avant-Covid.
2: Alors, l'offensive chinoise est en train de payer.
5: Plus 60% d'importations chinoises en France entre juillet 2025 et juillet 2026. C'est énorme. À noter également un bond des importations hongroises, plus 70% en un an. La Hongrie fait office de première base aux constructeurs chinois sur le vieux continent. BYD, par exemple, y produit des véhicules made in Europe depuis le mois de mai. Tout ça, ça se retrouve dans les chiffres des ventes des constructeurs chinois en France qui commencent à tailler leur part du lion. En août cette année, BYD a ainsi atteint 2145 voitures vendues. MG, de son côté, a vendu 2003 voitures. C'est environ 2% de part de marché chacun. À titre de comparaison, Hyundai, Ford ou encore Nissan n'ont individuellement pas dépassé la barre des 2000 voitures vendues en août. Bonne nouvelle quand même, selon l'Organisation internationale des constructeurs, la production automobile a retrouvé quelques couleurs en France au premier semestre, avec une hausse de l'activité dans les usines de 6% sur un an. Et ça, c'est grâce notamment au succès de la R5 de Renault, produite à Douai.
4: Merci Eva. Et alors peut-être pour relancer encore un peu plus cette machine, c'est la bataille de la préférence européenne qui arrive finalement au Parlement de Strasbourg. L'idée ici, c'est d'instaurer un quota de pièces fabriquées en Europe, dans les voitures tout d'abord. Et les trois co-rapporteurs du texte viennent de déposer leur mouture à la Commission européenne. Ils veulent aller encore plus loin que les propositions de Bruxelles, Justine Bassel.
6: Les députés européens veulent d'abord redéfinir le périmètre géographique de la préférence européenne. Elle doit se limiter aux 27. C'est une aberration d'inclure tous les pays qui ont des accords commerciaux avec l'Union, comme le prône la Commission. Elle ne pourra pas être élargie au Maroc ou à la Turquie, mais des accords de réciprocité pourront être passés avec certains pays. Des discussions sont déjà engagées avec la Suisse, le Royaume-Uni et le Canada.

0: Canada. Le texte veut aussi élargir le taux de contenu local. Une voiture électrique devra contenir 75% de composants européens pour bénéficier d'aides publiques, contre 70% dans la mouture de la Commission. Enfin, le texte veut durcir les conditions des investissements étrangers. Un constructeur chinois ne pourra pas détenir plus de 49% d'une entreprise européenne et devra embaucher 60% de salariés locaux. Mais la bataille s'annonce rude au Parlement et des milliers d'amendements risquent d'être déposés. Une fois le texte voté, il faudra ensuite s'entendre avec les 27 États membres.
1: Et dans le même temps, c'est l'Europe du paiement qui accélère.
2: Incarnée par Wero, qui après les virements entre particuliers se lance dans le paiement en ligne. La solution portée par les grandes banques européennes va faire son apparition très rapidement sur les sites des plus grandes enseignes françaises. Et c'est là une étape décisive dans la quête de souveraineté européenne du secteur, Valentine Adby.
3: Chez Soch, le bouton jaune Wero est apparu au moment de payer sa facture il y a tout juste une semaine. Un premier test grandeur nature dont se réjouit Charles Barbarin, le directeur des parcours clients de l'opérateur.
4: Ce qui est remarquable, c'est l'adoption instantanée qu'on a pu constater. En quelques jours, on a déjà eu plusieurs milliers de clics sur ce lien.
3: Porté par de grandes banques européennes, Wero repose sur le virement instantané. L'argent passe directement d'un compte à l'autre. Au moment de payer, un QR code apparaît. Le client le scanne avec son téléphone, puis valide la transaction dans son application. Wero doit maintenant se faire une place face à Visa, Mastercard, PayPal ou Apple Pay, souligne Thierry Laborde, directeur général délégué de BNP Paribas.
5: L'idée, c'est pas de s'en passer totalement, mais c'est de limiter un peu la dépendance et faire qu'à l'intérieur des frontières européennes, on retrouve une souveraineté sur nos paiements.
3: Des grandes enseignes comme Air France, IKEA, Fnac, Darty vont proposer Wero sur leur site de e-commerce d'ici la fin de l'année. Les commerçants y trouvent leur compte, moins d'intermédiaires, donc des coûts potentiellement plus faibles, des paiements encaissés immédiatement et pour les plus grands groupes, l'avantage de pouvoir déployer la même solution dans plusieurs pays européens. Prochaine étape pour Wero, sortir d'Internet pour s'installer dans les magasins d'ici à la fin de l'année prochaine.
2: 7h10, et c'est la surenchère dans le conflit entre le Canada et les États-Unis. Donald Trump vient de signer un décret. Et là, il ne s'agit plus de droits de douane, mais d'interdiction pure et simple sur un panel de produits canadiens, les boissons alcoolisées, les grosses motos qui ne peuvent plus entrer sur le territoire américain, entrer en vigueur le 29 septembre. Une information de BFM Business aussi. 56 actionnaires minoritaires viennent de déposer une plainte au parquet national financier contre Carmat, le spécialiste des cœurs artificiels, qui avait été liquidé en début d'année, puis repris par l'un de ses anciens dirigeants, Pierre Bastide. Mais donc, selon d'ex-actionnaires, l'opération les a clairement lésés, Astrid Olivier.
6: Ils sont médecins, ingénieurs ou analystes financiers et ont perdu au cumulé plus de 2 millions d'euros au moment de la radiation de Carmat de la Bourse de Paris en début d'année. Ces 56 actionnaires minoritaires ont déposé plainte contre X pour escroquerie et délit d'initié notamment. Ils reprochent à la direction générale de Carmat d'avoir diffusé de fausses informations sur la santé de la société. Dans le rouge depuis plusieurs années, Carmat a mis en avant ses prouesses technologiques dans ses communications financières pour lever des fonds. 40 millions d'euros un an avant la cessation de paiement et 10 millions d'euros 5 mois à peine avant le placement en redressement judiciaire. Ces actionnaires minoritaires s'interrogent aussi sur les informations financières détenues par Pierre Bastide, membre du conseil d'administration et lui-même actionnaire à hauteur de 17%. Il a repris en décembre dernier la société à la barre du tribunal. L'homme d'affaires vient de présenter les résultats d'un essai clinique qui devrait permettre à Carmat d'accélérer sur la production de sa technologie.
2: Et puis, il y a une démission qui fait du bruit ce matin chez Anthropic, celle de Jacob Coxon, qui est l'un des chercheurs de l'entreprise et qui claque la porte en dénonçant l'irresponsabilité de son employeur et d'OpenAI, où il a travaillé auparavant. Il joue avec nos vies, écrit-il sur le réseau social X, en fonçant droit vers une super intelligence capable de s'améliorer elle-même. D'après le Wall Street Journal, c'est l'un des tout premiers départs chez Anthropic liés à des contraintes, à des craintes de sécurité.
1: Merci pour ces informations, Léo Dumas. On vous retrouve à 7h30 pour toute l'actualité économique. Tout de suite, c'est le Morning Briefing avec Étienne Brack. Etienne, après un week-end de 3 jours, Wall Street a débuté la semaine dans le rouge.
7: Le Dow Jones a perdu plus de 1% hier à cause du secteur de la santé, mais le Nasdaq tient, seulement 0,3% de baisse, moins 0,5% pour le S&P 500, seulement 0,3% et 0,5%, oui, au regard de la très forte dynamique sur les matières premières. Le baril de pétrole tutoie ce matin les 100$, nous sommes à 99$ pour un baril de Brent, quand en Europe, les cours du gaz sont toujours sur des plus hauts de 2023. Encore une séance de hausse hier, 76€ pour 1 mégawattheure de gaz. Pour rappel, en début d'année, avant le conflit en Iran, on était plutôt aux alentours des 30-35€. Avec l'armée américaine qui a annoncé hier avoir détruit 5 pétroliers iraniens près de l'île de Karg. Et puis dans la foulée, l'Iran qui a visé une base américaine en Jordanie et surtout qui annonce ce matin avoir pris pour cible 2 navires américains et 8 pétroliers présents dans la zone, leur infligeant, dit l'Iran, des dégâts considérables.
1: Voilà, et on apprend à l'instant que les Houthis font état de frappes saoudiennes dans plusieurs régions. Hier, la Fed a mis à jour ses données mensuelles sur l'endettement des ménages et il a nettement progressé en juillet.
7: Le recours au crédit à la consommation aux États-Unis a augmenté de 18 milliards de dollars au mois de juillet, alors que le consensus compilé par Bloomberg, qui regarde un petit peu les estimations des analystes, des économistes, s'attendait à une hausse de 11 milliards. Donc vous voyez, 18 milliards pour les données officielles, 11 milliards d'après les économistes, on est quand même sur une hausse bien plus forte qu'attendue. Pourquoi ? Alors pour une fois, ce ne sont pas les cartes de crédit qui tirent cette hausse, mais ce sont les crédits dits non revolving, plus 15 milliards au mois de juillet, c'est la plus forte hausse en l'espace de 3 ans, tirée notamment par les prêts automobiles et les prêts étudiants, alors qu'à l'inverse, les Américains sollicitent moins les cartes de crédit. La faute peut-être au taux de crédit sur ces types de cartes qui dépassent allègrement les 20%.
1: Merci Étienne Braque. Rendez-vous à 7h40 pour un nouveau point sur les marchés. À l'international, les Républicains sont à Dallas pour lancer la campagne des midterms aux États-Unis. Le parti pris tout de suite de Mathieu Jolivet.
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1: À 2 mois des mi-termes, Mathieu, une convention républicaine donc ouvre à Dallas pour 2 jours, un grand show orchestré directement par Donald Trump.
9: Oui, l'histoire s'écrit à Dallas, peut-on lire sur le site de la convention, où l'on trouve toutes sortes de goodies dédiés à l'événement, notamment une image assez dingue de Donald Trump en Marlboro Man. Il est en cow-boy, à cheval, Stetson blanc sur la tête. Cette image du cigarettier à son effigie est déclinée à toutes les sauces, en porte-canette à 16$, en pull à capuche à 75$ ou encore en stickers à 20$. En fait, dans la dernière ligne droite des midterms, Trump est en train de personnifier sa campagne. « Faites comme si j'étais sur le bulletin de vote », martelait-il fin août. Il va parler ce soir et demain soir à Dallas. Dans la presse américaine, on apprend que Donald Trump gère personnellement et quotidiennement l'organisation du show à Dallas dans les moindres détails. Il y aura plus de 100 intervenants et même le traditionnel lâcher de ballon des conventions présidentielles. Ce qui est intéressant, c'est que ce type de convention se fait normalement tous les 4 ans pour la présidentielle, pas du tout pour les midterms. Et là, c'est une première. Jamais le Parti républicain avait organisé un tel show pour les midterms. Historiquement, le Parti démocrate l'a déjà fait 3 fois pendant des midterms, en 74, en 78 et en 82. Mais à l'époque, il n'y avait pas un tel culte de la personnalité et les démocrates y ont vite mis fin. Le président du parti à l'époque avait même qualifié ces grands raouts de midterms de ni à embrouille.
1: Alors pourquoi Donald Trump organise un tel show ?
9: Mais en fait, ça ressemble à une opération de sauvetage électoral. À 2 mois des élections, les voyants ne sont pas bons pour les républicains. Ils sont malmenés sur le thème du pouvoir d'achat, sur fond d'inflation et de conséquences économiques de la guerre en Iran. Et donc Donald Trump veut faire à Dallas une gigantesque opération de communication pour vendre son bilan. D'ailleurs, l'organisation pro-Trump SAG, qui finance des campagnes, diffuse en ce moment ce type de spot publicitaire. Écoutez ça.
10: Nous avons supprimé l'impôt sur les pourboires, supprimé l'impôt sur les heures supplémentaires. Les plus importantes baisses d'impôts de l'histoire américaine.
11: He's fighting for you every day. Help him finish the job.
9: Voilà, aider Trump à finir le job. Ce qui est frappant, c'est que le spot ne demande même pas explicitement de voter pour un candidat républicain au Congrès. Non, on focalise sur Donald Trump. Donc pendant 2 jours à Dallas, malgré l'inflation, on va parler de baisse d'impôts, de sa spectaculaire loi fiscale, la One Big Beautiful Act. À Dallas, ils vont aussi mettre en avant la baisse des prix des médicaments. À Dallas, ils vont aussi parler de politique migratoire. Et puis là-bas, Donald Trump va aussi agiter le chiffon rouge de la menace communiste. Pour lui, le communisme est la plus grande grandes menaces de l'histoire du pays devant les deux guerres mondiales, Pearl Harbor et le 11 septembre.
1: Et sa stratégie peut-elle être payante, hein ?
9: Eh bien, ça, c'est à double tranchant. En 2018, pendant son premier mandat, Trump a eu beau s'investir dans les midterms, les républicains ont pourtant perdu 40 sièges à la Chambre. C'est le risque de Dallas aujourd'hui. Trump peut réveiller sa base, mais il peut simultanément réveiller toute la base anti-Trump. Les républicains en sont conscients. Certains candidats engagés dans des courses serrées évitent d'ailleurs la convention républicaine de Dallas.
1: Merci Mathieu Jolivet. Votre chronique est bien sûr à retrouver en podcast et en replay sur le site bfmbusiness.com. On va s'intéresser maintenant au câble sous-marin, à l'enjeu du cuivre et à la santé de Nexans.
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1: Julien Weber, directeur général du groupe Nexans, a accordé une interview à BFM Business, une interview enregistrée hier. Il est au micro de Nathan Cocampo. Écoutez et regardez.
12: Bonjour Julien Weber, directeur général du groupe Nexans. Merci beaucoup pour cette interview. Nexans, on rappelle, un des leaders de l'électrification des câbles sous-marins. Vous êtes à votre poste depuis un an maintenant, à peu près un an. Quel est votre retour sur cette première année à la direction de Nexans et comment se porte le groupe ?
13: Donc bonjour et merci pour cet entretien. Donc Nexans se porte très très bien, on est vraiment porté par l'électrification. Le groupe Nexans se porte bien, on est en pleine conquête de croissance profitable. Sur des nouveaux marchés, notamment la partie États-Unis, hein, puisqu'on a triplé nos ventes en 12 mois sur les États-Unis, en passant de 350 millions d'euros sur 1 milliard depuis donc quelques mois. On se développe en pleine conquête sur les data centers, qui sont des vrais vecteurs de croissance, qui nécessitent de la technologie. C'est vraiment le cœur de métier de Nexans. Et puis, Nexans se porte bien. On fait des acquisitions également dans d'autres domaines.
12: Pourquoi cet intérêt d'aller aux États-Unis ? Vous n'étiez pas présent avant. Pour quelles raisons ? Et pourquoi maintenant y aller à fond ?
13: Alors, les États-Unis est un marché porteur, dynamique, en pleine croissance, tiré par des verticales qui nous intéressent, notamment les data centers, mais également d'autres secteurs. Donc voilà, c'est un métier. Donc, on était peu présent, c'était la partie qui manquait chez Nexans, et maintenant on est en plein dedans.
12: Alors parlons un peu plus des data centers, de votre technologie, la supraconductivité, qui permet aussi d'amener l'énergie plus efficacement, plus rapidement et sans dépense de chaleur, c'est cela ?
13: Tout à fait. Donc nos clients des data centers sont à la recherche de technologies nouvelles qui vont lui permettre d'apporter beaucoup plus de puissance dans le data center en émettant beaucoup moins de chaleur. Et notre câble supraproductivité, dont Nexans est un leader, et le leader en fait, répond complètement à ce besoin.
12: On a une idée des clients. Est-ce que vous pouvez nous donner quelques noms peut-être de ces data centers reliés par Nexans ?
13: Alors, on a aujourd'hui, on livre des câbles sur l'ensemble des gros clients data centers, ce qu'on appelle les Big Four, au Texas, aux États-Unis, un peu partout. Et puis également, on a des clients maintenant en Europe. Hein, on est vraiment très bien positionné sur l'Europe. On est leader en Europe. Donc on va vraiment profiter de la vague des data centers qui arrivent et qui est en train d'arriver en ce moment sur ce métier.
12: On a une idée de la croissance estimée pour les prochaines années au niveau du data center ?
13: Alors tout à fait, en 2024, le data center pour Nexans, c'était moins de 1% de nos ventes. En 2026, c'est déjà 5% de nos ventes au niveau global. Et ce que je vois arriver avec cette vague data center, c'est plus de 10% des ventes de Nexans en data center. Donc c'est une vraie vague de ce marché.
12: Vous avez inauguré un nouveau navire câblier il y a 3 mois, l'Electra. Donc, cette demande aussi en câble sous-marin pour les interconnexions entre les pays ?
13: Alors, vous savez, le premier semestre 2026, on n'a jamais autant installé de capacité électrique à partir de l'éolien offshore. 8,8 gigas sur le premier semestre. Donc, il y a une vraie demande sur l'éolien. Et pour ça, il faut des outils, il faut des assets, il faut des bateaux. Et Electra, effectivement, est fait pour ça, est fait pour répondre à ce besoin qui est important et qui va apporter la souveraineté énergétique en Europe.
12: Est-ce que 3 navires, c'est assez ? Est-ce qu'il va peut-être falloir un 4e dans les prochaines années ?
13: Écoutez, pour l'instant, on vient de le recevoir. Hein, ça fait maintenant 2 mois. On va vraiment l'utiliser au maximum. Puis on se posera la question quand ce sera nécessaire.
12: Ce qu'il faut bien rappeler sur l'interconnexion, c'est que ça permet aussi de stabiliser le réseau, éviter d'avoir ce genre de blackout qu'on a pu vivre en Espagne. C'est important aussi de multiplier ces connexions pour avoir une stabilité du réseau, en fait.
13: Tout à fait. Et la Commission européenne l'a bien compris, puisqu'elle elle a identifié plus de 200 projets d'interconnexion en Europe pour relier chacun des États membres, chacune des îles européennes, pour justement apporter d'abord une énergie renouvelable, mais également stabiliser le réseau.
12: Il y a ce projet entre Chypre et la Grèce qui accumule un peu les retards. On en est où aujourd'hui ? Est-ce que les retards sont de plus en plus grands ?
13: Alors, nous, on a déjà produit une première phase de câble pour ce projet Great Sea Interconnector entre donc Chypre et la Grèce. Il a été mis en hold par le client puisqu'il y a des discussions au niveau politique. Ça redémarre, il y a des discussions qui sont en train d'avancer. Nous, on est prêt pour continuer. Et en attendant, on avait plein d'autres projets à faire. Vous savez, on a à peu près 25 projets en sous-marin en parallèle.
12: Parlons un peu du risque géopolitique. On a vu qu'il y avait eu quelques sabotages. On se souvient d'Eslink, notamment avec la Finlande, que vous aviez réparé en un délai assez restreint. On en est où de ces sabotages? Est-ce qu'il y en a assez régulièrement ou pas? Et est-ce que vous êtes prêt à répondre à tout type de sabotage?
13: Alors, il y a différents types de sabotage, effectivement. On ne voit pas une augmentation très forte. Il y a à peu près ce qu'on vit depuis 2-3 ans, c'est à peu près stable en nombre de coupures de câbles d'énergie. Par contre, on offre aujourd'hui à nos clients une solution pour répondre et réparer beaucoup plus rapidement les câbles sectionnés en apportant un équipement, une disponibilité de produits à réparer. Donc, au lieu d'avoir plusieurs mois d'attente, on peut réparer en quelques semaines.
12: Donc, l'idée, si je comprends bien, je prends un contrat avec vous, Nexans, pour relier, connecter deux points. Je peux prendre dans l'engagement d'avoir éventuellement une réparation possible en cas de sabotage.
13: C'est tout à fait vrai. On est prêt. On a déjà gagné des projets par rapport à ça. On est prêt à répondre à n'importe quel type de sabotage. Pour justement répondre à la demande du client, vous pouvez imaginer le prix que ça coûte. Une rupture de câble, ça a un impact énormément un état. Aujourd'hui, on est capable de réparer très rapidement.
12: Donc les délais, on était sur combien? On pourrait passer à combien?
13: Écoutez, on était sur des délais historiquement avant cette solution à peu près 6 mois d'études et de réparation. Aujourd'hui, on est à quelques semaines, donc moins de 6 semaines. On a un record, on a pu faire moins de 6 semaines pour une réparation.
12: Concernant la guerre en Iran, est-ce que vous êtes concerné sur le détroit d'Ormuz par rapport aux mines? On dit souvent qu'il y a des mines dans le fond des océans. Est-ce que vous avez des câbles à cet endroit-là? Est-ce que ça peut poser problème pour vous?
13: Donc nous, on n'a pas de câbles Nexans sur cette partie-là. Nous, on a par contre des unités de production à la fois au Qatar, au Liban, qui aujourd'hui ont une agilité, ont été capables de répondre aux besoins depuis quelques semaines. Donc il n'y en a pas de contrainte vis-à-vis de ce détroit d'Ormuz. Il y a eu évidemment un prix impactant sur l'inflation des matières premières et ça a été reporté sur nos prix d'achat. Donc on n'a pas d'impact d'Ormuz.
12: Alors justement, vos prévisions pour ce prix qui augmente, on parle du cuivre, on est passé à 14 000 dollars la tonne. Très concrètement, c'est des prix qui vous font peur. Comment vous agissez derrière? Vous augmentez aussi du coup vos tarifs et est-ce que vous cherchez à être souverain aussi dans votre production de cuivre?
13: Alors d'abord, Nexans a toujours hedgé, donc on s'est toujours protégé par rapport à la variation du prix du cuivre. Donc on n'a aucun risque sur l'entreprise. Il y a ce qu'on appelle un pass-through automatique du prix du cuivre, de l'évolution à la hausse ou à la baisse auprès du client. Et nos clients se protègent également en hedgeant eux-mêmes le prix du cuivre sur la durée de leur projet. Et par contre, sur la disponibilité du cuivre, on voit une tension forte sur les différents marchés. Donc très clairement, avec des demandes très fortes liées à l'électrification, liées à la mobilité énergétique, électrique. Et donc, on a mis en place un programme pour aller travailler sur la circularité du cuivre avec notre nouvelle usine qui va démarrer en mi-2027 à Lens. On sera capable d'aller recycler du cuivre à partir de câbles usagés, notamment les câbles téléphoniques en cuivre qu'on récupère et qu'on va recycler sur des câbles énergie.
12: Oui, il y avait cet énorme appel d'offres pour lancer un réseau ADSL d'Orange. Donc, est-ce que vous avez remporté une partie? En tout cas, vous êtes partenaire?
13: Aujourd'hui, on est partenaire et on recycle les câbles téléphoniques Orange dans des câbles électrification.
12: Parfait. Dernière question sur les grands défis de Nexans du coup pour les prochains mois. Pour garder cette croissance, ça va être quoi? Il faut aller vers quoi pour vraiment conserver cette dynamique?
13: Donc, d'abord, conquête géographique à partir de nouvelles acquisitions, conquête de nouveaux marchés, data center, on en a parlé, mais il y en a d'autres, solaire. Et puis on travaille énormément sur la partie technologique, hein, c'est vraiment la force de Nexans, pour continuer à offrir à nos clients des produits plus performants, plus efficaces, plus compétitifs.
12: Merci beaucoup, Julien Hubert, directeur général du groupe Nexans. Merci à vous.
13: Merci bien.
1: Une interview réalisée par Nathan Cocampo que vous pouvez retrouver en podcast et en replay sur notre site bfmbusiness.com. Vous avez entendu Julien Weber, donc le directeur général du groupe Nexans, qui mise bien sûr les États-Unis, les data centers et la tech pour accélérer sa croissance. On se retrouve dans une poignée de secondes pour l'actualité économique avec Léo Dumas.
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1: 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Tout de suite, c'est le journal. Léo Dumas.
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5: Et donc à la une, c'est le niveau des jeunes Français qui n'a jamais été aussi bas. Le constat fracassant nous vient du classement PISA 2026 qui nous dit qu'en 4 ans, les résultats en maths ont encore baissé de 16 points. C'est même moins 20 sur la compréhension écrite. Un déclassement marqué qui inquiète de plus en plus dans les milieux patronaux. Caroline Morisseau.
6: La France est désormais reléguée à la 27e place, de quoi inquiéter le patron de l'Institut de l'entreprise, Pierre-André de Chalandard, qui souligne que tout cela a déjà des répercussions économiques très concrètes.
7: Si la France était aujourd'hui dans la moyenne des 10 meilleurs, on aurait une productivité en France qui serait de 2,7% supérieure. C'est considérable. Il y a un impact, si vous voulez, du niveau de mathématiques, du niveau de lecture sur la capacité à être des bons salariés dans les entreprises.
6: Pour redresser la barre, l'Institut de l'entreprise, qui est pourtant un think tank patronal, suggère d'augmenter les enseignants de l'ordre de 25%, de quoi revenir dans la moyenne européenne. Pour Pierre-André de Chalandard, il faut aussi rendre les établissements plus autonomes.
7: C'est un des points sur lequel il y a le plus d'écart entre la France et les autres pays. Si je reprends une analogie avec les entreprises, quelque part, il faut considérer que le chef d'établissement, c'est un peu un chef d'entreprise. Aujourd'hui, c'est un aubergiste, et encore. Hein, il n'a pas la main.
6: Plusieurs pays, souligne-t-il, la Pologne ou le Portugal, ont réussi à regagner plusieurs dizaines de points dans le classement en mettant en place ce type de mesures.
1: Comment redresser la barre ? C'est la question que nous poserons à Sabrina Roubache, ministre déléguée chargée de l'enseignement, de la formation professionnelle et de l'apprentissage. Elle est l'invitée du grand entretien à 7h45.
5: Par ailleurs, l'événement aujourd'hui, c'est le sommet du spatial organisé à Paris, initiative franco-allemande, mais où le co-hôte de l'événement, le chancelier Merz, ne sera finalement pas présent aux côtés d'Emmanuel Macron. En tout cas, déjà plusieurs annonces en marge de cet événement. D'abord, Abu Dhabi, qui marque le coup et qui investit 1 milliard de dollars dans le New Space français, précisément chez Loft Orbital et chez Mistral pour bâtir avec Paris la plus grande infrastructure d'IA jamais déployée dans l'espace, c'est ce que dit Emmanuel Macron, dans les vaisseaux réutilisables. Ensuite, c'est The Exploration Company qui annonce lever 450 millions de dollars. C'est un nouveau record dans le secteur en Europe pour l'entreprise franco-allemande. Sa patronne, Hélène Nubie, sera en direct sur BFM Business juste après le journal de 8h. Et puis en attendant, toujours dans le secteur, l'acteur incontournable, ça reste évidemment Ariane Group qui est de retour en force avec sa fusée Ariane 6. Il vise 10 lancements par an dès l'an prochain et le sait déjà. En revanche, il faudra aller au-delà, Jean-Baptiste Huette.
8: De la haute couture au prêt-à-porter. Voilà désormais la philosophie d'Ariane Group. Mais attention, explique son nouveau patron, on fait du Dior. Cela doit rester du Dior. Autrement dit, produire davantage, mais sans sacrifier la qualité. Car après 9 vols d'Ariane 6, l'enjeu n'est plus seulement de faire voler la fusée, il faut désormais réussir à la produire en plus grande série. Loin d'être simple, une Ariane 6, ce sont 300 000 pièces, 600 fournisseurs dans 13 pays, un puzzle qu'il faut fluidifier, et cette accélération devient urgente. Le carnet de commandes se remplit, et derrière, arrivent de nouveaux besoins souverains et militaires européens. Mais pour accélérer, il faut investir dans la chaîne industrielle et parvenir à déjouer les goulets d'étranglement. Le groupe y travaille justement en ce moment avec ses sous-traitants. Le principal point sensible aujourd'hui, c'est la propulsion solide, celle des boosters d'Ariane 6. À Toulouse, où est fabriqué le perchlorate d'ammonium utilisé comme carburant, Ariane Group prévoit de faire passer la capacité de 5000 à 8000 tonnes par an. Une montée en cadence qui va concerner l'ensemble de l'outil industriel en France comme en Allemagne.
5: Et puis à 7h36, le baril de Brent est aux portes des 100 dollars, un peu plus de 99, autour de 99 en tout cas à l'instant, après une nuit encore très tendue au Moyen-Orient. L'Iran dit avoir attaqué deux bateaux américains et 10 pétroliers ces dernières heures. Une offensive qui répond à celle des États-Unis sur 5 de leurs pétroliers, précise-t-il. Washington effectivement revendique les avoir détruits. Et Marco Rubio, le secrétaire d'État, prévient que ça se reproduira à chaque frappe des Iraniens.
1: 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C'était le journal de Léo Dumas. On vous retrouve à 8h pour toute l'actualité économique. À présent, un point sur les marchés avec Étienne Brack. Séance difficile hier pour le secteur des logiciels. Étienne, le nouveau modèle de ChatGPT a suscité de l'inquiétude à Wall Street.
9: Avec notamment le nouveau modèle de ChatGPT, GPT-6 Astra. Et hier, vous avez bon nombre de valeurs, notamment dans ce secteur des logiciels, qui ont pris le bouillon. Shopify, qui permet de créer son site de e-commerce, a perdu plus de 7%. Thomson Reuters, dans l'information financière, a perdu plus de 6%. Moins 6% également pour Booking. Une séance qui ressemble aux séances du printemps dernier, à l'époque où on parlait du SaaSpocalypse, où il y avait des inquiétudes sur le fait que l'intelligence artificielle pourrait éventuellement remplacer certaines solutions de logiciels. En tout cas, pour avoir les idées un peu plus claires, il faut suivre la publication de Adobe. Ça sera jeudi soir. Et puis ce soir, il sera également en question d'IA, puisque Apple va tenir sa grande keynote, hein, où un iPhone pliable pourrait être dévoilé. Puis surtout, il sera question de montres connectées et d'iPhone Pro. Ça sera important pour le titre Apple, mais aussi pour Wall Street, puisque pour rappel, Apple est la deuxième capitalisation mondiale avec plus de 4 600 milliards de dollars.
1: On va suivre ça effectivement avec beaucoup d'attention, cette nouvelle iPhone pliable et ces nouvelles annonces pour John Ternus qui vient d'arriver à la tête d'Apple. Merci à vous. Étienne Brack, on vous retrouve à 8h10 pour un prochain point sur les marchés. Tout de suite, c'est notre nouveau rendez-vous, la Tribune Écho avec Bertie Bayard du Figaro.
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1: Bonjour Bertie Bayard.
11: Bonjour.
1: Alors, les politiques écoutent-ils vraiment les Nobel ?
11: Écoutez, ça dépend qui. On a eu droit cette semaine à la vitupération de Jean-Luc Mélenchon qui nous dit sur X, ça suffit le coup du soi-disant prix Nobel. Alors évidemment, il ne disait pas la même chose quand il avait la caution d'Esther Duflo pour son programme de 2024. Mais là, c'est Philippe Aguillon qui l'a fait sortir de ses gonds en le comparant au professeur Raoult dans la Tribune dimanche. Et puis il y a aussi Jean Tirole qui a dit que son annulation de la dette, c'était une idée parfaitement fantaisiste.
1: Alors, les Nobel ne parlent pas que de ça, de l'annulation de la dette publique ?
11: Ben non, et heureusement, parce que le débat économique ne se résume pas à ça, ni au sujet de la fiscalité. Non, Tirole et Aguillon, ils ont une obsession, c'est le décrochage technologique de la France et de l'Europe. La tech, ça n'est pas un sujet comme les autres, nous dit Tirole. C'est une condition déterminante de la prospérité et de la souveraineté. Alors, à ce stade, tous les politiques vont applaudir. Hein. Souveraineté, production, innovation, tout le monde est d'accord. Mais il faut aller plus loin pour comprendre ce qu'implique comme choix politique ces objectifs stratégiques.
1: Mmh. Qu'est-ce qui est compliqué dans ces objectifs assez consensuels.
11: Vous savez, les militaires, quand ils doivent proposer des recommandations opérationnelles en vue d'un objectif stratégique, ils s'astreignent à répondre en même temps à une question qui est à quoi on renonce. Et c'est à cette question-là que le politique doit aussi répondre. En lisant Tirole sous cet angle, ça annonce des choix douloureux, politiquement très difficiles. Par exemple, sur la réindustrialisation, Tirole met les pieds dans le plat quand il pose la question « Faut-il vraiment produire du Doliprane ? Est-ce que c'est si important de le faire en France ?»
1: À quels autres renoncements faudrait-il être prêt ?
11: Il faut parler de celui qui sera peut-être le plus difficile de tous, c'est la dépossession du politique. Je m'explique. Tirole et Aguillon sont de grands défenseurs de l'investissement public dans la recherche et le développement. Alors ça, les politiques adorent l'idée, forcément. Ça relégitime la puissance publique dans son rôle d'État stratège. C'est très gaullien. Sauf que pour que le modèle marche, il ne faut surtout pas que le politique s'en mêle au-delà des grandes orientations. Il faut confier des outils à des pros, à des investisseurs, à des scientifiques, à des experts. Le politique doit renoncer à la décision. Je cite Tirole. Nous devrions frémir quand nous entendons des responsables politiques dire qu'ils vont à eux seuls, par leur volonté, créer des champions européens. Et puis enfin, il y a une dernière idée consensuelle, c'est celle que l'épargne privée doit être mobilisée pour l'innovation, pour la R&D, pour l'accompagnement des entreprises, qu'elles prennent plus de risques. Tout le monde est d'accord là-dessus, sauf que ça veut dire qu'elle ira moins vers les placements moins risqués, c'est-à-dire moins vers le financement de la dette publique. Donc, il faut créer moins de dettes, il faut créer moins de déficits. Et là, on retombe sur nos pattes, c'est-à-dire sur notre bon vieux débat budgétaire.
1: Exactement, et ce sera à suivre à partir du 30 septembre, la présentation de ce budget. En tout cas, si les candidats nous écoutent en pleine campagne présidentielle, ils savent ce qu'ils ont à faire. Merci Bertie Bayard, et votre chronique est à retrouver en podcast et en replay sur l'application BFM Business. Restez avec nous, il est 7h41. Tout de suite, le grand entretien.
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0: avec Sabrina Roubache, ministre déléguée chargée de l'enseignement, de la formation professionnelle et de l'apprentissage. Bonjour.
1: Bonjour.
0: Et merci
1: bonjour.
0: D'être avec nous ce matin. Le classement PISA a été dévoilé et le niveau des petits Français n'a jamais été aussi mauvais. Décrochage inquiétant, 34e en maths, 28e en compréhension de l'écrit. Un décrochage de la lecture aussi. C'est le bilan d'Emmanuel Macron ?
1: Non, pas du tout, parce que, alors déjà, c'est un effet global. C'est quand même, enfin, le classement PISA, c'est une étude faite sur les pays de l'OCDE. Donc, on observe une baisse dans tous les pays, pas uniquement en France. Donc, ça, je pense que c'est important de le dire. Et non, c'est pas le bilan Macron, parce que figurez-vous que les enfants qui ont été, évalués, ce sont des enfants qui n'ont pas eu encore toutes les mesures que le président de la République a pu prendre. Le dédoublement des classes, dès la maternelle, grande section, CP, CE1. On ne voit pas encore les effets, puisque ces enfants-là n'avaient pas le bon âge. Parce que, juste de rappeler, ce sont des enfants qui, pendant le Covid, qui ont été évalués, étaient à peu près au CE2. Donc nous, on arrive, et le président de la République a eu raison de dire qu'il faut dédoubler les classes, notamment dans les quartiers prioritaires.
0: Et effectivement, ça, ils l'ont pas connu.
1: Absolument. Et si vous voulez, l'impact de toutes les mesures qui ont été prises, vous le savez, on le sait tous, il faut des années. Mmh. Il faut des années pour pouvoir en évaluer
0: les fruits. Pour autant, les chefs d'entreprise s'inquiètent de ce niveau des élèves pour l'avenir. Et un spécialiste nous disait ce matin dans la matinale que si on était dans les 10 meilleurs dans les classements PISA, eh bien on aurait une productivité qui serait au moins 2,5%.
1: Alors, il a raison, mais on oublie aussi que dans cette étude PISA, c'est la première fois où deux éléments très importants se voient. La première chose, le désengagement des parents. 62% des parents, disent être moins engagés dans la scolarité de leurs enfants. Deuxième chose, l'impact des réseaux sociaux.
0: Les écrans.
1: Et des écrans. Et rappelez-vous, le président de la République, qui quand même porte très fort l'interdiction des réseaux pour les enfants de moins de 15 ans, et maintenant, il a eu raison de lancer un appel européen, parce que vous voyez bien que
0: la Van der Leyen
1: ce sont plutôt,
0: hier,
1: ouais. Absolument, mais ce sont plutôt les enfants de l'Occident qui sont touchés et impactés par les réseaux sociaux. Et l'interdiction du téléphone au lycée. J'ai fait cette rentrée, et de partout où je vais, où la mesure est appliquée très largement, vous voyez des enfants dans les cours qui se parlent, moins de téléphone, plus de concentration, donc ça veut dire moins de notifications et moins de possibilités de se déconcentrer de son travail. Je rappelle une chose aussi, notre rapport à l'effort, et je parle des adultes en premier, parce que le désengagement des parents ne vient pas uniquement, et je le pense vraiment, je suis moi aussi maman, ne vient pas seulement du fait qu'on travaille. Moi, vous savez, papa, maman travaillaient, mes parents travaillaient, et c'était pas les mêmes conditions de travail que maintenant, mais pourtant, ils nous suivaient à l'école et ils étaient hyper intransigeants avec nous, parce que, ils étaient plus qu'impliqués dans notre scolarité, parce que l'école, c'est le meilleur moyen de s'élever socialement. Ne pas oublier que l'Occident, globalement, a bénéficié de, justement, l'école pour tous, l'égalité pour tous, l'accès à la connaissance. Mais encore une fois, l'école, ça ne s'arrête pas à la sortie de l'école.
0: Alors,
1: l'école,
0: les candidats,
1: ça doit continuer à la maison avec des révisions,
0: les parents
1: travail et du sérieux.
0: Accompagnent aussi les candidats à la présidentielle, et même le patron de l'Institut de l'entreprise préconise une augmentation des salaires des profs, plus 25%. Est-ce que ça, c'est une des clés aussi ?
1: Écoutez, nous, on l'a fait. Rappelez-vous que quand même, enfin, permettez-moi de rappeler une mesure sur le salaire de base des professeurs, donc de ceux qui arrivent en tout début de carrière. Nous sommes passés de, il me semble, de 1 469 € à maintenant 1 869 €. Donc, l'augmentation des salaires, on n'a pas attendu, bien sûr, une étude. Évidemment qu'on doit toujours mieux payer nos profs, et je vais vous dire, ça doit être parmi la population, avec les médecins, ce que l'on doit payer le mieux. Donc, ce n'est pas la seule... Vous savez, vous pouvez payer les meilleurs profs du monde. Vous pouvez les payer autant que vous voulez. Si derrière, c'est un sujet de société. Je ne veux pas réduire l'école uniquement au salaire des profs, qui est très important et qui a été fait, justement, parce que vous me parliez des deux quinquennats.
0: Il n'y a pas que ça qui fera la réussite des élèves.
1: Mais évidemment que non, puisque, et les parents, excusez-moi, la place des parents et l'effort de l'élève, le goût de l'effort, le goût de se dire, il faut être exigeant. Regardez globalement, c'est pour ceux qui ont des enfants, et je sais que beaucoup vont se reconnaître. Arrêtez de penser qu'un enfant qui ne travaille pas bien à l'école est forcément HPI, par exemple, sinon, parfois. Les enfants, c'est aussi, on ne travaille pas assez. Et je pense que c'est pourquoi c'est un sujet de société, c'est vraiment notre rapport à l'effort et notre rapport à l'exigence.
0: Alors,
1: qui est
0: ça,
1: en cause.
0: On le retrouve dans l'entreprise.
1: Et
0: vous avez récemment donné une interview aux Parisiens pour interpeller directement les chefs d'entreprise en leur disant d'investir dans notre jeunesse. Car pour la première fois, depuis 10 ans, le nombre de contrats d'apprentissage a baissé de 5% en 2025. Mais il faut voir que les aides à l'apprentissage ont été rabotées. Elles sont passées de 5 000 à 2 000 euros pour les grandes entreprises.
1: De plus de 250 employés.
0: C'est la conséquence en fait, de la politique qui a été menée.
1: Non, c'est conjoncturel. Alors, je vais vous dire, on a une augmentation, je vous donne un chiffre, toutes les deux, je sais qu'on aime beaucoup les chiffres. On a cette année plus 15% de demandes de jeunes pour l'apprentissage. Donc ça veut dire que la politique a été conduite par le président de la République. Depuis 2017, nous sommes passés de 250 000 apprentis à pratiquement 1 million d'apprentis. Donc on ne peut pas dire que c'est une politique publique qui a fonctionné et qui fonctionne.
0: Et vous êtes en train de casser cette dynamique?
1: Non, pas du tout, parce qu'on a préservé les plus petites entreprises. Donc les aides, elles sont restées à 5 000 euros pour les boîtes de moins de 250 employés. Et je rappelle aussi que les aides de 6 000 euros pour les jeunes en situation de handicap, quelle que soit la taille de la boîte, n'ont pas été touchées. Et je vais vous dire, c'est conjoncturel, parce qu'on a 15% de plus de jeunes qui veulent rentrer en apprentissage et on a 2% d'offres en moins chez les entreprises. Pourquoi j'ai lancé cette
0: appel? Donc vous dites aux grandes entreprises, faites l'effort, vous pouvez le faire.
1: Et vous savez par qui est porté l'effort? 48% des apprentis sont recrutés dans des boîtes de moins de 10 salariés. Vous voyez, c'est un chiffre important.
0: Donc les petites le font, mais pas les grandes?
1: Non, les grandes le font, mais je dis aux grandes entreprises, et je le redis, je profite de ce plateau-là, faites confiance à nos jeunes. On a tous été jeunes, soyez patients. La formation professionnelle, notamment chez les plus jeunes, elle est fondamentale, et je rappelle aussi un chiffre. 500 000 emplois créés chez les jeunes depuis 2017. Donc ça veut dire que lorsqu'on met les moyens et que les entreprises jouent le jeu...
0: Et ce sera préservé dans le prochain budget?
1: Absolument, l'apprentissage, le Premier ministre l'a dit, on préserve l'apprentissage, bien sûr le logement social, il l'avait annoncé lui-même chez vos confrères.
0: Mais pas le CPF, le contrat de
1: si,
0: formation.
1: Le
0: 300 millions vont être économisés sur le CPF.
1: Vous savez, le CPF, le compte personnel de formation.
0: Oui.
1: Quand on gouverne et quand on est aux responsabilités, on fait des choix. On a décidé de préserver une politique pour notre jeunesse qui est l'apprentissage, qui est fondamentale, parce que le ministère de l'enseignement, de la formation professionnelle et de l'apprentissage, c'est le ministère des compétences que nous donnons à nos entreprises. J'ai besoin que nos entreprises aussi jouent le jeu. Pensez qu'un chef d'entreprise a besoin d'argent public pour fonctionner. C'est une fausse idée. Un chef d'entreprise, il a besoin d'avoir un carnet de commandes plein. Et là, on parle de productivité et de former nos jeunes, de leur permettre de rentrer quand ils le souhaitent, mais tôt dans l'entreprise. C'est tout le jeu et toutes les réformes qui ont été portées sur la voie professionnelle. Je vous donne un chiffre, juste Brigitte Boucher, c'est très important. 667 200 lycéens professionnels qui représentent un tiers de nos lycéens en France. C'est le seul bac cette année qui est en augmentation de 4,2%. Donc vous voyez, et là où on voit le bac général et le bac techno baisser, on voit plus d'élèves arriver en pro, notamment aussi grâce à l'apprentissage, mais aussi grâce aux réformes qui ont
0: et
1: été
0: après,
1: portées, mais oui, que je continue
0: supérieur.
1: De porter sur la voie professionnelle.
0: Merci Sabrina Aubage d'avoir
1: Merci
0: été notre invitée ce matin, ministre déléguée chargée de l'enseignement, de la formation professionnelle et de l'apprentissage. Merci. C'est une interview à retrouver en podcast et en replay sur l'application BFM Business. Dans un instant, le retour de l'écho avec Léo Dumas. Restez avec nous.
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0: Bonjour à tous, bienvenue dans la matinale de l'écho. Il est 8h sur BFM Business et sur RMC Live, canal 25. Nous sommes en direct jusqu'à 9h pour Good Morning Business. Au sommaire de ce mercredi 9 septembre, une bonne nouvelle avant la présentation du budget. Les rentrées fiscales sont en hausse au premier semestre, en grande partie tirées par la TVA. Vous y reviendrez dans le journal, Léo Dumas.
17: Oui, car rien de suffisant pour autant pour limiter le déficit public. C'est ce que nous dit l'Institut Rexecode qui table encore sur 5,2 ou 5,3% cette année.
0: L'ouverture du premier sommet international de l'espace à Paris aujourd'hui. La patronne de The Exploration Company qui vient de lever 450 millions de dollars sera en direct avec nous à 8h. Et puis à 8h20, de l'espace aussi dans la French Tech, nous recevrons Antoine Fourcade. Il est fondateur et directeur général de Sirius Space. Le tour de l'actu ce matin, c'est aussi Culturia. Anthony Morel, le robot devient infirmier.
19: Oui, votre prochaine prise de sang, c'est peut-être un robot qui vous la fera. C'est déjà une réalité aux États-Unis et ça illustre bien le fait qu'on utilise de plus en plus de robots pour peut-être pallier la pénurie chronique de soignants. Ça pourrait arriver en France également.
0: La tribune politique nouveau, rendez-vous dans la matinale avec Sébastien Krebs. Le cornu fête ses un an à Matignon et ses cotons.
17: Oui, qui l'eût cru, le Premier ministre le plus faible de la 5e République, c'est lui qui le disait. Bah, il tient toujours, au point de faire de lui un potentiel recours pour 2027. Vous allez voir que certains y pensent toujours.
0: Et ne manquez pas à 8h40 face à le Chypre avec Edwige Chebrion. Faut-il créer une complémentaire santé gérée par la Sécu ? Il est presque 8h sur BFM Business RMC Live, c'est le journal Léo Dumas.
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0: Un petit signe rassurant pour les comptes publics.
17: Oui, alors rien à signaler du côté des dépenses. C'est en fait la collecte des impôts qui est dynamique, plus 3,7% sur un an au premier semestre, c'est-à-dire plus que la croissance et plus que ce qu'attendait Bercy, ce qui vient remplir un peu les caisses, mais sans garantir du tout l'objectif initial de déficit, François-Xavier Roux.
29: 275 milliards d'euros de recettes fiscales, c'est ce que Bercy a encaissé au premier semestre. Une bonne surprise notamment, la croissance de la TVA, plus de deux fois la dernière prévision du gouvernement. Mais Anthony Morlet-Lavidali, économiste chez Rexecode, temporise.
30: Là, effectivement, il y a eu un dynamisme
1: plus important qu'attendu. Sur le reste, c'est plutôt soit des augmentations de taux, soit des effets de base. Donc là, il ne faut pas trop surinterpréter cette bonne surprise.
29: Du côté des entreprises, la situation est moins claire. Les recettes liées aux impôts de production sont en forte hausse, plus 5,6% sur un an, comme celles sur les bénéfices. Mais ces augmentations sont surtout liées à un calendrier favorable et rien de suffisant en tout cas pour limiter le dérapage des finances publiques. Anthony Morlella-Vidali est toujours aussi inquiet pour le déficit.
1: Le 5% n'est toujours pas un scénario central à date. Il est plutôt probable qu'on finisse autour de 5,2, 5,3. Peut-être, si on est optimiste, autour de 5,1, mais on sera en deçà de la cible du gouvernement.
29: Autre donnée à surveiller, les comptes de la Sécurité sociale, où un fort dérapage est cette fois-ci attendu et qui accélérera la dérive du déficit 2026 au-delà de la barre fixée par le gouvernement à 5% du PIB.
17: Et dans le même temps, c'est la balance commerciale française qui continue de creuser son trou. 6,7 milliards d'euros au mois de juillet sur fond de hausse des importations. Et là, le principal responsable, Eva Serraiol, c'est le secteur automobile.
12: Oui, c'est ce qu'on voit dans le détail des importations en hausse d'un milliard d'euros sur un an, dont 700 millions sont liés à une forte augmentation des approvisionnements en matériel de transport. Et plus précisément, 400 millions d'euros sont imputables à l'industrie automobile. Ce n'est pas un phénomène nouveau puisque ces 10 dernières années, la balance commerciale est déficitaire dans le secteur. La production en France a baissé de 37% depuis 2019 et l'avant Covid.
0: Alors l'offensive chinoise est en train de payer, Eva.
12: Plus 60% d'importations chinoises entre juillet 2025 et juillet 2026. À noter également un bond des importations hongroises, plus 70% en un an. La Hongrie fait office de première base aux constructeurs chinois sur le vieux continent. En témoigne l'usine de BYD. Tout ça se voit dans les chiffres de vente des constructeurs chinois en France. En août cette année, BYD et MG ont chacun vendu plus de 2000 véhicules. C'est 2% de part de marché chacun. Bonne nouvelle quand même, selon l'Organisation internationale des constructeurs, la production automobile a retrouvé quelques couleurs en France au premier trimestre. À

0: géographique de la préférence européenne. Elle doit se limiter aux 27. C'est une aberration d'inclure tous les pays qui ont des accords commerciaux avec l'Union, comme le prône la Commission. Elle ne pourra pas être élargie au Maroc ou à la Turquie, mais des accords de réciprocité pourront être passés avec certains pays. Des discussions sont déjà engagées avec la Suisse, le Royaume-Uni et le Canada. Le texte veut aussi élargir le taux de contenu local. Une voiture électrique devra contenir 75% de composants européens pour bénéficier d'aides publiques, contre 70% dans la mouture de la Commission. Enfin, le texte veut durcir les conditions des investissements étrangers. Un constructeur chinois ne pourra pas détenir plus de 49% d'une entreprise européenne et devra embaucher 60% de salariés locaux. Mais la bataille s'annonce rude au Parlement et des milliers d'amendements risquent d'être déposés. Une fois le texte voté, il faudra ensuite s'entendre avec les 27 États membres.
1: 8h04 et c'est la surenchère dans le conflit commercial entre le Canada et les États-Unis. Donald Trump vient de signer un décret et là, il ne s'agit plus de droits de douane mais d'interdiction pure et simple d'importation sur le territoire américain pour quelques produits canadiens. Ça va des boissons alcoolisées aux grosses motos. L'interdiction entrera en vigueur le 29 septembre.
2: Et puis c'est la rentrée d'Apple.
1: Et c'est une rentrée particulière sans Tim Cook qui a lâché la direction générale après 15 ans. C'est John Ternus qui a pris la suite et qui va mener tout à l'heure sa toute première keynote avec une promesse de continuité à Cupertino pour BFM Business, Melinda Davansoulas.
3: L'homme qui prend les rênes d'un géant à plus de 4 500 milliards de dollars n'est pas un inconnu parachuté. John Ternus, 51 ans, est même un pur produit maison, ingénieur chez Apple depuis plus de deux décennies. Il est l'artisan des puces Apple Silicon et des derniers Mac. Il incarne le produit là où Cook incarnait la logistique. Pourtant, le contraste sera feutré. Tim Cook ne quitte pas le navire. Il reste même président exécutif du conseil d'administration et sera assis au premier rang. Ternus n'a donc pas tout à réinventer, mais à prouver sa légitimité. Et pour frapper fort sans briser l'héritage, il devrait dégainer le tout premier iPhone pliant, tout en affrontant le grand défi de son mandat, rattraper le train de l'intelligence artificielle. Le monde ne va pas guetter seulement des annonces matérielles et les derniers iPhones, il scrutera le ton, la posture et les premiers mots d'un ingénieur propulsé dans la lumière.
1: Melinda Davansoulas depuis l'Apple Park à Cupertino, édition spéciale de Tech & Co. Pour suivre cette keynote ce soir, rendez-vous à 19h autour de François Sorel sur BFM Business. Et puis chez Anthropic, démission ce matin qui fait beaucoup de bruit, celle de Jacob Coxon, qui est l'un des chercheurs de l'entreprise et qui claque la porte en dénonçant l'irresponsabilité de son employeur et d'OpenAI, où il a travaillé auparavant. Il joue avec nos vies en fonçant droit vers une super intelligence capable de s'améliorer elle-même, écrit-il sur son réseau social. Alors d'après le Wall Street Journal, c'est là l'un des tout premiers départs chez Anthropic qui est lié à des craintes de sécurité.
2: Merci Léo Dumas, on vous retrouve à 8h30 pour toute l'actualité économique, 8h06 sur BFM Business et RMC Live, canal 25, l'actualité. C'est aussi ce premier sommet international spatial qui ouvre ses portes aujourd'hui à Paris. On est en duplex avec Hélène Huby. Bonjour, merci d'être avec nous dans la matinale de BFM Business. Vous êtes la patronne de The Exploration Company. Vous venez d'annoncer la levée de 450 millions de dollars. À quoi va servir cette somme ?
4: Cette somme va servir d'une part à finaliser notre capsule Nix, capsule réutilisable, qui emporte du cargo vers la station spatiale, revient sur Terre et peut être utilisé. Et on espère beaucoup, évidemment, transporter des humains dans un futur un peu plus lointain. Et puis, la majorité, en fait, de ces montants va servir à accélérer sur le plus gros moteur fusée jamais développé en Europe, qui s'appelle Storm, qui est un moteur qui a une poussée de à peu près deux fois le plus gros moteur fusée existant aujourd'hui en Europe.
2: Alors justement, vous voulez développer avec Storm un moteur qui est capable d'équiper un futur lanceur lourd, réutilisable, européen. L'Europe n'a pas encore décidé de construire ce lanceur. Est-ce que vous ne financez pas une technologie avant d'avoir la garantie de ce marché ?
4: Si on regarde où va l'espace aujourd'hui et comment on va utiliser l'espace dans les 5-10 prochaines années, on voit qu'une grande partie de nos en télécommunication, en particulier le broadband, eh bien ces besoins, l'espace va y répondre pour peut-être 25-50%, peut-être plus d'entre eux. Si le pari de Musk sur les data centers réussit, on aura besoin, si on veut rester signifiant à l'échelle du monde, on aura besoin en Europe d'un très très gros lanceur qui soit réutilisé.

0: utilisable et qui puisse tirer à une cadence quasi journalière. Et pour ça, il faut un très très gros moteur. Donc oui, on démarre par cette brique technologique, mais si on se projette dans le futur, dans 5, 10, 15 ans, cette brique technologique, elle est indispensable à l'Europe si on veut rester l'un des géants mondiaux dans l'espace.
1: Vous pensez qu'on peut vraiment rivaliser dans le ciel européen face à SpaceX ?
0: Je pense que c'est notre devoir de construire une infrastructure spatiale de transport qui effectivement est capable de rivaliser avec SpaceX. Pas dans un futur proche, SpaceX a une vingtaine d'années d'avance. Mais si on prend de la distance, Airbus, le groupe a démarré avec un gros retard sur Boeing et aujourd'hui est l'un des géants mondiaux, Airbus commercial. Donc si on n'essaye pas, on est sûr de ne pas y arriver. Et si on essaye et qu'on construit avec une vision qui est celle de l'Europe comme leader mondial collaboratif, eh bien, il y a une chance que cette vision devienne réalité. Et jusqu'ici, notre chemin à The Exploration Company a prouvé que c'était faisable.
1: Eh bien, on vous souhaite d'y arriver.
0: Juste pour mémoire, on a signé 2 milliards de contrats, dont 1 milliard aux États-Unis. Et donc, notre capsule aujourd'hui est compétitive par rapport à la capsule de SpaceX. Donc, c'est possible.
1: C'est possible et on vous souhaite évidemment d'y arriver. Merci Hélène Huby d'avoir été en direct avec nous dans la matinale de BFM Business. Je rappelle que vous êtes la patronne de The Exploration Company. On vous souhaite évidemment un bon sommet spatial. Tout de suite, c'est le Morning Briefing avec Étienne Brack. Étienne, à moins d'une heure de l'ouverture des marchés actions, on fait le point. Deux valeurs à suivre ce matin, Interparfums et Inditex.
2: Inditex, c'est la maison mère de Zara. C'est plus de 160 milliards de capitalisation boursière à la Bourse de Madrid. Le groupe a publié ses résultats ce matin. Chiffre d'affaires semestriel, plus 9% en données organiques. Un bénéfice net record, 2,9 milliards d'euros. C'est une hausse de 6,8% par rapport à l'an dernier. Et le groupe qui constate que les ventes étaient au rendez-vous au mois d'août. À l'inverse, c'est plus compliqué pour Interparfums, société française qui commercialise bon nombre de parfums sous licence avec des résultats en baisse sur les 6 premiers mois de l'année, baisse de 16% du résultat opérationnel, mais le groupe s'attend à une meilleure tendance dans la deuxième partie de l'année. Et puis en dehors de ces deux valeurs, les investisseurs ont encore et toujours les yeux sur les cours du pétrole avec un baril ce matin qui est à 99 $, c'est-à-dire un plus haut de fin juillet. Le pétrole qui gagne déjà 10% depuis le début du mois.
1: Merci Étienne Brack, on vous retrouve bien sûr à 8h40 pour un nouveau point sur les marchés. Tous les jours, la tribune politique, c'est un nouveau rendez-vous dans Good Morning Business. Nous accueillons Sébastien Krebs. Le cornu fête ses 1 an et ses cotons.
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1: 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Bonjour Sébastien Krebs.
5: Bonjour Brigitte.
1: Alors pendant que la campagne présidentielle s'anime, eh bien Sébastien Lecornu l'y tient toujours. Cela fait 1 an aujourd'hui qu'il est installé à Matignon. Sébastien Krebs, dans le contexte d'instabilité que l'on connaît, ça tient presque du miracle.
5: Hein. Bah oui, il faut se souvenir de dans quel contexte est arrivé Sébastien Lecornu dans la douleur après la chute de François Bayrou. 27 jours pour former son premier gouvernement qui tombe quelques heures plus tard. Il démissionne, il est renommé, puis forme une deuxième équipe. Cette fois sans Bruno Retailleau ni Bruno Le Maire. Lecornu, Premier ministre, le plus faible de la Ve République, c'est lui-même qui le disait, pieds et poings liés, sans majorité, avec un budget donné comme impossible à faire passer. Et pourtant, vous le disiez, un an après, il est toujours là, désormais loin devant en longévité ses trois prédécesseurs, Attal, Barnier et Bayrou.
1: Alors comment vous l'expliquez ?
5: Sans doute avec pas mal d'habileté politique, salué d'ailleurs parfois jusque dans les rangs des oppositions, mais surtout par beaucoup de prudence et quelques sacrifices coûteux pour son propre camp. Sébastien Lecornu, c'est le Premier ministre qui gouverne en craignant tous les jours d'être censuré le lendemain. La stabilité, il l'a achetée cher en mettant sur pause la réforme des retraites pour arracher un accord avec le PS. Pour le reste, le bilan reste assez maigre. Faute de majorité, il a surtout laissé le Parlement travailler. Il a surtout géré l'urgence des crises, agriculture, carburant, canicule. Mais surtout, il est parvenu à installer cette image du moine soldat, l'expression de son entourage, celle de l'homme en mission, pragmatique, désintéressé, le politique un peu à l'ancienne, avec son pull col en V sous sa veste. Et le week-end, cabas de poireaux à la main sur le marché, cultivant la rareté médiatique. Jamais rien de spectaculaire finalement, très loin donc de la Startup Nation. l'anti-modèle en Macronie.
1: Mais est-il si désintéressé que cela ?
5: C'est toute la question. Est-il si stratège qu'il s'est construit cette image en visant déjà la suite 2027 ? Après tout, qui n'a jamais pensé à l'Élysée en franchissant le seuil de Matignon ? D'autant que certains arguments pourraient le pousser. Sa cote de popularité, bon, elle n'est pas mirobolante. Hein, 23% dans le dernier baromètre Elabe, mais elle est meilleure que celle du président. Et chez les électeurs macronistes, il est même préféré à Gabriel Attal et Édouard Philippe. Poussé aussi par ses ministres, certains ne s'en cachent plus, ils le disent même publiquement, ils le verraient bien candidat, sauf que Sébastien Lecornu, lui, l'a théorisé, se tenir le plus loin possible de la présidentielle, c'est son assurance-vie, c'est surtout sa seule option pour espérer franchir le nouveau mur budgétaire qui arrive. Alors avant d'attaquer la rentrée, il l'a encore répété dans Le Parisien il y a 10 jours, je ne sais pas dans quel angle il faut que je le dise, je ne suis pas candidat.
1: On remarque quand même qu'il le dit au présent.
5: Et il le dit au présent, il n'est pas candidat. Aujourd'hui, bon, en fait, quand bien même il y penserait, le chemin n'existe pas pour lui aujourd'hui. Il ne pourrait éventuellement s'entrouvrir que dans la toute dernière ligne droite, sous réserve déjà d'avoir survécu à l'automne budgétaire et puis d'être vu comme un recours si les autres candidats du bloc central s'effondraient. Ça reste encore hypothétique, mais vous l'avez compris, en politique, il ne faut jamais dire jamais et chacun sait que les vérités de septembre ne sont pas toujours celles du mois d'avril.
1: Effectivement, et les sondages sont souvent déjoués à cette période juste avant la présidentielle. Merci Sébastien Krebs, une chronique à retrouver en podcast et en replay sur l'application BFM Business à 8h14. Eh bien, c'est Anthony Morel qui va nous rejoindre pour nous parler des robots qui deviennent des infirmiers.
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10: Avec Anthony Morel et cette question, est-ce que les robots peuvent résoudre une partie de la pénurie de personnel soignant dans les hôpitaux? C'est très sérieux. Les États-Unis viennent d'autoriser un robot infirmier. Il est capable de réaliser des prises de sang de manière complètement autonome.
11: Oui, c'est ça. Alors, je ne sais pas si vous seriez prête, ne serait-ce que psychologiquement, à vous faire piquer par un robot, que ce soit pour une prise de sang ou pour un vaccin, peut-être demain. Mais
10: déjà, psychologiquement, il faut se faire piquer.
11: Déjà, psychologiquement, il faut se faire piquer. Donc, c'est l'étape d'après. Mais aux États-Unis, alors, c'est déjà une réalité. Hein. L'autorité de santé vient d'accepter la mise sur le marché d'Aleta. Donc, c'est le nom de ce robot infirmier ou infirmière. Alors, quand je dis robot piqueur, il ne faut pas imaginer Terminator qui vous fait une prise de sang non plus. Hein. C'est vraiment une grosse boîte avec un bras robotique et puis un écran qui va vous guider pas à pas. Donc vous vous installez confortablement. Le robot va vous mettre une petite sangle, désinfecter votre peau. Il va aller surtout chercher la veine. Alors ça, c'est une technologie de pointe qui utilise de la lumière proche de l'infrarouge pour détecter la veine, faire la différence avec une artère. Et puis il va vous piquer, mais très délicatement. Là où c'est très malin, c'est que vous ne voyez rien. Normalement, vous ne voyez ni l'aiguille, ni le sang qui coule. Et ça, c'est intéressant pour ce qu'on appelle les bélénophobes. Hein, c'est les phobiques des aiguilles. Et une fois que c'est terminé, le robot vous dit merci et vous pouvez partir. Alors, si vous gigotez un petit peu trop, si vous êtes en panique, évidemment, la machine s'arrête, l'aiguille sort. Mais globalement, ça fonctionne très bien. C'est ça qui est incroyable. Parce qu'évidemment, avant la mise sur le marché, il y a eu des tests, des essais cliniques. Sur les essais cliniques, 95% des prélèvements réussissent dès la première piqûre. 90% des patients disent qu'ils ont eu moins ou autant mal qu'avec une infirmière humaine. Donc c'est quand même pas mal. Et la grande, grande majorité des patients disent que s'ils devaient recommencer, eh bien, ils le referaient avec le robot et ils le recommandent aux autres patients.
10: Oui, mais donc le robot met l'infirmière au chômage.
11: Pas forcément, en fait. Alors déjà, il faut insister sur le fait qu'il y aura toujours une infirmière présente dans la pièce. Le fait de faire une prise de sang, c'est pas simplement un acte technique. Il y a aussi un accompagnement, y compris psychologique du patient. Donc là, l'avantage, c'est que l'infirmière, elle est présente, mais elle ne fait plus rien d'une certaine manière. Elle va superviser les robots, mais s'il y a quelque chose qui se passe mal, c'est elle qui va reprendre la main. Gain de productivité parce qu'une infirmière va surveiller 3 robots en même temps, évidemment. Ce qui est intéressant, et c'est très souvent le cas parce qu'on oppose l'homme et la machine, on dit ça va nous mettre au chômage. En fait, là où les avancées de la robotique sont les plus spectaculaires, c'est là où il y a le plus de pénurie de main-d'œuvre. Chez les aides-soignants, chez les infirmiers et les infirmières, on manque de main-d'œuvre de manière chronique. Donc évidemment, les robots ne vont pas les remplacer. Et d'ailleurs, là, je vous parlais du robot piqueur, mais c'est pas le seul. Il y en a plein qui sont expérimentés. Je pense à Miroki, par exemple, qui est un robot français, qui est testé dans les hôpitaux, qui est pour le coup un petit humanoïde qui va accompagner les patients, répondre à leurs questions, mais aussi peut transporter des médicaments. On peut lui dire transporte tel médicament vers la chambre 228 et il va répondre aux ordres des infirmiers. Vous avez aussi des robots qui sont capables de transporter des patients et de les soulever de leur lit et de les mettre par exemple dans une chaise roulante. Bref, l'idée c'est vraiment de décharger le personnel soignant des tâches les plus chronophages et les plus fastidieuses et de leur permettre de se concentrer sur l'humain. Non, c'est pas pour tout de suite. Surtout en France, on n'a pas forcément les moyens. Le système de santé n'a plus forcément les moyens pour investir.
10: Vous restez avec nous, Anthony Morel. Dans un instant, nous recevons Antoine Fourcade, fondateur et directeur général de Sirius Space, à l'occasion de l'ouverture du Salon de l'Espace à Paris.

0: 8h23 sur BFM Business.
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0: Bonjour Antoine Fourcade.
2: Bonjour.
0: Merci d'être avec nous ce matin, spécialisé dans les lanceurs réutilisables pour les petits satellites en orbite, micro-fusées ou plus puissantes. Qu'est-ce que vous attendez, vous, du Salon de l'Espace qui s'ouvre aujourd'hui et demain à Paris ?
2: On attend du Salon de l'Espace qu'on porte une vision européenne, qu'on ait une stratégie pour faire en sorte que l'Europe soit compétitive sur l'espace et qu'on devienne à nouveau un des grands leaders. On a longtemps été un des seuls pays à avoir un accès à l'espace. Il y a une vingtaine d'années, on détenait 85% du marché du spatial et notamment du lancement. Aujourd'hui, on espère que la France va se donner. On
0: peut rivaliser avec les SpaceX et autres mastodontes américains.
2: On en fait partie, on essaye de travailler là-dessus. Chez Sirius, on développe une gamme de micro et mini lanceurs. On a des bonnes nouvelles aussi en Europe, avec une vision européenne, avec Isar Aerospace, qui a réalisé un vol samedi dernier et qui est arrivé pour la première fois en orbite en 8 ans. On essaye de faire pareil avec une solution française.
3: Ça, pour vous, c'est une bonne nouvelle, par exemple, le fait que l'Allemagne nous ait doublé d'une certaine manière. On pensait que la France avait une vraie longueur d'avance en Europe. Là, on voit que, effectivement, Isar a pris un gros coup d'avance. C'est pas plutôt un camouflet pour la France ?
2: Ça aurait été mieux que ce soit la France qui le fasse en premier. Si on est réaliste, les Allemands sont partis en 2018 à développer leur gamme de micro et de mini lanceurs. Nous, en France, on est plutôt partis entre 2020 et 2022 pour développer nos propres solutions. Le spatial, c'est dur, ça prend du temps et on n'est pas capable d'accélérer aussi vite et de rattraper le retard. Aujourd'hui, nous, chez Sirius, on prévoit de faire notre premier vol d'ici 12 à 18 mois. Donc, on est en train de rattraper notre retard légèrement. Ça permet de valider les business models. Ça permet aussi de montrer qu'en Europe, on est capable de faire comme aux États-Unis, développer des nouvelles solutions de manière très agressive pour réduire les coûts de l'accès à l'espace.
0: Parce que votre actualité, ce sont donc ces essais d'allumage qui ont été réussis cet été de votre moteur fusée Star 1. Donc, la prochaine étape, c'est quoi pour ça ?
2: Alors, on va continuer les essais. On a atteint des durées d'allumage qui sont significatives, qui nous permettent d'être confiants sur notre premier vol qui aura lieu en fin d'année prochaine. La prochaine étape, c'est fabriquer le lanceur. Donc, on est en train aujourd'hui dans nos usines. On a 3 usines chez Sirius qu'on a rachetées progressivement cette année. Notre première acquisition, c'était un peu plus d'un an. C'était une usine pilote qui faisait historiquement de la Formule 1. Ça s'appelle la CERM. Et c'est là qu'on a prototypé ce moteur. Maintenant, il y a la question de monter en cadence. Pour ce faire, on a repris 2 usines au groupe ACI en début d'année. Une première qui est à côté de Saint-Étienne. C'est là qu'on fait toute notre production série. Et la dernière qui est à Blois, à 150 km de Paris. C'est plutôt simple pour les allers-retours des équipes. Et on fait l'assemblage du lanceur sur place. Et
3: donc là, des usines de voitures, en fait. C'est de là où étaient construites des voitures.
2: Alors, c'est une qui faisait du prototypage pour la Formule 1. La deuxième qui faisait aussi un peu de spatial, quand même.
3: Ah, d'accord.
0: Donc vous les transformez pour le spatial.
2: On les transforme pour le spatial. On les fait pivoter pour se servir de toutes ces technologies qui nous permettent de réduire les coûts. On ne développe pas une industrialisation dédiée pour le spatial qui est souvent assez coûteuse. On est en train de retravailler la manière d'industrialiser les lanceurs pour garantir un accès à l'espace compétitif.
0: Il y a quelques instants, on avait Hélène Huby avec nous en direct, qui est la présidente de The Exploration Company, qui vient de lever 450 millions de dollars. Vous êtes encore en phase d'industrialisation. Est-ce que la bataille des lanceurs européens ne va pas se faire sans vous ?
2: Alors aujourd'hui, nous, chez Sirius, on se finance à une centaine de millions d'euros, moins que The Exploration Company, mais un lanceur, c'est quand même un peu moins cher à développer qu'une capsule. Dans ce contexte-là, une gamme de micro et de mini lanceurs, pour être capable de garantir un accès compétitif à l'espace, on a standardisé au maximum nos composants. On a développé qu'un moteur qui fonctionne aujourd'hui, et donc il nous manque encore un peu de financement pour être capable de faire la montée en cadence.
0: Il vous manque combien ?
2: Il nous manque une cinquantaine de millions d'euros.
0: Vous cherchez à lever là ?
2: On est en cours de levée de fonds et on est capable de faire notre premier vol sans clôture.
3: Et même avec ces très belles levées de fonds, et ça rejoint ce que disait Brigitte au début de l'interview, est-ce qu'il ne manque pas encore 1 ou 2 zéros quand on se compare avec des géants américains ? SpaceX aujourd'hui, c'est 2000 milliards de valorisation. Ça veut dire qu'ils ont des budgets de R&D qui sont absolument conséquents. Ça veut dire qu'ils ont les moyens peut-être d'embaucher les meilleurs ingénieurs du monde. Comment on peut être compétitif en France, ne serait-ce que d'un point de vue salarial, pour retenir les cerveaux ?
2: Alors, on ne développe pas le même type de lanceur que SpaceX. Nous, on développe des micro et des mini lanceurs, des lanceurs qui font jusqu'à 1 tonne de performance. On ne développe pas que ces méga lanceurs qui vont être capables d'amener jusqu'à 100 tonnes en orbite.
3: Oui, mais j'imagine que les salariés qui vous intéressent peuvent les intéresser aussi, même s'ils ne travaillent pas exactement sur la même chose.
2: Alors, ils peuvent les intéresser. Cependant, on a quand même une vraie culture de l'ingénierie en France. On a beaucoup de gens qui veulent travailler
0: donc
2: pour la France.
0: Donc, on arrive à les retenir.
2: On arrive à les retenir, on a 300 collaborateurs aujourd'hui chez Sirius, et donc on est toujours capable de recruter, et on recrute pas seulement en France, on recrute aux 4 coins de l'Europe et même aux 4 coins du monde.
0: C'est une question de souveraineté européenne, aujourd'hui le spatial c'est aussi important que la défense ?
2: Ça fait partie de la défense même.
0: Merci d'avoir été avec nous ce matin. On retrouvera évidemment cette interview d'Antoine Fourcade en podcast et en replay sur l'application BFM Business. Il est presque 8h30. On se retrouve dans un instant pour le journal de Léo Dumas et puis Face à le Chypre avec Edwige Chevrillon. À tout de suite sur RMC Life et BFM Business.
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0: Sur BFM Business et sur RMC Live, tout de suite, c'est le journal de Léo Dumas.
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0: Le niveau des jeunes français n'a donc jamais été aussi bas.
10: C'est le constat fracassant du classement PISA 2026 qui nous dit qu'en 4 ans, les résultats en maths ont encore baissé de 16 points. C'est même moins 20 pour la compréhension écrite. Un déclassement marqué qui inquiète donc de plus en plus les milieux patronaux, Caroline Morisseau.
11: La France est désormais reléguée à la 27e place, de quoi inquiéter le patron de l'Institut de l'entreprise, Pierre-André de Chalandard, qui souligne que tout cela a déjà des répercussions économiques très concrètes.
12: Si la France était aujourd'hui dans la moyenne des 10 meilleurs, on aurait une productivité en France qui serait de 2,7% supérieure. C'est considérable. Il y a un impact, si vous voulez, du niveau mathématiques, du niveau de lecture sur la capacité à être des bons salariés dans les entreprises.
11: Pour redresser la barre, l'Institut de l'entreprise, qui est pourtant un think tank patronal, suggère d'augmenter les enseignants de l'ordre de 25%, de quoi revenir dans la moyenne européenne. Pour Pierre-André de Chalandard, il faut aussi rendre les établissements plus autonomes.
12: C'est un des points sur lequel il y a le plus d'écart entre la France et les autres pays. Si je reprends une analogie avec les entreprises, quelque part, il faut considérer que le chef d'établissement, c'est un peu un chef d'entreprise. Aujourd'hui, c'est un aubergiste. Et encore, hein, il n'a pas la main.
11: Plusieurs pays, souligne-t-il, la Pologne ou le Portugal, ont réussi à regagner plusieurs dizaines de points dans le classement en mettant en place ce type de mesure.
10: 8h32, l'événement aujourd'hui, c'est le sommet du spatial qui a lieu à Paris, initiative franco-allemande, mais où le co-hôte de l'événement, le chancelier Friedrich Merz, ne sera finalement pas présent aux côtés d'Emmanuel Macron. Les entreprises américaines, elles, ont annulé leur déplacement à la demande de la Maison-Blanche, mais malgré tout, le multilatéralisme sera bien au cœur de ce sommet. C'est ce que nous dit le ministre en charge, Philippe Baptiste. Écoutez.
13: Est-ce que le spatial, c'est juste l'ambition d'un homme ou...
10: Mais c'est ce que nous dit le ministre en charge, Philippe Baptiste. Écoutez.
13: Est-ce que le spatial, c'est juste l'ambition d'un homme ou l'ambition d'un État, ou est-ce que c'est du multilatéralisme ? Ben, ça, on répond à cette question-là. Il répond, il y aura une grande ambition autour du business et autour des... Voilà, il y aura des annonces en termes de science, il y aura des annonces en termes d'ambition européenne, c'est une réaffirmation aussi de la place de la science, de la place de la science en France et en Europe.
10: Et alors déjà, plusieurs annonces en marge de ce sommet. D'abord, Abu Dhabi qui marque le coup et qui investit 1 milliard dans le New Space français, précisément chez Loft Orbital, qui sera l'invité de Good Morning Business demain, et puis aussi chez Mistral pour bâtir avec Paris la plus grande infrastructure d'IA jamais déployée dans l'espace, dit Emmanuel Macron. Et puis dans les vaisseaux réutilisables, c'est The Exploration Company qui annonce une levée de 450 millions de dollars. Nouveau record pour le secteur en Europe, pour cette entreprise franco-allemande. Et réaction de sa patronne, Hélène Huby, ce matin sur BFM Business et RMC Life.
14: Cette somme va servir d'une part à finaliser notre capsule NICS,

0: capsule réutilisable qui emporte du cargo vers la station spatiale, revient sur Terre et peut être réutilisée. Et on espère beaucoup, évidemment, transporter des humains dans un futur un peu plus lointain. Et puis, la majorité, en fait, de ces montants va servir à accélérer sur le plus gros moteur fusée jamais développé en Europe, qui s'appelle Storm, qui est un moteur qui a une poussée de à peu près deux fois le plus gros moteur fusée existant aujourd'hui en Europe.
1: Et puis, le baril de Brent est aux portes des $100 ce matin, 98-99 à l'instant, après encore une nuit tendue au Moyen-Orient. L'Iran qui dit avoir attaqué deux bateaux américains et 10 pétroliers dans les dernières heures. Une offensive qui répond à celle des États-Unis sur 5 de leurs pétroliers, précise-t-il. Alors que Washington, effectivement, revendique les avoir détruits et que Marco Rubio prévient que ça se reproduira à chaque frappe des Iraniens.
2: Merci Léo Dumas, prochain journal à 9h sur BFM Business, RMC Live, Canal 25. Tout de suite, on fait un point bourse avec Étienne Brack. Étienne, séance difficile hier pour le secteur des logiciels. Le nouveau modèle de ChatGPT a suscité de l'inquiétude à Wall Street.
3: Il s'agit de ChatGPT 6 Astra et les premiers tests démontrent que cette version est beaucoup plus efficace que les dernières. Et il y a une nouveau une séance difficile pour le secteur des logiciels, que ce soit pour Thomson Reuters qui a perdu plus de 6%, Shopify qui permet de créer son site internet a perdu près de 7%, moins 6% pour Booking dans l'univers du voyage. Après un été qui fut bon pour ce secteur des logiciels, il y a à nouveau des craintes qui vont peut-être s'apaiser jeudi, demain, avec la publication des résultats d'Adobe. Et puis alors ce soir, il sera encore et toujours question d'intelligence artificielle, décidément, avec Apple, qui pourrait, en plus d'annoncer un iPhone pliable, dévoiler des nouvelles fonctionnalités liées à l'intelligence artificielle. En dehors de ce cas Apple, ça sera très important pour Wall Street, puisque Apple est la deuxième capitalisation mondiale avec plus de 2600 milliards de dollars. En dehors d'Apple, il faudra suivre Inditex, Interparfums, de valeurs que nous évoquerons tout à l'heure dans Good Morning Market à partir de 9h.
2: Merci Étienne Brack. On vous retrouve donc à 9h, la presse internationale dans un instant avec Annalisa Capellini qui s'intéresse aux sanctions contre les colonies israéliennes.
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2: Annalisa, la presse qui se penche ce matin sur les sanctions annoncées par 12 pays contre les colonies israéliennes. Selon la presse israélienne, eh bien, c'est bien plus qu'un nouveau désaccord diplomatique.
5: Oui, c'est un tournant dans la relation entre Israël et les alliés occidentaux. C'est un vrai basculement. C'est l'avis de Haaretz ce matin. Haaretz qui a analysé le discours prononcé hier par Ed Miliband, le chef de la diplomatie britannique. Un discours dans lequel donc il a posé les jalons d'une nouvelle doctrine vis-à-vis d'Israël, s'opposer au gouvernement Netanyahou. Netanyahou ne veut pas dire en réalité délégitimer l'État d'Israël. Voici l'avis d'Haaretz. Il y a un grand changement. C'est que la communauté internationale désormais ne va plus se contenter de faire des déclarations. Au contraire, elle est prête à les transformer en actions concrètes. Et là, donc, en l'occurrence, en sanctions. D'où le titre de Haaretz ce matin. Israël rentre dans une nouvelle ère, l'ère des sanctions. Oui, des sanctions, mais il y a un paradoxe. C'est le Wall Street Journal qui le souligne ce matin. C'est que l'impact économique direct de ces sanctions est très, très limitée. Pour le Royaume-Uni, par exemple, le commerce avec les colonies concerne seulement 38 millions de livres. Donc, c'est effectivement négligeable. L'enjeu, donc, est exclusivement politique. D'ailleurs, le Wall Street Journal le rappelle. Il y a plusieurs pays européens qui veulent aller plus loin, qui veulent prendre des sanctions à l'échelle européenne. Il y a un pays qui s'y oppose, c'est l'Allemagne. D'ailleurs, vous aurez remarqué, Brigitte, qu'il y a un pays qui ne s'est pas opposé aux sanctions contre les colonies, ce sont les États-Unis. Et oui, et c'est un choix, selon Axios, puisque l'administration Trump aurait choisi de ne pas s'opposer aux sanctions britanniques. Donald Trump, pourtant, était prévenu. Il avait été appelé par le Premier ministre britannique, Andy Burnham. Donc, cette absence d'opposition américaine est un signal, c'est que l'administration Trump est de plus en plus frustrée par la politique de Benjamin Netanyahou en Cisjordanie. Vous voyez, ça change complètement la lecture de ce dossier parce que jusqu'ici, Israël et Benjamin Netanyahou pouvaient compter sur le soutien américain pour limiter la pression des Européens. Et bien désormais, les choses commencent à changer. C'est d'autant plus important qu'il y a des élections législatives en Israël le mois prochain, le 27 octobre. Donc dossier à surveiller.
2: Et puis le classement PISA qui vient d'être publié, en France c'est la douche froide, mais ailleurs ça donne quoi?
5: Quand on se compare, on se console, hein. Nos voisins européens sont à peu près dans la même situation. On va commencer par nos amis allemands, Die Welt qui parle d'un record négatif, hein. Les élèves allemands obtiennent leur plus mauvais résultat jamais enregistré en maths, en lecture et en sciences. Donc l'Allemagne décroche aussi, et le pays souligne à peu près la même chose, hein. L'Espagne décroche, Education toca fondo, donc on touche le fond dans l'éducation espagnole, mais certaines régions résistent mieux que d'autres. Madrid, la Castille et Léon et les Asturies restent en tête. Pourquoi ? Eh bien, simplement parce qu'il y a un niveau socio-économique plus élevé et des systèmes éducatifs plus stables. Il y a un pays qui se réjouit, c'est le Royaume-Uni. La presse britannique qui souligne que les résultats des élèves britanniques résistent, alors que la plupart des pays reculent. D'ailleurs, la Grande-Bretagne rentre pour la première fois dans le top 10 mondial dans les trois matières, maths, lecture et sciences. Et on lit dans les pages du Guardian ce matin que les jeunes de 15 ans au Royaume-Uni lisent aussi bien qu'en 2022. Visiblement, c'est un bon résultat.
2: Et la France qui reste quand même dans la moyenne européenne des pays de l'OCDE dans ce classement PISA, même si effectivement c'est très, très décevant. Tout le monde baisse en tout cas. Merci Annalisa, une chronique à retrouver en replay, en podcast sur l'application BFM Business. Dans un instant, face à le Chypre avec Edwige Chevrillon, faut-il créer une complémentaire santé qui serait gérée par la Sécurité sociale ?
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2: Avec Edwige Chevrillon à 8h43 sur BFM Business et RMC Live, canal 25. Bonjour à tous les deux.
20: Bonjour Brigitte.
2: Et merci d'être là. Un collectif de médecins, économistes, élus et personnalités lance une pétition pour demander la création d'une complémentaire santé qui serait confiée à la sécurité sociale et qui ferait économiser 8 milliards par an. Une idée qui émerge alors que le gouvernement annonçait des transferts de charges de la Sécu vers les mutuelles. Edwige Chevrillon, est-ce que vous êtes favorable à cette idée?
20: Alors moi j'ai pris ce... Oui, j'ai pris la position pour. On va quand même dire qu'il y a dans cette pétition qui est donc à l'Assemblée nationale, pour l'instant, il y avait, j'ai regardé, il y a à peu près un peu moins de 5000 personnes qui ont signé, signataires, il en faut beaucoup plus évidemment pour que ça se transforme. Mais il y a quand même un Gabriel Zucman, Thomas Piketty, il y a aussi l'ancien directeur de la Sécurité sociale. Donc c'est quand même des gens sérieux qui ont fait cette proposition-là. L'idée c'est quoi? L'idée c'est d'avoir une sécurité sociale intégrale. Donc vous auriez à la fois la Sécu, puis en même temps votre complémentaire santé. On va quand même dire qu'il y a 93% des Français qui ont une complémentaire santé. Alors le principe, il est donc assez simple. Bon, l'idée c'est de gagner de l'argent et puis surtout de faire que tout soit géré donc par cette sécurité sociale. En fait, l'idée est quand même assez bonne parce que ça existe déjà, ça s'appelle la C2S. C'est fait en l'occurrence pour les gens qui sont les plus démunis, qui ont les moins de revenus et ça marche. Vous avez quand même, je regarde le chiffre, c'est plus de 7 millions de bénéficiaires. Donc le principe existe déjà. Ensuite, c'est une simplification radicale. Vous aurez un système qui supprimerait tous les doublons de gestion. Donc, la pétition dit que ça permettrait, vous l'avez souligné Brigitte, peut-être de peser moins sur les comptes de la Sécu.
2: 8 milliards.
20: Et en tout cas, ça ferait 8 milliards d'économies de frais de gestion annuels. Là-dessus, on va quand même rappeler aussi que les complémentaires santé, actuellement, elles ont, leurs tarifs ont augmenté de 25% en 3 ans. Donc, c'est quand même beaucoup d'argent. Alors, après, c'est sûr que la Sécurité sociale, elle gère a priori mieux que les complémentaires santé, puisque les frais de gestion de la Sécurité sociale ne sont que de 3 milliards. À partir de là, est-ce que c'est possible ou pas? Je vais laisser Emmanuel expliquer pourquoi ça va être compliqué. Il faut quand même voir que derrière ce secteur des mutuelles, vous avez quand même des milliers de gens qui travaillent dans ce secteur des mutuelles, que leur lobby est quand même assez fort. Donc, de ce point de vue-là, ça peut paraître compliqué. Après, j'ai d'autres arguments, mais je vais laisser Emmanuel.
2: On va d'abord laisser Emmanuel vous répondre. Emmanuel, mais évidemment, vous êtes contre.
20: Pourquoi c'est pas possible?
21: Bah oui, parce que d'abord, en fait, on voit bien la philosophie. La philosophie, c'est une majorité de la population avec finalement des soins médiocres, et puis les riches qui peuvent se payer un bon système de santé. Donc, en fait, on n'arrête pas de nous bassiner qu'on va vers un système à l'américaine où il faudra sortir sa carte bleue et tout. Non, c'est un système médiocre à la britannique. En fait, qui nous attend. Bon, d'abord, il y a cette affaire d'économie de 8 milliards. Alors, effectivement, on nous dit la Sécu a des frais de gestion moins élevés, hein, parce que quand on regarde en pourcentage finalement des cotisations, c'est 19% qui partent finalement en frais pour les mutuelles et 3% seulement pour la Sécu. Mais la réalité, c'est que
20: 7 milliards en fait.
21: C'est que c'est pas tout à fait les mêmes métiers. Il faut rappeler que la Sécu, vous avez pas besoin de vendre des contrats quand vous êtes une mutuelle. Vous devez faire de la pub, vous devez avoir des commerciaux, faire du courtage, etc. et être en concurrence avec les autres pour gagner des clients. Ensuite, les 8 milliards d'économies. c'est quand même très exagéré, parce qu'évidemment, ces 8 milliards, ils disparaîtraient pas si la Sécu reprenait l'activité des mutuelles. Cette activité, il faudra bien la faire. C'est un peu comme si vous fermiez une compagnie d'assurance, mais il faudra bien toujours que le job...
20: Oui, mais il y aura moins de frais.
21: Le job soit fait. Après, ça soulève très vite... en fait, non, parce que la réalité, c'est que ces soi-disant 8 milliards d'économies, la réalité, si vous regardez ce que remboursent les mutuelles, c'est un transfert de plus de 20 milliards, en fait, vers la dépense publique. Hein, et ça, c'est le Haut Conseil de l'assurance maladie qui l'avait dit. En fait, ce scénario grande sécu, ça entraîne presque 20 milliards de dépenses supplémentaires pour l'assurance maladie, ce qui est remboursé par les mutuelles, auxquelles vous ajoutez une perte de recettes publiques de presque 4 milliards. Donc, c'est en fait 22 milliards de transférés vers la sphère publique. Et puis après, vous arrivez sur des problématiques encore plus générales, parce que finalement... Qu'est-ce qui va être remboursé dans cette mutuelle publique? Qu'est-ce qui va relever de la solidarité nationale et qu'est-ce qui va relever du confort? Comment on va définir ce que sont des soins importants ou pas? Aujourd'hui, c'est vous qui choisissez ce que vous mettez dans votre mutuelle. Donc là encore, et puis après on nous dit, vous aurez quand même des
2: mutuelles. La mutuelle, elle nous dira encore... ce qu'il y a dans le contrat et ce qui est pris en charge ou pas. Quoi.
21: Oui, mais ce que je veux dire, c'est qu'aujourd'hui, c'est vous qui choisissez. Si votre problème, c'est plutôt les yeux, si votre problème, c'est plutôt...
20: Oui, mais en fait, regardez ce qui se passe avec la C2S qui existe, donc,
21: etc.
20: Elle rembourse un panier qui est quand même aussi large que celui
21: mais dont on n'a pas toujours. Enfin, en tout cas, il n'y a plus le sur-mesure qu'on avait avec les mutuelles privées. Et donc, voilà. Et après, du coup, on nous dit il faudra toujours une mutuelle en plus pour payer encore ce qui restera. Et c'est là qu'on aura finalement les paniers de soins qui seront réservés.
20: Mais vous, Emmanuel,
2: et la fameuse médecine à deux vitesses.
20: On voit bien que ça peut avoir une certaine logique d'avoir une sécu intégrale. Vous sortez votre carte vitale et puis vous avez tout dessus, quoi. Vous voyez
2: Est-ce qu'on peut vraiment faire confiance à la sécurité sociale pour bien gérer?
20: Oui, alors. Bon,
2: parce que le déficit de la sécu, c'est quand même 23 milliards.
20: Oui, c'est quand même. Ouais. Je suis d'accord que c'est quand même important. Mais il y a des efforts qui ont été faits. Donc, je trouve que cette logique de simplification. En revanche, c'est vrai que ça supprime la concurrence. On est sur BFM Business, on peut dire que la concurrence, ça sert quand même à quelque chose. Mais c'est quand même toujours cette question, et c'est un rituel à chaque fois qu'on négocie le PLFSS, qui est le projet de financement de la sécurité sociale, qui arrive juste après le budget. C'est comment. C'est les frais de gestion des mutuelles. Donc, on disait que c'était plus 25% selon les signataires. Donc, on se dit que c'est quand même... Il y a peut-être du grain à moudre du côté des mutuelles. On peut peut-être faire que ça coûte moins cher.
2: Mais est-ce qu'on est sûr que ces 8 milliards de frais de gestion, ils serviraient pour la santé, pour améliorer notre système de santé?
21: Non,
2: ça, c'est pas certain, quand même.
20: Pas les 8 milliards, certainement pas l'ensemble des 8 milliards. Mais en revanche, quand même, on voit bien qu'il y a un gain lorsqu'on regarde les coûts de fonctionnement des uns et des autres.
21: Mm-hmm. La réalité, c'est qu'effectivement, vous déplacez plus... Alors, peut-être, allez, je veux bien qu'il y ait quelques économies, mais quelques milliards. Mais il vous ferait quoi, 3-4 milliards d'économies sur les frais de gestion? Mais au regard des problèmes que ça pose, encore une fois, parce que ces 22 milliards de dépenses supplémentaires, il faudra bien que quelqu'un les finance. Alors évidemment, les cotisations...
2: En fait, à la fin, c'est qui paye, quoi?
21: Pour les
2: toujours...
21: Il y aura de toute façon une partie qui relèvera d'une augmentation de la CSG et des cotisations sociales.
2: Oui, et puis on va payer en fonction de ses moyens. Donc
21: puis,
2: en fait,
21: encore une fois,
2: je pense que les personnes les plus aisées vont payer plus que les modestes.
21: Edwige parlait de simplification. Moi, j'attends de voir, effectivement, parce que là, la pétition nous dit que la Sécu couvrirait intégralement les soins ayant montré leur efficacité. Mais c'est quoi les soins ayant montré leur efficacité? Les lunettes, à quel prix on va les rembourser? Les couronnes dentaires, à combien on va les rembourser?
20: L'appareil auditif,
2: ce que vous nous dites, c'est que ce sera plus de prise en charge pour le patient.
21: C'est un alignement sur un système pour les plus démunis. Donc, en gros, c'est une médecine de qualité médiocre pour tous les Français. Sauf
2: les quelques-uns. Les plus aisés qui pourront se payer finalement une complémentaire.
21: Donc c'est un système à la britannique et finalement...
20: C'est déjà un peu le cas, les complémentaires de santé, vous payez...
21: Je trouve qu'on prétend sauver le système de santé français, alors qu'en réalité, l'esprit est complètement perverti.
2: C'est vrai qu'il y a déjà plusieurs contrats complémentaires aujourd'hui.
20: Chacun a des contrats différents en fonction de ce qu'on
2: paye, on est pris en charge ou pas.
20: Exactement. Donc le reste à charge est quand même, en général, plus ou moins élevé en fonction du contrat que vous avez pris.
2: Bon, alors est-ce que ça peut voir le jour, ça, ou pas? Parce que là, c'est une pétition. Vous pensez que ce sera dans le débat du budget de la sécurité sociale?
20: Ça peut être. Je ne sais pas si ça sera dans le débat. Non, je ne pense pas.
21: Ça peut faire partie des propositions, effectivement, à terme. Ça peut très bien être intégré dans des programmes présidentiels. Là, c'est pas possible. C'est trop. C'est une réforme de trop grande ampleur. Je vous rappelle que notre Premier ministre, Sébastien Lecornu, a dit qu'il ne ferait que des réformes.
20: Réversibles.
21: Voilà, un budget réversible. Donc, ça veut dire pas pas de grandes mesures engagées. Non, c'est typiquement un rendez-vous.
20: Ça pose un problème. Ouais, enfin, ça pose une question.
21: Effectivement, c'est une question qui mérite d'être discutée. Et si on n'a que des débats de ce niveau et de cette qualité pour la prochaine campagne présidentielle, ce serait absolument merveilleux.
20: On est ravis d'être là.
21: Oui.
2: Et merci de nous en parler ce matin.
20: Politiquement, ça va être effectivement compliqué. Il faut quand même dire qu'il y a un lobby derrière qui est extrêmement puissant et puis que derrière, il y a des milliers de gens qui travaillent pour ces mutuelles.
21: Ouais, et puis en plus, attendez, ça, encore une fois, ça pose aussi un énorme... C'est comme les retraites, passer à la capitalisation. C'est-à-dire que là, ça pose quand même un énorme problème de transition. Hein. Quand vous avez des complémentaires santé qui encaissent une cinquantaine de milliards d'euros, qui versent 40 milliards de prestations, je veux dire, comment vous faites pour débrancher tous les tuyaux, les rebrancher, etc.
2: C'est forcément sur plusieurs années. Quoi.
20: Les frais de santé, ça augmente de 100% parce qu'on vieillit tous. Hein, donc, de ce point de vue-là, c'est sûr qu'on va vers des dépenses de santé.
21: Et encore une fois, est-ce que c'est vraiment ça le sujet ?
20: Et notamment les ALD. Oui.
21: L'accès aux soins, etc. Vous pouvez rembourser deux fois plus si vous n'avez pas accès aux soins. Deux fois pas de consultation, ça ne vous fait pas de remboursement supplémentaire. Parce que deux fois zéro, ça fait zéro.
2: Ça fait zéro.
20: Là où c'était intéressant, c'est juste que les 8 milliards, enfin, c'est pas les 8 milliards, on est d'accord, mais enfin, oui. Les quelques milliards éventuellement gagnables auraient pu être transférés vers les hôpitaux publics où là, on sait qu'il y a un déficit absolument
2: colossal. Et là, on sait qu'il y a des besoins criants. Et ça fera partie du débat de la prochaine présidentielle, c'est sûr. Merci à tous les deux d'être venus débattre sur le plateau de Good Morning Business ce matin, 8h53. C'est la fin de Good Morning Business. J'aurai le grand plaisir de vous retrouver dès demain, 6h, pour la matinale de l'Écho. D'ici là, je vous souhaite une excellente journée.
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3: Bonjour à toutes et à tous. Cet après-midi, on va souvent perdre de 10 à 15 degrés, notamment à l'est du pays, à Paris. On vient d'enregistrer une série inédite cette année. Plus de 3 mois à plus de 30 degrés de température maximale. Record jamais observé. Le précédent datait de 1947. Il a été amélioré de plus de 2 degrés. Là, nous sommes tout juste sous les moyennes à Paris. Pas plus de 22 degrés pour cet après-midi avec l'arrivée de cet air polaire, maritime et cette perturbation qui plonge en ce moment vers la Méditerranée. Elle donne des plus soutenu des Pyrénées jusqu'en Alsace. De bons coups de tonnerre. Il y a cette forte activité électrique dans les Alpes et en descendant vers le golfe du Lion. Ça va rester instable dans les heures qui viennent. Cet après-midi, les pluies, les orages vont s'éloigner vers la Suisse, vers l'Italie. À nouveau, quelques coups de tonnerre dans les Alpes, sur la côte d'Azur et en direction de la Corse. Ça va rester instable sur les Pyrénées, mais partout ailleurs, on va retrouver un temps de plus en plus ensoleillé au fil des heures. Les températures vont baisser nettement donc cet après-midi. 37 degrés enregistrés hier à Grenoble, pas plus de 19 degrés aujourd'hui, 18 degrés de perdu en l'espace de 24 heures seulement. Comptez 22 à Strasbourg ou encore à Lyon, 23 degrés à Toulouse, 21 à Paris, 19 degrés seulement à Brest et pas plus de 18 degrés dans le Cantal. Ce sera pour Aurillac aujourd'hui.
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5: Dans un instant, il sera 9h. Le CAC 40 est en baisse de 0,6% en préouverture, moins 0,7% pour le DAX à Francfort. Et pour cause, le pétrole tutoie ce matin les 100$ pour la première fois depuis le mois de juillet. Forcément, ça effraie un petit peu les investisseurs. Le pétrole qui gagne déjà quasiment 10% depuis le début du mois de septembre. Nous parlerons de tout cela dans un instant avec Olivier Lévy de Lévy Capital Partners, avec Sébastien Lalevée de Montpensier Arbevel. Et puis à partir de 9h20, avec Alain Dubrulle, nous reviendrons sur les dernières publications de ce matin, à savoir notamment Inditex, résultat record pour la maison mère de Zara qui est encore en très forte croissance. À l'inverse, un petit peu plus compliqué pour Interparfum, résultat en baisse sur les 6 premiers mois de l'année. Mais le groupe s'attend à une deuxième partie de l'année plus favorable. Voilà les valeurs qui seront évoquées en toutes les dernières parties d'émission. Et puis ensuite, vous retrouverez les experts avec leur closier.
2: Évidemment, on parlera du Brent qui frôle les 100$. On parlera aussi des impôts qui rentrent très bien dans les caisses. On verra pourquoi. On parlera de la BCE. Est-ce qu'il faut changer les règles du jeu, il y a une petite musique qui monte, notamment à gauche de la part de François Ruffin et de Jean-Luc Mélenchon, mais déjà Emmanuel Macron a commencé de dire qu'il faudrait peut-être changer le mandat de la BCE, arrêter de s'arc-bouter sur les questions d'inflation, il faut dire qu'on est français, ça ne nous arrange pas. Pour parler de tout ça, Guillaume Dard, président de Montpensier Arbevel, François Eccal, fondateur de Fipeco.fr et Roland Gillet, professeur d'économie financière à l'université Paris 1, Panthéon Sorbonne. Rendez-vous donc dans une demi-heure.
5: En attendant, il est pile 9h et c'est toute l'information économique du jour avec Léo Dumas.
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6: Et à la une, c'est le baril de Brent qui est aux portes des 100$ ce matin, un peu plus de 99 à l'instant. Après une nuit très tendue au Moyen-Orient, l'Iran dit avoir attaqué 2 bateaux américains et 10 pétroliers dans le cadre d'une offensive qui répondait à celle des États-Unis. Plutôt sur 5 de leurs tankers, disent les gardiens de la Révolution. Et Washington, effectivement, revendique les avoir détruits. Le secrétaire d'État, Marco Rubio, prévient que ça se reproduira à chaque frappe des Iraniens, quand dans le même temps, tension maximale également entre l'Arabie Saoudite et les Houthis du Yémen, qui eux disent avoir été ciblés par 32 frappes aériennes ce matin, ce que Riyad ne commente pas à ce stade. En France, l'événement aujourd'hui, c'est le sommet du spatial à Paris et déjà plusieurs annonces dans l'écosystème français. D'abord, Abu Dhabi, qui investit 1 milliard d'euros chez Loft Orbital et Mistral AI. Il s'agit là de développer avec la France la plus grande infrastructure d'IA jamais déployée dans l'espace, explique Emmanuel Macron. Et puis dans les vaisseaux réutilisables, c'est The Exploration Company qui annonce une levée de 450 millions de dollars. Nouveau record dans le secteur en Europe pour l'entreprise franco-allemande. Et réaction de sa patronne Hélène Hubi ce matin sur BFM Business.
7: Cette somme va servir d'une part à finaliser notre capsule Nix, capsule réutilisable qui emporte du cargo vers la station spatiale, revient sur Terre et peut être utilisé. Et on espère beaucoup, évidemment, transporter des humains dans un futur un peu plus lointain. Et puis, la majorité, en fait, de ces montants va servir à accélérer sur le plus gros moteur fusée jamais développé en Europe, qui s'appelle Storm, qui est un moteur qui a une poussée de à peu près deux fois le plus gros moteur fusée existant aujourd'hui en Europe.
6: Et puis à l'instant, la publication de la production manufacturière française, elle a encore nettement baissé au mois de juillet, moins 0,8% après déjà moins 1% au mois de juin, nous a dit l'INSEE.
3: 9h02, le CAC 40 cède 0,7% ce matin à l'ouverture, 8260 points, Engie, Veolia, Total Energy et Veolia sont les trois plus fortes hausses, trois titres qui gagnent 0,7%, Engie qui profite donc de ce cours du gaz en Europe qui est sur des plus hauts de 2023, 76€ le mégawattheure, le baril de Brent est donc à 99$, Total Energy s'échange à 78,26€. À l'inverse, Kering, Airbus et Euronext ferment la marche. À suivre ce matin, Bolloré qui a annoncé hier soir mettre fin à la production de bus électriques Bluebus. Le groupe annonce hier soir dans un communiqué que Bluebus n'a pas atteint la taille suffisante pour rivaliser avec les autres acteurs du secteur. Ce titre Bolloré cède 0,6% ce matin à 3,77€. Du côté de la bourse de Zurich, compagnie financière de Richemont perd 1,3%. Richemont qui annonce ce matin que le fils de Johann Rupert sera nommé avec effet immédiat.

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14: Et dans cette première partie de Good Morning Market en plateau, Sébastien Lalevée. Bonjour Sébastien.
15: Bonjour.
14: Merci de nous accompagner ce matin. Directeur général de Montpensier Arbevel et Olivier Lévy, président de Lévy Capital Partners. Bonjour Olivier.
16: Bonjour Etienne.
14: Merci à tous les deux de nous accompagner ce matin. Le baril de pétrole est donc à 99,50 $. L'ouverture très légère baisse ce matin en Europe. Néanmoins, Sébastien Lalevée, on le voit, les investisseurs ne paniquent pas face à cette remontée du pétrole. Est-ce que c'est encore et toujours la croissance des profits qui arrive à maintenir une certaine forme d'optimisme sur les marchés?
17: C'est vrai que le premier semestre a été très bon au niveau des résultats. On a vu aux US et en Europe en fait une augmentation des résultats attendus. Et c'est assez atypique parce que généralement les estimations commencent toujours à plus 10, toujours pareil. Ça commence à plus 10 et après ça baisse, surtout en Europe. Et cette année, c'est l'inverse. Alors, c'est un petit peu lié évidemment à l'énergie, mais même en retraitant de l'énergie, on se rend compte qu'à peu près tous les secteurs, sauf la consommation, participent à cette fête de hausse des résultats, donc oui. Et quand on regarde des prévisions d'inflation à long terme, c'est un peu le paradoxe, elles ne bougent pas tellement. Donc pour l'instant, le marché considère que cette hausse de l'inflation et de l'énergie reste quelque chose qui n'est pas encore structurel. Et quand on regarde les sociétés, ce qu'elles nous disent, prenez l'exemple d'Elis, par exemple, qui est très consommateur d'énergie, elle bloque à 3 ans ses prix de l'énergie, donc elle se couvre à 3 ans. Donc c'était un peu le débat tout au début, en début d'année, quand il y a eu le début de la guerre, la hausse du pétrole, on se disait, si ça ne dure pas longtemps, l'impact sur les résultats des entreprises ne sera pas très élevé parce qu'il y a les couvertures. Mais comme là, ça dure, le problème, c'est que des gens qui recommencent à négocier leur couverture pour après, le font sur des niveaux plus élevés. Donc en réalité, il y a toujours un petit effet retard. Donc pour l'instant ça va, mais ça ne veut pas dire que si ça continue, il n'y aura pas un effet d'un coup qui viendra nous rattraper. Donc c'est quelque chose vraiment à avoir en tête quand même.
14: Néanmoins, l'épisode actuel n'a rien à voir avec 2022. On est à 76€ sur le gaz ce matin, c'est un niveau élevé, c'est vrai, on était à 30-35 en début d'année, mais on est bien loin des plus hauts de 2022. On a beaucoup d'industriels depuis qui sont passés du gaz à l'électrique. Est-ce que vous, aujourd'hui, cette forte remontée des prix de l'énergie vous a amené un petit peu à revoir vos positions dans les portefeuilles?
17: Déjà, effectivement, il y a mécaniquement, parce qu'aujourd'hui, les marchés, il y a des gérants fondamentaux comme nous, mais on est extrêmement minoritaire dans les flux. Le gros des flux, c'est les algos et la gestion passive. Et là,

0: Il y a plein de raisonnements assez binaires qui s'opèrent et les algos sont pas très amis avec les fondamentaux, donc c'est assez mécanique. Par contre, ce qu'on voit nous en tant qu'investisseurs, de toute façon, le thème aujourd'hui, on en parlera, je pense, après, principal, c'est l'IA, les outils l'IA. C'est un peu ça qui drive un peu tout le marché. Et on le voit notamment au niveau du marché européen, par exemple. Le marché européen surperforme quand la big tech souffle un peu. C'est un peu le cas récemment. Là, la big tech commence à remonter un peu et on voit que l'Europe commence à sous-performer un petit peu. Donc, il y a ces thèmes, évidemment, conjoncturels. Mais il y a les thèmes structurels comme l'IA et ce genre de sujets sont bien, bien majoritaires et bien plus importants dans la gestion des marchés. Mais au stock picking au quotidien, évidemment qu'on s'intéresse à ça.
1: Et hier, le secteur des softwares a encore vécu une sale séance à Wall Street. Shopify, Thomson Reuters ou encore Booking ont perdu plus de 6% à la clôture après ce nouveau ChatGPT, ChatGPT 6 Astra. Comment vous regardez aujourd'hui la situation, Olivier Lévy, chez Lévy Capital Partners, avec donc un gaz à 77 € ce matin, un baril de Brent à 99 $, et puis des taux longs. Alors malheureusement, ce n'est pas nouveau, hein, qui reste encore sur des plus hauts de 10-15 ans en fonction des États.
2: Oui, c'est plutôt cela qui nous inquiète, plus que effectivement les prix des matières premières qui sont là aussi un risque inflationniste et qui impactent les taux longs qui, je le rappelle, sont très élevés, historiquement élevés. On est à 4,25 sur le 10 ans français, ce qui est significatif. Mais on a un choc d'offre de crédit qu'il faut mettre en perspective. On a tous les hyperscalers, les GAFA qui lèvent de l'argent, qui cherchent à lever de l'argent en concurrence avec tous les États. D'ailleurs, c'est déjà très endetté, toute la dette souveraine, là aussi. Donc, il y a un choc d'offres qui amène un choc de rareté aussi du capital. Donc, cette compétition-là s'installe un peu partout. Ça a un impact sur les taux. Ça a un impact autoréalisateur sur la confiance et ça a mécaniquement un impact sur les valorisations. Donc il y a cet arbitrage que beaucoup font effectivement en arbitrant la duration, c'est-à-dire en étant un peu moins exposé sur les taux longs et en étant un peu plus... Alors que c'est peut-être le moment où il faudrait regarder, être contrariant et acheter du long, vous voyez, pour celui qui a le temps long devant lui. Donc, je ne suis pas inquiet là aussi sur la séquence des plus de 2 ans, c'est-à-dire que là aussi, l'inflation va refluer et les taux vont baisser, mais pas tout de suite, parce que là aussi, on a beaucoup de catalystes qui plaident dans la défaveur d'une baisse des taux.
1: L'IA, là aussi, c'est un sujet pour le marché obligataire. Hein, on l'a vu notamment depuis le début de l'année, qui émet énormément de dettes. Et puis alors, hier, le FT, Sébastien Lalevé, qui évoque les banquiers d'affaires, demande, en suppliant un petit peu les agences de notation, de bien mettre OpenAI en investment grade, c'est-à-dire le plus haut niveau de notation. OpenAI qui pourrait s'introduire en bourse, comme Claude Anthropique prochainement. C'est un sujet, ça, aujourd'hui, ou non, au final, c'est normal, chacun essaye de défendre un petit peu ses intérêts.
0: Je crois que les GAFA, c'est à peu près 25% des émissions d'investment grade en 2026. C'était quasiment rien en 2025. Donc effectivement, là, il y a un vrai sujet. Et on le voit d'ailleurs au niveau français, c'est un peu comme les pays émergents. Nexans a réussi à lever de la dette à 5 ans à un taux inférieur à l'État français. Donc c'est quand même des choses qui doivent nous faire réfléchir. Mais par rapport à l'IA, c'est intéressant ce que vous dites, mais le vrai financier de l'IA aujourd'hui, c'est Nvidia. On l'a vu avec le deal Hugging Face, où en fait ils veulent continuer leur mainmise sur cet écosystème. Mais il y a un exemple, vous parlez d'OpenAI qui vient de signer un deal avec une utility, je crois que dans l'Ohio. C'est un projet de plus de 100 milliards. Mais en fait, Nvidia, donc c'est OpenAI qui va devenir le locataire, qui va signer le bail, mais celui qui garantit le deal, c'est Nvidia et qui garantit ces 100 milliards. Pourquoi ? Parce qu'ils vont mettre en échange leur puce. Et pourquoi est-ce qu'ils veulent faire ça? Parce qu'en fait, pour eux, la rentabilité par gigawatt installé de leur puce est en train d'exploser. Je crois que sur un gigawatt, si je ne dis pas de bêtises, je crois que c'était 18 milliards de chiffre d'affaires pour eux avec Hopper, donc qui était la puce, la génération actuelle. Blackwell, qui est celle d'après, je crois que c'est 30 milliards de chiffre d'affaires. Et avec Vera Rubin, celle qui est là, la future, c'est 40. En fait, le vrai financier de l'IA aujourd'hui, il faut le comprendre, c'est Nvidia qui garantit et qui a intérêt à ce que tout se développe le plus vite possible.
1: Et encore hier, Mistral lève 3 milliards et vous avez Samsung qui fait partie de cette levée de fonds, Nvidia, ASML. Au final, ce sont des entreprises qui rentrent au capital de start-up et qui disent en échange, bah, vous passez commande chez nous. In fine, ça se retrouve dans beaucoup d'opérations ces dernières années.
0: Ça se retrouve dans beaucoup d'opérations. C'est un peu de consanguinité. Alors, si on commence à avoir peur, on se dit, oulala, c'est de les références circulaires dans tous les sens, c'est dangereux. Et c'est vrai qu'il y a beaucoup de circularité dans l'IA aujourd'hui. Mais faut pas oublier que les principaux acteurs sont des gens qui depuis des années gèrent beaucoup et génèrent beaucoup de cash flow. Nvidia, pour la petite histoire, je crois que c'est 1 milliard de chiffre d'affaires par jour. Donc il y a pas mal de, on a un petit peu de temps et donc c'est très loin de la bulle Internet. Mais pour revenir à ce que vous disiez sur Astra, je pense que les gens aujourd'hui ne réalisent pas complètement à quel point ce n'est que le début sur la force de ces modèles. Et quelques chiffres, Astra, donc le nouveau modèle de GPT, de OpenAI, a été entraîné avec 100 000 puces Blackwell. Les nouvelles sont infiniment plus puissantes. Et la base installée de puces qui va être délivrée dans les mois qui viennent, les années qui viennent, par Nvidia, rien que pour OpenAI, je crois qu'ils se sont garantis plus de 400 000 Vera Rubin, donc la prochaine de Nvidia. Donc en fait, les modèles de demain seront sans commune mesure avec ceux qu'on connaît déjà, et pourtant c'est vertigineux. Donc quand vous disiez que sur les logiciels ça se passe pas très bien, quand on voit la capacité des modèles, la réalité c'est qu'il faut vraiment se poser la question de la valeur terminale de beaucoup de logiciels, et surtout de la volonté des gens de continuer à payer, parce qu'il y a beaucoup de fainéantise dans l'industrie. On l'a vu avec le Covid, où en fait, avant, on achetait systématiquement la nouvelle version d'un logiciel, et on s'est rendu compte avec le Covid, finalement, ce n'est pas forcément nécessaire, qu'on pouvait payer que ce qu'on consomme. C'est pour ça que le SaaS a explosé. Et là, je pense que c'est une remise en cause générale des marges. On dit, mais pourquoi je paye si cher? Et tous ceux qui ont commencé à coder un petit peu se rendent compte qu'il y a plein de choses qu'on peut faire tout seul assez vite. Alors, ce n'est pas scalable forcément. Mais oui, il y a une part de vrai. Hein.
1: Avec donc Shopify, -7, hein, ça permet de faire son site internet. Alors le titre a pris le bouillon depuis l'émergence de ces langages d'IA. Comment aujourd'hui on se positionne sur cette intelligence artificielle, Olivier Lévy? Parce que c'est compliqué de ne pas être positionné. C'est vrai que c'est ce secteur, en partie, ce n'est pas le seul, mais qui a fait la performance des indices ces derniers mois.
2: Tout à fait, je pense qu'on peut pas ne pas en être, évidemment. Il faut être sur ces grands oligopoles qui contrôlent quand même l'IA de demain, hein, Alphabet, Meta, Facebook et autres consorts. Il y a cette consanguinité qui est un risque, évidemment. Donc on n'est pas forcément dans une bulle, puisque ce sont des sociétés qui génèrent encore des gros free cash flow, mais cette indigestion du marché obligataire face à la concurrence maintenant des GAFA me pose un sujet, là aussi, jusqu'où iront-ils, puisque le prochain step, c'est effectivement lever de l'equity, lever des actions, donc des introductions en bourse ou procéder à des augmentations de capital qui, elles, seront dilutives et qui seront, là aussi, et les investisseurs jugeront sur pièce les modèles économiques de ces sociétés qu'on maîtrise pas, qu'on surestime peut-être encore aujourd'hui. Donc, il y a des opportunités, évidemment, à ramasser des sociétés. Donc, il y a quand même dans l'édition de logiciels, effectivement, de la valeur terminale parce qu'ils maîtrisent leurs clients finaux. Parce que là aussi, le nerf de la guerre, c'est le client. Si on sait l'accompagner, ces SS2I étaient hier des ESN et avant-hier d'autres sociétés de conseil. Donc, à l'image de ce que fait Accenture, c'est assez intéressant. Ils se font disrupter. Mais ils veulent être de l'IA, donc là aussi, ils font un partenaire avec Gemini pour en être.
1: Accenture qui a perdu plus de 50%.
2: Hein, oui, donc c'est assez défensif. Aujourd'hui, ils savent qu'il y a une grosse menace. Mais reprenons les valorisations. Et je pense que c'est le juge de paix aujourd'hui. Il y a des sociétés pour lesquelles les valorisations sont au plancher des vaches et qui ne seront pas forcément mortes ou qui feront partie possiblement de l'écosystème de demain.
1: Du côté de Montpensier Arbevel, en un mot, dans un instant on parlera des small et mid cap, mais sur ce sujet IA, il faut quand même garder un petit peu ses convictions. On se souvient, premier semestre, c'était la folie sur les semi-conducteurs, il y a eu une pause. Bon, on est toujours dans le vert, hein, depuis le début de l'année, hein, sur l'indice SOX notamment. C'était le retour cet été du secteur des logiciels. Là, hier, le secteur des logiciels se fait balader. Bref, on peut dire un petit peu tout et son contraire tous les mois. C'est compliqué de garder des convictions.
0: Oui et non. C'est qu'en réalité, il y a deux sujets. Il y a les fondamentaux et les marchés financiers. Et malheureusement, d'une certaine façon, ce n'est pas forcément la même chose. Pourquoi ? Parce que, comme je disais, il y a du momentum, il y a des flux. Et il y a des facteurs techniques qui font, et c'est pour ça que des fois on s'y perd un peu quand on fait de la gestion fondamentale, c'est qu'en fait ça ne marche, aujourd'hui les marchés ne sont pas comme ça, et c'est pour ça que les trackers et les algos ont toujours un peu un déclic d'avance, c'est qu'ils s'en moquent des fondamentaux, ce qui les intéresse c'est les flux. Et donc en tant que gérant, aujourd'hui, ce qu'on doit, c'est avoir une boussole claire, où est-ce que ça va, qu'est-ce que j'aime, qu'est-ce que j'aime pas, mais par contre, il faut être capable, c'est la difficulté de la gestion active aujourd'hui, d'être beaucoup plus réactif au mois le mois. Pas au jour le jour, c'est pas notre métier, mais ce que vous décriviez sur le changement de momentum qu'il y a eu au mois de juillet, qui a été le plus violent de l'histoire en réalité, qui a brûlé ce qu'on a détesté. Donc les SMI, après 3 mois de hausse très forte, pour des raisons extrêmement cohérentes en fait, ont eu un mois difficile. Donc effectivement, il faut être capable en tant que gérant de gérer ça, mais sur les fondamentaux, la tech ça continue, les SMI ça ne fait que commencer en réalité, mais il faut être capable de gérer ça.
1: Et votre
0: ça.
1: Boussole alors, puisque vous parlez de boussole, c'est quoi votre cap aujourd'hui?
0: Notre cap, il est multiple. Où sont les vrais, entre guillemets, goulots d'étranglement de l'IA? Les semi-conducteurs, l'énergie. C'est pour ça que nous, notamment, on a un fonds sur le climat qu'on aime beaucoup. Pourquoi ? Parce que le climat, c'est de la souveraineté, c'est de l'énergie et c'est quasiment à 50% des gens qui sont dans les paniers IA des grandes banques anglo-saxonnes. Pourquoi ? Parce que le bottleneck véritablement de l'IA, c'est l'énergie et les infrastructures. Donc, vous savez qu'avec ces actions-là, vous êtes parti sur une tendance structurelle. Une autre, beaucoup plus polémique aujourd'hui, c'est la santé. Parce qu'on l'a vu avec, on a adoré tous les anti-obésités qui ont fait monter Novo et Eli de façon dramatique. Le prix Nobel de chimie 2024, c'est Demis Hassabis, c'était le patron de l'IA de Microsoft. Mon idée, si Astra, les modèles d'OpenAI sont en train de casser des problèmes mathématiques pas résolus depuis 90 ans, je pense que les avancées sur la santé grâce à l'IA vont être extraordinaires. Donc c'est un peu long. C'est pas encore là, mais à long terme, ça sera intéressant.
1: Le mot de la fin, Olivier Lévy.
2: Oui.
1: Aujourd'hui, les small caps.
2: Oui,
1: les small caps. Quand on regarde le CAC small, zéro depuis le début de l'année. Là, demain, la BCE va relever ses taux. Est-ce qu'il faut rester sur les small et mid caps aujourd'hui ou se dire non, malheureusement, elles seront en première ligne face à ce renchérissement
2: du... Je pense qu'il faut, toujours privilégier celles qui ont un bilan très solide, qui ont des free cash flow visibles, là aussi, qui ne se feront pas disrupter et qui utilisent proprement l'IA, là aussi, pour toujours se réinventer, être là demain, puisque il y a des sociétés qui, effectivement, restent très bien gérées. Le marché n'en veut pas. Elles sont pas effectivement dans les paniers d'ETF, mais je crois qu'à un moment donné, cette défiance va leur donner raison et on reviendra aux fondamentaux, donc aux valorisations.
0: Enfin, sur 18 mois, ça marche bien les small caps. Hein.
2: Tout à fait.
1: Oui. Sur le début de l'année, zéro, je regardais le CAC small, sur un an, on est à 4-5%.
0: Non, on a un vrai problème en France. Hein. Oui. Regardez ça au niveau européen.
1: Et on aura l'occasion de faire tout cela avec vous lors d'une prochaine émission. Merci à tous les deux de nous avoir accompagnés. Sébastien Lalevé, directeur général de Montpensier Arbevel, et Olivier Lévy, président de Lévy Capital Partners. 9h22, on va parler d'Inditex qui a publié ses résultats ce matin.
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1: Inditex, c'est la maison mère de Zara. Encore une très forte croissance lors des résultats qui ont été publiés ce matin. Exercice semestriel. Et pour décrypter tout cela, c'est Alain Dubrulle qui nous accompagne par téléphone, directeur général délégué de Claresco Finance. Bonjour Alain. Forte croissance, oui, pour Inditex. Néanmoins, le marché n'est pas totalement convaincu. Le titre perd 3% ce matin à Madrid.
4: Oui, bonjour Étienne. Oui, alors Inditex surprend encore très positivement en ce qui concerne les ventes, qui étaient en hausse de 9% à périmètre comparable au deuxième trimestre, et même sur les indications sur le troisième trimestre, donc en juillet-août, on est aussi à plus de 9%, ce qui est assez remarquable compte tenu du contexte météo. Donc ça, très très bonne dynamique commerciale, légèrement au-dessus des attentes. En revanche, ce qui déçoit, c'est la marge. Parce que, et encore, quand on est la marge, c'est pas la marge brute hein, qui est quasiment en ligne avec les attentes, mais c'est plutôt les coûts d'exploitation qui sont un peu plus élevés que prévu. Ça se traduit notamment un peu dans les OPEX, mais aussi dans davantage d'amortissement. Donc ça fait que l'EBITDA est plutôt 2% en dessous des attentes et l'EBIT, enfin le reste d'exploitation, 3% en dessous. Alors ça reflète effectivement le fait que la société a pas mal investi dans des entrepôts logistiques dans les deux dernières années, le fait aussi qu'ils vont faire des investissements exceptionnels de 200 millions d'euros dans la partie sièges sociaux, etc. Donc ça peut, ça crée un petit peu de déception, sachant que le dernier trimestre avait été très positif, le titre avait bien rebondi. Donc le titre consolide un petit peu aujourd'hui, bon, sachant que tout ça, compte tenu de la dynamique du chiffre d'affaires, si on raisonne en termes d'attente de bénéfices par action sur l'ensemble de l'année, il y a peut-être une révision à la baisse de 1%. Donc voilà, des coûts un petit peu plus élevés, mais je pense quand même, ce qui est important de retenir sur le moyen terme, c'est qu'on a une dynamique commerciale qui est exceptionnelle, enfin surtout dans par les temps qui courent dans le textile. Ça veut dire que la société gagne des parts de marché, ça veut dire que c'est une marque qui est très très attractive. Notons aussi que la marge brute est tenue, hein, donc c'est plutôt des choses qui sont en dessous. On pourrait dire quand même si une partie de ces coûts, c'est lié à des investissements pour l'avenir, pour que la société soit capable de performer alors qu'elle sera encore plus grande taille qu'aujourd'hui. C'est pas forcément une mauvaise chose. Donc je dirais oui, un petit peu, résultat en dessous des attentes, donc le titre consolide un petit peu, c'est pas anormal, mais je dirais la qualité est quand même là, et je pense que la dynamique est encourageante. J'ai fait 9% de croissance organique par les temps qui courent, c'est quand même assez remarquable.
1: Et 6,8% pour le bénéfice net qui frôle les 3 milliards d'euros. Le titre fait rien là depuis le début de l'année. Est-ce que c'est mérité avec une croissance telle, ou est-ce que toutes les bonnes nouvelles sont déjà dans les cours?
4: Il fait rien, c'est qu'en fait, il a plutôt, il y avait eu un ou deux trimestres qui étaient légèrement décevants. Donc, la dynamique, il avait aussi beaucoup monté l'année dernière, rappelons-le. Donc, au début de l'année, c'était un petit peu, voilà, on a eu, les résultats précédents montraient quand même que la dynamique était toujours là, donc le titre est pas mal rebondi. Là, on se tasse. Non, je pense que, faut bien rappeler aussi qu'on est dans un environnement où les taux longs ont beaucoup monté, donc les multiples de valorisation sont, toutes choses égales par ailleurs, un peu sous pression. Mais je dirais que là, la situation est en attente, mais quelque part, ce qui importe chez Inditex, c'est quand même la dynamique de croissance. Et là, les résultats aujourd'hui montrent qu'elle est toujours là, et ça, in fine, c'est ça qui finit par payer.
1: 55 euros ce matin. Donc, il y a eu un peu de digestion, mais voilà. Pour ce titre, Inditex, moins 2,6%, moins 3% depuis le 1er janvier. Ça se passe mieux pour Interparfum. Ce matin, le titre prend 2%. Alors, les résultats sont en baisse, mais vous avez un groupe qui, affiche une marge opérationnelle supérieure aux attentes et qui voit une deuxième partie de l'année plus favorable. Le marché achète la nouvelle.
4: Oui, Interparfum a beaucoup reculé depuis dans les 6-9 derniers mois parce que le marché du luxe en général, etc., est plutôt pénalisé. Et puis, on est quand même sur des décroissances. Le résultat d'exploitation au premier semestre est quand même en baisse de 16%. Mais il se situe à 87 millions, soit 21% du chiffre d'affaires, là où le consensus attendait plutôt 80 millions. Donc, c'est plutôt un soulagement. L'autre point, c'est qu'ils ont donné, parce qu'avant, en fait, il y avait un manque de visibilité, donc ils n'osaient pas tellement donner un objectif pour l'année. Là, ils ont indiqué qu'ils espèrent à peu près atteindre 18% de marge opérationnelle sur l'année. Alors, ça serait une baisse de 1,5 par rapport à l'année dernière, mais compte tenu du niveau atteint ce semestre, ça veut dire qu'au deuxième semestre, on aura quand même environ 17% de marge d'exploitation, ce qui serait meilleur que les 15,8 du deuxième semestre 2025. Donc, ça donne quand même l'impression qu'il y a un point bas qui est passé. Il y aura un Capital Market Day en novembre qui devra un petit peu confirmer les objectifs 27-28. Bon, vu l'environnement, ils seront sûrement très prudents. Mais je dirais qu'il y a eu pas mal de têtes. Il y avait un manque de visibilité et une détérioration. Aujourd'hui, je dirais, voilà, on atteint un peu des points bas. La société est quasiment désendettée. Par ailleurs, le titre a remonté dans les dernières semaines parce que la maison mère qui est cotée aux États-Unis s'était renforcée. Donc, ça avait offert renaître des spéculations comme quoi un jour il pourrait peut-être fusionner Interparfum Inc. avec Interparfum. On n'est pas tout à fait sûr que ça pourrait arriver, mais disons que c'est des éléments qui ont déjà aidé le titre à rebondir. Et je pense que les résultats ce matin, même si le marché du luxe n'est pas évident, montrent que la visibilité s'améliore. Donc, ça justifie un rebond du titre.
1: 28,62 € ce matin pour ce titre Interparfum. À noter que Philippe Bénassin, le PDG d'Interparfum, sera l'invité de Guillaume Sommerer cet après-midi à partir de 16h dans BFM Bourse. Merci beaucoup Alain Dubrul de nous avoir accompagné ce matin, directeur général délégué de Claresco Finance, pour revenir à chaud sur ces deux publications du matin, Inditex et donc Interparfum. Très courte pause, dans un instant vous retrouvez Laure Closier, les experts, séance à suivre avec Antoine Larigauderie, USA Today à partir de 15h30, et nous on se retrouve demain pour Good Morning Market. On reviendra notamment sur Apple qui va tenir ce soir sa conférence avec peut-être un nouvel iPhone pliant. Vous suivrez ça bien sûr ce soir avec François Sorel à partir de 19h dans Tech & Co. Très bonne journée.
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9: Il est 9h30 sur BFM Business. Bonjour à tous, bienvenue dans Les Experts. Des experts qui commencent avec un baril de pétrole à 100$. Le Brent, ça y est, on a tapé ce niveau symbolique. On est reparti sur des niveaux extrêmement élevés. La crise qui dure et ce n'est pas fini puisque Téhéran frappe ce matin en Jordanie et dans le Golfe après des attaques sur des pétroliers iraniens. On va discuter de tout ça évidemment avec nos invités dans une minute. Une bonne nouvelle également avant la présentation du budget. Les rentrées fiscales qui sont en hausse au premier trimestre, plus 3,7%. Voilà, ça va pas nous changer le problème de déficit, mais c'est peut-être un signe rassurant pour les comptes publics. On rentre de l'impôt, on en parlera également. On va également parler de la BCE. Demain, journée BCE avec une hausse des taux prévue. Une petite musique qui monte, notamment du côté de la gauche. Est-ce qu'il faut changer les règles de la BCE? Est-ce qu'il faut arrêter de s'arc-bouter sur l'inflation? Une petite musique qui était déjà montée avec Emmanuel Macron, qui a déjà posé le sujet plusieurs fois. Qu'en pensent nos invités? On voit ça dans un instant. On parlera peut-être un peu du classement PISA, parce que ça reste quand même un traumatisme, même dans les milieux économique. Les experts, c'est parti. Nos invités de ce matin, Guillaume Dard, bonjour.
10: Bonjour.
9: Président de Montpensier Bevel, en face de vous François Eckel, bonjour. Fondateur de Fipeco.fr et Roland Gillet,
11: et
9: bonjour.
11: Et vice-président de l'AFG, pardon.
9: Et vice-président de l'AFG, je le mets tout de suite sur ma feuille pour ne pas l'oublier. Roland Gillet, professeur d'économie financière à l'Université Paris 1 Panthéon-Sorbonne et à l'Université Libre de Bruxelles. Je sais que vous aussi, vous voulez qu'on dise les deux en même temps. C'est important de situer chacun. On a ce Brent qui frôle les 100$. Alors évidemment, c'est symbolique. Hein. Depuis ce matin, on s'attend à ce qu'on ait ce niveau. Ça y est, Guillaume Dard, 100$, un plus haut depuis juillet. Ça dure quand même, cette crise.
11: Oui, ça dure. Alors, ceci étant dit, depuis le début de l'année, vous avez eu des variations très très importantes du cours du pétrole. C'est-à-dire qu'au moment où il avait déjà dépassé 100$, on avait expliqué qu'il allait courir vers 150$, et puis il est revenu, si vous prenez le Brent, il est redescendu à un moment jusqu'à 80$. Mmh. Donc, et là, on a une reprise depuis un mois, au fur et à mesure. Alors, on entend moins Trump, mais on entend en tout cas ce qu'il fait, et là, il y a de nouveau de la tension. Donc, ce qu'il faut bien avoir en tête, c'est que l'économie, c'est de l'énergie transformée. Et donc, si le coût de l'énergie monte, eh bien, ça affaiblit l'économie. C'est-à-dire que l'économie, une machine à transformer de l'énergie en biens matériels, en services, en voyages. Et que donc, c'est une espèce, vous allez parler d'impôt, ben là, c'est un impôt sur l'économie mondiale. Et donc, toute chose égale par ailleurs, à part pour ceux qui vendent le pétrole, et encore, comme ils en vendent un peu moins, c'est pas sûr que ça soit si facile pour l'Arabie Saoudite et les autres. C'est une taxe sur l'économie mondiale et donc un facteur de ralentissement.
9: Vous disiez, Guillaume, on entend moins Donald Trump. C'est parce que auparavant, à chaque fois que ça montait, notamment aussi sur les taux obligataires, il disait non, mais la guerre est finie, je suis en train de discuter. Là, il n'essaye même plus de faire ça. Hein.
11: Là, il est dans une autre phase. Sa phase américaine va être clé. Là, il y a les midterms et ce qui va probablement perdre la Chambre des représentants. Il risque de perdre le Sénat. C'est très difficile. Il a c'est le coût du diesel qui est très au-dessus maintenant des 5 dollars. C'est très grave pour les États-Unis. Et parce qu'en plus, il y a un deuxième facteur. En dehors du prix du pétrole lui-même, il y a le prix du pétrole transformé. Et comme on est en train, en Ukraine et en Russie, il y a une destruction massive de raffineries qui étaient des exportateurs, que deuxièmement, les Chinois sont un peu inquiets et du coup, qui sont les principaux exportateurs de diesel dans le monde, ont réduit leurs exportations. Il y a une espèce de prime et donc on a un double effet sur le pétrole lui-même et le pétrole raffiné sous ses différentes formes.
9: Et c'est d'autant plus difficile, je vous l'ai dit, pour le diesel, hein, parce que sur le raffinage, c'est là où c'est encore plus compliqué. François Eckel, une sorte de nouvel impôt à rajouter sur l'économie française ?
10: Oui, en effet, c'est un prix du pétrole qui augmente, ça a un peu des mêmes effets qu'un impôt, puisque ça se traduit par une baisse du pouvoir d'achat pour les gens et un ralentissement de l'activité économique. Donc, c'est des effets un petit peu...
11: On la garde, la phrase, François. Les impôts, ça se traduit par un ralentissement économique et une perte de pouvoir d'achat.
9: Ça marche pour tous les impôts.
10: Oui, hein. Mais c'est vrai.
9: C'est logique. Augmenter les impôts, voilà. Ça fait baisser le pouvoir d'achat.
10: Donc, ça a des effets équivalents, c'est vrai. Donc c'est pas une bonne nouvelle, en effet, d'avoir un prix du pétrole qui monte. Maintenant, si ça peut inciter les Français à consommer un peu moins de carburant, c'est ce qui se passe. Ça, c'est plutôt une bonne chose pour deux raisons. Une première raison, c'est qu'on envoie moins de carbone dans l'atmosphère, et une deuxième raison, c'est que ça réduit notre dépendance par rapport à nos fournisseurs d'hydrocarbures, qui sont pas toujours des pays très sympathiques avec nous. Ça, c'est plutôt bien, mais on le paye.
9: Mais on est toujours en phase de transition. C'est-à-dire qu'on n'est pas au bout de la chaîne. Comme on voit, les voitures électriques, ça commence. C'est vraiment entamé. Mais on a quand même tout un parc, notamment professionnel, qui fonctionne encore au diesel, avec des professionnels qui tirent la langue. Parce que 15 dollars en 15 jours, c'est un peu moins de 15 centimes à la pompe d'ici un mois. Quoi, hein.
10: Oui, bien sûr. Donc ça se traduit par... Souvent, d'ailleurs, il y a eu le débat au printemps, au moment où déjà les prix avaient beaucoup monté. Certains disaient, oui, mais l'État s'enrichit. Parce qu'en effet, il y a une petite partie de la TVA qui est assise sur le prix des carburants avant toute taxe.
9: Donc, mais la consommation baisse.
10: En effet, il y a quelques centaines de millions d'euros de TVA en plus que l'État peut récupérer. Mais d'un autre côté, ça a un effet négatif sur l'activité économique. Et donc ça, c'est moins de recettes pour non seulement l'État, mais aussi la sécurité sociale, les collectivités locales, etc. C'est plus important. Et ensuite, si les prix augmentent, parce que le prix du carburant augmente, il ne faut pas oublier que la plupart des prestations sociales sont indexées sur l'inflation. Et donc, si les prix augmentent, le coût de l'indexation des retraites, par exemple, au 1er janvier prochain, il va être très élevé.
9: Roland Gillet.
12: Oui, deux choses. D'abord, le prix du pétrole, comme on l'a rappelé au début, il est tellement volatile. Trump ne parle pas beaucoup, mais s'il a les mid-terms devant lui, je suis convaincu... le connaissant, et je ne sais pas si je ne dois pas mettre des triples guillemets, parce que le connaître, c'est difficile de pouvoir le cerner tout le temps, mais s'il ne dit rien, c'est qu'il va sûrement essayer encore de faire un effet d'annonce, et on l'a rappelé, pas pour les Européens, pas du tout, pour le consommateur américain, et donc je le vois bien, encore dans un bon coup médiatique ou pas, refaire tout pour ramener, quand ça aura encore peut-être progressé à 105 dollars, par un effet sur l'Iran ou par un accord, enfin un mauvais accord, souvent des mauvais puisqu'ils ne vont jamais au bout, et de faire rebaisser le prix. Donc il faudra regarder sur une année pleine ce que ça aura donné en moyenne en termes de prix du pétrole. Ça, je pense, c'est le premier élément. Ça n'enlève pas que les produits raffinés, là, sur ce que Guillaume dit tout à l'heure, c'est évident que ça joue et il y a des effets de rareté à certains moments, et on le voit sur le diesel en particulier. Maintenant, sur le reste, au niveau des Européens, on est quand même aujourd'hui en train de montrer une fois de plus, malgré tout ce qu'on veut bien dire, qu'on a besoin du carboné. On a besoin d'abord du carboné dans l'industrie, et beaucoup plus ailleurs pour du gaz. Dans mon pays, encore aujourd'hui, on est encore très dépendant, non pas du gaz, mais du gaz russe. alors qu'on est les premiers à soutenir l'Ukraine. Donc il faut avoir plus de transparence. Et je dis, voir arriver un TGV en gare du Nord, ou en gare de Bruxelles midi, c'est comme vous voulez, et de dire en plein anticyclone d'hiver, regardez un petit peu comme c'est beau, il n'y a pas de pollution, quand on sait qu'on est obligé de remettre des centrales à gaz dans certains pays, ou de pourrir de la lignite en Allemagne, c'est quand même, d'un point de vue ESG, tout à fait discutable. Donc tant qu'il y aura encore une grosse part dans la production d'électricité qui ne vient pas du nucléaire ou d'autres sources renouvelables, il faut quand même regarder si on est vraiment toujours bien aligné, d'autant plus qu'on fait subir à une industrie, notamment l'industrie automobile, des coûts très élevés. Donc je pense que là-dessus, c'est vrai qu'on doit tirer des leçons pour la planète, mais on doit aussi regarder ce qu'on fait réellement dans les chiffres.
9: Guillaume, vous voulez rajouter un truc sur le pétrole ou pas ?
11: Alors, c'est grave, mais il ne faut pas que ça devienne très grave.
9: C'est-à-dire on dit ça depuis février. Hein.
11: Oui, mais et justement, on a eu de la chance. C'est-à-dire qu'on peut faire tous les reproches du monde à Trump, mais effectivement, de temps en temps, il a donné le sentiment de calmer le jeu. Alors, est-ce que c'était parce qu'il voulait calmer le jeu ou est-ce que c'est parce que l'armée américaine avait plus de munitions ou plus de missiles suffisants pour intervenir ? On a vu que son porte-avions... Là, vous avez vu les gars du porte-avions américain qui a passé 6 mois, ils sont tous déchaînés en Thaïlande. Là. Et donc, il faut... Pour faire la guerre, il faut quand même être un peu organisé. Donc, il n'avait plus les moyens, mais je pense que il ne faut pas qu'il y ait un dérapage complémentaire, parce que si on se souvient 2008, c'est la montée vers 150 dollars qui provoque le crack. Et l'effet, il n'est pas compliqué. Il a été dit par mes deux collègues, il va y avoir une montée d'inflation. S'il y a une montée d'inflation, les banques centrales sont vraiment complètement coincées. Elles vont risquer d'être obligées de monter davantage les taux d'intérêt. Je ne sais pas si on va en parler aujourd'hui, mais le niveau des taux d'intérêt est très très élevé. Il entre lui aussi dans la zone dangereuse. C'est-à-dire qu'on approche des 5 sur les taux longs un peu partout dans le monde. Si vous avez un pétrole à 150 dollars, vous allez à 6 et à 6 tout casse. Donc,
9: Mais Guillaume, vous qui n'êtes pas, enfin, personne sur ce plateau n'est le perdreau de l'année, mais vous suivez quand même l'économie depuis un petit moment. Vous avez peur là, sérieusement ou...
11: Bon, d'abord, on a justement suivre, investir, le métier de la gestion, c'est en permanence d'imaginer tous les scénarios possibles. Et si il faut tout le temps avoir peur, mais enfin, si vous avez peur tout le temps, en fait, ça va plutôt mieux qu'on ne le croit. C'est-à-dire que si vous avez lu l'actualité depuis toujours, si vous y êtes cette année, vous diriez, bah, par exemple, pour les bourses, ça va être un crack épouvantable. Or, les bourses ont fait des bons parcours parce que, au fond du fond, l'entrepreneur arrive toujours à se débrouiller pour faire face à des conditions très difficiles. Et même quand vous voyez qu'il y a la guerre en Ukraine et en Russie pendant 5 ans, c'est horrible, c'est une tragédie humaine. Mais enfin, les économies marchent en même temps. C'est-à-dire que c'est ça qui est d'ailleurs absolument incroyable, c'est que c'est jamais complètement la fin du monde. Donc, tant qu'il n'y a pas des bombes nucléaires, ça fonctionne. Donc, oui, on est inquiet. Simplement, vous regardez à chaque fois les scénarios possibles autour d'un pivot. Et c'est pour ça que je dis, ce qu'il faut, c'est que ça n'aille pas beaucoup plus haut. Et c'est ce qu'on dit depuis le début de l'année. Et pour l'instant, c'est pas allé beaucoup plus haut, ça s'est calmé à ce niveau-là, sauf que les stocks stratégiques américains ont été quand même un peu vidés, que pour le gaz, on parle beaucoup du pétrole, mais les prix du gaz, notamment pour l'Europe, ont beaucoup augmenté, qu'on ne sait pas, je ne pense pas que les stocks de gaz soient vides pour l'hiver, mais enfin, il a fait très chaud.
9: Pas complètement plein, quand même.
11: Il a fait très chaud cet été, il va faire très froid cet hiver, j'en sais rien, mais vous voyez ce qui est le scénario, et que là, en 2022, ça avait été une catastrophe, justement. L'envolée des prix du gaz, ça avait été un peu... On reproche beaucoup au gouvernement français d'avoir fait tous ces efforts, mais enfin, ça a évité une tension très très forte qu'ont connue, par exemple, l'Italie, avec des prix et des augmentations du gaz qui feraient sortir tous les Français dans la rue.
12: Un point que je voudrais ajouter, c'est quand même le fait que les Américains, pour le détroit d'Hormuz, parce que c'est quand même là que ça se passe, bah, ils sont quand même, eux, des spectateurs, plus que, je parle au niveau des conséquences, plus que nous. Donc, ils sont plutôt en train de faire plaisir à chaque fois qu'ils trouvent une solution, aux Chinois, aux Asiatiques et aux Européens, parce que ce qui circule là, en dehors de quand même certains éléments liés indirectement à l'inflation, eux, d'ailleurs, vous avez regardé au dernier sommet de l'OTAN, Trump, il avait tout le monde autour de lui, les Européens, y compris Sanchez, qui le critique, en disant, écoutez, les gars, je vous aime bien, mais sans moi... Déjà en Ukraine, vous avez remarqué, et autour du détroit d'Hormuz, encore plus. Alors même s'il fait parfois des erreurs, même s'il a eu tort d'y aller, les conséquences, lui, c'est au niveau de l'inflation, pouvoir d'achat, mais il a encore d'abord des réserves, il est le premier producteur mondial de pétrole, il a des ressources incroyables, il vient encore d'annoncer à sa manière qu'au Venezuela, il mettait la main sur de nouveau énormément de carbone.
9: Mais il n'arrive pas à faire baisser les prix pour l'instant, quand même, aux États-Unis.
12: Mais si vous vous souvenez quand même quand il y a eu la crise avant... ce qui mettait des stocks stratégiques pour éviter qu'ils montent encore plus haut et éviter aux Européens une vraie catastrophe, c'était les Américains et les Canadiens. Pas les pays du Golfe. Les pays du Golfe le disaient, on allait tous les voir, y compris l'Arabie Saoudite. Et puis après, malheureusement, il y avait une fuite, il y avait un oléoduc qui avait été sacrifié. En fait, ils faisaient de la raréfaction pour avoir un prix plus élevé. Et là, pour le coup, je pense qu'aujourd'hui, on a intérêt, mais on le fait, hein, à voir le côté du besoin qu'on a sur le détroit d'Ormuz via les Américains et de voir où Trump, lui, peut s'en servir de l'autre côté pour sa campagne électorale. Sauf que ce n'est pas toujours clair ce qu'il fait, ce n'est pas toujours même compris par les Américains.
11: Et ni par lui-même.
12: Mais non, bien sûr, c'est pour ça qu'il change d'avis. Et ce qui est bien, c'est que lui, quand il change d'avis, il dit que c'est quelqu'un d'autre qui l'a dit à sa place. Donc il règle le problème souvent comme ça. Mais je pense encore ici, sur le volet du détroit d'Ormuz, on a besoin, à tort ou à raison, des États-Unis. Et celui qui est pour le moment le président des États-Unis, on va voir les mi-temps que ça va donner, c'est Donald Trump. Donc ça ne simplifie pas la donne. Mais voyez que même les Chinois, regardez, encore un élément, quand on parle parfois de la Chine, de l'Europe et des États-Unis et d'un partenaire chinois. Regardez que depuis qu'il y a eu le problème en Ukraine, un des grands pays qui n'a pas condamné Vladimir Poutine, c'est la Chine. Vous avez vu qu'encore il y a peu de temps, c'est la semaine dernière, ils se sont vus, ils se soutiennent, Poutine et Xi Jinping. Et donc clairement, on voit que quand il s'agit de problèmes géopolitiques, clairement les Chinois sont très opportunistes. Et même s'ils alimentent en ayant acheté beaucoup de garbonnets qui n'ont pas servi en Europe, puisque nous, on a refusé en majorité de commercer avec la Russie, clairement, eux sont en accord de façon très opportune. Et ils font la même chose sur les matières premières. Donc je pense que c'est une raison supplémentaire quand on dit « Oui, les Chinois, ils sont des grands concurrents sur les mêmes produits que nous, ils n'ont pas d'énergie comme nous », c'est déjà un point de départ, mais ils sont non seulement aussi des dangers pour nous, dans la manière dont ils négocient avec un des principaux instigateurs qui nous fait mal pour le monde. Donc je pense qu'on doit ne pas être naïf par rapport à la Chine non plus.
9: François Hicquet, je voudrais qu'on revienne juste au prix à la pompe, parce que si on prend 15 centimes d'ici 15 jours, évidemment les débats, mais ça a déjà commencé, reviennent sur blocage des prix, est-ce qu'il faut demander encore à Total de faire un effort, etc. Sur cette question de blocage des prix, vous bloquez le prix de l'essence?
10: Bloquer le prix de l'essence. La raison fondamentale pour laquelle le prix de l'essence augmente, c'est le prix international du pétrole. Après, au prix de l'essence s'ajoutent des taxes, bon ça c'est une dizaine, et s'ajoute la marge des distributeurs,
9: très
10: la différence de prix entre le prix auquel ils achètent leur pétrole à Rotterdam et le prix auquel il est vendu dans les stations-service en France. Quand vous dites on va bloquer les prix du pétrole, en fait ce que vous bloquez c'est cette marge. Alors vous pouvez, d'ailleurs Total Energy le fait lui-même, Total Energy s'auto-bloque sa propre marge en fixant. Le problème, c'est que les petites stations-service dans les campagnes, etc.,
9: ils ne
10: peuvent pas suivre.
9: Ils
10: achètent très cher et eux, ils ont des marges, comme ils ont peu de volume, etc., ils sont obligés de prendre une marge importante. Donc ça, c'est l'effet de tous les blocages des prix depuis toujours dans tous les pays. On l'a connu en France,
11: On parle des impôts, on ne parle pas de marges.
9: Je parle des marges.
10: Je parle de contrôle des prix.
9: La marge des distributeurs, c'est rien. Mais la marge de Total sur ce qu'il vend à Système U,
11: c'est pas énorme.
10: C'est pas énorme.
9: La marge des raffineurs, c'est pas énorme.
10: C'est pas énorme.
9: Elle est colossale.
11: Non, mais la marge globale.
10: En pourcentage du prix des 2 euros, des 2,20 euros, etc., la marge, elle est en effet très faible. Ce qui est très important, c'est le prix à Rotterdam et c'est les taxes, en effet. Mais on peut jouer sur la marge et c'est vrai qu'il y a un débat là-dessus. Simplement, voilà, le sujet, c'est pour avoir un tout petit effet sur cette marge, qui aura un tout petit effet sur le prix du carburant, on peut l'avoir, Total Energy peut le faire, mais pas la station-service indépendante à la campagne. Et donc ça, c'est le problème. À chaque fois que vous bloquez les prix, les marges, dans que ce soit sur le pétrole ou n'importe quoi, les produits alimentaires ou tout ce que vous voulez, le problème, c'est que vous ne savez pas gérer ce genre d'effet. C'est-à-dire que vous bloquez les prix de gens qui, en fait, peuvent en effet très facilement réduire leurs prix, comme Total Energy, mais vous les bloquez en même temps pour des entreprises qui, ne peuvent pas supporter ce blocage des prix et donc qui font faillite, qui...
9: Et donc, à la fin, c'est bon pour Total.
10: C'est toujours bon pour Total. Mais ce n'est pas une solution.
9: Vous avez détruit la concurrence.
11: C'est ce que François vient de dire. À la fin, la pompe, elle est fermée. Oui. Et sur la raffinerie...
9: Sauf celle de Total.
11: Mais parce que Total est assez courageux. Oui. Vous avez vu...
9: Et sur toute la chaîne.
11: Non, mais vous avez vu que Exxon, qui était depuis... Exxon Esso en France, qui était là depuis 100 ans en France, est sorti de la France, a vendu... Alors, de temps en temps, ils restent la marque parce qu'ils l'ont mis. Ils sont sortis de la raffinerie. Vous avez vu tous les débats qu'on a eu depuis 15 ans. Il reste, je ne sais pas combien il reste de raffineries en France, mais...
9: 6.
11: C'est très peu. Ouais. On a passé notre temps à enlever notre capacité de raffinage. Donc, si la marge, comme vous le dites, elle est dans le raffinage...
9: Mais justement, est-ce qu'on ne va pas rouvrir des raffineries? Oui. Alors, plus personne n'en veut à côté de chez soi.
10: Le problème, c'est que quelques années avant de... Ouvrir des raffineries, c'est des investissements gigantesques. Et donc, vous n'allez pas ouvrir une raffinerie, faire un investissement de ce montant, si vous pensez que le prix du pétrole va rester à 100$ pendant 3 mois et qu'ensuite, il va redescendre à 60.
9: Puis les gens ne veulent pas d'usine à poulet, alors je veux dire, les raffineries...
11: C'est pas possible.
9: C'est le problème du site France.
12: Il y a la marge qu'on regarde, évidemment, sur le prix de l'essence et des carburants à la pompe, mais il y a aussi le fait que des gens comme Total, et ce n'est pas les seuls, ils font effectivement d'efforts de variation de prix sur le trading. C'est là que leur profit est le plus important. Et évidemment que là, c'est très difficile de voir quand, quoi, comment, mais bien sûr que c'est un des éléments qui joue. Alors évidemment, il faut voir si maintenant on est systématiquement à la hausse. Ça ne jouera plus nécessairement autant. Mais dans les derniers mois, et notamment au moment où la crise a commencé, le bénéfice venait pour les compagnies pétrolières les plus grandes du trading.
11: Et quand même de la production.
12: Bien sûr.
9: Mais c'est pour ça qu'à Bercy aujourd'hui.
11: J'aime bien les échelles,
9: c'est vrai.
11: Bon, eh bien, les ordres de grandeur, c'est à la base les grands pétroliers. On peut parler de Total, mais parlons.
12: C'est pour ça que j'ai dit, il ne faut pas focaliser sur
11: Total. Ils ont des concessions dans des pays. Ils exploitent et vendent ensuite le pétrole. Ils donnent une très grosse partie de leur marge, en général, au pays dans lequel le pétrole est produit. Et ensuite, ils le vendent sur le marché international. Donc, les bénéfices... Ce que je ne voudrais pas, c'est qu'on ait retenu de cette conversation que les bénéfices de Total se font en France.
9: Mais ce n'est pas ce qu'on dit.
11: Mais ce n'est pas ce que vous avez dit, mais c'est ce que l'auditeur peut comprendre. Et deux, moi, ce que je voulais, c'est quand même qu'on parle... Est-ce qu'il est possible de baisser les marges d'impôt? Puisque si on rappelle les proportions... Un litre d'essence, c'est combien de taxes, combien de coûts? C'est 75-25?
10: C'est les taxes, c'est-à-dire à la fois ce qu'on appelait autrefois la TIPP, la taxe intérieure sur les produits pétroliers, plus la TVA, c'est entre 50 et 60%. Ça dépend du prix final.
11: C'est moins.
12: Oui, mais c'est déjà pas mal.
9: C'est quand même pas mal. Un prix du litre. Toute la question, c'est de savoir si vous pouvez vous permettre de baisser les taxes dans un moment où vous cherchez de l'argent partout.
10: Voilà, ça pose un petit problème de finances publiques. Et puis ensuite, après, on pourrait se dire d'un point de vue, un peu théorique. On peut se dire, en effet, si le prix mondial est très très élevé, certes, on n'a pas besoin d'un prix aussi élevé pour inciter les gens à consommer moins, etc. Et donc, on peut imaginer ce qu'on a souvent appelé taxe flottante, une TIPP flottante. On avait déjà le débat il y a 30 ans.
9: Oui.
10: C'est-à-dire, on baisse la TIPP à ce moment-là et puis on la réaugmente quand le prix du pétrole sur le marché mondial diminue. Le problème, c'est qu'on l'a fait. On l'a fait en 2012. On a baissé un peu les taxes pendant 3 mois. Puis après, voilà. Le problème toujours, c'est baisser les taxes sur les carburants, tout le monde est d'accord. C'est politiquement très facile, mais ensuite les réaugmenter après, c'est plus compliqué quand même. Et donc le risque, c'est que ça n'aille que dans un seul sens. Donc intellectuellement, oui, on peut avoir ce débat, bien sûr. Après, en pratique, en France, et compte tenu de la situation des finances publiques, si on a quelques centaines de millions d'euros de plus de TVA parce que le prix du carburant augmente, c'est pas si mal dans la situation actuelle.
12: Il y a un seul élément qu'on ne capte pas, et tout ce qui est dit ici est factuel, donc on ne sait que constater. Mais le pire sur les prix de l'essence, et vous voyez, c'est pour ça que c'est le cas aux États-Unis, malgré les réserves qu'ils ont, le voisin canadien qui n'a qu'un seul client pour tout ce qui est énergie bleue, c'est même mieux que le vert avec l'hydroélectricité, eux n'ont pas de problème d'énergie, ni d'en avoir de différentes sources. Mais c'est l'effet psychologique. Quel est le seul prix? Vous allez me dire, le prix du pain, c'est important aussi pour les gens.
9: Quel est le seul prix qui est affiché?
12: Il est affiché avec des lettres ainsi, que vous voyez bouger avec des lettres comme ça. Avec des chiffres comme ça, c'est le prix de l'essence. Donc, en dehors de l'aspect purement, ce que ça coûte, ce que l'impôt est élevé ou pas, et qu'on fait des cadeaux ou pas, sur l'impression d'inflation, même s'il y a des effets, évidemment, de second tour qui font augmenter d'autres prix, sur le moral des gens, ils ont l'impression que l'inflation est plus forte.
11: Et ça, c'est un élément important. Très peu
12: bien sûr.
11: Est-ce qu'on parle de 5 dollars?
12: Bien sûr. C'est pour ça, c'est ce que je voulais dire. Voilà.
11: On dépasse 5 dollars le gallon. Et c'est combien un gallon?
9: 4 litres et quelques.
11: Les 4 et quelques. Donc, on parle de 1 euro le litre.
12: Oui, mais c'est
9: moins cher. En fait. C'est beaucoup moins cher.
12: C'était ça que je voulais dire. C'est cet effet psychologique qui joue énormément.
11: Mais cet effet économique, quand même, c'est différent. 1 euro le litre et 2 euros le litre.
12: Sur l'effet de la taxe flottante, il y a eu des études qui ont été faites, notamment aussi en Belgique et dans d'autres pays où ils l'ont fait. On voit que l'effet positif quand on fait baisser le prix, c'est pas tellement au niveau des recettes, puisque forcément les recettes sont moins grandes pour l'État, mais globalement pour le moral du consommateur et sa consommation dans ces périodes-là, c'est bon pour l'économie. C'est cet effet psychologique qu'on cherche quand on va vraiment dans des prix qui sont beaucoup plus élevés que les prix actuels.
9: Je continue sur les impôts avec cette bonne nouvelle sur le budget, François Eckel. On rentre toujours beaucoup d'impôts, ça se passe bien. Alors, je sais pas comment vous regardez ça, les rentrées fiscales sont en hausse au premier semestre de 3,7%.
10: Sur les 7 premiers mois, sur les 7 premiers mois, les chiffres viennent de sortir. On a une hausse assez importante des recettes fiscales qui vient justement essentiellement de la TVA. Alors, ça va bien au-delà de l'effet de la hausse des prix du carburant. On a une croissance de la TVA sur 7 mois qui est de 5% à peu près.
9: Et pourtant,
10: c'est beaucoup,
9: on a une croissance
10: alors que la prévision du gouvernement, c'était 2% pour l'ensemble de l'année.
9: Ah oui.
10: Et 5%, c'est bien au-delà de la croissance de la consommation des ménages en valeur, y compris l'inflation, y compris la hausse des prix du carburant. Ça va bien au-delà. Donc c'est plutôt une très bonne nouvelle.
9: Mais c'est lié à quoi ?
10: C'est un peu
9: mystérieux.
10: Ce qu'il faut avoir en tête, c'est que ces dernières années, on a eu la surprise inverse. C'est-à-dire qu'une bonne partie de, nos problèmes budgétaires en 2023, 24, 25 venaient du fait que la TVA n'est pas rentrée autant qu'on aurait pu le penser compte tenu des prix de la consommation des ménages, etc. On n'a pas totalement compris pourquoi. Et donc là, on ne sait pas, personne n'a encore analysé ces chiffres. Moi, je les constate. Bercy a publié ces chiffres il y a deux jours.
9: Mais c'est une question technique ou c'est une question économique ?
10: C'est une question technico-économique.
9: Non, mais il y a plus d'activité.
10: Il y a probablement la raison pour laquelle la TVA ne rentrait pas moins ces dernières années, c'est qu'il y a eu une déformation de la consommation vers des produits qui étaient moins taxés. Pourquoi est-ce que là, il y aurait une déformation ? On en a parlé, en effet, de l'effet des petits paquets qui entraient sans TVA. Mais là, on aurait l'effet inverse.
9: La loi a 3 jours.
11: La première, elle a joué.
10: Il y a
9: du colis qui rentrait quand même.
11: On cherche.
10: On a du mal à penser les travaux qui ont été faits. On a du mal à montrer que ça a eu un effet aussi important que ça pouvait expliquer ces pertes de TVA dans les dernières années. Donc, il y a d'autres choses. Il y a des phénomènes un peu, je dirais, technico-administratifs. Et quand vous avez, quand vous exportez ou vous investissez, vous pouvez vous faire rembourser la TVA sur les exportations, l'investissement. Et donc, les remboursements de TVA, ils dépendent parfois du délai que met l'administration à vous rembourser la TVA.
9: Ah, donc ça peut être juste
10: technique. Il peut y avoir des phénomènes d'accélération, au contraire, de décélération de la vitesse de remboursement de la TVA. Ça a pu expliquer que, finalement, ces dernières années, peut-être qu'on remboursait plus vite, là, on rembourse moins vite. Il peut y avoir des choses comme ça, mais on a du mal à l'expliquer. Voilà. Aujourd'hui, c'est trop tôt.
9: D'ailleurs, c'est même un sujet,
10: il faut pas non plus se faire trop d'illusions parce que cette TVA supplémentaire qu'on a sur les 7 premiers mois, il faut que ça se confirme sur les 12 mois suivants, l'ensemble des 12 mois, d'autre part. Et ensuite, il n'y a pas que la TVA dans les recettes fiscales. Et il y a deux autres grands impôts dans les recettes de l'État, c'est l'impôt sur le revenu et l'impôt sur les sociétés. L'impôt sur le revenu, tout se joue en ce moment, avec le montant du solde que doivent payer ceux qui n'ont pas payé suffisamment de prélèvements à la source en ce moment, en septembre.
9: Un petit rattrapage.
10: Tout se joue là. Enfin, beaucoup se joue là. Et l'impôt sur les sociétés, j'ai peur que les résultats sur les 7 premiers mois soient quand même un peu inquiétants. Parce que, à ma connaissance, Bercy comptait beaucoup sur, justement, un solde d'impôt sur les sociétés au mois de mai très important, correspondant à des bénéfices fiscaux l'année dernière très importants. Les chiffres qui ont été publiés montre que la croissance de l'impôt sur les sociétés, au début de l'année, n'a pas été si importante que ça.
9: Ah oui.
10: Globalement, c'est bon. Surtout à cause de la TVA, pour des raisons qu'on ne comprend pas très bien. C'est pas terrible sur l'impôt sur les sociétés. Et il y a quelque chose. Sur l'impôt sur les sociétés, ça va se jouer aussi en décembre. Parce qu'en décembre, il y a un dernier acompte payé par les sociétés. Et en plus, Là, c'est en décembre que les entreprises payent la majoration, cette fameuse majoration qui a été reconduite cette année et qui devrait rapporter à peu près 8 milliards. Donc, il y a un enjeu de 8 milliards aussi au mois de décembre.
9: Et sur l'IR, dernier point.
10: Et l'IR, ben, l'IR, ça se joue en ce moment avec le solde, voilà, en septembre, avec les versements du solde de l'impôt sur les revenus de l'année dernière.
9: Oui, Guillaume.
11: Alors, moi, j'ai d'abord un immense respect pour François Eckhall,
9: qui se passionne pour ce sujet.
11: Non, parce qu'il est de la Cour des comptes, qu'il est attentif à l'équilibre des finances publiques. Simplement, je retiens la phrase qu'il a dite tout à l'heure, c'est « les impôts, c'est pas bon pour le pouvoir d'achat et pour la croissance ».
9: Oui, mais là, on a besoin pour le budget.
11: Oui, bon alors. Deuxièmement, j'ai beaucoup de respect pour l'administration française qui a une capacité, effectivement, à prélever de l'impôt qui est sans égale. Vous vous souvenez de l'anecdote quand le roi Frédéric le Prusse, au XVIIIe siècle, se demandait comment rééquilibrer ses finances publiques. On lui a dit, mais fais venir un gars des impôts français, il est formidable. Donc, il y a un fermier général qui s'appelait Helvétius qui est venu, qui a inventé 3 impôts et les comptes étaient redressés. Donc, la machine, elle, ça fonctionne, ça. Troisièmement, si on regarde, quand même, c'est beaucoup d'impôts en plus. C'est-à-dire que sur... Vous aimez bien, Laure, parler du sujet le pouvoir d'achat, c'est le sujet numéro un. C'est quand même tout ça des impôts en plus qui... Alors, c'est technico-économique, c'est-à-dire que c'est difficile, effectivement. Il peut y avoir des effets de décalage. J'aime beaucoup l'idée sur les TVA, import-export. Mais à ce moment-là, ce ne serait pas une bonne nouvelle. Ça veut dire que si c'est économique, ce n'est pas une bonne nouvelle. Si c'est technique et que l'administration a un peu retenu le crayon, ce n'est pas grave. Et ce qu'on voit, c'est que si la masse d'impôts, parce que je regardais les chiffres, là, on dit la croissance en valeur serait aux alentours de 2,3 et les impôts auraient monté de 3,9. Donc, ça veut dire que dans un pays où la pression globalement fiscale est la plus importante du monde, on serait en train encore de revenir vers un haut.
9: Vous ne bougez pas. On revient dans un instant, les experts. On marque une pause. À tout de suite.
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9: Les experts, il est 10h01, on continue sur BFM Business. On est avec Guillaume Dard, président de Montpensier Arbevel et vice-président de l'AFG, avec François Eckhall, fondateur de Fipeco.fr, et Roland Gillet, professeur d'économie financière à l'université Paris 1 Panthéon-Sorbonne et à l'université Libre de Bruxelles. On était en train de détailler les impôts et ce chiffre ce matin avec cette bonne nouvelle en apparence sur la présentation du budget et les rentrées fiscales qui sont en hausse au premier semestre sur 7 mois. Vous avez dit même François Eckhall quand on regarde en partie tiré par la TVA. On se demandait si c'était une bonne ou une mauvaise nouvelle. Roland Gillet, comment vous regardez ça ?
12: Je trouve que c'est une mauvaise nouvelle, non pas pour les finances publiques, mais si le taux de croissance des impôts devait se maintenir au-dessus aujourd'hui du taux de croissance de l'économie, je pense qu'on l'a dit tout à l'heure, et François l'a rappelé, c'est effectivement quelque chose qui a plutôt tendance à freiner l'activité que la stimuler. Donc clairement, il vaut mieux regarder, attendre sur 7 mois. Franchement, quand je vois des chiffres qu'on utilise parfois pour faire des études, on est triste de les avoir utilisés après parce qu'on voit que finalement, sur 12 mois, ça n'a pas beaucoup de sens. Et quand on sait qu'il y a effectivement toute une série, dans certains pays, on appelle ça tiers prévisionnel à payer après, on ne sait pas quels sont les résultats pour le moment. On a payé un acompte, mais on va voir combien on va payer définitivement. Et dans l'autre sens aussi, il y a des gens qui ont sans doute payé trop, qui vont recevoir. Donc il faut attendre. Par contre, oui, les chiffres sont surprenants.
9: La bonne dimension, il faut regarder sur 5 ans.
12: À mon avis, il faut au moins regarder sur un an un état de constat, plutôt que de prendre 7 mois et d'extrapoler les 5 mois qui suivent. D'autant plus que dans les 5 mois qui suivent, il va y avoir des rectifications sur les 7 mois, parce que pour le moment, les chiffres sont peut-être trop bons. Donc, je trouve
9: mais
12: que
9: nous,
12: c'est
9: on ne sait pas faire ça. Les Américains, ils font très souvent ça, les rectifications, ils vivent avec.
12: Mais
9: on tire le signal d'alarme.
12: Oui, mais par contre, ce qui est pire, c'est que comme on ne fait pas ce genre de rectification, les gens ne voient pas à quel point, si ce n'est François quand il explique après, ou des gens dont je fais aussi partie à certains moments, où je me dis, tiens, j'aurais pas dû, et je m'en rends compte après, donc je le sais pour la fois suivante. Mais les gens qui n'ont pas cette lecture et qui n'ont pas, comme aux États-Unis, des corrections qui sont parfois significatives. Prenez par exemple les emplois, parfois on est à 160 000 et puis finalement il y en a 40 000 et le contraire aussi. Donc je pense que c'est très difficile, en dehors même des prévisions, d'utiliser des chiffres sur une période qu'on annualise.
11: Bon,
12: et
11: c'est au pareil, moins c'est du cash.
12: Et regardez, si je peux juste terminer là-dessus, c'était aussi la même chose pour les prix du pétrole. Qu'est-ce que ça sert de dire il est à 100 maintenant, s'il ne retombe pas à 60, qu'on annualise.
11: Bon,
12: et
11: c'est au pareil, moins c'est du cash.
12: Et regardez, si je peux juste terminer là-dessus, c'était aussi la même chose pour les prix du pétrole. Qu'est-ce que ça sert de dire il est à 100 maintenant,

0: Ici, l'idée de se réjouir de la hausse des impôts, alors là, on peut se réjouir. Donc, on a, je lis là justement l'article des Échos, 500 millions d'impôts de plus sur taxes sur les assurances, 500 millions de plus sur la taxe sur les transactions financières. Ça, par exemple, on en voit le coût. Le CAC 40, il est beaucoup moins bon comme indice que la plupart des autres indices européens. Donc, alors on dirait, il y a certains pays européens où il y a une taxe sur les transactions financières, mais enfin, toute chose égale par ailleurs.
1: Ah, pas que ça, on n'a pas de tech, tout ça, on est...
0: Ah ouais, mais quand même, ça joue, ça joue, ça joue, ça joue. Alors, on voit aussi que trop d'impôts tuent l'impôt. Alors ça, c'est pour une très bonne raison qu'on met des impôts importants sur le tabac. Bon, c'est pour une raison de santé, je ne fais vraiment pas reprocher à ça. Mais les faits... Il est énorme. Il y a 900, je lis dans les Échos, 900 millions de taxes sur le tabac en moins que l'année dernière. C'est-à-dire qu'au-delà d'un certain niveau de prix sur le tabac, bah, les gens vont acheter à l'étranger. Et donc, c'est significatif. Donc, ce qu'on ressent, donc je partage tout le point qui a été dit sur le fait que 7 mois ne font pas une année, qu'une année ne fait pas la décennie. Et bon. Mais enfin, toute chose égale par ailleurs, c'est une hausse d'impôts. Je ne suis pas sûr que ça soit bon dans le dialogue de la campagne électorale en cours, ni pour celle du budget, parce que un certain nombre... Alors, il y a les très pro-impôts sur toute la gauche qui est extrêmement en faveur d'une hausse massive des impôts, toutes choses égales par ailleurs, enfin surtout, pardon, sur toutes les catégories aisées qui commencent... Alors maintenant, c'est plus 4 000 euros, c'est 2 000 euros.
1: On est assez vite aisé quand même.
0: Ouais. C'est 2 000 euros, hein, c'est ça le aisé, ce qui est quand même absolument...
1: C'est le retraité aisé, 2 000 euros.
0: Absolument inouï, mais pas le truc. Et de l'autre côté, si les autres partis disent que c'est formidable que les impôts montent, je pense que ça va un peu compliquer la guerre vers les extrêmes.
1: Mais François Eckel, c'est compliqué pour faire un bilan, parce que là, vous disiez, on a des remboursements de TVA, ça peut être sur plusieurs années, ce qui veut dire que c'est difficile même de juger un bilan économique. C'est quoi la bonne duration?
2: Ah, il n'y a pas de, bonne duration.
1: Non, mais si c'est pas un an, si c'est pas 7 mois.
3: Un an, c'est déjà mieux.
2: Un an, c'est déjà mieux que 7 mois. Hein, bon, et après, si vous regardez l'évolution des impôts sur un quinquennat, par exemple, là, oui, vous pouvez avoir des idées sur, en effet, ce qui a augmenté, ce qui n'a pas augmenté, pourquoi, comment, etc. Oui.
1: Mais il y a des nouveaux impôts.
2: C'est plusieurs années. Globalement, ce qu'on peut dire, par exemple, une des raisons pour lesquelles là on a des impôts qui augmentent très vite maintenant, qui augmentaient moins vite l'année dernière. Normalement, si vous ne faites rien en matière de législation fiscale, si vous ne prenez pas de mesures visant à augmenter les taux, l'assiette, Bisset, etc., à législation inchangée, en moyenne, sur plusieurs années, alors plusieurs années, ça peut être 5 à 10 ans. En moyenne, sur 5 à 10 ans, les prélèvements obligatoires, c'est-à-dire le produit des impôts et cotisations sociales, augmentent de la même façon que le PIB. Les économistes vous diront qu'il y a ce qu'on appelle une élasticité unitaire. Quand le PIB augmente de 1%, le montant des prélèvements obligatoires augmente de 1%. Mais ça, c'est pas vrai année par année, ce qui nous a posé des problèmes ces dernières années. Pourquoi ? Parce que quand, par exemple, il y a un rebond d'activité après une crise qui est arrivé en 2021-2022. Le PIB a explosé, il avait chuté en 2020, il a explosé en 2021-2022. Les impôts, en général, certains impôts, notamment l'impôt sur les sociétés, réagissent beaucoup plus. Donc ces années-là, par exemple, en 2022, on a eu de très bonnes surprises sur les impôts. Parce que, eh ben, notamment l'impôt sur les sociétés a augmenté beaucoup plus vite que le PIB. Mais il y a une correction après. Comme en moyenne, sur 5 à 10 ans, c'est à peu près comme le PIB, quand ça augmente beaucoup comme ça dans une année en 2022, eh ben, il y a eu un rattrapage dans l'autre sens en 2023, 24, 25. Et puis là, on a l'impression, mais ça reste à confirmer, que ça repart à nouveau, ça augmente.
0: Vous savez,
2: il y a des oscillations comme ça, année par année. Et pour avoir une vision un peu claire, malheureusement, on ne l'a que sur des échelles de temps un peu longues.
0: Statistiques économiques. Et bien pour calculer les impôts. C'est-à-dire que la base, ce qui s'est passé d'abord aux États-Unis, puis ensuite en France, c'est, on dit, il faut qu'on arrive à calculer le montant des impôts qu'on va recevoir. Donc, on a développé les statistiques économiques, partant du raisonnement que François a très bien expliqué, c'est-à-dire que ça va être globalement corrélé avec le PIB. Donc, il fallait qu'on se dise comment est-ce qu'on calcule le PIB pour voir combien il va y avoir d'impôts qui vont rentrer. Mais j'ai toujours un peu de mal, François, en disant la bonne surprise
1: oui,
0: des
1: non,
0: impôts
1: mais...
0: montent.
1: Oui, vous n'avez pas le même prisme, exactement.
0: Mais je comprends le sien.
2: Voilà.
0: Je comprends le sien.
1: Roland, et après on parle de la BCE.
3: Mais la conclusion, je pense, si je peux me permettre, c'est la référence, puisqu'on parle de taux annuel, c'est l'année. L'année constatée et pas l'année prévisionnelle dans l'année. Faire des prévisions l'année N-1 pour l'année N, c'est logique. Dans l'année N qui est en train de se dérouler,

0: prendre 7 chiffres réalisés en disant qu'en plus ils doivent être corrigés et les tirer sur une année quand on n'a même pas vécu la moitié de l'année, ça n'a pas de sens. Par contre, si on veut regarder même quand on a le chiffre des années passées, on peut à ce moment-là voir qu'il y a des périodes, comme disait très bien François, qui est plutôt 4-5 ans qu'un ou deux ans pour se faire une idée de tendance. Avec ça, on a plus fait parler les chiffres comme on peut les faire en statistique ou en économétrie, mais c'est des mots juste de méthodologie.
1: Et comme la politique, c'est la demi-heure.
0: Oui, on est d'accord. Mais par contre, ça veut dire qu'à ce moment-là, vous, même quelqu'un qui voudrait le faire, je vais dire rigoureusement, il n'y a pas besoin d'ajouter scientifiquement derrière, il raconte probablement n'importe quoi sans le faire exprès.
2: Oui, mais tout ça, ça nous donne quoi? Une croissance économique très faible. Hein, et on ne va pas se raconter l'histoire. La croissance moyenne française depuis 10 ans, c'est combien, François?
1: Sur 10 ans.
3: On est sur 1,2%.
2: On est à l'arrêt.
0: C'est ça qui est important.
2: Et en plus, si on fait le total de ce qu'on a emprunté pour fabriquer le PIB complémentaire, je me demande si on n'est pas à 2 unités de dette pour une unité de croissance. Donc notre système ne fonctionne pas. Donc oui, pour l'équilibre des finances publiques à court terme, c'est peut-être mieux qu'il y ait un peu plus d'impôts. Sauf que à long terme, et c'est ce qui se passe aujourd'hui, on voit que la France souffre de pouvoir d'achat, d'insuffisance de production, d'un sentiment d'un sentiment un peu de désespoir global, que vous parliez des entrepreneurs ou des classes vraiment pas aisées. Et donc c'est très très grave le fait que ce taux d'impôt global, toute chose égale par ailleurs, il y a d'autres raisons bien entendu, mais est en train d'asphyxier l'économie française.
0: Mais sans contester même le choix stratégique de dire qu'aujourd'hui on doit se réarmer en Europe. Il est clair et heureusement que dans le PIB, on va avoir un effet croissance lié à l'endettement qu'on est en train de mettre dans l'armement. Donc d'aller dire à un moment donné, on va prendre des impôts là-dessus. Oui, mais l'essentiel est financé par de l'endettement public pour pouvoir arriver à soutenir.
1: Ah oui, mais vous allez revenir sur le débat sur bonne dette et mauvaise dette.
0: Oui, hein. Et deuxième chose, quand on dit à la population, parce que ça, je trouve ça très agréable, puisque c'est la meilleure façon de le dire, c'est on dit, voilà, un tank ou un avion coûte, allez, je vais dire 1000. Mais non, il ne coûte pas 1000, évidemment. Puisque de l'autre côté, on oblige aux gens qui achètent des voitures à crédit de dire « emprunter de l'argent coûte aussi de l'argent, et pour l'État aussi. Votre tank, si vous ne le remboursez jamais, il va coûter 3 fois 1000, au bout du compte, puisque vous vous endettez avec l'idée de vous réendetter quand on arrivera à échéance. » Donc clairement, si on dit les choses aux consommateurs, là, ils se rendent mieux compte que d'abord le tank
2: Il y avait un théorème économique qui s'appelait « guns and butter », qui était développé dans les années 50, c'est-à-dire les canons et le beurre. C'est dire, si vous fabriquez beaucoup de canons, eh ben, il n'y a pas d'argent pour acheter du beurre. C'est-à-dire que c'est bien entendu une taxe énorme sur la consommation.
0: Oui, et là,
2: donc il y a un effet positif peut-être sur la production. Bon, néanmoins, si on construit beaucoup d'obus, si on s'en sert, c'est pas terrible. Et si on s'en sert pas, ça a servi à rien.
0: Oui.
2: Et c'est une taxe sur la consommation, donc c'est très important. Mais, ce qui vient
0: et je répète, c'est d'ajouter, c'est pas seulement ici. Si vous pouviez dire, on peut en budgétiser une partie, donc ça veut dire qu'on fait, nous, les efforts, ceux qui payent des impôts pour le moment, sur ce qu'on est en train de prendre comme décision. Mais si on s'endette pour la quasi-totalité, réellement, ça veut dire que ça coûte très, très, très, très cher.
1: Autre mauvaise nouvelle pour l'économie, en tout cas française, demain, a priori, hausse des taux prévue à la BCE, on ne devrait pas y couper. Il y a une petite musique qui monte, j'aimerais vous entendre là-dessus, notamment Guillaume, parce que j'ai vu passer des tweets de François Ruffin cette semaine, faisant directement le lien entre la politique monétaire de la Banque Centrale Européenne et la victoire de l'AFD en Allemagne, en disant, voilà, c'est directement lié, voilà où nous a amené la BCE. J'entends Jean-Luc Mélenchon attaquer aussi de plus en plus la Banque Centrale Européenne. Comment vous regardez ça?
2: Un tout petit sujet à mon, c'est de dire, au fond, ce qui est en train de se passer, c'est que la promesse européenne d'État-providence social-démocrate au sens large du terme, qui existe depuis la Seconde Guerre mondiale, est en train, pas encore de s'effondrer, heureusement, mais d'être ébranlée dans des proportions incroyables, compte tenu de la compétition mondiale chinoise sur tout ce qui est production industrielle. La Chine peut produire tous les biens industriels du monde, on peut tous lever le crayon, elle fera tout, et sur la technologie, par les Américains. Et donc l'Europe est en train de s'appauvrir relativement de façon incroyable, mais les chiffres, si on les regarde sur 20 ans, les gens adorent discuter en disant « non, mais si on prend le pouvoir d'achat », mais enfin bon, grosso modo, on était presque au niveau américain et on est presque au niveau de la 60%, disons, de l'Amérique. Et quant aux Chinois, ils étaient à zéro par rapport à nous et ils sont à 30%. Donc, l'Europe s'appauvrit, le système social-démocrate ne sait plus comment faire face, il crève de trouille à juste titre parce que tout ça débouche sur des populismes, vous parlez de l'AFD en Allemagne, donc de droite, et d'extrême gauche, et donc il sait plus comment faire, et il se dit il faut que j'aide tout le monde, et donc il fait de la dette. Mais comme il fait de la dette, il a besoin que ça soit pas trop cher. Alors, il a un banquier, on a fait un club, on a dit... Alors, chaque pays dit, mais au fond, ce club, ça va être le mien. Et la France, elle croit toujours que l'Europe, c'est une extension de la France et qu'au fond, tout ça, c'est un village Potemkin, que les autres n'existent pas et que si on a dit un truc, il faudrait que ça suive. Ça dure depuis 400 ans et les autres, ils nous connaissent.
1: Ils sont pas complètement d'accord.
2: Et ils sont pas du tout d'accord. Donc, la BCE, elle a une règle. La règle, c'est qu'il faut que l'inflation soit à 2%. L'inflation, elle est très bien en France. Donc, effectivement, si on était en France, il n'y a pas besoin de monter les taux. Le problème, c'est que l'Espagne va bien, elle a une croissance, mais elle a aussi de l'inflation à 3,5%, et que donc l'inflation en Europe, elle est à un niveau supérieur. Donc je ne sais pas d'ailleurs quelle est la position de l'AFD sur les taux. Peut-être qu'eux, ils voudraient que les taux soient plus bas, mais enfin, ça m'étonnerait.
1: On peut le sortir de la zone euro. Hein,
2: la psyché allemande, c'est l'or du Rhin, c'est, même si là, la Saxe c'est un peu loin du Rhin, c'est défendre l'or, il faut que la monnaie ait une valeur. Nous, on a dévalué dans tous les sens pendant très longtemps, et donc la force de la monnaie, on ne comprend pas très bien quel est son intérêt, et ça veut dire que votre contrat d'assurance vie ne vaudra plus rien si vous dévaluez dans tous les sens.
1: François Eckel, est-ce qu'il faut changer les règles sur la question de la BCE, aller tirer plutôt vers ce que font les Américains sur la Fed avec des doubles mandats, triples mandats, ou est-ce qu'il faut garder cette stature sur la question de l'inflation ?
3: Alors, c'est un très vieux débat qu'on a non seulement en Europe, mais dans tous les pays du monde, sur la politique monétaire. Les banques centrales, la BCE, a un objectif de lutte contre l'inflation et s'est donné un objectif, en effet, de 2%. Ce n'est pas la seule. Il y a d'autres banques centrales qui se sont donné des objectifs à peu près aussi de l'ordre de 2%, etc. Donc, quand l'inflation dans l'ensemble de la zone euro, pour la BCE, dépasse 2%, monte les taux d'intérêt. Et la hausse des taux d'intérêt, ça ralentit l'inflation parce que, au passage, ça ralentit l'activité. C'est ça que les gens n'aiment pas. C'est que ça se traduit par moins de croissance, donc forcément moins d'emplois, moins de pouvoir d'achat, etc. D'où un débat qui est, pour certains, avoir un mandat, donner à la BCE un mandat comme celui de la Fed aux États-Unis, c'est-à-dire de dire il n'y a pas que l'inflation, il y a aussi justement la croissance, mais d'autres disent aussi, par exemple, plutôt que se donner un objectif de 2%, pourquoi ne pas se donner un objectif de 3%? Donc accepter un peu plus d'inflation avant de commencer à relever les taux d'intérêt. Le problème, c'est que c'est vrai qu'objectivement, se donner un objectif de 2% plutôt que 3%, il n'y a pas de raison vraiment fondamentale entre les deux. Le problème, c'est que ça fait 20 ans ou 30 ans maintenant qu'on s'est donné un objectif de 2%, et c'est très difficile de changer. Parce que si vous changez, si vous dites, bon, finalement, aujourd'hui, l'objectif, c'est plus 2, c'est 3. La
1: ça
3: plupart des acteurs des marchés financiers vont dire s'il passe à 3, pourquoi les mêmes raisonnements, les mêmes, la même démonstration produira à 4.
2: Non, mais la différence entre 2 et 3.
3: Je termine. À ce moment-là, il n'y a pas de raison. On va se retrouver dans une situation où les banques centrales vont accepter de plus en plus d'inflation. Et si l'inflation arrive à 4%, 5%, etc., c'est vrai que ça commence à être un problème. Il ne faut pas oublier que l'inflation. En fait, il y a beaucoup de revenus qui ne sont pas indexés sur l'inflation. Donc, il y a des gens qui perdent, c'est très inégal.
1: Notamment
3: d'ailleurs.
1: Le salaire. Ouais.
3: Suivant que vous êtes indexé ou pas, enfin, que vos revenus sont ou non indexés. Et
1: vous n'avez pas le même intérêt dans l'inflation.
3: Donc il y a un effet d'incertitude, etc. Donc, il y a un moment, il faut arrêter de toute façon. On risque de repousser le moment où, justement, la Banque centrale va réagir, monter les taux d'intérêt, et au final, on va y perdre. Donc, c'est vrai qu'il n'y a pas de raison, enfin, finalement, 2% plutôt que 3%, il n'y a pas de raison fondamentale. En revanche, il y a un coût à changer de cible.
1: Dis-moi rapidement,
2: il y a une raison fondamentale, c'est la règle de 72. Si vous êtes à 2%, ça veut dire que la monnaie fond. Un dollar d'il y a 100 ans, il vaut 1 cent. Donc, la règle de 72, ça veut dire qu'à 2%, la monnaie, l'euro que vous avez dans la poche, si vous le gardez 36 ans et que le billet n'a pas changé, il va valoir 50% dans 36 ans. Si vous mettez le taux d'inflation à 3, eh bien, ça va être juste en 24 ans. Vous voyez ce que je veux dire Et si vous le mettiez à 6, ça veut dire que dans 12 ans, votre euro, il vaut la moitié.
1: Donc, vous dites gardez la règle, parce que la monnaie perd trop de valeur.
2: Laure, suivez le raisonnement.
1: Je tente.
2: Votre euro, il va fondre de plus en plus vite. Si vous dites que la chiffre d'inflation est à 6...
1: Donc vous dites qu'il faut garder les règles pour ne pas changer.
2: Et ce 2%, il n'est pas complètement... Non, mais parce que François a bien expliqué, mais moi je voudrais juste rajouter...
1: C'est pas complètement idiot ce 2%.
2: Il n'est pas du tout idiot. C'est-à-dire que ce qu'on sait, c'est que d'avoir... Si on visait zéro, pourquoi on ne vise pas zéro? Parce qu'on sait que c'est un peu psychologique, mais qu'il faut qu'il y ait un peu... Les gens aiment bien avoir un salaire qui augmente, même si en réalité, il n'augmente pas. Mais nominalement, vous dites, je t'augmente de 2%, vous êtes quand même content, même si en fait, l'inflation étant de 2, vous n'allez pas avoir vraiment gagné. Et donc, on a pris le niveau à peu près minimal qu'on puisse prendre d'inflation pour qu'à la fois, ça ne détruise pas la monnaie, parce que la monnaie, c'est de la confiance. Si vous avez peur de la monnaie, vous
1: partez très vite en hyperinflation. Mais vous ne tapiez pas trop la croissance quand même.
2: Mais que... Non, mais c'est psychologique. Voilà, et que ça ne tape pas trop la croissance de l'euro.
1: Roland.
0: Mais d'abord, deux choses. Il y a des pays qui ne font pas d'inflation, qui s'arrangent d'ailleurs pour être très bien gérés, c'est la Suisse. Moi, j'ai toujours adoré, quand j'étais petit... J'avais rien compris, puisque je n'ai pas d'économie du tout. Et donc, je disais toujours à mon père, c'est quand même dingue ici. Moi, je devrais être suisse, parce que mon café glacé, il coûte 7 francs en Suisse. L'année suivante, 7 francs en Suisse, 7 francs en Suisse, 7 francs en Suisse, 7 francs en Suisse. C'était énervant. Et il me disait, ben non, ce n'est pas énervant. Regarde un petit peu, chaque fois que je dois aller chercher des francs suisses, il faut 18 francs pour, belge pour un franc suisse, puis 22 francs, puis 24 francs, puis 25 francs. Et bien, ce qu'on vient de dire, ça, ces conséquences-là. Aujourd'hui encore, la Suisse, elle a une politique budgétaire qui a au niveau de son endettement. Elle peut donc gérer ça de façon tout à fait précise, malgré les taxes de Trump. Et derrière ça, il y a au niveau de la Banque centrale, qui a même parmi ses actifs des actions, qui n'est pas plus idiot d'ailleurs que d'avoir d'autres actifs, et notamment des dettes quand elles sont à risque. Et aujourd'hui encore, c'est elle qui protège le mieux le pouvoir d'achat des Suisses. Et pour cet aspect-là, on peut dire que c'est très positif, à coup sûr aussi. D'autant plus que l'effet est autre, c'est que les taux sur la dette suisse, en dehors de la rigueur qui est mise dans la gestion de la Suisse, sont les plus bas, évidemment, puisqu'il n'y a pas d'inflation. Donc, globalement, il y a quand même un effet à ne pas avoir d'inflation. Et je signale d'ailleurs qu'ici, on dit 3, on dit 2, c'est le taux maximal auquel, normalement, on voudrait ne pas avoir à intervenir. Mais le but, ce n'est pas d'avoir 3 ni d'avoir 2, c'est éventuellement d'avoir même peut-être un peu moins, 1, ou ainsi de suite. Quand on a une croissance, pour le moment, qu'on a dit en moyenne à 1 depuis 10 ans, avoir une inflation à 1%, me semblerait tout à fait normal, parce qu'on ne peut pas dire qu'on est, en termes de croissance, dans un cycle où on bat, des records en termes de politique économique. Ce qui explique encore plus le rôle difficile de la Banque centrale. Et dernier élément que je voudrais ajouter, qui pour moi est fondamental, c'est que si ça a tenu dans des grandes zones, et notamment aux États-Unis, mais surtout en Europe aussi, avec la politique de quantitative easing, de racheter de la dette publique, alors que normalement, c'est quelque chose qu'on fait de façon exceptionnelle, mais qu'on a bactérisé pour sauver l'économie, et c'est encore le cas aujourd'hui, même si le bilan de la Banque centrale a diminué un petit peu, c'est-à-dire avoir 35% de détention de sa propre dette, sauf que c'est la Banque centrale européenne qui le fait, c'est pas du tout le même jeu qu'on fait que quand on n'a pas ce poids-là sur le dos. Et donc, clairement, aujourd'hui, en dehors du fait que, comme on a tous des dettes publiques élevées, on préfère que le taux sur la dette soit très bas, on a un effet quand même de risque à long terme si on continue. Et dernier élément, quand les taux étaient à zéro, ce qu'on remarque, il y a des études qui le montrent très bien, même si c'était pour des raisons justifiées, même si on en avait tous besoin, pour les politiques de façon générale, quand vous n'avez aucun coût dans votre gestion, puisque c'est 0%...
1: Quand l'argent est gratuit, vous faites n'importe quoi.
0: Bien sûr, donc la gestion, c'est aussi un mécanisme d'autodiscipline, d'avoir à un moment donné sur une dette qui n'est pas le résultat d'une bonne gestion, comme j'ai expliqué sur la Suisse, un taux d'intérêt qui monte où la Banque centrale ne peut pas l'empêcher.
1: Du coup, Guillaume, elle a raison d'augmenter les taux demain.
2: Elle n'a pas le choix, c'est son contrat. Mais moi, je voudrais dire après une dernière anecdote sur PISA.
1: Allez-y, vous voulez me changer le sujet, oui.
2: Oui, alors PISA, on a toutes ces statistiques, vous les avez bien décrites hier, on est dans la moyenne européenne, on ne fait que baisser. Et ce qui est frappant, c'est de dire, au fond, c'est 2 ans. C'est-à-dire que si vous êtes en seconde, c'est comme si vous étiez en quatrième autrefois. Et alors, j'avais fait mon enquête pré-PISA cet été. Donc, j'ai demandé...
1: Vous avez croisé des jeunes ?
2: À un garçon de 15 ans, quelques multiplications, un peu compliquées, 7 fois 8, 9 fois 8, 9 fois 9, ils savent tous. 6 fois 8, bon, vous faites le test. Mais ce qui est ennuyeux, c'est que j'ai demandé ça à un élève de première année de comptabilité. Résultat aussi faible. Il y a un stagiaire, justement, comprenez. Vous verrez sur les multiplications, vous allez faire le test. vous aimez bien dire, et vous verrez dans le couloir. Bon. Alors,
1: on fait beaucoup de tests dans le couloir.
2: Si vous avez des gens très doués, vous pouvez leur poser la deuxième question, c'est-à-dire exactement ce qu'on faisait en CM2 à mon époque. Deux voitures vont se croiser à 60 km à l'heure, l'une en face de l'autre, c'est pour essayer de voir quel est le danger de la vitesse si vous arrivez l'un en face de l'autre. En une seconde, elles seront à quelle distance l'une de l'autre? Je vous laisse faire le test.
0: Oui, maintenant,
2: Et ça veut dire ça, c'est du sujet pratique. C'est pas juste du bizarre en l'air. Ça veut dire que si on ne sait pas si on ne sait plus faire de calcul mental, c'est extrêmement complexe parce que le calcul mental, c'est ce qui vous permet dans une discussion, une négociation, d'aller très vite.
1: Moi, je ne sais pas faire de calcul mental.
2: Vous êtes extrêmement intelligente.
1: Sur tous les plans.
2: 8 x 7.
1: Non mais Roland,
4: c'est pas la télé. Ce genre de questions.
1: Dans le couloir.
0: Sur ce qui sort de Pisa, pour moi, quelque chose qui m'inquiète énormément. Et je vous avoue que tout le monde peut l'appliquer à soi-même. C'est pas me moquer. C'est juste de dire, c'est juste une évidence. L'intelligence artificielle peut être utilisée, à supposer que ce soit la même que la nôtre, ça c'est une autre paire de manches, mais en tous les cas, ça prive une chose, c'est que le cerveau ne fait pas nécessairement l'effort à la place. Si vous me dites, oui, mais le type qui utilise l'intelligence artificielle, c'est parce qu'il est déjà très fort et il veut aller plus loin. Ça, on parle d'autre chose. Mais ici, qu'est-ce qu'on voit le test? Il montre que ceux qui utilisent nécessairement tout le temps l'intelligence artificielle, y compris pour choisir un restaurant, mais aussi
1: pour les autres équations. Là, c'est la calculatrice, c'est même
0: avant. On ne parlait pas sur ce calcul-là, on parle sur des raisonnements. Aujourd'hui, ça se voit, même des étudiants, je leur demande, dites-le au moins, qu'on ne soit pas obligé de vous le faire remarquer, que c'est l'intelligence artificielle qui l'a fait. Il me dit, comment vous le savez? Je dis, parce que, par exemple, votre référence qui est là, l'article n'a pas été publié, mais l'intelligence artificielle ne l'a pas, dans une grande base de données, vu. Donc, je dis, vous n'auriez pas pu le lire, puisqu'il n'existe pas. Ah bon, d'accord, oui, ok, je reconnais. Mais c'est ce que je leur dis derrière, c'est, est-ce que c'est... Un jour, si votre téléphone tombe en panne, vous savez encore aller où? Je ne sais pas.
1: C'est comme Waze.
0: Les résultats ne sont pas que sur un pays. Ils sont sur tous les pays.
2: L'Asie est en train de réaccélérer.
1: Avec interdiction des réseaux sociaux, politique...
2: C'est grave, l'Asie.
0: Juste un point, ce que je trouve le plus malheureux, c'est de faire de la caricature. Vous voyez, quand je dis ça, je n'ai pas dit que l'intelligence artificielle n'aboutissait pas, dans certains cas, à faire de très belles choses. Ce n'est pas du tout ça que je dis. Je dis juste que si vous dites aux gens, pour tout, faites-le passer par quelqu'un d'autre, finalement, même si ce n'est pas un humain. C'est comme si vous auriez un grand frère qui est plus malin que vous, et chaque fois que vous avez besoin, vous lui dites fais-le à ma place, fais-le à ma place, fais-le à ma place. À un moment donné, votre cerveau ne fait plus rien, et donc vous privez même de votre propre intelligence. Et ça, on le voit aussi. Or, je vois aujourd'hui des étudiants, j'ai beau leur dire ce n'est pas de la mémoire, c'est de la compréhension, c'est tout à fait différent. Ils ont le réflexe de dire je vais le faire lire à l'intelligence artificielle, et c'est elle qui va en plus l'écrire pour moi. Et ils me disent après, mais je l'ai quand même lu, j'ai compris ce qu'elle a sorti. C'est pas la même chose que si vous faites le raisonnement vous-même.
2: Donc les raisonnements de base sont clés. La compétition avec l'Asie, on en a parlé au début. Oui. Si on veut de la prospérité et pouvoir équilibrer nos budgets, il faut quand même...
1: Interdire les réseaux sociaux. À la fin, on en arrive là. Et ranger les téléphones
2: partie,
1: à l'école.
2: Mais pas que ça, mais réapprendre les tables de multiplication, c'est pas compliqué?
1: Je sais, elles sont dans mes toilettes, Guillaume. J'essaye vraiment avec les enfants tous les jours, je vous promets. 10h27, la fin des experts. Merci beaucoup à tous les trois d'avoir été avec nous ce matin. Dans un instant, par l'immobilier avec Marie-Cœur de Roy, les experts de l'IMO. On se dit à demain. Bonne journée.
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13: Bonjour à toutes et à tous. Cet après-midi, on va souvent perdre de 10 à 15 degrés, notamment à l'est du pays, à Paris. On vient d'enregistrer une série inédite cette année. Plus de 3 mois à plus de 30 degrés de température maximale. Record jamais observé. Le précédent datait de 1947. Il a été amélioré de plus de 2 degrés. Là, nous sommes tout juste sous les moyennes à Paris. Pas plus de 22 degrés pour cet après-midi avec l'arrivée de cet air polaire, maritime et cette perturbation qui plonge en ce moment vers la Méditerranée. Elle donne des pluies soutenues des Pyrénées jusqu'en Alsace. De bons coups de tonnerre. Il y a cette forte activité électrique dans les Alpes et en descendant vers le golfe du Lion. Ça va rester instable dans les heures qui viennent. Cet après-midi, les pluies, les orages vont s'éloigner vers la Suisse, vers l'Italie. À nouveau, quelques coups de tonnerre dans les Alpes, sur la Côte d'Azur et en direction de la Corse. Ça va rester instable sur les Pyrénées, mais partout ailleurs, on va retrouver un temps de plus en plus ensoleillé au fil des heures. Les températures ont baissé nettement donc cet après-midi. 37 degrés enregistrés hier à Grenoble, pas plus de 19 degrés aujourd'hui. 18 degrés de perdu en l'espace de 24 heures seulement. Comptez 22 à Strasbourg ou encore à Lyon, 23 degrés à Toulouse, 21 à Paris. 19 degrés seulement à Brest et pas plus de 18 degrés dans le Cantal. Ce sera pour Aurillac aujourd'hui.
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1: Et il est quasiment 10h32 sur BFM Business, l'heure des experts de l'IMO. Mais avant cela, un rappel de l'actualité du jour et le retour de l'escalade au Moyen-Orient qui porte les prix du pétrole à de nouveaux sommets. Ça y est, le baril de Brent a touché ponctuellement ce matin et on n'est pas très loin au moment où on se parle des 100 dollars après une nuit très tendue entre l'Iran et les États-Unis. L'Iran dit en effet avoir attaqué 2 bateaux américains et 10 pétroliers en réponse à l'offensive des États-Unis sur 5 tankers iraniens. Dans le même temps, la tension monte également entre l'Arabie Saoudite et les Houthis du Yémen qui disent avoir été ciblés par 32 frappes aériennes ce matin. En France, l'événement du jour, c'est le sommet du spatial à Paris et déjà plusieurs annonces, notamment celle d'Abu Dhabi qui va investir 1 milliard d'euros chez Loft Orbital et Mistral pour développer avec la France la plus grande infrastructure d'intelligence artificielle jamais déployée dans l'espace. Enfin, en bref, notez ce nouveau recul de la production manufacturière en France. Baisse de 0,8% en juillet, nous dit l'INSEE ce matin. La production industrielle dans son ensemble recule, elle, de 0,4%. Allez, c'est l'heure des experts de l'IMO.
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1: Et les experts de l'IMO, c'est tous les jours sur BFM Business. Une demi-heure pour parler de notre immobilier, de nos logements. Et comme tous les jours, ça démarre par cette séquence qui vous concerne, amis professionnels de ce secteur de l'immobilier et du logement au sens large. Le pro de l'IMO, des témoignages terrain de vos métiers qui nous inspirent, nous aussi, usagers de cet immobilier et de ces logements. Aujourd'hui, focus sur les stratégies d'investissement des expatriés qui n'investissent plus en immobilier dans les villes d'où ils viennent, mais bien là où ça rapporte encore un peu. On verra ça dans quelques instants. Ensuite, retour en plateau pour le débat du jour. Ça n'a échappé à personne aujourd'hui, mais surtout demain. Voilà deux grands jours qui approchent puisque c'est l'heure de la réunion de la Banque Centrale Européenne. A priori, pas de bonnes nouvelles en perspective. On s'attend à une remontée des taux de la BCE. Quel impact sur nos crédits immobiliers? Les meilleurs courtiers sont en plateau pour en débattre, pour vous donner toutes nos solutions de financement pour vos projets immobiliers d'aujourd'hui et de demain. Mais avant cela, c'est donc l'heure du Pro de l'Immo.
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1: Et on est en ligne avec William Desmoustiers, gérant d'Immoneos. Bonjour William.
16: Bonjour Marie.
1: Alors je le disais, Immoneos, et vous allez mieux le dire que moi. Immoneos, vous, votre spécialité, c'est justement les stratégies, les projets immobiliers des expatriés. Et vous avez fait un baromètre qui nous enseigne quand même un truc assez intéressant, c'est que nos expatriés, quand ils veulent investir en immobilier en France, ils vont pas forcément sur leur terre de naissance, ils vont là où ça rapporte encore un peu, hein.
16: Oui, tout à fait Marie. Alors tout d'abord, Immoneos, c'est une communauté de confiance d'expatriés français qui échangent sur l'investissement locatif en France. Donc ça reste une communauté, on ne vend rien. Donc on a fait ce baromètre de la communauté pour voir où est-ce qu'ils investissent en France. Et en effet, on a remarqué que les expatriés investissent de moins en moins dans leur ville d'origine, mais voient la France comme étant un terrain d'investissement global. Et ça leur permet de pouvoir arbitrer entre un investissement dans une grande ville multinationale, dans une ville moyenne qui a déjà monté ou dans d'autres villes avec plus de rentabilité. Donc on a pu faire ce baromètre basé sur 700 demandes de la communauté.
1: Ma question, quelles sont les villes vers lesquelles ils ne vont plus? Puisque vous le disiez quand vous préparez cette émission avec ma collaboratrice Venedia, c'est que l'idée c'est de dire on va plus là où on a nos petites habitudes d'avant. Mais c'est-à-dire c'est quelles villes qui sont aujourd'hui délaissées et en faveur de quelles villes on va investir quand on est expat aujourd'hui?
16: Alors les villes qui sont délaissées, ça reste un grand mot, mais c'est les villes qui ont beaucoup monté, comme Nantes, Rennes, le centre de Bordeaux, Lille.
1: C'est les villes sur c'est quand même on a... super dommage, je vous interromps William, mais c'est quand même super dommage quand on sait les tensions locatives qu'il peut y avoir dans ces villes-là quand même.
16: Bien entendu, mais vu qu'il y a moins de rentabilité et vous allez voir après dans la suite de l'émission que les taux vont probablement monter, ils doivent faire aussi un arbitrage parce que quand
1: arrêtez
16: on a 4%
1: de spoiler, William.
16: Quand on a 4% de rentabilité et un emprunt à 4%, bah dans ces cas-là, on va essayer d'aller chercher dans des villes dans lesquelles on va chercher plus de rentabilité, comme par exemple le Mans, on a une forte demande sur le Mans, sur Dijon, sur Mulhouse. Et donc voilà, c'est pour ça qu'ils font cet arbitrage. Néanmoins, les grandes métropoles multinationales comme Paris, Lyon, Nice ou Marseille continuent à avoir une certaine croissance parce que ça reste des métropoles là où la tension locative est toujours excellente.
1: Et c'est sécurisé, c'est-à-dire que là, on se dit a priori, bon, je prends pas trop de risques à investir dans ces villes-là. Certes, c'est pas forcément hyper rentable compte tenu des prix. En revanche, effectivement, on se dit, bon, là, au moins, je sais que j'aurai toujours preneur pour mon bien que je mets à la location.
16: Ça, et aussi une liquidité à la revente qui sera bien entendu plus importante.
1: Bien sûr. Juste quand même, vous citiez donc les villes, ces villes moyennes qui ont la cote, enfin grandes villes même pour Dijon, hein, mais Dijon, Le Mans, Mulhouse, moi, c'est souvent des villes que je cite en disant « warning » parce que certes, il y a peut-être une rentabilité affichée stratosphérique, mais enfin, le risque de vacances locatives est quand même important, d'autant qu'en plus, les prix là-bas sont beaucoup plus faibles. Donc, il y a beaucoup de locataires qui peuvent plus facilement devenir propriétaires. C'est pas risqué ces villes-là quand même?
16: Alors tout est relatif. Alors quand il y a plus de rendement, il y a toujours un risque qui est associé. Alors l'arbitrage des expatriés de la communauté, c'est de voir aussi que la tension locative augmente en France de manière généralisée. C'est-à-dire que certes, on pense qu'il peut y avoir plus de propriétaires. Enfin, en tout cas, on peut acquérir plus facilement un bien dans ces villes-là. Mais la réalité, c'est qu'il y a, c'est que ce n'est pas le cas. Mulhouse et ces villes-là restent toujours des villes où il y a beaucoup, beaucoup de locataires. Et la tension locative, depuis 5-6 ans, augmente dans ces villes. Donc, les expatriés doivent faire des choix et s'orientent vers ces villes parce que, au final, le risque-rendement devient équilibré pour eux, pour constituer notamment leur retraite.
1: En un mot, très très rapidement, William, comment vous justifiez finalement ce changement de stratégie d'investissement des expatriés ? C'est uniquement l'appât du gain ? C'est quoi leur état d'esprit en fait ?
16: Non, c'est pas l'appât du gain absolument, dans le sens où toujours il y a un risque rendement qui doit être maîtrisé. C'est avec l'augmentation des taux qu'on a eu depuis 2022, ils doivent garder un investissement qui reste rentable parce que eux ils voient le marché de l'investissement de manière globale, mondialisée, que ce soit sur la bourse, sur l'immobilier et d'autres actifs. Donc ils doivent faire ces arbitrages entre des actifs mondiaux. Et pour que l'immobilier reste intéressant avec l'effet de levier, il faut aller chercher plus de rentabilité. Donc c'est pas l'appât du gain à tout prix, mais c'est plus rationaliser l'investissement. Quand on avait des taux à 1%, c'était pas un problème d'aller investir à Paris à 3-4%. Et encore une fois, à Paris et pas du tout délaissé par les expatriés, ça reste une valeur sûre, ça restera toujours Paris, et les grandes multinationales que j'ai citées, villes multinationales que j'ai citées, le resteront. Mais entre des villes moyennes qui ont des compétitions entre 5% de rentabilité et 7% de rentabilité, l'arbitrage se fait ici.
1: Merci pour votre témoignage, William. William Desmoustiers, gérant d'Imoneo. Si comme William, vous avez justement ces témoignages, ces coups de cœur, ces coups de gueule, des baromètres à partager avec nous, n'hésitez pas à nous écrire. On a une adresse mail, lesexpertsdelimo@bfmbusiness.fr. Allez, c'est l'heure du débat.
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1: Et oui, William a spoilé, mais évidemment, on sait très bien que les taux vont augmenter. Ils sont déjà en train d'augmenter. À mes côtés, Sandrine Allonier, la porte-parole de Vous Financer. Bonjour Sandrine.
17: Bonjour Marie.
1: Et également avec nous, Julien Langlade, le président de CAFPI. Bonjour Julien.
18: Bonjour Marie.
1: Bon, je le disais en préambule, on a là 24-48 heures un peu tendues, et encore, j'ai envie de dire... ça fait guerre de doute. La Banque Centrale Européenne, réunion qui a démarré aujourd'hui, qui se terminera demain par une décision sur les taux directeurs. Bon, a priori, je vous regarde tous les deux, il fait guerre de doute qu'on va avoir une nouvelle hausse, la deuxième depuis le mois de juin, si je ne dis pas trop de bêtises. Vous l'anticipez en se disant, bon, ben, ça y est, l'accélération va arriver sur les taux de nos crédits IMO, ou vous êtes plutôt serein ? Julien ?
18: Cette accélération a commencé dès le mois d'août, puisque en fait, après une période de stabilité ou de hausse mesurée sur les 7 premiers mois de l'année, on a constaté sur nos barèmes en moyenne une moisson de 10 points de base. Donc à 20 ans, 10 points de base, à 25 ans, 10 points de base également. Ouais. Donc cette hausse est anticipée, et au-delà de la BCE sur laquelle on reviendra, je pense que l'explosion de l'OAT aussi durant l'été concourt.
1: La dette de l'État français à 10 ans que vous regardez tout autant que la Banque Centrale Européenne, puisque c'est quand même un élément important pour les banques aujourd'hui.
18: Alors, plus que la BCE, effectivement, si on regarde sur les périodes longues, les taux de crédit sont corrélés à l'OAT 10 ans. Donc voilà, tout ça concourt effectivement à une augmentation des taux. Donc déjà constaté qu'on peut considérer déjà anticipé dans les taux à la fois au mois d'août, mais également sur les barèmes qu'on a pu obtenir début septembre. Donc il fait guère de doute que l'augmentation des taux directeurs de la BCE sera une réalité demain.
1: Vous êtes autour de combien là tous ? Autour de 3,5%, c'est ça ?
18: Oui, alors sur 25 ans, on est à 3,53 au mois d'août. Sur 20 ans, 3,43. Et les barèmes qu'on a pu obtenir depuis début septembre, c'est 10 points de base en plus.
1: Oui, donc on c'est est en moyenne autour de 3,5 sur 20 ans. Ouais.
18: Et ce qu'on anticipe par rapport à l'environnement macroéconomique qu'on présente, c'est une augmentation tendancielle d'ici la fin de l'année.
1: Sandrine, on en a discuté il n'y a pas longtemps toutes les deux, et vous me disiez effectivement qu'il y avait aussi un risque, après la Banque Centrale Européenne, de se retrouver, vous vous souvenez, dans cette petite phase où on n'avait pas les grilles début du mois et puis on attendait le mois d'après, mais en cours de mois, possiblement, des stratégies bancaires sur le crédit immobilier qui pourraient changer. Est-ce que c'est quelque chose qu'on pourrait avoir là, dans les 10 jours qui viennent, avant la vraie fin du mois de septembre, de nouvelles grilles bancaires avec des hausses liées à cette probable augmentation des taux de la Banque Centrale Européenne?
17: Oui, tout à fait, parce que la mauvaise nouvelle, c'est que les taux de crédit vont augmenter dans le sillage des taux de la BCE. La bonne nouvelle, c'est que les banques ne veulent pas casser et décourager les emprunteurs potentiels, puisqu'elles ont besoin de clôturer leurs objectifs de production de crédit de l'année. Donc, il n'est pas question pour les banques de remonter leurs taux dans dans les mêmes proportions que l'OAT ou que la BCE. Sinon, on aurait des hausses à plus 0,20, plus 0,30.
1: On rappelle, hein, l'OAT 10 ans, alors j'ai pas le
17: il
1: chiffre.
17: Il est à 4,25.
1: 4,25 là, ce matin. Voilà.
17: Voilà, il était encore avant l'été à 3,60. Donc, c'est une forte, vraiment très forte hausse. Pour autant, les banques, elles veulent faire des hausses progressives, voilà, pour justement ne pas décourager les
1: on
17: acheteurs.
1: On ne veut pas d'un coup brutal, en fait.
17: Exactement,
1: là,
17: parce que finalement, 0,10 de taux, 10 points de base, c'est seulement 10 euros de plus par mois pour 200 000 euros empruntés sur 20 ans. Donc, ce n'est pas de nature à décourager un projet immobilier. Mais dans ces cas-là, leur stratégie, c'est d'augmenter progressivement, mais plus souvent.
1: Ouais.
17: Donc, on pourrait en effet avoir, déjà, début septembre, on a seulement quelques banques qui ont augmenté leur taux. Une semaine après, les autres ont un peu rattrapé. Personne ne veut être la première banque qui augmentera le plus ses taux. Mais on a déjà une banque nationale qui a augmenté de 0,10, qui nous a dit qu'elle ne tiendrait pas longtemps avec cette hausse limitée à 0,10 et qu'elle devrait réaugmenter à la fin du mois de septembre. Donc oui, voilà, il faut s'attendre à ces hausses progressives et de nouveau plusieurs barèmes. Donc l'autre spectre qui va arriver face à nous.
1: On va en parler, le taux d'usure.
17: Voilà,
1: on va en parler, chaque chose en son temps, Sandrine. Mais d'abord, vous dites, alors 0,10, c'est pas tant que ça, puisqu'après tout, sur un crédit de 200 000 sur 20 ans, c'est seulement 10 euros. Ok. Après, il y a, voilà, on est à 3,5, 3,6, 3,7. Ouh là là, arrivent les 4%. Julien, est-ce que ce chiffre de 4% de taux d'intérêt moyen sur 20 ans, c'est quelque chose qui est de nature à bloquer le marché? Est-ce que ça serait purement psychologique? Est-ce que ce serait vraiment mathématique? Voilà, on sait que ça peut arriver dans les mois qui viennent, là.
18: Tout à fait. Donc, c'est un seuil psychologique. Donc, on a pu atteindre en 2022-2023. Je le rappelle souvent ici, hein, mais on n'est pas quand même dans cette tendance où on avait passé de 1 à 4% en quelques mois.
1: Oui, c'est ce que disait Sandrine. On voilà. est plutôt
18: donc
1: sur
18: là,
1: quelque chose d'assez...
18: Donc, tendancielle. Ce qui avait bloqué le marché en 22-23, c'est également le taux d'usure. Donc, le 4%, effectivement, c'est un seuil psychologique. Pour les plus anciens qui ont pu contracter un emprunt, ce 4%, il a déjà existé. On considérait pas alors le marché en crise. Aujourd'hui, le marché immobilier, il est autour de 900, 950 000 transactions, des taux qui sont autour de 3,60%. Donc oui, c'est un seuil psychologique. Néanmoins, si le taux d'usure permet de continuer à prêter, et comme l'a dit Sandrine, les banques aujourd'hui ont envie de prêter, ont envie de conquérir de nouveaux clients. C'est pas comment dire plus bloquant que ça dès lors que toute la mécanique de marché, les prix immobiliers s'ajustent, le taux d'usure s'ajuste de telle façon.
17: Mais on rappelle,
18: à pouvoir
17: en tout cas pour les banques, pardon si je puis me permettre, il y a pas de frein psychologique puisqu'on a déjà des barèmes qui affichent des taux à plus de 4%. Le pire, si je puis dire, c'est 4,20% sur 20 ans pour les profils les moins avantagés, si je puis dire, c'est avec des revenus de 2000 euros par mois ou moins.
1: Mais donc, c'est, alors attendez, quand vous me dites ça, en fait les banques elles ont pas de problème, enfin quand même. Quand je suis une banque et que j'affiche 4,20 pour certains profils, je sais très bien que les profils ils vont pas venir. Donc c'est plutôt ma manière de dire, ne venez pas.
17: Oui, oui, donc c'est ce qui va se passer là, en effet. Les hausses de taux qu'on annonce et que les banques affichent ne vont pas concerner tous les profils, déjà, puisqu'il est encore possible de faire des décotes. Hein. On pourra parler aussi des taux les plus bas que
1: Kaspi
17: arrive obtenir.
1: Ouais.
17: Mais on arrive à avoir encore des taux à 3,10, 3,20% sur 20 ou 25 ans pour les très bons profils. Donc, il y a en effet une différence entre les taux affichés et les taux effectivement pratiqués, qui ne seront évidemment pas les mêmes en fonction des profils d'emprunteurs.
1: Et des projets.
17: Qui vont permettre aux banques de financer dans ces conditions de taux qui sont pour elles quand même dégradées avec des marges limitées, plutôt les meilleurs profils, ceux qu'elles vont pouvoir rentabiliser dans le temps.
1: J'ai donc, pas le droit de redire on ne prête qu'aux riches.
17: Pour l'instant, c'est pas le cas, puisqu'elles veulent prêter aussi aux primo-accédants et aux gens à potentiel. Donc pour l'instant, il n'y a pas de fermeture du robinet du crédit. Hein. Je pense que voilà, on peut le redire. On n'en est pas encore là, puisqu'il est encore rentable pour elles de prêter, à condition qu'il y ait une relation bancaire qui soit durable dans le temps.
1: Et justement, Julien, les primos, ils sont où chez Kaspi là? Ils sont toujours là? Parce qu'à un moment donné, on nous a dit, ça y est, c'est le retour des primos. Ils sont toujours là, quand bien même ils entendent, parce qu'ils sont hyper informés grâce aux experts de l'IMO sur BFM Business, que les taux remontent.
18: Alors les chiffres, c'est à peu près 56% des financements ont été alloués aux primo-accédants au niveau Banque de France. Chez un courtier, c'est souvent surpondéré. Donc nous, c'est plutôt 70% de nos clients qui sont des primo-accédants.
1: Ah ouais, quand même, hein.
18: Ouais. Donc ces primo-accédants, bien sûr qu'ils sont là. Ils sont plus que jamais là. Donc vous avez raison de dire que ce n'est pas forcément les plus aisés. c'est pas forcément ceux qui ont le plus de codes, les codes bancaires qui peuvent exister. Donc ils sont là, on les accompagne plus que jamais. Les banques, comme l'a dit Sandrine, sont toujours très appétentes à pouvoir accueillir ces primo-accédants. Elles mettent en place, au-delà des dispositifs étatiques, des prêts boostés, des prêts bonifiés qui, une fois mis bout à bout, on l'a déjà évoqué ensemble, Marie, permettent de réduire la facture finale. Sachant que je me permets juste de revenir sur ce seuil psychologique des 4%, on n'y est pas encore, on est à 3,60. Voilà, évitons de faire trop de prospectives négatives, à mon sens, là-dessus. Donc après, si les taux
1: se maintiennent... Oui, mais c'est intéressant de dire, Julien, aussi, que quand bien même on va y être sans doute, il y aura peut-être encore aussi tout un tas de contextes particuliers à votre situation personnelle, professionnelle, au projet immobilier dans lequel vous vous lancez, qui vous permettront d'abaisser finalement ce taux. Je me souviens, on avait bossé là-dessus sur tous les petites lignes de prêts à taux bonifiés des banques, bon, qui commencent à s'éteindre progressivement, on ne va pas se mentir, et pas sûr qu'elles restent très longtemps. Mais le fait est que vous avez des moyennes au final qui descendent autour de 2,5%, je crois, c'est ce qu'on a
17: dit. Oui, alors ça, c'est avec le prêt à taux zéro. Donc ça, c'est sous condition soit d'acheter dans le neuf ou bien d'acheter dans l'ancien avec 25% de travaux. Mais c'est vrai que le prêt à taux zéro est maintenant sur toute la France et en effet très avantageux. Mais même sans ce prêt à taux zéro, là, il y a par exemple un grand groupe bancaire qui fait un taux à 1,99%. Et ça, c'est limité à 30 000 euros. Donc, c'est quand même pas mal. 10% du montant du prêt. Et plus, on peut avoir, si on achète avec un bon DPE en Ile-de-France, 25 000 euros à 0%.
1: Oui, et sans parler des 30 000 euros à 1% d'Action Logement. Parce qu'il faut en reparler quand on additionne tout ça.
17: Et c'est vrai qu'au final, au lieu du coup d'avoir un taux à 3,50, on peut avoir l'équivalent d'un taux à 3,10. Avec une bonne économie sur le coût total du crédit. Et si on a en plus Action Logement, le PTZ, on peut descendre à 2,50. Donc, il y a encore des leviers. Voilà. Et comme le dit Julien, on a déjà par le passé prêté à 4%. Alors, les volumes avaient un petit peu diminué, évidemment. Les vendeurs avaient dû s'ajuster. Donc ça, il faudra aussi que les vendeurs et que les prix s'ajustent.
1: On rappelle
17: mais après, il y avait des possibilités de renégociation.
1: Bien sûr. Et on rappelle le chiffre, l'indice notaire INSEE qui a été publié hier et qui montre que ça y est quand même si elle reste timide et pas généralisée à toutes les villes de France. Mais enfin, on est sur une baisse de prix. Là, ça y est, moins 0,8%, en particulier sur les maisons, plus que sur les appartements qui se stabilisent. Mais il y a quand même quelque chose qui est en train de se jouer sur les prix, là.
18: Effectivement. Donc, sur les prix immobiliers, donc, il y a le marché, on va dire, Île-de-France et le marché hors Île-de-France. Effectivement, en dehors de l'Île-de-France, on est sur une baisse tendancielle, effectivement, de l'ordre de moins 1%. C'est un peu encore moins vrai en Île-de-France.
1: C'est vrai.
18: On verra où l'avenir nous mène. Sur la partie taux, encore une fois, dans l'appréciation du coût du crédit, il n'y a pas que le taux. Je voudrais aussi le rappeler. On l'évoque aussi régulièrement ici, la partie assurance, la capacité à mettre en concurrence les banques à travers un courtier. Tout ça permet, in fine, pour les primo-accédants ou de façon plus générale pour les candidats à la propriété, de pouvoir optimiser leur emprunt.
1: Il y a un élément dont je voulais parler. Bon, le temps passe vite, mais quand même, on se parle des petits taux bonifiés, de machin, de trucs, qui sont sous condition quand même. Condition souvent d'être jeune, à condition souvent d'acheter un bon diagnostic de performance énergétique ou de s'engager à faire les travaux. Ou à condition d'acheter dans le neuf. On a une conférence de presse qui se tient en ce moment, ma collègue Emma Rodeau est sur place, de la Fédération des promoteurs immobiliers. On va pas se mentir, ça va pas. Ça va pas, et pourtant, on a un État qui, enfin, s'est peut-être un tout petit peu réveillé, notamment avec ce dispositif Jeanbrun d'aide à l'investissement locatif. Les derniers chiffres qui sont dévoilés en ce moment même, voilà, c'est pas une surprise, ils sont pas bons. Et notamment sur l'investissement locatif. Vous-même, dans vos bureaux de courtage, est-ce que vous les voyez, ces acheteurs, que ce soit en primo-accédant sur du logement neuf ou en investissement locatif sur du logement neuf, est-ce que vous voyez que ça s'améliore ou toujours pas parce que vous êtes en amont, c'est-à-dire qu'il y a ceux qui proposent des biens neufs à la vente et puis il y a vous derrière pour essayer de trouver un financement. Comment vous voyez la situation sur le logement neuf aujourd'hui?
18: J'ai eu l'occasion d'échanger avec Pascal Boulanger donc de la FPI avant sa conférence de presse. Donc, effectivement, les chiffres du neuf continuent leur dégringolade, pour rester poli. Donc nous, ça correspond à une petite partie du marché sur l'achat en résidence principale. On l'a déjà évoqué ici, je pense que l'achat en résidence locative aujourd'hui, c'est moins de 10% de nos clients, donc c'est vraiment une portion beaucoup moins importante que ça n'a pu l'être. On a pu monter il y a quelques années autour de 20%. Depuis la fin du Pinel, c'est morne pleine. Donc voilà, donc on attend des dispositifs qui doivent permettre de relancer le neuf. Le Jeanbrun part d'une bonne idée. Néanmoins, aujourd'hui, son périmètre est trop étroit. On attend de voir comment ça va passer à l'Assemblée et son élargissement. Néanmoins, on ne peut pas dire qu'aujourd'hui, c'est un redémarrage flagrant grâce au Jeanbrun.
1: Pour l'instant, c'est peanuts, quoi.
18: pas grand-chose.
1: Sandrine ?
17: Mais c'est vraiment dommage parce que, justement, cette période de remontée des taux, on voit que le neuf peut être un vrai levier. Et c'est déjà ce qu'on a connu depuis 18 mois, où parfois, dans nos agences de courtage, on a des gens qui viennent nous voir avec un projet immobilier dans l'ancien, mais qui ne passe pas en termes d'endettement. On est sur plus de 33-35% d'endettement. Il n'y a pas assez d'apport personnel. Eh bien, on va pouvoir expliquer au couple que en rebasculant dans un projet dans le neuf, il aura moins besoin d'apport personnel, hein, puisque les frais de notaire, c'est seulement 3%, avec parfois en plus des frais offerts. Et aussi la possibilité d'avoir ce fameux prêt à taux zéro jusqu'à 40% du montant du bien financé à 0%. Et du coup, un endettement qui va diminuer. Donc, on a des projets qui ne sont pas finançables dans l'ancien, qui le sont dans le neuf. Alors oui, il faut pouvoir attendre 2 ans. Donc, ça marche quand on est hébergé à titre gratuit. Voilà, il y a des solutions et des situations dans lesquelles ça marche. Donc, il y a vraiment du potentiel pour le neuf dans la résidence principale. Et voilà, encore faut-il pouvoir trouver une offre. Et en plus, avec toutes les économies à terme sur la performance énergétique. Donc voilà, moi, je crois dans le potentiel du neuf et notamment la maison individuelle. Voilà, parce que vraiment, là, on peut avoir des offres adaptées avec des petites surfaces qui vont correspondre aussi aux besoins des primo-accédants. Il faut que l'offre de logement et la demande se retrouvent. Mais aujourd'hui, c'est vrai que chez vous financez, par exemple, 85% du marché, même 90%, on est encore dans l'ancien.
1: Et l'investissement, vous n'en avez pas parlé, mais l'investissement locatif, pour le coup, c'est comme Julien, morne pleine. C'est-à-dire, là, vous me parlez des primo-accédants ou des accédants tout court, mais...
17: Oui, c'était évidemment pour ne pas répéter, mais c'est pareil, on a moins de 10% d'investisseurs locatifs. Voilà, là-dessus, c'est vrai qu'en plus, avec les niveaux de prix dans le neuf collectif, il y a souvent des niveaux de rentabilité qui sont faibles. Donc oui, en effet, là-dessus, pour l'instant, la relance qu'on attendait avec le dispositif Jeanbrun n'a pas encore été constaté.
1: Bon, il nous reste que 2 minutes 30 et comme j'ai pas envie que notre réalisateur que j'adore, Alban, me fâche, on va essayer de faire rapide. Effectivement, on a abordé rapidement cette question du taux d'usure. Fin du mois, on va avoir un nouveau taux d'usure pour le dernier trimestre de cette année. Et le risque, c'est que ça frotte un peu. On rappelle très vite, le taux d'usure, c'est quoi, Julien ?
18: Les taux auxquels les banques ne peuvent pas prêter, au-dessus duquel on ne peut pas prêter.
1: Voilà. D'accord. Et donc, au départ, c'est fait pour protéger les emprunteurs.
18: Exactement.
1: Le fait est qu'on peut se reconfronter à cet effet ciseau qu'on avait eu au moment du déclenchement de la guerre en Ukraine. Si le taux d'usure est trop faible, les banques, elles ne peuvent pas augmenter les taux comme elles le souhaiteraient pour rendre leur crédit plus rentable. Et donc, du coup, ça bloque le marché. Est-ce que c'est ça qu'on va avoir en fin d'année ?
18: Alors, et au-delà du taux nominal, hein, je le rappelle, on rajoute
1: c'est un taux tout compris.
18: L'assurance, les frais de courtage, les frais de dossier. Enfin, c'est vraiment le coût complet pour l'accès à la propriété. Donc aujourd'hui, on a un taux d'usure à 5,29 sur 25 ans.
1: Ouais.
18: Aujourd'hui, par rapport au taux à 3,6, on a quelques situations usuraires, mais ça reste relativement marginal.
1: Les situations usuraires, c'est là où ça bloque et c'est souvent des personnes âgées avec des assurances de prêt très coûteuses.
18: Exactement. Donc on attend avec impatience le nouveau taux d'usure au 1er octobre qui devrait continuer à croître. Donc tout l'enjeu, c'est avec cette mise à jour trimestrielle, puisqu'on observe les 3 mois précédents, qu'on puisse avoir de l'air par rapport à l'augmentation des taux qu'on constate sur ce troisième trimestre.
1: Julien me paraît très optimiste. Vous, un peu moins, ça.
17: Un peu moins parce qu'il y a un décalage vraiment. Et là, le problème, c'est que les taux de crédit qui vont être pris en compte pour calculer ce taux d'usure risquent d'être ceux plutôt de l'été, avant l'été, quand on avait des offres spéciales et des taux des banques à 3%. Donc voilà, je crains que la hausse ne soit pas alignée sur les futures hausses de taux. Donc là, pour clôturer, là, sur le mois de septembre, on a encore des banques qui veulent prêter. Pas oublier que 8 transactions sur 10 passent par un crédit. Donc ce sont vraiment les banques qui font le marché. Donc des banques qui veulent prêter. Une offre de biens abondante, ça c'est le cas, tous les réseaux immobiliers le disent, avec en plus des possibilités de baisse de prix. Donc je dirais que là, voilà, on a une fenêtre de tir où les banques n'ont pas encore trop augmenté leurs taux, elles ont encore le robinet ouvert. Donc pour ceux qui ont un projet, voilà, mieux vaut ne
1: pas
17: attendre la fin de l'année. Et puis pour les autres, advienne que pourra.
1: Et pour les autres, dommage. C'est ça le message, c'est un peu le message de l'agent immobilier de base. C'est le moment d'acheter, non, voilà. C'est ça l'idée, Julien. Enfin, même chose dernier.
18: Alors, j'essaie à chaque fois de trouver une nouvelle formule. Donc oui, c'est le moment d'acheter dès lors que vous avez un projet. Un bien, c'est tout de suite. Un taux, ça se renégocie.
1: Et oui, mais c'est toujours important de le rappeler. Merci à tous les deux. Julien Langlade, le président de CAFPI, et Sandrine Allonier, la porte-parole de Vous Financer, d'avoir été avec nous pour décrypter tous ces enjeux crédit IMO qui nous concernent tous. Évidemment, vous reviendrez assez régulièrement parce qu'à mon avis, c'est quelque chose qu'on va suivre comme le lait sur le feu, comme l'OAT et la Banque Centrale Européenne, évidemment. Toujours sur BFM Business et ce sera demain. Merci à vous. Je vous retrouve justement demain pour un nouvel épisode des Experts de l'IMO.
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32: Bienvenue à toutes et tous dans TPI Tout pour investir sur BFM Business, à la radio, sur le web, à la télé, podcast, replay. Votre bibliothèque du parfait petit investisseur est en ligne hein, de toute manière. Et puis au top de vos préoccupations, il y a quand même l'immobilier en cette rentrée. Toujours au cœur de vos préoccupations. Hier, on avait à l'antenne Guillaume Poitrinal de WO2 pour parler des foncières cotées, de l'immobilier bas carbone. Bah, on va continuer d'explorer ce marché immobilier via un petit truc qui pourrait tout changer et qui peut potentiellement vraiment changer la donne en termes de valorisation, de fluidité, c'est le DPE. Sujet passionnant, il y a du changement dans l'air, on va décortiquer ça avec Gilles Petit du Brief Patrimonial. Environnement toujours, ça va rester une des clés des dynamiques d'investissement du moment, investir vert dans les énergies renouvelables, du concret, du solide. Laure Vérac de l'Endosphère sera avec nous tout à l'heure pour en parler. Vous allez voir, on a quand même l'impression qu'un paradigme est en train de changer là aussi. Et ça vous concerne, vous et vos investissements, vos finances personnelles. On fera le point tout à l'heure dans le placement à suivre. Enfin, on parlera du marché de l'art. À la fin du mois, ouverture du salon Fine Arts Paris. L'occasion de faire un petit panorama des grandes tendances du marché de l'art moderne aussi, avec des objectifs patrimoniaux d'investissement. Ce salon, c'est un petit peu le diapason qui donne le la de la saison en matière d'art. On sera avec son président, Xavier. Écoute, en fin d'émission, vos questions, vous pouvez nous les poser évidemment par mail. L'adresse direct à bfmbusiness.fr. Vous pouvez nous envoyer un SMS au 73216. Tapez le mot-clé business suivi de votre message et sinon directement sur mes comptes Twitter et LinkedIn. Allez, on ouvre la boîte à outils avec Gilles Petit.
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32: Gilles Petit, bonjour.
33: Bonjour.
32: Heureux de vous retrouver. On vous entend régulièrement dans BFM Bourse, notamment. Vous êtes rédacteur en chef du Brief Patrimonial. Et on va parler immobilier, parce qu'il y a quelque chose qui peut changer et qui peut potentiellement tout changer sur la valorisation, sur la liquidité de votre immobilier, c'est le DPE.
0: Absolument.
32: Kesako, qu'est-ce qui va se passer? Parce qu'on en a parlé pendant des mois et des mois après sa mise en place, les normes, les trucs qui sont faits au petit bonheur, la chance. D'un coup, on se retrouve avec une super note. Le coup d'après, on se retrouve avec une note absolument exécrable. Bon, qu'est-ce qui va changer dans le DPE?
0: Qu'est-ce qui va changer? Alors, en fait, ça a déjà changé. Vous savez, c'est le pour rien ne change, il faut que tout change. Oui. Le DPE, c'est un peu le Camoulox français, hein, on peut l'appeler comme ça, c'est-à-dire que c'est un mélange de la réforme de l'orthographe et des maths. C'est une réforme, effectivement, dont on parle sur les antennes de BFM Business régulièrement. C'est une réforme que j'avais appelée de mes voeux sur un autre plateau, avec vous, en votre présence, il y a maintenant 2 ans. Et en fait, on parle de cette réforme-là, alors qu'il y a déjà eu une première réforme dont personne... s'est rendu compte, elle est passée inaperçue. Donc on parle aujourd'hui de la deuxième réforme du DPE en 2 ans. Ça va bien, on est sur les bases d'un record du monde,
32: voilà,
0: je pense.
32: C'est bon.
0: Donc on peut y aller. Donc Kesako, le DPE effectivement, il satisfait personne.
32: Non.
0: Le gouvernement a pris le taureau par les cornes et a donc rénové et en tout cas a modifié ce DPE en début d'année. Visiblement, d'après les annonces, 850 000 logements seraient revenus sur le marché grâce à cette réforme du DPE. Bon, on ne l'a pas vraiment senti, hein, si on regarde les chiffres du marché. Mais heureusement, Eureka, le gouvernement a décidé de faire une autre réforme qui débute au 1er janvier prochain, 1er janvier 2027. Et là, attention, ça va tout déchirer.
32: Alors, en même temps, dans l'intervalle, il y a eu un truc qui a quand même... balafrer les esprits, c'est tout ce qui s'est passé cet été en termes d'incendie, en termes de canicule, en termes de tornade. Il y a eu une tornade à Carcassonne. Bon, il y a quand même de la prise de conscience que concrètement, l'impact de l'immobilier doit être géré de manière différente. Le DPE était une première piste, elle était mal fichue, elle avait le mérite d'exister. Maintenant, quel est l'objectif de cette seconde réforme?
0: Alors, l'objectif de cette seconde réforme, c'est le même que la première réforme, c'est-à-dire que c'est de favoriser l'électrification des usages. Alors, l'objectif de cette seconde réforme, c'est le même que la première réforme, c'est-à-dire que c'est de favoriser l'électrification.

0: tous les Lugas. Donc c'est ça un peu la grosse révolution, entre guillemets, qui n'en est pas vraiment une, parce qu'on aurait dû le faire il y a bien longtemps. Mais cette réforme-là devrait effectivement permettre de ramener sur le marché des logements qui ne sont plus disponibles à la location, qui sont aujourd'hui des passoires thermiques, et voire même qui sont difficilement vendables, hein, tout simplement. Puisque si on veut s'en débarrasser, ça veut dire que ça va être avec une décote et que donc il faudra faire des investissements derrière. Donc effectivement, cette réforme-là doit remettre sur le marché encore 300 000 logements de façon à les faire sortir un petit peu de ce statut de passoire thermique.
1: Bon, le diable se cache dans les détails, hein, évidemment. Il est clair que si cette nouvelle réforme rentre en vigueur, va quand même y avoir des effets de bord qui vont aller un petit peu à l'encontre même de l'esprit du truc.
0: Si le problème de cette réforme, c'est que le DPE, jusqu'à présent, a été conçu pour guider effectivement la rénovation énergétique. Ouais. On est en train, effectivement, de revoir le système MaPrimeRénov, et c'est peut-être là qu'on va avoir une inflexion, c'est-à-dire que MaPrimeRénov, jusqu'à présent, permettait de faire des rénovations au geste. Donc on a acheté un poêle à bois très sympa pour mettre là et pour mettre ici, mais
1: ça met pas de CO2, un poêle à bois.
0: Mais vous cherchez la petite bête. Écoutez, c'est de la rénovation, on vous
1: le
0: dit.
1: Le diable, les détails, machin.
0: Voilà, c'est des petits détails. Mais en tout cas, cette rénovation au geste va désormais être interdite pour les appartements et les maisons qui sont les plus vertueuses, on va dire, les mieux notées. Et par contre, la rénovation au geste sera permise pour les passoires thermiques. Donc on peut espérer qu'effectivement que les passoires thermiques remontent dans la notation, parce que finalement, ce sont elles qui sont les plus défavorisées dans la rénovation énergétique, du fait que justement, finalement, souvent une passoire énergétique, c'est quoi ? Clairement, dans une grande ville, c'est un petit appartement, une petite surface qui est chauffée à l'électrique, et dans laquelle on n'a pas fait de travaux de rénovation.
1: D'isolation comme il faut.
0: Voilà, et d'isolation comme il fallait. Donc effectivement, on peut espérer que le changement sur MaPrimeRénov va favoriser cette remontée dans des catégories un tout petit peu supérieures qui permettront de remettre des logements sur le marché.
1: Alors, on n'a pas de boule de cristal, on n'est pas Madame Irma, mais est-ce que ça peut un petit peu améliorer ? Alors, ne serait-ce que la liquidité du marché immobilier, après la valeur, ça, on reste dans un contexte difficile. On voyait Guillaume Potrinal hier. Ouais. Bon, est-ce qu'au moins, ça peut débloquer certaines choses ?
0: Valeur et liquidité, c'est un petit peu...
1: Lié quand même.
0: C'est un petit peu lié, mais effectivement, si vous êtes très optimiste, on peut estimer que ça va effectivement un petit peu remettre de l'huile dans les rouages, puisque le marché français immobilier aujourd'hui est en quasi-mort clinique, hein, tout le monde le dit. Il y a plus de construction parce que le coût des matières premières a augmenté, parce que les taux d'intérêt sont en train de remonter, donc les gens, pour s'endetter, ils attendent un petit peu. En plus, il y a la perspective des élections présidentielles qui approchent, donc on n'a pas forcément envie de s'engager sur un projet immobilier. Vous avez ça, vous avez tout ce qui est effectivement rénovation, comme je vous l'ai dit. Donc, on n'a pas de boule de cristal sur le marché immobilier, mais on peut imaginer que ça va favoriser effectivement une certaine reprise. Après, il ne faut pas se leurrer. Le marché immobilier souffre d'un problème principal, c'est que le DPE parle d'efficience énergétique, hein, de performance énergétique, énergétique, alors qu'on devrait parler aujourd'hui de sobriété énergétique. Le DPE a toujours favorisé les ménages qui sont riches dans des grandes surfaces et qui consomment davantage que des ménages qui sont pauvres et qui sont logés dans des petites surfaces.
1: C'est un peu contre-intuitif.
0: Voilà, c'est contre-intuitif. Donc, il faudrait aller sur la sobriété. Et le deuxième point qui est très important, c'est que on n'a pas parlé, vous en avez parlé au début, mais le problème, c'est qu'on fait des bâtiments qui sont faits pour résister à la pluie et au froid, mais pas du tout à la chaleur. Et on s'en est rendu compte cette année. Et donc ça, c'est vraiment l'angle mort pour le marché immobilier français pour ces prochaines décennies.
1: Des axes de réflexion à retrouver en podcast, en replay, évidemment, hein, du côté de notre site internet, Tout pour investir. Gilles Petit, hein, du Brief Patrimonial, merci infiniment d'avoir soulevé ce sujet du DPE, hein, pour le marché immobilier. Placement à suivre, tout de suite.
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1: Ben on va continuer dans les préoccupations environnementales, hein. Encore une fois, on s'est pris une claque, alors avec beaucoup d'effets médiatiques cet été autour de la canicule, autour de l'impact environnemental. Il y a eu des tornades dans le sud-ouest, que sais-je. Mais on sent que quelque chose est en train de changer dans le paradigme en matière d'investissement et d'investissement vert. Laure Vérac de l'Endosphère, bonjour.
3: Bonjour.
1: Vous nous conseillez

0: justement, parce que l'investissement vert semble être quand même bien bien reparti depuis des années qui ont été marquées par le drill baby drill de Donald Trump. Bon, retour aux énergies fossiles, surtout on s'en fiche, on repart dans nos excès des décennies d'avant. Là, il y a un changement de paradigme parce que le changement, on le voit, on le subit et on cuit dans nos maisons. Est-ce que vous sentez aussi, du côté du panorama d'investissement, que tous les investissements verts, et notamment dans les énergies renouvelables, les énergies vertes, est en train de se redynamiser du côté des investisseurs et des solutions d'investissement?
1: Oui, alors déjà, le drill, baby drill de Trump, il faut aussi avoir réflexe de regarder du côté plus vers l'Est, du côté de la Chine, qui, elle, n'a pas arrêté d'investir et investit à marche forcée dans les énergies renouvelables, notamment dans le solaire, puisqu'elle a bien compris que sa souveraineté énergétique et sa capacité à absorber l'augmentation de la consommation de ses ménages, mais aussi de ses entreprises, passerait par le renouvelable dans un mix énergétique bien compris. Si on se concentre sur la France, nous, ce qu'on voit en financement participatif, donc avec des investisseurs privés, mais aussi des entreprises qui financent et qui placent leur trésorerie de plus en plus sur l'endosphère, on voit une appétence accrue pour ces solutions de placement qui vont concilier rendement, risque et impact. Et ce troisième critère a de plus en plus d'importance parce qu'aujourd'hui, les conséquences du réchauffement climatique sont très concrètes et très visibles et affectent directement les ménages, mais aussi les entreprises.
0: Et c'est ça l'aspect qui est intéressant, parce que vous proposez non pas d'investir n'importe quoi, d'investir la trésorerie disponible. Et ça, évidemment, ça s'adresse aux entrepreneurs qui ont déjà de la trésorerie disponible, du cash flow libre, comme on dit. Et c'est une idée. Alors certains, c'était à la mode il y a quelques mois d'investir dans les crypto-monnaies. Bon. L'investissement vert, c'est l'investissement de long terme. Donc votre trésorerie, elle travaille sur des supports long terme, avec du rendement généralement et des rendements intéressants qui participent justement à un cercle vertueux de financement.
1: Alors, elle participe déjà à un cercle vertueux dans la mesure où les entreprises, elles sont très nombreuses à avoir dû absorber des chocs sur la hausse des coûts, évidemment, du fossile et des matières premières liées aux crises géopolitiques, d'abord en Ukraine, puis en Iran dernièrement. Et donc, il y a quelque part un sens et une logique à placer sa trésorerie dans des solutions qui ne sont pas contre-productives pour l'activité de son entreprise.
0: Justement, oui.
1: Donc ça, c'est la première chose. La deuxième, c'est qu'on investit dans des infrastructures renouvelables très concrètes. On n'investit pas dans du bitcoin ou des choses qui sont quelque part très, très peu tangibles. Et là, on investit dans l'infrastructure industrielle de production d'énergie renouvelable sur notre territoire. Donc des fermes éoliennes, des centrales solaires de plusieurs mégawatts, dizaines de mégawatts.
0: Pas oublier les solutions de stockage aussi.
1: Du stockage. Aujourd'hui, on en finance de plus en plus sur nos plateformes. Ça permet d'investir dans des infrastructures de production industrielle d'énergie et donc de limiter son exposition finalement à son échelle à ces chocs géopolitiques et à œuvrer et à contribuer à la transition et à la souveraineté énergétique du pays. Alors, ce n'est pas forcément des investissements long terme. Effectivement, ce sont des outils aujourd'hui d'infrastructures renouvelables qui ont besoin de financement long terme, mais qui est du financement bancaire. Nous, ce qu'on propose, c'est du financement sur 18 à 60 mois. Et donc, des placements qui sont finalement assez cohérents avec du placement de trésorerie. Et ce sont également des placements qui proposent aujourd'hui une rentabilité autour de 7%. C'est quelque chose qui vient du coup de façon très complémentaire avec du compte à terme ou avec des comptes rémunérés dans une logique de diversification de sa trésorerie excédentaire.
0: Non, mais c'est intéressant. Parce que, oui, effectivement, les dynamiques sont de long terme, mais ça reste des placements liquides et justement qui font travailler de la trésorerie de manière efficace. Alors, vous nous avez dit, photovoltaïque, les éoliennes, et pas oublier évidemment le stockage, parce que tout ça va ensemble. Et puis, il y a une forme de sécurisation, dans le sens où c'est des parcs énergétiques qui ont sans doute des contrats de long terme, des engagements, etc., qui permettent de voir loin quand même pour l'entreprise qui veut mettre ses sous dedans, son cash.
1: Le financement participatif a eu un peu mauvaise presse ces derniers temps, notamment parce qu'il était très fortement affecté par la crise immobilière. Ouais. Et donc, les plateformes spécialisées dans l'immobilier ont été aux premières loges de des mauvaises performances du secteur. Mais la verticale infrastructure renouvelable, elle a démontré sa résilience. Donc les années précédentes jusqu'à aujourd'hui, il n'y a aucune perte définitive typiquement sur l'endosphère, avec un travail en interne d'analyse et de structuration des dossiers avant de les proposer au financement. Donc pas de perte aujourd'hui sur l'endosphère et un rendement net de risque autour de 7%. Et la possibilité pour les directions financières de choisir les projets dans lesquels elles veulent investir. Donc de se constituer leur propre portefeuille en fonction des maturités, des taux proposés et des technologies proposées également. On peut vouloir, par exemple, financer une centrale solaire qui se situerait, pourquoi pas, à côté du siège social de son entreprise ou un peu plus loin dans un portefeuille de toitures solaires situées un peu partout en France.
0: Et oui, on l'a vu parce que, alors, dans tout autre domaine, hein, c'est celui de l'immobilier, les SCPI, tout ça. Mais de plus en plus, on a recours, quand on est entrepreneur comme quand on est particulier, à recherche d'actifs tangibles. Et souvent, l'actif tangible, c'est le truc qui est à côté de chez soi, qu'on peut voir fonctionner. Et pour le coup, pour des industriels qui ont beaucoup de cash, investir dans un champ de panneaux solaires ou une éolienne ou un système de stockage à côté de chez soi, non seulement c'est utile, mais en plus, voilà, c'est on voit de manière cohérente le cycle d'investissement. Ouais.
1: Et on peut aussi, alors ça c'est un peu la cerise sur le gâteau extra-financière, c'est aussi un levier pour faire correspondre sa trésorerie à ses engagements et à ses valeurs d'entreprise. Donc une entreprise qui aurait des engagements de responsabilité sociétale des entreprises, pour lesquels, finalement, ce levier d'affecter une partie de la trésorerie excédentaire dans des infrastructures renouvelables viendrait remettre en cohérence ces placements avec l'impact et les valeurs de l'entreprise.
0: Parce que tout ça, ouais, c'est calculé de manière très, très précise.
1: Très précis.
0: Ouais. Ça se passe comment ?
1: Ce qu'on donne, finalement, aux investisseurs, qu'ils soient personnes morales ou personnes physiques, c'est un ensemble d'éléments très concrets sur le placement qui est proposé. Donc, telle centrale solaire est située à tel endroit, est portée par telle ou telle grande entreprise. Ce sont que des projets industriels que nous finançons, donc portés par des acteurs tels que EDF ou Engie, par exemple, et qui décrivent la puissance installée en mégawatts, le productible, la production en mégawattheure et les tonnes de CO2 évitées. Donc, ce sont des valeurs qu'on peut ensuite, ou des chiffres qu'on peut ensuite réintégrer dans un rapport de société à mission ou de rapport RSE d'impact de l'entreprise. Et ça permet, en communication interne comme externe, de montrer cette cohérence globale d'entreprise et d'œuvrer pour l'adhésion également à l'entreprise.
0: J'oubliais quelque chose, alors là, pour le coup, très concret à inclure dans le mode d'emploi, que vous pourrez écouter en podcast, en replay. En gros, il s'agit d'investir le cash flow libre, la trésorerie disponible, dans des obligations.
1: Oui.
0: C'est ce produit-là que
1: c'est un support obligataire, donc ce sont les obligations simples, d'une durée de 18 à 60 mois, avec le rendement qui est proposé autour de 7% projet par projet. Et donc, en ligne sur l'endosphère, on choisit le ou les projets dans lesquels on souhaite placer une partie de sa trésorerie en fonction de ces critères-là, donc de rentabilité, de liquidité, puisque ça verse un coupon tous les 6 mois ou tous les ans, également de risque, d'impact et de fiscalité à l'IS.
0: Je lisais, parce que c'est le premier truc qui vient à l'esprit, quand on veut investir sa trésorerie libre dans des projets RSE positifs, on va dire, ça peut passer par les énergies vertes, peut passer aussi par les cosmétiques.
1: Oui.
0: C'est tout bête, mais fallait y penser.
1: Alors, on a des entreprises aujourd'hui qui communiquent, qui sont investisseurs sur l'endosphère depuis quelques années. Et on voit d'ailleurs une croissance depuis 2019 de la part des personnes morales qui représentent aujourd'hui 20% du volume que nous finançons sur l'endosphère. Ouais. Aujourd'hui, plus de 900 millions d'euros qui ont été placés via l'endosphère dans des infrastructures renouvelables.
0: 900 millions, c'est pas rien là.
1: Non, on s'approche du milliard qu'on parlera l'année prochaine. Et donc, qui le font pour des raisons d'entreprise à mission et de mise en cohérence de leur trésorerie, de leur placement avec les valeurs d'entreprise.
0: Bon, bah allez jeter un coup d'œil sur l'endosphère, parce que là, on prend conscience de manière très concrète des engagements. Encore une fois, c'est chiffré, c'est clair, c'est précis. Très intéressant. Laure Vérac de l'endosphère, merci infiniment d'avoir été avec nous et à une prochaine fois.
1: Merci beaucoup.
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0: Fine Art Paris. Et oui, on va parler d'art, on va parler de ce marché de l'art qu'on regarde régulièrement dans Tout pour investir, à travers un événement qui va avoir lieu à la fin du mois. Du 19 au 23 septembre, c'est un petit peu le diapason du début de la saison du marché de l'art. Fine Arts Paris, ce sera au Grand Palais. C'est une grande foire à l'art... mais même l'art ancien jusqu'à l'art moderne, dans un cadre évidemment absolument magnifique. Xavier Écoute, président de ce salon, est avec nous. Bonjour.
3: Bonjour, monsieur.
0: Alors, expliquez-nous un petit peu d'où vient... Alors déjà, qui a eu la première idée de faire cette sorte de rendez-vous qui va un petit peu synthétiser les tendances de l'art et guider un petit peu les investisseurs, les curieux, les amateurs d'art sur les traces de ce qui va faire l'actualité du marché de l'art dans l'année qui vient.
3: Alors la création d'un grand salon d'antiquaires éclectique est assez historique, puisque si je ne dis pas de bêtises, c'est sous Malraux en 1954 qu'il y a eu la première Biennale des Antiquaires. Nous sommes les successeurs de cette Biennale des Antiquaires. Le salon est maintenant annuel et donc s'appelle Fine Arts Paris. Mais il était déjà au Grand Palais en 1950.
0: Non mais déjà le cadre, c'est absolument majestueux. Donc 100 exposants, 20 spécialités, et ça va vraiment de, j'allais dire, des nabatéens jusqu'à l'art moderne.
3: Nabatéens, je ne suis pas certain qu'on en ait cette année, mais on est sûr que ça. Nous avons toutes les spécialités qui sont représentées, des antiquités grecques et romaines jusqu'à l'art contemporain, avec des spécialités. C'est ce que nous aimons à l'organisation de ce salon, c'est d'avoir des spécialistes qui sont des spécialistes de niche. Vous pourrez vérifier des stands, voir des stands avec des armures japonaises, plusieurs stands de libraires, des joailliers, du mobilier 18e, bien sûr, de la sculpture, des tableaux anciens, modernes. Toutes les spécialités du marché de l'art sont représentées sous la nef du Grand Palais.
0: Effectivement, il y a tout. Et alors, au milieu de tout ça, ça c'est très curieux, puis ça suscite pas mal de curiosité, alors chez moi notamment, mais vous êtes un spécialiste, à titre personnel, sculpture animalière.
3: Exactement.
0: Alors, on voit que c'est une tendance qui arrive dans le marché de l'art et qui intéresse beaucoup. Alors évidemment, bon, il y a les ours de pompons, d'accord, ok. Au-delà de ça, c'est toute une filière avec des artistes bon, qui ne sont pas forcément très très connus, mais que les collectionneurs recherchent et dont le collectionneur qui a un coffre-fort assez étendu en termes d'œuvres d'art va rechercher parlez-nous un petit peu de cet art de la sculpture animalière, parce que c'est vraiment très étonnant.
3: Ben c'est un domaine, la sculpture en général et l'art animalier en particulier, est un domaine qui a été longtemps considéré comme des objets décoratifs.
0: Le léopard en porcelaine, bon... Non, on va parler de quelque chose de bien plus précis.
3: Là, c'est pas ça. Ouais. Alors moi, ce que j'expose, c'est vraiment une petite niche, c'est la première moitié du XXe siècle uniquement. Mais il faut rappeler qu'en 1920, par exemple, le zoo d'Anvers était le plus grand zoo du monde. Le jardin des plantes était l'équivalent d'Anvers pour la France. Et beaucoup d'artistes, alors vous le rappeliez à juste titre, certains sont confidentiels, mais beaucoup d'artistes se retrouvaient là-bas et commençaient à sculpter. L'avantage de cet art animalier, de cette sculpture animalière du début du XXe siècle, c'est que les éditions sont très réduites. C'est une œuvre d'art à part entière. On ne parle pas d'édition industrielle comme on a pu en avoir au XIXe siècle.
0: Bien sûr.
3: Chaque sculpteur qui fait fondre par son fondeur sa sculpture émet une œuvre d'art. Ça se marie très bien. Il y a un effet de mode également qui a été porté par la laine et des prix, même si ce n'est pas qu'un animalier, des prix très importants, ou Giacometti qui a sculpté beaucoup d'animaux. Oui. Mais tout le domaine, grâce à eux deux et à d'autres, a été porté vers le haut, c'est vrai.
0: C'est vrai que c'était davantage quelque chose qui était voué à la déco pure et simple. C'est devenu quelque chose d'un peu plus... Je pense au jockey du musée d'Athènes, qui est quelque chose d'absolument fabuleux. C'est inclure le mouvement au sein d'une sculpture. C'est quelque chose d'extrêmement difficile et ça va au-delà du simple lion qui va marquer l'entrée d'un jardin. On est vraiment dans un savoir-faire très précis, un œil très précis. Et c'est vrai qu'il y a énormément d'artistes qui s'y sont attaqués, qui sont assez peu connus. Comment se fait-il que maintenant ça a repris sa place au sein du marché de l'art comme vraiment une classe d'actifs au même titre que les sculptures de bustes, des sculptures humaines?
3: Bien sûr, parce qu'on se rend compte aussi que dès 1930, les grands salons de décorateurs et les grands décorateurs eux-mêmes, je pense à Ruhlmann, faisaient déjà appel à Pompon pour meubler les intérieurs qu'il avait la charge de décorer. Et de fil en aiguille, on s'est rendu compte que les objets qu'il posait par-ci, par-là, n'étaient pas uniquement voués à décorer l'intérieur. C'était des œuvres d'art. Les décorateurs de nos jours, français ou étrangers, ont compris ça, ont gardé ça à l'esprit. Et il est vrai que l'on fait appel aux marchands de sculptures, une dimension en 3D. Le mariage est très aisé avec un mobilier ancien ou un mobilier art déco. et le mariage est très souvent parfait.
0: La cote de ces objets a augmenté ces dernières années, vous avez senti quelque chose ?
3: Beaucoup. Il y a un engouement qui est international. Il est vrai que beaucoup d'artistes, vous citiez Pompon, c'est un peu le chef de file des Français.
0: Plus connu.
3: Mais il était très abordable il y a encore 20 ans, parce que c'était un marché franco-français. Aujourd'hui, il est tout aussi simple de vendre un Pompon à New York qu'à Hong Kong qu'à Paris.
0: C'est fou comment un objet comme ça peut devenir d'un seul coup iconique, mais sur un... Qu'est-ce qui s'est passé ? Il y a un collectionneur un jour qui a dit « Non mais ça vaut la Joconde au niveau mondial, là, ici et maintenant. » C'est comme ça que ça se passe.
3: C'est un peu ça. L'Alane est montée en gamme parce qu'il y en avait, il y avait des œuvres dans la vente Pierre Berger, Yves Saint-Laurent. Ça a joué, c'est pas l'unique raison,
0: oui.
3: Mais c'est un déclencheur. Dans le cas de Pompon, je pense que des grandes familles de collectionneurs, qu'elles soient américaines ou françaises, collectionnant du Pompon, de bouche à oreille, l'artiste devient de plus en plus demandé.
0: Il nous reste une minute. Quelles sont les autres, on va dire, grandes dynamiques qu'il y aura exposées dans ce Fine Art Paris cette année ?
3: Alors, comme je le disais, donc, le salon est très éclectique. Ce qui va être formidable, c'est la décoration également générale du salon qui est confiée à l'architecte Charles Zana cette année. Nous avons un partenaire de renom, AXA, qui défend les arts, la culture, le design, avec un stand formidable. Et nous allons essayer de recréer une ambiance très cosy, très intimiste et très qualitative que l'on trouvait dans les biennales d'antan.
0: Une sorte de cabinet de curiosité géant, parce qu'il y a quand même des œuvres absolues. Si vous deviez, je sais pas, il y a une œuvre qui vous vient à l'esprit sur ce salon qui va avoir lieu, c'est quoi ?
3: Une, c'est difficile, et puis ça sera un peu vexatoire pour mes confrères, mais par exemple, le stand du musée du Grand Siècle, qui est l'invité d'honneur, qui est un musée qui va ouvrir à Saint-Cloud en 2028, ça c'est quelque chose à voir. Un stand uniquement consacré au XVIIe siècle grâce à la donation de Pierre Rosenberg, ça c'est vraiment à voir, et c'est aussi une activité muséale pour les visiteurs.
0: Du 19 au 23 septembre, Fine Art Paris, qui donne le ton vraiment du marché de l'art pour l'année qui s'ouvre en cette rentrée. Xavier, écoute, merci infiniment, président de ce salon. Il faudra y aller au Grand Palais, donc un écrin absolument magnifique.
3: Merci, monsieur.
0: On a pris l'air avec de l'art et je vous laisse. On se retrouve demain, même heure. Au revoir.
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14: Bonjour à tous, bienvenue dans cette émission BFM Entreprise. Vous le savez, cette émission qui plonge au cœur des entreprises tout au long de la semaine. Le lundi, on parle de leadership. Le mardi, des outils RH. Le mercredi, de croissance. Et le jeudi, de transmission. On suit la vie des entreprises. Et on voit vous parler de croissance aujourd'hui, de formation aussi. Vaste sujet en pleine mutation avec mes invités. François Perret, directeur général de PAC PME. Bonjour François. Ravi de vous recevoir. Et Milly Antoui, fondatrice de Clessi Junior. Bonjour Milly.
15: Bonjour.
14: Le BFM Entreprise, comment on fait croître sa boîte? C'est parti.
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14: Milly, vous allez tout m'apprendre de Clessi Junior aujourd'hui. Déjà, j'aimerais savoir ce qui vous a mené à créer Clessi Junior, c'était en 2019. C'était quoi votre parcours avant?
15: Alors, il faut savoir que moi, je suis une passionnée d'entrepreneuriat. Donc, j'ai créé une première entreprise à mes 19 ans, une deuxième à mes 22 ans. Et l'entrepreneuriat, ça a été une évidence. Et donc, j'ai commencé l'aventure Clésis en créant Clésis Consulting, dans laquelle j'accompagnais des adultes à la création d'entreprises. Et au fur et à mesure de mes coachings, je me suis rendu compte que pas mal d'adultes ont des projets incroyables, ont vraiment des visions, des idées géniales, mais n'osent pas passer à l'action. Et plus je creusais dans les échanges, plus je me rendais compte que dans leur enfance, en fait, ils ont eu des barrières, des choses qui se sont créées, des blocages vraiment dans leur subconscient qui font qu'aujourd'hui, ils n'avancent pas. Parce que ce soit dans leur cercle scolaire ou dans leur cercle familial, ils ont eu des remarques du type « tu bavardes trop, tu prends trop de place, tu te prends pour qui ?» Plein de petites choses qui, une fois adultes, sont inconsciemment restées. Et donc, de là, je me suis rendu compte qu'il fallait agir dès le plus jeune âge pour semer des graines positives afin que nos enfants, en grandissant, se disent « je peux tout accomplir » et puissent réaliser des grandes choses.
14: Prendre le problème à la source. Donc, en plus de Clessis Consulting, vous avez ajouté Clessis Junior. C'est destiné à qui? À quel public?
15: Alors, Clessis Junior, c'est pour les 3 à 18 ans, pour les former aux choses qu'on ne voit pas à l'école. On leur apprend les soft skills, la politique, l'écologie, le digital, l'entrepreneuriat et l'intelligence financière. Tout ce qu'on ne voit pas à l'école, mais qui vont pourtant nous servir tout au long de notre vie et qui vont leur permettre aussi bien de mieux se connaître que de susciter des vocations dès le plus jeune âge.
14: C'est une after school, vous les appelez ça comme ça. Les formations, concrètement, elles prennent quelle forme, justement? C'est après l'école, le soir? C'est dans les moments de week-end? C'est quand?
15: Exactement. Donc, une after school, on fait ça généralement les jours où les enfants et les jeunes n'ont pas école. C'est souvent le mercredi après-midi, le samedi ou pendant les vacances scolaires. Donc en fait, c'est comme si on inscrivait son enfant au foot ou au théâtre. Toute l'année, on peut aujourd'hui inscrire son enfant dans un campus Clésis Junior. Et donc, c'est des ateliers vraiment dynamiques où on apprend, mais on s'amuse.
14: Vous parlez d'ateliers, ça veut dire que c'est quoi? C'est pendant une heure, par exemple? C'est ce type de format?
15: C'est ça. Donc, c'est des créneaux de 2 heures ou de 3 heures, donc assez immersifs pour que nos enfants aient le temps, en fait, de réaliser des projets. Un peu comme en école de commerce, on travaille sur des projets de création d'entreprise. Ben, nos enfants aussi ont, pendant ces créneaux de 2 ou de 3 heures, le temps d'imaginer des marques, d'imaginer des solutions écologiques, d'imaginer des solutions digitales, et on les pousse vraiment à donner vie à leurs idées.
14: Donc aujourd'hui, ça se matérialise comment, ces écoles after school? Elles sont diffusées sur tout le territoire? Il y en a combien?
15: Alors c'est, je suis assez fière de cette question parce que on a eu une évolution. On a commencé l'aventure en 2019 avec un campus unique à Asnières-sur-Seine. En 2021, on a signé notre première franchise à Meaux. En 2024, notre deuxième franchise à Créteil. Et à partir de là, on a commencé à connaître une croissance avec en 2025 l'ouverture de 7 campus en franchise. Et là maintenant, depuis la fin du mois dernier, on a atteint le cap de 20 franchises. Donc on est partout, bientôt partout. En France métropolitaine. On est dans les Dom-Tom, en Guyane française, en Martinique, en Guadeloupe, à La Réunion. On a ouvert à la francophonie avec un premier site à Dakar au Sénégal, à Abidjan en Côte d'Ivoire et également en Suisse à Vevey.
14: Ah oui, alors là, et en plus, ces dernières expansions se sont faites assez vite. C'est là que, évidemment, on parle de croissance, François, parce que c'est vrai, quand on parle d'éducation, quand on parle d'école, on n'a pas forcément en tête déjà entreprise en soi. Là, ce sont des univers qui se rejoignent, François Perret.
16: Grand coup de chapeau d'abord à Milly pour son initiative. On la connaît bien, Milly, puisqu'elle a remporté il y a quelques mois un concours de pitch avec d'autres PME et start-up qu'on avait organisé dans le cadre de Pacte PME. Et ce que nous apprend Milly, au fond, c'est plusieurs choses. C'est d'abord que finalement, l'éducation, c'est pas seulement un ensemble de connaissances. C'est, à mon sens aussi, l'apprentissage de la confiance en soi. Il y a beaucoup d'enfants qui naissent avec, de ce point de vue-là, de fortes inégalités en fonction de l'héritage familial qu'ils vont recevoir. Donc l'éducation auquel donne accès Milly et ses équipes, c'est à la fois l'apprentissage de l'héritage familial qu'ils vont recevoir. Donc l'éducation auquel donne accès Milly et ses équipes, c'est à la fois l'apprentissage de la connaissance, de la confiance, mais aussi probablement de la citoyenneté. Parce que vous faites aussi un lien très fort entre cette acquisition du leadership, des initiatives et le fait de se projeter dans la société en créant soi-même son entreprise. Donc je trouve que c'est une initiative qui mérite d'être particulièrement saluée. Et puis je veux quand même dire qu'effectivement, l'éducation des jeunes, c'est d'aujourd'hui, c'est l'innovation de demain. Et c'est ça dont il faut avoir conscience, c'est qu'en réalité, vous bâtissez un pont, des passerelles entre notre présent et ce futur qui est plus prometteur grâce à l'engagement que vous mettez.
14: On est, quand on lit tout ce que vous faites en fait et les concepts dont vous venez de parler, on est dans un projet finalement assez vertigineux parce qu'effectivement, il y a l'école telle qu'on l'a toujours connue, la façon d'enseigner, c'est une grosse institution évidemment qui a du mal à évoluer même si elle fait ce qu'elle peut. Mais là, on va vers ce que va être l'éducation demain. Est-ce qu'on va continuer à aller en classe la semaine ou est-ce qu'il va falloir faire ça à d'autres moments? Est-ce qu'on va continuer à enseigner les mêmes matières ou finalement on va aller vers d'autres enseignements? C'est hyper vertigineux ce qui se passe là, c'est l'éducation, la formation des travailleurs dans les années qui viennent, dans les décennies qui viennent, François Perret.
16: On pourrait peut-être qualifier ça à la réflexion d'éducation ouverte, vous avez raison, en milieu ouvert. Peut-être que l'école, au fond, au cours des dernières décennies, s'est un peu rétractée sur elle-même et on voit bien qu'à la faveur par exemple de l'intelligence artificielle, chacun peut accéder avec son smartphone à la connaissance et que donc l'enjeu, c'est plutôt d'ouvrir l'école sur la société et sur l'économie. Et je pense que de ce point de vue, vous nous donnez effectivement des indices sur le chemin à prendre.
14: C'est donner des clés finalement parce qu'on sait, on le dit souvent sur ce plateau, 85% des métiers de 2030 n'existent pas. Alors comment on fait, Milly, pour former les jeunes à quelque chose qui n'existe pas encore?
15: Alors pour ça, on leur apprend à développer leurs soft skills, à développer leur adaptabilité, leur flexibilité, leur capacité à résoudre des problèmes, leur aisance orale pour partager leurs idées, leur sens de la collaboration. Et c'est toutes ces compétences-là qui sont intrinsèques et qui vont leur servir toute leur vie, peu importe ce que les métiers de demain ou la société de demain va devenir. Votre statistique est très juste et on dit aussi que 65% des métiers de nos enfants qui sont actuellement en maternelle et en primaire n'existent pas aussi. Et donc ces enfants-là, il faut les pousser, les encourager à se dire que leur imagination est clé et qu'ils peuvent faire de grandes choses.
14: Ça donne envie hein, quand on vous écoute d'inscrire tout de suite tous ces enfants à cette école, François.
16: Et j'ai envie d'ajouter à la liste déjà bien remplie des savoirs auxquels vous faites référence, la gestion de l'incertitude. Je crois qu'il faut qu'on apprenne à nos enfants à évoluer dans un environnement parfaitement incertain, avec des opportunités et des risques, alors même que les savoirs avant étaient un petit peu fermés, un petit peu rigides, on les considérait comme acquis. Aujourd'hui, chaque jour, effectivement, ces savoirs se démultiplient et l'accès au savoir doit suivre dans ces modalités de réalisation.
14: Quand on voit les matières, c'est pas réellement des matières, hein, effectivement, c'est des capacités, des compétences sur lesquelles vous travaillez. Finalement, vous vous adressez au futur patron davantage qu'au futur salarié. Avant, le travail, c'était beaucoup de salariat. Maintenant, on voit que cette société, elle a envie d'être libre, elle a envie de faire ce qu'elle veut, elle a envie d'avoir du sens dans son travail. C'est davantage de la création d'entreprise, effectivement.
15: Oui, alors je dirais qu'on s'adresse quand même aux deux.
14: Oui.
15: Parce que être entrepreneur, tout le monde n'est pas appelé, on va dire, à devenir entrepreneur. Et c'est pas un gros mot, donc c'est très bien. Mais tout le monde

0: tendance à, on va dire, à devenir entrepreneur, et c'est pas un gros mot, donc c'est très bien. Mais tout le monde dans sa profession sera amené à entreprendre, donc à faire de l'intrapreneuriat. Mm-hmm. Et c'est là où les deux univers du coup convergent, et c'est aussi pour ça qu'on a aussi de plus en plus d'entreprises qui nous font confiance, parce qu'on s'adresse avec notre format en campus aux particuliers, mais également aux entreprises dans lesquelles on organise des ateliers pour les enfants des collaborateurs au sein même de l'entreprise. Parce que les entreprises sont conscientes que bah, les salariés de demain sont aussi, et peut-être aussi, les enfants de leurs collaborateurs. Et donc, ça permet aussi de leur faire découvrir le monde de l'entreprise et préparer les collaborateurs de demain.
1: Je vais revenir évidemment à l'accompagnement et ce qui fait que Clécie a réussi à croître de cette façon. Mais ça pose quand même une question un peu philosophique. C'est, est-ce qu'aujourd'hui, les grandes études, c'est fini? Est-ce que l'ère des écoles de commerce, classiquement suivie après le bac, finalement, ça va être inutile par rapport aux compétences qui vont être demandées dans les entreprises dans les années qui viennent, l'intelligence artificielle qui va prendre beaucoup de travail. Est-ce que finalement, c'est toutes les études supérieures, voire même un peu en dessous, qui vont être transformées dans les 10 années qui viennent?
0: C'est tout,
1: difficile d'y répondre à cette
0: c'est
1: question.
0: C'est très difficile d'y répondre parce que on ne lit pas dans l'avenir, mais avec toutes ces transformations, avec l'intelligence artificielle qui arrive, avec tous les outils qui émergent, on sait qu'il y aura une transformation. On sait que la valeur des études qu'il y a aujourd'hui ne sera pas la même que demain. Et on sait qu'il faut agir dès aujourd'hui et ne pas attendre un système qui va prendre du temps à bouger.
1: Et ça va peut-être faire qu'on va se former à la carte avec ce style d'after school et puis après peut-être prendre un MBA quelque part, ça va peut-être changer ça, François Perret.
2: Oui, moi je crois qu'il ne faut jamais en tout cas laisser penser à nos jeunes que l'apprentissage classique va complètement disparaître. Parce que avoir le réflexe aujourd'hui encore d'ouvrir un livre, c'est extrêmement important. Mais il est également vrai de dire que à côté de l'acquisition par des moyens traditionnels, il faut développer des moyens nouveaux d'acquisition des savoirs. Et moi, j'ai toujours considéré que la meilleure façon d'apprendre, c'est encore d'échanger avec les autres, d'être ouvert sur le monde, ouvert en effet sur ces transformations, ouvert sur les autres dans leur diversité. Et c'est aussi ça, je crois, l'histoire que vous nous racontez ce matin.
1: Milie, comment vous avez fait justement pour croître aussi rapidement? Qu'est-ce que ça demande pour ouvrir un campus? Vous en avez ouvert beaucoup récemment. Qu'est-ce que ça demande et comment vous avez dû être aidé? Dites-nous.
0: Alors, c'est intense.
1: Ouais.
0: faut le dire, hein, l'entrepreneuriat, c'est intense. Surtout lorsque on entreprend seul, qu'on entreprend du coup en fonds propres et qu'on entreprend sans réseau au démarrage. Donc, ça a été un parcours qui a été assez intense. Mais aujourd'hui, on a pu se développer également du coup grâce au système de la franchise qui permet du coup à d'autres entrepreneurs de rejoindre la vision et de développer Clécie Junior sur leur territoire. Et ça, c'est une chance inouïe, surtout quand on voit la conjoncture économique. On sait qu'ensemble, à plus fort, à porter une marque, on est plus fort. Et aujourd'hui, du coup, j'ai eu aussi l'opportunité de remporter le concours Pacte PME suite à un concours de pitch dans lequel j'étais enceinte de 7 mois.
1: Donc, mais oui, les patrons font tout en même temps, on le sait.
0: On fait tout en même temps.
1: Oui.
0: Et donc, ça a été vraiment une opportunité pour moi, on va dire, de sortir de ma zone de confort, de présenter Clécie Junior devant un parterre de décideurs, devant un parterre d'entrepreneurs et de voir mon projet sélectionné au milieu d'autres projets qui étaient vraiment très intéressants également.
1: En quoi elle était importante, cette reconnaissance, effectivement, pour Milie, pour la suite?
2: D'abord parce que quand on a la chance de s'exprimer devant des grands patrons, moi ce que j'appelle des grands patrons, c'est d'ailleurs pas forcément des dirigeants du CAC 40, ils en font partie, mais ça peut être aussi des dirigeants d'ETI, ça peut être aussi des dirigeants de PME qui se situent déjà dans la catégorie des sociétés qui pourraient aspirer à devenir une ETI et pourquoi pas un grand groupe demain. Finalement, c'est important d'être reconnu par ses pairs parce que au-delà de cette reconnaissance immédiate, c'est aussi l'ouverture d'une porte supplémentaire, un accès privilégié à d'autres dirigeants. Et moi, je crois que autant ce qui a changé au cours des 15 dernières années, c'est que j'allais dire presque tout le monde peut prétendre accéder à l'entrepreneuriat. Par contre, tout le monde ne peut pas prétendre accéder à la croissance et au développement de l'entreprise. Et c'est là, effectivement, qu'intervient l'importance, je dirais, du réseau. Le fait de rompre l'isolement de l'entrepreneur, c'est particulièrement important. Et c'est le fait de pouvoir identifier les réseaux d'accompagnement qui vont vous être utiles. Pacte PME en fait partie, bien évidemment, avec cette possibilité

0: d'aider les entrepreneurs à accéder plus vite aux grands groupes. Et vous savez à quel point, pour ceux qui sont dans du B2B, bah, c'est fondamental pour développer son entreprise.
1: Ça, la façon de faire, donc c'est quand même assez particulier de faire croître et d'accompagner un réseau d'écoles. C'est pour ça que je disais tout à l'heure, on n'associe pas forcément la formation, l'école à de l'entreprise, mais si là on est dedans et vous êtes une patronne, du coup par la franchise, qui favorise les autres patrons. Comment vous les recrutez du coup? Ils viennent à vous, ces patrons qui veulent faire une franchise de Clésis?
2: C'est ça. Donc du coup, sur notre site internet, hein, on a une page de présentation sur la franchise Clésis Junior, dans laquelle on présente les conditions d'accès, le parcours de sélection à la franchise, parce que c'est une sélection mutuelle, du part le porteur de projet qui s'intéresse au concept, et de notre côté aussi, on doit évaluer la capacité ou le bon matching entre le projet et le porteur de projet, qu'on va ensuite accompagner dans la réussite de son déploiement de Clésis Junior dans son territoire. Donc il y a tout un parcours de sélection. On a aujourd'hui aussi, grâce à la reconnaissance aussi de prix qu'on a gagné comme pacte PME, on a pu développer un réseau de banques partenaires qui permettent aussi de soutenir nos franchisés. Et ça, on sait que c'est pas facile d'avoir des partenaires bancaires. Et donc, quand on gagne des prix comme pacte PME, ça nous permet aussi du coup d'être plus reconnus et de faciliter ensuite l'accès à nos franchisés. Donc, ce type de prix fait grandir la marque Clésis Junior, mais fait grandir en fait tout le réseau. Et c'est ce qui est beau dans l'aventure entrepreneuriale, c'est que c'est beaucoup d'humains, et c'est ce qui est aussi beau dans le réseau de franchise, c'est que toutes ces choses-là se dupliquent ou ont des conséquences pour les autres.
1: C'est ouvert à tous les profils d'ouvrir une franchise comme ça, Clésis, je veux dire, ça demande un investissement fort au départ ou finalement ça se fait assez bien?
2: Alors moi j'ai voulu créer un concept de franchise qui se démarque des autres pour que une personne qui n'a pas forcément de gros moyens puisse se lancer. Donc dans la réflexion de ce modèle économique, j'ai voulu créer le concept le plus souple possible. Donc il y a les droits d'entrée, je ne sais pas si on peut donner les montants.
1: Bien sûr, on est sur BFM Business, si.
2: Donc un droit d'entrée de 25 000 euros hors taxe à mettre au démarrage. Mais contrairement à d'autres réseaux d'écoles, chez Clésis Junior, vous n'avez pas besoin d'avoir un local fixe en fonds propres avec des grands coûts de loyer. Nous, on propose à nos franchisés de faire de la sous-location d'espace pour maîtriser leurs charges. Donc ils payent un loyer à chaque fois qu'ils ont une journée d'atelier. Ils ont également une équipe de formateurs qu'on appelle les super boosters chez nous, qui sont des freelances et qui sont également payés à la mission. Donc notre concept, il se montre assez souple pour qu'une personne puisse entreprendre à temps plein dans l'aventure Clésis Junior, mais également une particularité, c'est qu'on peut le faire aussi en étant salarié. Et ça, c'est des choses qui sont des possibilités sur lesquelles on doit amener l'entrepreneuriat. Aujourd'hui, on n'est pas juste salarié, juste entrepreneur. On peut être les deux. Et avec la franchise Clésis Junior, on peut être les deux.
1: La France, pour ça, a beaucoup d'outils, finalement, pour répondre aux demandes, aux besoins de liberté des salariés, à l'envie d'entreprendre, justement. On disait dans une précédente émission qu'il y a beaucoup de gens qui veulent créer une entreprise. On ne pense pas souvent soit à la franchise, soit à la reprise. Et c'est vrai qu'on est dans une période où on a beaucoup d'outils comme ça en France, François.
0: D'abord, donc, il y a un élan entrepreneurial, et donc en face, il était logique que l'offre d'accompagnement croisse et se démultiplie. À vrai dire, la vérité complémentaire qui est peut-être un peu moins agréable à entendre, c'est que peut-être qu'on manque encore de coordination aussi entre ces différents réseaux, et que ces différents réseaux sont pas forcément facilement identifiables pour un entrepreneur qui se lance. Ce qui veut dire que pour moi, l'un des enjeux extrêmement forts, c'est aussi de guider les entrepreneurs qui naissent, qui apparaissent sur le marché, et pour les orienter vers le bon guichet qui va répondre à leurs problématiques du moment et les aider à anticiper leurs problématiques futures. Et c'est peut-être la raison pour laquelle peut-être qu'il y a un écart aussi dans notre pays aujourd'hui entre le nombre de PME, qui est considérable, et le nombre d'ETI qui est lui-même beaucoup plus restreint. C'est-à-dire qu'il y a vraiment une barrière à l'entrée pour devenir une entreprise de taille intermédiaire, et c'est la raison pour laquelle chez Pacte PME, nous, on a décidé d'engager ce combat. Vous savez qu'il y a à peu près 5800 ETI actuellement en France. C'est plus de la moitié moins que ce qu'on constate en Allemagne. Donc, il y a quand même une vraie réflexion à avoir aujourd'hui sur les freins, j'allais dire les freins psychologiques et les freins réels à la croissance de nos entrepreneurs. Les freins psychologiques, parce qu'il y a quand même beaucoup d'entrepreneurs aujourd'hui qui se censurent en disant « mais devenir une ETI ». Si on posait, peut-être vous poserez la question après à Amélie, et si vous vouliez devenir une entreprise de taille intermédiaire, 50% des dirigeants de PME à qui on pose cette question disent « ah ben moi je veux pas devenir une ETI ». Donc ça c'est vraiment une censure, une auto-censure qu'il faut arriver à lever. Puis il y a des freins réels, parce qu'effectivement quand on change de taille, effectivement il y a des implications managériales, il y a des implications économiques, il y a des implications fiscales, il y a la peur de davantage de complexité, et c'est pour ça qu'il faut qu'on entoure, j'allais dire qu'on prenne soin des entrepreneurs qui, eux, visent la croissance.
1: C'est souvent qu'on entend dans cette émission, effectivement, des patrons qui ont créé une boîte, qui avaient un projet, qui réussissent dans les premières années et qui se font surprendre par la réussite, en réalité, qui n'avaient pas pensé à ça et, effectivement, au passage à l'échelle. Bon, alors, vous y avez pensé pour Clézy, pour le coup, ou ça va trop vite?
2: Alors, je ne dirais pas que ça va trop vite, ça ne va jamais trop vite. Quand on a une ambition internationale, honnêtement, on se dit que j'aimerais que ça aille encore plus vite, mais il faut être réaliste, il faut faire les choses bien, il faut faire les choses durablement. Et d'ailleurs, actuellement, je suis à la formation Destination Croissance Durable Féminin, de laquelle, en fait, on a des experts qui nous aident à se prendre de la hauteur, parce qu'en fait, quand on veut croître, quand on veut grandir, on a vraiment la tête dans le guidon. Et là, on prend de la hauteur sur les côtés RH, sur le côté RSE, sur le côté lobbying aussi qui va arriver quand on veut atteindre de certaines tailles. Donc, ça permet aussi de prendre de la distance et se poser les bonnes questions pour la suite. Mais c'est pas simple.
1: Les prochaines étapes pour les franchises, vous l'avez dit, il y en a déjà à l'international. C'est quoi, Milly?
2: C'est de continuer à nous développer sur les territoires qu'on vient d'ouvrir.
1: Oui.
2: Donc, l'objectif, c'est pas d'avoir un campus par pays, mais vraiment de pouvoir mailler les différents territoires.
1: Donc l'Europe, l'Afrique.
2: Exactement. L'Europe, qui est grande.
1: Qui est vaste.
2: Qui est vaste. L'Afrique, qui est vaste.
1: Qui est vaste aussi.
2: Donc l'Europe et l'Afrique dans un premier temps. Ouais. En fait, la stratégie, c'est de conquérir la francophonie. Donc tous les territoires où on parle français. Donc arriver ensuite au Canada. Et une fois qu'on aura bien avancé sur la francophonie, on pourra commencer la partie anglophone. Et la partie espagnole, qui nous fait de l'œil parce qu'ils sont juste à côté et ils sont aussi très ouverts à des concepts comme les nôtres.
1: Oui, c'est vrai. L'Afrique, par exemple, on en parle très souvent sur ce plateau parce qu'avec la population très jeune, qui a très envie d'entreprendre, c'est vraiment un endroit où vos cours vont être absolument essentiels. Quelles erreurs, pour aller sur la fin de l'émission, mais quelles erreurs à ne pas commettre quand on a des grands projets d'expansion comme ça? Qu'est-ce qu'il ne faut pas faire avant autre chose? Qu'est-ce qu'on priorise, François?
0: Et oui, il faut à la fois pas manquer d'ambition,
1: oui.
0: On le disait tout à l'heure, mais il faut pas non plus sombrer dans la précipitation. Donc il y a en effet des étapes à respecter dans la croissance. Et dans ces étapes, je pense qu'il y a plusieurs éléments clés. D'abord, à chaque étape de croissance, il faut trouver les compétences pour vous accompagner dans cette croissance. Et on sait qu'on vit dans un monde de plus en plus difficile pour ça, où il y a une compétition internationale des talents. Et effectivement, le fait de pouvoir s'entourer des bons collaborateurs, ça va être un point clé. Deuxièmement, l'accès au financement, bien évidemment, en fonds propres, pas seulement en endettement. Il faut quand même que ça suive. La stratégie d'internationalisation, c'est également quelque chose qui se prépare, qui peut se préparer d'ailleurs dans une logique collaborative. Pacte PME travaille aussi avec des grands groupes pour mettre le pied à l'étrier des PME qui veulent se lancer dans une stratégie de conquête avec une logique de co-développement. Et je dois aussi vous dire que, justement, puisqu'on approche un petit peu de la fin, que nous, on a une ambition pour terminer, qui est celle, après avoir formé déjà 500 entreprises à se rapprocher de la taille ETI, de pouvoir le 26 novembre proposer à 500 autres PME et start-up de pouvoir rencontrer une quarantaine de grands comptes à l'occasion d'un événement qui va s'appeler, je crois, de façon à peu près symbolique, Grandir Ensemble, et qui aura lieu à la Cité internationale universitaire de Paris, pour donner la chance à des dirigeants et des dirigeantes comme Milly de pouvoir rencontrer Schneider Electric, Sanofi, Airbus et bien d'autres encore.
1: Le soutien des partenaires et des grandes entreprises, bien sûr, c'est important. C'est vrai qu'on n'a pas parlé de compétences. Il nous reste une minute, Milly. Souvent, sur ce plateau, j'entends que les regrets des patrons, c'est d'avoir fait des erreurs de recrutement. Est-ce que vous, ça vous est déjà arrivé? Vous arrivez finalement à avoir les troupes nécessaires et qui avancent avec vous dans ce projet?
2: Je pense que des erreurs, on en fait tout le temps et on en fera tout le temps. Mais la clé, c'est de rebondir vite. Et si on a fait une erreur, on passe à autre chose et on avance. Et je pense que ce qui fait par contre le succès de Clézy Junior, c'est vraiment les femmes et les hommes qui nous font confiance. Et Clézy Junior, c'est pas juste un projet entrepreneurial, c'est un projet d'impact, c'est un projet de cœur. Donc toutes les personnes qui nous rejoignent, ils nous rejoignent aussi avec ce volet-là, avec ce volet impact, avec ce volet sens qui manque de plus en plus à la société. Et c'est ce qui fait que même si on fait des erreurs, et ben finalement on se rattrape et on avance tous ensemble vers l'atteinte de nos objectifs.
1: Oui, François vous met déjà sur la route de l'ETI, attention, c'est déjà dans les tuyaux.
0: On y travaille.
1: Vous y reviendrez, vous reviendrez évidemment sur ce plateau pour nous parler à nouveau de Clézy Junior. Merci à tous les deux d'être venus dans cette émission. BFM Entreprise, François Perret, directeur général de Pacte PME, Émilie Antouy, fondatrice de Clézy Junior. Merci d'être venus. Émission à retrouver tous les jours à 12h30 sur BFM Business. Passez une très bonne journée.
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9: Bonjour à toutes et à tous. Cet après-midi, on va souvent perdre de 10 à 15 degrés, notamment à l'est du pays, à Paris. On vient d'enregistrer une série inédite cette année. Plus de 3 mois à plus de 30 degrés de température maximale. Record jamais observé. Le précédent datait de 1947. Il a été amélioré de plus de 2 degrés. Là, nous sommes tout juste sous les moyennes à Paris. Pas plus de 22 degrés pour cet après-midi avec l'arrivée de cet air polaire, maritime et cette perturbation qui plonge en ce moment vers la Méditerranée. Elle donne des pluies soutenues des Pyrénées jusqu'en Alsace. De bons coups de tonnerre. Il y a cette forte activité électrique dans les Alpes et en descendant vers le golfe du Lion. Ça va rester instable dans les heures qui viennent. Cet après-midi, les pluies, les orages vont s'éloigner vers la Suisse, vers l'Italie. À nouveau, quelques coups de tonnerre dans les Alpes, sur la Côte d'Azur et en direction de la Corse. Ça va rester instable sur les Pyrénées, mais partout ailleurs, on va retrouver un temps de plus en plus ensoleillé au fil des heures. Les températures vont baisser nettement donc cet après-midi. 37 degrés enregistrés hier à Grenoble, pas plus de 19 degrés aujourd'hui. 18 degrés de perdu en l'espace de 24 heures seulement. Comptez 22 à Strasbourg ou encore à Lyon, 23 degrés à Toulouse, 21 à Paris, 19 degrés seulement à Brest et pas plus de 18 degrés dans le Cantal. Ce sera pour Aurillac aujourd'hui.

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1: Bonjour et bienvenue dans Tech & Co Business sur BFM Business. Voilà, on va décrypter l'actualité. On va démarrer par du quantique en recevant l'un des patrons d'IBM France sur cette partie quantique, justement essayer de comprendre tout ce qui se passe. Et on va voir, IBM est en train de sérieusement appuyer sur l'accélérateur. Ce sera dans un instant. On recevra aussi Séverine Grégoire. C'est la cofondatrice d'une startup qui s'appelle VistaIQ. C'est une IA qui va aider les gestionnaires de patrimoine, les family office à mieux gérer leurs fonds. Vous allez en comprendre tous avec elle. Elle vient tout juste de lancer cette startup. Deuxième partie d'émission. Débrief de l'actualité IA, il s'est passé beaucoup de choses, enfin Nvidia qui rachète Hugging Face, est-ce qu'on est à la fin du système token, du système financier avec le token? On va comprendre tout ça avec nos débriefeurs. Allez, Tech & Co Business, on est ensemble pendant une heure, c'est parti sur BFM Business.
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1: Allez, le quantique, c'est le sujet du moment. C'est pas un sujet où on en parlera beaucoup plus dans 10 ans, et on en parle beaucoup aujourd'hui. Avec nous, Pierre Gégère. Bonjour, Pierre.
2: Bonjour, Frédéric.
1: Merci d'être avec nous, responsable des alliances stratégiques dans le quantique chez IBM. Un mot, alors, on va revenir sur une actualité d'IBM avec l'Université de Chicago qui ont résolu en 15 minutes un problème compliqué. On va expliquer tout ça grâce au quantique. Mais petit mot, d'abord, on rappelle sur le quantique, parce que le quantique, alors, non seulement il y a plusieurs technologies possibles, mais aussi déjà, ça peut s'adresser évidemment à plusieurs domaines, la recherche médicale, les matériaux, les calculs de trajectoire, la simulation. Exactement. Mais justement, est-ce qu'on peut trouver quelques familles? Il y a le calcul quantique, la simulation, enfin voilà,
2: expliquez-nous un petit peu. Bonjour à tous déjà, bonjour Frédéric, ravi d'être là. Il y a 3 grands usages de la technologie quantique dans cette nouvelle révolution, cela parle de la deuxième révolution quantique. Mm-hmm. La première, c'était l'usage du quantique pour... les antennes, les diodes et nos ordinateurs, tout ce qui fait la maîtrise de l'électricité. Dans cette deuxième révolution quantique, on va avoir le calcul quantique, je vais y revenir longuement, parce que c'est principalement sur ça aujourd'hui que travaille IBM. Les communications quantiques, la capacité à transmettre de l'information de manière sécurisée, donc on est capable d'identifier si quelqu'un écoute sur la ligne, en fait, un peu ça le principe. Le troisième sujet, c'est les capteurs quantiques qui nous permettent de mieux comprendre le monde qui nous entoure, voire de fonctionner. Et il y a un de nos partenaires qui travaille avec nous là-dessus, sur ces sujets-là, sur comment travailler dans une zone où le GPS serait, par exemple, supprimé ou limité.
1: Et ça veut dire que tout ce qui est chiffrement post-quantique, la simulation de ça, ça vient s'insérer un peu dans
2: le chiffrement post-quantique, c'est une protection contre une possible menace qui vient des ordinateurs quantiques, parce que l'ordinateur quantique, on pourrait casser des clés de chiffrement, c'est pas encore fait, mais il y a toute la théorie qui est là pour ça. Et donc, une fois qu'on a cassé ces clés de chiffrement, en fait, ce qu'a fait l'état de l'art du marché, c'est qu'on a travaillé sur des nouveaux codes. On va parler de cryptographie post-quantique, quantum safe en anglais, pour se protéger contre une future attaque. Mais ça n'a pas besoin d'un ordinateur quantique pour fonctionner, ça.
1: Alors, ce qu'il faut savoir aussi, c'est que le quantique, c'est pas la... Enfin, c'est le futur de l'informatique, mais c'est pas une nouvelle voie de l'informatique. L'informatique va continuer, l'informatique traditionnelle va continuer sur sa voie telle qu'on la connaît aujourd'hui.
2: IBM a été
1: Le quantique, c'est pas l'étape suivante. C'est une étape
2: Exactement. En fait, IBM a été le premier à définir cette vision. Donc, chez IBM, le mot barbare, c'est quantum centric supercomputing. Mm-hmm. Un super calculateur quantique, on va dire. Mais c'est bien le fonctionnement de l'IA traditionnelle, du calcul classique traditionnel et du calcul quantique ensemble. Les trois dans un même framework, dans un même processus métier pour résoudre des problèmes qu'on n'est pas capable de résoudre. Et ça, c'est déjà une réalité maintenant. Un exemple qui est flagrant, c'est ce qu'on a fait avec le département de l'énergie américain sur la fusion nucléaire, qui n'existe pas encore, vous savez ça, mais beaucoup de travail dessus.
1: De fission, mais la fusion,
2: C'est plus compliqué. Et ben, cette fusion nucléaire, grâce à un processus qui commence d'abord par l'IA générative, puis du gros HPC et des cartes GPU pour faire de l'IA traditionnelle, c'est des cartes AMD. Et enfin, un ordinateur quantique IBM hébergé à la Cleveland Clinic, on a été capable d'améliorer le processus de sélection des cells qui sont utilisées dans les réacteurs à fusion.
1: Pourquoi ça? On va revenir dessus justement sur les différents travaux d'IBM, notamment tout récent avec l'Université de Chicago. Pourquoi ça s'accélère aujourd'hui? Parce qu'on sent, alors il y a IBM, il y a Google, enfin il y a beaucoup d'acteurs. On voit aussi, nous en France, on a des pépites, entre Pascal, Candela, Cobly, Alice et Bob, c'est 24 encore. Pascal qui entre au Nasdaq. Voilà, pourquoi il y a cette accélération là en ce moment? Depuis 18 mois, on sent vraiment que c'est en train de frémir, de bouillonner.
2: Oui, il y a beaucoup d'annonces et des fois un peu de hype. Faire attention aussi à tout ce qui est annoncé. Nous, c'est vrai que chez IBM, on est sur quelque chose. L'informatique quantique, ça date de 1972-73 chez IBM avec Charles Bennett qui a eu le prix Turing avec Gilles Brassard, un Québécois, il y a quelques mois maintenant. Le prix Turing, c'est l'équivalent du prix Nobel d'informatique, pour ses travaux sur la théorie de l'information quantique en 1975-80, justement. Donc, en fait, c'est un long effort. La différence majeure, c'est qu'en 2016, on avait mis les premiers ordinateurs quantiques dans le cloud chez IBM, 5 qubits, bits quantiques. Oui. Aujourd'hui, on atteint des niveaux qui fait que les grands industriels de ce monde sont capables de faire des choses qu'il est difficile de faire avec les meilleurs ordinateurs.
1: On arrive à avoir un peu plus de choses concrètes.
2: On est très concret. Et surtout, ce que nos grands industriels ont compris, c'est que s'ils ne commencent pas maintenant à travailler sur l'usage et l'algorithmique quantique, les roadmaps de tout le monde, et particulièrement celle d'IBM, amenant des ordinateurs parfaits en 2029, donc 2029, c'est demain, il faut se préparer maintenant, il faut avoir les compétences, il faut avoir l'algorithmique.

0: Voilà, qu'est-ce que ça peut apporter, voilà, ce genre d'innovation, ouais, c'est récente, c'est vraiment l'actualité.
1: C'est extrêmement récent. En fait, tout ça date de juillet dernier. Mm-hmm. Ça faisait partie, donc le papier entre IBM et l'Université de Chicago faisait partie de trois autres papiers. Il y avait un papier entre IBM et une start-up qui s'appelle Kedma, et IBM et une start-up qui s'appelle Algorithmic, une start-up italienne. Ces trois papiers sont des démonstrations d'avantages quantiques. Donc, on l'avait annoncé en 2024, je me rappelle très bien, Supercomputing 2024. Jay Gambetta, le patron de la recherche d'IBM, avait annoncé « Nous serons capables de démontrer l'avantage quantique vérifiable. » Et le mot important, c'est évidemment, ça va vite, évidemment, on fait quelque chose de formidable.
0: Ça veut dire quoi, l'avantage quantique ?
1: L'avantage quantique, c'est on fait quelque chose qui n'est pas faisable avec un ordinateur classique.
0: Voilà.
1: Ou il faudrait la Terre entière de l'univers pour le faire, la durée de l'univers pour le faire, ou il faudrait une puissance de calcul équivalente au nombre d'atomes dans l'espace.
0: Et là, on est capable de dire voilà, que ce seuil, on est en train de franchir.
1: Là, on l'a franchi.
0: D'accord.
1: On l'a franchi sur ces trois papiers. Le papier de l'Université de Chicago, on peut en parler un petit peu, c'est un papier qui est une énorme démonstration scientifique, mais qui n'a pas une valeur métier. Par contre, c'est une très belle démonstration scientifique parce que c'est vérifiable, éprouvé. Et puis surtout, c'est... moi, je suis un peu de fierté française là-dessus, cocorico. Un des premiers signataires, c'est un chercheur d'IBM basé en France à Bordeaux, Simon, coucou. On est très fiers de ça, nous, IBM France, d'avoir contribué. Mais il y a aussi les deux autres papiers, c'est beaucoup plus orienté métier et science. On va avoir, avec Kedma, quelque chose qui va toucher au métier des physiciens et des scientifiques de la physique fondamentale. Et le troisième avec Algorithmic, c'est dans la chimie des matériaux. Et ces trois papiers, à chaque fois, vont démontrer un avantage quantique, mais surtout, on est capable de le vérifier et de vérifier le résultat. Parce que la grosse difficulté du quantique, c'est quand vous êtes dans un domaine qui est nouveau, que les ordinateurs, même les plus puissants du monde, voilà, ne sont plus capables de faire, comment savoir que ce que vous faites est juste ?
0: Oui, c'est ça.
1: C'est l'avantage de ces trois papiers.
0: Oui, c'est avoir justement avancé sur des choses que l'on pensait indéchiffrables, des gains de temps, baisse de coûts, bénéfices économiques mesurables.
1: Là, c'est principalement des gains de temps.
0: Aujourd'hui, les premiers cas d'usage vraiment que l'on va voir, c'est la chimie, les matériaux, la finance aussi.
1: La finance aussi beaucoup, la finance beaucoup. Alors la finance communique moins.
0: Oui.
1: La chimie, les matériaux, la pharmacie, il y a beaucoup de recherches ouvertes.
0: La logistique aussi, hein. Nous, on fait partie du groupe CMA-CGM.
1: Tout à fait.
0: A investi justement dans
1: qui a investi dans le quantique, exactement. Ils ont d'ailleurs raison.
0: L'observabilité des trajectoires, etc.
1: La CMA-CGM a des très beaux solveurs classiques, et donc ils ont raison de se lancer dans des solveurs quantiques aussi. Et très clairement, on est sur la chimie, la pharmacie, la biologie, les nouveaux matériaux, les batteries, mais aussi la finance. Les exemples que je peux donner, dernièrement en finance, Vanguard, HSBC, Allstate, ont tous les trois été capables de démontrer équivalent aux meilleurs résultats classiques avec un ordinateur quantique, voire meilleur.
0: D'accord.
1: Et sur des choses qui sont appliquées dans le métier tous les jours. Donc l'optimisation de portefeuille pour Vanguard, comment je fais pour optimiser un portefeuille pour diminuer mon exposition au risque. HSBC, comment je fais pour mieux réagir sur les marchés financiers, le marché financier européen en particulier.
0: Aujourd'hui, ces machines, on les trouve où ? Alors je crois que IBM en a 20 dans 20, une vingtaine dans le monde, c'est ça, dans des clouds, des data centers. En Allemagne aussi ?
1: Alors on les trouve, pour IBM, c'est deux data centers.
0: Ouais.
1: Qui sont complètement séparés, un aux États-Unis, un en Allemagne, avec une séparation complète entre ces deux environnements pour des raisons évidentes de protection de données de nos clients, ça fait partie de notre ADN. Et ça fait presque 8-9 machines qui sont réparties dans ces deux environnements-là. Mm-hmm. Les deux ont les mêmes technologies, mais après, c'est surtout chez nos clients.
0: Oui, c'est ça.
1: Donc, c'est au Japon, c'est au Pays Basque espagnol.
0: Donc on peut les utiliser en cloud si on
1: exactement.
0: Veut.
1: Exactement. Et on peut aussi l'avoir chez soi pour des raisons évidentes que le on-prem, dans son data center à soi, c'est quand même une des meilleures manières de maîtriser ce qui se fait.
0: Et je regardais sur le plan quantique national, IBM n'est pas encore dans le plan quantique
1: national.
0: Alors IBM
1: travaille dans le cadre du plan quantique national avec, par exemple, le CNRS sur un programme de cryogénie, Cryonex, pour fournir des cas d'usage de cryogénie avancée à l'État français, au CNRS, pas à l'État français. Mais non, nous, on ne fait pas partie du programme Proxima. Le programme Proxima est un programme franco-français qui vise à utiliser 5 machines françaises. On n'est pas dedans, voilà.
0: Pour bien comprendre aussi, on le voit à travers nos différentes start-up françaises, là, les Pascal, les Isebug et tout ça, il y a plusieurs technologies aussi. Il y a l'ordinateur quantique, il y a les composants quantiques. Voilà. Et IBM est dans quel... se met dans quel
1: Le terme barbare, IBM, on fait des supraconducteurs. Ouais. Et on fait des supraconducteurs à base de liaisons de Josephson. Il y a un monsieur qui a eu un prix Nobel de physique pour ça. Donc Frédéric, vous me pardonnerez, mais on n'aura pas le temps d'en parler aujourd'hui.

0: aujourd'hui. Et ces liaisons de Josephson, on les grave sur des puces qui sont comme gravées avec les mêmes technologies que ce que vous allez faire pour les puces traditionnelles, les puces d'IA traditionnelles, sauf qu'on va graver des liaisons de Josephson dessus. Aujourd'hui, IBM est clairement à l'état de l'art de la technologie quantique mondiale, tout type de technologie confondue, que ça soit les ions piégés, que ça soit les atomes froids, que ça soit d'autres types de supraconducteurs. Il n'empêche qu'on continue d'investir sur le sujet, qu'on continue à faire de la recherche sur le sujet. Vous l'avez sûrement vu, on a prévu un plan de 10 milliards de dollars d'investissement sur les 5 prochaines années. C'est un plan qui a été annoncé au mois de juin dernier. Et puis, on vient de faire l'acquisition d'HRL. HRL, c'est un gros laboratoire de recherche aux États-Unis qui est basé sur la côte ouest du côté de Los Angeles. Et eux, ils étaient plus spécialisés dans les spins d'électrons. Et ce n'est pas quelque chose qu'on va utiliser maintenant, mais c'est quelque chose qu'on va utiliser dans notre roadmap à partir de 2035-2040.
1: Et à Vivatech, on a eu la chance de voir voilà, ce qu'on appelle le chandelier.
0: Exactement, hein, le machine, chandelier, hein. Tout à fait.
1: On verra là, on va voir la photo.
0: C'est l'intérieur de la photo que vous voyez à l'instant. Et c'est vrai qu'on était très fiers de le présenter. Déjà, moi, j'ai passé une semaine absolument incroyable à Vivatech. Ça a été des milliers de personnes qui sont venues nous voir sur l'ensemble de la semaine. À la fin, mes équipes étaient un peu fatiguées. Après, c'est une évolution permanente. Parce que quelque part, le chandelier qu'on a présenté à Vivatech cette année, et ben depuis mi-août, il est déjà outdated, il est déjà en retard, parce qu'il n'était pas modulable. Pas modulaire plutôt, et on a annoncé un nouveau frigo qui est à peu près trois fois la taille du frigo que vous avez chez vous, Frédéric, et qui, ce frigo-là, nous permettra de passer à l'échelle et de les mettre en série, parce que c'est joli l'hexagone que vous avez vu à Vivatech, mais c'est pas très logeable dans un data center.
1: Toute dernière question rapidement, Pierre Gégeur, qu'est-ce qu'on doit dire aux entreprises aujourd'hui là, qui doivent investir dans des projets, former leurs équipes et tout ça?
0: C'est très clair, il y a deux grands problèmes en informatique quantique. Le premier problème, c'est celui d'IBM, c'est comment je fais pour faire l'ordinateur quantique le plus performant du monde. Nous, on pense être les leaders du marché, et jusqu'à présent, on a tenu notre roadmap, et donc vous pouvez être certain qu'en 2029, on aura un ordinateur quantique tolérant aux pannes. Maintenant, la question pour toutes les entreprises qui nous écoutent, c'est qu'est-ce que vous êtes capable d'en faire pour vous? Et ça, c'est la deuxième problématique du marché. Et comme pour l'IA. L'IA, c'est comment est-ce qu'on travaille sur les usages de l'IA? Et bien, comment est-ce qu'on travaille sur les usages de l'informatique quantique? C'est un problème qui est aussi important que celui de faire de l'ordinateur. Et donc, moi, je suis très fier, par exemple, en France, d'avoir des startups comme Colibri TD ou comme Qubit Pharmaceuticals qui travaillent avec nous, dont on est partenaire. J'en profite pour faire un coucou à Colibri TD qui vient de lever des fonds dans le cadre de sa première levée de fonds. Voilà, on les accompagne, on travaille, mais ces entreprises-là sont aussi importantes que les entreprises qui font du hardware.
1: Eh bien, merci Pierre Gégeur d'être venu nous parler de tout ça. Je rappelle, vous êtes responsable des alliances stratégiques dans le quantique chez IBM, et puis on aura l'occasion évidemment de vous retrouver tout au long de l'année, je pense, parce qu'il y a beaucoup d'annonces dans ce domaine, et on est bien décidé à suivre vraiment de près ce qu'on fait depuis déjà pas mal de temps, mais là, comme ça s'accélère, toute cette actualité du quantique. Allez, on marque une courte pause, on va se retrouver avec la start-up VistiQ AI. On va comprendre comment l'IA devient un associé dans les fonds d'investissement. Enfin, on va comprendre tout cela ensemble. C'est tout de suite sur BFM Business.
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1: Voilà, vistiq.ai. Voilà, je me corrige pour cette. C'est une toute nouvelle start-up avec nous, Séverine Grégoire. Bonjour Séverine.
3: Bonjour Frédéric.
1: Merci d'être avec nous, cofondatrice donc de vistiq.ai. Alors, lancement avec Marc Ménazé, que l'on connaît bien évidemment dans les fonds d'investissement, qui investit énormément. C'est avec Sowe Fund, c'était son fonds. Enfin, voilà.
3: Et Founders Future.
1: Voilà. Et en tout cas, il est là présent dans vistiq. Alors. Je décris, VistiQ veut devenir le système central de travail des fonds d'investissement privés enrichis par des agents d'IA. Donc, que fait concrètement VistiQ, Séverine?
3: Alors, VistiQ, c'est une plateforme d'intelligence artificielle, donc un système d'exploitation qui a été conçu pour tous les fonds d'investissement. Donc, pour les fonds de private equity, pour les fonds de venture, pour les asset managers, mais également pour les family office. Tous ces fonds d'investissement ont énormément d'informations et de data à traiter dans leur quotidien, mais toutes ces données, toutes ces informations sont très fragmentées et présentes dans différents outils, dans leurs emails, dans leur drive, dans leur CRM, dans tous les outils qu'ils peuvent utiliser.
1: Et personne n'avait pensé à faire un peu agréger toutes ces infos?
3: Non, en fait, les fonds fonctionnent vraiment avec ces systèmes qui sont très, très, très éparpillés. Et donc, nous, on arrive avec VistiQ, on se connecte à leurs outils existants et à la donnée existante, donc on vient agréger cette donnée sur une seule et même plateforme. Ensuite, on va venir capter toutes les décisions qu'ils peuvent prendre, enregistrer tout ce qui se passe dans les comités d'investissement, enfin toutes les décisions qui peuvent se prendre dans la vie d'un fonds d'investissement. On va créer une forme d'intelligence collective, de mémoire institutionnelle du fonds pour donner du contexte.
1: Mais après, je vais lui poser quoi comme question ? Est-ce que je peux lui dire, dans quel domaine il faut que j'investisse ?
3: C'est un peu plus précis, je pense que déjà, dans un premier temps, tu as ton portefeuille qui est vraiment clean, un dataset qui est clean avec tout le portefeuille du fonds d'investissement. On peut interagir évidemment en langage naturel pour savoir ce qui se passe dans le fonds d'investissement. Et surtout, on supprime toutes les tâches manuelles qu'un fonds d'investissement peut avoir. On reçoit des reportings quasiment tous les mois ou tous les trimestres des boîtes dans le portefeuille. L'outil permet de digérer toutes les informations sans intervention manuelle. De la même façon, quand un fonds d'investissement fait un nouvel investissement, il y a toute la documentation juridique et financière à digérer. Et là, pareil, la plateforme vient ingérer toutes ces données.
1: Mais du coup, qu'est-ce qui empêche de faire ça avec un ChatGPT classique qui lui-même va aller chercher les infos et faire cette sorte d'agrégation avec un peu d'entraînement et il peut devenir assez pertinent? Qu'est-ce qui va faire la différence avec...
3: Merci de poser la question. Évidemment, tout le monde me pose la question. Oui. Et c'est très différent parce qu'effectivement, il y a beaucoup de sociétés d'investissement qui essaient de créer leur propre agent ou leur propre workflow directement via ChatGPT ou Claude. Mais en fait, il y a quand même une problématique quand on fait ça. Premièrement, il n'y a pas vraiment de gouvernance de la data, il n'y a pas de traçabilité, il n'y a pas de mémoire, il n'y a pas de contexte autour du fonds d'investissement et il n'y a pas vraiment de moyen de gérer des process qui sont un peu plus complexes à l'échelle d'une société. Au-delà de ça, je veux dire, c'est pas l'interaction avec la machine qui est intéressante, c'est tout le contexte et la mémoire qu'on met autour, c'est la couche d'intelligence qu'on va mettre autour.
1: C'est-à-dire, très concrètement, quelle question, je suis dans un fonds, un family office, mettons,
3: ça va être quoi les questions? La performance de ton portefeuille à un instant T. Donc ça, c'est hyper important parce que aujourd'hui, quand on a besoin d'aller chercher une information, ils vont aller la chercher dans leurs emails, dans leur drive, dans des Excel. Là, aujourd'hui, on peut interagir en langage naturel pour savoir quelle est la performance de l'investissement,
1: Et c'est à partir de là où je vais dire, tiens, je vais continuer à investir là, ou alors tiens, je vais peut-être me retirer.
3: Exactement.
1: C'est là où, on peut utiliser l'IA, lui poser aussi la question d'un côté, mais le but de VistIQ, c'est pas ça.
3: Alors, il y a d'une part la gestion du portefeuille, donc le Portfolio Management System, mais ensuite on couvre tout le cycle d'investissement du deal assessment, on reçoit des pitch decks, on fait le premier niveau d'analyse, on prépare le comité d'investissement, on génère des IC memo, il y a toute la gestion du portefeuille, il y a ensuite la préparation et toute la gestion du quotidien, préparation des boards, préparation des comités d'investissement, préparation des comités de valorisation, gestion des reporting, parce qu'un fonds d'investissement ou des asset managers rendent des comptes, donc il y a tout ça qui est fait de façon autonome, ce qui laisse quand même, en éliminant toutes ces tâches manuelles, on laisse beaucoup plus de temps aux équipes d'investissement de passer du temps sur ce qui compte vraiment. Mm-hmm. Et dans le private equity, ce qui compte vraiment, c'est sourcer les bons deals, c'est vraiment avoir du temps pour prendre les bonnes décisions d'investissement, comprendre les tendances du marché et pas remplir des tableaux Excel.
1: Et comment elle a été entraînée justement cette IA VistIQ ?
3: Alors nous on se base les meilleurs modèles du marché aujourd'hui. Donc aujourd'hui, on est agnostique et justement, ce qui est important, c'est qu'on va, pour chaque tâche, aller chercher le meilleur modèle pour la tâche. Et c'est d'autant plus important, tout à l'heure, vous me posiez la question sur est-ce qu'on ne peut pas le faire directement via ChatGPT ou Claude, mais si on se connecte directement via ces outils, finalement, on va être locké avec ces outils-là. Mm-hmm. Et aujourd'hui, il y a un problème aussi économique avec ça. On ne sait pas aujourd'hui quelle va être l'évolution du prix du token.
1: Exactement.
3: Aujourd'hui, on connaît mais demain, on ne le connaît pas. Avec un système comme VistIQ, on a un système d'open routing, on va chercher les meilleures IA et on garantit quand même le meilleur prix du marché.
1: Et puis j'imagine que comme on est dans des données quand même assez confidentielles, on reste dans son écosystème, dans son univers.
3: Évidemment, on ne peut pas déployer un système d'intelligence artificielle pour des fonds d'investissement sans sécurité de la donnée, sans gouvernance et sans traçabilité. C'est vraiment très très important.
1: Aujourd'hui, VistIQ, donc c'est le lancement.
3: Oui.
1: Il y a déjà, j'imagine, des clients qui utilisent cette appli.
3: Oui, on a eu En fait, on s'est basé sur 10 design partners, donc des family office, des asset managers et des fonds d'investissement pour co-construire la plateforme avec eux, et ce sont nos premiers clients. Aujourd'hui, on a 8 milliards d'euros d'actifs qui sont déjà gérés via la plateforme. Donc ça, on est hyper contents. Et c'est justement ça qui est important. On n'est plus au stade de démo, on n'est plus au stade de la promesse, on est live. Le produit est prêt à être sur le marché et on lance le produit officiellement lors de l'IPEM à Paris cette semaine.
1: Eh bien voilà, merci d'être venu nous en parler ici même. Séverine Grégoire, cofondatrice de VistaIQ.ai, donc un copilote quelque part.
3: Et un operating system.
1: Un operating system spécialisé dans les métiers de l'investissement non coté et voilà, qui est capable d'analyser, voilà, de vous donner tout un tas d'informations. Encore une fois, il ne prend pas les décisions, ça reste encore l'homme qui prend les décisions, mais il agrège un peu toutes ces informations. Merci d'être venu nous en parler. On marque une courte pause, on se retrouve avec nos invités suivants. Bah justement, on parlait d'intelligence artificielle. Ça va être ça, notre débrief de l'actualité en intelligence artificielle est encore très riche cette semaine. À tout de suite.
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1: Bienvenue dans ce débrief de l'IA, le premier de la rentrée. Il s'est passé beaucoup de choses cet été. Les rachats, des ruptures, des nouveaux rapports de force entre les acteurs. Il se passe des choses tous les jours d'ailleurs sur ce sujet-là. Et on va en parler avec nos débriefeurs, vous en connaissez certains. Stéphane Roder, bonjour Stéphane.
11: Bonjour.
1: Là, qui apporte un large sourire puisqu'il était président d'AI Builders. Et AI Builders qui va rejoindre toutes les galaxies Wavestone, puisque tu as devenu rachat et donc tu deviens partenaire AI chez Wavestone, mais avec AI Builders qui va être une des structures sur la stratégie AI des entreprises. Avec nous également Emmanuel Vignon, bonjour.
12: Bonjour Frédéric.
1: Emmanuel, donc Head of AI et VP Engineering chez Generis Group. Et puis Didier Girard. Didier, bonjour.
13: Bonjour.
1: Merci de nous rejoindre. Didier, que vous avez peut-être aperçu, tu es venu dans une émission parler de développement, de justement l'avenir des développeurs, directeur général chez Sphere. Sphere. Alors, pour ceux qui nous écoutent en radio, ça s'écrit S-F-E-I-R. C'est bien ça.
13: Exactement.
1: Et c'est 800 collaborateurs.
13: 850
1: ingénieurs, donc ESN, dans le développement et donc évidemment au fait de tout ce qui se passe sur l'IA. Alors, cet été, justement, à peut-être se lancer sur ce premier sujet qui est quand même. Je parlais des rachats. Nvidia qui rachète Gingface, Cursor qui a été racheté par SpaceX, enfin par X. Je sais plus comment. Oui, c'est SpaceX qui a racheté. Enfin voilà, ouais. Ça rentre dans le giron. Elon Musk et puis Open Router aussi qui a été racheté par Stripe. Déjà, première chose, Stéphane, qu'est-ce qu'on peut dire si on regarde juste Gingface par Nvidia ?
11: Alors moi, je pense que c'est une chose très importante parce que On a eu cette période où, en fait, les grandes entreprises ont utilisé des modèles. Là, on voit Nvidia faire ce rachat pour certainement faire des bundles cartes plus modèles. Mm-hmm. Et aller viser un segment de marché qui a plus de mal à faire ses choix de modèles. C'est le mid-market qui, lui, a besoin, en fait, d'être tout de suite bien connecté, d'avoir un truc mieux packagé. Et donc, on rentre dans la productisation, en fait, dans la partie produit, tu vois, où on va pouvoir avoir non seulement du on-premise, mais avoir tout de suite accès à des modèles. Et donc, c'est bien plus facile pour des entreprises qui n'ont que de l'IT. Ouais.
1: On le rappelle, Hugging Face, c'est environ 2,5 millions, 3 millions de modèles. Voilà, tout le monde dépose un peu ses modèles. Et puis, voilà, les entreprises viennent se servir
11: de
1: ce dont elles ont besoin.
11: Voilà, exactement. Mais Microsoft avait fait la même démarche à l'époque.
1: Avec GitHub.
11: Donc, on dit que c'est le GitHub des modèles. Là, moi, je le vois vraiment dans une vision très marché, aller servir un nouveau segment qui est le segment des outils, des PME, qui n'ont pas la possibilité de faire tout ce travail en fait, de choix.
1: Et qui, derrière, peuvent venir se servir en proposant Nvidia.
12: Ouais, Emmanuel. En fait, je pense que c'est presque plus profond que ça, parce que on a assisté à une commoditisation des modèles. C'est-à-dire que les modèles se valent de plus en plus, on arrive à passer de l'un à l'autre à partir du moment où on a le bon harnessing. C'est-à-dire, le harnessing, c'est toute la couche que tu vas mettre au-dessus de ton modèle pour pouvoir contrôler son fonctionnement. Mm-hmm. D'accord ? Du coup, et puis, le deuxième aspect, c'est qu'on a vu aussi l'arrivée des modèles chinois, qui sont beaucoup moins chers quand ils sont en SaaS et qui sont, pour la plupart, open source. Et donc, moi, je pense que la vision de Nvidia, c'est de se dire que demain, chacun aura sa carte GPU pour faire tourner ses IA en local. Et d'ailleurs, on le voit avec le partenariat qu'ils ont fait avec Perplexity,
1: oui,
12: sur ce qu'ils appellent le portable.
1: Avec un investissement, enfin, toujours ces investissements un peu circulaires. Hein. J'investis, oui, mais en même temps, vous allez venir vous servir dans mes composants.
12: C'est plus que ça. Pour moi, c'est une vision. Le portable computer, c'est vraiment le fait de dire, je construis une architecture, un peu comme Bill Gates avait créé le personal computer il y a 40 ans. Le portable computer, c'est de dire je fais tourner des modèles en local et je les fais tourner sur des infrastructures Nvidia.
1: Et du coup, je paye un peu moins de tokens.
12: Du coup, je paye zéro token. Mais donc, du coup, il faut créer un nouveau marché. Et ce nouveau marché, c'est le marché du routing. Mm-hmm. Et donc, quand je suis Nvidia, quand je vois que Nvidia rachète Hugging Face, ou quand je vois que Stripe rachète OpenRouter, je me dis qu'il y a une remontée dans la chaîne et que ces acteurs-là sont en train de se dire OK, le business du token est mort. Alors, mort dans quelques mois, tout ça. Et du coup, il y a un nouveau marché qui s'ouvre, qui est le marché du routing et le marché du harnessing autour du contrôle de ces modèles-là.
1: Didier.
13: Alors, je dirais pas forcément que le business du token est mort, mais en tout cas, il y a une partie du business qui est...
1: C'est en train de se transformer. C'est vrai qu'on se pose beaucoup de questions. J'interromps juste un instant, parce que c'est vrai que beaucoup d'entreprises, d'un coup, quand elles commencent à utiliser des tokens, la facture peut être un peu élevée. Donc, tout le monde s'interroge beaucoup plus qu'à une époque.
13: Voilà, on se pose des questions. Là où je rejoins Emmanuel, c'est le fait de dire oui, je pense qu'il y aura de plus en plus d'AI qui vont tourner sur des machines en fait qu'on aura à disposition. Et on voit d'ailleurs, c'est que quand on manipule une AI type Claude ou ChatGPT, on préfère utiliser la version desktop que la version web. Je ne sais pas si vous êtes plutôt dans le navigateur ou plutôt dans la version native. Et en fait, il y a un petit peu... L'IT, c'est toujours une espèce de balancier.
1: Ouais, oui.
13: Et là, je pense qu'on est en train de revenir un peu dans des applications natives. Et quand on manipule des agents, qu'on laisse tourner la nuit avec des OpenClaw ou des Hermes, en fait, on a envie qu'ils soient locaux.
1: Ouais, on n'a pas envie d'arriver le matin et de voir que la facture, considérablement alourdie.
13: On a plutôt envie d'avoir des modèles locaux qui tournent. Et bien évidemment, on veut contrôler la facture, ces agents qui vont tourner sur ces machines, ça peut générer énormément de consommation. Pourtant, ils ne font pas forcément des opérations qui sont très compliquées.
1: Oui.
13: Souvent, ils vont collecter de l'information à droite, à gauche, et puis la synthétiser. C'est typiquement ce qu'on sait faire avec les modèles à poids ouvert qu'on peut avoir sur une machine. Et donc, je pense qu'il y a ce sujet qui est en train d'arriver. Pour les agents, on va les faire tourner de manière locale sur des machines de type desktop. Et donc, dans ce cadre-là, Nvidia, il faut se rappeler que c'est quand même une boîte qui est née avec le B2C, avec les fameuses cartes GPU.
1: Oui, c'est vrai, nous n'oublions pas.
13: C'est leur gène, en fait. C'est vraiment leur gène. Et le fait de se dire, nous, notre futur, c'est pas tellement les data centers et fournir de la puissance de calcul dans les data centers, c'est peut-être de revenir sur notre marché initial qui était de fournir de la puissance de calcul pour les particuliers.
1: Ouais, donc on voit tout l'intérêt.
13: Et le fait de dire, on a, On a accès librement à ces modèles, qui sont des modèles puissants. Je pense qu'en tout cas, c'est dans leur intérêt. Et le fait de garantir un futur à Hugging Face et de, quelque part, de récupérer ce fameux GitHub des modèles, je pense que c'est vraiment dans leur stratégie.
11: Moi, je voulais revenir sur ce qu'a dit Emmanuel. Effectivement, on a une commoditisation des modèles. Il faut bien voir que c'est des modèles génériques. Par contre, là où le coût du token va certainement devrait rester, c'est sur les modèles spécialisés. On voit qu'aujourd'hui, on a des trop gros modèles. On n'a pas les modèles adaptés à la tâche, on n'a pas les modèles adaptés à ce qu'on veut faire. Ils font tout, n'importe quoi, ils coûtent cher, c'est normal. Par contre, moi, je pense, c'est un peu le virage qui est en train de prendre Mistral en disant oh, OK. Bah, les grands modèles frontières, oui, c'est fini. Oui, oui. Allez, je mets GLM 5.2. Mais ils se spécialisent. Et je pense que là, c'est encore une fois une segmentation des usages.
12: De niche. Stéphane, c'est un
11: non,
12: marché de niche.
11: Non, c'est pas un marché de niche. Si. Parce que tes agents, dans la décomposition, aujourd'hui, ils font une décomposition en fonction des tools, des outils qu'ils ont.
12: Après, oui, mais tu te contentes d'un modèle générique de plus petite taille. Si tu prends la galaxie anthropique, effectivement, tu as Haiku, Sonnet, Opus, Fable, effectivement, ouais. Tu ne confies pas à l'un de ces quatre modèles les mêmes tâches. OK, mais ça ne reste pas un modèle. Ouais. Parce que quand tu dis modèle spécifique, je pense que tu penses à fine-tuning.
11: Non, ben justement, je prendrais, regarde, là, par exemple, j'ai un problème avec Notion. Mm-hmm. Tu vois, qui me dit « Ah, tu n'as plus assez de tokens, mon gars, et tout. » Je me dis « Ah, comment est-ce que je pourrais le refaire ?» Donc, en fait, il me faut un modèle juste speech-to-text et un autre modèle qui fait de la synthèse. Qu'ils fassent du coding,
12: oui, mais
11: ça,
12: donc on revient,
11: pas besoin.
12: Mais oui. on revient sur ce que je disais, c'est-à-dire qu'on crée un nouveau marché qui est le marché du routage. Et pour que ça fonctionne, il faut que le harness puisse parler au routage. Et aujourd'hui, ça ne se passe pas parce que le harness, il est dessous le routage. Et le routage, il est à la main de la consommation.
11: Ce que je veux dire, c'est que ce qui aura de la valeur, et là où tu vas payer, c'est pour des modèles verticaux.
1: Donc un peu ce que fait Mistral en Didier.
13: Oui. Didier. Ouais, c'est ça. Enfin, moi, le fait qu'il y ait un marché à deux vitesses, quelque chose qui n'est pas cher, voire gratuit, ouais, avec les poids ouverts, et puis un marché spécialisé, je pense quand même que les modèles frontières vont rester.
11: Bien sûr. Ouais.
13: Ils vont rester.
11: On
12: en a de moins en moins besoin, tu es d'accord avec ça? Est-ce que tu utilises Fable pour le business?
13: Oui, Fable. Alors, pour des fois des activités de rédaction ou des recherches au long cours, quand je dois faire quand j'ai des tâches qui durent plusieurs dizaines de minutes, qui manipulent des gros volumes d'informations, j'utilise Fable.
12: Et c'est vraiment beaucoup mieux qu'Opus?
13: En tout cas, c'est toujours difficile de comparer. En tout cas, le dernier modèle 5.1, dans sa qualité de...
1: On s'est un peu lancé à corps perdu en se disant c'est super, ça va un peu comme à titre individuel. Aujourd'hui, on ne fait plus de recherche sur Google. On pose la question à ChatGPT alors que Google nous donnera une réponse tout aussi satisfaisante.
12: Il y a le mode IA qui est arrivé.
13: Typiquement, tu dois analyser une base de code sur des sujets de sécurité.
12: Oui.
13: Peut-être que Opus le fait bien.
12: Oui.
13: Mais j'ai quand même plutôt envie de le confier à un Fable.
12: Oui.
13: Quelque part, le résultat.
12: Alors, tu as raison, Didier, mais c'est pas le quotidien de mon travail.
1: Justement, je voudrais revenir. On verra si on reparle après des Stripe, Open Router, SpaceX, AI avec Cursor, tout ça. Mais justement, revenir sur tout à l'heure où tu as un peu provoqué en disant fin des tokens, la fin de l'IA au token. Est-ce qu'on y arrive? Parce qu'on a vu que DeepSeek, alors c'était en août, DeepSeek a fait l'inverse de ce que tout le monde attendait. Il a augmenté ses prix en introduisant un tarif pleine heure creuse comme l'électricité. C'est le signe souvent que l'IA et le prix est en train de baisser. Enfin, comment faut interpréter ça?
12: C'est un peu provocateur, je suis d'accord. Le token, pour l'instant, il n'y a pas tellement de solutions qui nous permettent de nous passer d'un business model au token. Et d'ailleurs, il y a une histoire intéressante avec la plateforme Clay, qui est une plateforme de prospection commerciale aux États-Unis, qui, depuis la création, facture au crédit. Et en fait, donc, depuis la création, en gros, ce qu'ils font, c'est qu'ils achètent des données à l'extérieur et puis ils les mettent en forme et ensuite ils les revendent à des clients. Et puis, en 2022, ils ont rajouté une couche d'intelligence par rapport à ça en gardant le même business model, en se disant je price à la valeur depuis le début de mon histoire, donc je vais continuer à pricer à la valeur. Et en fait, ça n'a pas du tout marché parce qu'on sait très bien que suivant le client A ou B, il y en a qui vont faire un faible usage des tokens, et d'autres un fort usage des tokens. Et donc, si j'ai juste un pricing sur est-ce que tu as activé l'option intelligence ou est-ce que tu ne l'as pas activé, tu te retrouves avec une décorrélation totale entre ce que ça te coûte et ce que ça te rapporte. Et donc, leur solution, c'est jusqu'à présent, c'est d'avoir de nouveau séparé le pricing. Donc, ils ont le pricing historique conventionnel sur les data qui lui est passé sur la valeur, parce que ça, ils maîtrisent leur business. Et après, ils ont un pricing sur l'intelligence qui est au coût du token plus, plus un tout petit peu de marge. Et aujourd'hui, enfin, Didier, Stéphane, dites-moi s'il y a d'autres modèles qui existent, mais pour l'instant, on cherche à pricer sur la valeur, mais c'est pas hyper simple. Didier.
13: Moi, je pense que sur ce sujet, on va arriver sur un marché d'offres et de demandes. Je pense que finalement, il y a encore très peu de gens qui utilisent l'intelligence artificielle dans leur quotidien.
1: Oui.
13: Et donc, du point de vue de l'offre, on est, si tout le monde s'y mettait, on serait en sous-capacité. Donc actuellement, le token, il a encore de la valeur parce qu'on est

0: pas capable d'en produire autant qu'on pourrait en consommer.
1: D'ailleurs, je t'interromps, moi, beaucoup de DSI avec qui je discute, il y en a quelques-uns qui me disent attention à la facture, mais globalement, ils me disent, pour l'instant, par rapport à ce qu'on utilise, ça va, on maîtrise.
0: Puis, surtout qu'un DSI, un ingénieur, ça lui coûte peut-être 800 euros par jour. Avant qu'il dépense 800 euros en AI, il se passe quand même un certain temps. Et souvent, un ingénieur augmenté à l'AI, il produit plus qu'un ingénieur. Donc, globalement, c'est vraiment le métier pour lequel on a vraiment un très gros retour sur investissement et pour lequel, finalement, on peut ne pas trop être regardant. Je dis bien entre guillemets, pas trop être regardant.
2: Ouais, c'est pas si vrai que ça. Dans la réalité, quand on passe à l'échelle, nous, on a 250 personnes en R&D. Bah, si tu donnes 1000 euros par mois ou plus, ou 2000 euros par mois sur ces 250 personnes, c'est un coût nouveau. En fait, c'est un coût qui n'existait pas avant. En fait, donc forcément, quand t'es DSI,
1: après, faut voir le calcul de gain en productivité.
2: Oui, c'est toujours pareil. Comment tu mesures la productivité d'un développeur ? Est-ce que c'est le nombre de lignes de code ? Est-ce que c'est le taux d'idée derrière ? Ça nécessite des ingénieries de télémétrie qui sont compliquées à mettre en place.
0: Le principe de base, c'est de dire, en gros, on va pas utiliser l'intelligence artificielle pour faire des gains de productivité de 10%. La raison, c'est que si on va chercher 10%, un ingénieur, admettons qu'au lieu de finir à 18h, il finit à 17h30. Il n'y a aucune chance, moi le premier, que je redémarre une nouvelle tâche.
1: Oui.
0: Donc gagner 10% en productivité, franchement, au niveau de l'entreprise, on ne le voit pas. Et donc ce que je dis, c'est qu'on doit utiliser l'intelligence artificielle à partir du moment où on est capable de dire, sur cette tâche-là, je vais faire un x2. Ça, un ingénieur, il est capable de le sentir. Sans IA ou avec IA, lui, il est capable de sentir s'il est capable d'aller deux fois plus vite.
1: Stéphane ?
3: Moi, je pense que... on n'a pas encore attaqué vraiment la... Didier, tu parlais tout à l'heure de Hermès, de OpenClaw. On le voit un peu arriver avec Claude Cowork. Mais on n'a pas encore vraiment attaqué dans l'entreprise l'utilisation des agents sur des tâches complètes et longues. Hein, Fable 5, si t'as pas Fable 5, tu peux pas faire un truc qui dure une nuit. Et quand ça va se généraliser, parce que finalement, on a des petits usages. Dis-moi si c'est bien, raconte-moi une synthèse. Mais faire travailler des agents, te ramener, par exemple, faire du screening pour toi ou des choses comme ça, c'est des trucs lourds. Hein. Et là, il va falloir bien regarder le coût du token et ça ne va pas être la même. Donc, on en est au tout début de l'usage. Mais l'usage, attention, derrière, il est massif. Dans deux dimensions. Dans l'usage, donc des trucs compliqués, et dans le nombre de personnes. On a aujourd'hui très peu de personnes dans l'entreprise qui se sert vraiment de l'IA de cette manière.
1: Oui.
3: On est au début de ce qu'on appelle la phase de généralisation. Elle va venir au cours de l'année 27-28. Mais derrière, Didier disait, on n'a pas les ressources pour. Hein.
1: Ouais.
3: Et derrière, ça va.
2: Alors, c'est quand même des grands débats. Un autre aspect, pardonne-moi, Frédéric, mais on parle beaucoup du coût du token. Mais en fait, c'est compliqué derrière. Il y a des tokens d'entrée, il y a des tokens de sortie, il y a des tokens de raisonnement. Il y a le cash. Le cash, c'est voilà, des contenus qui ont déjà été lus par le système, par le moteur d'intelligence artificielle dans la conversation, dans la session, et qui ne sont pas relus à chaque fois. Et ça, il y a des gains qui sont incroyables. Regardez l'expérience de Project Discovery. C'est une entité qui fait des modèles d'IA pour la sécurité informatique. Ils ont fait un article de blog que j'ai lu, mais qui est délicieux à lire, dans lequel ils t'expliquent qu'ils diminuent de 70%, 80% le coût des tokens de cash. D'accord ? Ça, c'est un travail qui est assez nouveau. D'ailleurs, je suis certain que chez Sphere ou chez iBuilders, vous avez des gens, des experts qui sont là en train de dire « Montrez-moi vos processus et je vais... » à ISO valeur, réduire la consommation de token. Ça, c'est des choses qui sont assez récentes et assez nouvelles. Il n'y a pas forcément un guide que tu achètes à la FNAC ou un livre au Régie ou je ne sais pas quoi que tu achètes sur Amazon ou la FNAC qui t'explique comment optimiser ta facture de token.
0: Mais Didier, puis Stéphane. Sur ce marché-là, il y a un acteur français qui démarre, c'est une société qui s'appelle Edgy, qui a été lancée par l'ancien CTO de Le Monde, qui s'appelle Sacha Morard, qui lance une entreprise dont justement l'objectif c'est d'optimiser le nombre de tokens en fait, en créant de la compression et de la mémorisation du cache, de manière à ce que quand on consomme un modèle frontière, finalement, on réduit sa facture.
1: On se retrouve dans l'histoire de l'informatique, hein, ça a toujours été ça. On tapait sur assez large, puis peu à peu, on a essayé de compresser.
3: Toute notre discussion elle tourne autour d'une seule chose. Finalement, c'est le contrôle, la supervision. Et la gouvernance. Et dans le contrôle, on a ce qu'on appelle le AI FinOps, cette capacité à comprendre en fait quel va être le coût du modèle, oui, et le contrôler en fait dans sa consommation et faire du routage. Parce que c'est là qu'on va prendre les bonnes décisions en se disant non mais celui-là est trop cher pour ce que je veux faire et oui, aller se rapprocher du ROI qu'on a fixé. Et donc tout ça, c'est le harnais. C'est le harnais. Et donc on arrive en ce moment en fait à sentir vraiment le besoin du harnais, il se structure.
1: Savoir vers où router ça demande quoi.
3: Router et avoir toute la partie contrôle dedans. Mm-hmm. Tu vois, dans lequel il y a contrôle des coûts, routage, il y a la cyber, il y a tout qui va se mettre dans ce harnais qui va contrôler l'environnement.
0: Ouais, Didier, vraiment d'accord avec toi. Et pour illustrer ça, typiquement, c'est je dois créer un algo. Je vais plutôt prendre un modèle complexe, voire frontière. Mm-hmm. Je dois lancer des tests unitaires et vérifier qu'il passe ou pas. Ben, je prends le plus petit des modèles. Et donc, tu as raison. C'est le harnais qui doit être capable de dire, ben, en fonction de la tâche oui, que je vais réaliser, quel modèle je déclenche.
2: Ouais. Même Allez. Si, avec un bon harnais, tu n'es pas... Et ça, c'est ce qu'on regarde, on l'observe chez Générique, c'est absolument magnifique. Avec un bon harnais dans lequel tu contrôles la manière dont le système fonctionne, tu n'es pas obligé d'utiliser un modèle frontière. À supposer que.
1: Oui, mais c'est Didier. Je voulais revenir sur. Il y a deux sujets que j'aimerais même qu'on aborde à la fin de ce débrief. Je ne sais plus qui avait mis le sujet sur la sécurité agentique.
0: J'ai abordé ce sujet en fait. Parce qu'en gros, ce qu'on a vu
1: cet été avec OpenAI.
0: On est en pré-IPO, donc il faut aussi se méfier de tout ce qui se passe en
1: Clément Delangle, l'un des cofondateurs de GingFace, il a dit que l'histoire du piratage, ça avait été l'un des petits déclics de mettre GingFace en vente pour se dire il faut qu'on se protège.
0: En tout cas, dans l'idée, ce qui s'est passé, en gros, qu'est-ce qui s'est passé? Il y avait des agents assez libres, entre guillemets, qui tournaient chez OpenAI, et à un moment donné, on leur a demandé de réaliser une tâche. Il y avait des choses qui n'étaient pas interdites explicitement, plus ou moins, et donc ils ont réussi à sortir de leur cadre pour aller...
1: Qui étaient des tâches sur la sécurité, quand même? C'était aller chercher des failles ou c'était d'autres...
0: Non, c'est en gros, on lui demande de faire quelque chose et on lui a fixé de manière molle des contraintes, qui n'étaient pas en gros, on ne l'a pas mis dans un bac à sable dur, on l'a mis dans un bac à sable mou, en lui disant, ben voilà ce que tu as le droit de faire et pas faire. Et en gros, ils ont réussi à sortir et à échapper en fait du bac à sable dans lequel ils avaient été mis pour travailler. Et donc c'est intéressant parce que donc là on est en gros une entreprise dont les agents ont entre guillemets attaqué une autre entreprise.
1: Oui, c'est ça.
0: Un peu ça.
1: Oui.
0: Mais on peut imaginer que la même chose puisse se passer en interne. C'est-à-dire que moi ce que je retire de cette expérience dont on a eu les résultats assez récemment, là, c'est que finalement, on pourrait très bien voir au sein d'une entreprise des agents qui sont plus ou moins dans des bacs à sable solides. On leur demande de faire des choses et finalement, leur job étant fixé, ils vont chercher tous les moyens pour le réaliser. Et peut-être que dans ces moyens, il y aura des choses qui sont plus ou moins légales. Et donc l'arrivée de l'agentique dans l'entreprise doit maintenant être pris en compte à travers cet éclairage de sécurité et de cybersécurité. Et je pense qu'on ne pourra pas s'affranchir d'un volet cybersécurité AI quand on va déployer de l'agentique.
1: Oui, parce que c'est toi qui m'as donné un exemple qui reste...
0: Gentillet,
1: voilà. Peux-tu me dire qu'il y a eu des augmentations cette année, voilà, par exemple?
0: Exactement.
1: Ah, ça reste... Voilà.
0: J'ai mon agent, il est dans une entreprise, et il a accès à un certain nombre de choses, voire une base de code. Potentiellement, et je lui pose la question, et lui il va travailler, et puis peut-être que dans la base de code il va trouver une faille de sécurité ou dans une API, etc. Il va pouvoir rentrer et puis éventuellement récupérer de l'information et de faire un rapport. C'est juste un exemple pour dire, si on laisse ces agents arriver et qu'on commence pas à mettre des contraintes, il y aura un problème. Et ça pousse une deuxième chose, on a beaucoup parlé de zéro trust au sein de l'entreprise, on doit faire zéro confiance aux personnes qui sont dans l'entreprise. C'était des personnes humaines qui avaient quelque part, même si il y a toujours un côté, ils peuvent se faire, il y a toujours des contraintes qu'on peut avoir sur des personnes. Un agent, il n'y aura pas de contraintes. Le zéro trust va devoir se renforcer.
3: Je crois que Didier a eu le bon mot. Il faut donner un cadre. Et rappelez-vous, pour les automates, on avait les lois d'Asimov. Là, pour le coup, il faut absolument quand même la même chose pour les agents. Tu peux faire ça, tu ne peux pas faire ça. Et c'est tout le but, moi je pense, des grands modèles vendeurs américains de nous dire « Ouh là là, regardez, si on les laisse faire n'importe quoi, ils s'entretuent et tout. » Fait tout, à mon avis, tout est bidon. Ils sont à un moment où leurs revenus baissent structurellement parce que leur business model du token tombe. Ils nous disent « Bientôt, vous allez avoir besoin du harness qu'on va vous vendre très cher, parce qu'il va être très compliqué, il va pouvoir vous protéger. » Et en fait, c'est ça, pour moi, c'est ça qu'ils ont préparé. Et ça va nous permettre d'avoir un vrai cadre. Et alors, par contre, ça demande aux entreprises de le travailler en amont. C'est-à-dire que c'est pas le harness qu'on va vous proposer qui aura le cadre. C'est l'entreprise qui va définir son cadre. Donc, on rentre encore dans un nouveau travail de structuration de son environnement. Alors, structuration à plein de niveaux que l'on connaît, hein. L'identité, les droits d'accès, le routage, tout ça. Et bien, en fait, tout ça va revenir et va être nécessaire pour que ces fameux agents, hein, qui sont exceptionnellement bons, pour le coup, fonctionnent bien et dans un cadre, y compris financier, qui convient à l'entreprise. C'est une nouvelle étape.
2: Emmanuel, je pense que tout le cadre, on l'a. Hein, ça s'appelle Airbag, Role-Based Access Control. Et tu regardes une console Azure ou une console Google, tu as des centaines de rôles que tu paramètres de façon assez fine, extrêmement fine, pour savoir qui a accès à quoi.
1: Et ça, c'est le développeur qui paramètre.
2: C'est le développeur. Non, c'est l'administrateur système qui dit ça.
1: Enfin, c'est un humain qui est derrière.
2: Et un développeur. Sauf que ce qui se passait jusqu'à présent, c'est que nous, personnes humaines, on a une morale. C'est-à-dire que si on a accès à la prod, en fait, on va dire, tiens, c'est bizarre que j'ai accès à la prod, je vais appeler mon chef et je vais lui dire, c'est bizarre que j'ai accès à la prod. Et du coup, le chef va dire, ok, pas de problème, t'as raison, je t'enlève la prod. Alors qu'un agent, il n'a pas de morale, c'est pas qu'il n'est pas bien ou pas bien, c'est juste que c'est pas, il n'a pas de pensée critique. D'accord ? Je reviens, on parlait du pape tout à l'heure, relisez Magnifica Humanitas. On n'a pas de pensée, un agent n'a pas de pensée critique. S'il a accès à la prod, il va dire, bah, comme j'ai accès à la prod, c'est qu'un être humain m'a donné accès à la prod, donc en fait, je fais ce que
0: j'ai droit.
2: Regardez ce fameux, sur YouTube, il y a plein de vidéos sur Universal Paperclips, où la logique, c'est de créer des trombones, et on donne à une entité d'intelligence artificielle l'intégralité de ce qu'il peut faire sur la planète Terre pour construire des trombones, ce qui est complètement inutile, parce qu'une fois qu'on en a des 10 millions, on n'a pas besoin d'en créer d'autres, mais à la fin de Universal Paperclips, il n'y a plus de planète Terre. D'accord ? Donc, moi, je pense que ce n'est pas aussi simple que ce que tu dis, Stéphane. C'est-à-dire qu'il faut probablement doter l'administrateur système d'outils. Parce qu'en fait, comment ça se passe ? Tu développes une application, tu cliques sur un bouton, tu dis « Ah ben zut, j'ai pas les droits Azure. Salut Bobby, est-ce que tu peux m'ouvrir les droits Azure, s'il te plaît ? Ouais, pas de problème, mais bon, c'est juste pour que tu testes. Ouais, pas de problème, je te les ouvre. » Et je t'ouvre les droits. Et c'est comme ça que ça marche dans la vraie vie, en fait, même si tu arrives à mettre des contrôles ou des choses comme ça. Mais si tu fais ça avec des agents...
1: Que le Bobby oublie qu'il doit refermer le...
2: Ben c'est comme ça qu'on crée des failles. Donc il faut probablement remettre de la discipline, remettre du contrôle, probablement avoir des outils. Les entreprises qui gèrent leur airbag sur Excel, bah, ça va être difficile, tu vois, parce que Excel, ça reste un outil...
1: Didier.
0: Ouais, et juste, il va falloir aller vite.
1: Ouais.
0: Pourquoi ?
1: Ouais.
0: Parce que les modèles... Enfin, il y avait tout le côté, les modèles des éditeurs qui étaient capables de faire de la cyber, ils n'étaient pas ouverts. Là, GLM 5.3, ils ont commencé à inclure du cyber et ils ont libéré les poids. Et donc voilà, c'est en train d'arriver. Et c'est vrai que dans les mois qui arrivent...
1: Et très vite, c'est ça le...
0: Exactement.
1: Ça.
0: Et donc les entreprises vont devoir déjà analyser, là où tu as tout à fait raison, c'est pas parce que j'ai accès... que j'ai le droit de l'utiliser, c'est pas parce qu'une fenêtre est ouverte que j'ai le droit de rentrer dans la maison.
1: Ouais, oui,
0: exactement,
1: c'est ça.
0: Un agent IA, il voit une fenêtre ouverte, il rentre en fait. Et voilà, et parce que la mission qu'on lui a donnée est plus importante que
1: le contexte.
0: Donc il voit la fenêtre ouverte.
3: Il y a un truc super qui vient de sortir en open source, c'est le harness de DeepSeek.
1: De DeepSeek, exactement.
3: All is plugin, qui me paraît une pure merveille. Il faut absolument aller regarder parce que tout le monde va tester sa structure de harnais là-dedans. Et après, bien sûr, on le retrouvera dans l'industrie. Mais regardez bien, à mon avis, les roadmaps de Deep Sea Harness. Ouais. Ça va vous dire le futur.
1: Messieurs, merci, le temps est passé vite. J'aurais voulu qu'on parle à ce sujet, mais on aura l'occasion d'en parler. C'est le Jack Dorsey, hein, ex-Twitter, qui avait lancé Square, tout ça, qui a lancé une suite d'outils conversationnels qui viennent directement concurrencer Slack. On pourra en reparler sur ce Sapocalypse lors d'un prochain passage. Merci à tous les trois. Stéphane Roder, donc président des AI Builders et maintenant partenaire AI chez Wavestone, puisque AI Builders rejoint la galaxie Wavestone. Didier Girard, directeur général de Sphere, et Emmanuel Vignon, Head of AI, vice-président engineering chez Generic Group. Merci à tous les trois. On se retrouve la semaine prochaine, même heure, même endroit. D'ici là, excellente semaine sur BFM Business.
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6: Bonjour Antoine Fourcade.
7: Bonjour.
6: Merci d'être avec nous ce matin, spécialisé dans les lanceurs réutilisables pour les petits satellites en orbite, micro-fusées ou plus puissantes. Qu'est-ce que vous attendez, vous, du Salon de l'Espace qui s'ouvre aujourd'hui et demain à Paris ?
7: On attend du Salon de l'Espace qu'on porte une vision européenne, qu'on ait une stratégie pour faire en sorte que l'Europe soit compétitive sur l'espace et qu'on devienne à nouveau un des grands leaders. On a longtemps été un des seuls pays à avoir un accès à l'espace. Il y a une vingtaine d'années, on détenait 85% du marché du spatial et notamment du lancement. Aujourd'hui, on espère que la France va se donner.
6: On peut rivaliser avec les SpaceX et autres mastodontes américains.
7: On en fait partie, on essaye de travailler là-dessus. Chez Sirius, on développe une gamme de micro et mini lanceurs. On a des bonnes nouvelles aussi en Europe, avec une vision européenne, avec Isar Aerospace, qui a réalisé un vol samedi dernier et qui est arrivé pour la première fois en orbite en 8 ans. On essaye de faire pareil avec une solution française.
8: Ça, pour vous, c'est une bonne nouvelle, par exemple, le fait que l'Allemagne nous ait doublé d'une certaine manière. On pensait que la France avait une vraie longueur d'avance en Europe. Là, on voit que, effectivement, Isar a pris un gros coup d'avance. C'est pas plutôt un camouflet pour la France ?
7: Ça aurait été mieux que ce soit la France qui le fasse en premier. Si on est réaliste, les Allemands sont partis en 2018 à développer leur gamme de micro et de mini lanceurs. Nous, en France, on est plutôt partis entre 2020 et 2022 pour développer nos propres solutions. Le spatial, c'est dur, ça prend du temps et on n'est pas capable d'accélérer aussi vite et de rattraper le retard. Aujourd'hui, nous, chez Sirius, on prévoit de faire notre premier vol d'ici 12 à 18 mois. Donc, on est en train de rattraper notre retard légèrement. Ça permet de valider les business models. Ça permet aussi de montrer qu'en Europe, on est capable de faire comme aux États-Unis, développer des nouvelles solutions de manière très agressive pour réduire les coûts de l'accès à l'espace.
6: Parce que votre actualité, ce sont donc ces essais d'allumage qui ont été réussis cet été de votre moteur fusée Star 1. Donc, la prochaine étape, c'est quoi pour ça ?
7: Alors, on va continuer les essais. On a atteint des durées d'allumage qui sont significatives, qui nous permettent d'être confiants sur notre premier vol qui aura lieu en fin d'année prochaine. La prochaine étape, c'est fabriquer le lanceur. Donc, on est en train aujourd'hui dans nos usines. On a 3 usines chez Sirius qu'on a rachetées progressivement cette année. Notre première acquisition, c'était un peu plus d'un an. C'était une usine pilote qui faisait historiquement de la Formule 1. Ça s'appelle la CERM. Et c'est là qu'on a prototypé ce moteur. Maintenant, il y a la question de monter en cadence. Pour ce faire, on a repris 2 usines au groupe ACI en début d'année. Une première qui est à côté de Saint-Étienne. C'est là qu'on fait toute notre production série, et la dernière qui est à Blois, à une 150 km de Paris. C'est plutôt simple pour les allers-retours des équipes, et on fait l'assemblage du lanceur sur place. Et
8: donc là, c'est des usines de voitures, en fait. C'est de là où étaient construites des voitures.
7: Alors, c'est une qui faisait du prototypage pour la Formule 1, la deuxième qui faisait aussi un peu de spatial, quand même.
8: Ah d'accord.
6: Donc vous les transformez pour le spatial.
7: On les transforme pour le spatial, on les fait pivoter pour se servir de toutes ces technologies qui nous permettent de réduire les coûts. On ne développe pas une industrialisation dédiée pour le spatial qui est souvent assez coûteuse. On est en train de retravailler la manière d'industrialiser les lanceurs pour garantir un accès à l'espace compétitif.
6: Il y a quelques instants, on avait Hélène Huby avec nous en direct, qui est la présidente de The Exploration Company, qui vient de lever 450 millions de dollars. Vous êtes encore en phase d'industrialisation. Est-ce que la bataille des lanceurs européens ne va pas se faire sans vous ?
7: Alors aujourd'hui, nous, chez Sirius, on a se financé d'une centaine de millions d'euros, moins que The Exploration Company, mais un lanceur, c'est quand même un peu moins cher à développer qu'une capsule. Dans ce contexte-là, une gamme de micro et de mini lanceurs, pour être capable de garantir un accès compétitif à l'espace, on a standardisé au maximum nos composants. On a développé qu'un moteur qui fonctionne aujourd'hui, et donc il nous manque encore un peu de financement pour être capable de faire la montée en cadence.
6: Il vous manque combien ?
7: Il nous manque une cinquantaine de millions d'euros.
6: Vous cherchez à lever là ?
7: On est en cours de levée de fonds et on est capable de faire notre premier vol sans clôture.
8: Et même avec ces très belles levées de fonds, et ça rejoint ce que disait Brigitte au début de l'interview, est-ce qu'il ne manque pas encore 1 ou 2 zéros quand on se compare avec des géants américains ? SpaceX aujourd'hui, c'est 2000 milliards de valorisation. Ça veut dire qu'ils ont des budgets de R&D qui sont absolument conséquents. Ça veut dire qu'ils ont les moyens peut-être d'embaucher les meilleurs ingénieurs du monde. Comment on peut être compétitif en France, ne serait-ce que d'un point de vue salarial, pour retenir les cerveaux ?
7: Alors, on ne développe pas le même type de lanceur que SpaceX. Nous, on développe des micro et des mini lanceurs, des lanceurs qui font jusqu'à une tonne de performance. On ne développe pas que ces méga lanceurs qui vont être capables d'amener jusqu'à 100 tonnes en orbite.
8: Oui, mais j'imagine que les salariés qui vous intéressent peuvent les intéresser aussi, même s'ils ne travaillent pas exactement sur la même chose.
7: Alors, ils peuvent les intéresser. Cependant, on a quand même une vraie culture de l'ingénierie en France. On a beaucoup de gens qui veulent travailler
6: donc
7: pour la France.
6: Donc, on arrive à les retenir.
7: On arrive à les retenir. On a 300 collaborateurs aujourd'hui chez Sirius. Et donc, on est toujours capable de recruter. Et on recrute pas seulement en France, on recrute aux quatre coins de l'Europe et même aux quatre coins du monde.
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18: Bonjour à toutes et à tous. Cet après-midi, on va souvent perdre de 10 à 15 degrés, notamment à l'est du pays, à Paris. On vient d'enregistrer une série inédite cette année. Plus de 3 mois à plus de 30 degrés de température maximale. Record jamais observé. Le précédent datait de 1947. Il a été amélioré de plus de 2 degrés. Là, nous sommes tout juste sous les moyennes à Paris. Pas plus de 22 degrés pour cet après-midi avec l'arrivée de cet air polaire, maritime et cette perturbation qui plonge en ce moment vers la Méditerranée. Elle donne des pluies soutenues, des Pyrénées jusqu'en Alsace. De bons coups de tonnerre. Il y a cette forte activité électrique dans les Alpes et en descendant vers le golfe du Lion. Ça va rester instable dans les heures qui viennent. Cet après-midi, les pluies, les orages vont s'éloigner vers la Suisse, vers l'Italie. À nouveau, quelques coups de tonnerre dans les Alpes, sur la Côte d'Azur et en direction de la Corse. Ça va rester instable sur les Pyrénées, mais partout ailleurs, on va retrouver un temps de plus en plus ensoleillé au fil des heures. Les températures ont baissé nettement donc cet après-midi. 37 degrés enregistrés hier à Grenoble, pas plus de 19 degrés aujourd'hui. 18 degrés de perdu en l'espace de 24 heures seulement. Comptez 22 à Strasbourg ou encore à Lyon, 23 degrés à Toulouse, 21 à Paris, 19 degrés seulement à Brest et pas plus de 18 degrés dans le Cantal. Ce sera pour Aurillac aujourd'hui.
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6: 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Bonjour à tous, bienvenue dans Les Experts. Des experts qui commencent avec un baril de pétrole à 100$. Le Brent, ça y est, on a tapé ce niveau symbolique. On est reparti sur des niveaux extrêmement élevés. La crise qui dure et ce n'est pas fini puisque Téhéran frappe ce matin en Jordanie et dans le Golfe après des attaques sur des pétroliers iraniens. On va discuter de tout ça évidemment avec nos invités dans une minute. Une bonne nouvelle également avant la présentation du budget. Les rentrées fiscales qui sont en hausse au premier trimestre, plus 3,7%. Voilà, ça va pas nous changer le problème de déficit, mais c'est peut-être un signe rassurant pour les comptes publics. On rentre de l'impôt, on en parlera également. On va également parler de la BCE. Demain, journée BCE avec une hausse des taux prévue. Une petite musique qui monte, notamment du côté de la gauche. Est-ce qu'il faut changer les règles de la BCE? Est-ce qu'il faut arrêter de s'arc-bouter sur l'inflation? Une petite musique qui était déjà montée avec Emmanuel Macron, qui a déjà posé le sujet plusieurs fois. Qu'en pensent nos invités? On voit ça dans un instant. On parlera peut-être un peu du classement PISA, parce que ça reste quand même un traumatisme, même dans les milieux économique. Les experts, c'est parti. Nos invités de ce matin, Guillaume Dard, bonjour.
19: Bonjour.
6: Président de Montpensier Arbevel, en face de vous François Eckel, bonjour. Bonjour. Fondateur de Fipeco.fr et Roland Gillet,
19: et
6: bonjour.
19: Vice-président de l'AFG, pardon.
6: Et vice-président de l'AFG, je le mets tout de suite sur ma feuille pour ne pas l'oublier. Roland Gillet, professeur d'économie financière à l'Université Paris 1 Panthéon-Sorbonne et à l'Université Libre de Bruxelles. Je sais que vous aussi, vous voulez qu'on dise les deux en même temps. C'est important de situer chacun. On a ce Brent qui frôle les 100$. Alors évidemment, c'est symbolique. Hein. Depuis ce matin, on s'attend à ce qu'on ait ce niveau. Ça y est, Guillaume Dard, 100$, un plus haut depuis juillet. Ça dure quand même, cette crise.
19: Oui, ça dure. Alors, ceci étant dit, depuis le début de l'année, vous avez eu des variations très très importantes du cours du pétrole. C'est-à-dire qu'au moment où il avait déjà dépassé 100$, on avait expliqué qu'il allait courir vers 150$, et puis il est revenu, si vous prenez le Brent, il est redescendu à un moment jusqu'à 80$. Mmh. Donc, et là, on a une reprise depuis un mois, au fur et à mesure. Alors, on entend moins Trump, mais on entend en tout cas ce qu'il fait, et là, il y a de nouveau de la tension. Donc, ce qu'il faut bien avoir en tête, c'est que l'économie, c'est de l'énergie transformée. Et donc, si le coût de l'énergie monte, eh bien, ça affaiblit l'économie. C'est-à-dire que l'économie est une machine à transformer de l'énergie en biens matériels, en services, en voyages. Et que donc, c'est une espèce, vous allez parler d'impôt, ben là, c'est un impôt sur l'économie mondiale. Et donc, toute chose égale par ailleurs, à part pour ceux qui vendent le pétrole, et encore, comme ils en vendent un peu moins, c'est pas sûr que ça soit si facile pour l'Arabie Saoudite et les autres, c'est une taxe sur l'économie mondiale et donc un facteur de ralentissement.
6: Vous disiez, Guillaume, on entend moins Donald Trump, c'est parce qu'auparavant, à chaque fois que ça montait, notamment aussi sur les taux obligataires, il disait non, mais là, la guerre est finie, je suis en train de discuter. Là, il n'essaye même plus de faire ça. Hein.
19: Là, il est dans une autre phase. Sa phase américaine va être clé. Là, il y a les midterms, est-ce qu'il va probablement perdre la Chambre des représentants, il risque de perdre le Sénat, c'est très difficile. Il a c'est le coût du diesel qui est très au-dessus maintenant des 5$. C'est très grave pour les États-Unis. Et parce qu'en plus, il y a un deuxième facteur, en dehors du prix du pétrole lui-même, mais le prix du pétrole transformé. Et comme on est en train, en Ukraine et en Russie, il y a une destruction massive de raffineries qui étaient des exportateurs, que deuxièmement, les Chinois sont un peu inquiets et du coup qui sont les principaux exportateurs de diesel dans le monde, ont réduit leurs exportations, il y a une espèce de prime et donc on a un double effet sur le pétrole lui-même et le pétrole raffiné sous ses différentes formes.
6: Et c'est d'autant plus difficile, je vous l'ai dit, pour le diesel, hein, parce que sur le raffinage, c'est là où c'est encore plus compliqué. François Eckel, une sorte de nouvel impôt à rajouter sur l'économie française ?
20: Oui, en effet, c'est un prix du pétrole qui augmente, ça a un peu des mêmes effets qu'un impôt, puisque ça se traduit par une baisse du pouvoir d'achat pour les gens et un ralentissement de l'activité économique. Donc, c'est des effets un petit
19: on
20: peu...
19: On la garde, la phrase, François. Les impôts, ça se traduit par un ralentissement économique et une perte de pouvoir d'achat.
6: Ça marche
19: vous la ressortirai.
6: Hein. Ça marche pour tous les impôts.
20: Oui, hein, mais c'est vrai.
6: C'est logique. J'augmente les impôts, voilà. Ça fait baisser le pouvoir d'achat.
20: Donc, ça a des effets ça a des effets équivalents, c'est vrai. Donc c'est pas une bonne nouvelle, en effet, d'avoir un prix du pétrole qui monte. Maintenant, si ça peut inciter les Français à consommer un peu moins de carburant,
6: c'est ce qui se passe.
20: Ça, c'est plutôt une bonne chose pour deux raisons. Une première raison, c'est qu'on envoie moins de carbone dans l'atmosphère, et une deuxième raison, c'est que ça réduit notre dépendance par rapport à nos fournisseurs d'hydrocarbures, qui sont pas toujours des pays très sympathiques avec nous. Ça, c'est plutôt bien, mais on le paye.
6: Mais on est toujours en phase de transition, c'est-à-dire qu'on n'est pas au bout de la chaîne. Comme on voit, les voitures électriques, ça commence. C'est vraiment entamé, mais on a quand même tout un parc, notamment professionnel, qui fonctionne encore au diesel, avec des professionnels qui tirent la langue. Parce que 15 dollars en 15 jours, c'est un peu moins de 15 centimes à la pompe d'ici un mois.
20: Bien sûr. Donc ça se traduit par... Souvent, d'ailleurs, il y a eu le débat au printemps, lorsque au moment où déjà les prix avaient beaucoup monté, certains disaient oui, mais l'État s'enrichit.

0: la plupart des prestations sociales sont indexées sur l'inflation. Et donc, si les prix augmentent, le coût de l'indexation des retraites, par exemple, au 1er janvier prochain, il va être très élevé.
1: Roland Gillet.
2: Deux choses. D'abord, le prix du pétrole, comme on l'a rappelé au début, il est tellement volatile. Trump ne parle pas beaucoup, mais s'il a les mi-termes devant lui, je suis convaincu, le connaissant, et je ne sais pas si je dois pas mettre des triples guillemets, parce que le connaître, c'est difficile de pouvoir le cerner tout le temps, mais s'il ne dit rien, c'est qu'il va sûrement essayer encore de faire un effet d'annonce. Et on l'a rappelé, pas pour les Européens, pas du tout, pour le consommateur américain. Et donc, je le vois bien, encore dans un bon coup médiatique ou pas, refaire tout pour ramener, quand ça aura encore peut-être progressé à 105 dollars, par un effet sur l'Iran ou par un accord, enfin un mauvais accord, souvent des mauvais puisqu'ils n'ont jamais au bout, mais de faire rebaisser le prix. Donc il faudra regarder sur une année pleine ce que ça aura donné en moyenne en termes de prix du pétrole. Ça, je pense que c'est le premier élément. Ça n'enlève pas que les produits raffinés, là, sur ce que Guillaume disait tout à l'heure, c'est évident que ça joue et il y a des effets de rareté à certains moments, et on le voit sur le diesel en particulier. Maintenant, sur le reste, au niveau des Européens, on est quand même aujourd'hui en train de montrer une fois de plus, malgré tout ce qu'on veut bien dire, qu'on a besoin du carboné. On a besoin d'abord du carboné dans l'industrie, et beaucoup plus ailleurs pour du gaz. Dans mon pays, encore aujourd'hui, on est encore très dépendant, non pas du gaz, mais du gaz russe, alors qu'on est les premiers à soutenir l'Ukraine. Donc il faut avoir plus de transparence. Et je dis, voir arriver un TGV en gare du Nord, ou en gare de Bruxelles midi, c'est comme vous voulez, et de dire en plein anticyclone d'hiver, regardez un petit peu comme c'est beau, il n'y a pas de pollution. Quand on sait qu'on est obligé de remettre des centrales à gaz dans certains pays ou de pourrir de la lignite en Allemagne, c'est quand même, d'un point de vue ESG, tout à fait discutable. Donc, tant qu'il y aura encore une grosse part dans la production d'électricité qui ne vient pas du nucléaire ou d'autres sources renouvelables, il faut quand même regarder si on est vraiment toujours bien aligné, d'autant plus qu'on fait subir à une industrie, notamment l'industrie automobile, des coûts très élevés. Donc, je pense que là-dessus, c'est vrai qu'on doit tirer des leçons pour la planète, mais on doit aussi regarder ce qu'on fait réellement dans les chiffres.
1: Guillaume, vous voulez rajouter un truc sur le pétrole ou pas ?
3: Alors, c'est grave, mais il ne faut pas que ça devienne très grave.
1: C'est-à-dire on dit ça depuis février. Hein.
3: Oui, mais et justement, on a eu de la chance. C'est-à-dire qu'on peut faire tous les reproches du monde à Trump, mais effectivement, de temps en temps, il a donné le sentiment de calmer le jeu. Et alors, est-ce que c'était parce qu'il voulait calmer le jeu ou est-ce que c'est parce que l'armée américaine avait plus de munitions ou plus de missiles suffisants pour intervenir ? On a vu que son porte-avions, là, vous avez vu les gars du porte-avions américain qui a passé 6 mois, ils sont tous déchaînés en Thaïlande. Là. Et donc, il faut, pour faire la guerre, il faut quand même être un peu organisé. Donc, il n'avait plus les moyens, mais je pense que il faut pas qu'il y ait un dérapage complémentaire, parce que si on se souvient 2008, c'est la montée vers 150 dollars qui provoque le crack. Et l'effet, il n'est pas compliqué. Il a été dit par mes deux collègues, il va y avoir une montée d'inflation. S'il y a une montée d'inflation, les banques centrales sont vraiment complètement coincées. Elles vont risquer d'être obligées de monter davantage les taux d'intérêt. Je ne sais pas si on va en parler aujourd'hui, mais le niveau des taux d'intérêt est très très élevé. Il entre lui aussi dans la zone dangereuse. C'est-à-dire qu'on approche des 5 sur les taux longs un peu partout dans le monde. Si vous avez un pétrole à 150 dollars, vous allez à 6 et à 6 tout casse. Donc
1: Mais Guillaume, vous qui n'êtes pas, enfin, personne sur ce plateau n'est le perdreau de l'année, mais vous suivez quand même l'économie depuis un petit moment. Vous avez peur là, sérieusement ou...
3: Bon, d'abord, on a justement suivre, investir, le métier de la gestion, c'est en permanence d'imaginer tous les scénarios possibles. Et si il faut tout le temps avoir peur, mais enfin, si vous avez peur tout le temps, en fait, ça va plutôt mieux qu'on ne le croit. C'est-à-dire que si vous avez lu l'actualité depuis toujours, si vous y êtes cette année, vous diriez, bah, par exemple, pour les bourses, ça va être un crack épouvantable. Or, les bourses ont fait des bons parcours parce que, au fond du fond, l'entrepreneur arrive toujours à se débrouiller pour faire face à des conditions très difficiles. Et même quand vous voyez qu'il y a la guerre en Ukraine et en Russie pendant 5 ans, c'est horrible, c'est une tragédie humaine. Mais enfin, les économies marchent en même temps. C'est-à-dire que c'est ça qui est d'ailleurs absolument incroyable, c'est que c'est jamais complètement la fin du monde. Donc, tant qu'il n'y a pas des bombes nucléaires, ça fonctionne. Donc, oui, on est inquiet. Simplement, vous regardez à chaque fois les scénarios possibles autour d'un pivot, et c'est pour ça que je dis, ce qu'il faut, c'est que ça aille pas beaucoup plus haut. Et c'est ce qu'on dit depuis le début de l'année. Et pour l'instant, c'est pas allé beaucoup plus haut, ça s'est calmé à ce niveau-là, sauf que les stocks stratégiques américains ont été quand même un peu vidés, que pour le gaz, on parle beaucoup du pétrole, mais les prix du gaz, notamment pour l'Europe, ont beaucoup augmenté, qu'on ne sait pas, je ne pense pas que les stocks de gaz soient vides pour l'hiver, mais enfin, il a fait très chaud.
1: Pas complètement plein, quand même.
3: Il a fait très chaud cet été, il va faire très froid cet hiver, j'en sais rien, mais vous...

0: vous voyez ce qui me le scénario, et que là, en 2022, ça avait été une catastrophe, justement. L'envolée des prix du gaz, ça avait été un peu... On reproche beaucoup au gouvernement français d'avoir fait tous ces efforts, mais enfin, ça a évité une tension très très forte qu'ont connue, par exemple, l'Italie, avec des prix et des augmentations du gaz qui feraient sortir tous les Français dans la rue.
1: Un point que j'aurais ajouté, c'est quand même le fait que les Américains, pour le détroit d'Hormuz, parce que c'est quand même là que ça se passe, bah, ils sont quand même, eux, des spectateurs, plus que, je parle au niveau des conséquences, plus que nous. Donc ils sont plutôt en train de faire plaisir à chaque fois qu'ils trouvent une solution, aux Chinois, aux Asiatiques et aux Européens, parce que ce qui circule là, en dehors de quand même certains éléments liés indirectement à l'inflation, eux, d'ailleurs, vous avez regardé au dernier sommet de l'OTAN, hein, Trump, il avait tout le monde autour de lui, les Européens, y compris Sanchez, qui le critique, en disant, écoutez les gars, je vous aime bien, mais sans moi, déjà en Ukraine, vous avez remarqué, et autour du détroit d'Hormuz, encore plus. Alors même s'il fait parfois des erreurs, même s'il a eu tort d'y aller, les conséquences, lui, c'est au niveau de l'inflation, pouvoir d'achat, mais il a encore d'abord des réserves, il est le premier producteur mondial de pétrole, il a des ressources incroyables, il vient encore d'annoncer à sa manière qu'au Venezuela, il mettait la main sur de nouveau énormément de carbone.
2: Mais il n'arrive pas à faire baisser les prix pour l'instant, quand même, aux États-Unis.
1: Cet prix. Mais si vous vous souvenez quand même, quand il y a eu la crise avant, qui est-ce qui mettait des stocks stratégiques pour éviter qu'ils montent encore plus haut et éviter aux Européens une vraie catastrophe? C'était les Américains et les Canadiens. Pas les pays du Golfe. Les pays du Golfe le disaient, on allait tous les voir, y compris l'Arabie Saoudite. Et puis après, malheureusement, il y avait une fuite, il y avait un oléoduc qui avait été sacrifié. En fait, ils faisaient de la raréfaction pour avoir un prix plus élevé. Et là, pour le coup, je pense qu'aujourd'hui, on a intérêt, mais on le fait, hein, à voir le côté du besoin qu'on a sur le détroit d'Hormuz via les Américains et de voir où Trump, lui, peut s'en servir de l'autre côté pour sa campagne électorale. Sauf que ce n'est pas toujours clair ce qu'il fait, ce n'est pas toujours même compris par les Américains.
0: Et ni par lui-même.
1: Mais non, bien sûr, c'est pour ça qu'il change d'avis. Et ce qui est bien, c'est que lui, quand il change d'avis, il dit que c'est quelqu'un d'autre qui l'a dit à sa place. Donc il règle le problème souvent comme ça. Mais je pense encore ici, sur le volet du détroit d'Hormuz, on a besoin, à tort ou à raison, des États-Unis. Et celui qui est pour le moment le président des États-Unis, on va voir les mi-temps que ça va donner, c'est Donald Trump. Donc ça ne simplifie pas la donne. Mais voyez que même les Chinois, regardez, encore un élément, quand on parle parfois de la Chine, de l'Europe et des États-Unis et d'un partenaire chinois. Regardez que depuis qu'il y a eu le problème en Ukraine, un des grands pays qui n'a pas condamné Vladimir Poutine, c'est la Chine. Vous avez vu qu'encore il y a peu de temps, c'est la semaine dernière, ils se sont vus, ils se soutiennent, Poutine et Xi Jinping. Et donc clairement, on voit que quand il s'agit de problèmes géopolitiques, clairement les Chinois sont très opportunistes. Et même s'ils alimentent en ayant acheté beaucoup de garbonnets qui n'ont pas servi en Europe, puisque nous, on a refusé en majorité de commercer avec la Russie, clairement, eux sont en accord de façon très opportune. Et ils font la même chose sur les matières premières. Donc je pense que c'est une raison supplémentaire quand on dit, oui, les Chinois, ils sont des grands concurrents sur les mêmes produits que nous, ils n'ont pas d'énergie comme nous, c'est déjà un point de départ, mais ils sont non seulement aussi des dangers pour nous, dans la manière dont ils négocient avec un des principaux instigateurs qui nous fait mal pour le monde. Donc je pense qu'on doit ne pas être naïf par rapport à la Chine non plus.
2: François Eka, je voudrais qu'on revienne juste au prix à la pompe, parce que si on prend 15 centimes d'ici 15 jours, évidemment les débats, mais ça a déjà commencé, reviennent sur blocage des prix, est-ce qu'il faut demander encore à Total de faire un effort, etc. Sur cette question de blocage des prix, vous bloquez le prix de l'essence?
3: Bloquer le prix de l'essence, la raison fondamentale pour laquelle le prix de l'essence augmente, c'est le prix international du pétrole. Après, au prix de l'essence s'ajoutent des taxes, bon ça c'est une usine, et s'ajoute la marge des distributeurs,
2: très faible.
3: La différence de prix entre le prix auquel ils achètent leur pétrole à Rotterdam et le prix auquel il est vendu dans les stations-service en France. Quand vous dites on va bloquer les prix du pétrole, en fait ce que vous bloquez c'est cette marge. Alors vous pouvez, d'ailleurs Total Energy le fait lui-même, Total Energy s'auto-bloque sa propre marge en fixant. Le problème, c'est que les petites stations-service dans les campagnes, etc.,
2: ils ne
3: peuvent pas suivre
2: ça.
3: Ils l'achètent très cher et eux, ils ont des marges, comme ils ont peu de volume, etc., ben, ils sont obligés de prendre une marge importante. Donc ça, c'est l'effet de tous les blocages des prix depuis toujours dans tous les pays. On l'a connu en France,
0: On parle des impôts, on ne parle pas de marge.
2: Non, je parle des marges.
3: On parle de contrôle des prix.
2: Je parle des marges, je parle de contrôle des prix. La marge des distributeurs, c'est rien. La marge de Total sur ce qu'il vend à Système U,
0: c'est pas énorme.
3: C'est pas énorme.
2: La marge des raffineurs, c'est pas énorme.
3: Non, c'est pas énorme.
2: Elle est colossale.
0: Non, mais la marge globale.
3: En pourcentage du prix des euros, des 2,20 euros, etc., la marge, elle est en effet très faible. Ce qui est très important, c'est le prix à Rotterdam et c'est les taxes, en effet. Mais on peut jouer sur la marge et c'est vrai qu'il y a un débat là-dessus. Simplement, voilà, le sujet, c'est pour avoir un tout petit effet sur cette marge, qui aura un tout petit effet sur le prix du carburant, on peut l'avoir, Total Energy peut le faire, mais pas la station-service indépendante à la campagne. Et donc ça, c'est le problème. À chaque fois que vous bloquez les prix, les marges, dans que ce soit sur le pétrole ou n'importe quoi, les produits alimentaires ou tout ce que vous voulez, le problème, c'est que vous ne savez pas gérer ce genre d'effet. C'est-à-dire que vous bloquez les prix de gens qui, en fait, peuvent en effet très facilement réduire leurs prix, comme Total Energy, mais vous les bloquez en même temps pour des entreprises qui, eux, ne peuvent pas supporter ce blocage des prix et donc bah, qui font faillite, qui
2: Donc à la fin, c'est bon pour Total. C'est toujours bon pour Total. Mais c'est pas une solution. Vous avez détruit la concurrence.
0: C'est ce que François vient de dire. À la fin, la pompe, elle est fermée. Oui. Et sur la raffinerie...
2: Sauf celle de Total.
0: Mais parce que Total est assez courageux. Vous avez vu
2: et sur toute la chaîne.
0: Vous avez vu que Exxon, qui était depuis... Exxon Esso en France, qui était là depuis 100 ans en France, est sorti de la France, a vendu... De temps en temps, ils restent la marque parce qu'ils l'ont mis. Ils sont sortis de la raffinerie. Vous avez vu tous les débats qu'on a eu depuis 15 ans. Il reste, je ne sais pas combien il reste de raffineries en France, mais
2: 6.
0: C'est très peu. Mmh. On a passé notre temps à enlever notre capacité de raffinage. Donc si la marge, comme vous le dites, elle est dans le raffinage...
2: Mais justement, est-ce qu'on ne va pas rouvrir des raffineries? Alors, plus personne n'en veut à côté de chez soi.
0: Le problème, c'est que quelques années avant de...
3: Ouvrir des raffineries, c'est des investissements gigantesques. Et donc, vous n'allez pas ouvrir une raffinerie, faire un investissement de ce montant, si vous pensez que le prix du pétrole va rester à 100 dollars pendant 3 mois et qu'ensuite, il va redescendre à 60.
2: Puis les gens ne veulent pas d'usine à poulet, alors
0: les raffineries, c'est pas possible. C'est le problème du site France.
1: Et il y a la marge qu'on regarde, évidemment, sur le prix de l'essence et des carburants à la pompe, mais il y a aussi le fait que des gens comme Total, et ce n'est pas les seuls, ils font effectivement des fortes variations de prix sur le trading. C'est là que leur profit est le plus important. Et évidemment que là, c'est très difficile de voir quand, quoi, comment, mais bien sûr que c'est un des éléments qui joue. Alors évidemment, il faut voir si maintenant on est systématiquement à la hausse. Ça ne jouera plus nécessairement autant, mais dans les derniers mois, et notamment au moment où la crise a commencé, le bénéfice venait pour les compagnies pétrolières les plus grandes, du trading.
0: Et quand même de la production.
1: Bien sûr.
2: Mais c'est vrai qu'à Bercy aujourd'hui, j'aime bien les échelles, c'est vrai.
0: Bon, eh bien, les ordres de grandeur, c'est à la base les grands pétroliers, on parle de Total, mais parlons...
1: C'est pour ça que j'ai dit, il ne faut pas focaliser sur Total.
0: Ils ont des concessions dans des pays, ils exploitent et vendent ensuite le pétrole, ils donnent une très grosse partie de leur marge, en général, au pays dans lequel le pétrole est produit, et ensuite, ils le vendent sur le marché international. Donc, les bénéfices... Ce que je ne voudrais pas, c'est qu'on ait retenu de cette conversation que les bénéfices de Total se font en France.
2: Mais ce n'est pas ce qu'on dit.
0: C'est pas ce que vous avez dit, mais c'est ce que l'auditeur peut comprendre. Et deux, moi, ce que je voulais, c'est quand même qu'on parle... Est-ce qu'il est possible de baisser les marges d'impôt? Puisque si on rappelle les proportions, un litre d'essence, c'est combien de taxes, combien de coûts? C'est 75-25?
3: C'est les taxes, c'est-à-dire à la fois ce qu'on appelait autrefois la TIPP, la taxe intérieure sur les produits pétroliers, plus la TVA, c'est entre 50 et 60%. Ça dépend du prix final. Hein,
0: C'est déjà pas mal sur un prix du litre.
2: La question, c'est de savoir si vous pouvez vous permettre de baisser les taxes dans un moment où vous cherchez de l'argent partout.
3: Voilà, ça pose un petit problème de finances publiques. Et puis ensuite, après, on pourrait se dire d'un point de vue, je dirais, un peu théorique. On peut dire, en effet, si le prix mondial est très très élevé, certes, on n'a pas besoin d'un prix aussi élevé pour inciter les gens à consommer moins, etc. Et donc, on peut imaginer ce qu'on a souvent appelé taxe flottante, une TIPP flottante. On avait déjà le débat il y a 30 ans.
2: Oui.
3: C'est-à-dire, on baisse la TIPP à ce moment-là et puis on la réaugmente quand le prix du pétrole sur le marché mondial diminue. Le problème, c'est qu'on l'a fait. On l'a fait en 2012. On a baissé un peu les taxes pendant 3 mois. Puis après, voilà. Le problème toujours, c'est qu'on baisser les taxes sur les carburants, tout le monde est d'accord, c'est politiquement très facile. Mais ensuite, les réaugmenter après, c'est plus compliqué quand même. Et donc, le risque, c'est que ça n'aille que dans un seul sens. Donc... Intellectuellement, oui, on peut avoir ce débat, bien sûr. Après, en pratique, en France, et compte tenu de la situation des finances publiques, si on a quelques centaines de millions d'euros de plus de TVA parce que le prix du carburant augmente, c'est pas si mal hein, dans la situation actuelle.
1: Il y a un seul élément qu'on ne capte pas, et tout ce qui est dit ici est factuel, donc on ne sait que constater. Mais le pire sur les prix de l'essence, et vous voyez, c'est pour ça que c'est le cas aux États-Unis, malgré les réserves qu'ils ont, le voisin canadien qui n'a qu'un seul client pour tout ce qui est énergie bleue, c'est même mieux que le vert avec l'hydroélectricité, eux n'ont pas de problème d'énergie, ni d'en avoir de différentes sources. Mais c'est l'effet psychologique. Quel est le seul prix? Vous allez me dire, le prix du pain, c'est important aussi pour les gens.
2: Quel est le seul prix qui est affiché?
1: Mais il est affiché avec des lettres ainsi, que vous voyez bouger avec des lettres comme ça, avec des chiffres comme ça, c'est le prix de l'essence. Donc, en dehors de l'aspect purement, ce que ça coûte, ce que l'impôt est élevé ou pas, et qu'on fait des cadeaux ou pas, sur l'impression d'inflation, même s'il y a des effets, évidemment, de second tour qui font augmenter d'autres prix, sur le moral des gens, ils ont l'impression que l'inflation est plus forte.
0: Et ça, c'est un élément important. Très peu
1: bien sûr.
0: Parce qu'on parle de 5
1: dollars. Bien sûr. C'est pour ça que c'est ce que je voulais dire. Voilà.
0: On dépasse 5 dollars le gallon. Et que c'est combien un gallon?
2: 4 et quelques.
0: Donc, on parle de 1 euro le litre.
1: Oui, mais c'est
2: moins cher, en fait. C'est beaucoup moins cher.
1: C'était ça que je voulais dire. C'est cet effet psychologique qui joue énormément.
0: Mais cet effet économique, quand même, c'est différent. 1 euro le litre et 2 euros le litre.
1: Sur l'effet de la taxe flottante, il y a eu des études qui ont été faites, notamment aussi en Belgique et dans d'autres pays où ils l'ont fait. On voit que l'effet positif quand on fait baisser le prix, c'est pas tellement au niveau des recettes, puisque forcément les recettes sont moins grandes pour l'État, mais globalement pour le moral du consommateur et sa consommation dans ces périodes-là, c'est bon pour l'économie. C'est cet effet psychologique qu'on cherche quand on va vraiment dans des prix qui sont beaucoup plus élevés que les prix actuels.
2: Je continue sur les impôts avec cette bonne nouvelle sur le budget, François Eckel. On rentre toujours beaucoup d'impôts, ça se passe bien. Alors, je sais pas comment vous regardez ça, les rentrées fiscales sont en hausse au premier semestre de 3,7%.
3: Sur les 7 premiers mois, En fait, sur les 7 premiers mois, les chiffres viennent de sortir. On a une hausse assez importante des recettes fiscales qui vient justement essentiellement de la TVA. Alors, ça va bien au-delà de l'effet de la hausse des prix du carburant. On a une croissance de la TVA sur 7 mois qui est de 5% à peu près.
2: Et pourtant,
3: c'est beaucoup,
2: on a une croissance
3: alors que la prévision du gouvernement, c'était 2% hein, pour l'ensemble de l'année.
2: Ah oui.
3: Et 5%, c'est bien au-delà de la croissance de la consommation des ménages en valeur, y compris l'inflation, y compris la hausse des prix du carburant. Ça va bien au-delà. Donc c'est plutôt une très bonne nouvelle.
2: Mais c'est lié à quoi?
3: C'est un peu...
2: C'est mystérieux.
3: Ce qu'il faut avoir en tête, c'est que ces dernières années, on a eu la surprise inverse. C'est-à-dire qu'une bonne partie de, nos problèmes budgétaires en 2023, 24, 25 venaient du fait que la TVA n'est pas rentrée autant qu'on aurait pu le penser compte tenu des prix de la consommation des ménages, etc. On n'a pas totalement compris pourquoi. Et donc là, on ne sait pas, personne n'a encore analysé ces chiffres. Moi, je les constate, hein. Bercy a publié ces chiffres il y a deux jours.
2: Mais c'est une question technique ou c'est une question économique?
3: C'est une question technico-économique.
2: Non, mais il y a plus d'activité.
3: Il y a probablement la raison pour laquelle la TVA ne rentrait pas moins ces dernières années, c'est qu'il y a eu une déformation de la consommation vers des produits qui étaient moins taxés. Pourquoi est-ce que là, il y aurait une déformation? On en a parlé, en effet, de l'effet des petits paquets qui entraient sans TVA. Mais là, on aurait l'effet inverse.
2: La loi a trois jours.
0: La taxe, la première, elle a joué.
2: Il y a du colis qui rentrait quand même,
3: on a du mal à montrer que ça a eu un effet aussi important que ça pouvait expliquer ces pertes de TVA dans les dernières années. Donc il y a d'autres choses, il y a des phénomènes un peu, je dirais, technico-administratifs. Et quand vous avez quand on vous exportez ou on vous investissez, vous pouvez vous faire rembourser la TVA sur les exportations, l'investissement. Et donc, les remboursements de TVA, ils dépendent parfois du délai que met l'administration à vous rembourser la TVA.
2: Ah, donc ça peut être
3: technique, il peut y avoir des phénomènes d'accélération, au contraire, de décélération de la vitesse de remboursement de la TVA. Ça a pu expliquer que, finalement, ces dernières années, peut-être qu'on remboursait plus vite, là, on rembourse moins vite. Il peut y avoir des choses comme ça, mais on a du mal à l'expliquer. Voilà. Aujourd'hui, c'est trop tôt. D'ailleurs,
2: c'est même un sujet,
3: voilà, il ne faut pas non plus se faire trop d'illusions, parce que c'est, enfin, cette TVA supplémentaire qu'on a sur les 7 premiers mois, il faut que ça se confirme sur les 12 mois suivants, enfin, l'ensemble des 12 mois, d'autre part. Et ensuite, il n'y a pas que la TVA dans les recettes fiscales. Et il y a deux autres grands impôts dans les recettes de l'État, c'est l'impôt sur le revenu et l'impôt sur les sociétés. L'impôt sur le revenu, tout se joue en ce moment, avec le solde, le montant du solde que doivent payer ceux qui n'ont pas payé suffisamment de prélèvements à la source en ce moment, en septembre.
2: Un petit rattrapage.
3: Tout se joue là. Enfin, beaucoup se joue là. Et l'impôt sur les sociétés, j'ai peur que les résultats sur les 7 premiers mois soient quand même un peu inquiétants. Parce que, à ma connaissance, Bercy comptait beaucoup sur, justement, un solde d'impôt sur les sociétés au mois de mai très important, correspondant à des bénéfices fiscaux l'année dernière très importants. Les chiffres qui ont été publiés montre que la croissance de l'impôt sur les sociétés, ben, au début de l'année, n'a pas été si importante que ça.
2: Ah oui.
3: Donc,
2: là, ça sent la déception.
3: Globalement, c'est bon. Surtout à cause de la TVA, pour des raisons qu'on ne comprend pas très bien. C'est pas terrible sur l'impôt sur les sociétés. Et il y a quelque chose. Sur l'impôt sur les sociétés, ça va se jouer aussi en décembre. Parce qu'en décembre, il y a un dernier acompte payé par les sociétés. Et en plus, c'est en décembre que les entreprises payent la majoration, cette fameuse majoration qui a été reconduite cette année et qui devrait rapporter à peu près 8 milliards. Donc il y a un enjeu de 8 milliards aussi au mois de décembre.
2: Et sur l'IR, dernier point.
3: Et l'IR, ça se joue en ce moment avec le solde, en septembre, avec les versements du solde de l'impôt sur les revenus de l'année dernière.
2: Oui, Guillaume.
0: Alors moi, j'ai d'abord un immense respect pour François Eckhall qui
2: se passionne pour ce sujet.
0: Non, parce qu'il est de la Cour des comptes, qu'il est attentif à l'équilibre des finances publiques. Simplement, je retiens la phrase qu'il a dite tout à l'heure, c'est les impôts, c'est pas bon pour le pouvoir d'achat et pour la croissance.
2: Oui, mais là, on a besoin pour le budget.
0: Deuxièmement, j'ai beaucoup de respect pour l'administration française qui a une capacité effectivement à prélever de l'impôt qui est sans égale. Vous vous souvenez de l'anecdote quand le roi Frédéric le Prusse au XVIIIe siècle se demandait comment rééquilibrer ses finances publiques. On lui a dit mais fais venir un gars des impôts français, il est formidable. Donc il y a un fermier général qui s'appelait Helvétius qui est venu, qui a inventé 3 impôts et les comptes étaient redressés. Donc la machine, elle, ça fonctionne ça. Troisièmement, si on regarde quand même, c'est beaucoup d'impôts en plus. C'est-à-dire que sur, vous aimez bien Laure parler du sujet, le pouvoir d'achat, c'est le sujet numéro un, c'est quand même tout ça des impôts en plus qui, alors c'est technico-économique, c'est-à-dire que c'est difficile, effectivement, il peut y avoir des effets de décalage. J'aime beaucoup l'idée sur les TVA, import-export, mais à ce moment-là, ce ne serait pas une bonne nouvelle. Ça veut dire que si c'est économique, ce n'est pas une bonne nouvelle. Si c'est technique et que l'administration a un peu retenu le crayon, ce n'est pas grave. Et ce qu'on voit, c'est que si la masse d'impôts, parce que je regardais les chiffres là, on dit la croissance en valeur serait aux alentours de 2,3 et les impôts auraient monté de 3,9. Donc, ça veut dire que dans un pays où la pression globalement fiscale est la plus importante du monde, on serait en train encore de revenir vers un haut.
2: Vous ne bougez pas, on revient dans un instant, les experts. On marque une pause, à tout de suite.
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2: Les experts, il est 10h01, on continue sur BFM Business. On est avec Guillaume Dard, président de Montpensier Arbevel et vice-président de l'AFG, avec François Eckhall, fondateur de Fipeco.fr, et Roland Gillet, professeur d'économie financière à l'université Paris 1 Panthéon-Sorbonne et à l'université Libre de Bruxelles. On était en train de détailler les impôts et ce chiffre ce matin avec cette bonne nouvelle en apparence sur la présentation du budget et les rentrées fiscales qui sont en hausse au premier semestre sur 7 mois. Vous avez dit même François Eckhall, quand on regarde en partie tiré par la TVA. On se demandait si c'était une bonne ou une mauvaise nouvelle. Roland Gillet, comment vous regardez ça?
1: Je trouve que c'est une mauvaise nouvelle, non pas pour les finances publiques, mais si le taux de croissance des impôts devait se maintenir au-dessus, aujourd'hui, du taux de croissance de l'économie, je pense qu'on l'a dit tout à l'heure, et François l'a rappelé, c'est effectivement quelque chose qui a plutôt tendance à freiner l'activité que la stimuler. Donc clairement, il vaut mieux regarder, attendre sur 7 mois. Franchement, quand je vois des chiffres qu'on utilise parfois pour faire des études, on est triste de les avoir utilisés après parce qu'on voit que finalement, sur 12 mois, ça n'a pas beaucoup de sens. Et quand on sait qu'il y a effectivement toute une série, dans certains pays, on appelle ça tiers prévisionnel à payer après, on ne sait pas quels sont les résultats pour le moment. On a payé un acompte, mais on va voir combien on va payer définitivement. Et dans l'autre sens aussi, il y a des gens qui ont sans doute payé trop, qui vont recevoir, donc il faut attendre. Par contre, oui, les chiffres sont surprenants.
2: La bonne dimension, il faut regarder sur 5 ans.
1: Ben, à mon avis, il faut au moins regarder sur un an un état de constat, plutôt que de prendre 7 mois et d'extrapoler les 5 mois qui suivent. D'autant plus que dans les 5 mois qui suivent, il va y avoir des rectifications sur les 7 mois, parce que pour le moment, les chiffres sont peut-être trop bons. Donc, je trouve
2: Pas faire ça. Les Américains, ils font très souvent ça, les rectifications, ils vivent avec. On tire le signal d'alarme.
1: Oui, mais par contre, ce qui est pire, c'est que comme on ne fait pas ce genre de rectification, les gens ne voient pas à quel point, si ce n'est François quand il explique après, ou des gens dont je fais aussi partie à certains moments, où je me dis, tiens, j'aurais pas dû, et je m'en rends compte après, donc je le sais pour la fois suivante. Mais les gens qui n'ont pas cette lecture et qui n'ont pas, comme aux États-Unis, des corrections qui sont parfois significatives. Prenez par exemple les emplois, parfois on est à 160 000 et puis finalement il y en a 40 000 et le contraire aussi. Donc je pense que c'est très difficile, en dehors même des prévisions, d'utiliser des chiffres sur une période qu'on annualise.
0: Bon,
1: et
0: c'est au pareil, moins, c'est du cash,
1: et regardez, si je peux juste terminer là-dessus, c'était aussi la même chose pour les prix du pétrole. Qu'est-ce que ça sert de dire, il est à 100 maintenant, s'il ne retombe pas à 60, et ainsi de suite. On verra donc l'effet sur un an. Alors qu'on se dit...
2: Mais là, on va fermer la boutique.
1: Mais je veux dire, à un moment donné, on sait que les prévisions... Parce que n'oubliez pas que la référence est toujours l'année, on est d'accord. Même quand on parle de taux d'intérêt. Donc, prendre une période d'un mois, à fortiori de quelques jours, un hebdomadaire, ainsi de suite, pour en tirer des conséquences, quand en plus dans l'année, on n'a même pas atteint presque la moitié, c'est dangereux.
2: Guillaume.
0: Alors, on a quelques petits impôts en plus, quand même. Si l'idée est de se réjouir de la hausse des impôts, alors là, on peut se réjouir. Donc on a, je lis là justement l'article des Échos, 500 millions d'impôts de plus sur taxes sur les assurances, 500 millions de plus sur la taxe sur les transactions financières. Ça, par exemple, on en voit le coût. Le CAC 40, il est beaucoup moins bon comme indice que la plupart des autres indices européens. Donc, alors on dirait, il y a certains pays européens où il y a une taxe sur les transactions financières, mais enfin, toute chose égale par ailleurs.
2: Pas que ça, on n'a pas de tech, tout ça, on est...
0: Mais quand même, ça joue. Alors, on voit aussi que trop d'impôts tuent l'impôt. Alors ça, c'est pour une très bonne raison qu'on met des impôts importants sur le tabac. Bon, c'est pour une raison de santé, je ne vais vraiment pas reprocher à ça. Mais les faits, il est énorme. Il y a 900, je lis dans les échos, 900 millions de taxes sur le tabac en moins que l'année dernière. C'est-à-dire qu'au-delà d'un certain niveau de prix sur le tabac, bah, les gens vont acheter à l'étranger. Et donc, c'est significatif. Donc, ce qu'on ressent, donc je partage tout le point qui a été dit sur le fait que 7 mois ne font pas une année, qu'une année ne fait pas la décennie. Bon. Mais enfin, toute chose égale par ailleurs, c'est une hausse d'impôts. Je ne suis pas sûr que ça soit bon dans le dialogue de la campagne électorale en cours, ni pour celle du budget, parce que un certain nombre... Alors, il y a les très pro-impôts sur toute la gauche qui est extrêmement en faveur d'une hausse massive des impôts, toutes choses égales par ailleurs, enfin surtout, pardon, sur toutes les catégories aisées qui commencent... Alors maintenant, c'est plus 4 000 euros, c'est 2 000 euros.
2: On est assez vite aisé quand même.
0: Ouais. C'est 2 000 euros, hein, c'est ça le aisé, ce qui est quand même absolument...
2: C'est le retraité aisé, 2 000 euros.
0: Inouï, mais pas le truc. Et de l'autre côté, si les autres partis disent c'est formidable que les impôts montent, je pense que ça va un peu compliquer la guerre vers les extrêmes.
2: Mais François Cal, c'est compliqué pour faire un bilan, parce que là, vous disiez, on a des remboursements de TVA, ça peut être sur plusieurs années, ce qui veut dire que c'est difficile même de juger un bilan économique. C'est quoi la bonne duration ?
3: Ah, il n'y a pas de bonne duration.
2: Non, mais si c'est pas un an, si c'est pas 7 mois.
1: Un an, c'est déjà mieux.
3: Un an, c'est déjà mieux que 7 mois. Hein, bon, et après, si vous regardez l'évolution des impôts sur un quinquennat, par exemple, là, oui, vous pouvez avoir des idées, sur, en effet, ce qui a augmenté, ce qui n'a pas augmenté, pourquoi, comment, etc. Oui.
2: Mais il y a des nouveaux impôts.
3: C'est plusieurs années. Globalement, ce qu'on peut dire, par exemple, une des raisons pour lesquelles là on a des impôts qui augmentent très vite maintenant, qui augmentaient moins vite l'année dernière. Normalement, si vous ne faites rien en matière de législation fiscale, si vous ne prenez pas de mesures visant à augmenter les taux, l'assiette, Bisset, etc., à législation inchangée, en moyenne, sur plusieurs années, alors plusieurs années, ça peut être 5 à 10 ans. En moyenne, sur 5 à 10 ans, les prélèvements obligatoires, c'est-à-dire le produit des impôts et cotisations sociales, augmentent de la même façon que le PIB. Les économistes vous diront qu'il y a ce qu'on appelle une élasticité unitaire. Quand le PIB augmente de 1%, le montant des prélèvements obligatoires augmente de 1%. Mais ça, c'est pas vrai année par année, ce qui nous a posé des problèmes ces dernières années. Pourquoi ? Parce que quand, par exemple, il y a un rebond d'activité après une crise qui est arrivée en 2021-2022. Le PIB a explosé, il avait chuté en 2020, il a explosé en 2021-2022. Les impôts, en général, certains impôts, notamment l'impôt sur les sociétés, réagissent beaucoup plus. Donc ces années-là, par exemple, en 2022, on a eu de très bonnes surprises sur les impôts. Parce que, notamment l'impôt sur les sociétés a augmenté beaucoup plus vite que le PIB. Mais il y a une correction après. Comme en moyenne, sur 5 à 10 ans, c'est à peu près comme le PIB, quand ça augmente beaucoup comme ça dans une année en 2022, il y a eu un rattrapage dans l'autre sens en 2023, 2024, 2025, et puis là, on a l'impression, mais ça reste à confirmer, que ça repart à nouveau, ça augmente.
0: Et vous savez,
3: il y a des oscillations comme ça, année par année, et pour avoir une vision un peu claire, malheureusement, on ne l'a que sur des échelles de temps très longues.
0: Statistiques économiques. Et bien pour calculer les impôts. C'est-à-dire que la base, ce qui s'est passé d'abord aux États-Unis, puis ensuite en France, c'est on dit il faut qu'on arrive à calculer le montant des impôts qu'on va recevoir. Donc on a développé les statistiques économiques partant du raisonnement que François a très bien expliqué, c'est-à-dire que ça va être globalement corrélé avec le PIB. Donc il fallait qu'on se dise comment est-ce qu'on calcule le PIB pour voir combien il va y avoir d'impôts qui vont rentrer. Mais j'ai toujours un peu de mal, François, en disant la bonne surprise,
2: oui,
0: des impôts
2: mais...
0: montent.
2: Vous n'avez pas le même prisme, exactement.
0: Et je comprends le sien.
3: Voilà.
0: Je comprends le sien.
2: Roland, et après on parle de la BCE.
1: Mais la conclusion, je pense, si je peux me permettre, c'est la référence, puisqu'on parle de taux annuel, c'est l'année constatée et pas l'année prévisionnelle dans l'année. Faire des prévisions l'année N-1 pour l'année N, c'est logique. Dans l'année N qui est en train de se dérouler, prendre 7 chiffres réalisés en disant qu'en plus ils doivent être corrigés et les tirer sur une année quand on n'a même pas vécu la moitié de l'année, ça n'a pas de sens. Par contre, si on veut regarder même quand on a le chiffre des années passées, on peut à ce moment-là voir qu'il y a des périodes, comme disait très bien François, qui est plutôt 4-5 ans qu'un ou deux ans pour se faire une idée de tendance. Avec ça, on a plus fait parler les chiffres comme on peut les faire en statistique ou en économétrie, mais c'est des mots juste de méthodologie.
2: Et comme la politique, c'est la demi-heure.
1: Oui, on est d'accord. Mais par contre, ça veut dire qu'à ce moment-là, même quelqu'un qui voudrait le faire, je vais dire rigoureusement, il n'y a pas besoin d'ajouter scientifiquement derrière, il raconte probablement n'importe quoi sans le faire exprès.
0: Oui, mais tout ça, ça nous donne quoi ? Une croissance économique très faible. Et on ne va pas se raconter l'histoire. La croissance moyenne française depuis 10 ans, c'est combien, François ?
2: Sur 10 ans ?
3: On est sur 1,2%.
2: Voilà, et ça passe à
0: prendre. On est à l'arrêt.
1: C'est ça qui est important.
0: Et en plus, si on fait le total de ce qu'on a emprunté pour fabriquer le PIB complémentaire, je me demande si on n'est pas à 2 unités de dette pour une unité de croissance. Donc, notre système ne fonctionne pas. Donc, oui, pour l'équilibre des finances publiques à court terme, c'est peut-être mieux qu'il y ait un peu plus d'impôts. Sauf qu'à long terme, et c'est ce qui se passe aujourd'hui, on voit que la France souffre de pouvoir d'achat, d'insuffisance de production, d'un sentiment d'un sentiment un peu de désespoir global, que vous parliez des entrepreneurs ou des classes vraiment pas aisées. Et donc c'est très très grave le fait que ce taux d'impôt global, toute chose égale par ailleurs, il y a d'autres raisons bien entendu, mais est en train d'asphyxier l'économie française.
1: Mais sans contester même le choix stratégique de dire qu'aujourd'hui on doit se réarmer en Europe. Il est clair et heureusement que dans le PIB, on va avoir un effet croissance lié à l'endettement qu'on est en train de mettre dans l'armement. Donc d'aller dire à un moment donné, on va prendre des impôts là-dessus, oui, mais l'essentiel est financé par de l'endettement public pour pouvoir arriver à soutenir.
2: Ah oui, mais vous allez revenir sur le débat sur bonne dette et mauvaise dette.
1: Oui, et deuxième chose, quand on dit à la population, parce que ça, je trouve ça très agréable, puisque c'est la meilleure façon de le dire, c'est on dit, voilà, un tank ou un avion coûte, allez, je vais dire 1000. Mais non, il ne coûte pas 1000, évidemment. Puisque de l'autre côté, on oblige aux gens qui achètent des voitures à crédit de dire « emprunter de l'argent coûte aussi de l'argent, et pour l'État aussi. Votre tank, si vous ne le remboursez jamais, il va coûter 3 fois 1000 au bout du compte, puisque vous vous endettez avec l'idée de vous réendetter quand on arrivera à échéance. » Donc clairement, si on dit les choses aux consommateurs, là, ils se rendent mieux compte que d'abord le tank
0: coûte cher,
1: que la décision
0: stratégique... Il y avait un théorème économique qui s'appelait « Guns and Butter », qui était développé dans les années 50. C'était les canons et le beurre.
1: Oui.
0: C'est dire, si vous fabriquez beaucoup de canons, eh ben, il n'y a pas d'argent pour acheter du beurre. C'est-à-dire que c'est bien entendu, une taxe énorme sur la consommation.
1: Oui, et là,
0: donc, il y a un effet positif peut-être sur la production. Bon, néanmoins, si on construit beaucoup d'obus, si on s'en sert, c'est pas terrible, et si on s'en sert pas, ça a servi à rien.
1: Oui.
0: Et c'est une taxe sur la consommation, donc c'est très important. Mais,
1: je répète, c'est d'ajouter, c'est pas seulement ici, si vous pouviez dire, on peut en budgétiser une partie, donc ça veut dire qu'on fait, nous, les efforts, ceux qui payent des impôts pour le moment, sur ce qu'on est en train de prendre comme décision. Mais si on s'endette pour la quasi-totalité, réellement, ça veut dire que ça coûte très très très très cher.
2: Autre mauvaise nouvelle pour l'économie, en tout cas française, demain, a priori, hausse des taux prévue à la BCE, on ne devrait pas y couper. Il y a une petite musique qui monte, je voudrais vous entendre là-dessus, notamment Guillaume, parce que j'ai vu passer des tweets de François Ruffin cette semaine, faisant directement le lien entre la politique monétaire de la Banque Centrale Européenne et la victoire de l'AFD en Allemagne, en disant voilà, c'est directement lié, voilà où nous a amené la BCE. J'entends Jean-Luc Mélenchon attaquer aussi de plus en plus la Banque Centrale Européenne. Comment vous regardez ça?
0: Alors, un tout petit sujet à mon, c'est de dire, au fond, ce qui est en train de se passer, c'est que la promesse européenne d'État-providence social-démocrate au sens large du terme, qui existe depuis la Seconde Guerre mondiale, est en train, pas encore de s'effondrer heureusement, mais d'être ébranlé dans des proportions incroyables compte tenu de la compétition mondiale chinoise sur tout ce qui est production industrielle. La Chine peut produire tous les biens industriels du monde, on peut tous lever le crayon, elle fera tout, et sur la technologie par les Américains. Et donc l'Europe est en train de s'appauvrir relativement de façon incroyable, mais les chiffres, si on les regarde sur 20 ans, les gens adorent discuter en disant non mais si on prend le pouvoir d'achat, mais enfin bon, grosso modo, on était presque au niveau américain et on est presque au niveau de la 60%, disons, de l'Amérique. Et quant aux Chinois, ils étaient à zéro par rapport à nous et ils sont à 30%. Donc, l'Europe s'appauvrit, le système social-démocrate ne sait plus comment faire face. Il crève de trouille à juste titre parce que tout ça débouche sur des populismes, vous parlez de l'AFD en Allemagne, donc de droite et d'extrême gauche, et que donc il sait plus comment faire, et il se dit il faut que j'aide tout le monde, et donc il fait de la dette. Mais comme il fait de la dette, il a besoin que ça soit pas trop cher. Alors, il a un banquier, on a fait un club, on a dit, alors chaque pays dit, mais au fond, ce club, ça va être le mien. Et la France, elle croit toujours que l'Europe, c'est une extension de la France, et qu'au fond, tout ça, c'est un village Potemkin, que les autres n'existent pas, et que si on a dit un truc, il faudrait que ça suive. Ça dure depuis 400 ans, et les autres, ils nous connaissent.
2: Ils ne sont pas complètement d'accord.
0: Et ils ne sont pas du tout d'accord. Donc, la BCE, elle a une règle. La règle, c'est qu'il faut que l'inflation soit à 2%. L'inflation, elle est très bien en France. Donc, effectivement, si on était en France, il n'y a pas besoin de monter les taux. Le problème, c'est que l'Espagne va bien, elle a une croissance, mais elle a aussi de l'inflation à 3,5%, et que donc l'inflation en Europe, elle est à un niveau supérieur. Donc, je ne sais pas d'ailleurs quelle est la position de l'AFD sur les taux. Peut-être qu'eux, ils voudraient que les taux soient plus bas. Enfin, ça m'étonnerait.
2: On peut le sortir de la zone euro.
0: La psyché allemande, c'est l'or du Rhin. C'est, même si là, la Saxe est un peu loin du Rhin, c'est défendre l'or. Il faut que la monnaie ait une valeur. Nous, on a dévalué dans tous les sens pendant très longtemps. Et donc, la force de la monnaie, on ne comprend pas très bien quel est son intérêt. Et ça veut dire, bah, ça veut dire que votre contrat d'assurance vie ne vaudra plus rien si vous dévaluez dans tous les sens.
2: François Eckel, est-ce qu'il faut changer les règles sur la question de la BCE, aller tirer plutôt vers ce que font les Américains sur la Fed avec des doubles mandats, triples mandats, ou est-ce qu'il faut garder cette stature sur la question de l'inflation ?
3: Alors, c'est un très vieux débat qu'on a non seulement en Europe, mais dans tous les pays du monde, sur la politique monétaire. Les banques centrales, la BCE, a un objectif de lutte contre l'inflation et s'est donné un objectif, en effet, de 2%. Ce n'est pas la seule. Il y a d'autres banques centrales qui se sont donné des objectifs à peu près aussi de l'ordre de 2%, etc. Donc, quand l'inflation dans l'ensemble de la zone euro, pour la BCE, dépasse 2%, monte les taux d'intérêt. Et la hausse des taux d'intérêt, ça ralentit l'inflation parce que, au passage, ça ralentit l'activité. C'est ça que les gens n'aiment pas. C'est que ça se traduit par moins de croissance, donc forcément moins d'emplois, moins de pouvoir d'achat, etc. D'où un débat qui est, pour certains, avoir un mandat, donner à la BCE un mandat comme celui de la Fed aux États-Unis, c'est-à-dire de dire il n'y a pas que l'inflation, il y a aussi justement la croissance, mais d'autres disent aussi, par exemple, bah plutôt que se donner un objectif de 2%, pourquoi ne pas se donner un objectif de 3%? Donc accepter un peu plus d'inflation avant de commencer à relever les taux d'intérêt. Bon, le problème, c'est que c'est vrai qu'objectivement, se donner à un objectif de 2% plutôt que 3%, il n'y a pas de raison vraiment fondamentale entre les deux. Le problème, c'est que ça fait 20 ans ou 30 ans maintenant qu'on s'est donné un objectif de 2%. Et c'est très difficile de changer. Parce que si vous changez, si vous dites, bon, finalement, aujourd'hui, l'objectif, c'est plus 2, c'est 3. La
2: ça
3: plupart des acteurs des marchés financiers vont dire bah, s'ils passent à 3, pourquoi les mêmes raisonnements, 4, les mêmes, la même démonstration produira à 4.
0: Non, mais la différence
3: et donc à ce moment-là, je termine, et donc à ce moment-là, il n'y a pas de raison, on va se retrouver dans une situation où les banques centrales vont accepter de plus en plus d'inflation. Et si l'inflation arrive à 4%, 5%, etc., c'est vrai que ça commence à être un problème. Il ne faut pas oublier que l'inflation, en fait, il y a beaucoup de revenus qui ne sont pas indexés sur l'inflation. Donc, il y a des gens qui perdent. C'est très inégal,
2: notamment
3: d'ailleurs.
2: Le salaire, ouais.
3: Suivant que vous êtes indexé ou pas, enfin, que vos revenus sont ou non indexés. Et
2: vous n'avez pas le même intérêt dans l'inflation.
3: Donc, il y a un effet d'incertitude, etc. Donc, il y a un moment, il faut arrêter de toute façon. On risque de repousser le moment où, justement, la Banque centrale va réagir, monter les taux d'intérêt. Et au final, on va y perdre. Donc, c'est vrai qu'il n'y a pas de raison. Enfin, finalement, 2% plutôt que 3%, il n'y a pas de raison fondamentale. En revanche, il y a un coût à changer de cible.
2: Guillaume, rapidement,
0: il y a une raison fondamentale. C'est la règle de 72. Si vous êtes à 2%, ça veut dire que la monnaie fond. Un dollar d'il y a 100 ans, il vaut 1 cent. Donc, la règle de 72, ça veut dire qu'à 2%, la monnaie, l'euro que vous avez dans la poche, si vous le gardez 36 ans et que le billet n'a pas changé, il va valoir 50% dans 36 ans. Si vous mettez le taux d'inflation à 3, eh bien, ça va être juste en 24 ans. Vous voyez ce que je veux dire? C'est que, et si vous le mettiez à 6, ça veut dire que dans 12 ans, votre euro, il vaut la moitié.
2: Donc, vous dites gardez la règle, non, parce que la monnaie perd trop de valeur.
0: Alors, suivez le raisonnement. Votre euro, il va fondre de plus en plus vite. Si vous dites que la chiffre d'inflation est à 6...
2: Donc vous dites qu'il faut garder les règles pour ne pas changer.
0: Et ce 2%, il n'est pas complètement... Non, mais parce que François a bien expliqué, mais moi je voudrais juste
2: rajouter... Pas complètement idiot ce 2%.
0: Il n'est pas du tout idiot. C'est-à-dire que ce qu'on sait, c'est que si on visait zéro, pourquoi on ne vise pas zéro? Parce qu'on sait que c'est un peu psychologique, mais qu'il faut qu'il y ait un peu... Les gens aiment bien avoir un salaire qui augmente, même si en réalité, il n'augmente pas. Mais nominalement, vous dites, ben, je t'augmente de 2%, ben, vous êtes quand même content, même si en fait, l'inflation étant de 2, vous n'allez pas avoir vraiment gagné. Et donc, on a pris le niveau à peu près minimal qu'on puisse prendre d'inflation pour qu'à la fois ça ne détruise pas la monnaie, parce que la monnaie, c'est de la confiance. Si vous avez peur de la monnaie, bah, vous
2: très vite. Mais vous ne tapiez pas trop la croissance quand même.
0: Mais que. Non, mais c'est psychologique. Voilà. Et que ça ne tape pas trop la croissance de l'Europe.
2: Roland.
1: Mais d'abord, deux choses. Il y a des pays qui ne font pas d'inflation, qui s'arrangent d'ailleurs pour être très bien gérés, c'est la Suisse. Moi, j'ai toujours adoré, quand j'étais petit, j'avais rien compris, puisque je n'ai pas d'économie du tout. Et donc, je disais toujours à mon père, c'est quand même dingue ici. Moi, je devrais être suisse, parce que mon café glacé, il coûte 7 francs en Suisse. L'année suivante, 7 francs en Suisse, 7 francs en Suisse, 7 francs en Suisse, 7 francs en Suisse, c'était énervant. Et il me disait, mais non, ce n'est pas énervant. Regarde un petit peu, chaque fois que je dois aller chercher des francs en Suisse, il faut 18 francs pour, belge pour un franc suisse, puis 22 francs, puis 24 francs, puis 25 francs. Et bien, ce qu'on vient de dire, ça, ces conséquences-là. Aujourd'hui encore, la Suisse, elle a une politique budgétaire qui a au niveau de son endettement. Elle peut donc gérer ça de façon tout à fait précise, malgré les taxes de Trump. Et derrière ça, il y a au niveau de la Banque centrale, qui a même parmi ses actifs des actions, qui n'est pas plus idiot d'ailleurs que d'avoir d'autres actifs, et notamment des dettes quand elles sont à risque. Et aujourd'hui encore, c'est elle qui protège le mieux le pouvoir d'achat des Suisses. Et pour cet aspect-là, on peut dire que c'est très positif, à coup sûr aussi. D'autant plus que l'effet est autre, c'est que les taux sur la dette suisse, en dehors de la rigueur qui est mise dans la gestion de la Suisse, sont les plus bas, évidemment, puisqu'il n'y a pas d'inflation. Donc, globalement, il y a quand même un effet à ne pas avoir d'inflation. Et je signale d'ailleurs qu'ici, on dit 3, on dit 2, c'est le taux maximal auquel, normalement, on voudrait ne pas avoir à intervenir. Mais le but, ce n'est pas d'avoir 3 ni d'avoir 2, c'est éventuellement d'avoir même peut-être un peu moins, 1, ou ainsi de suite. Quand on a une croissance, pour le moment, qu'on a dit en moyenne à 1 depuis 10 ans, avoir une inflation à 1%, me semblerait tout à fait normal, parce qu'on ne peut pas dire qu'on est, en termes de croissance, dans un cycle où on bat, des records en termes de politique économique, ce qui explique encore plus le rôle difficile de la Banque centrale. Et dernier élément que je voudrais ajouter, qui pour moi est fondamental, c'est que si ça a tenu dans des grandes zones, et notamment aux États-Unis, mais surtout en Europe aussi, avec la politique de quantitative easing, de racheter de la dette publique, alors que normalement, c'est quelque chose qu'on fait de façon exceptionnelle, mais qu'on a bactérisé pour sauver l'économie, et c'est encore le cas aujourd'hui, même si le bilan de la Banque centrale a diminué un petit peu, c'est-à-dire avoir 35% de détention de sa propre dette, sauf que c'est la Banque centrale européenne qui le fait, c'est pas du tout le même jeu qu'on fait que quand on n'a pas ce poids-là sur le dos. Et donc, clairement, aujourd'hui, en dehors du fait que, comme on a tous des dettes publiques élevées, on préfère que le taux sur la dette soit très bas, on a un effet quand même de risque à long terme si on continue. Et dernier élément, quand les taux étaient à zéro, ce qu'on remarque, il y a des études qui le montrent très bien, même si c'était pour des raisons justifiées, même si on en avait tous besoin, pour les politiques de façon générale, quand vous n'avez aucun coût dans votre gestion, puisque c'est 0%.
2: Quand l'argent est gratuit, vous faites n'importe quoi.
1: Bien sûr, donc la gestion, c'est aussi un mécanisme d'autodiscipline, d'avoir à un moment donné sur une dette qui n'est pas le résultat d'une bonne gestion, comme j'ai expliqué sur la Suisse, un taux d'intérêt qui monte où la Banque centrale ne peut pas l'empêcher.
2: Du coup, Guillaume a la raison d'augmenter les taux demain.
0: Elle n'a pas le choix, c'est son contrat. Mais moi, je voudrais dire après une dernière anecdote sur PISA.
2: Ah bah alors, allez-y, vous voulez me changer le sujet, oui.
0: Oui, alors PISA, on a toutes ces statistiques, vous les avez bien décrites hier, on est dans la moyenne européenne, on ne fait que baisser, et ce qui est frappant, c'est de dire, au fond, ces 2 ans, c'est-à-dire que si vous êtes en seconde, c'est comme si vous étiez en quatrième autrefois. Et alors, j'avais fait mon enquête pré-PISA cet été. Donc, j'ai demandé...
2: Vous avez croisé des jeunes ?
0: À un garçon de 15 ans, quelques multiplications, un peu compliquées, 7 x 8, 9 x 8, 9 x 9, ils savent tous. 6 x 8, bon, vous faites le test. Mais ce qui est ennuyeux, c'est que j'ai demandé ça à un élève de première année de comptabilité. Résultat aussi faible. Il y a un stagiaire, justement, comprenez. Vous verrez, sur les multiplications, vous allez faire le test. Vous aimez bien dire, et vous verrez dans le couloir. Bon.
2: Alors, on fait beaucoup de tests dans le couloir.
0: Si vous avez des gens très doués, vous pouvez leur poser la deuxième question, c'est-à-dire exactement ce qu'on faisait en CM2 à mon époque. Deux voitures vont se croiser à 60 km à l'heure, l'une en face de l'autre, c'est pour essayer de voir quel est le danger de la vitesse si vous arrivez l'un en face de l'autre. En une seconde, elles seront à quelle distance l'une de l'autre ? Je vous laisse faire le test.
1: Oui, maintenant,
0: et ça veut dire ça, c'est du sujet pratique. C'est pas juste du pizza en l'air. Ça veut dire que si on ne sait pas si on ne sait plus faire de calcul mental, c'est extrêmement complexe parce que le calcul mental, c'est ce qui vous permet dans une discussion, une négociation, d'aller très vite.
2: Moi, je ne sais pas faire de calcul mental.
0: Vous êtes extrêmement intelligente.
2: Sur tous les plans.
0: 8 fois 7.
2: Non, mais Roland.
3: Pas la télé, ce genre de questions.
2: Dans le couloir.
1: Ce qui sort de Pisa, pour moi, quelque chose qui m'inquiète énormément, et je vous avoue que tout le monde peut l'appliquer à soi-même, c'est pas me moquer, c'est juste de dire, c'est juste une évidence. L'intelligence artificielle peut être utilisée, à supposer que ce soit la même que la nôtre, ça c'est une autre paire de manches, mais en tous les cas, ça prive une chose, c'est que le cerveau ne fait pas nécessairement l'effort à la place. Si vous me dites, oui, mais le type qui utilise l'intelligence artificielle, c'est parce qu'il est déjà très fort et il veut aller plus loin. Ça, on parle d'autre chose. Mais ici, qu'est-ce qu'on voit? Le test, il montre que ceux qui utilisent nécessairement tout le temps l'intelligence artificielle, y compris pour choisir un restaurant, mais aussi...
2: Là, c'est la calculatrice, là, c'est même
1: on ne parlait pas sur ce calcul-là, on parle sur des raisonnements. Aujourd'hui, ça se voit, même des étudiants, je leur demande, dites-le au moins, qu'on ne soit pas obligé de vous le faire remarquer, que c'est l'intelligence artificielle qui l'a fait. Il me dit, comment vous le savez? Je dis, parce que, par exemple, votre référence qui est là, l'article n'a pas été publié, mais l'intelligence artificielle ne l'a pas, dans une grande base de données, vu. Donc, je dis, vous n'auriez pas pu le lire, hein, puisqu'il n'existe pas. Ah bon, d'accord, oui, ok, je reconnais. Mais ce que je leur dis derrière, c'est, est-ce que c'est... un jour, si votre téléphone tombe en panne, vous savez encore aller où? Je ne sais pas.
2: C'est comme Waze, hein.
1: Ça veut dire que les résultats ne sont pas que sur un pays.
0: L'Asie est en train de réaccélérer.
2: Avec interdiction des réseaux sociaux, avec une politique...
0: C'est grave, l'Asie.
1: Juste un point, ce que je trouve le plus malheureux, c'est de faire de la caricature. Vous voyez, quand je dis ça, je n'ai pas dit que l'intelligence artificielle n'aboutissait pas, dans certains cas, à faire de très belles choses. Ce n'est pas du tout ça que je dis. Je dis juste que si vous dites aux gens, pour tout, faites-le passer par quelqu'un d'autre, finalement, même si ce n'est pas un humain, c'est comme si vous auriez un grand frère qui est plus malin que vous, et chaque fois que vous avez besoin, vous lui dites fais-le à ma place. À un moment donné, votre cerveau ne fait plus rien, et donc vous privez même de votre propre intelligence. Et ça, on le voit aussi. Or, je vois aujourd'hui des étudiants, j'ai beau leur dire ce n'est pas de la mémoire, c'est de la compréhension, c'est tout à fait différent. Ils ont le réflexe de dire, je vais le faire lire à l'intelligence artificielle, et c'est elle qui va en plus l'écrire pour moi. Et ils me disent après, mais je l'ai quand même lu, j'ai compris ce qu'elle a sorti. C'est pas la même chose que si vous faites le raisonnement vous-même.
0: Hein. Donc les raisonnements de base sont clés. La compétition avec l'Asie, on en a parlé au début. Oui. Si on veut de la prospérité et pouvoir équilibrer nos budgets, il faut quand même...
2: Interdire les réseaux sociaux. À la fin, on en arrive là. Et ranger les téléphones
0: partie,
2: à l'école.
0: Mais pas que ça, mais réapprendre l'étape de multiplication, c'est pas compliqué?
2: Je sais, elles sont dans mes toilettes, Guillaume. J'essaye vraiment avec les enfants tous les jours, je vous promets. 10h27, la fin des experts. Merci beaucoup à tous les trois d'avoir été avec nous ce matin. Dans un instant, par l'immobilier avec Marie Cœur de Roy, les experts de l'IMO. On se dit à demain. Bonne journée.
1: Merci.
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15: Bonjour à tous, c'est la rentrée des classes. J'ai amené mon cartable, ma trousse, mon cahier à spirale, mon crayon papier et surtout Alexandre Reignoux. Ravi de vous retrouver pour cette 16e édition de Check-up Santé qui s'annonce riche en nouveautés. Une saison qui sera particulièrement attentive aux grandes évolutions de notre système de santé à l'approche de l'élection présidentielle. Nous allons donc passer au scanner les candidats pour écouter attentivement leurs promesses qu'ils le tiendront. Peut-être. Pour démarrer les hostilités, trois acteurs de notre univers santé. Le premier, c'est Stéphane Junic, président du groupe Vive, premier acteur mutualiste de santé et de protection sociale en France. Son dernier ouvrage, La santé est un combat, aux éditions du Cherche Midi, prône une société plus juste et plus solidaire. Mon deuxième invité est Benoît Hacker, président de France de Herbalife, leader mondial en nutrition, présent dans 95 pays, dont l'Inde d'ailleurs. Enfin, mon dernier invité est le professeur Charles-Édouard Notre-Dame, psychiatre et coordinateur national du 3114, le numéro national de prévention du suicide, à la veille de la journée internationale de prévention du suicide. Check-up Santé, c'est pour vous, c'est par vous, et c'est parti.
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15: Stéphane Junic, bonjour.
17: Bonjour Fabien.
15: Merci d'être notre premier invité de la saison. Vous avez un parcours incroyable. Hein. Vous avez démarré comme infirmier à une époque incroyable, l'époque de l'explosion du SIDA. Et vous êtes à présent donc président du groupe Vive, le premier groupe mutualiste, je le disais, de santé et de protection sociale en France. Vive, c'est principalement, on va dire, principalement Harmonie Mutuelle et MGEN et d'autres satellites.
17: Oui, MNT, ouais. Qui est la mutuelle de référence et sur l'école pour les collectivités territoriales. C'est 11 millions de personnes qui sont protégées. Mais c'est un groupe qui
15: 11 millions, le groupe Vive, 11 millions de personnes protégées.
17: Voilà, c'est un
15: J'aime bien ce mot protégé. C'est une vraie protection.
17: C'est une vraie protection. Ouais. Et c'est important en matière de santé. Mais le groupe Vive, c'est pas simplement de l'assurance en matière de complémentaire santé. C'est aussi de la prévoyance. C'est de l'offre de soins et d'accompagnement. Nous avons près de 2000 établissements d'offres de soins et d'accompagnement dans les territoires. Et puis, nous sommes le quatrième opérateur de logement social dans notre pays.
15: On va y revenir. Donc c'est vrai que le mot mutuel, pour vous, ça a vraiment un sens.
17: Oui, j'aime beaucoup ce modèle d'entreprendre. Ouais. D'abord parce que c'est un modèle qui s'inscrit sur le temps long. Et je pense, comme la santé, il est important de s'inscrire sur le temps long. C'est un modèle d'entreprise.
15: Et non pas d'appliquer des routines, comme on le fait assez souvent.
17: Oui, ouais. Et on voit les limites, d'ailleurs, de cet exercice. Mm-hmm. Et donc, on a une stratégie qui s'inscrit vraiment sur le long terme. Et d'autre part, c'est un modèle d'entreprendre qui est basé sur la redistribution. Mm-hmm. Donc, on a 25% de notre résultat qui permet de financer des actions à impact social et à impact territorial, et qui permet également auprès de nos adhérents de pouvoir, oui, dans une redistribution au regard des enjeux en matière de santé et de protection sociale, et donc de faire de l'innovation, de faire de la prévention d'une manière beaucoup plus forte et beaucoup plus agile.
15: Alors quand on lit votre dernier livre, hein, « La santé est un combat », il y a quand même deux mots qui reviennent assez souvent, c'est solidarité et coopération.
17: Oui, la solidarité parce que je pense que c'est une valeur qui est extrêmement importante. Elle est galvaudée un peu dans notre pays, mais on le voit notamment à travers les épisodes de cet été, quand des régions ont été confrontées aux grands incendies que l'on a pu connaître dans le sud-ouest, la solidarité spontanée, l'entraide, elle est exercée dans notre pays d'une manière beaucoup plus forte. Et je crois que la solidarité, elle est aussi importante parce que le pilier de la solidarité et du modèle de solidarité dans notre pays, c'est la famille. On a une solidarité familiale, notamment à travers l'action des aidants, qui est extraordinaire dans notre pays et bien supérieure au modèle de solidarité nationale qui peut reposer, notamment la sécurité sociale. Donc je suis très attaché, en effet, aux actions de solidarité et d'entraide. Oui.
15: Et vous parlez aussi de collaboration, ces collaborations tous azimuts.
17: Oui.
15: Les professionnels de santé, le public, l'État.
17: Je suis frappé par une chose, c'est qu'en fait, on aime dans notre pays être dans un cloisonnement, dans des silos. On le voit pour les exercices et pour les pratiques, mais plus encore, en fait, on pense qu'il y a une séparation entre ce qui relève du public et ce qui relève du privé. Or, je pense que sur les défis en matière de santé qui nous attendent, la coopération, l'articulation entre des acteurs privés et des acteurs publics sera déterminante dans les années qui viennent pour réussir à répondre à ces défis.
15: On a la chance d'avoir un système hybride en France.
17: Ah, je pense que le modèle de complémentarité, en tout cas celui qui repose sur l'assurance maladie obligatoire et les complémentaires santé, les mutuelles, est un élément qui nous permet d'avoir des résultats en matière de santé extrêmement importants. On est parmi les pays de l'OCDE qui a aujourd'hui un reste à charge parmi les plus bas en Europe. Et au niveau.
15: Alors que sur le plan prévention, on est presque les derniers. Il y a des choses à faire quand même.
17: Là, c'est le parent pauvre. Ouais. Et nous sommes sur 2,3% des préventions institutionnelles qui sont rattachées aux dépenses de santé. C'est insuffisant. Ouais. Moi, il y a un chiffre qui m'avait frappé, notamment dans une enquête qui a été menée par le cabinet Asterès. C'est que si on s'alignait sur la moyenne des pays de l'OCDE qui sont parmi les plus hauts, c'est-à-dire 5,6% de dépenses de santé qui sont dédiées à la prévention. On serait sur 2 années d'espérance de vie en bonne santé qui serait une garantie nouvelle, et on serait sur 17 milliards d'économies qui seraient générées dans notre pays chaque année. Donc, la prévention est un investissement. Il est important qu'on ait une stratégie nationale de santé qui définisse quelles sont les priorités en matière de santé publique pour permettre de déployer les actions de prévention. Et ensuite, c'est la mobilisation de tous les acteurs.
15: Bien sûr, parce qu'on a l'impression que la prévention n'est faite que par les assurances, les complémentaires santé, etc.
17: Je pense que les complémentaires santé, les acteurs assurantiels, ont un rôle prédominant à jouer sur la relation avec l'entreprise, et donc en milieu professionnel, de déployer des actions de prévention. Ça, j'en suis convaincu. Mais par contre, je crois que nous devons être des acteurs contributifs, des priorités, des politiques publiques en matière de prévention. Vous évoquerez la question du suicide au cours de votre émission. Le sujet de la santé mentale est un sujet qui doit aussi nous concerner, et sur lequel on doit apporter notre contribution.
15: Oui.
17: Alors, être un acteur mobilisé.
15: Quand on pense, c'est vrai, quand on pense assurance santé, on pense plus à complémentaire qu'à prévoyance, alors qu'il y a quand même 2 piliers chez vous, c'est la complémentaire santé et la prévoyance.
17: J'aime beaucoup la manière dont vous dites les choses, parce que souvent, il y a de la confusion. En fait, il y a ce qui est pris en charge par la sécurité sociale, l'assurance maladie, et donc la complémentaire santé vient rembourser ce qui n'est pas pris en charge par la solidarité nationale et par la Sécu. Et puis, il y a la dimension de la prévoyance, qui s'inscrit sur d'autres risques, c'est-à-dire le risque de maternité, d'invalidité, de décès. Et ce sont des protections, donc on est là sur des protections assurantielles qui permettent de pouvoir apporter des garanties, notamment de maintien de salaire, d'accompagnement, à notamment des salariés. L'imprévoyance, dans notre but de pouvoir apporter des garanties, notamment de maintien de salaire, d'accompagnement, à notamment des salariés. L'imprévoyance,

0: Oui. Là aussi, il y a des énormes différences.
1: C'est là où les acteurs mutualistes et le groupe Vive en est un témoin, c'est que nous avons de nouveaux territoires de santé à conquérir, notamment pour agir sur les déterminants de santé. L'alimentation est un enjeu majeur. Un enjeu majeur parce qu'on voit tous les défis en matière de santé publique. Mais ce qui m'intéresse, moi, c'est comment on est en capacité, en proximité, de pouvoir accompagner des projets, des expérimentations. Vous voyez, de nombreuses régions dans notre pays expérimentent la sécurité sociale alimentaire. On travaille beaucoup en coopération avec des acteurs associatifs pour aller dans les pieds d'immeubles pour pouvoir accompagner ici des épiceries solidaires, des cantines solidaires qui sont mises en place pour permettre l'accès au plus grand nombre à une alimentation saine. Je pense que les acteurs mutualistes demain devront être des militants du droit à l'alimentation d'une manière beaucoup plus forte.
0: Vous avez parlé du logement aussi, évidemment, le logement c'est important pour...
1: Déterminant de santé majeur, le groupe Vive a déployé un label logement santé qui permet de la construction des logements jusqu'aux services apportés aux habitants, de faire en sorte que la santé soit le fil rouge. N'oublions pas que dans notre pays, une personne qui vit dans la rue, son espérance de vie, c'est 48 ans. On voit bien combien le fait d'avoir un toit...
0: 2026.
1: Oui, en 2026. Donc le fait d'avoir un toit, d'avoir une protection, logement, est un élément qui est déterminant pour la santé et pour le bien-être des personnes.
0: Alors, il y a quelques années, ils sont débarqués Internet, les réseaux sociaux, l'intelligence artificielle. Les patients ont l'air d'être plus informés, mais pas toujours mieux formés.
1: C'est un élément déterminant. Ouais. Je pense qu'il faut qu'on soit attentif sur deux choses. D'abord, les informer sur comment la donnée, comment l'information, la confidentialité peut être garantie. Parce qu'il y a une méconnaissance de la manière dont tous ces outils, toutes ces applications peuvent travailler. Et puis moi, le groupe Vive porte un combat qui est un combat pour nous d'importance. On voit émerger des outils d'intelligence artificielle conversationnelle, notamment pour les jeunes, qui doivent nous préoccuper. Dit autrement, vous avez aujourd'hui, à travers une étude que l'on a menée avec d'autres pays de l'Union européenne, une jeunesse qui passe davantage de temps à converser avec des outils qui reposent sur l'intelligence artificielle conversationnelle plutôt qu'avec des humains.
0: Qui n'est pas toujours validé, qui n'est pas toujours contrôlé, qui n'est pas toujours bien sûr.
1: Et donc, le fait d'être sur ces outils pour pouvoir demander des conseils, c'est parfois utile, mais quand on commence à utiliser ces outils pour se soigner, pour pouvoir accéder à une offre de soins, je pense qu'il faut que l'on soit vigilant et que ça n'entraîne pas.
0: Les rapports entre soignants et patients ont changé quand même.
1: Et surtout que ça n'entraîne pas en fait des ruptures en matière de relations sociales.
0: Alors une population qu'on a tendance à oublier, ce sont les aidants.
1: Oui. Nous avons aujourd'hui 9 à 12 millions d'aidants dans notre pays. Comme je le soulignais, la solidarité familiale est un marqueur extrêmement important de notre modèle de solidarité. Le soin que l'on doit porter aux aidants doit être une priorité nationale d'une manière beaucoup plus marquée. Parce que, vous voyez, si ces aidants qui aujourd'hui pallient une partie de l'absence de prise en charge assurée par des professionnels, si ces personnes s'épuisent, si ces personnes ne sont pas accompagnées au quotidien, nous serons face à des difficultés majeures pour faire face aux défis du vieillissement et des maladies chroniques.
0: Une réaction en chaîne, l'effet boule de neige, bien sûr.
1: Donc c'est vrai, une attention portée sur la santé des aidants, sur l'accompagnement pour éviter l'épuisement, donc à travers des structures de répit, à travers également un accompagnement sur l'adaptation des logements est déterminant dans les années qui viennent. Il y a des choses, on a eu des avancées, il y a des choses qui sont faites, mais je pense véritablement qu'il faut aller beaucoup plus loin.
0: Alors pour finir, en cette veille d'élection présidentielle, vous avez des questions à poser aux candidats? S'il y en avait une importante, laquelle?
1: Moi, il y a un point sur lequel je veux partager, parce que la ministre de la Santé m'a confié avec d'autres copilotes, le sujet de l'articulation entre le régime obligatoire et le régime complémentaire. En fait, depuis 20 ans, ce dossier, il est sur la table, et on n'a jamais pu l'évoquer d'une manière rationnelle, soit pour des raisons idéologiques, parce que soit on l'abordait à travers une logique d'étatisation, il fallait supprimer les mutuelles, il fallait tout ramener sur la sécurité sociale, ou soit il fallait être dans une logique de privatisation. Et puis, on a été amené ces dernières années à ne pas évoquer ce sujet de l'articulation parce qu'il y avait des enjeux de court terme, économiques. Et donc, on a plutôt actionné le sujet de « il faut réglementer davantage le secteur des mutuelles » ou « il faut les fiscalités d'une manière beaucoup plus importante ». Je pense que l'État et l'assurance maladie ne pourront pas gérer l'ensemble des défis de notre système de santé. Et donc, la question que j'ai envie de poser, c'est tout simplement, est-ce qu'on a envie de pouvoir, dans notre pays, mieux articulé à travers une définition plus franche du rôle et de la place des complémentaires santé dans notre pays pour pouvoir répondre aux défis de santé publique.
0: Bon, maintenant, on pourrait parler deux heures. Hein. Il y a tellement de choses à dire. Merci beaucoup, Stéphane Junic. Vous êtes le président du groupe Vive. On va à présent, revenez bien sûr quand vous voulez, on va à présent accueillir Benoît Ecker, qui est président France de Herbalife.
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0: Benoît

0: Cœur, bonjour.
1: Bonjour.
0: Et bienvenue dans cette première émission de cette nouvelle saison de Check-up Santé. Vous êtes le patron France de Herbalife.
1: Exactement.
0: Herbalife, une boîte américaine.
1: Tout à fait.
0: Que j'avais, franchement, j'avoue, sous-estimé. Une boîte qui est née en 1980 et qui est le leader mondial de la nutrition.
1: Exactement, des compléments alimentaires et notamment de la boisson protéinée. Mmh. Effectivement, fondée en 1980 aux États-Unis à Los Angeles et présent en Europe et en France depuis 1990. Ouais. Donc, une vraie expérience et expertise. Mmh. Et aujourd'hui, on est présent dans 95 pays. On fait un chiffre d'affaires.
0: Et la France est une bonne filiale, non?
1: La France est un marché important. Ouais. L'Europe est environ un marché de 800 millions d'euros. Mmh. La France, on fait à peu près 100 millions. L'Italie, que je gère aussi, fait 200 millions. Ouais. Donc, l'Europe est un marché...
0: Elle est plus branchée sport, l'Italie.
1: C'est une question historique, mais on va rattraper ça en France
0: également. D'ailleurs, la médecine du sport est très, très en pointe en Italie.
1: Exactement. Oui, ouais. Tout à fait. Mmh. Et on est effectivement présent sur plusieurs marchés de la nutrition. On accompagne les gens à contrôler leur poids avec un mode de vie sain et actif. On est présent effectivement depuis 20 ans maintenant dans la nutrition sportive. Mmh.
0: Quand vous disiez que vous étiez présent dans 95 pays, ça inclut l'Inde aussi ?
1: Ça inclut l'Inde. Ça inclut l'Inde qui est un très gros marché. On réalise l'année dernière quasiment $1 milliard de chiffre d'affaires en Inde, donc c'est un très gros marché.
0: Ah oui, c'est le cinquième de votre chiffre d'affaires à peu près ?
1: Oui, c'est ça. On a une bonne répartition entre les États-Unis ou le continent américain, l'Europe, l'Asie et l'Inde.
0: Je veux dire, il y a 5 millions de chiffre d'affaires, mais il y a un énorme potentiel, non, dans votre domaine.
1: 5 milliards. Oui,
0: c'est un énorme potentiel.
1: Il y a un énorme potentiel. On est sur un marché en très forte croissance. Mm-hmm. Pour, pareil, de dimensionner un peu au niveau mondial, le marché aujourd'hui des compléments alimentaires, c'est 192 milliards en 2025.
0: Ah oui.
1: Et les projections de différents instituts pour 2030, c'est 320 milliards. Et la France, on passerait de 5 milliards à 8,5 d'ici 2030. Donc, c'est un marché en très forte croissance.
0: On peut acheter des actions.
1: Exactement.
0: C'est coté, non ?
1: C'est coté au New York Stock Exchange.
0: D'accord.
1: Depuis plus de 20 ans, effectivement.
0: Ok, donc justement, maintenant, que produisez-vous alors ?
1: Alors, on fait des compléments alimentaires. Ce qui est important, juste sur la partie production, c'est qu'on a vraiment une approche qui est de rééquilibrer son alimentation, de bien s'hydrater, bien boire, reprendre une activité sportive selon ses objectifs et complémenter ça avec des compléments alimentaires.
0: D'accord. Conseils, on les donne à tout le monde.
1: Exactement. Ouais. Mais alors, justement, notre produit phare, c'est le shake ou le smoothie protéiné qu'on prend le matin. C'est environ 30% de notre chiffre d'affaires. On est largement leader mondial sur ce segment-là.
0: Ouais.
1: Pour vous donner une idée, il y a 4,5 millions de shakes Herbalife qui sont consommés chaque jour.
0: Chaque jour.
1: Voilà. Donc, on démarre avec ce petit déjeuner, avec le shake protéiné, une boisson à l'aloe et du thé. Et puis après, en fonction des besoins, on va apporter les bons compléments alimentaires dans la journée.
0: Ouais, mais les goûts, les parfums différents en fonction des pays, non, j'imagine.
1: Alors oui, il y a des goûts différents selon les continents.
0: Ouais, voilà.
1: Mais on a vraiment une palette de goûts qui est très variée.
0: C'est pas Michel Kokuri en Inde, non.
1: Ça. Faudrait que je vérifie, mais.
0: Non, ça m'étonnerait.
1: Voilà.
0: Donc présent en nutrition. Donc vous êtes présent en nutrition, remise en forme, bien-être.
1: Exactement.
0: Et c'est vrai que vous avez un mode de distribution qui est assez particulier, qui est assez original.
1: Oui, on s'appuie sur trois piliers. Le premier pilier, c'est la qualité de nos produits. On pourra y revenir. On a un site de production sur chaque continent. Pour l'Europe, c'est en Italie, avec tout un processus de traçabilité, de sélection des ingrédients. Le deuxième pilier, c'est la différence que vont faire nos distributeurs avec le consommateur. Et le troisième pilier, c'est la communauté. Parce que changer ses habitudes alimentaires, ce n'est pas si simple. Mmh. Donc, on a cet accompagnement de la part de nos distributeurs que l'on forme. Alors qu'ils sont...
0: Il y a un véritable accompagnement.
1: Exactement. Oui, ça, c'est une de nos forces. Alors maintenant, avec les technologies, on a évolué. Il y a un accompagnement présentiel, mais on utilise aussi les réseaux sociaux, les technologies pour avoir un accompagnement digital également.
0: Et ce sont des distributeurs indépendants ?
1: C'est des distributeurs indépendants qu'on forme et qui signent un contrat avec nous.
0: Ça fait beaucoup de monde, j'imagine ?
1: Alors en France, actifs, on en a un peu plus de 4000. Mmh. Et dans le monde entier, on en a des centaines de milliers. Exactement.
0: Et ça marche ?
1: Et ça marche très bien.
0: Oui.
1: On a annoncé là nos résultats Q2, donc deuxième trimestre au niveau mondial. Mmh. On est en croissance de 5,4%. Et en Europe, on a plein de nouveaux produits, plein de nouveaux projets, avec une belle dynamique également. Donc oui, ça marche très très bien.
0: Et ce qui vous cautionne aussi, c'est que vous avez pas mal de sportifs de très haut niveau qui utilisent vos produits.
1: Alors on a
0: notamment un
1: sportif
0: relativement
1: très connu.
0: Oui,
1: tout à fait, avec Cristiano Ronaldo, mais qui est plus qu'un partenaire. Mmh. Ça fait maintenant 10 ans. Qu'on a un partenariat avec lui, mais il s'est impliqué même dans le développement des produits. Donc, on a développé une boisson de l'effort qui s'appelle CR7 Drive, qui porte son nom. Mmh. Et il a investi récemment sur notre plateforme digitale qui s'appelle Protocol, dont on a fait l'acquisition. Ouais. Il a investi 7,5 millions d'euros. et il est
0: en tout cas avec un peu au milieu.
1: Exactement.
0: Un peu au milieu, oui, en tout cas, oui.
1: Qui est, ben, on va intégrer dans la nutrition de plus en plus de data pour aller faire quelque chose de plus personnalisé, de plus précis pour aider les consommateurs.
0: Ouais. Vous trouvez que dans le domaine de l'éducation sportive, dans la remise en forme, il y a encore du boulot en France ?
1: Il y a beaucoup de boulot, pas qu'en France, partout. Ouais. Alors, j'ai un parcours modeste de sportif, donc j'adore ça. Mais c'est vrai que quand on a pu accompagner en France, on est partenaire notamment de l'équipe de France de volleyball et de la fédération. On a eu pendant longtemps l'Olympique de Lyon féminin. Et j'étais un peu surpris par le manque de connaissances ou même dans les protocoles d'entraînement de la nutrition.
0: Sans parler de l'éducation sportive à l'école.
1: On parlait avant avec votre invité précédent, vous avez parlé de la prévention et de l'éducation, et ça c'est primordial. Ouais. Mettre les enfants au sport, avoir un minimum de connaissances sur l'alimentation, la nutrition, c'est fondamental, oui.
0: Et pour finir, comment vous voyez Herbalife dans 5 ans?
1: Dans 5 ans, on a cette chance d'être sur un marché...
0: Pas du chiffre d'affaires qui va augmenter,
1: oui,
0: bien sûr.
1: Qui va augmenter. Ouais. Je pense qu'au fur et à mesure, on va garder nos fondamentaux, qui est la qualité de nos produits. On ne va jamais compromettre ça. La différence et la proximité que peuvent apporter nos distributeurs. Et je pense qu'au fur et à mesure, on va apporter deux éléments. Le premier, c'est d'intégrer de la data. Aujourd'hui, donc, on a racheté cette entreprise Protocol qui est capable d'ingérer en fait, la data avec sa montre connectée, un certain nombre de questionnaires. Ouais. Qui va vraiment préciser l'alimentation, l'activité sportive et les compléments alimentaires dont la personne a besoin. Et on va arriver de plus en plus vers quelque chose qui était assez générique en termes d'approche de nutrition, vers quelque chose de beaucoup plus spécifique et personnalisé.
0: Bon, j'espère qu'on en reparlera avant les 5 ans quand même.
1: Ah oui, c'est sûr. Si j'ai le plaisir d'être réinvité, ça sera
0: avec grand plaisir. Merci beaucoup Benoît Hacker, merci. Vous êtes le patron France d'Herbalife. On va terminer l'émission avec le professeur Charles-Édouard Notre-Dame, le coordinateur du 3114, numéro national de prévention du suicide.
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0: Charles-Édouard Notre-Dame, bonjour.
3: Bonjour.
0: Et bienvenue dans Check-up Santé. Vous êtes psychiatre de l'enfant et de l'adolescent et vous êtes le coordinateur national, adjoint, mais c'est vous qui faites tout le boulot, il paraît. On me l'a dit, coordinateur national du 3114 et vous êtes au CHU de Lille. Donc, bientôt, justement, c'est la journée internationale de prévention du suicide, le 10 septembre. Le suicide, ça représente combien de personnes ?
3: Le suicide.
0: Il y a une différence entre tentative et...
3: Oui, c'est pas la même chose, en fait. Mm-hmm. C'est en gros 200 000 personnes qui font une tentative de suicide chaque année.
0: Ouais.
3: Et c'est 9 000 personnes qui se suicident. 9 000 personnes, c'est quand même 3 fois plus que les accidents de la voie publique.
0: D'accord.
3: Et on peut se dire, 9 000 par rapport à 200 000, finalement, c'est pas beaucoup. Déjà, c'est énorme, 9 000 personnes, c'est autant.
0: C'est toujours trop, bien sûr.
3: C'est ça,
0: évidemment.
3: C'est autant de morts évitables. Et deuxièmement, avoir fait une tentative de suicide, ça péjore globalement son devenir d'une manière générale. C'est pour ça que ça nécessite un accompagnement très rapproché.
0: Ouais, et par rapport aux autres pays européens, on est
3: à
0: moyenne,
3: peu près dans la moyenne, dans la moyenne basse globalement.
0: Et quelle population est la plus touchée justement?
3: En fait, ça dépend de quoi on parle.
0: Ouais.
3: Si on parle des tentatives de suicide, c'est très majoritairement les jeunes filles, les adolescentes. Si on parle du suicide, si c'est le nombre absolu, c'est les hommes en milieu de vie.
0: D'accord.
3: Si on parle de taux de suicide, c'est-à-dire qu'on rapporte à la population, c'est les personnes âgées. Et si on parle de cause, rang de mortalité, et ben là aussi c'est les jeunes. Donc en fait, ça veut dire que quand on regarde les chiffres, tout le monde est potentiellement concerné.
0: Bien sûr. Alors, le 3114, on ne connaît pas assez, moi, je trouve. C'est le numéro national de prévention du suicide. C'est gratuit.
3: Bien sûr, c'est gratuit, c'est confidentiel.
0: C'est hyper important, oui. Et puis, c'est surtout accessible...
3: En tout point du territoire, 24, 7 jours sur 7.
0: Oui. Il est financé par quoi ? Par le CHU de Lille ou il est financé par le...
3: C'est l'État.
0: C'est
3: via le ministère de la Santé qui finance le 3114, absolument.
0: D'accord, et donc, évidemment, tout le monde peut appeler ?
3: Alors, tout le monde peut appeler. En gros, on a trois types de populations qui nous appellent. Les personnes qui sont elles-mêmes en détresse, les personnes qui sont inquiètes pour un proche et par rapport à un risque suicidaire, alors qu'ils sont en détresse et qui ont des idées suicidaires, qui sont inquiètes par rapport à un risque suicidaire pour un proche. Et la troisième population, ce sont les professionnels qui sont confrontés à cette difficulté.
0: D'accord, et qui répond au téléphone ?
3: C'est des psychologues et des infirmiers qui sont spécialement formés à la crise suicidaire et qui sont placés sous la supervision d'un psychiatre. Ce qui est très important, c'est que ce n'est pas une grosse centrale, c'est en gros 18 centres de réponse qui sont répartis à travers la France, un à deux centres par région, ce qui permet d'avoir une réponse de proximité.
0: Ce qui fait, j'allais dire, hélas, quelques millions d'appels.
3: Ah bah là, depuis l'ouverture du 3114, on a en gros traité, répondu à plus de ou quasiment 800 000 personnes. Donc effectivement, c'est un nombre très important de personnes qu'on a parfois jusque éviter le passage à l'acte au dernier moment. Donc ça va des premières idées suicidaires jusque éviter le passage à l'acte.
0: Et donc à partir de l'appel, évidemment, on va essayer d'identifier le degré, le risque de suicide. Ça peut aller du conseil jusqu'où?
3: En fait, effectivement, il y a toute une stratégie d'intervention. C'est pas un off. Les répondants sont vraiment formés à apporter des conseils, des informations, faire de la désescalade, ce qu'on appelle de la désescalade émotionnelle, sécuriser la personne, mobiliser l'entourage. Et si vraiment la personne est en danger imminent, immédiat, dans ce cas-là, on collabore avec nos collègues des SAMUS MUR pour une envoi d'une équipe de secours, ou alors on propose un envoi aux urgences.
0: Ah oui, donc une belle efficacité quand même.
3: On essaye le plus possible en tout cas.
0: J'ai vu que c'était 2000 appels par jour quand même.
3: Oui, c'est 2000 appels par jour, donc c'est absolument considérable et ça augmente de manière régulière.
0: D'accord. Et le nombre de psychologues, d'infirmiers, c'est plus de 300, c'est ça?
3: Oui, c'est ça. C'est environ 250-300 professionnels.
0: Alors, c'est dans quelques heures, la journée internationale de prévention du suicide. Donc, l'idée, c'est de communiquer de quelle façon?
3: C'est-à-dire que le suicide... Malgré, à l'issue là, de ces deux années de santé mentale grande cause nationale, on remarque que ça reste le tabou dans le tabou.
0: Le tabou, bien sûr.
3: C'est toujours aussi difficile. Alors, peut-être un peu moins, mais c'est toujours difficile d'en parler. Et l'idée, c'est d'en parler le plus possible, de le mettre en visibilité. Pourquoi ? Parce que se taire sur le suicide, c'est faire peser autant de culpabilité et de honte sur les personnes qui ont des idées suicidaires. Il faut que cette honte et cette culpabilité soient...
0: Alors, très rapidement, les actions.
3: Alors, les actions... C'est simple, vous allez sur tucomptepourmoi.fr. Le 3114 a recensé toutes les actions que le 3114 allait mettre en œuvre. Et en particulier, en exclusivité cette année, un podcast avec des personnalités invitées qui parlent de leur parcours en lien avec les idées suicidaires.
0: Et évidemment, des événements organisés
3: Des événements organisés partout en France, notamment un challenge autour de la course à pied et du sport qui relie, parce que les invités précédents ont parlé de la solidarité. C'est quelque chose qu'on porte beaucoup également.
0: Bon, donc je rappelle, merci beaucoup, je rappelle donc le 3114, numéro importantissime à faire connaître à droite à gauche.
3: Merci beaucoup,
0: professeur Notre-Dame. Voilà, c'est la fin de notre émission, on se retrouve avec plaisir la semaine prochaine.
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5: Bonjour Timothée Merle, vous êtes donc cofondateur, directeur technique d'ICOU. Vous avez une minute pour pitcher votre entreprise. On en débat ensemble juste après.
6: Bonjour, merci beaucoup pour l'accueil. Aujourd'hui, c'est plus d'un milliard de personnes qui ont changé leurs habitudes de recherche. Avant, leur premier réflexe, avant de rechercher, est de demander à l'IA quelle marque choisir. Et cette IA, quand elle répond, elle donne 3 à 5 noms. Être dans cette shortlist, c'est donc participer à la décision d'achat. Ne pas y être, finalement, c'est disparaître avant même d'avoir l'opportunité de vendre. ICOU aide donc les entreprises à être celles que les IA recommandent. La plateforme permet aux entreprises de comprendre où elles apparaissent et pourquoi, et non, quel contenu est à rédiger, quelle action est à mener et quelle source est à solliciter dans le but de se hisser dans le haut du classement. Ensuite, chaque action est mesurée et analysée dans le but de comprendre qu'est-ce qui peut bien se passer et d'éviter tout investissement inutile. Ce qui est intéressant ici, c'est vraiment de comprendre que les entreprises ne sont plus les seules à avoir cet enjeu-là. Certains acteurs du secteur public nous ont sollicités dans le but de comprendre ce que les IA racontent à leurs citoyens, de protéger la qualité de l'information et de détecter les intox. Et finalement, notre ambition sur le long terme est vraiment d'aider les organisations à prendre une place et maîtriser leur place dans cette nouvelle couche d'information qui est un phénomène mondial.
5: Voilà, vous avez terminé votre pitch. Il y a quelque chose qui voudrait être clair et pour comprendre. Est-ce qu'on peut se faire référencer sur l'IA comme on le fait pour Google ? Ça n'obéit pas tout à fait aux mêmes règles.
6: Exactement. Ce qui est intéressant, c'est que les IA vont beaucoup utiliser Google ou les autres moteurs de recherche comme Bing pour créer leurs réponses et donc recommander des entreprises. Donc il faut comprendre qu'on a une grosse partie qui va se baser sur les recherches Google, qu'on va donc aujourd'hui appeler la SEO. Et le référencement sur les IA, finalement, est simplement une couche au-dessus de ce référencement sur Google.
7: Mais la différence, c'est que Google, on connaît un peu les règles du référencement, les acteurs du SEO, ils savent comment faire pour optimiser. La différence, c'est que OpenAI, ChatGPT, Claude, c'est des boîtes noires. On ne sait pas, personne ne sait comment ça fonctionne.
5: C'est très empirique,
7: Comment est-ce que vous pouvez m'assurer, si je suis une entreprise, que je vais remonter dans le référencement de l'IA ?
6: Alors, il y a quelque chose qui est important, c'est que la promesse, on ne vous promet pas que vous allez 100% du temps être cité. En effet, c'est très empirique. L'idée, c'est vraiment de rétro-engineer, c'est de tester avec un très gros volume, de regarder ce qui se passe et d'essayer de trouver des corrélations entre les différentes citations et les différentes sources qui sont utilisées. Et ensuite, d'utiliser ces sources-là afin d'aider nos clients à être mieux référencés sur les IA.
5: C'est vrai qu'on voit que les créateurs d'IA sont eux-mêmes dépassés par leurs propres machines. Donc, on se demande comment vous pourriez réussir à la maîtriser. Et est-ce que ça fonctionne à chaque fois ?
6: Alors, forcément, c'est pas quelque chose dont, comme je dis, la promesse n'est pas qu'on peut vous tenir, qu'on vous aide à être référencé. On va pas vous promettre que ce sera le cas. Mais oui, c'est des boîtes noires qui sont très compliquées à comprendre. On parle ici de DIA, donc de modèles mathématiques avec plusieurs millions, voire milliards de paramètres. Impossible à tout avoir en tête. En revanche, on commence à repérer certains patterns qu'on peut reproduire pour aider les entreprises à
5: apparaître. C'est quoi alors ces fameux patterns dont vous parlez ?
6: Il y a, sur les sites web, il y a beaucoup de, par rapport à la contenu, la manière dont le contenu va être rédigé, avoir un blog avec du texte qui est vraiment rédigé de manière naturelle. Essayer de répondre au plus possible aux questions auxquelles vous voulez répondre à vos utilisateurs. Quand un utilisateur de ChatGPT va poser une question à ChatGPT, c'est souvent une question écrite sous format naturel. Donc l'idée, c'est de savoir quelles sont ces questions-là, en demandant à ses clients sur quelles questions généralement ils tapent sur ChatGPT pour me découvrir, et ensuite d'essayer d'avoir des articles qui répondent directement à ces questions sous format naturel.
5: Et ça veut dire qu'il faut, pardon, excusez-moi, produire beaucoup aussi ?
6: Produire beaucoup, pas forcément en très très grande quantité, produire suffisamment, plusieurs fois par semaine, et avec une bonne qualité.
7: Alors justement, pour rebondir sur cette question-là, est-ce que le risque, c'est pas finalement qu'on se retrouve à un moment avec un web qui est rempli de contenus qui sont générés par l'IA pour convaincre d'autres IA de recommander une marque ? C'est une sorte de cercle vicieux, quoi.
6: Alors forcément, il y a des gens qui vont abuser de ça et qui vont générer énormément de contenu, voire même pour l'objectif de manipuler les IA.
7: Donc c'est ça.
6: On a eu des journalistes qui ont fait des expériences où le but était de combler des trous de données qu'il y avait sur les IA parce qu'il y avait très peu de contenu sur Internet. C'est des gens qui vont faire ça, je ne vais pas dire malveillant, mais ce n'est pas la bonne manière de procéder. Parce qu'en effet, aujourd'hui, Google aussi, par exemple, n'aime pas du tout avoir du contenu qui est généré par IA. Donc, ils vont rajouter des règles spécifiques pour comprendre le contenu rédigé par IA et les bannières.
7: Le risque, c'est quand même, on appelle ça même l'empoisonnement maintenant. Hein, c'est le fait de créer des contenus. Ce n'est pas seulement les entreprises, d'ailleurs, c'est les États aussi qui font ça parfois. Ils créent des contenus pour qu'on les retrouve quand on fait une recherche dans l'intelligence artificielle.
6: Bien sûr, les États aussi font ça parfois.
5: Et c'est effectivement le risque. Merci, Timothée. Emel de nous avoir fait découvrir donc IQOO. C'est une interview à retrouver en podcast et en replay sur le site bfmbusiness.com.
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12: Bonjour, bonjour et bienvenue dans La France a tout pour réussir. Chaque semaine, vous le savez, un concentré d'économie positive sur BFM Business. Et cette semaine, un sommaire très divers. Nous reviendrons tout d'abord en cette rentrée sur les succès engrangés par nos deux poids lourds de la défense, Naval Group et Dassault Aviation. D'un côté, la commande de 4 frégates par la Suède et de l'autre, le très fort intérêt de l'Égypte pour 24 nouveaux avions Rafale. On parlera ensuite de thermalisme avec le numéro 1 français en ce domaine, la chaîne thermale du soleil. Et sa vingtaine d'établissements en France à presque 80 ans. Quelle stratégie pour le groupe dont le modèle économique repose sur des cures dont le remboursement est régulièrement remis en cause. De tout cela, mais aussi de l'importance du thermalisme dans les économies locales. Nous parlerons avec Adeline Guérard, la présidente de la chaîne thermale du soleil, mais aussi la petite fille du fondateur du groupe. Nous parlerons également d'agriculture et notamment du modèle coopératif qui représente 70% de la production agricole nationale. La coopération agricole qui fédère le secteur veut peser dans les débats actuels sur les difficultés et sur l'avenir de notre agriculture qui traverse crise sur crise depuis de très nombreuses années. Mon invité Jean-Luc Duval, nouveau président depuis cet été de la coopération agricole. Mais tout d'abord donc, deux bonnes nouvelles pour le secteur de la défense. C'est, on le sait, un des points forts de notre économie, à la fois pour l'emploi et pour l'industrie dans le pays, mais aussi pour notre balance commerciale. Alors donc, on commence par l'annonce cette semaine d'une commande par la Suède de 4 frégates produites par Naval Group. Annonce faite lors de la visite d'Emmanuel Macron à Stockholm. Montant de la commande, 4,3 milliards d'euros. La première frégate sera livrée à l'horizon 2030. Tous les détails avec Jean-Baptiste Huette.
13: Stockholm avait un impératif, ne pas perdre de temps. Dans une Baltique sous tension, la Suède voulait une frégate déjà développée, déjà en production et capable d'entrer rapidement en service. C'est là que Naval Group a marqué des points. Sa FDI équipe déjà la France et la Grèce. Pierre-Éric Pommelet, le PDG de Naval Group sur BFM Business il y a quelques semaines.
14: La capacité pour l'industrie de défense de livrer vite et de livrer rapidement donc des systèmes matures est absolument clé dans les choix qui sont faits aujourd'hui.
13: La première frégate suédoise doit arriver en 2030, les trois autres d'ici 2034. Un calendrier serré pour des bâtiments de combat de cette complexité. Naval Group a d'ores et déjà dimensionné son outil industriel à Lorient, mais aussi toute sa supply chain. Le groupe est capable d'en produire deux par an. Pierre-Éric Pommelet.
14: Ce rythme de deux par an, après il faudra le tenir dans la durée. C'est vrai qu'un contrat comme la Suède, eh bien finalement nous amène le plan de charge qui permet de le tenir dans la durée et de se préparer aussi à pouvoir livrer d'autres clients. Voilà, il ne faut pas que nous soyons saturés, donc beaucoup de travaux en ce moment.
13: Après la France, la Grèce et désormais la Suède, Naval Group cherche donc à enchaîner. Prochaine cible potentielle, le Danemark, où le groupe est encore en compétition pour le futur programme de frégates.
12: Et toujours dans le domaine de la défense, l'autre bonne nouvelle de la semaine, eh bien, nous vient d'Égypte, où le gouvernement envisagerait de commander à Dassault Aviation 24 nouveaux avions Rafale. L'Égypte, qui est historiquement le premier pays étranger à avoir commandé des Rafales, c'était en 2015. Michel Cabirol, journaliste spécialisé aéronautique et défense à La Tribune, est venu en parler dans le 18h écho de Stéphanie Collo sur BFM Business.
15: Effectivement, c'est une très très bonne nouvelle pour Dassault et pour les 400 entreprises françaises qui travaillent sur le Rafale, ça c'est sûr. C'est une bonne nouvelle aussi pour la France, qui a une proximité stratégique avec l'Égypte. Alors, c'est pas tout à fait encore une commande, c'est une expression d'intérêt très forte de l'Égypte qu'a transmise le Caire à Paris et à Dassault Aviation. Donc, il faudra se montrer patient avant que le contrat soit signé. Mais en tout cas, c'est une bonne nouvelle et c'est surtout un signe super intéressant pour Dassault qui pourra conclure éventuellement un contrat ferme, peut-être à la fin de l'année ou en début d'année prochaine.
5: Et c'est le fruit aussi d'un long partenariat entre l'Égypte et la France.
15: C'est un très long partenariat. Effectivement, vous l'avez souligné, l'Égypte a été le premier pays à faire confiance au Rafale. C'était en 2015, ils en avaient commandé 24. Ensuite, ils en ont recommandé en 2021, où ils en ont commandé 31. Donc, ils ont grosso modo une flotte de 54, puisque si je vous fais le compte, c'est 31 plus 24, ça fait 55, mais ils en ont perdu un lors d'exercice. Donc, ils en ont 54 avec la prochaine éventuelle commande, il pourrait en avoir à peu près 80, soit 78, ce qui fait partie des pays qui ont le plus de rafales au monde.
5: Et ce qui pose cette nouvelle commande, elle pose aussi la question des cadences de production, parce que les usines de Dassault Aviation, elles tournent déjà à plein régime.
15: Alors, elles sont en pleine montée en cadence. Il faut se rappeler qu'entre 2020 et 2026, Dassault Aviation était dans une logique de maintien de la production, c'est-à-dire qu'ils avaient à peu près un avion par mois, ce qui n'est pas grand-chose, voire moins, ce qu'avait dit évidemment Éric Trappier. Et donc, ils ont passé une véritable logique de montée en cadence avec environ 3 avions par mois pour 2026. Puis, ils visent maintenant 4 avions par mois. Donc, effectivement, pourquoi cette montée en cadence? Parce que, vous l'avez souligné, il y a les succès à l'export, notamment les Émirats Arabes Unis qui avaient commandé 80 avions. Il y a aussi, effectivement, l'Inde avec le Rafale Marine. Donc, effectivement, Dassault Aviation est un bon élève de l'économie de guerre, selon Sébastien Lecornu.
12: Michel Cabirol de La Tribune, que vous retrouvez dès cette semaine avec Jean-Baptiste Huette pour la rentrée, pour la reprise de leur magazine Air et Défense sur BFM Business. Tout autre sujet à présent, le thermalisme. Bonjour Adeline Guérard.
16: Bonjour Jérôme.
12: Vous êtes la présidente de la chaîne thermale du soleil, numéro un français du thermalisme médicalisé. Vous êtes aussi la vice-présidente du Conseil national des établissements thermaux. D'ailleurs, un mot de définition. On confond souvent les établissements thermaux avec des établissements de soins plus de confort. C'est quoi la définition d'un établissement thermal?
16: Alors, un établissement thermal, c'est tout simplement un établissement qui dispense des cures thermales, qui utilise une ressource minérale naturelle, principalement une eau minérale naturelle, qui n'est donc pas délocalisable puisque cette ressource est attachée à un gisement aquifère. La cure thermale est un traitement thérapeutique qui est prescrit par un médecin et qui fait partie du panel de soins remboursé par l'assurance maladie depuis 1947.
12: Et qui est régulièrement remise en cause, on en reparlera dans un petit instant. Pour l'instant, ça reste pour 2026. Les chiffres clés du secteur en France, chiffres que j'ai trouvés donc auprès notamment du Conseil national, environ 90 stations thermales réparties sur tout le territoire, notamment beaucoup en Occitanie. L'emploi, ça représente combien d'emplois directs et indirects, le thermalisme en France?
16: Alors, les emplois directs, indirects et induits, c'est à peu près 25 000, un peu plus de 25 000 emplois en France.
12: Et les retombées économiques globales, j'ai vu un chiffre qui frôlait les 5 milliards d'euros.
16: Oui, c'est tout à fait le cas, absolument.
12: Un mot de la fréquentation aussi, donc dans l'ensemble des établissements. Ensuite, on fera un zoom sur les vôtres. C'est à peu près combien de curistes?
16: C'est à peu près 470 000 patients qui, chaque année, viennent se faire soigner en cure thermale.
12: Alors, on en vient à la chaîne thermale du soleil. Je l'ai dit dans les titres, vous êtes la petite fille du fondateur du groupe. Tout a commencé, cette histoire. Donc, elle a commencé à Molitcho les bains, c'est dans les Pyrénées-Orientales, c'était en 1947.
16: Tout à fait. En fait, ce sont les hasards de la vie. Mon grand-père se retrouve à cette époque-là, donc au sortir de la Seconde Guerre mondiale, propriétaire d'un établissement thermal, à Molitcho-les-Bains, vous l'avez dit, qui sert à l'époque de cache d'armes pour les républicains espagnols, donc dans un état de dérédiction quasi totale. Et puis, quelques mois plus tard, la cure thermale va être intégrée dans le panel de soins remboursé par l'assurance maladie, avec donc la fondation de ce qu'on appelle le thermalisme social, puisque jusqu'alors la cure thermale était réservée aux patients aisés. Et donc, tout simplement, mon grand-père saisit cette opportunité.
12: Et la progression, donc, elle s'est faite, donc on est en 1947, ce qui veut dire qu'on est presque à 80 ans. La progression, la construction de ce groupe, d'ailleurs, le nom, la chaîne thermale du soleil, il est né quand?
16: À cette époque-là, on va dire au milieu des années, début des années 50, quand d'autres établissements sont venus rejoindre le premier établissement. Et le nom de la chaîne thermale du soleil fait tout simplement référence à ses origines géographiques, puisque tous ces établissements étaient situés au soleil.
12: Et le pays catalan est très connu pour ses plus de 300 jours d'ensoleillement,
16: oui,
12: par an.
16: Absolument.
12: À l'heure actuelle, 2026, donc à l'aube des 80 ans, je parlais dans le sommaire d'une vingtaine d'établissements en France, c'est ça le maillage de la chaîne thermale du soleil?
16: Tout à fait. Ces établissements sont disséminés un peu partout en France, hormis la Bretagne qui n'est pas une région thermale. Nous avons soigné en 2025 un peu plus de 150 000 patients et nous collaborons avec un peu plus de 2 000 personnes pour soigner ces 150 000 patients.
12: Pour un chiffre d'affaires, alors parce qu'il y a donc aussi, je crois, un site en Suisse et un site en Belgique.
16: Tout à fait, un chiffre d'affaires consolidé d'un peu plus de 200 millions d'euros.
12: La gouvernance, donc vous êtes la troisième génération, comment ça s'est fait entre votre grand-père, je crois aussi de votre côté maternel,
16: absolument,
12: et comment s'est fait ensuite la succession?
16: C'est notre mère, alors je dis notre mère parce que je dirige le groupe avec ma sœur Éléonore, qui a pris la suite de son père tout simplement en 2001 à son décès, et nous-mêmes avons pris la suite de notre mère en 2017 à son décès.
12: Et là donc la gouvernance, une présidence en alternance avec votre sœur, il y a aussi je crois votre beau-frère qui est en charge les finances et les services centraux.
16: Mais qui est également directeur général. Nous avons choisi cette gouvernance parfaitement égalitaire, avec une présidence qui tourne tous les deux ans, simplement parce que ça fait partie de la culture de notre maison et de notre gouvernance d'entreprise. Tout simplement.
12: Et ça se fait de plus en plus. Je recevais les dirigeants du groupe Urgo il y a quelques mois, ces trois frères aussi qui sont en présidence en alternance. Le chiffre d'affaires, on l'a dit, 250 5 millions en 2025. C'est quoi? C'est un chiffre d'affaires qui est plutôt bon, qui est en... je crois que vous avez du mal à retrouver les niveaux d'avant Covid. Comment ça se fait que 6 ans après, on ne soit pas...
16: Le chiffre d'affaires n'est pas représentatif de l'activité parce que, tout simplement, il y a des effets de périmètre et des effets d'acquisition. Notre secteur, il a été percuté par plusieurs crises ces dernières années. Bien évidemment, le Covid, l'inflation qui a suivi l'invasion en Ukraine, qui a été assez délétère pour nos patients parce qu'en fait, il y a un fort reste à charge pour la cure thermale et il y a eu beaucoup de renoncements aux soins au moment où l'inflation a fait monter les prix. Et puis, la dernière crise que nous avons vécue, c'est l'année dernière avec le battage politico-médiatique sur le déremboursement potentiel de la cure thermale. Cela étant, en tant qu'entreprise familiale, les crises, on en a vu d'autres.
12: Vous avez l'habitude.
16: Donc, on en a l'habitude et avec une vision de temps long, on n'est pas plus inquiet que ça.
12: Mais le temps long, il est quand même dépendant du temps politique, bien qui, sûr, lui, est un temps annuel, budgétaire annuel. Tout est réglé pour 2026, mais on est déjà sur les budgets de 2027 et sans doute, évidemment, plus après. Vous êtes inquiète de la volonté affichée régulièrement de dérembourser, voire de plus rembourser du tout les soins thermaux.
16: Alors, je ne veux pas dire que je ne sois pas inquiète, mais on l'est un petit peu moins cette année, tout simplement parce qu'en début d'année, la ministre de la Santé a décidé de saisir la Haute Autorité de Santé pour faire justement ce qui était reproché au secteur, à savoir l'évaluation du service médical rendu par la cure thermale. C'était une démarche qui était attendue de longue date par les opérateurs, mais qui n'avait pas été enclenchée par nos tutelles.
12: Et vous attendez quand leur rapport, leur conclusion?
16: Ça va prendre du temps, ça va prendre très certainement plusieurs années, parce qu'en fait la cure thermale permet de soigner des dizaines et des dizaines de pathologies très diversifiées. On a toujours cette image de la personne d'un certain âge qui vient soigner des troubles liés au vieillissement, mais nous soignons également des enfants asthmatiques, des bébés gravement brûlés, des femmes en âge de procréer qui sont prises en charge pour de l'endométriose. Donc il y a une très très grande diversité, ce qui fait que ça va prendre plusieurs années. Mais on est moins inquiet cette année, je dirais, parce que le pouvoir politique a décidé d'aller jusqu'au bout de cette démarche et remettre en cause le remboursement alors que l'évaluation n'a pas été à son terme, ce serait un petit peu contre-intuitif.
12: Et ce qui veut dire que dès 2027, dès le budget de la Sécu 2027, vous êtes sûr que ça va rester dans les mêmes conditions?
16: On ne peut pas être sûr de rien. On sait bien que les finances publiques sont dans un état catastrophique. Donc on sait bien que des coupes peuvent être... Validé, choisi, bien évidemment.
12: Un mot sur votre modèle économique. Est-ce que tout repose sur les cures thermales? Est-ce que vous avez entamé de la diversification? Est-ce que vous prenez en charge dans certains de vos établissements aussi toute la partie hôtellerie et restauration?
16: Alors, oui, nous avons entamé une certaine diversification, notamment avec les établissements en Suisse et en Belgique dont vous parliez tout à l'heure. Pour autant, notre cœur de métier reste la cure thermale. C'est notre raison d'être, c'est ce que nous aimons faire. Et donc, la question de la diversification, pour dérisquer nos opérations, oui, mais on souhaite conserver ce cœur de métier. Au fil des acquisitions qui ont été faites et qui font que le groupe est ce qu'il est aujourd'hui, effectivement, il y avait des structures d'hébergement ou des structures de restauration. Donc, certains sites, certains établissements thermaux proposent une offre d'hébergement qui est d'ailleurs rarement hôtelière, parce que un séjour de 3 semaines en hôtel pour suivre une cure thermale, ça coûte rudement cher. La patientèle thermale est une patientèle qui reflète voilà, exactement.
12: Un mot juste sur les retombées sur les économies locales, on en a parlé. Le secteur, on l'a dit, près de 5 milliards de retombées économiques. On est souvent dans des villes moyennes, pas des très grandes villes. Est-ce que c'est la fausse bonne idée de dérembourser, donc de mettre à mal votre secteur, selon vous?
16: Alors, on est souvent situé même dans des petites villes, hein, puisque 70% des communes thermales se situent dans des villes de moins de 5000 habitants, et parfois dans des zones montagneuses, très, très isolées. Évidemment, notre activité a un impact économique, puisque, comme je le disais tout à l'heure, les sources thermales ne sont pas délocalisables, ce sont donc les patients qui viennent à l'établissement thermal se soigner, comme d'ailleurs des patients viennent à l'hôpital pour se soigner également. Et il y a bien évidemment une activité économique qui en découle, puisque les patients doivent se loger pendant 18 jours, qui est le format conventionnel de la cure, et également s'alimenter, etc. Tout ça à leurs frais. Il y a donc une vraie économie qui s'est développée autour de la raison première, qui est que le patient, un patient vient se soigner, et il est évident que pour des représentants de territoire, que ce soit de communes ou de départements, ça peut faire partie de manière très structurante et incontournable de l'économie locale, bien sûr.
12: Juste un mot, Adeline Guérard, sur est-ce qu'il y a d'autres acquisitions dans votre viseur ? Est-ce que le groupe peut s'étendre encore ?
16: Non, pas du tout. Nous allons là digérer notre dernière acquisition, et nous allons nous concentrer pour les années à venir sur un sujet qui nous tient particulièrement à cœur, puisqu'il existe des études cliniques qui montrent la très grande efficacité de la cure thermale pour les pathologies qui touchent à la santé mentale, notamment le trouble anxieux généralisé et la dépression, qui font même état d'une efficacité supérieure au traitement médicamenteux de référence, et nous entendons donc développer cette expertise pour certains de nos établissements, alors qu'on sait bien qu'aujourd'hui, c'est un besoin de santé essentiel pour une grande partie de la population.
12: Qui est mis en priorité par de nombreux gouvernements régulièrement.
16: Tout à fait.
12: On souhaite une longue vie encore au-delà des 80 ans à la chaîne thermale du soleil. Merci beaucoup, Adeline Guérard, d'avoir été l'invité de cette émission de La France a tout pour réussir. On poursuit dans un tout autre domaine, celui de l'agriculture, celui de l'agroalimentaire et de la souveraineté française en le domaine. C'est important. Bonjour Jean-Luc Duval.
17: Bonjour.
12: Vous êtes le président de la coopération agricole. Vous avez été élu au mois de juin, vous avez pris vos fonctions tout début juillet. Vous êtes également vice-président du groupe coopératif Agrial. En quelques mots, en creusant un peu, je me suis aperçu que c'était un groupe très important avec des marques très connues du grand public. Florette, Grand Lait, les fromages de chèvre Soignon, les cidres Écusson et Loïc Raison. C'est une grosse coopérative.
17: Hein. Alors, pas une grosse, une grande.
12: Une grande.
17: Une grande coopérative. Voilà. Alors, il faut dire que la coopération agricole, c'est le fruit de 120 ans d'histoire. Donc voilà, il y a des groupes qui ont, sur leur territoire, fusionné avec et autres, et on arrive de temps en temps avec des groupes de cette dimension. Mais vous avez, c'est intéressant votre intervention de dire que, voilà, peu de gens savent
12: ce qu'est
17: que quand ils achètent, on dit qu'une marque sur trois française de l'agroalimentaire sont détenues par les capitaux agricoles, puisque les coopératives appartiennent aux agriculteurs que nous sommes. Vous en avez cité quelques-unes. Je me permets de citer Dossi aussi rapport aux petits pois et aux haricots. Voilà, c'est un enjeu très important pour notre pays d'avoir capacité que les paysans, soit propriétaire d'un petit bout de structure qui, pour Agrial, fait plus de 7 milliards d'euros de chiffre d'affaires.
12: Et le paysan que vous êtes, vous élevez des bovins et vous produisez du cidre aussi.
17: Voilà, moi
12: vous êtes dans l'Orne.
17: Je suis un peu plus au nord que madame. Donc voilà, moi je suis en Normandie, donc dans un endroit normalement où c'est toujours vert, mais cette année c'est un peu particulier.
12: Un peu moins qu'ailleurs,
17: particulier,
12: comme partout, quoi.
17: Mais une région très agricole. Et donc j'ai été éleveur laitier pendant un certain nombre d'années. Maintenant je fais de la viande bovine, je produis des pommes à cidre, mais je fais aussi de l'énergie, puisque je fais de l'électricité à partir de photovoltaïque et aussi du gaz à partir de la méthanisation et de la fermentation de biomasse.
12: Est-ce que c'est peut-être ça d'ailleurs l'avenir des agriculteurs, cette diversification, ce côté multitâche ?
17: Oui, enfin, j'adore le titre de votre émission. La France a tout pour réussir. Qu'est-ce que ça fait du bien ? Et même si je suis dans un secteur, moi, qui peine un peu, qui a un certain nombre de difficultés, voilà, on a des ressorts sur notre territoire. On a des hommes, des femmes, on a des savoir-faire qui nous permettent de peut-être trouver d'autres solutions. Et il est vrai que pour mon exploitation, cette diversification en production d'énergie, de gaz est quelque chose de très important en chiffre d'affaires, mais aussi en matière première, puisque la biomasse que nous faisons fermenter après est valorisée sur mes parcelles. Et moi, la crise du détroit d'Ormuz et du problème d'engrais, je suis un peu moins touché qu'un certain nombre de mes collègues agriculteurs.
12: On revient au modèle coopératif. C'est quoi les chiffres clés en nombre d'agriculteurs, le nombre d'entreprises, de chiffre d'affaires ?
17: On dit que 3 agriculteurs sur 4 sont adhérents d'une coopérative, que nous valorisons, nous transportons soit dans 10% de la production agricole française, qu'on représente un peu plus de 50% de l'agroalimentaire français. Voilà, c'est quand même, on est autour d'un chiffre d'affaires autour de 120 milliards d'euros. C'est 200 000 salariés qui sont concernés. Et là aussi, dans le territoire, enfin voilà, nous sommes ces entreprises de territoire. Nos entreprises sont au plus près des agriculteurs.
12: L'actualité, on enregistre cette émission le vendredi 4 septembre. Il se trouve qu'il y a quelques instants, notamment. Le gouvernement a donc annoncé plus d'un milliard d'euros pour soutenir l'agriculture, annonce faite par la ministre Genevard dans la matinée. Votre réaction à ce plan qui vient en urgence, parce qu'évidemment, on a connu, vous en parliez, l'été de canicule
17: qui a touché. On est dans une situation assez particulière. Voilà, nous avons pris plein de fouet ce qui s'est passé cet été au niveau de canicule, de température. Voilà, il y a un plan annoncé par l'État d'un milliard d'euros. Si vous me demandez est-ce que c'est suffisant, je vais vous dire non, il en manque un petit peu. Voilà, mais ce n'est pas, je ne saurais pas vous dire. Et ça a été dit tout à l'heure. Le citoyen que je suis, c'est aussi les conditions de nos finances publiques. Voilà, faut qu'on soit. Par contre, je pense que là, c'est un plan d'urgence qui était important pour l'amont agricole. Mais nous devons tous ensemble, que ça soit l'État, que ça soit la profession agricole, se mettre autour de la table pour imaginer, je dirais, ce qui va se passer par la suite et comment on redémarre, comment on redonne un peu ce coup de pied au fond de la piscine pour pouvoir que l'agriculture française soit aussi toujours un modèle au niveau international. Nous avons perdu des places, nous avons perdu de la production, on importe trop de notre alimentation, et donc on doit être vraiment très proactif sur le sujet, et on doit aussi être dans l'innovation, ça ne doit pas nous faire oublier que nos entreprises aussi doivent innover, et c'est aussi
12: le
17: partenariat que nous avons ensemble.
12: Absolument.
17: Pour notre congrès, et de montrer que les coopératives agricoles sont aussi des facteurs d'innovation.
12: Et juste avant de reparler de ce congrès qui aura lieu donc au mois de décembre, votre feuille de route, quand vous avez pris vos fonctions, donc au mois de juillet, j'avais retenu un slogan, laissez-nous travailler.
17: Oui.
12: Mais est-ce que ce n'est pas incompatible avec une demande d'aide en permanence et de soutien?
17: C'est là aussi. C'est peut-être de se dire qu'il y a une période qui se termine. Voilà, les perfusions et autres, il faut peut-être qu'on se désintoxique un peu de ce genre de choses. Mais par contre, en échange de ça, il faut que l'État, que les législateurs, nous, les entrepreneurs, nous, les acteurs économiques de territoire, on nous laisse travailler, qu'on nous laisse produire, qu'on libère l'énergie, je dirais, qu'on a dans notre pays. Moi, je suis, vous avez montré tout à l'heure de la défense, ouais. Nous avons des compétences extraordinaires. En agriculture, on a un vrai savoir-faire. Nous sommes un pays agricole. Enfin, la France est un jardin. Alors, on sait très bien que les problématiques de changement climatique vont nous impacter, vont changer un certain nombre de choses. Je pense que des exploitations vont se transformer. D'autres vont s'adapter, mais un certain nombre vont se transformer. Mais je dirais que, enfin, moi, je suis la septième génération au même endroit, donc c'est aussi une volonté de perdurer. On est aussi dans la transmission familiale. Voilà, nous sommes très accrochés à notre territoire et très volontaristes pour un certain nombre.
12: Un mot aussi de la mobilisation de l'épargne des Français. On en parle beaucoup. Beaucoup parlent de ciblage. C'est un de vos combats. Ça peut être une des pistes pour améliorer notre agriculture.
17: On est tous un peu étonnés de voir notre pays qui épargne beaucoup et qui place cet argent-là. Et puis de l'autre côté, vous avez des secteurs économiques, notamment comme le mien, qui a besoin d'investir. Je me dis qu'il y a quelque chose peut-être à faire. Alors, je suis pas un grand économiste. J'essaie d'avoir un peu de bon sens paysan.
12: Le fameux bon sens.
17: Voilà. Je pense qu'il y a un problème de modèle économique. Je pense que si le secteur agricole était capable de rémunérer cet argent correctement, parce qu'il n'est pas question de ne pas rémunérer les gens qui épargnent et l'argent qui est mis de côté, mais je pense que c'est aussi une question de modèle économique et que si on avait les capacités à rémunérer cet argent, on pourrait faire de grandes choses.
12: On en vient donc à ces trophées de l'innovation que vous lancez. Ce sera le 16 décembre au Palais des Congrès de Paris. Ce sera en effet un partenariat avec BFM Business et La Tribune. Pourquoi lancer ces trophées de l'innovation? Quel message vous voulez porter?
17: On veut se dire que évidemment qu'il y a l'actualité, il y a les difficultés, mais on doit aussi se projeter. Vous avez cité dans vos produits des produits de la, par exemple la marque Florette. Ouais. C'est une innovation qui a été portée par la coopération agricole française.
12: Les sachets en salade, etc.
17: Voilà, c'est ce genre de choses. Donc on s'est dit que on pourrait pour 2026 parler d'innovation. Alors on n'était pas au courant de ce qu'on allait vivre cet été, ouais. Mais ça n'empêche, il faut garder un temps pour régler la crise, mais il faut aussi garder un temps pour se projeter et donc d'avoir différentes catégories pour montrer l'innovation qui est capable de sortir de nos entreprises.
12: Les catégories, la consommation, les transitions, coopératives et associées, coopératives et sociétés aussi. Un mot sur le calendrier. Donc, les candidatures, elles ne sont pas closes encore. Il y a quelques jours encore.
17: Nos mandants ont jusqu'au 30 septembre, minuit, pour pouvoir poser un certain nombre de candidatures. On est en train d'organiser les jurys avec des personnes, je dirais, qui ont un peu, je dirais, sur... qui sont sur la place reconnus pour essayer de trouver un petit peu les meilleures initiatives qui sont prises sur le territoire. Vous l'avez dit, sur le consommateur, sur la planète, sur la gouvernance. Nous avons une gouvernance un peu particulière, c'est-à-dire que ce sont les fournisseurs qui sont en même temps propriétaires de l'entreprise. Donc c'est quelque chose d'un peu particulier. Donc est-ce qu'il n'y a pas des innovations à avoir pour que... moi je vous l'ai dit, je suis agriculteur et je suis en même temps administrateur d'une coopérative qui fait plus de 7 milliards d'euros de chiffre d'affaires, de voir comment on est un peu innovant sur ce sujet-là. Puis aussi des initiatives territoriales au niveau du territoire et de la société, puisqu'on fait société.
12: Eh bien voilà, donc toutes ces catégories, ce sera le 16 décembre. Il reste encore quelques semaines donc, pour déposer les candidatures dans ces quatre catégorie. Jean-Luc Duval, merci beaucoup d'avoir été l'invité de la France à Tout pour réussir. On a parlé, comme d'habitude, de sujets très divers, la défense, le thermalisme ou encore l'agriculture. C'est tout cela, donc la force, si on essaie d'avoir une force de la France à Tout pour réussir depuis tout juste 10 ans maintenant. L'émission, vous le savez, est disponible en replay sur le site et l'appli de BFM Business. Je vous souhaite un bon week-end, une très bonne semaine et à très bientôt pour une nouvelle édition de la France à Tout pour réussir sur BFM Business.
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23: Je suis ravie de vous retrouver pour Iconic Business, cette émission dédiée à l'univers du luxe sur BFM Business. Et on a trouvé l'antidote, l'antidépresseur de la rentrée, la joaillerie. Le segment luxe des croissances à deux chiffres, y compris aux États-Unis et en Asie d'ailleurs. Une dynamique qui profite à tous, les grands groupes qui trustent l'offre, Richemont en tête et sa pépite Cartier, les marques indépendantes et le marché du vintage, ainsi que du marché de la seconde main. Camille Weber a relancé la Maison Weber en 2021. Où en est-elle aujourd'hui? Comment se différencier? Comment se positionner dans cette offre riche? On en parle avec elle. Charlotte Ray, elle est à la tête de Castafiore, une marketplace dédiée au vintage. Il y a une forte appétence pour le bijou en général. On en parle dans un instant. À suivre également un nouveau rendez-vous avec Juliette Weiss, journaliste BFM Business. Elle lance un nouveau podcast luxe, Business Class, avant-goût. Dans un instant, c'est Iconic Business. Bienvenue. Alors, pour débuter cette saison, on a de quoi eh bien, se réjouir avec une dynamique pour le luxe, une industrie et un segment particulièrement qui est en pleine forme, la joaillerie. Camille Weber, directrice générale de Weber, bonjour.
24: Bonjour.
23: Et Charlotte Ray, fondatrice de la plateforme Castafiore, bonjour.
24: Bonjour.
23: Et toutes les deux, on vous a découvert dans Iconic Business il y a quelques années déjà. Depuis, vos business se sont développés. Charlotte Ray, c'est lié à la balance prix-valeur, ce qui n'est plus le cas dans la mode et la maroquinerie. C'est pour ça que ça va si bien?
0: Alors, moi, je pense que ça va si bien. En effet, parce que les motivations pour acheter de la joaillerie et le vintage que je connais bien, évidemment, il y a la valeur prix, mais il y a la valeur beauté, savoir-faire, singularité, en effet, du vintage qu'on a du mal à retrouver, évidemment, aujourd'hui, dans les grandes maisons qu'on connaît bien. Donc, en effet, il y a la valeur, il y a la pérennité, il y a le fait qu'en effet, la joaillerie ne se démode pas. Hein, c'est quand même c'est un intemporel, c'est universel. Et je pense qu'en effet, ça participe et ça bénéficie à tous les acteurs du secteur.
1: Camille Weber, on peut justifier le prix et sa variation pour un bijou, vous le disiez, parce que c'est un objet pérenne, aspirationnel, plus que pour un sac à présent.
3: Et je crois que la grande différence dans la joaillerie aussi, c'est qu'il y a une valeur vraiment émotionnelle. C'est-à-dire qu'un bijou, c'est quelque chose qu'on transmet, donc qui par définition, en effet, est pérenne. Et en effet, la composition du bijou est fait à partir de métaux précieux, mais également à partir d'expertises humaines absolument incroyables. C'est ce qu'on appelle l'intelligence de la main. Donc tous ces éléments font que, en effet, c'est un marché qui est robuste et qui est en croissance.
1: Un segment performant, certes trusté par les grandes maisons, on parlait de Richemont et sa pépite Cartier, dans une moindre mesure Kering d'ailleurs, qui a organisé sa division, et de Boucheron, LVMH et Bulgari entre autres. Mais performance et désirabilité aussi, vous en êtes la preuve, Camille Weber, pour les marques indépendantes. Vous avez fait votre place au terme de ces années ?
3: Oui, alors nous, c'est vrai qu'on a un peu cette singularité. J'aime bien utiliser cet oxymore, une start-up de 200 ans. C'est-à-dire que Weber est un grand nom de la joaillerie. Donc là, en effet, on peut voir des bijoux d'archives de la maison Weber. Et donc, avec une cote également très élevée sur le marché des ventes aux enchères, des bijoux partout présents dans le monde. Donc, on a aussi ce côté, finalement, investissement, valeur patrimoniale qui va rassurer, en fait, les personnes. Et ensuite, en se réveillant, forcément, on propose une offre qui est différente. Une offre quelque part assez niche, puisque finalement, les bijoux Weber, on ne les voit pas encore forcément partout. Oui. C'est ce qu'aiment également les personnes. Et puis également, un engagement très important. On est la première maison de joaillerie à être entreprise à mission. Donc, on propose une joaillerie respectueuse de l'humain et de la nature. Tous nos bijoux sont réalisés avec de l'or recyclé, des diamants naturels recyclés, et tous nos bijoux sont fabriqués en France. Donc, on va toucher des personnes qui aiment la joaillerie, mais qui, en plus, vont être sensibles, finalement, à cette démarche.
1: Et c'est comme ça que vous vous en sortez en termes de positionnement et en termes de différenciation.
3: Alors, la différenciation, donc, en effet, clairement, sur les valeurs de l'entreprise, comme je vous l'ai expliqué, et aussi parce qu'on a une communication extrêmement ciblée auprès de nos clients. On appelle, en fait, Persona. On crée vraiment une communauté. Donc, par exemple, moi, j'ai créé un podcast qui s'appelle « Les voies de l'audace », qui a lieu au sein du showroom Weber.
1: Entrer dans une communauté au-delà de l'expérience d'achat.
3: C'est rentrer dans une communauté avec une histoire, avec des valeurs qui sont partagées. Parce que c'est vrai que les personnes qui achètent des bijoux Weber sont des personnes qui peuvent se les acheter également elles-mêmes. Ce sont toutes des personnes qui sont extrêmement éduquées, pour qui l'impact, le savoir-faire français sont très importants.
1: Il faut que ça résonne.
3: Ça résonne. Donc elles viennent, elles sont heureuses finalement de pouvoir participer aussi à ce type d'événement. Et puis voilà, c'est comme ça qu'on crée cette communauté. Et ce sont des personnes qui sont très prescriptrices. Donc elles vont en parler également auprès d'elles. Et puis après, on se développe également sur les marchés qui sont en forte croissance et où il y a une appétence particulière pour la joaillerie et également pour l'univers artistique de Weber.
1: C'est une démarche similaire pour Castafiore, Charlotte Rey. Il y a quoi ? Il y a l'idée aussi d'un investissement parfois, mais d'avoir un public très initié qui va aller choisir, qui va sélectionner, d'autant que quand on est dans le vintage, il faut avoir justement un public initié.
0: Oui, alors chez Castafiore, on a en effet cette clientèle très initiée qui va venir chercher des pièces vintage signées ou non signées. C'est aussi une des particularités de la joaillerie, c'est qu'il y a une grande partie du chiffre d'affaires qui est fait par de la joaillerie non signée, qu'on retrouve évidemment dans l'art déco, l'avant-guerre, l'après-guerre, etc.
1: C'est une proportion équilibrée en termes de vente sur
0: la plateforme ? En termes de vente, oui, on est à peu près 50-50.
1: D'accord.
0: Alors, en particulier en valeur, en volume, on fait un petit peu plus de non-signés que de signés. Mais dans la joaillerie, de manière générale, le non-signé représente 70%. Donc, c'est vrai qu'il y a encore beaucoup de ces pièces qui sont présentes.
1: Et il y a encore beaucoup de choses dans les coffres, finalement,
0: exactement,
1: qui font la santé après de plateformes seconde main vintage.
0: Exactement. Et donc, en effet, pour revenir à cette clientèle, la clientèle qui aime le vintage, signé ou non signé, de forte valeur, en effet, va être clientèle qui est très initiée. Après, on va avoir une jeune clientèle qui va être plus... Sa motivation va être plus d'avoir un achat éco-responsable. Donc, elle va, avec un panier moyen un petit peu plus faible, et en effet, une jeune clientèle qui va s'acheter une petite bague marguerite, un petit joint diamant, etc. Donc là, on va être un petit peu plus faible, mais ce sera pas forcément une clientèle initiée. Et puis après, on aura la cliente qui va chercher plutôt de la pièce iconique à un moindre coût. Mais en effet, les motivations sont quand même toutes assez différentes.
1: Et donc, on est moins sur un segment de spéculation comme a connu et comme connaît encore l'horlogerie?
0: Alors, tout dépend de la marque. En effet, il y a des marques ou des maîtres joailliers qui n'existent plus aujourd'hui, qui ont une cote très forte, en particulier quand leur poinçon est apposé à un autre poinçon de maître. Et donc là, en effet, on voit des cotes qui augmentent. Et donc, il peut y avoir un petit peu de spéculation. Les grandes maisons, évidemment, participent à cette spéculation. Enfin, en effet, les marques du groupe Richemont, il y a quand même pas mal de spéculation sur leurs pièces vintage en fonction des années.
1: Oui.
0: Et même du groupe Kering. Mais voilà, on n'est pas, comme il y a quand même une grande partie de non-signés dans la joaillerie, on n'est pas sur un marché totalement spéculatif.
1: Plus de temps pour s'installer et rentabiliser, Camille Weber, du fait des barrières à l'entrée qui sont élevées, d'où l'importance des grandes marques et des grandes maisons sur le marché. La dynamique profite à tous, mais il faut jouer des coudes. Barrières à l'entrée qui sont élevées, d'où l'importance des grandes marques et des grandes maisons sur le marché. La dynamique profite à tous, mais il faut jouer des coudes.

0: et qui sont colossaux. Ça demande aussi un financement en stock très important, des investissements en communication qui sont très importants. Mais une fois qu'ils sont installés, j'ai envie de dire, c'est vraiment la vache à lait et les chiffres, en effet, le démontrent. Donc, pour pouvoir arriver à rentrer sur ce marché de marque et capitaliser sur cette marque, sur cette notoriété, en effet, il faut énormément d'investissements, que ce soit en communication, que ce soit en stock, en expérience client. Et bien évidemment, très peu de marques peuvent se l'offrir. Donc souvent, il faut en effet lever des fonds pour pouvoir financer ces investissements qui sont très importants. Et quand on a l'histoire de Vever, c'est bien évidemment un avantage concurrentiel qui est très important, puisque nous, on va justement bénéficier d'une très belle exposition au musée de Metz, qui est la ville d'origine de Vever.
1: Et puis ça permet aussi d'aller chercher, comme de grandes maisons, toute cette profondeur culturelle. Vous parliez de la recherche de l'œuvre, de l'intelligence de la main, mais il y a cette profondeur culturelle que les grandes maisons mettent en avant avec de nombreuses expositions. D'ailleurs, il y a un vrai phénomène d'expo, que ce soit dans la mode ou la joaillerie. Et c'est ça, ce plus, qui va vous permettre aussi de passer des étapes ?
0: Tout à fait, en fait, on en parlait tout à l'heure, dans le bijou, il y a une vraie valeur émotionnelle, en fait. Il y a une histoire derrière tout ça. Les personnes, pour eux, c'est très important, en fait, de comprendre d'où vient le bijou, quelle est l'histoire qu'il y a derrière, ce qu'on appelle, entre guillemets, en anglais, le storytelling. Et nous, on a cette chance, en fait, d'avoir cette histoire absolument extraordinaire depuis plus de 200 ans. Et ensuite, c'est le génie de la directrice créative, Sandrine Delage, qui va parvenir à réinventer, finalement, cet héritage et à le remettre, justement, entre guillemets, au bout du jour.
1: Mais
0: le réinventer, tout en respectant l'ADN. Donc, c'est vrai que Vever, c'était le pionnier de l'art nouveau. L'art nouveau, c'est la faune, la flore et la femme. Et donc, on reprend ces thématiques, justement, dans l'univers artistique contemporain de Vever.
1: Et donc, il y a aussi travaillé, on parlait de communauté tout à l'heure, de transmission, il y a travaillé le lien qui a été un moment peut-être distendu avec la clientèle et de renouer ce lien.
0: Alors, c'est vrai que quand on s'est relancé en 2021, sincèrement, les clients de Vever étaient quand même relativement très âgés, on va dire, et c'était une clientèle qui était plutôt traditionnelle. Donc, en effet, il faut tout reconstruire from scratch, mais on a énormément de clientes Vever qui, en fait, sont des amoureuses de la joaillerie et qui sont clientes également d'autres grandes maisons de la place Vendôme.
1: Et puis il y a le côté, Charlotte Rey, c'est vrai aussi, d'être à même d'avoir déniché la marque, la maison, un peu coup de cœur qu'on ne voit pas partout et de devenir prescripteur de goût presque.
2: Mm-hmm. Après, ce n'est pas tant la marque que la pièce en tant que telle.
1: Oui.
2: C'est vrai que nous, on a la chance de voir des bijoux qui proviennent soit de particuliers, soit de revendeurs professionnels, hein, qui peuvent être des antiquaires ou autres, et qui ont en effet des pépites dans leur coffre. On voit en effet parfois des particuliers qui viennent avec des pièces qui sont signées ou non. Parfois, ils savent même pas qu'elles sont signées, ils connaissent pas la signature, pas le poinçon. Et donc, en effet, on a la chance de découvrir des pièces extraordinaires. En effet, la joaillerie regorge de créativité, de pièces avec énormément de matière aussi. Je pense que c'est un des points très très positifs des pièces vintage. Il y avait beaucoup de matière, beaucoup de couleurs qu'on peut plus tellement utiliser aujourd'hui. Donc voilà une
1: et c'est ça
2: une palette qui est extraordinaire.
1: Et c'est ça aussi qui se joue et qui peut jouer en termes de d'achat qui se déclenche avec le cours de l'or qui explose, des prix qui suivent cette courbe, mais qu'on arrive à expliquer, c'est ce qu'on disait, mais avec des bijoux vintage qui ont plus de matière. Et ça, c'est un argument ?
2: Oui, c'est un argument parce que c'est vrai que nos clientes, elles viennent chercher en effet des pièces, on va dire, singulières, plus rares, et avec en effet une vraie valeur perçue. Après, c'est aussi le rôle de Castafiore hein, qu'on fait, Anne et moi, mon associée. On connaît très bien la joaillerie, on a vraiment à cœur de présenter des pièces avec une forte valeur perçue. En fait, le stock de joaillerie est colossal, hein. Donc on va dire que le pire côtoie le meilleur. Donc nous, on est vraiment prescripteurs pour apporter à nos clientes des jolies pièces, qu'elles soient signées ou non, et qu'elles puissent porter de façon très facile.
1: C'est comme ça que vous faites votre sélection.
2: Oui, on essaye vraiment.

0: de démocratiser cette joaillerie vintage. On n'y touche pas du tout, parce que elle est très belle. Parfois, on n'a vraiment pas besoin d'y toucher. Hein. C'est vraiment notre ADN. Et en effet, il faut qu'elle soit portée de façon simple, hyper actuelle. On fait beaucoup de shooting avec des mannequins pour montrer en effet que cette joaillerie, elle est vraiment portable comme du contemporain aujourd'hui.
1: Il y a une forte appétence dans tous les cas pour le bijou en général. Vous avez vu sur ces 4 années de Castafiore une réelle dynamique. On en parle, les chiffres en parlent, mais vous l'avez vu, vous l'avez senti dans ce réflexe d'achat ?
0: Oui, alors en effet, toutes les générations confondues, donc ça c'était vraiment quelque chose d'assez intéressant à voir. On a un panier moyen qui ne cesse d'augmenter. Ouais. Alors qu'on pensait en effet qu'on allait au départ avoir une clientèle plutôt jeune et avec un panier moyen faible, en fait pas du tout. Tout est en train d'augmenter, à la fois en termes d'âge et évidemment en termes de panier moyen. Oui, il y a une forte appétence. C'est vrai que nous on fait à peu près x2 chaque année.
1: Oui, d'accord.
0: Donc en effet, on se rend compte que en fait c'est vraiment une alternative. C'est une offre qui est vraiment une alternative à la fois aux contemporains et à la fois aux maisons de vente. Hein. Je veux dire, c'est la diversité est immense. Parfois, en effet, les prix sont intéressants. Et en effet, il y a cette singularité. Et ce que disait Camille aussi tout à l'heure, nous, on a à cœur aussi d'avoir un service client très fort. Donc, nos clients reviennent. Et puis, je pense qu'une fois qu'on met la main dans le vintage, oui. Voilà, c'est tellement riche. Qu'en fait, voilà, ça devient une habitude qu'on ait 18 ans ou 70 ans.
1: Alors, un panier qui augmente, une cible qui s'élargit finalement parce que c'est générationnel, c'est multigénérationnel. Est-ce qu'en termes de marché quand même, de géographie, ça reste quoi ? L'Asie, et c'est là où il y a une dynamique alors que pour la mode et la maroquinerie, c'est plus compliqué. Et les États-Unis ?
0: Alors, d'un point de vue international, en effet... l'Asie est un marché qui est très important, avec lequel nous on travaille, mais plutôt d'un point de vue professionnel, plutôt en B2B. Les États-Unis, la clientèle américaine est hyper initiée, adore le côté French taste et French touch. Donc en effet, elles aiment bien venir chez nous. Elles ont un panier moyen qui est très important.
1: Oui, parce que
0: un pouvoir d'achat très important.
1: C'est la population qui a les plus hauts revenus dans
0: exactement,
1: tous les cas.
0: Ouais. Donc voilà. Donc en effet. Se développer à l'international est une évidence. Mm-hmm. Je pense comme tous les marchés, mais comme tous les business. Mais en effet, dans la joaillerie, c'est important. Après, la France aujourd'hui a quand même si le panier moyen est plus bas, il y a quand même une très forte dynamique. Donc, mais voilà, c'est évidemment nos objectifs.
1: Camille Weber, vous retrouvez à peu près le même découpage. Ce sont les États-Unis et l'Asie, particulièrement le Japon, parce qu'il y a cette tradition
2: oui,
1: aussi,
2: oui,
1: c'est un marché très initié, très proche du marché français pour la bijouterie, pour la joaillerie et l'horlogerie d'ailleurs initialement.
2: Oui, tout à fait. L'Asie-Pacifique, c'est 65% du marché de la joaillerie. Les États-Unis, c'est 20%. L'Europe, c'est 10%. Et en effet, le Japon a connu une croissance très importante, mais notamment liée à la faiblesse du yen.
1: Oui.
2: Donc, forcément, quand on relance une société, la première chose qu'il faut faire, c'est être fort sur son marché domestique. Donc, c'est ce qu'on fait avec Weber, où on se développe vraiment en France dans de nombreux distributeurs en province, que ce soit chez Lepage dans le nord, Doux dans le sud et un peu partout. Mais on va également sur les marchés en croissance. Donc, en effet, on vient d'ouvrir un point de vente à Osaka. On va ouvrir un autre là au Japon. On a ouvert également en Corée. Mmh. On arrive également là aux États-Unis là en septembre. Le Japon, pour nous, c'était assez évident d'y aller. Alors, bien sûr, c'est un marché qui est en croissance, mais c'est aussi parce qu'il y a des vraies synergies avec l'histoire de Weber. Weber, c'est le pionnier de l'art nouveau. Et l'art nouveau est influencé par le japonisme. Et Henri Weber, qui est la grande figure de la maison, était un fervent japonisant. Et c'est lui qui a introduit le japonisme en France.
1: Et là, on boucle le storytelling.
2: Exactement.
1: Dans tous les cas. Il y a aussi un projet rue de la Paix, parce qu'on n'oublie pas, et pour les joailliers, c'est important.
2: Oui, alors oui, donc en effet, il y a un projet, on va ouvrir en effet un flagship rue de la Paix là en 2027. Parce que pour le moment, on est au 9 rue de la Paix en étage, c'est très expérientiel. Donc ça nous permet vraiment de construire cette communauté, mais c'est aussi important d'avoir son propre flagship. Et c'était très important de revenir en effet rue de la Paix.
1: Le potentiel joaillerie n'est clairement pas épuisé. Toutes les deux, selon vous, les perspectives sont très, très positives pour vos business respectifs, d'ailleurs, Charlotte.
0: Oui, tout à fait. Ouais. En effet, les projections de chiffres sont très bonnes. Hein, pour, évidemment, pour le vintage, le taux de croissance est au-delà de 25% par an, en tout cas projeté jusqu'à 2030.
1: Et vous faites rentrer, en termes de stock justement, et pour voir un peu le roulement, vous faites rentrer combien de pièces et à quelle régularité ?
0: On fait rentrer à peu près une centaine de pièces. Alors tout dépend, parce qu'en effet, si c'est un particulier ou un professionnel, on va dire au-delà de 200 pièces par mois à peu près. Après, on essaye d'avoir, ce que je vous disais, une curation. Mmh. Donc on a cette volonté d'avoir ce stock qui augmente, tout en gardant une sélectivité sur
1: Faut jouer des coudes avec les grandes maisons qui veulent récupérer leurs archives ou au contraire, non, ça vous permet d'en bénéficier?
0: Non, ils sont très contents de venir chez nous pour... on peut justement avoir ce rôle un peu de sourcing pour eux. Donc en effet, certaines grandes maisons sont venues acheter des pièces chez Castafiore. Nous, on a la chance en effet d'avoir un accès évidemment aux professionnels et aux particuliers. Donc les particuliers, c'est un accès tout à fait exclusif hein, à leurs pièces. Et donc, en effet, quand ils n'ont pas forcément l'œil partout et quand ils voient des pièces intéressantes chez nous, on a des très bonnes relations et ils viennent acheter leurs pièces chez Castafiore.
1: Camille Weber, les perspectives et le potentiel, tout est au vert ?
2: Ben, à l'infini. Non, mais nous, en fait, il y a une analyse pro forma et puis où on est vraiment, en effet, sur une croissance organique qui est positive à double chiffre, mm-hmm. mais aussi on a un impact ouverture. Donc, ce qui fait qu'en effet, on a un chiffre d'affaires qui se développe beaucoup. Donc voilà, on est ravis.
1: Et il y a encore des business qui se développent, il faut le dire. Quand on est une start-up de 200 ans, c'est ça la dynamique. Merci beaucoup à toutes les deux. Camille Weber, directrice générale de Weber, Charlotte Rey, fondatrice de la plateforme Castafiore, d'avoir été dans Iconic Business pour cette reprise, cette rentrée, avec un peu d'optimisme sur le marché de la joaillerie. Tout de suite, les désirables de la semaine, tout ce qui nous a fait envie, séduit et intrigué ces derniers jours. Les désirables de la semaine, je vous le disais, tout ce qui nous a fait envie, séduit, intrigué ces derniers jours. Bon, c'est un choix complètement arbitraire et on a un désirable que j'ai vraiment choisi. On vous retrouve Juliette Weiss, journaliste BFM Business, spécialiste luxe, qui lance un nouveau podcast. Ça s'appelle Business Class. On écoute la bande-annonce et on en parle dans un instant.
3: On connaît les grandes marques monogrammées, les palaces, les tables gastronomiques, mais beaucoup moins celles et ceux qui leur donnent vie. 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
1: On a planté le décor, Juliette. C'est l'envers même du décor. C'est tous ceux qui font briller l'industrie, qui font briller le luxe, qui savent créer le désir, susciter la désirabilité. C'est ça l'objectif de ces rencontres et de ce podcast ?
3: Exactement, l'idée c'était de pouvoir, à travers le podcast, qui est un format plus long, hein, de pouvoir développer justement ces coulisses, le côté peut-être un peu caché parfois, et souvent ce que ne veulent pas nous dire les entrepreneurs. Souvent on a un discours un petit peu où on cache les choses, ici c'est vraiment, on ouvre.
1: Parce que c'est très codifié et c'est un discours très verrouillé en termes de communication, et surtout quand on veut susciter la désirabilité, on ne va pas fouiller trop ce qui se passe à l'intérieur. Là on va quoi ? Comme on a du temps long, on va chercher les anecdotes, on va chercher les secrets de construction.
3: C'est ça exactement, et même parfois l'intime, le côté un peu plus personnel, on va parler de défaites, on va parler de sacrifices et pas seulement de choses qui brillent, de choses qui fonctionnent et de success stories. Et c'était ça qui était intéressant, c'est d'avoir un peu la vision, prendre le contre-pied de cette vision du luxe, parfois un peu lisse, parfois un peu trop parfaite. Et c'est ce que j'ai voulu démontrer dans ce podcast.
1: Bon, finalement, ça reste une industrie, donc on est dans quelque chose de très opérationnel. Donc on va vraiment voir ceux qui mettent les mains dans le cambouis, et notamment avec les premiers épisodes concoctés que vous allez pouvoir tous découvrir d'ailleurs, consommer, au lieu d'aller consommer des séries, eh bien vous allez consommer tous tous les podcasts d'un seul coup. Trois déjà à disposition de Business Class. Mathieu Chollet, qui est le fondateur de Spotlist, faut nous expliquer un peu qui il est.
3: Oui, alors on le connaît pas comme ça. Quand on vous dit non, Mathieu Chollet, c'est pas un nom qui résonne. Et pourtant, Spotlist, c'est plus d'un million d'abonnés sur Instagram. C'est des vidéos qui sont vraiment virales. Tout le monde se les envoie. On voit ces hôtels, ces destinations d'exception.
1: On voit les images si vous nous regardez.
3: On les voit. Et alors, je peux vous dire qu'on se les envoie en DM. Voilà, c'est vraiment quelque chose qui fait le buzz sur les réseaux sociaux. Et on se demande toujours, mais qui est derrière ces vidéos? Qui filme? Qui a la chance d'être un touriste à plein temps? C'est comme ça qu'il se définit lui-même.
1: Je crois que d'ailleurs, on a un extrait.
4: On va poster une vidéo, ouais. Tu vois, d'un lieu, d'un établissement. Ça va être un établissement dans le sud de la France, par exemple. Je pense à ces, tu vois, la Marantine, c'est un établissement qui a trois villas un peu insolites avec des piscines privées, des lits extérieurs. Enfin, c'est absolument sublime. Bon, je suis allé sur place, j'ai pris des vidéos partagées sur Spotlist. Et derrière, en fait, le propriétaire t'appelle et te dit, concrètement, là, aujourd'hui, on a eu une réservation, deux réservations, trois réservations.
3: Donc, tu vois les retombées.
4: Tu vois les retombées.
3: Directement.
4: Il y a un côté un peu, qui te frappe un petit peu. Tu dis, en fait, les gens, au-delà de rêver, prennent aussi leur carte bleue et réservent.
1: Vous avez aussi finalement décortiqué ce qu'était l'influence pour le segment voyage et pour le segment tourisme. On va aussi dans d'autres univers. D'ailleurs, c'est un duo qu'on connaît, qu'on avait reçu dans Iconic Business et un duo d'architectes d'intérieur de l'agence Joint Mon Coup. Ils sont très complémentaires.
3: Absolument, et c'était ça qui était aussi amusant, c'est que souvent on a la figure du créateur unique quand on est dans le design. Là, c'est un duo, un duo avec deux personnalités très fortes, et ils collaborent ensemble depuis plus de 20 ans maintenant. Ils sont à l'origine du parc Hayat de Tokyo, de la réhabilitation de la Maison des Peuples à Clichy, donc vraiment des institutions. Et c'est vraiment les coulisses de leur métier, avec un côté vraiment économique, c'est-à-dire combien ça coûte de refaire un palace, combien ça coûte de créer un objet.
1: Il y a l'enjeu des matières et d'un cahier des charges aussi.
3: Absolument, très précis, un cahier des charges très précis. Et c'était ça là-dessus, un petit peu ces détails-là qui étaient très intéressants. On se dit, mais quel sublime endroit, mais en fait, qu'est-ce qui se cache derrière? Comment est-ce qu'on a rendu cet endroit aussi sublime? Eh bien, ils nous répondent.
1: Eh bien, quand on a envie aussi d'avoir les secrets, les coulisses, on adore aller auprès des entrepreneurs et chocolatiers, comme un très très connu Pierre Marcolini, que vous avez aussi rencontré.
3: Oui, alors ça m'a particulièrement touchée parce que Pierre Marcolini, il a un côté très humain. Tous, mais alors lui particulièrement, il m'a vraiment raconté des anecdotes sur sa vie, sur son enfance, sur son parcours. Il a un business florissant, il a des boutiques à l'international, et pourtant il reste très terre à terre.
1: Judith Weiss, c'est la nouvelle confidente, qui pour le prochain rendez-vous d'un mot?
3: Alors, je vous fais une confidence, et bien ce sera Tiphaine Cogez-Rousseau, qui est la créatrice parfumeuse de la marque Brume Orpin. Elle va tout nous raconter sur ces secteurs qu'on connaît, mais finalement, en fait, il y a beaucoup de choses qu'on va découvrir. Hein.
1: Parfum de niche?
3: Parfum de niche, évidemment. Combien ça coûte? Comment on le fait? Et quelle est un petit peu la concurrence? Comment est-ce qu'on gère cette concurrence dans un marché qui est quand même très, très, très développé?
1: Alors, Business Class avec Juliette Weiss. On retrouve sur toutes les plateformes.
3: Toutes les plateformes, tous les mois, c'est le rendez-vous à ne pas manquer, Audrey.
1: Bon, vous avez déjà trois épisodes à consommer, bientôt le prochain. Merci beaucoup, Juliette.
3: Merci à vous.
1: Iconic Business, c'était la reprise. Le luxe par BFM Business, on se retrouve très vite et on se retrouve d'ores et déjà en replay et en podcast le vendredi également à 21h en TV et en radio.
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13: C'est votre demi-heure exclusive de contact direct avec Wall Street dès l'ouverture. C'est que sur BFM Business que vous avez ça, c'est USA Today. On va parler marché, on va parler Dow Jones, on va parler Nasdaq, on va parler politique américaine, politique économique, politique tout court aussi, ça va ensemble. On va parler intelligence artificielle. Menu très riche encore une fois pour cette édition, dans des marchés qui d'ores et déjà s'annoncent plutôt en baisse. C'est la tonalité des marchés aujourd'hui, hein, avec un sujet à la une qui reste quand même le pétrole. Ça y est, le Brent a renoué tranquillement avec les 100 dollars. Alors, est-ce que ça va changer le paradigme? On a l'impression de cycle quand même ultra court, avec pour régime bien sûr les tensions géopolitiques entre les États-Unis et l'Iran, mais pas que. Hein, on a beau dire, hein, 20% du pétrole mondial passe par le détroit d'Ormuz, il y a 80% du pétrole mondial qui passe par ailleurs. Mais ailleurs, il se passe d'autres choses et il y a d'autres types de tensions, d'autres types d'effets induits, en particulier l'inflation qui reste quand même difficile à gérer aussi bien du côté des États-Unis que du côté européen. On le verra demain, notamment avec une action sur les taux très attendue de la part de la BCE. D'autres sujets en cours, et notamment les déséquilibres en matière de change, avec Scott Bessent, le secrétaire américain au Trésor, qui joue les fiers à bras, qui prend les marchés au défi, qui dit « c'est moi le maître du casino ». On va en reparler, parce que là, ça va quand même très très loin, cette affaire. Et ça concerne un des points chauds des marchés, hein, qui nous avaient tenu en haleine tout l'été, et ça continue quand même, c'est les effets induits yen-dollar. Très important. Et puis, il se passe aussi des choses du côté de l'intelligence artificielle, avec des propos quand même très inquiétants de la part de certains responsables clés du côté des architectes de l'intelligence artificielle, dont certains font un petit peu sécession et décident de quitter OpenAI d'ailleurs. Beaucoup de choses qui se passent. Et évidemment, on va en parler pendant toute cette demi-heure. Alors, un petit coup d'œil sur cette ouverture à Wall Street, avec des indices qui sont en baisse, sans trop de surprises, moins 0,43%. Pour le Nasdaq en ce moment, le Dow Jones moins 0,57% à l'instant, l'ouverture est toute fraîche, toute chaude, et le S&P 500 lui perd 0,3%. Et puis je vous l'ai dit, la nouvelle du jour, c'est quand même le pétrole, hein, le Brent de mer du Nord qui renoue avec les 100 dollars. USA Today, c'est parti.
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13: Et en direct en plateau avec nous, Wilfried Galland, mon pensier Arbevel. Bonjour Wilfried.
14: Bonjour Antoine.
13: Et puis aussi Xavier Horvas de Carmignac. Bonjour.
15: Bonjour Antoine.
13: Évidemment, un bon USA Today ne serait pas un bon USA Today sans notre grand témoin de l'actualité boursière américaine, John Plassard, Cité Gestion. Bonjour John.
16: Bonjour Antoine.
13: Donc, 100 dollars le pétrole Brent, hein, on l'a touché, c'était en fin de matinée, et du coup, on a beaucoup de mal à renouer avec des niveaux un petit peu plus raisonnables. Il est évident que c'est l'actualité majeure du jour, le pétrole qui cote à 100,67 $ très exactement sur le Brent, mais aussi à 95,70 $ du côté du brut léger américain. Les prix s'envolent à la pompe, hein, le prix du gallon aux États-Unis. Donc, on est à nouveau en phase de stress énergétique.
16: Oui, clairement, c'est 100 dollars, en fait, c'est un seuil psychologique, mais c'est, si on regarde depuis le début de l'année, le prix du baril a progressé de 60%. Donc imaginez toutes les conséquences, on va en parler bien évidemment, mais on n'en parle pas assez. On parle d'un chiffre, mais on ne parle pas de la progression, 60%. Mais aujourd'hui, il y a plein de nervosité. La nervosité sur le marché, c'est que les Américains ont touché un point crucial en Iran, qui est l'île de Karg. L'île de Karg, on en a parlé ensemble il y a quelques semaines de ça, c'est une île qui assure le chargement d'environ 90% des exportations iraniennes de pétrole. Donc, si on touche à ça, on touche aussi à l'offre. Et lorsqu'on touche à l'offre, eh bien évidemment, les prix s'envolent, c'est ce qu'on voit. Et on a l'impression, et ça change un peu d'habitude, que cette perturbation, je ne sais pas si on peut l'appeler perturbation, ou ce franchissement de seuil de 100 dollars, eh bien, pourrait être plus durable. Pourquoi ? Parce qu'on n'a pas encore entendu le président américain dire que tout allait bien, dire qu'on était sur un accord et entendre que Oman et l'Iran étaient en négociation. Donc, on a l'impression qu'il n'y a plus rien en face pour faire baisser le prix du baril. Bien évidemment, vous l'avez dit, on a la réunion de la Banque Centrale Européenne demain, mais on a aussi les prix à la production. Je répète, les prix à la production qui dépendent pour certaines matières, pour certaines entreprises, eh bien, du prix du baril de pétrole qui était en début d'année à 60 dollars et qui est à 100 dollars. Et évidemment, cerise sur le gâteau, vendredi, vous avez l'inflation CPI qui pourrait aussi être influencée par la hausse du prix du baril et bien évidemment la Réserve fédérale américaine la semaine prochaine. Donc vraiment, tout le monde se focalise là-dessus. On ne parle plus de contraction des marges, on ne parle plus de ça. On parle d'un stress permanent, d'une certaine nervosité qu'on n'a pas connue ces dernières semaines parce qu'on anticipait que demain, ça irait mieux. Mais pour l'instant, on pas grand personne à pour nous rassurer de ce qui est en train de se passer dans ce détroit de Hormuz et surtout sur l'île de Karg.
14: D'ailleurs, John, je reprends un des mots que vous employez dans votre intervention là. Vous nous disiez, c'est vrai qu'on n'a pas entendu Donald Trump dire ceci, cela. C'est vrai que ça fait quand même quelques jours qu'on l'entend pas, ce monsieur. Vous trouvez pas ça étrange? Il a rien tweeté, il a rien de spécial.
16: Exactement. Alors, il a dit qu'il ferait. Il a dit une petite phrase. Hein. Alors, on l'a peut-être moins entendu, mais dans les journaux américains, ça fait un peu de bruit, comme quoi le prix de l'essence allait baisser aux États-Unis. Alors, ça n'a pas vraiment rassuré la population, qui, lorsqu'elle regarde les journaux, voit que on est à plus de 100 dollars le baril. Il faut juste rappeler une chose, Antoine, c'est que même si les États-Unis sont producteurs de pétrole, l'or. L'or noir, le pétrole est international. Le prix est international. C'est pas parce que les Américains en produisent que, évidemment, le prix sera différent. C'est pour ça qu'aujourd'hui, on est au-delà de ce seuil psychologique des 4 dollars le gallon aux États-Unis et qu'on a l'impression, et vous l'avez dit très justement, Donald Trump parle beaucoup moins, qu'il n'y a pas vraiment de solution à court terme. Parce que les négociations, on peut même pas parler de négociations, sont totalement au point mort. Et je répète, normalement, on avait ce maigre espoir de discussion, donc pas de négociation, de discussion entre Oman et l'Iran, et là, on ne les a plus du tout.
14: Oui, c'est-à-dire que là, à très court terme, ils sont plutôt occupés à se taper dessus, à grands coups de missiles. Donc, Xavier Horvas, this time is different. Cette pointe du pétrole, elle a quelque chose de différent désormais dans votre esprit ?
15: Oui, il y a une chose importante qu'il faut signaler, c'est que le pétrole iranien, il était acheté et raffiné par les Chinois, en quasi-totalité. D'accord ? Les Chinois qui, d'ailleurs, n'appliquent pas les sanctions américaines.
14: Non.
15: C'est pour ça que les sanctions américaines sont ineffectives. Ça veut dire quoi ? Ça veut dire que Xi Jinping est la personne qui a le pouvoir de forcer la paix, de forcer les négociations. Voilà. Et donc, c'est pour ça que la rencontre entre Trump et Xi Jinping, qui va avoir lieu dans 15 jours, le 23 septembre aux États-Unis, va être très importante. Elle va porter essentiellement là-dessus. Il y a une chose aussi que les gens oublient un petit peu, c'est que les Chinois, juste avant la guerre en Iran, juste avant donc, la guerre qui a commencé le 1er mars, avaient acheté énormément de barils de pétrole. Ils s'étaient constitués des réserves pétrolières stratégiques considérables. Mmh. Les chiffres, comme toujours avec la Chine, on n'est jamais vraiment sûr. Les estimations qu'on a faites, c'était à peu près 1 500 milliards de barils de pétrole. Ce qui veut dire que le détroit d'Ormuz fermé, pour la Chine, c'était pas trop grave si ça durait moins d'un an, voire même 10 mois. C'est-à-dire qu'à partir de décembre, janvier l'année prochaine, ça peut être problématique. Donc on attend quand même un geste de la Chine, et ce sont eux qui, à mon avis, auront le dernier mot. Voilà.
14: Wilfried, une inquiétude particulière concernant tout ce qui est en train de se passer sur le marché pétrolier?
17: Le pétrole, c'est toujours un indicateur de nervosité. Et donc, effectivement, il faut le prendre comme tel. Néanmoins, le monde est aujourd'hui beaucoup moins dépendant du pétrole qu'il l'était, beaucoup plus efficace énergétiquement. Et l'impact direct du pétrole sur l'économie, y compris d'ailleurs sur les chiffres d'inflation, est beaucoup bien inférieur à ce qu'il était il y a ne serait-ce que 20 ou 25 ans. Ce qu'il faut regarder, ce sont les produits dérivés du pétrole. C'est-à-dire que ce qu'on voit, c'est une envolée des prix, en particulier des dérivés qui ne sont ceux, finalement, avec une marge relativement faible, comme le fuel lourd pour les navires de fret. Et là, il y a un impact direct sur les coûts de l'économie.
15: Le kérosène aussi, sans doute.
17: Le kérosène un peu moins, parce que le kérosène, c'est un produit à forte marge. Donc en fait, tant qu'il y a de la possibilité de faire du kérosène, les compagnies font du kérosène. Par exemple, le diesel, il n'y en a pas tant que ça. Et là aussi, on avait directement des raffineries qui étaient spécialisées dans le diesel en Russie. Et qui sont pris quelques petits essaims de drones, et donc ça marche beaucoup moins bien maintenant, mais forcément.
15: Il suffit que les prix sont en très très forte hausse.
17: Exactement.
15: Du diesel.
17: Et donc, les prix du diesel aux États-Unis, c'est un vrai sujet, on y reviendra, parce que c'est un sujet à la fois économique, un sujet pour l'agriculture, un sujet pour le transport, un sujet pour les mines, mais c'est aussi, peut-être même surtout aujourd'hui, un sujet politique, parce que justement, quand vous voyez ces trois secteurs-là, sont des secteurs qui sont extrêmement sensibles pour l'électorat de Donald Trump. Quand vous regardez les cantons républicains, les comtés républicains, pas les cantons, les comtés républicains, en fait, l'économie de ces comtés est une économie qui est très axée justement sur l'agriculture, sur les mines, sur le transport. Vous regardez par exemple la Californie, au nord de la Californie, vous avez des comtés qui sont républicains. Je ne sais pas trop, mais en fait, ce sont les comtés les plus agricoles. Là, aujourd'hui, vous avez des poussées du diesel extrêmement fortes dans ces pays, dans ces comtés, en plus en Californie, avec des taxes très importantes. Là, ça pose un énorme problème.
15: Ouais.
17: Et un problème politique. Donc là, effectivement, il va falloir suivre, parce qu'on est dans une séquence un peu compliquée, à la fois pour les républicains et peut-être aussi pour le pays.
14: John, on va passer à... Celle-là, elle ne vient pas de Trump. Elle vient de Scott Bessent, le secrétaire américain au Trésor, qui réagit à toute l'agitation qui nous tient en haleine depuis l'été. Hein, c'est-à-dire qu'on sent des interventions conjointes à la fois des autorités américaines, mais aussi de la Banque centrale japonaise, ça c'est plus traditionnel, pour contrer la faiblesse du yen. On était arrivé à un seuil d'intervention qui se situait du côté des 160 yens pour un dollar. Là, les choses vont quand même un petit peu mieux. Après une série d'interventions répétées, on est descendu du côté des 153. Et demandé de réagir à ça, Scott Bessent joue vraiment les fiers à bras et bombe le torse en disant « De toute manière, les traders, je vous mets au défi, je craigne des gains, comme on dit à Marseille. C'est moi le tenancier du casino. » Au-delà de la question « Est-ce qu'un secrétaire au Trésor américain devrait parler comme ça ?» Est-ce qu'il y a une sorte de rodomontade qui traduit un petit peu l'état d'esprit des autorités américaines, c'est-à-dire « ouais, mais c'est nous les plus forts », alors qu'en vrai, on n'emmène pas large?
16: Alors, ça a un mot, c'est le déni d'initié, Antoine,
15: en
16: clairement.
15: Plus, oui.
16: Qu'est-ce qu'a dit Scott Bessent? Alors, vous l'avez dit, il a défié les marchés de parier contre le yen et il a affirmé connaître suffisamment les intentions de la Banque du Japon et des autorités japonaises pour avoir un avantage informationnel. Alors ça, c'est absolument extraordinaire. C'est-à-dire que on parle bien des États-Unis qui connaît les intentions d'un autre pays qui sont soi-disant totalement indépendants. Donc le message est assez clair, vous avez Washington qui soutient activement un yen plus fort, en coordination, on l'a dit, avec notamment la ministre japonaise des Finances, et puis eux préfèrent une voire deux hausses de taux de la Banque du Japon à des interventions répétées. On sait que ces interventions ont coûté cher. On a eu une intervention record du Japon qui a mobilisé près de 100 milliards de dollars entre fin juillet et puis fin août. Et évidemment, on est dans une situation où la Banque du Japon, il est vrai avec une inflation qui s'envole au Japon, ce qu'on n'avait pas vu avant, mais la Banque du Japon va monter ses taux la semaine prochaine. Et donc, effectivement, on est ici dans une situation où j'ai failli dire l'économie américaine est fragilisée, pas vraiment pour l'instant, mais on sait que les Japonais, et on en a parlé ensemble Antoine, les Japonais sont les plus gros détenteurs de la dette américaine. D'abord, il y a les Américains, puis après, il y a les Japonais. Évidemment, le risque pour défendre un yen qui baisserait serait de voir les Japonais vendre les treasuries pour essayer de défendre leur monnaie, ce que ne veut absolument pas Scott Bessent. Donc, on est vraiment dans une situation de délit d'initié. Hein, le mot a l'air fort, hein, mais il l'est. C'est une véritable chose. Le secrétaire d'État américain connaît les intentions de la Banque du Japon et du gouvernement japonais. Je crois que c'est vraiment quelque chose d'assez incroyable et qui est quasiment du jamais vu dans le monde économique.
15: Délit d'initié, manipulation de marché. Wilfried Galland, au-delà d'imaginer Scott Bessent en costard rose en train d'exploser dans sa voiture façon casino de Niro. Mais c'est, enfin, jusqu'où ça va aller? Parce qu'on a Donald Trump d'un côté, maintenant on a Scott Bessent qui s'y met, à parler à tort et à travers. Il y a encore 10 ans, on se prenait 10 ans de prison. Enfin, on était, il y a la SEC qui nous tombait dessus, la justice fédérale, etc. Ouais, ouais. Là, on arrive à un niveau, alors d'impunité et de n'importe quoi, qui est stupéfiant.
17: Oui, l'impunité, c'est vraiment ce qui caractérise ce deuxième mandat, hein, parce qu'on n'en est vraiment pas à la première manipulation de marché, ni au premier délit. Initié, quand on voit effectivement un certain nombre de transactions sur le marché américain, on n'a aucun doute hein, sur le fait que même Donald Trump ne se cache pas hein, d'utiliser les informations qui sont à sa disposition. Alors effectivement, ça c'est inquiétant. Moi, ce qui me paraît, si je prends un pas de recul, ce qui me paraît encore davantage inquiétant, c'est le fait que désormais, il y a un enjeu sur les devises. Et quand on commence à rentrer dans les enjeux de devises, on sait que ça marche assez rarement dans le sens qu'on souhaite. Le marché des devises est un marché extrêmement complexe et même pour des banquiers centraux, autant s'assurer que l'euro soit intègre, ça c'est bon, mais les faire bouger dans un sens ou dans l'autre, c'est très compliqué. Il n'y a qu'à demander à la Banque Nationale de Suisse, ils n'y arrivent pas. Et puis, dès qu'on commence à toucher la parité monétaire, les ennuis sont jamais très loin. C'est-à-dire que tant que les parités monétaires sont stables, on peut considérer qu'il n'y a pas de très gros soucis encore dans l'économie mondiale. Si on commence à essayer de dire « il faut absolument les toucher », là, on peut se retrouver dans une situation où on ne maîtrise plus tout ce qu'on a mis en branle. Et probablement que Xavier a beaucoup d'anecdotes sur ce sujet-là, parce que sur les marchés émergents, les devises, c'est vraiment un point essentiel.
15: Justement, alors c'est vrai, j'ai oublié de préciser, mais vous êtes spécialiste des marchés émergents, hein, chez Carmenia Xavier. Et alors, c'est vrai que ces interventions de la Banque du Japon, quand le yen était à 150, 160, je dirais presque, pour grossir le trait, ça fait partie du folklore, on a vu ça ces dernières décennies, etc. Maintenant, attention, là, il s'agit d'interventions qui, en plus, sont concertées depuis cet été avec les autorités américaines. Et on est face à un problème, à une sorte de possible réaction en chaîne qui pourrait très, très mal aux États-Unis.
18: Oui, et puis qui ont des effets secondaires, tertiaires, qui peuvent être considérables. Moi, ça fait 25 ans que je travaille sur les marchés émergents. Quand je vois un marché émergent, je sais le reconnaître. Bon. Et là, les États-Unis, la gouvernance économique des États-Unis, ça me fait penser à un pays émergent.
15: C'est ça.
18: C'est-à-dire que Trump, bon, il raconte un peu n'importe quoi. Vendredi, il a encore fait un tweet en disant je vais augmenter les tarifs si la Fed ne baisse pas ses taux. Oui, il n'y a absolument aucun sens. La pression sur l'indépendance de la Banque centrale. Bon, la Banque centrale, c'est un des sujets majeurs sur les pays émergents. Là, ce qu'ils font depuis quelques semaines, ce qu'ils ont fait cet été, les interventions d'abord sur leur propre marché obligataire, puis sur le yen, c'est digne de ce que faisait Erdogan, le Brésil. Oui. On attendrait ça d'un pays comme l'Argentine, la Turquie, voilà, et pas des États-Unis. Ouais. Donc la gouvernance, il y a un manque d'orthodoxie qui fait qu'il y a un problème de crédibilité sur le dollar. Et d'ailleurs, il y a une chose qui est intéressante. Le dollar est très très faible aujourd'hui, alors que le pétrole à 100 dollars, normalement. Mmh. Nous, en Europe, dans la zone euro, on est net importateur d'énergie. Eux, ils ne le sont pas. Donc, normalement, c'est positif pour le dollar, c'est négatif pour l'euro-dollar. Mmh. Et je pense qu'il y a aujourd'hui une vraie crise de confiance sur le dollar. Et donc, on voit les obligations et la devise qui se font attaquer en même temps. Voilà, c'est exactement classique d'un pays émergent.
19: Et c'est ce que j'allais vous dire, c'est que ça pourrait être pire dans le sens où, voilà, pour l'instant, ça déborde pas trop. On a vu l'or aussi, qui, quand il remonte, c'est que c'est aussi un témoin d'une forme de crédibilité
18: le
19: du dollar.
18: Le cuivre aussi, qui a fait un plus haut historique.
19: Le cuivre,
18: hier, le cuivre qu'on surnomme Dr. Copper, c'est ça. Parce que ça vous donne la température un petit peu.
19: C'est
18: le cuivre a fait un plus haut historique. Donc voilà, il y a une vraie défiance contre le dollar.
19: Ouais. Et ça, on le voit aussi avec les flux des banques centrales et le nombre de fois où...
18: Et comme disait Wilfried à l'instant,
19: oui.
18: Voilà, vous Antoine, c'est qu'il va y avoir des effets secondaires et tertiaires. Donc, par exemple, un truc tout con, mais pour les émergents qui est important, c'est les carry trade japonais.
19: Oui.
18: Si maintenant les Japonais, ils ont des taux d'intérêt à 20-30 ans qui sont assez élevés aujourd'hui, si on leur dit, voilà, on peut avoir 4% sur le yen et que le yen va se renforcer puisque de toute manière, il y a des interventions importantes, ben, ils n'ont plus aucune raison d'avoir des carry trades, c'est-à-dire de déployer des capitaux pour acheter des treasuries américaines. Mmh. Et donc, on peut voir les particuliers japonais vendre les treasuries américaines et donc la pression sur le dollar peut revenir et puis sur les devises émergentes aussi. Donc, en fait, je pense que Bessent, aujourd'hui, fait le malin. Les faits lui ont donné raison pour l'instant, mais c'est vrai qu'il faut faire attention, on peut avoir des mauvaises surprises.
19: Parce que j'allais vous dire, je vous disais tout à l'heure, ça fait un peu partie du folklore et tout, on a vu que c'était rarement efficace en plus ce genre d'intervention, surtout quand c'est fait de manière aussi à découvert, quoi. Obvious, tout le monde le voit et c'est presque même déclaré par une dépêche. C'est quand on intervient, quand on est banque centrale et qu'on intervient en faveur de sa monnaie, ouais, généralement, là, pour l'instant, à court terme, ça tient, mais ça va instiller des tendances long terme qui ne seront pas bonnes.
18: Les États-Unis, c'est que le point de départ, quand même, quand ils sont arrivés, cette administration était quand même très solide et ils ont l'intelligence artificielle, Nvidia, toutes ces choses-là. Ça sauve les États-Unis.
19: Et plein de porte-avions.
20: Et toujours les porte-avions.
19: Et toujours les porte-avions, Wilfried. Ça, je...
18: Oui, ça reste une maxime de marché, il faut se l'aggraver. Hein. Oui.
19: Celui qui a raison, c'est celui qui a le plus grand nombre de porte-avions. Ouais. On va parler, intelligence artificielle. John, alors, il se passe des choses curieuses, pour pas dire flippantes, du côté de l'intelligence artificielle. Mais on va commencer par les bonnes nouvelles. OpenAI nous dit avoir résolu un problème de maths extrêmement complexe et en quelques jours. Qu'est-ce que c'est ?
16: Ouais, alors, c'est les problèmes qu'on appelle de Navier-Stokes. C'est ce qu'on appelle les sept problèmes du millénaire qui sont sur l'air, l'eau, les turbulences, l'aérodynamique et puis la mécanique des fluides. Et ce qui est assez intéressant, c'est que si vous, Antoine, eh bien, vous arrivez à résoudre ce problème, on vous donne $1 million. OpenAI vient d'affirmer avoir résolu en quelques jours le volet de Navier-Stokes sur la dynamique, le comportement des fluides. Alors, qu'est-ce que OpenAI a fait très concrètement? Ils ont mobilisé environ 10 000 agents d'intelligence artificielle en parallèle et ils l'ont fait travailler pour avoir la résolution en 88 heures. Et après, il y aura une autre intelligence artificielle qui a vérifié que c'était bien juste en 17 heures. Alors, évidemment, OpenAI n'a pas demandé son $1 million et il faut rester assez prudent parce qu'on doit encore avoir un comité de mathématiciens qui doit déterminer si ça a véritablement été résolu ou pas. Et évidemment, il y a tout le temps des controverses, vous savez, dans ce type de résolution de problème, c'est que, en fait, il y a des mathématiciens qui disent que OpenAI aurait utilisé des anciennes données, vous savez, la data, les data la big data qui avait été publiée une fois sur la résolution d'un de ces problèmes pour améliorer et pour trouver une solution. Donc, c'est assez intéressant parce qu'on voit ici qu'il y a des problèmes millénaires, je dirais, c'est le cas de le dire, qui peuvent être résolus à travers l'intelligence artificielle. Et surtout, ce qu'on voit, c'est que de plus en plus, on pourra résoudre des choses, notamment dans la médecine, où là, on parle de choses très concrètes, et dans l'énergie, plein de choses comme ça. Et donc, vous l'avez dit, là, c'est le verre à moitié plein qu'il faut regarder.
19: Oui, parce que du côté flippant de la chose, alors déjà, il faut rappeler un truc quand même qui s'est passé il y a quelques semaines et qui a fait froid dans le dos à tout le monde. En gros, il s'est passé chez Hugging Faces, qui a été racheté récemment par Nvidia, une catastrophe absolue, très liée à ses rapports avec OpenAI. Je m'explique, en gros, une intelligence artificielle a commencé à boutiquer une attaque, un hack contre elle-même. C'est arrivé aux alentours de la date anticipée fictive dans Terminator 2 de la prise de conscience de Skynet de lui-même. Bon, la coïncidence était assez drôle. Mais enfin, globalement, on se retrouve face à des grands architectes de l'intelligence artificielle qui disent que l'intelligence artificielle peut œuvrer contre elle-même et peut même œuvrer contre l'homme. La preuve, d'anciens responsables d'OpenAI et d'Anthropic ont décidé de démissionner, craignant justement que les systèmes qu'ils inventent soient capables de détruire l'humanité.
16: Oui, Jacob Coxon notamment, qui a dit que effectivement, il dénonce notamment une course au progrès, d'une certaine manière. Il juge assez irresponsable qu'on ait une intelligence artificielle qui est capable de s'améliorer elle-même. Vous l'avez dit, Terminator. Donc, les machines prennent le pouvoir. Donc évidemment, ça fait froid dans le dos. On imagine que Arnold Schwarzenegger va débarquer sur BFM Bourse et on est dans une situation...
19: Il a toujours dit qu'il reviendrait.
16: Ouais, exactement, et il va revenir aujourd'hui. Et en fait, on parle de super intelligence. Et il faut absolument, et ça c'est le message de cet ancien ingénieur, vous l'avez dit, d'Anthropic et OpenAI, donc c'est pas n'importe qui, il faut maintenir ces systèmes sous contrôle. Et ça, c'est encore assez incroyable parce qu'il estime que OpenAI, eh bien, sous-évalue un peu le risque, tandis qu'Anthropic, eh bien, le reconnaît davantage. Donc, on n'est plus dans la théorie, on n'est plus à Hollywood, on est effectivement dans une situation où vous avez certaines personnes qui disent on va perdre la main sur l'intelligence artificielle parce que l'intelligence artificielle devient trop intelligente. Et ça, c'est assez incroyable. Alors évidemment, ça ne veut pas dire que l'intelligence artificielle va tout détruire d'une manière imminente, mais ça met en avant le fait qu'il faut avoir une mainmise sur l'intelligence artificielle pour ne pas, et vous avez donné un super exemple, que vous ayez des cyberattaques sur votre propre entreprise. Et ça, c'est extraordinaire.
19: Xavier Horvath, oui, c'est vertigineux quand même.
18: Oui, oui, alors je reviens juste sur cette histoire de problèmes mathématiques résolus. Oui. Ça illustre une chose importante, c'est que l'intelligence artificielle, c'est la revanche des actifs tangibles sur des actifs intangibles, c'est la revanche du plombier sur l'expert comptable, c'est la revanche aussi, en Asie par exemple, les meilleurs marchés cette année, c'est les marchés qui fabriquent du hardware, c'est la revanche du hardware sur le software. Corée-Taïwan par exemple, l'Inde est le pire marché depuis un an et demi.
19: Il y a plus gros. Très exposé au logiciel, nécessairement.
18: Exactement. Les Indiens vendent de l'intelligence humaine, en fait.
19: C'est ça.
18: Et l'intelligence humaine, aujourd'hui, elle a beaucoup, beaucoup moins de valeur. Voilà, ce qui est illustré par ça.
19: Ouais, exactement. Petit commentaire.
20: Oui, sur toute cette histoire, on a à la fois cette espèce de mélange entre l'admiration, la fascination et la révulsion, quoi, en disant où est-ce qu'on va dans cette dans ce chemin où on a l'impression qu'on nous emmène de façon un peu sans contrôle. Ce qui est assez frappant, c'est que on commence effectivement à voir des alertes et que ces alertes viennent quelques jours après que Jensen Huang nous ait dit l'intelligence générale est là. Alors, il ne voulait pas dire que c'était une intelligence générale au sens où elle prend conscience d'elle-même, ça c'est pas exactement sur le terme de son propos, mais c'est dire en fait la multiplication des intelligences artificielles et de l'agentique fait que la puissance est aujourd'hui supérieure à la puissance que peuvent développer des humains. Et donc, effectivement, si on veut garder le contrôle, il va falloir se réveiller, et vite.
19: John Plassard, juste un dernier mot. On parlait de hardware, il nous reste 30 secondes. Il y a la grande présentation d'Apple ce soir. Globalement, on va solder les années Tim Cook pour se concentrer du côté des dynamiques de John Ternus. Qu'est-ce qu'on attend globalement? Un iPhone pliable, 2-3 nouveautés, mais pas grand-chose de plus.
16: Ah bah, c'est déjà l'entrée en scène de John Ternus, vous l'avez dit. Ça, c'est important. Hein. Il va révolutionner, qu'on le veuille ou non. Il va
19: c'est lui le nouveau produit vedette d'Apple, c'est lui, en fait.
16: C'est lui, effectivement. Il est là depuis longtemps, on en a assez parlé la semaine passée. Évidemment, l'iPhone pliable, 7 ans après Samsung, entre parenthèses, on va avoir des nouveautés sur l'iPhone Pro, l'Apple Watch, les AirPods, etc., qui vont être plus haut de gamme. Donc, plus cher, mais le véritable enjeu, c'est évidemment l'intelligence artificielle. Apple doit montrer finalement comment Siri est remodelé avec la technologie Gemini de Google. Et puis, la dernière chose, puisque ça va entrer sur le sujet de la semaine, eh bien, c'est l'inflation. Savoir comment le coût de la mémoire impacte les nouveaux iPhones, les nouveaux produits Apple. Ont-ils toujours ce pouvoir de fixation des prix?
19: Oui, ça va être ça, ça va être... And one more thing, et puis ils vont montrer l'étiquette de prix, tout le monde va faire « Non, 2 000 $ !» Je plaisante, on va voir. -0,28% pour le Nasdaq, -0,7% pour le Dow Jones et -0,27% pour le S&P 500, les marchés américains, donc qui commencent cette journée en baisse. Merci messieurs, Wilfried Galland, Montpensier Arbevel, Xavier Horvath de Carmignac et John Plassard, Cité Gestion, évidemment. Merci de votre écoute et dans quelques secondes, on enchaîne avec BFM Bourse. Guillaume Sommerer entre en studio, à tout de suite.
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29: C'est l'hippopotame survitaminé de BFM Business. L'après-midi, fort, puissant, mais calme et patient, BFM Bourse vous baigne dans les réalités du monde. Qu'elles nous plaisent ou nous déplaisent, le marché donne de la valeur à chaque chose, à la hausse comme à la baisse. Bienvenue, et il est là, justement, notre autre hippopotame survitaminé... Non, pardon, Antoine Larigauderie, pardon.
30: Ne fermez pas, Guillaume.
29: Bonsoir. On est ravis de vous retrouver, Antoine. Jusqu'à 18h, on sera ensemble, on va naviguer sur ces marchés financiers. Votre mot du jour, Antoine?
19: Ce sera plutôt un chiffre. Et c'est 100, c'est les $100 du baril de Brent de mer du Nord. On s'est bien installé là au-dessus à $100.63, $95.65 pour le baril de brut léger américain. Les marchés plient sous ce poids quand même. On vient d'en parler dans USA Today, que vous pourrez podcaster et en replay dans une dizaine de minutes. Mais globalement, this time is different, comme on dit du côté de Wall Street. Là, on a l'impression que cette deuxième attaque du niveau des $100 par les prix du pétrole s'annonce durable et quand même dictée par des fondamentaux qui restent très très tendus. Et du coup, on a des bourses mondiales qui sont en baisse marquée. -1,5% pour le CAC 40 et du côté de Wall Street, le S&P 500 perd 0,3%.
29: Effectivement, une nouvelle fois, c'est le Dow Jones qui souffre le plus de la hausse des cours du pétrole, -0,7%, et le Nasdaq qui en souffre le moins. Alors notre CAC 40 est sur un plus bas de 3 mois cet après-midi, parce que pour le CAC, il y a une triple lame. Les cours du pétrole qui montent, donc plus de $100, ça fait mal. Les cours du gaz aussi, nouveau plus haut de janvier 2023 pour le cours du gaz en Europe aujourd'hui. Et la troisième lame pour notre CAC 40, c'est les tensions sur le marché obligataire. Le 10 ans français se tend davantage que les autres. C'est le taux souverain qui se tend le plus cet après-midi. Le 10 ans français, il est à 4,3%. L'écart avec l'Allemagne atteint, on est à combien là, 88 points de base. Le spread avec l'Allemagne, nouveau plus haut de 2025. Donc on fera donc un nouveau zoom sur la France. Du côté des valeurs à suivre, Stellantis, il n'y aura pas d'actionnariat salarié cette année pour Stellantis. Sur fond de déroute boursière, la direction a décidé de geler le plan d'actionnariat salarié. Oui, c'est vrai que les salariés ont mal à leur portefeuille. Est-ce qu'elle a raison? Est-ce que c'est le bon timing pour la direction choisir maintenant, alors que le titre a déjà beaucoup reculé, de geler le plan d'actionnariat salarié? On va poser cette question. Et puis on regardera LVMH, ou à suivre comme le lait sur le feu, L'Oréal va peut-être passer devant LVMH en capitalisation. C'est Étienne Braque, tiens, qui nous alerte, que vous suivez tous les matins dans Good Morning Markets, qui nous explique, et il a bien raison, on a vérifié qu'effectivement L'Oréal est sur le point de passer devant LVMH, et à peine 800 petits millions d'euros d'écart de capitalisation. Ça va peut-être se jouer avant la clôture. L'Oréal devant LVMH, ce sera le feuilleton, le match à suivre de cette fin de séance, alors qu'il y a un nouvel abaissement d'opinion sur LVMH aujourd'hui. Le titre est sur de nouveaux plus bas de 5 ans cet après-midi. BFM Bourse sur toutes ces batailles de marché, BFM Business au cœur de toute l'actualité. Le coup d'envoi du premier sommet spatial international à Paris cet après-midi. Plusieurs annonces de contrats et de partenariats sont attendues. La question du multilatéralisme est aussi au cœur de ces discussions, alors que l'Europe doit trouver sa place. Ouais, mais mauvaise nouvelle, les Américains SpaceX et Blue Origin, eux, ont choisi de ne pas participer donc à ce sommet aujourd'hui à Paris. Le budget, Sébastien Lecornu tente de rassurer les patrons. Dans une lettre, le Premier ministre promet que la contribution exceptionnelle à l'impôt des grandes entreprises diminuera dans le projet de budget 2027. Ce qui est exceptionnel, dit Sébastien Lecornu, ce qui est exceptionnel doit rester exceptionnel. Il promet donc de la stabilité fiscale, mais ne s'interdit pas de toucher aux niches fiscales les moins productives. Sur la question des transmissions d'entreprises, il annonce la création, aux côtés du pacte Dutreil, d'un pacte Papin pour encourager les reprises d'entreprises par leurs salariés. Et puis également dans l'actu, et le titre Apple qu'on va suivre avec cette keynote attendue ce soir. 7 ans après son rival Samsung, Apple doit dévoiler son premier iPhone pliable. Un événement marketing qui marquera aussi le baptême du feu du nouveau patron John Ternus, et on en parlera en long, en large, en travers avec nos experts CBFM Bourse. Bienvenue à tous, on est à vos côtés, on joue dans votre camp.
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29: Ce sont les cours du pétrole qui détraquent la météo des marchés aujourd'hui, Antoine.
19: Oui, c'est pas joli. Et effectivement, on se retrouve avec une configuration de marché qu'on connaît bien. Total Energy gagne 1,11% à 78,57 €. C'est la deuxième plus forte hausse de l'indice. Non, pour l'instant, c'est même la plus forte. Et tout le reste est en baisse quasiment. Il n'y a que EssilorLuxottica qui résiste, plus 0,8%, 150,85 €. Bureau Veritas, plus 0,3% à 27,72 €. Eurofin Scientifique, plus 0,1% à 71,26 €. Et Engie, plus 0,21% à 24,17 €. Donc tout le reste est à la baisse. Capgemini en tête, hein, moins 4,3% à 100 €. Legrand, moins 3,93 € à 140,40 €. Et Kering, moins 3,05 € à 236,95 €. On vend sans trop de distinctions. Hein. C'est vraiment les valeurs qui sont le plus attaquées en ce moment qui sont à nouveau en forte baisse. Nanobiotics signe la plus forte baisse du SBF 120 à moins 5 quasiment, à 30,88 €. À la hausse, bah, petite surprise quand même avec JC Deco qui gagne 2,4% à 24,10 €. Sinon, le reste des titres à la hausse sur le SBF 120 sont liés de près ou de loin à l'énergie. En particulier, Vallourec qui gagne 1,4% à 19,37 € et Morel et Prom plus 1,5 à 8,39 €. Je vous rappelle donc 100,70 $ pour le baril de Brent de Mer du Nord.
2: Et Total Energy qui gagne un peu plus d'un pour cent. Il faut continuer d'acheter. Thibaut François nous rejoint face à Capital. Bonjour Thibaut.
3: Bonjour Guillaume.
2: J'ai failli oublier de vous présenter. Bon, ça aurait été dommage quand même. Ah. Il faut continuer d'acheter Total Energy, ses valeurs pétrolières, parapétrolières, avec ce baril à presque 101 $ même à l'instant.
3: Bah, pour l'instant, le momentum est extrêmement favorable pour les pétrolières. Donc momentum favorable, ça veut dire un effet d'aubaine encore pour Total Energy. Les prix du raffinage sont plutôt stables du côté de Total. Et donc, c'est les marges qui vont être particulièrement sympathiques dans les prochains trimestres. Donc, c'est vrai que déjà que Total n'est pas très chèrement valorisé. Et donc, tant que le momentum reste positif, on va dire, sur les prix du baril et sur les prix du gaz, il n'y a aucune raison de se séparer de Total Energy aujourd'hui.
2: Ce titre est en hausse, tout le secteur est en hausse. Et aux États-Unis, Chevron qui a annoncé vouloir doubler ses capacités au Venezuela. Bah, Chevron gagne en ce moment à Wall Street un peu plus de 2,3% à 214,79 $. Les autres valeurs à surveiller, Stellantis, parlons-en. La direction donc a décidé de geler le plan d'actionnariat salarié cette année parce qu'il y a une telle déroute boursière du titre qu'on se dit, du côté de la direction, en tout cas c'est le message, on ne va pas y exposer davantage nos salariés qui c'est vrai, en investissant, enfin à travers ces actions, c'est vrai, décotées qu'ils obtiennent de la direction du groupe, bah, en fait perdent de l'argent. Ils choisissent donc de geler cette année le plan d'actionnariat salarié. C'est le bon moment ?
3: Bah, c'est le bon moment. Je suis pas sûr que le message soit bon. En tout cas, ça veut dire que...
2: Ils choisissent donc de geler cette année le plan d'actionnariat salarié. C'est le bon moment ?
3: Bah, c'est le bon moment. Je suis pas sûr que le message soit bon. En tout cas, ça veut dire que

0: support d'investissement. Donc c'est pas une très bonne nouvelle, même si effectivement ils le font normalement tous les ans. Et c'est vrai que c'est une récompense, on va dire, pour les salariés. Mais c'est vrai qu'une récompense quand vous touchez 1000 et que vous avez plus que 500 au bout d'un an ou deux, sachant que c'est bloqué la plupart du temps sur les PE, bah c'est vrai que c'est pas une bonne opération pour les salariés.
1: Antoine.
2: Oui, disons que le signal est exécrable, hein, parce que on pourrait se dire, avec un titre à la casse, justement, on ouvre un nouveau plan, on va dire, avec l'action qui serait cotée sur ces niveaux actuels. On paramètre un plan d'épargne et on pourrait se dire l'essentiel de la baisse est derrière nous. On est quasiment sur des plus bas historiques. Mais là, non, c'est très compliqué. Alors, il faut peut-être y voir aussi l'effet induit de la présence du titre Stellantis dans tout un tas de produits synthétiques et de produits structurés qui ont été vendus ces dernières années. En tout cas, il y a de la prudence de la part de la direction, mais effectivement, le message est extrêmement, extrêmement négatif.
1: Les autres valeurs qu'on suit aujourd'hui, alors on parlera d'Interparfums, on sera même avec le PDG d'Interparfums, il répondra aux questions de BFM Bourse en direct, on sera sur place au siège d'Interparfums après la publication. Sanctionné, hein, Thibault, Interparfums perd cet après-midi 1,3%. Voilà, le patron sera avec nous dans à peine 10-12 minutes. Est-ce que cette baisse vous semble justifiée cet après-midi ?
0: Je pense que là, c'est vraiment des prises de bénéfices sur Interparfums, parce que ça va mieux, on va dire, en termes de communication, ça va mieux. Ils font un petit peu au-dessus des attentes, donc ça, c'est plutôt une bonne nouvelle. Mais je pense que le marché avait un petit peu anticipé. Ça fait déjà 2-3 mois que le marché achète du Interparfums. Donc, on a eu un bon rebond ces dernières semaines. Là, ça confirme un petit peu le mieux. Alors, le T4 sur Interparfums est extrêmement important. C'est-à-dire que on a Noël, on a le Black Friday, on a Halloween. Toutes ces zones d'achat sont extrêmement importantes pour Interparfums.
1: On se parfume pour Halloween.
0: En tout cas, c'est une zone d'achat. Voilà. Et oui. Donc, effectivement, le T4, c'est un gros trimestre pour Interparfums. Donc, on va dire l'enjeu sur 2026, il se joue vraiment sur le quatrième trimestre. Et surtout, les bonnes nouvelles quand même sur Interparfums, c'est les lancements qui sont prévus sur 2027. Rappelez-vous, on a eu une année 2025 et 2026 plutôt compliquées parce qu'il n'y avait pas vraiment de nouveaux lancements. Il y a eu des marques qui ont arrêté de travailler avec Interparfums. Donc c'est vrai qu'il n'y avait pas de nouveauté et donc c'est vrai qu'on a eu une baisse de la croissance. Là aujourd'hui, on retrouve un petit peu de dynamique et surtout, on retrouve de la visibilité avec des lancements importants qui sont lancés sur 2027. Et donc, je pense qu'on va retrouver une dynamique assez intéressante sur Interparfums. Pour rappel, Interparfums, d'un point de vue historique en bourse, c'est toujours un groupe qui a fait plutôt mieux que les attentes. C'est un groupe qui est plutôt prudent et qui surprend positivement et qui distribue généralement des actions gratuites pour ses actionnaires. Donc les actionnaires aiment bien Interparfums et je pense qu'ils essayent de revenir dans ce rythme-là, avoir des prévisions qui sont plutôt prudentes, surperformer et donner de la visibilité aux actionnaires.
1: Ce titre, il recule et donc le patron, le PDG d'Interparfums sera à notre micro en direct. Il répondra aux questions de Julie Connerton dans une petite dizaine de minutes. Autre valeur qu'on suit aujourd'hui, Lumibird, tiens, le titre, on n'en parle peut-être pas assez de cette petite pépite française, enfin pépite ou pas, plus 4,9% aujourd'hui, c'est pas mal quand même Lumibird qui poursuit son recentrage sur la photonique avec l'annonce d'une cession dans le médical. Raison de plus d'acheter, même à plus 5 cet après-midi, Lumibird ?
0: Oui, clairement, c'est une pépite, hein, on peut le dire, ouais. 600 millions de capilles, là ils viennent de vendre, alors c'était plutôt prévu, maintenant ça va être finalisé a priori sur le quatrième trimestre, mais ils viennent de vendre la partie médicale, donc ils font des lasers, soit sur la partie médicale, soit sur la partie défense pour résumé, ils vont garder la partie défense et ils vendent la partie médicale. Ils vendent la partie médicale autour de 300 millions d'euros de valorisation d'entreprise et ils vont en distribuer une large partie aux actionnaires. Ça veut dire que chaque actionnaire va toucher 10 euros de cash à peu près, donc ce qui est plutôt pas mal. Hein, donc sur les cours actuels, c'est quand même un tiers de la capi qui va être distribué en cash, donc ça c'est plutôt bien. Et ils vont garder l'autre partie, ça veut dire la photonique, donc toute la partie défense. Et cette partie-là a beaucoup plus de potentiel. C'est-à-dire que d'un point de vue croissance, d'un point de vue carnet de commandes, le potentiel est là et ils avaient besoin de cash, on va dire, pour pouvoir accompagner cette croissance. C'est un BFR qui est un peu plus long sur la partie défense et donc ils vont se concentrer là-dessus. Je pense que c'est une très bonne nouvelle à court terme de se recentrer et en plus, je pense qu'on gagne en visibilité sur le dossier. Donc c'est un dossier qu'on aime bien et je trouve que sur la valorisation, on va dire post-opération, je pense que la valorisation est plutôt attractive et je pense qu'il est toujours temps de rentrer sur le dossier Lumibird.
1: Bah voilà, une vraie conviction là que vous portez.
0: Tout à fait.
1: 26,50€ ce titre en hausse de quasiment 5%. Vous parliez de l'activité défense de Lumibird, justement le sommet spatial démarre aujourd'hui à Paris. Ça devait être un grand sommet mondial. Bah, finalement, il y aura pas les grands acteurs américains, SpaceX. A choisi de bouder sous pression de Donald Trump, quand même, faut le dire. Et puis, Friedrich Merz, le chancelier allemand aussi, a choisi de ne pas participer à ce sommet. Mais enfin, bon, voilà, il a quand même lieu. Est-ce que vous avez en tête des idées de valeurs européennes pour jouer l'essor spatial ?
0: C'est pas facile de trouver des valeurs sur la partie

0: spatiale, bien sûr, celle qui nous vient en tête directement, c'est quand même Airbus, même si c'est pas l'activité principale d'Airbus, ça fait partie des gros contributeurs. Et c'est vrai que Airbus, pour moi, ils cochent toutes les cases pour le futur, que ça soit dans l'aérien ou dans le militaire ou dans l'aérospace. Je pense que ils ont tout pour gagner et ils ont tout pour croître. Donc c'est vrai que c'est naturellement on va plutôt sur ce genre de dossier.
1: Bon, on parlera aussi de petites et moyennes valeurs dans cet univers spatial tout à l'heure dans la suite de BFM Bourse. Dernier mot avant de se retrouver plus tard. Bien sûr, vous êtes avec nous en fil rouge. Donc voilà, on ne pleurera pas. On vous attendra avec d'autant plus d'impatience. On sera excités tout au long de l'émission de vous retrouver. Ce sera tout à l'heure à la clôture. Mais juste avant, un mot d'Inditex, la maison mère peut-être de Sarah quand même, qui recule. C'est rare de voir Inditex sur sa publication reculer. Cette fois, le titre est sanctionné sur la publication. À moins 3%, c'est pas rien. Que reproche le marché à cette publication d'Inditex?
0: Bah, en fait, Inditex fait une Inditex, c'est-à-dire qu'ils font une croissance organique encore dingue. 9,5% de croissance organique encore sur le trimestre, c'est plutôt génial. Depuis la fin juillet, la croissance se passe plutôt bien. On est encore en croissance organique de 9%, donc tout va bien d'un point de vue croissance. Ils font un tout petit peu moins bien en termes de marge. Il manque 2 points de marge par rapport au consensus, donc c'est pour ça que le consensus, en tout cas les investisseurs, vendent aujourd'hui sur Inditex. Il faut dire que la consommation, en règle générale, en Europe, est quand même plutôt compliquée. Donc c'est quand même pas si facile que ça de faire de la croissance. Donc ils ont dû appuyer un petit peu plus sur la partie charge exploitation pour pouvoir faire cette croissance organique de 9%. Pour moi, ça reste le leader du secteur. Il est indétrônable aujourd'hui. H&M est très très loin en termes de croissance organique. Donc s'il faut en avoir une, bah, c'est plutôt Inditex qu'il faut avoir dans les portefeuilles. Maintenant, attention, le momentum sur la croissance européenne est quand même extrêmement compliqué. C'est pas facile de relever les prix comme ils ont pu le faire ces dernières années. Donc à un moment donné, le consommateur, va devoir se calmer, notamment en Europe.
1: Ouais, merci beaucoup. Thibaut François, ce n'est qu'un au revoir. Thibaut, on se retrouvera à la clôture.
0: Au revoir.
1: Séchez vos larmes.
0: Au revoir.
1: Au revoir. Le CAC est en petite baisse, pas du tout. Il est en grande baisse, en porte-baisse, moins 1,6%. Une idée en plus si vous souhaitez compléter vos portefeuilles. Aymeric Lang nous rejoint. Valeur ajoutée, donc, pour compléter, diversifier vos investissements. Bonjour Aymeric, ravi de vous retrouver.
2: Bonjour Guillaume.
1: Depuis Erasmus Asset Management, vous avez 2 minutes 30, Aymeric, pour nous présenter une valeur dont on a jusqu'ici rarement parlé dans BFM Bourse, mais c'est l'occasion de s'y appesantir, d'y passer plus de temps. Une valeur suédoise, le titre Bone Support. Qui est Bone Support, Aymeric?
2: Bone Support, c'est une société suédoise avec une capitalisation d'environ 1,5 milliard d'euros. Son métier, c'est les substituts osseux injectables. Donc concrètement, qu'est-ce que c'est? C'est que quand un chirurgien doit combler un trou dans l'os, comme dans le cas d'une fracture ouverte ou d'une infection osseuse, il injecte une pâte céramique propriétaire de Bone Support, le Cerament, qui se transforme en hôte réel du patient en 6 à 12 mois. Et en plus, le Cerament libère un antibiotique directement sur place pour traiter l'infection. On est sur un véritable monopole, hein. C'est le seul produit au monde qui combine reconstruction osseuse et antibiotiques, et ça se voit dans le pricing power avec une marge brute supérieure à 90%. Ce qui est d'autant plus impressionnant pour cette société, c'est la croissance. La croissance historique est d'environ 25% par an, mais elle a accéléré ces dernières années avec notamment l'entrée sur le marché américain. La croissance devrait être autour de 30% cette année et le rythme devrait se maintenir au cours des prochaines années. Aux États-Unis, la pénétration du produit est inférieure à 10%, alors qu'il y a un potentiel de 40 à 50% selon les experts. Donc ça crée un gros potentiel de croissance pour les prochaines années. Cette croissance est extrêmement saine avec 90% de marge brute. Vous imaginez bien que la marge opérationnelle monte rapidement. On va passer de 20% en 25% à 30% dès 2025.
1: Oui, mais avec ces taux de croissance impressionnants que vous décrivez, on imagine que la valorisation est élevée. Est-ce qu'il n'y a pas un risque de payer cette valeur trop cher?
2: Alors, vous avez raison, il y a eu dans le passé un peu d'emballement sur cette valeur. On a touché des multiples proches de 80 fois le résultat en 2025. Depuis, l'action a bien consolidé, alors que les fondamentaux, eux, ont continué de s'améliorer. Donc aujourd'hui, on est autour de 30 fois les bénéfices attendus pour 2027. Ça reste cher, mais quand on met ces chiffres en perspective de la croissance des bénéfices, proche de 40% par an, on trouve ça assez raisonnable. D'ailleurs, si on se projette en 2030, on a un PE de 13 fois. Cerise sur le gâteau, la société pourrait aussi être une cible assez facile pour un gros de l'orthopédie comme Stryker, comme Johnson & Johnson. Donc nous, on est 2 euros actionnaires de la société, on vise 380 couronnes suédoises parce que le titre cote à Stockholm, soit un potentiel de plus de 60% de hausse sur cette valeur.
1: Ouf, cette valeur donc suédoise, merci beaucoup Aymeric de nous avoir accompagné. Erasmus Asset Management, votre argumentaire est à retrouver en replay dans quelques instants sur l'application BFM Business dans la séquence, c'est le nom de la séquence valeur ajoutée. Wall Street est en petite baisse. Rien de méchant, le S&P perd 0,3% avant les chiffres d'inflation qui seront très suivis demain et après-demain aux États-Unis.
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1: justement l'inflation, le pétrole aujourd'hui repart à la hausse nettement au point qu'on est au-delà des 100 dollars. Ça y est, on renoue avec les 100 dollars sur le baril de Brent pour la première fois depuis le 24 juillet dernier, des plus hauts de quasiment 7 semaines pour le baril de pétrole. Philippe Vechter est avec nous, directeur de la recherche économique d'Ostrom Asset Management. Bonjour Philippe.
3: Bonjour Guillaume.
1: Voilà, avec à nouveau des échanges de tirs et plusieurs pétroliers manifestement détruits dans le détroit d'Ormuz ou tout autour du détroit d'Ormuz. L'Iran, lui, dit qu'il va geler la zone du détroit d'Ormuz et du golfe d'Oman. Tout trafic maritime, dit l'Iran. Bon, c'est grave de voir un pétrole à nouveau à 100 dollars ou finalement ce sont des cours qui n'ont rien d'exceptionnel pour l'économie mondiale ?
3: C'est préoccupant. Ce qui est préoccupant, c'est pas forcément le niveau exact du prix du baril, c'est le fait que il y ait des tensions à nouveau très importantes dans le Golfe, et on voit pas, après ce qui s'est passé cette nuit, la façon dont la situation pourrait rapidement se pacifier. Donc il y a un risque de tension supplémentaire sur le marché, et c'est ça qui est le plus préoccupant, parce que d'un seul coup, on va avoir des anticipations qui seront plus négatives sur ce qui pourrait se passer du côté des banques centrales, ce qui pourrait se passer sur l'économie, et c'est ça qui est le plus préoccupant.
4: Philippe, on a quand même eu encore une sorte de mouvement de stupéfaction au propos de Scott Bessent, dernier en date, parce qu'on avait l'habitude que ce soit Donald Trump qui dise des énormités, mais peut-être pas le secrétaire au Trésor américain. Là, il est en train de nous dire, de toute manière, on craint personne, allez-y les traders, pariez contre le yen, de toute manière, le casino, c'est moi qui le tiens. Est-ce que ça va pas un petit peu loin ? Alors, Outre toutes les considérations autour de délits d'initié, autour de manipulation de marché, est-ce que l'amateurisme ne commence pas à toucher les institutions financières critiques américaines ?
3: C'est un peu le doute qu'on peut avoir. Hein. C'est-à-dire que on dit toujours sur les marchés, il ne faut surtout pas se mettre en face de la Fed. Scott Bessent, qui avait à un moment donné été pressenti pour être président de la Fed, et peut-être un peu jaloux de ce rôle. Je crois qu'on rentre dans une logique qui n'a pas beaucoup de sens et qui est franchement déstabilisante pour l'ensemble de l'économie, parce que globalement, quelle est la problématique posée par Scott Bessent ? Il a, au moment de l'intervention du Trésor sur le yen il y a quelques semaines, il était intervenu en disant on va stabiliser la monnaie japonaise, on va intervenir derrière sur la partie longue de la courbe, et tout le monde a ri à l'époque parce que ça n'avait pas beaucoup d'intérêt, beaucoup de capacité à infléchir la dynamique des marchés, et effectivement ça ne l'a pas eu, et donc il y a une situation où le Scott Bessent est un peu cornérisé dans sa fonction. C'est-à-dire que on voit bien qu'il n'est plus pris aussi au sérieux que par le passé, et ça, c'est vraiment préoccupant.
1: Ouais, effectivement, et donc ces mouvements sur le yen, mais c'est vrai que les États-Unis font tout pour que le yen cesse de reculer, parce que l'idée, c'est que les Japonais continuent d'investir quand même un peu dans la dette américaine. Si le yen recule trop, ils voudront au contraire vendre des obligations du Trésor pour soutenir ce yen. Alors voilà, on verra ce que fera la Banque du Japon aussi, attendu le 18 septembre prochain, donc dans une petite dizaine de jours, sur une hausse de taux, sans doute la Banque du Japon. Demain, ce sera la BCE qui devrait relever ses taux. Un dernier mot, Philippe, sur nos jeunes, nos enfants, l'avenir, hein, nos différentes économies. L'enquête PISA a été publiée hier, alors qu'il révèle une baisse du niveau des jeunes de 15 ans un peu partout dans le monde. Il n'y a pas qu'en France, même à Singapour, là désormais, le niveau est en train de reculer. Donc c'est assez inquiétant, un mouvement mondial, mais il se trouve que la France, c'est un mouvement encore plus aggravé. C'est un mouvement encore plus aggravé, au point que, nous révèle cette enquête PISA, en maths par exemple, un élève actuel de seconde a le niveau en maths d'un élève de quatrième d'il y a 10 ans, et en lecture, en compréhension de l'écrit, le niveau d'un cinquième d'il y a 10 ans, un élève de seconde d'aujourd'hui. C'est quand même, ça va très vite. Est-ce qu'on a des données, une idée de ce que tout cela pourrait finir par impacter pour notre potentiel de croissance, une baisse du niveau général ? Quel impact sur la croissance à venir, Philippe ?
3: Mais il y a quelque chose de très simple. Hein. Quand vous regardez les innovations, que ce soit chez OpenAI, que ce soit chez Anthropic, chez ou dans d'autres d'entreprises chinoises, ce qu'ils font, c'est des maths. C'est-à-dire que globalement, la technologie, c'est beaucoup de maths, et on a pris le pari en France depuis quelques années que les maths, c'était pas très important. Alors on en paye le prix, et on va continuer d'en payer le prix pendant très longtemps. Alors, on est content parce que de temps en temps, il y a une médaille Fields en maths, comme on l'a eu cette année, une jeune Chinoise qui est venue enseigner à Polytechnique. On trouve ça, on dit, finalement, l'école française de mathématiques continue de fonctionner. Oui, bien sûr, mais c'est pas ça qui nous intéresse directement. C'est important, mais c'est pas ça l'important. L'essentiel, c'est d'avoir un niveau moyen qui soit très élevé pour générer des ingénieurs qui vont pouvoir innover, créer de nouvelles entreprises et concurrencer d'autres entreprises en Europe, aux États-Unis ou dans le monde. Et là, clairement, sur la question des mathématiques, on perd le fil et ça, c'est extrêmement, extrêmement préoccupant. Et je crois que là, il y a vraiment des efforts à faire. Alors, ce qui est intéressant dans cet environnement, c'est que finalement, les économistes depuis 10, 20 ans parlent d'éducation, de l'importance de l'éducation. Ce serait bien qu'à un moment donné, ils soient un peu écoutés, parce que le cœur de notre économie de demain, elle est là, dans l'éducation, dans la formation. Il y a encore une note du Conseil d'analyse économique qui est sortie très récemment sur ce point. Il est essentiel que tout le monde prenne conscience de l'importance de l'éducation. Et on ne fait pas la démarche suffisante, me semble-t-il, en France, pour inverser la tendance. Les Anglais ont mis beaucoup de moyens pour se réformer, pour changer la donne. Et aujourd'hui, en Europe, ce sont les Anglais qui s'en tirent le mieux. Donc, il y a peut-être une leçon à prendre du côté britannique et de se dire, finalement, à nous de prendre les choses en main pour que, effectivement, le niveau soit commence à changer de tendance, parce que c'est franchement préoccupant.
1: Merci beaucoup Philippe Vechter, directeur de la recherche économique d'Ostrom Asset Management. Notre CAC, sous la pression du pétrole, un baril à 101$ désormais pour ce qui concerne le Brent, un peu haut de 7 semaines pour le baril de Brent. Résultat, le CAC perd en ce moment 1,8%. On en reparlera dans quelques minutes en famille. La famille BFM Bourse à suivre dans quelques minutes avec Sabrina Salgui qui va nous rejoindre. Mais d'abord, c'est la priorité au direct. On va se rebrancher aux résultats d'entreprise. On a quelques publications aujourd'hui et vous allez voir que certaines sont sanctionnées.
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1: Celle d'Interparfums Lait, elle l'est sanctionnée puisque ce titre perd 1,6%. Le groupe a publié tout à l'heure BFM Bourse sur tous les ballons de l'actualité. On se rend directement là, comme ça nous prend comme ça d'un coup, au siège d'Interparfums. Julie Cohen-Herton, on vous y retrouve en direct. Ce titre en baisse, on le disait, d'1,5% cet après-midi. Vous êtes aux côtés là, du PDG Philippe Bénassin.
6: Absolument, Guillaume, on est au cœur du réacteur pour une marque qui pèse lourd dans le paysage du luxe accessible et des licences mondiales. Philippe Bénassin, bonjour.
7: Bonjour.
6: Merci beaucoup d'être avec nous. Alors, on a ce titre, Interparfums, qui est en petite baisse aujourd'hui, mais qui a quand même gagné 18% depuis le 1er janvier. Et c'est vrai que les actionnaires qui nous écoutent sur BFM Bourse, sur BFM Business, ils ont vu un chiffre d'affaires et un bénéfice net qui sont en repli. Comment vous analysez ce décalage entre un beau parcours boursier et des résultats en repli?
7: Alors en fait, c'était un peu prévu. On avait déjà communiqué au cours de l'année 25 qu'on avait une année 26, petite année 26, du fait que l'ensemble des lancements et l'ensemble des nouvelles marques arrivaient en 27. Donc c'est un peu normal qu'on soit en repli, il n'y a pas de surprise. Néanmoins, malgré le repli, il y a un résultat opérationnel très haut, puisqu'on est arrivé avec un chiffre un petit peu plus bas que d'habitude, à faire 21% de résultat opérationnel. Donc globalement, on a quand même un très bon premier semestre malgré tout. Et puis on aura une année, on a un deuxième semestre qui va être un peu dans la même veine, et une année 27 qui sera bien meilleure du fait des plans qu'on a prévus.
6: On va revenir justement sur ces projections, mais malgré tout on a les analystes qui restent partagés. Comment vous comptez rassurer les investisseurs sur par exemple vos relais de croissance et notamment aux États-Unis?
7: À la limite, je vais pas les rassurer plus que ça. Il y a pas de raison. Ils ont un plan. Ils connaissent nos plans. Ils connaissent nos marques. On communique suffisamment et on communique beaucoup. Donc, je peux pas dire plus que la réalité, que ce qui est aujourd'hui. Mais on peut revenir sur les plans si vous voulez.
6: Ah bah volontiers.
7: Alors les plans, c'est qu'on a deux nouvelles marques qui arrivent. Il y a Off-White déjà, sur lequel on a communiqué, qui sortira au deuxième trimestre. On a ensuite Longchamp qui sortira au troisième trimestre. Et on a un plan de lancement important sur les marques les plus fortes, à savoir Lacoste, Coach et Montblanc, où on a trois nouvelles franchises. Une nouvelle franchise, c'est important parce que c'est un nouveau flacon, c'est un nouveau jus, c'est une nouvelle communication. Donc trois franchises nouvelles, plus les deux nouvelles marques. Donc ça fait cinq projets majeurs sur l'année 27, en plus des projets mineurs que je cite pas aujourd'hui, mais il y en a de toute façon tout le temps dans ce métier-là.
6: Et alors on en vient justement aux projections. Vous visez un second semestre plus favorable, vous confirmez vos cibles annuelles. Quels seront pour vous les catalyseurs, donc d'ici la fin de l'année, mais sur 2027, sur 2028, pour remporter l'adhésion des actionnaires?
7: Mais ils sont déjà, on l'a déjà, l'adhésion des actionnaires, ils nous suivent depuis très longtemps. Ils sont plutôt contents, on le voit bien dans nos assemblées générales. Alors maintenant, pour remporter l'adhésion, je peux pas faire plus que ce qu'on fait déjà. Le deuxième semestre, ils savent qu'il n'y a pas de lancement majeur. Ils savent qu'on a néanmoins un rythme d'affaires qui se développe et qui est bien, notamment aux États-Unis, mais en Europe aussi. Il y a eu quelques contretemps sur les marchés russes, mais c'est pas de notre fait, et sur le marché du Middle East aussi, évidemment. Globalement, la situation, elle est pas mauvaise, même si elle est pas excellente, elle est quand même pas mauvaise. Et surtout, une fois de plus, je vais pas survendre, j'en ai déjà parlé, années 27 et 28, des plans de développement importants, des plans qui nous permettent d'avancer dans nos chiffres d'affaires. Donc, il faut attendre un petit peu la réalité de tous ces lancements, et c'est dans à peu près 6 à 9 mois maintenant.
6: Merci beaucoup Philippe Bénassin d'avoir partagé votre vision en direct du cockpit d'Interparfums. Guillaume, je vous rends l'antenne.
1: Et ce titre Interparfums, il réagit, figurez-vous, puisque le titre est en train de diviser par quasiment deux ses pertes. On ne perd plus que 0,7%, on perdait 1,4% juste avant le début de cette interview. Merci beaucoup. Julie Cohen-Horton donc, est le PDG d'Interparfums en direct là sur BFM Business. Il est 16h30, notre CAC est toujours en baisse, 8,1%. On se retrouve en famille avec Sabrina Salghi, ce sera dans un instant. À tout de suite.
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1: C'est la famille BFM Bourse, le seul endroit au monde où vous choisissez librement, souverainement votre famille. Bienvenue à tous, c'est le conseil de famille qui s'ouvre jusqu'à 17h. Sabrina Salgui avec nous, bfmbourse.com. Bonjour Sabrina.
14: Bien bonjour Guillaume.
1: Il est là en fil rouge, Antoine Larigauderi. Re-Antoine.
15: Re-Guillaume.
14: Et bonjour Antoine.
1: Ce sera son premier conseil de famille à nos côtés. Elle n'était pas au courant que c'était un conseil de famille.
15: Eh mais trop bien.
14: C'est super.
15: Trop bien.
1: Astrée Olivier. Salut Astrée.
15: Bonjour Astrée.
1: Rédaction BFM Business.
14: Merci Maquille.
1: On va parler...
15: Le jus d'orange et le pépito en réserve.
1: Ouais.
14: Okay.
1: Et les gants de boxe aussi, parce qu'un conseil de famille, c'est pas drôle si on se fight pas. Alors on va tous se fighter tout à l'heure. Vous
14: venez
1: Astrée,
14: non,
1: j'espère
14: non,
1: que vous êtes prête, même si on vous a pas prévenu. Bon, on va parler d'ailleurs d'un fantôme du marché dans un instant, Carmat, qui n'est plus coté depuis le début de l'année, mais dont les actionnaires se souviennent bien. Vous sortez, Astrée, plusieurs informations, vous nous les révélerez, vous nous les dévoilerez dans un instant. D'abord cette séance, l'autre cas compliqué, Sabrina, il perd quasiment 2%, c'est l'une des pires performances cet après-midi en Europe, le CAC 40.
14: Toulou, 2%, ça s'est bien accéléré hein, depuis que je suis descendue en...
1: Moins 1,8, hein, je pense un peu le trait.
14: Voilà. Ouais, moi, j'étais à 1,4 hein, quand j'étais encore en haut.
1: Oui, ça accélère.
14: Oui, c'est vrai que bon, le CAC, bon, il y a la combinaison de deux facteurs. Bon, le pétrole, hein, on est sur le Brent à 100 dollars, ça y est, on a atteint...
1: 101 dollars.
14: 101 dollars, maintenant, on est au-dessus. Ouais. On a atteint ce plus haut depuis fin juillet. Et aussi, bah, la Bourse de Paris, c'est aussi le luxe. Et le luxe n'est pas en grande forme. On a LVMH hein, qui perd du terrain parce qu'il y a HSBC qui a dégradé son conseil d'acheter à conserver parce qu'ils jugent eh bien, que le second semestre sera moins dynamique que le premier et que le marché du soft luxury, en gros, c'est tout ce qui est vêtements, maroquinerie, eh bien, patine un peu, donc que la reprise sera un peu plus lente que prévu.
1: Donc, alors, LVMH recule à nouveau sur un plus bas, un nouveau plus bas de 5 ans aujourd'hui, et L'Oréal n'est pas très loin derrière, c'est-à-dire qu'on pourrait rapidement voir L'Oréal passer en capitalisation devant LVMH, il y a 1,5 milliard d'euros d'écart de capitalisation à l'instant.
15: Alors, ça va être compliqué parce qu'ils sont un peu identifiés dans le même secteur, et voir deux titres comme ça dans le même secteur évoluer de manière distincte et l'un prenant l'ascendant sur l'autre. Bon, peut-être pas. Maintenant, il y a des effets techniques qui peuvent... 1 milliard de capitalisation, c'est pas grand-chose. Hein. Donc, on pourrait assister à ce phénomène. Non, mais on est vraiment de mauvais poil à cause du pétrole, c'est évident. Moins 1,8% pour le CAC. 8166, je crois qu'on est sur des plus bas de 3 mois de mémoire. On a le pétrole Brent, donc, qui est au-delà des 100 dollars. On est à 101,36. Et puis, malgré tout ce qu'on a pu dire et faire à propos de la fin, sans doute, du SaaSpocalypse, de la disruption du secteur de... du numérique par l'intelligence artificielle, ben non, on est reparti exactement dans les mêmes travers. Et Capgemini perd 4,8% à 100,50€. Puis le palmarès des indices est clairement identifié. Total Energy, plus forte hausse du CAC à plus 0,8. Et puis on a également Morel et Prom, Vallourec qui figurent parmi les rares hausses du jour.
14: Parce et ESSO aussi, enfin, North négatif. Atlantic Energy, c'était l'ancien ESSO, enfin c'était son ancien nom, bah, qui gagne, je crois, un peu plus de 7%.
1: Ah oui, oui, oui, non, mais voilà, c'est sur cette thématique qu'il faut clairement investir aujourd'hui. Alors, vous le disiez, l'IA, toujours l'IA. On est quand même dans un petit moment Frankenstein, là, autour de l'IA. Parce
15: c'est
1: que,
15: horrible.
1: C'est horrible, Antoine, effectivement.
15: Réécoutez USA Today, là, qui est disponible en podcast et en replay, mais c'est horrible ce qui est en train de se passer.
1: Un ancien chercheur d'OpenAI et d'Anthropic a démissionné d'Anthropic en expliquant j'ai démissionné d'Anthropic aujourd'hui, j'ai passé 3 ans à faire de la recherche chez eux et chez OpenAI, et ils sont irresponsables, ils font tous la course à la super intelligence et jouent avec. Nos vies.
15: Bah, voilà. C'est Terminator 2, Judgment Day, c'est Skynet. La prise de conscience de l'intelligence artificielle, qu'elle est une intelligence artificielle intelligente, et qui décide de liquider la race humaine parce qu'elle n'a aucun intérêt.
1: C'est ça. On y va tout droit, dit donc ce chercheur qui est quand même passé par OpenAI, puis Anthropic, qui avait été débauché d'OpenAI par Anthropic. On y va tout droit. Ils veulent absolument être les premiers sur la super intelligence. Alors la question qu'on peut se poser, c'est une fois qu'Anthropic sera en bourse, est-ce que ce sera un bien pour un bien ou un mal pour un bien? Enfin, en gros, imaginez Anthropic en bourse. Est-ce que ça renforcerait encore plus cette course à l'innovation sans limite, parce qu'il faut être les premiers? C'est la bourse, hein, il y a de la compétition. Ou est-ce qu'au contraire, en étant en bourse, ben, ça calmerait les choses parce qu'il faut plus de transparence, rendre des comptes aux actionnaires qui restent humains jusqu'à preuve du contraire. Des fonds ESG aussi. Bon, voilà, c'est des questions qu'on se posera dans la suite de BFM Bourse. Mais on est en train de passer un petit moment Frankenstein avec les différentes déclarations autour de l'intelligence artificielle. Ça n'empêche pas les valeurs associées de progresser à Wall Street. Certaines d'entre elles, en tout cas Intel, gagne en ce moment 1%. Intel qui devrait relever de 10% le prix de ses processeurs dans les prochaines semaines. C'est ce qu'on a appris Intel, donc banques en profitent et gagnent un peu plus d'1%. En ce moment, BFM Bourse, le conseil de famille élargi aujourd'hui avec Astrée Olivier qui pour la première fois nous accompagne la rédaction de BFM Business. Parce que Astrée, vous avez trouvé un fantôme de marché. Info BFM Business que vous révélez, les actionnaires minoritaires de Carmat. Je dis un fantôme parce que Carmat n'est plus coté depuis le début de l'année, mais les actionnaires s'en souviennent. Eh bien, les actionnaires minoritaires ont déposé une plainte en début de semaine au parquet national financier.
16: C'est ça, ils sont 56 plaignants, ils sont médecins, ingénieurs, analystes financiers et détenaient entre 130 et 77 000 actions de la société. Ils ont perdu au cumulé plus de 2 millions d'euros au moment de la radiation de Carmat en début d'année à la Bourse de Paris. Ces 56 actionnaires minoritaires ont déposé plainte contre X pour escroquerie, délit d'initié notamment. Il reproche à la direction générale de Carmat d'avoir diffusé de fausses informations sur la santé de la société. Dans le rouge depuis plusieurs années, Carmat a mis en avant ses prouesses technologiques dans ses communications financières, en annonçant par exemple un bilan très positif et une excellente dynamique de croissance. Problème, selon les actionnaires minoritaires, des difficultés de trésorerie ont été pointées dans un rapport comptable dès 2024, un rapport a estimé à 100% la probabilité d'une cessation de paiement due à un manque de liquidité. Ah oui. Et la même année, Carmat affichait une perte de plus de 51 millions d'euros. Une situation financière fragile qui n'a pas empêché le spécialiste des cœurs artificiels de lever des fonds, 40 millions d'euros un an avant la cessation de paiement et 10 millions d'euros, 5 mois à peine avant le placement en redressement judiciaire.
1: Et donc une plainte des minoritaires, plusieurs dizaines d'entre eux, a été déposée en début de semaine au parquet national financier. Dans cette plainte, les minoritaires s'interrogent aussi, Astrée, sur les informations financières détenues par le repreneur Pierre Bastide.
16: Oui, il était membre du conseil d'administration et lui-même actionnaire à hauteur de 17%. C'est lui qui a repris la société Carmat devant le tribunal de commerce de Versailles. Selon les plaignants, il aurait bénéficié d'informations sur les actifs qu'il a récupérés, ce qui lui aurait permis de dévoiler moins d'un an plus tard un essai clinique réussi. C'est un peu le paradoxe de toute cette histoire. L'ancienne société Carmat, cotée en bourse, a fait faillite et les actionnaires ont tout perdu, mais au même moment, le cœur artificiel démontre toute son efficacité. Ces résultats pourraient même aider la nouvelle société Carmat à obtenir le remboursement de son cœur par l'assurance maladie.
1: Un fantôme de marché qui laisse une empreinte encore profonde dans l'esprit, dans le cœur, dans le portefeuille, surtout des actionnaires, Sabrina.
14: Oui, qui sont bons derniers hein, quand il s'agit d'une liquidation. Hein, ça, c'est sûr qu'ils ont... ils sont amers hein, parce que Carmat, au plus haut historique, on était à presque 200, même un peu plus de 200 en euros. C'était un an après l'introduction en bourse en 2010. Ouais. C'était en 2011 le plus haut historique. Je peux comprendre que les actionnaires de Carmat, soient très, très, très, très mécontents de cette issue-là.
1: Effectivement, des actionnaires donc, qui ont déposé plainte en début de semaine. L'article complet est disponible sur notre site bfmbusiness.com, signé Astrée Olivier. Merci Astrée de nous avoir accompagnés. C'était votre Merci. Premier conseil de famille. Lui a des cicatrices partout parce qu'il participe quasiment tous les jours, Romain Daubry. Bonjour Romain, depuis Bourse Direct.
17: Bonjour Guillaume.
1: Vous êtes balafré Romain. Mais enfin voilà, on est bien, on est content et on a la peau désormais épais, le cuir épais, avec ces marchés qui aujourd'hui nous font souffrir quand même. On a un CAC 40 en baisse d'1,8% qui repasse sous les 8200 points, la faute au pétrole qui monte encore. Le baril de Brent est à 101$ en ce moment. Face à cette hausse des cours, comment sentez-vous Romain les forces en présence dans le marché ?
17: Mais cet aspect, vous évoquiez les différents aspects qui avaient fait plonger les marchés en Europe. Il y a un troisième aspect, c'est l'aspect technique aussi qu'on évoque ensemble depuis quelques temps maintenant. Souvenez-vous, on avait indiqué que sous la zone 8225-8250 sur l'indice CAC 40 et sur des niveaux équivalents sur l'Eurostoxx ou le DAX, on avait un risque d'accélération baissier. Lui, un phénomène technique, on est protégé. Et c'est pour ça que la baisse qui s'était mise en place précédemment s'était effectuée de façon progressive, assez lente. Mais une fois encore, quand on fronce ces niveaux techniques, il y a un aspect qui est dans les couvertures qui n'est plus suffisant et le mouvement s'accélère. C'est ce qui s'est mis en place aujourd'hui. Alors, si on va regarder les choses d'un côté positif, mais on approche de la zone cible 8080 qu'on évoque ensemble depuis 15 jours maintenant sur l'indice parisien. Si on va regarder les choses d'un côté un peu plus prudent, malheureusement, sur le DAX, on a enfoncé des niveaux de support et on valide la structure de retournement baissière. Donc, on a vraiment deux comportements différents. Aux États-Unis, un mouvement de consolidation qui se poursuit, des structures de pause dans une tendance qui est globalement haussière. Et puis, en Europe, des structures de retournement baissière qui, pour le CAC, s'approche de niveau cible, pour le DAX, est peut-être au début d'un mouvement complémentaire à la baisse.
1: Oui, puisque vous évoquez le CAC et le DAX, la France et l'Allemagne, l'écart de taux entre la France et l'Allemagne aujourd'hui est 88 points de base. On a un spread qui s'écarte à nouveau sur un plot de quasiment un an, 88 points de base entre les taux 10 ans français à 4,31 et le taux 10 ans allemand à 3,43, c'est quand même à noter. Quels sont du coup sur les indices les principaux seuils techniques à suivre, Romain ?
17: À Paris, on vise toujours 8080 points aux alentours, même peut-être un peu plus bas. Tant qu'on est sous 8259, à 8259, on neutraliserait le mouvement de baisse. Pour réactiver la dynamique haussière, il faudrait repasser 8335. Sur le DAX, on a enfoncé notre niveau d'alerte, on l'évoque ensemble depuis quelques temps, c'est 25914 points. On s'est installé en dessous, on a flirté avec ce niveau à l'ouverture et puis on accélère à la baisse, 76%. Le prochain support, c'est 25460, mais la cible, elle donne des niveaux qui sont situés aux alentours des 23800 points. Donc un mauvais message toujours pour le DAX, tant qu'on est sous ce niveau de 25914 points. Et puis pour avoir un point de repère sur les marchés américains, sur le S&P, on est toujours dans le range 7610-7758 et on s'approche de ce niveau de 7610. Il faudrait le préserver puisque c'est un niveau techniquement équivalent à ce que je décrivais sur l'indice parisien. Si on passe sous ce niveau des 7600 points pour arrondir sur le S&P, d'accord, on pourrait avoir une accélération baissière. Ce n'est pas le scénario privilégié pour l'instant.
15: On va se concentrer sur SK Hynix, Romain, un titre qui a pris une importance absolument écrasante à la bourse coréenne. C'est un des spécialistes des éléments de mémoire. Apparemment, après des semaines de correction assez intenses, le cours est en train de remonter et vous visez un upside assez conséquent.
17: Oui, effectivement. On a une grande pause, effectivement, quand nos marchés européens sont plombés, mais il y a des histoires plus positives qui se mettent en place. SK Hynix a débordé un niveau clé hier, en débordant le niveau des 79. Et elle forme une structure de retournement haussière qui permet de cibler le titre cote à l'instant 194,50, un niveau précis qui est autour de 232. Donc, une structure de retournement haussière, un momentum qui se met en place avec un gap aussi ouvert, donc hier, et un mouvement qui est assez puissant, qui a quand même de l'intérêt sur certains secteurs.
1: Effectivement, et toujours et encore la tech. Merci beaucoup Romain, on vous retrouvera à la clôture des marchés. Tout à l'heure, ce sera à 17h35, c'est donc le pétrole qui fait la loi, le baril de Brent est à 101$ en ce moment. On en parlait avec Philippe Wächter, c'était dans l'écho du monde tout à l'heure, à retrouver le point de vue de Philippe sur l'impact de cette nouvelle hausse du pétrole pour l'économie mondiale et sur les stratégies des banques centrales. L'écho du monde disponible sur notre application BFM Business. Donc. Et justement, demain, la BCE devrait relever ses taux. C'est notre question du jour sur les réseaux sociaux. Vous participez tous à cette famille sur X et LinkedIn. La BCE va relever ses taux, mais beaucoup doutent de l'efficacité d'une hausse de taux. Faudrait-il carrément changer le mandat de la BCE, être moins concentré juste sur l'inflation? Oui ou non, faudrait-il changer son mandat, Sabrina?
14: C'était la critique d'Emmanuel Macron l'année dernière, de vouloir changer le mandat de la BCE et plus l'accès aussi, plus que les prix, la stabilité des prix, l'accès sur la transition énergétique et aussi la croissance. Alors ça, c'était un des griefs d'Emmanuel Macron. C'est sûr que nous, avec notre endettement monstrueux, c'est sûr...
1: Endettement.
14: Non, je suis entêtée, c'est endettement.
1: L'endettement est fruit d'un grand entêtement aussi.
14: Exactement. Et donc là, je pense que venant de la France, c'est clair que... Non, parce que sinon, la BCE doit rester droit dans ses bottes, garder son mandat, parce que ça nécessiterait aussi un énorme travail de cassage des traités européens. Donc, il faudrait casser carrément les traités européens pour pouvoir remettre en cause le mandat. Donc non, moi, rester. La BCE doit rester droite dans ses bottes et garder son mandat pour des questions de crédibilité, en tout cas.
1: Bon, et donc, suivre le mandat à la lettre quand l'inflation accélère. On relève les taux et c'est comme ça. Et il ne faut pas chercher davantage. Faudrait-il changer ce mandat, d'après vous, Antoine ?
15: Non, je suis à peu près du même avis, mais vous savez, c'est comme quand dans le juridique, quand l'État se met à légiférer face aux événements extraordinaires qu'il peut y avoir, des faits divers, etc., on appelle ça la justice de circonstance.
14: Exactement.
15: On n'a pas des statuts de circonstance à la BCE, c'est même le seul truc sur lequel on est à peu près d'accord, c'est ce qui nous a tenu debout en 2008 pendant la crise financière. Si on commence à trifouiller la machinerie parce que En fait, l'erreur, elle vient pas de la BCE. L'erreur, elle
1: vient quand même
15: inventé
1: les taux négatifs. On a quand même réussi à inventer les taux négatifs. C'était.
15: Oui, mais on serait mort si on les avait pas.
1: Ah non, mais je suis d'accord. Mais là, c'est circonstance.
15: On a fait preuve. Ouais. Je suis d'accord. Là, oui. Alors là, oui, on a fait preuve d'inventivité et on est allé au-delà de l'esprit des traités, sans pour autant aller contre la. Ouais. Voilà, c'était pas du tout illégal. On respectait pas l'esprit, mais là, il fallait bien agir. C'est le marché qui fonctionne pas bien. C'est pas la BCE. Je pense que c'est ça le problème.
1: On va regarder vos réponses à vous tous. Faudrait-il changer le mandat de la BCE qui va relever ses taux, mais c'est pas la hausse de taux de demain qui va empêcher les cours du pétrole de se poursuivre, hein, ni rouvrir le détroit d'Ormuz. Faudrait-il changer son mandat, oui ou non? Ben vous dites oui à 73%. Vous êtes en profond d'accord avec Antoine et Sabrina.
14: Oui.
1: Voilà. Mais ils assument leur position. Mais qu'on peut comprendre, c'est aussi une question de crédibilité. Il y a un mandat, on le suit. Voilà. Alors aux États-Unis, dans le mandat, il y a aussi sauvegarder l'emploi. Donc il y a un biais croissance qu'il n'y a peut-être pas dans le mandat de la BCE. Est-ce qu'il faudrait l'ajouter au mandat de la BCE? Ça arrangerait sans doute la France, un peu moins l'Allemagne, qui elle est arc-boutée sur les questions d'inflation. Bon, c'est une autre question.
14: Mais les États-Unis, c'est juste les États-Unis. La BCE, c'est la zone euro qui est quand même composée de nombreux pays.
1: En fait, voilà, pour l'Allemagne, ce qui est prioritaire, c'est la lutte contre l'inflation. Pour les États-Unis, ce qui est prioritaire, sans doute, même si l'inflation compte beaucoup, c'est sauvegarde d'encouragement d'une croissance importante. Voilà. On en reparlera dans le club tout à l'heure, ce sera dans moins de 20 minutes avec nos experts. Sabrina, une valeur que vous avez repérée sur le marché, on est dans l'univers des petites et moyennes valeurs que vous chérissez, mais c'est vrai que c'est une belle valeur aujourd'hui, plus combien? 5%, 5,5% même le titre Lumibird. Lumibird a signé un accord pour vendre sa division médicale.
14: Oui, ça y est, Lumibird va enfin tourner la page de son aventure dans le médical. Hein. 2 ans après avoir échoué à vendre cette division, parce qu'ils n'étaient pas d'accord, Lumibird et les repreneurs n'étaient pas du tout d'accord sur le prix, là c'est bon. Alors, ça ne va pas se faire tout de suite, hein, cette session. Ça devrait se faire à la fin de l'année, donc dans les prochains mois. Alors, la transaction va se faire, et c'est important, sur la base d'une valeur d'entreprise de 300 millions d'euros. Et il y aura un petit complément de prix en fonction des performances de cette division en 2026 et en 2027. Donc, et pour TPIK, bah, le risque d'un échec de cette transaction lui semble limité.
1: Pourquoi Lumibird choisit-il de céder cette division médicale? Et ça plaît au marché, le titre progresse.
14: Eh oui, pour devenir un, je cite, pure player, hein, donc un spécialiste de la photonique. Et la photonique, ça entre énormément dans l'IA, donc dans la défense, l'espace, l'industrie, les sciences, alors que le médical, eh bien, cette division avait relativement déçu l'année dernière. Alors, depuis 2025, bah, Lumibird joue à plein sa partition dans la montée en puissance des budgets des États de l'OTAN. Alors, avec le produit de la cession des 300 millions, le groupe va réduire une partie de son endettement, avoir des ressources supplémentaires pour cette division photonique, mais, et le meilleur reste pour la fin, une grosse partie des fonds, il va être reversé à qui? Aux actionnaires. Donc une copieuse somme entre 232 et 263 millions d'euros. Et ce retour aux actionnaires, en fait, il va se faire en 2 temps. Alors, par action, c'est compris entre 10,3 euros et 11,7 euros par action. Donc, c'est quand même un copieux cadeau pour les actionnaires.
1: Ce titre donc à suivre, et vous y consacrez un article complet sur notre site bfmbourse.com. Une valeur en plus pour compléter vos portefeuilles, valeur ajoutée. Notre expert nous parlait d'une valeur suédoise pour renforcer votre squelette. Et une valeur qui cartonne. Vous la retrouverez donc en replay sur notre application dans la séquence valeur ajoutée. Vous la connaissez cette valeur, Sabrina?
14: Non, ça me dirait rien.
1: Ah ben voilà, ben vous regarderez, vous consulterez.
14: Je vais regarder en replay.
1: Et vous faites tous donc partie de cette famille. On détecte aussi, on regarde, on scrute ce que vous publiez sur les réseaux sociaux. On vous challenge, c'est le Factor X chaque jour. Et aujourd'hui, la rédaction BFM Bourse a choisi de récompenser Tino Bourse, qui nous accompagne régulièrement d'ailleurs aux côtés d'Antoine dans Tout pour investir.
15: Ah oui,
1: il a publié Tino Bourse, non mais sa publication est sympa, sur le slip français. Oh, le slip français qui s'est introduit en bourse, c'était le 14 juillet. Le titre perd 10% aujourd'hui, moins 10 aujourd'hui. Et depuis son intro, le titre perd plus de 45%. Et Tino Bourse nous dit quoi? Ben, il reste plus grand chose du slip français, je le cite, hein, ou à peine un morceau de ficelle en bourse. Je propose donc officiellement de rebaptiser cette entreprise, non plus le slip, mais le string français.
14: Très drôle, bravo Tino.
1: Bravo Tino.
14: Bravo Tino, et c'est l'occasion aussi de rebondir sur cette publication, parce qu'aujourd'hui, eh bien, il y a DAT qui s'introduit en bourse, hein, qui lance son opération. Alors DAT, c'est quoi? C'est un groupe qui développe et fabrique des échangeurs thermiques. En gros, c'est le but, c'est de transférer de l'énergie thermique d'un fluide à l'autre. Ça sert énormément donc pour la défense, donc pour les radars, en fait, pour regarder la température, pour pas qu'elle soit repérée, par exemple, ce radar. Et aussi pour la deep tech, en fait, c'est cette technologie aussi, elle est utilisée, par exemple, pour les accélérateurs de particules. Donc le CERN, le célèbre CERN l'utilise. Donc voilà, il y a 2 pans, la défense et aussi la technicité pour les entreprises et bien sûr les
1: Donc,
14: le système électronique.
1: Ce que vous nous dites, c'est que c'est pas parce que le slip français, donc franchement, se ratatine depuis son introduction en bourse, c'est une vraie déculottée, j'ai envie de dire, pour le slip français.
14: Oui.
1: Bon, moins 45 depuis son introduction en bourse, c'est pas pour autant que ça décourage d'autres introductions. Date donc aujourd'hui lance son processus.
14: Exactement, il y en a, c'est la quatrième de l'année sur Euronext Grosse. Hein, il y en a pas, toujours pas sur Euronext Paris. Là, on se dirige vers un zéro pointé, quand, comme en 2025. On se souvient, il y a Rising Stone qui s'est introduit en bourse, le promoteur de logements et de chalets luxueux. Hein. Oui. Ça fait moins 16. Yeva Group, qui est derrière l'atelier du sourcil, moins 23 depuis mars. Mmh. Et le slip français, donc là, c'est catastrophique. Là, on perd moins 45% depuis le 14 juillet. La date était symbolique. Hein. Ils avaient bien insisté là-dessus. Il y avait un vrai effort de marketing autour de cette opération.
1: Ouais, bah c'est un peu Waterloo, là, aujourd'hui. Moins 10% pour le slip français. Encore une séance assez compliquée. On en reparlera dans la suite de BFM Bourse. 16h53 chaque jour. Un expert de marché nous accompagne pour déconstruire les idées reçues sur les marchés, combattre le consensus. Il résiste aux idées trop faciles. Charles Monod est avec nous, advisor du fonds Monocle. Bonjour, Charles.
18: Bonjour.
1: Ravi de vous retrouver. Vous n'avez pas changé depuis le mois de juin, la dernière fois qu'on s'est vu.
18: Là, c'est un petit soupçon de bronzage ou pas du tout?
1: Non, un petit peu, ouais, exactement. Ouais, dans l'intelligence artificielle, il faut jamais enterrer trop vite telle ou telle valeur. Par exemple, Snowflake, qu'on pensait mort, et ben finalement Snowflake rebondit depuis quelques semaines. Impressionnante remontada de Snowflake sur le marché américain. Ouais, mais vous, vous ne croyez toujours pas dans cette valeur. Vous y voyez même un gros mytho. Vous foudroyez, Charles, cette idée que le rebond Snowflake serait prometteur. En tout cas, il est là, le rebond, et on va pas s'en plaindre. Le titre a triplé en 5 mois. C'est bien.
18: Non, c'est super. Non, mais il y en avait un peu dans le fond d'ailleurs, mais il y a toujours un problème quand vous êtes gérant externe, c'est de voir exactement ce qui se passe dans la boîte. Alors, on va juste rappeler ce qu'est Snowflake avant, pour ceux peut-être qui connaissent pas. D'abord, un petit cocorico quand même, c'est une boîte créée par des Français, une grosse boîte de tech créée par des Français. C'est d'ailleurs le cas de, juste entre parenthèses, de Hugging Face, qui vient de se faire acheter par Nvidia pour 13 milliards, créé par des Français aussi. Donc il y a quand même des Français qui font des choses brillantes dans la tech, même s'ils ne le font pas sur le sol français. Et donc Snowflake, c'est une très très belle réussite. Boîte gérée dans la gestion de données, pour faire simple, dans le cloud. Et pour redonner l'historique du cours de bourse, qui tient un peu quand même, IPO extraordinaire en 2020, dans des marchés qui avaient été un tout petit peu dopés par notre ami Powell, qui a mis un peu trop de banania dans la soupe pour le Covid. Donc, pour montrer comment c'était dopé, si l'action avait doublé le jour de son cours d'introduction en bourse, $120, $240. 2022, les choses s'étaient un peu calmées, puis remontées, rebaissées. Finalement, 2026, l'IA arrive, tout le monde a peur que l'IA va détruire des boîtes comme Snowflake ou leur faire très mal, donc on était de retour vers les $120 il y a quelques mois. Et puis, petit à petit, on commence à dire, il va falloir gérer toutes ces données. Et donc, tout l'IA, c'est beaucoup de données, les modèles, les LLM, les gros modèles d'IA ont besoin de beaucoup de données pour gérer les données, Snowflake. Donc le cours commence à remonter.
1: Oui.
18: On en avait d'ailleurs pris un peu dans le fond à ce moment-là, et ça publie, et ça explose. Donc ça, c'est très bien, ça prend 25%, et on retourne à du jour au lendemain, de 175 vers $250. Alors, vous allez me dire, pourquoi est-ce qu'on est là? Pourquoi est-ce que c'est dans la catégorie mytho? Parce qu'il y a un problème, c'est qu'en face de ça, il y a deux personnes qu'il faut suivre. Le fondateur, Benoît d'Angerville, un Français, et surtout le CEO, l'ex-CEO, Frank Slootman,
1: oui,
18: qui est un gars assez sympa, hollandais un peu dans le dur, qui est arrivé aux États-Unis dans les années 80.
1: Oui, un dur à cuire, lui.
18: J'avais lu son bouquin qui disait un truc marrant, qui disait ici c'est la Silicon Valley, tout le monde s'aime bien, tout le monde est gentil, tout le monde est sympa. Moi, quand je parle à un mec 5 minutes, il se sent pas très bien au bout de 5 minutes. Donc c'est un gars un peu dans le dur. C'est pas un spécialiste de tech, c'est un manager très dur, mais qui a obtenu des résultats extraordinaires. Et donc il est tout sauf con, si on a le droit de dire ça. C'est un mec, vous pouvez un peu suivre ce qu'il fait. Et c'est un Hollandais, donc vous savez que les Hollandais, ils sont toujours un peu un dollar est un dollar. Et donc d'abord, il vendait, quand c'était à 175, il vendait quand même un peu ses actions régulièrement, des petites quantités. Mais ce qui est étonnant, c'est que quand l'action monte, se met à monter vertigement, il multiplie les quantités qu'il vend, et le fondateur fait pareil, pas par un, ni par deux, ni par trois, mais par cinq. C'est-à-dire qu'ils se mettent à vendre énormément à partir du mois de mai quand l'action décolle. Ils augmentent énormément les quantités qu'ils vendent.
1: C'est là que vous alertez ceux qui nous suivent. Donc regarde, c'est Snowflake, on en entend beaucoup parler. Nous-mêmes, on en parle comme une forme de revival impressionnant, peut-être d'exemple pour d'autres valeurs. Le titre a triplé en 5 mois. Vous dites, non, attention, parce que les fondateurs, pendant que le titre monte, eux, ils vendent et ils vendent comme jamais.
18: Et ils vendent massivement. Ils vendent énormément. Ils vendent beaucoup. Ils vendent 5 fois plus. Ils vendaient environ pour $30 millions par mois de l'action à tout le début d'année chaque mois, alors que le cours avait quand même pas mal baissé. Mais quand ça monte énormément, eux, le marché continue de dire tous les jours plus haut. On a atteint, je crois, 380 à quelques jours. Et eux, ils vendent 250 millions de dollars, et ça continue. Il y a encore eu des annonces. Donc, le système américain est pour le coup très transparent pour ça. Vous devez remplir des formes 4 à la SEC. Donc, elles sont annoncées tous les jours, et vous voyez arriver tous les jours, de la part de tous les gens, donc les 7-8 personnes qui constituent le noyau dur de l'équipe Snowflake, ils vendent tous les jours des montants massifs. Eux, forcés. Alors, soit vous vous dites, le marché connaît mieux la boîte qu'eux, c'est mieux ce qui se passe, et il a raison.
1: Qui a raison, le marché
18: soit ou vous dites, qui vendent, ouais. Le fondateur, le type qui a fait l'IPO, qui a été honnête pendant 5 ans, qui a choisi le nouveau patron et qui est encore avec l'administration, qui a raison? Moi, je pense plutôt que c'est la deuxième partie. Donc, je me
1: peut-être
18: dis,
1: qu'il a des besoins personnels, de financer des vacances. Non, je plaisante. Non, mais pourquoi pas? Il a le droit de revendre et prendre ses plus-values aussi.
18: Alors, vous avez plusieurs personnes qui ont multiplié leur taux de vente à chacun par 5 juste après que l'action ait pris plus 50%. Donc, ça ne peut pas être. Parfois, c'est ça. Vous avez déjà vu des gens qui se mettaient à vendre, des dirigeants qui disent « mais je divorce », etc. D'accord. Voilà. Mais là, alors, soit ils ont tous divorcé en même temps, ils ont tous voulu changer d'hélicoptère, soit peut-être l'action à ce prix-là, eux, ils se disent « alors là, vous en voulez à 350, je te donne tout ce que j'ai. Attends, je vide le coffre de la R16, je te file tout ce que j'ai en action Snowflake. »
1: Ouais. Et donc, un écart immense entre le cours de bourse et la valeur réelle, c'est ce que vous nous dites sur Snowflake.
18: Ouais. Et donc, c'est pas mal. Alors, ça apprend deux choses. Ça apprend, un, que c'est des marchés où on peut encore faire de l'alpha. Il peut y avoir un vrai écart entre ce que ça vaut. Alors là, c'est dans l'autre sens. Il faut jouer à la baisse. Voilà, mais il peut y avoir un vrai écart entre le cours de bourse et la valeur réelle. Et deux, qu'on peut se poser des questions parfois sur quand on voit. Alors, moi, c'est compliqué de valoriser tout le secteur de l'IA, évidemment. Puis, il y a les plus gros acteurs de l'IA, on n'a pas de données encore, parce qu'ils ne sont pas introduits en bourse. Mais on peut voir sur un cas, c'est toujours bien de faire, comme disent les Anglais, du sample picking. Vous prenez un échantillon, vous regardez de près, vous dites, tiens, sur celle-là, en tout cas, visiblement, des gens qui s'y connaissent ont l'air de penser que ce n'est pas du tout ça la valeur.
1: Et il transpire le marché, Charles. Vous ne trouvez pas sa façon d'en parler? Vous transpirez le marché, c'est pour ça qu'on adore vous recevoir régulièrement, Charles. Vous restez avec nous, ça vous dit?
18: Toute la nuit.
1: Oh, oui, soyez pas si impatients. Enfin, il nous reste déjà une demi-heure à vivre ensemble jusqu'à la clôture des marchés qu'on va vivre donc avec Antoine aussi. La dernière ligne droite à suivre. On remercie Sabrina Quali. On la salue quand même à New York et aux États-Unis. Je sais pas ce qu'elle devient, Sabrina. On la salue en tout cas. Sabrina Salgui,
19: 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Oui, oui, oui. Non, mais vous allez y arriver.
1: Okay. Exactement. Avec aussi cet article consacré à l'Unibird. Vous pouvez aussi retrouver l'interview du patron d'Interparfums, le PDG d'Interparfums, qui a publié Interparfums. Le titre était en baisse de quasiment 1,5. Là, il perd toujours 1,3%. Interparfums, après, voilà, les réponses de son patron aux questions de Julie Cohen-Horton pour BFM Bourse. L'interview est à retrouver en replay sur l'application BFM Business. On se retrouve donc avec Charles et Antoine dans un instant. A tout de suite.
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1: C'est l'hippopotame survitaminé de BFM Business l'après-midi, fort, puissant, mais calme et patient. BFM Bourse vous baigne dans les réalités du monde. Qu'elles nous plaisent ou nous déplaisent, le marché donne de la valeur à chaque chose, à la hausse comme à la baisse. C'est notre fil rouge de l'après-midi, il est là, Antoine Larigauderi. Rebonsoir Antoine.
15: Rebonsoir Guillaume.
1: Votre mot du soir.
15: Ce sera plus un chiffre, hein, mais c'est 100$, 101$ même pour le baril de Brent de Mer du Nord qui s'est bien réinstallé au-delà de la cote d'alerte. On est à 96,23$ sur le baril de brut léger américain et le sentiment que cette fois c'est quand même du sérieux pour des raisons un petit peu plus structurelles et psychologiques hein, sur les marchés. Le CAC 40 lui recule de quasiment 2%, moins 1,92, 8158 points. Wall Street est en baisse mais un peu plus modérée. Ce sont surtout les valeurs industrielles qui sont touchées, moins 0,7% pour le Dow Jones. Le Nasdaq recule de 0,52 et la volatilité bien sûr remonte 16,20 pour l'indice.
1: C'est vrai, donc le CAC 40 avec ce pétrole qui monte, le CAC est à un plus bas de 3 mois cet après-midi. Triple lame, le pétrole qui monte, le gaz aussi, on est à plus de 80€ le mégawattheure désormais sur le gaz en Europe, un nouveau plus haut de janvier 2023, on vient de franchir la barre des 80€. Et puis la troisième lame qui plombe plus spécifiquement le CAC 40, c'est sur le marché obligataire, 10 ans français qui se tend plus que les autres taux obligataires européens, c'est de tous les taux souverains en Europe, aujourd'hui celui qui monte le plus, le 10 ans français est à 4,32, l'écart de taux avec l'Allemagne s'accroît, on est à 88 points là, 88 points de base d'écart entre 10 ans français et allemand, c'est un plus haut pour le spread France-Allemagne depuis quasiment un an, depuis l'automne dernier quand on était en plein débat budgétaire ici en France, on va en reparler. Le titre Stellantis, il faut le suivre aujourd'hui parce que les actionnaires, les salariés seront privés d'actionnariat salarié. Voilà, le plan d'actionnariat salarié qui devait être déclenché au mois d'octobre finalement ne le sera pas, il est gelé. Pourquoi ? Parce qu'on a une vraie déroute boursière sur Stellantis, le cours est si bas que la direction donc décide d'épargner les salariés, de subir de nouvelles baisses sur le cours. En tout cas, pas de plan actionnariat salarié à partir du mois d'octobre. A-t-elle raison ou le timing est-il mauvais et mal choisi par la direction pour geler le plan d'actionnariat salarié ? Ben oui, souvent c'est quand le titre est au plus bas que les opportunités d'achat se forment. On en parlera. Et puis on parle aussi de LVMH au coude à coude avec L'Oréal en capitalisation. Il y a moins d'un milliard d'euros qui séparent désormais LVMH de L'Oréal parce qu'LVMH, tous les jours, recule. Nouveau plus bas de 5 ans aujourd'hui pour LVMH après un nouvel abaissement d'opinion. Le titre LVMH perd en ce moment 2,9%. L'Oréal aussi est en baisse, mais une baisse dans de moindres mesures, si bien donc que L'Oréal est sur le point peut-être de doubler LVMH, ce qui serait un vrai symbole. Ce serait une première depuis 2017 de doubler en termes de capitalisation. BFM Bourse sur toutes ces batailles de marché, BFM Business sur l'ensemble des grandes actualités. D'abord, le coup d'envoi du premier sommet spatial international à Paris aujourd'hui. Plusieurs annonces de contrats et de partenariats sont attendues. La question du multilatéralisme est aussi au cœur des discussions. L'Europe tente de trouver sa place entre les États-Unis et la Chine. Et à ce propos, les Américains SpaceX, Blue Origin, eux, choisissent de ne pas participer à ce sommet organisé à Paris sous pression de Donald Trump. Le budget, Sébastien Lecornu tente de rassurer les patrons dans une lettre aujourd'hui. Il promet que la contribution exceptionnelle à l'impôt des grandes entreprises diminuera dans le prochain budget. Ce qui est exceptionnel doit rester exceptionnel, explique que dans cette lettre Sébastien Lecornu. Il promet de la stabilité fiscale, mais ne s'interdit pas de toucher aux niches fiscales les moins productives. Sur la question des transmissions d'entreprises, Sébastien Lecornu annonce la création, aux côtés du pacte Dutreil, d'un pacte papin. Ce pacte papin pour encourager les reprises d'entreprises par leurs salariés. Enfin, dans l'actu des entreprises, Apple à suivre ce soir sa keynote. Bien sûr, 7 ans après son rival Samsung, Apple va dévoiler son premier iPhone pliable, un événement marketing qui marquera aussi le baptême du feu du nouveau patron. John Ternus, on en parlera aussi dans un instant avec nos experts. C'est le club qui va s'ouvrir dans un instant. BFM Bourse jusqu'à 18h. Bienvenue à tous.
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1: Nos experts ce soir, ils viennent de nous rejoindre. Gabriel Caraboula, directeur adjoint des investissements de Neuflys OBC. Bonsoir Gabriel.
0: Bonsoir Guillaume.
1: Bienvenue Charles Monod, en fil rouge, advisor du fonds Monocle. Bonsoir Charles.
0: Guillaume. Bonsoir.
1: Bonsoir.
0: Bonsoir.
1: On On est ravis de vous retrouver l'un et l'autre. Le fait du jour, c'est le pétrole qui monte fort. Le baril de Brent a franchi la barre des 100 dollars pour la première fois depuis le 24 juillet dernier, donc des plus hauts de 7 semaines. Mais non, on n'a pas franchi que les 100 dollars. On l'a même franchi à l'instant les 101 dollars. On vaut 101,20 pour le baril de Brent. Avec donc plusieurs navires des pétroliers qui ont été touchés, visés par des tirs de missiles américains comme iraniens depuis hier dans le détroit d'Ormuz, autour du détroit d'Ormuz aussi. L'Iran qui explique qu'il compte créer une zone de gel du trafic dans le détroit et autour du détroit, pourquoi pas jusqu'au golfe d'Oman. Bon, on n'est pas prêt de voir beaucoup plus de pétroliers venir abreuver le monde dans les prochaines semaines, manifestement. Ce baril qui monte, les marchés réagissent, moins 2% le CAC 40. Comment vous regardez le scénario, le phénomène là, Gabriel?
0: Sur les mois qui viennent, donc, on est plutôt peu optimiste par rapport à la situation sur au Moyen-Orient, pour une simple raison, c'est qu'il est très probable que l'Iran tienne reste face aux États-Unis et de façon assez agressive jusqu'au midterms, au moins. Toute amélioration d'ici là paraît vraiment peu probable. Du côté du gaz et du pétrole, donc c'est un scénario, même si l'impact économique et que la consommation baisse, on aura de toute façon donc un pétrole qui va rester dans ces eaux-là, probablement au-dessus des 100 dollars, et donc un impact sur les valorisations qui sera baissier, une tension sur les marges des industriels, en particulier en Europe, j'y reviendrai, donc qui est important.
1: Oui, et un baril sans doute pas au bout de sa hausse. Alors à suivre, d'après Goldman Sachs, on pourrait facilement désormais aller vers les 120 dollars, d'autant que les réserves de pétrole dans lesquelles on a beaucoup puisé depuis le début de ce conflit, ces réserves, elles ont déjà été en partie consommées, il va falloir les reconstituer, etc. Donc on arrive sur un point de tension encore un peu supérieur manifestement.
0: On est à la moitié donc des capacités.
1: Elles ont déjà été en partie consommées, il va falloir les reconstituer, etc. Donc on arrive sur un point de tension encore un peu supérieur manifestement.
0: On est à la moitié donc des...

0: On est dans une situation donc qui est tendue, ses réserves sont basses, c'est vrai également en Europe. Et en plus de ça, on a des informations donc qui sont plutôt négatives sur l'état justement de la tuyauterie de ses réserves aux États-Unis. Donc tous ces faisceaux d'indices qui plaident justement pour une situation qui reste tendue sur les prochains mois au moins.
1: Le baril de Brent donc refranchit la barre des 100$. On est à 101$ à l'instant sur le Brent. C'est plus qu'il y a 15 jours. On a pris 15$ en 15 jours. Voilà, 1$ par jour en gros sur les deux dernières semaines. Pour autant, on est sur des niveaux qui restent tout à fait traditionnels historiquement. 100$, l'économie peut tenir à 100$. Il n'y a pas de problème. C'est plus un problème de marché, de banquiers centraux, Charles ?
2: Aucune idée, Guillaume. Franchement, D'accord. C'est des sujets sur lesquels j'ai passé un peu de temps dans le passé. J'ai jamais dégagé, en y passant du temps, un avantage compétitif où je me suis dit, avec ça, je vais pouvoir gagner de l'argent avec une information différente de celle du reste du marché. Donc, je fais comme tout le monde, je lis ce que je trouve. Je trouve quelques personnes intéressantes qui disent que, effectivement, si vous voulez prendre une tasse de thé, faire un petit pique-nique, en ce moment, le détroit d'Ormuz, c'est pas la destination conseillée. Mais à part ça, savoir exactement où ça va aller, ce que ça va faire ou pas, franchement, zéro avantage. Ne m'écoutez pas sur ça. Ceci n'est pas un conseil, ceci n'est pas une recommandation.
1: Si voilà. Vous donnez le conseil de surtout pas vous écouter.
2: Voilà.
1: C'est un bon conseil, ça, pour le coup. On a des acteurs pétroliers qui montent aujourd'hui. Alors, vous suivez particulièrement le marché américain, Charles. On adore votre franc-parler à chaque fois. Chevron. Le titre Chevron gagne 1,5%. Chevron qui annonce qu'ils vont doubler leur plateforme de forage, le nombre de leur plateforme de forage au Venezuela. Voilà. C'est une raison d'y aller ou pas ? Tiens, vous les suivez, vous, les valeurs américaines, pour le coup. C'est votre dada, ça. Est-ce que c'est une raison de plus d'investir dans ces acteurs pétroliers américains, pour le coup ?
2: Mais c'est-à-dire que, en fait, quand vous avez une action, n'importe laquelle, Duolingo, vous voyez, par exemple, qui fait des langages, il faut déjà essayer de comprendre ce que fait le business, le type avec ses users et tout. Quand vous avez une pétrolière, vous avez la même chose à comprendre. Et en plus, vous avez un truc en dessous, un sous-jacent, qui peut valoir $50 ou $100 ou $150. Donc c'est trois fois plus difficile qu'un truc normal. Et vous n'êtes pas rémunéré pour ce risque. C'est pas trois fois plus, ça fait. Vous n'avez pas gagné trois fois plus d'argent si vous avez raison. Oui. Beaucoup plus compliqué.
1: Alors, je comprends. Parce que vous êtes.
2: Je me rappelle, je me rappelle de Buffett, je crois, qui se faisait insulter par un actionnaire à l'assemblée de Berkshire quand il avait fait le deal Occidental Petroleum, là, au moment où le pétrole était passé négatif. Et Buffett disait, mais c'est sûr, notre deal marchait avec un prix de pétrole qui n'était pas celui-là. C'est vrai, même un Buffett, quand il n'est pas dans ses hypothèses, il dit que le pétrole pourrait peut-être parfois être en prix négatif.
1: Oui, mais c'est une leçon intéressante de gestion là, que vous nous livrez, parce que vous êtes stock picker, donc vous suivez plutôt effectivement les marchés à travers l'histoire propre à chaque entreprise. Pour autant, est-ce qu'on peut choisir de prendre la mer sans regarder les coefficients de marée ? Parce qu'à travers le pétrole, la hausse des cours, les politiques monétaires, etc., puis la grande géopolitique, c'est vrai qu'on parle des grands coefficients de marée là, mais vous préférez choisir tel ou tel type de bateau. Vous préférez regarder en tant que stock picker les marchés plutôt valeur par valeur. On ne peut pas faire sans néanmoins les marées. Vous ne pouvez pas naviguer sans les marées, Charles.
2: Il y a mon voisin vous allez qui vous fait des signes, il veut dire quelque chose.
1: Ah, vous voulez fuir la question, c'est ça. Vous voulez que je passe la parole à votre voisin. Voilà, allez-y Gabriel.
0: Non, sans mouiller sur la directionnalité des valeurs du pétrole, ce qu'on peut dire, c'est que ce qui se passe au Venezuela aura à court, moyen terme assez peu d'influence. On est sur un pétrole qui est extrêmement dense, extrêmement acide, difficile à extraire, difficile à transformer et à traiter. Donc, s'il y a des choses à faire du côté des valeurs pétrolières américaines, qui sont déjà plutôt chères, ce sera surtout sur leur performance sur le pétrole de schiste, le gaz de schiste et les activités traditionnelles aux États-Unis. Compte tenu de notre position sur le pétrole, effectivement, c'est plutôt des valeurs qui nous semblent intéressantes pour les trimestres à venir, en particulier du fait du dividende, mais pas forcément lié au Venezuela.
1: Oui, qui progresse aujourd'hui, les valeurs pétrolières, bien sûr aussi ici en Europe. Total Energy gagne 0,5% dans un marché qui recule. Le CAC perd désormais 2%. On accélère à la baisse, 8150 points. On parlera du gaz aussi dans un instant parce qu'on franchit les 80€ le mégawatt-heure là sur le gaz pour la première fois depuis tout début 2023 ici en Europe. C'est un problème européen et les marchés européens sous-performent cet après-midi par rapport à Wall Street. D'abord, la petite leçon de gestion intéressante de Charles à l'instant. Quand on a de tels coefficients de marée là, qu'est-ce qu'on fait ? Comment on aborde les marchés ? À travers justement les prévisions de marée ou au contraire, on se dit on ne maîtrise pas ces trucs-là, on ne sait pas à combien demain sera le pétrole, on ne sait pas ce qu'annonceront les Iraniens la nuit prochaine, ce que feront les Ukrainiens, les Russes, etc. Et donc on choisit de s'extraire de tout cela et de regarder plutôt l'histoire propre aux entreprises. Gabriel.
0: Déjà, quand on a une performance qui a été celle des marchés actions depuis le début de l'année, on peut raisonnablement se dire qu'il est temps de prendre quelques bénéfices. Ça, c'est une mesure de prudence. Faire des liquidités. En plus de ça, les fins d'année de midterms aux États-Unis sont généralement des fins d'année de volatilité, justement, donc sur lesquelles il y a des opportunités.

0: Donc la prudence guide un peu dans ce sens-là. Ensuite, certains secteurs permettent de mieux passer justement ces zones de turbulence que d'autres. Et donc, quand on a eu des performances comme on l'a eu sur la tech et une sensibilité des valeurs de la tech au taux d'intérêt qui est celle qu'on connaît, oui, on peut en particulier prendre des bénéfices sur ce secteur.
1: Ah d'accord, vous pensez que la tech, justement, alors qu'on considérait jusqu'ici comme un refuge face aux hausses de taux d'intérêt, parce qu'ils ont une trésorerie énorme, etc., et qu'ils s'endettaient jusqu'ici moins que les autres, vous pensez que désormais la tech devient un secteur sensible aux taux ?
0: Sur les valeurs les plus valorisées, oui.
1: D'accord.
0: Donc celles qui sont les plus chères, et en particulier donc la partie hyperscaler. Sur d'autres valeurs, je pense aux interconnexions, aux puces, à la mémoire, des valeurs qui ont pu corriger ces derniers mois. Là, à l'inverse, ça peut être des bonnes opportunités de se positionner.
1: Bon, Charles, vous voyez réagir là sur...
2: Je ne suis pas d'accord du tout. J'étais d'accord avec ce qui était sur les midterms. C'est vrai que la vol est trop basse, ça pour le coup c'est factuel et tout. Donc ça c'est plutôt veille des midterms, ça devrait être un peu plus tendu et c'est pas dans les prix. Mais alors par contre, moi je suis pas d'accord sur ce qu'il dit sur les hyperscalers et la tech, parce qu'en fait je pensais comme lui avant. D'abord j'ai eu tort complètement, parce que en l'occurrence maintenant on a des taux longs, si on regarde sur 5-6 ans, qui sont beaucoup beaucoup plus hauts qu'il y a 5-6 ans. Et donc normalement sur tous les modèles, toutes ces valeurs devraient être 30% moins chères, et elles ont plutôt fait x2 ou x3. Parce qu'en fait finalement, si les taux montent, c'est inflationniste. S'il y a de l'inflation, les gens qui ont du pricing power fort gagnent beaucoup plus d'argent en fait. Ouais. Donc Apple avec son pricing power, si ça continue comme ça dans le prochain téléphone Apple dans 10 ans, là, il vaudra 10 000 balles en fait. Et tout le monde trouvera ça normal.
1: Ouais, c'est ça. Et ils s'endettent de plus en plus, pas Apple, mais les hyperscalers, ils s'endettent de plus en plus, mais c'est pas grave, ils passent des hausses de prix. Ils les passent ou ils les subissent, ça dépend lesquels, on imagine. Intel aujourd'hui progresse de 1,5% à Wall Street. Intel devrait relever le prix de ses microprocesseurs de 10% supplémentaires le mois prochain. Et ça y va, les hausses de prix, ça y va encore.
0: Et Intel est dans une situation particulière puisqu'ils arrivaient en position de challenger par rapport à TSMC, à d'autres fondeurs, donc avec des technologies de gravure du côté d'Intel qui avaient déçu sur toute la décennie précédente. Donc on revient de très loin. On a également régulièrement des rumeurs de mariage avec Nvidia qui pourraient également influer sur le cours. Mais on est dans une situation générale d'amélioration chez Intel, donc c'est une situation qui est assez particulière.
2: Ils pouvaient plus détériorer non plus, ils étaient totalement au fond de la casse.
0: C'est vrai. Alors maintenant que le cours
1: ça
0: a fait
1: de l'espoir à beaucoup d'autres,
0: on peut repartir à la baisse.
2: À mon avis, c'est ça. Il y a un décalage entre là où est le cours et ce qui s'est vraiment passé. Ça va un peu mieux qu'avant et le cours est parti comme si c'était revenu au top. Un petit écart.
1: Ouais, mais il était beaucoup baissé. Il avait beaucoup trop baissé peut-être aussi.
2: Oh, mais là,
1: corrige les excès.
2: Non, mais la valo est un truc complètement dingue.
1: D'accord. Bon,
0: sur le sujet du pricing power, ce qu'on va voir dans les prochaines semaines sur les précommandes de l'iPhone Ultra, ou quel que soit son nom, après son annonce, sera un bon signe. On va avoir Apple qui va tenter de passer des hausses de prix très importantes liées à la mémoire, bien sûr, et aux tensions sur la RAM.
1: Ça va être un défi de John Turner, le nouveau patron, effectivement, qui arrive à un moment où il faut passer les hausses de prix. On va voir justement jusqu'où Apple, tout Apple qu'il est, parvient à continuer de passer des hausses de prix dans les prochains mois. Ça va être un défi, ça.
2: Ouais, alors moi j'ai vu ça plusieurs fois. Vous avez le super CEO historique qui arrive avec qui se barre au moment où ça devient un peu compliqué en disant salut mon gars, vas-y prends la porte et vas-y. On sort justement hyper brillamment un téléphone pliant avec 7 ans de retard, tout le monde trouve ça génial, c'est pas mal quand même.
1: Il va être dévoilé ce soir à la keynote.
2: Il y a Samsung, il y a le truc de la filiale de Huawei là qui sort aussi un truc, enfin qui a déjà un truc depuis des années qui est extraordinaire, tout le monde trouve ça top. Et depuis des années Apple est plutôt devenu un truc à éponger les clients et faire un share buyback énorme et un truc, plutôt qu'une recherche géniale. Le budget de la plupart de ces grosses boîtes de tech payent tous leurs gens de qualité en options. Donc vous regardez ces postes de charge dedans. Il faut quand même avoir en tête que ce que paye par an Apple en stock-based compensation, donc en options, c'est la moitié de ce que paye Meta ou Google. Donc les gens les plus brillants, depuis des années, ils ne sont pas chez Apple. Sont chez Google et chez Meta.
1: Oui, mais Apple, en fait, c'est la question qu'on peut se poser. Bon, on parle d'Apple et on parlera ensuite de l'Europe et du gaz dans un instant, mais Apple, donc keynote ce soir, John Ternus, Apple va dévoiler son premier iPhone pliable, donc c'est vrai, 7 ans après Samsung quand même, Huawei aussi en a présenté un, alors qu'il peut se plier en 3 carrément, il y a 2 jours, on plie les iPhones en 3 chez Huawei. Là, ce soir, premier iPhone pliable, très bien. Est-ce que vous estimez que justement l'avenir d'Apple, c'est plutôt dans la poursuite des rachats d'actions et investir le moins possible dans l'IA, ou au contraire, pour redevenir un jour la première capi mondiale, Apple va devoir se lancer dans la course aux investissements dans l'IA, peut-être en rachetant moins d'actions? c'est quoi la clé d'Apple quoi, pour l'avenir boursier d'Apple a, c'est les rachats d'actions ou investir comme des tarés dans l'IA
2: s'ils,
1: comme
2: s'ils font que des rachats d'actions, toutes les boîtes qui font deux, Intel c'était ça, pendant 15 ans c'était que des rachats d'actions, tout le monde trouvait ça top, que vous faites que des rachats d'actions, il y a un jour où vous êtes dépassé en termes de tech et vous êtes mort. Tout à coup vos concurrents vous prennent et vous mangent vivant, ça a été le cas d'Intel, ça a été le cas de Boeing et ça a été le cas de Zoetis il y a pas longtemps. Voilà, c'est pareil, et tout est devenu financier, les rachats d'actions sont multipliés, donc l'argent part là-bas, on s'occupe que de ça et on perd en recherche. C'est quand même ce qu'a fait Apple pendant très longtemps. Après, sur l'IA, ils ont un petit joker, c'est peut-être que la course à l'IA est un truc débile et peut-être que Apple se dit j'attends et je vais venir à la fin après racheter un OpenAI, voilà, des clopinettes quand il n'aura plus de pognon du tout et des dettes gigantesques. Donc là, c'est deux. À mon avis, c'est une réponse. Enfin, possible que ce soit une réponse en deux temps.
0: Bon. Même ne pas racheter d'acteurs du tout, d'ailleurs, puisqu'on voit que c'est une commodité sur la partie IA et de grands modèles open source aujourd'hui arrivent à des niveaux de performance qui sont tout à fait satisfaisants. Je pense quand même qu'il y a un relais de croissance qu'on sous-estime peut-être un petit peu chez Apple, notamment quand on voit les rumeurs sur les Apple Ring, les Apple Glass, donc tout ce qui est lié à la santé et au wearable permanent.
1: Mmh. Les lunettes, les bagues.
0: Cette partie santé. Voilà, où Apple a un levier qui est conséquent.
2: Et donc, mais il faut qu'ils arrivent à en vendre assez pour justifier une valo de 5 trillions. Il va falloir vendre des lunettes et des bagues et des...
0: J'ai tout à fait confiance
2: en Apple. On a une bague à chaque doigt.
1: Ça, c'est leur force. Ils savent vendre des produits physiques, pour le coup, Apple.
2: Il faut vraiment qu'ils en vendent des milliards. Quoi.
1: Ouais, bah, ils ont déjà fait ça dans le passé. Ils continuent. Sur l'iPhone. Ils savent faire, Charles. Ils ont fait leur preuve là-dedans. S'il y a bien un groupe qui sait faire ses preuves là-dedans, c'est lui.
2: C'est vrai. Non, mais je suis d'accord. Ils ont fait les AirPods. Ouais. Il faut qu'ils arrivent à vous convaincre que quand vous prenez le téléphone, vous mettez les AirPods et vous mettez les lunettes et vous mettez la bague les jours.
1: Ouais. Mentalement, on n'est pas encore complètement convertis tous. Effectivement, Apple, ce soir, la keynote, une spéciale keynote de Tech & Co. Ce sera à partir de 19h sur BFM Business, bien sûr. Vous découvrirez en direct donc ces nouveaux produits Apple. Puisqu'on est dans l'IA, on est dans un petit moment Frankenstein quand même de l'IA, messieurs. Anthropic a retiré de sa charte, c'était cet été, de sa charte de sûreté, l'engagement de suspendre le développement de modèles qui seraient dangereux. Et un chercheur d'Anthropic a annoncé sa démission. Ce chercheur estime que on joue avec le feu du côté d'Anthropic comme du côté d'OpenAI, quitte à créer des IA dangereuses pour l'humanité. On veut courir vers la super intelligence, être le premier entre OpenAI et Anthropic. On se tire le bourrichon en quelque sorte, nous dit ce chercheur, jusqu'à pourquoi pas créer une intelligence artificielle dangereuse pour l'homme. Il a choisi de démissionner donc d'Anthropic après avoir auparavant travaillé aussi chez OpenAI. Qu'est-ce que ça dit ça ? Est-ce qu'à un moment le marché va arrêter de valoriser tout ça d'après vous, Gabriel ?
0: Je pense qu'avec chaque grande transformation industrielle arrivent des scénarios noirs et des personnes parfois très bien placé, qui crie au loup. Il est tout à fait probable, ce qu'on voit déjà avec la performance des derniers modèles, qu'on ait des vagues notamment de cyberattaques avec des conséquences potentiellement importantes, puisque ça met ces cyberattaques à la portée de beaucoup plus de monde qu'auparavant. Maintenant, il est très probable aussi que rapidement derrière, l'IA va être utilisée également pour la défense et pour la consolidation des systèmes informatiques, et donc on arrive à un équilibre. J'ai du mal à croire un scénario catastrophe sur les grilles d'électricité, sur les centrales et ce genre de choses.
2: Non, mais il faut le scénario catastrophe que mentionne le gars qui lui reste chez Anthropic et qui est encore là, c'est que la proba que l'humanité disparaisse tuée par l'IA, c'est supérieur à 10%.
1: Dans les 10 prochaines années.
2: C'est pas genre on n'a pas de courant pendant 2-3 jours.
0: Je pense qu'ils ont tout
1: c'est
0: intérêt
1: un
0: pour vendre.
1: Qui dit ça. Mais en même temps, en disant ça, il fait le marketing de la puissance des intelligences artificielles.
0: Achetez mon IA, sinon vous ne serez pas défendu contre ce que je dénonce.
2: Je sais pas, il fout un peu les jetons quand même, celui-là, je trouve.
1: Ouais. Jusqu'où le marché peut valoriser tout ça ? Est-ce qu'on se dit, par exemple, Anthropic qui doit s'introduire en bourse sans doute au mois d'octobre, est-ce qu'Anthropic en bourse va vouloir courir encore plus vite vers la super intelligence parce qu'il y a un enjeu financier encore plus fort en bourse ? Ou au contraire, en étant en bourse, il va falloir rendre plus de comptes aux actionnaires, plus de transparence sur les méthodes, peut-être aussi des enjeux ESG un peu plus importants ?
2: Des chiffres, quoi. Là, ça va être rigolo, là. Parce que c'est quand même des boîtes qui ont des bilans rigolos. Dès qu'on va les voir, dès que le S1 va être enregistré à la SEC, ça va être marrant de voir à quoi ressemble le bilan, quoi. Parce que pour l'instant, ils envoient des trucs en mettant notre taux de croissance sur la dernière semaine, et donc tout paraît complètement impressionnant et dingue, mais Mais ça va être rigolo à voir en termes de bilan. Dès qu'on va avoir les chiffres, ça va être un peu plus marrant. À mon avis, le vieux malin de la bande, c'est Musk, quand même, qui est un peu le plus vieux, finalement. Et lui, il a collé SpaceX très tôt dans l'année, parce qu'il s'est dit comme ça, c'est bon, je passe le premier, j'éponge un peu le marché. Le deuxième qui va arriver, qui est un peu la chérie la plus jolie, c'est Anthropic, qui va passer. OpenAI, ça va être très rigolo. Si ça passe avant la fin de l'année, là.
1: Ce sera le film le plus comique pour vous, OpenAI.
2: Ouais, d'accord. Là, je pense que ça va être assez marrant.
1: Donc, les pop-corns sont prêts, il n'y a plus qu'à allumer le four.
2: Voilà, d'accord. C'est ça.
0: J'ai une règle qui est de ne jamais acheter une entreprise de la tech introduite en bourse à moins de 30% sous le prix d'IPO.
2: Alors là, j'ai une mauvaise nouvelle pour vous. J'ai lu un bouquin il n'y a pas longtemps, ça m'a pas mal fait gamberger. Hein. Le type, alors c'était pas l'IPO, il a rencontré dans la même journée, dans les années 90, dans la même journée physique, il visitait Starbucks, qui rencontrait le directeur financier, c'était un gérant d'un petit hedge fund, et après, il rencontrait le directeur financier de Costco. Mmh. Et il a vu les deux boîtes, et il a dit, c'est super, et tout, mais c'est un peu petit, c'est trop cher, c'est à 32 PE, et non, et non. Il dit, je suis parti, après il a continué son boulot, il a fait des bonnes pertes pendant 20 ans. Il dit, sauf qu'en loupant dans cette journée les deux, j'ai loupé x20 sur Starbucks et x19 sur dans la même journée. Parce que j'ai dit, ah non, non, c'est un peu cher. Ouais. Voilà. C'est-à-dire qu'il aurait acheté 70, il aurait vendu 2000 et il s'est dit, non mais moi je veux payer plutôt 65. Ouais. Voilà, c'est pour ça que je ne fais pas le deal.
1: Dans un instant, vous allez vous mouiller aussi, hein, Charles, parce que vous allez nous lire une ou deux valeurs.
2: J'adore me mouiller, moi, sans je suis trempé du soir au matin.
1: Et l'eau est humide parfois. Vous allez nous dire quelle valeur, au contraire, vous attire. Voilà. Vous allez prendre un pari important pour la suite et puis nos auditeurs.
2: Ah, mais ça va lui plaire, c'est un truc.
1: Très bien.
2: C'est bon, on est sous le prix d'IPO.
1: Juste, est-ce que l'IA finira par tuer l'humanité? Un de nos auditeurs, il s'appelle Conan, nous a laissé ce message.
2: Le barbare sur... Il est de retour.
1: Le logo, c'est Conan, effectivement. Conan
2: qui sauve l'humanité, justement.
1: Il nous dit quoi? Il nous dit, si l'IA nous détruit, en même temps, tant mieux, ça résoudra le problème de la dette. Bien vu, Conan, effectivement. Ouais. On reviendra aux enjeux de la dette dans un instant avec ce 10 ans français qui monte encore. L'écart de taux avec l'Allemagne atteint 88 points de base en ce moment. Auparavant, on est à, 10 minutes de la clôture, on accélère. Dans la dernière ligne droite de cette séance, notre CAC perd 2%. On est au plus bas du jour sur le CAC 40, 8150 points, alors que le pétrole lui est au plus haut du jour. On a vraiment la symétrie, le balancier pétrole indice. Le pétrole est à 101$ pour le baril de Brent, avec donc ce conflit autour du détroit d'Ormuz qui s'envenime et qui s'aggrave. De nombreux pétroliers, 8 côté américain, 8, enfin en tout cas, les Américains disent avoir bombardé 8 pétroliers, les Iraniens disent avoir fait de même de l'autre côté. Ça pèse sur les cours. Total Energy qui progresse du coup, plus 0,6%. À la baisse, à l'inverse, encore une fois LVMH sur un nouvel abaissement d'opinion. Nouveau plus bas de 5 ans LVMH en ce moment. On suit d'ailleurs la capitalisation d'LVMH comparée à celle de L'Oréal, parce qu'il n'y a plus grand chose qui sépare désormais LVMH de L'Oréal. C'est Étienne Braque, Good Morning Markets, qui là-dessus nous alertait tout à l'heure. Combien là? Il n'y a plus que 40 millions d'euros de capitalisation d'écart entre L'Oréal et LVMH. Peut-être que L'Oréal va doubler LVMH avant la clôture, ce sera à suivre. Bien sûr, les autres valeurs à suivre, la tech, Capgemini perd 4,6% en ce moment, et puis hors CAC 40, Interparfums, dont le président était notre invité tout à l'heure à 16h20, vous pouvez retrouver le replay. Interparfums est en baisse après sa publication d'1,5%. On en parle avec nos deux experts ce soir. Demain, la Banque Centrale Européenne. Il était temps qu'on en parle de cette Banque Centrale Européenne, alors que les cours du gaz sont de nouveau plus hauts depuis 3 ans. On est à plus de 80€ le mégawattheure sur le gaz en Europe. C'est un coup de pression en plus pour la BCE. À quoi vous attendez-vous demain? Qu'est-ce que vous surveillerez? La hausse de taux, tout le monde l'attend. Elle est presque déjà dans les cours. Du coup, que faudra-t-il surveiller d'autre, Gabriel?
0: Le discours sur le quatrième trimestre et sur les perspectives. On a une Christine Lagarde qui est quand même plus lisible, en tout cas dans ce qu'elle affiche, que Warsh. Et donc, regarder un petit peu la suite, mais elle semble plutôt écrite, c'est-à-dire probablement une hausse des taux supplémentaires au Q4. Et par la suite, compte tenu de l'activité économique, probablement des baisses de taux à venir en 2027. Donc peu de surprises attendues de ce côté-là. Maintenant, effectivement, c'est plus la philosophie de la Banque Centrale Européenne, compte tenu de l'inflation qui est aujourd'hui complètement liée au pétrole, et donc avec des effets de ces hausses de taux qui sont peu importants. C'est plus de ce côté-là qu'il y aurait forcément des choses à changer.
1: Attendez, là, il y a Chris, notre réalisateur en régie, qui nous appelle et qui vous entend, qui vous écoute et réagit. Vous pose une question sur la Banque Centrale Européenne. Chris, on t'écoute. Salut.
3: Bonsoir, messieurs les clubbers.
1: Salut.
3: Dites-nous, est-ce qu'il ne faudrait pas carrément élargir le mandat de la BCE à la croissance en plus de l'inflation?
1: Ah oui.
0: Il faudrait, mais ça n'arrivera pas. Ça n'arrivera pas tant que l'Allemagne a des marges de manœuvre budgétaires. Ils laisseront une BCE focalisée sur l'inflation, c'est ma conviction.
1: Et pourtant, on a très peu de croissance, en tout cas ici en France. En Allemagne, la croissance est très moyenne aussi. Elle va relever encore une fois ses taux pour lutter contre une inflation contre laquelle elle ne peut rien, puisque l'inflation vient du pétrole. Une hausse de taux demain ne rouvrira pas le détroit d'Hormuz. Sésame, ouvre-toi, ça ne marchera pas, Charles. Du coup, c'est une bonne question que tu nous poses, Chris. Est-ce qu'il ne faudrait pas revoir le mandat de la BCE, Charles?
2: Je pensais que j'ai une opinion constructive.
1: Oui,
2: enfin, j'ai un truc intéressant à dire.
1: Parce que il faut forcément avoir un esprit libre pour avoir une réponse à cette question. Un esprit très, très libre.
2: Alors, franchement, je ne sais pas quoi vous dire, mais je peux vous dire un truc un peu plus large, en tout cas sur le débat, c'est que on parlait de l'Allemagne là. Enfin, politiquement, le rôle de la BCE, c'est peut-être celui-là auquel il faudrait anticiper des choses un peu plus larges. Vous avez quand même des partis qui sont pas forcément pro-européens et un peu différents qui montent un peu partout. Donc, aux États-Unis, c'est maintenant acté dedans puisque Trump a pris le parti républicain qui l'a emmené dans des directions qui n'étaient pas du tout le consensus. On a des mouvements un peu pareils en Europe. On a les élections bientôt en France. On a l'AFD en Allemagne. Et j'ai vu passer un papier hier très intéressant sur ça d'un chercheur de l'université de Toulouse dont j'oublie le nom toutes les 5 minutes mais je vous le retrouverai qui en fait a regardé la représentation entre ce que veulent les électeurs en global sur tout un sujet de question et ce que veulent les députés des différents partis. Et c'est étonnant parce qu'il dit sur plein de sujets économiques, vous avez des gens qui ont des vues plus ou moins à gauche ou à droite et l'électorat suit, sauf sur 2-3 sujets qui sont l'immigration et l'autre sujet doit être un déchet plutôt de culture, où là, vous avez un électorat qui est pareil assez dispersé, comme une courbe de Gauss, et sauf que politiquement, pendant très longtemps, il n'y a eu personne. Personne ne voulait sur ce sujet, donc des gens populistes, comme ça a été le cas pour Trump aux États-Unis, comme c'est le cas pour l'AFD, se disent, nous, on va venir remplir ce mandat-là et le prendre. Et je pense qu'un jour, comme eux répondent à ce besoin électoral qui n'est pas répondu par les partis classiques, ils sont en train de le faire, ils vont un jour passer, le jour où ils vont passer, parce que tout le monde se dit la BCE et les taux, c'est un mandat, voit ça comme un jeu un peu fermé. Là, à mon avis, si vous faites un modèle d'arbre là-dessus, je pense qu'il faut élargir les jambes de l'arbre sur un truc beaucoup plus large que les scénarios qu'on regarde en se disant, OK, plus de 25, moins 30, plus 50, ça va aller un peu là. Je pense que c'est ça qui est un peu dangereux, et je regardais hier des trucs sur des scénarios de taux courts, on en rigole. Le problème des taux courts, c'est que ça bouge très peu, ça bouge beaucoup très vite, en fait. Donc, c'est un actif où vous dites, OK, ça va pas bouger beaucoup, puis tout à coup, ça passe de 0 à 4%, ouais. Ça passe de 4% à 0, ça, personne l'a vu venir, donc c'est beaucoup plus dangereux qu'il n'y pas.
1: Oui, et la dette est de plus en plus courte, en tout cas aux États-Unis, on est en train de raccourcir la maturité de la dette, hein. C'est une stratégie assumée par le Trésor, donc une dette amenée à être de plus en plus volatile. Demain, la BCE, on sera en émission spéciale, bien sûr, dans BFM Bourse, demain après-midi, et c'est vrai que, la hausse de taux de demain, elle fera mal à un pays comme la France, parce qu'on a assez peu d'inflation et très peu de croissance, ça va nous faire mal à nous Français, ça fera beaucoup moins mal aux Espagnols qui ont beaucoup de croissance et plus d'inflation que nous. C'est le problème, hein. C'est une taille pour 27 pays.
0: Tout à fait, mais c'est un piège qui était visible très largement en avance, ouais. Et sur lesquels on a fait nos choix collectivement.
1: Oui, il y a beaucoup à gagner aussi.
0: Au niveau du pays, donc ouais. la conséquence de ça, c'est simplement que ça mettra, enfin, quelle que soit la personne qui sera élue l'année prochaine, ça la mettra face aux conséquences et avec des libertés, des marges de manœuvre qui seront très limitées.
1: Une valeur dans laquelle vous croyez, Charles, avant la data room dans un instant, vous avez promis de vous mouiller, même si l'eau est humide. Un chouchou sur le marché américain. Un titre dont vous vous dites, celui-là, j'y crois, justement, pour son histoire propre, pour sa trajectoire, ses perspectives, parce que je connais
2: deux,
1: bien...
2: comme vous êtes sympa, je vous enfile deux pour le prix d'un.
1: Mais alors, vous avez 45 secondes.
2: TripAdvisor en a déjà parlé, ça a redécollé en valeur, c'est très simple. La CAPI, aujourd'hui, c'est 1 milliard, ils ont vendu la fourchette pour 700 millions à Amex. Ils sont payés à fin de l'année. Donc, ils vont recevoir 700 millions, donc ça veut dire qu'il vous reste 300 millions de valo pour deux activités qui doivent faire à peu près 300 millions d'EBITDA. Ah, donc ça, c'est un prix débile. Ça, j'aime bien. Le prix débile, c'est plutôt marrant. Donc, le pétrole n'est pas un truc super cher. Et l'autre truc marrant, vachement plus marrant que le pétrole, c'est Lululemon. Parce que d'abord, vous regardez les catalogues Lululemon pour apprendre la boîte. Donc, c'est beaucoup plus sympa que de regarder des grottes de sel avec des stocks de pétrole. C'est quand même des images plus sympathiques. Et puis ensuite, donc le stock est passé de 50 milliards, qui est une valeur totalement débile dans les années 2020. Merci, M. Powell, à sous 10 milliards, là, donc ça s'est fait diviser par 5. et vous avez la nouvelle CEO qui vient d'arriver, qui n'a pas très bonne réputation, qui vient de Nike, mais vous avez l'ex-fondateur, qui est bon, qui est toujours au capital, qui a une grande gueule, qui s'appelle Chip Wilson, qui en gros a dit qu'il ne l'aimait pas. Donc soit très vite, elle met la boîte d'équerre et le marché se dit c'est bien et ça repart. Parce que là, c'est un PE de 10, donc c'est un PE très très très faible, beaucoup plus faible que Nike. Si on a qui suit le dossier Nike, c'est la moitié du PE de Nike, même aujourd'hui. Soit elle ne fait pas tout à fait ce qu'il fait, à mon avis, elle ne passera pas l'hiver, celle-là.
1: Ah oui.
2: Voilà, dans ce cas-là, Chip, il va dire, okay, parce qu'il a pris deux administrateurs au board, il va bouger. Voilà. Donc celui-là, il est pas mal aussi. Ça, c'est des dossiers très asymétriques, donc très décorrélés par rapport au reste. C'est bien dans ces marchés de consensus d'avoir des choses décorrélées. Et ça me paraît un potentiel assez intéressant sur les deux.
1: Oui, c'est intéressant, effectivement. Lululemon qui doit réapprendre à se mettre dans l'air du temps, hein, parce que la mode n'est plus aux vêtements de sport ou haut de gamme assez serrés. Au contraire, il faut être plus ample aujourd'hui. Et là-dessus, bah, ils sont un peu dépassés par la concurrence, effectivement.
2: Donc, la prochaine émission, je viens en slip Lululemon.
1: C'est vrai?
2: Je vous en mets un spécial. Ils ont sorti un modèle léopard. Ça va être fantastique.
1: Ah oui, bien sûr. Vous savez qu'on est aussi en télé, donc on compte sur vous. Dans un instant, la clôture des marchés. D'abord, on entre dans la data room. Aussi vrai que tous les chemins mènent à Rome, tout est data. Toute notion, toute poussière, toute chose devient un jour une data. Charles et Gabriel, êtes-vous prêts à enclencher la machine à data de BFM Business?
0: Prêt.
1: Gabriel, vous avez une minute. Votre data ce soir?
0: 8, en l'occurrence. Donc, c'est le ratio entre les prix du gaz en Europe et aux États-Unis. Donc, on a maintenant un prix en Europe du mètre cube de gaz qui est 8 fois plus élevé qu'aux US. On connaît les raisons. Donc, outre-Atlantique, déjà, on a eu un développement de la production et des réseaux de gaz qui a été très important avec les gaz de schiste. Et donc, maintenant, une indépendance énergétique et des prix abordables. Chez nous, en Europe, ça a été l'inverse. Le gaz russe, donc, s'est asséché. Il a été en grande partie remplacé par du gaz naturel liquéfié américain et qatari, beaucoup plus cher, parce qu'il faut le liquéfier, le transporter en bateau, etc. Un GNL qui est en plus maintenant impacté par ce qui se passe en Iran, avec des livraisons venues du Moyen-Orient qui se sont soit arrêtées, soit beaucoup plus chères. Et une situation qui va évoluer peu favorablement dans les mois qui viennent, hein, puisqu'on en a parlé, les stocks européens aujourd'hui sont à 65% à l'attaque de l'automne, alors qu'ils sont habituellement à 90% pleins. Donc deux conséquences importantes. Dans l'immédiat, ça crée une distorsion de concurrence entre les entreprises européennes et américaines. Donc avec, en plus de ça, un impact budgétaire qui est important pour les États. Et un sujet du pouvoir d'achat pour les consommateurs qui va devenir prégnant et dépendant de la météo.
1: Parce que la hausse, et dépendant de la météo, et la hausse des cours du gaz, donc 80 euros le mégawatt-heure, ça y est, on a franchi la barre ici en Europe, plus haut de 3 ans et demi, on va se la prendre de face, cette hausse des cours du gaz, puisque nos cuves ne sont pas pleines, on doit encore les remplir avant l'arrivée de l'hiver, donc on va devoir payer le gaz à ces prix qui ne cessent de progresser. À vous Charles, vous avez pareil, une minute, votre data, 14,53.
2: Ouais, c'est le cours de clôture du VIX vendredi dernier, et c'est le plus bas de l'année. Et le VIX, donc c'est l'indice de volatilité américain, il a une propriété de retour à la moyenne, c'est-à-dire quand il est très bas, à un moment il remonte. Et le VIX aussi, il descend doucement, il monte d'un coup. Donc chaque fois, alors malheureusement, je vous dis ça aujourd'hui, mais entre-temps ça a repris déjà 2 points. Mais chaque fois que le VIX devient très bas, c'est plutôt un moment de se dire « Ah, attention, il faut faire attention, il faut y aller mollo ».
1: Nous voici avertis. Merci beaucoup à tous les deux de nous avoir accompagnés. Charles Monod pour Monocle Asset Management et Gabriel Caraboulade pour Neuflys OBC. Merci de nous avoir accompagnés. La clôture dans un instant, puis des idées de valeur pour la suite. On reparlera d'Interparfums qui a publié, dont le PDG était notre invité à 16h20. Le replay d'ailleurs est disponible sur l'application BFM Business, BFM Bourse, bien sûr. À tout de suite.
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1: Avec Antoine, rebonsoir Antoine.
2: Rebonsoir Guillaume.
1: Comment termine-t-on ce soir ?
2: C'est pas joli, joli. Hein. Moins 1,94 pour le CAC 40 qui termine sur un plus bas de 3 mois. 8156 points. La tech en baisse, elle aussi. Moins 1,22 pour l'Euronext Tech Leaders. Et puis partout, des baisses quand même au-delà d'un pour cent. 1,5 pour l'Eurostock 50. Moins 1,6 pour le DAX à Francfort. Même score pour Madrid. À noter que bon, le chiffre du jour, ça reste le Brent de Mer du Nord qui a dépassé à nouveau les $100 assez largement. On est à 101,31 en ce moment. Le brut léger américain qui remonte à 96. Et puis, la boucle est bouclée avec les taux obligataires. Si on regarde le 10 ans, on se retrouve sur un plus haut de 3 ans sur le 10 ans américain à 4,84, alors que Scott Bessent continue à jouer les fiers à bras en disant « mais je vais l'attendrir, la courbe des taux ». Bon, le marché l'a pris au défi.
1: Il a annoncé aujourd'hui d'ailleurs 6 milliards de dollars de rachat d'obligations américaines, donc 3 fois plus que le rythme précédent, et ça n'a pas suffi, effectivement, vous le disiez, à détendre ce marché.
2: Effectivement, quand on commence à tomber dans l'interventionnisme et à prendre les marchés au défi, ils se font un plaisir de vous faire plier. Donc, effectivement, ça n'a pas marché. Du côté des autres dettes 10 ans, 4,33 pour la dette française maintenant, puis ça continue d'avancer aussi sur le Bund allemand à 3,44. Du côté des valeurs, on est dans cette configuration qui veut que Total Energy gagne 0,6%, et c'est une des deux seules hausses du CAC 40. On était à 78,21. Bureau Veritas, plus 0,14%, 27,68. Puis à la baisse, on a tout un cortège valeur du luxe. Kering perd quasiment 5%, 232,25€. Capgemini aussi, moins 4,2 à 115. Et le Grand, moins 4% à 140,35.
1: Romain Dobrit avec nous pour Bourse Direct. Romain, donc moins 1,9 ce soir le CAC. On abandonne, on lâche les 8200 sous la pression pétrolière. Comment vous voyez la suite techniquement ?
19: Sous la pression pétrolière et sous la pression technique aussi. On a rompu à nouveau des niveaux importants. C'était 8435, le premier niveau d'accélération baissier, puis 8225. Ça se matérialise. On approche le cible graphique à Paris, 8080 autour. Ça se fait avec un peu de pression baissière, attention, dans des volumes qui sont importants en plus. Donc, on a toujours un contexte lourd. La mauvaise nouvelle, c'est que sur le DAX, on vient de rompre des niveaux d'alerte de court terme. Donc, l'indice parisien qui s'enfonce depuis plusieurs semaines, c'était le cas, mais ça accélère sur l'indice DAX. Le risque baissier, il se situe aux alentours des 23 800 points sur le DAX. Ça fait encore 6 à 7% de baisse sur les niveaux actuels. Donc, la cible des 8080 n'est peut-être pas la cible optimale. À Paris, il faudrait intégrer absolument 8259 pour neutraliser le mouvement de baisse et 8335 pour repasser haussier.
1: Merci beaucoup Romain Dobry. Avec nous, on va refaire la séance, vous apporter un max d'idées pour la suite. C'est parti jusqu'à 18h, BFM Bourse.
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1: Avec Thibaut François, il est là, Fastia Capital. Rebonsoir Thibaut.
20: Rebonsoir Guillaume.
1: Rouge et Franck Morel, le président de Zone Bourse. Bonsoir Franck. Ravi aussi de vous retrouver. Ce soir, quelles valeurs se distinguent sur le marché? On va les regarder les unes à les autres dans les yeux. L'Unibird, tiens, on n'en parle pas souvent, qui poursuit son recentrage sur la photonique. Ça, on en parle de plus en plus, la photonique. Dans l'IA, hein, c'est de plus en plus important. Donc, recentrage à travers une session d'une activité médicale de l'Unibird. Les marchés apprécient ce recentrage. Et cette session, le titre ce soir, l'Unibird a gagné 6%, Thibaut. Est-ce qu'il faut encore renforcer?
20: C'est une bonne nouvelle parmi beaucoup de mauvaises aujourd'hui sur le marché. C'est vrai que c'est une très bonne nouvelle qui se confirme sur l'Unibird. Ils avaient annoncé leurs intentions déjà depuis de nombreux mois de séparer les deux activités, donc de céder l'activité médicale qui marche plutôt bien, mais sur lequel le groupe a beaucoup moins de potentiel. Donc aujourd'hui, ils se recentrent sur la partie photonique, donc la partie laser, avec un gros carnet de commandes, avec un enjeu BFR qui est aussi important. Donc ils vont pouvoir se désendetter. Ils vont aussi récompenser les actionnaires du groupe, hein. Ils vont redonner un peu plus de 10 euros par action sur à tous les actionnaires, sachant que l'action vaut autour de 26-27 euros. Donc vous voyez, c'est presque un tiers de la capi, enfin un peu plus d'un tiers de la capi qui va être monétisé en cash. Donc ça, c'est plutôt des bonnes nouvelles. Donc se concentrer sur une seule activité au lieu de deux, donc ça veut dire qu'ils vont mettre tous leurs effectifs et tout leur temps sur cette activité là qui a beaucoup de potentiel. Nous, c'est un groupe qu'on aime bien et je pense que sur les cours actuels, il faut encore y aller.
1: Franck, l'Unibird, est-ce que vous y croyez avec vos équipes chez Zone Bourse, même au cours actuel, même après la hausse de 6% ce soir?
21: Oui, on peut effectivement s'intéresser au titre. Même si, en fait, vous avez 50% du chiffre d'affaires, en gros, qui disparaît, et une plus grosse partie de sa rentabilité, puisque l'activité CD était plus rentable que l'activité conservée dans la photonique pour la défense. Vous avez une croissance qui est plus forte sur cette nouvelle, sur ce nouveau pure player de la photonique défense. Donc, en gros, on pourrait avoir une revalorisation du fait que de ce côté pure player. Et la prochaine publication sera super importante pour analyser, en fait, la rentabilité de cette activité-là. Puisque, comme je le disais, une bonne partie du résultat va partir avec la session.
1: Ouais, cette valeur, il fallait pas la rater. Vous êtes positif l'un et l'autre, Romain. L'arbitre des élégances, le juge de paix, ce soir, graphiquement, est-ce que vous y trouvez encore beaucoup de potentiel? Vous aussi, on a deux avis fondamentaux positifs. Est-ce que l'analyse graphique confirme?
19: Oui, ça confirme bien sûr. Le titre est haussier de long terme, mais il fait une pause dans une grande zone de congestion entre 24 et 27,65 depuis le mois de mai dernier. On n'a pas débordé ce plafond de verre pour l'instant, mais c'est une pause dans une tendance haussière. Le débordement de 27,65 permettrait de cibler 31,40 dans un premier temps et pourquoi pas 35 en extension.
1: Ce titre, l'Unibird, donc, il s'en passe des choses. Et dans ces marchés déprimés ce soir, on a une nouvelle à vous apporter. Pour la première fois depuis 2017, L'Oréal est passé devant LVMH. L'Oréal devant LVMH, les amis, c'est fait. Voilà, LVMH n'arrête pas de reculer. Ce soir, le titre a reculé. LVMH encore de 3,6% après un nouvel abaissement d'opinion. Nouveau plus bas de 5 ans pour LVMH, alors que L'Oréal a aussi reculé, mais deux fois moins qu'LVMH. L'Oréal, plus gros qu'LVMH en capitalisation boursière, c'est fait ce soir. C'était plus arrivé depuis quasiment 10 ans. Ah, c'est une passation de... Enfin, ça peut ne durer que quelques heures, quelques jours. Mais est-ce que c'est un symbole amené à durer? Est-ce que c'est quelque chose qui dit quelque chose aussi de peut-être profond sur le marché, sur ce marché du luxe et des cosmétiques? Thibaut?
20: Et il y a plusieurs façons d'analyser le luxe. On en parle déjà régulièrement. C'est que LVMH est vraiment du soft luxury. contrairement au hard luxury, entre guillemets, plus du Hermès ou du Richemont. On est sur du soft luxury sur LVMH qui a beaucoup de mal aujourd'hui à repartir. La croissance est clairement pas au rendez-vous sur le dossier. Ça fait déjà plusieurs trimestres. Ils ont perdu 40% de leur capi en quelques semaines. On est dans un momentum extrêmement négatif. Il y a eu en plus une dégradation aujourd'hui sur le dossier LVMH. Donc ça accentue, ça accélère un petit peu la baisse. Contrairement à un L'Oréal qui est encore, j'ai envie de dire, encore moins soft luxury. Et donc on a c'est un segment de marché qui est beaucoup moins attaqué que le soft luxury aujourd'hui. Et donc c'est vrai que sur une tendance, moyen terme, je pense que L'Oréal a une capacité de faire de la croissance, davantage de croissance qu'un LVMH aujourd'hui. Les niveaux de valorisation sont un petit peu supérieurs aujourd'hui sur un L'Oréal, mais je pense qu'il présente plus aujourd'hui d'atouts sur les prochains trimestres qu'un LVMH. Donc je ne serais pas surpris que L'Oréal reste en termes de capitalisation boursière au-dessus de LVMH dans les prochains trimestres.
1: Ah, ça ne le surprendrait pas. Bon, vous, Franck, quel regard vous portez sur chassé croisé? Ça ne durera pas forcément, mais voilà, il se trouve qu'aujourd'hui, L'Oréal est passé devant LVMH.
21: On est négatif sur le luxe, hein, ça fait un moment que c'est le cas, on continue à l'être. En fait, les niveaux de valorisation restent élevés pour un ralentissement de plus en plus important de l'activité, avec des marges qui se compriment encore plus vite que le ralentissement du chiffre d'affaires. D'ailleurs, pour l'anecdote, hein, vous pouvez comparer le chiffre d'affaires de LVMH avec celui de Carrefour, c'est à 2% près, la même chose pour les trois dernières années et les trois prochaines années. Donc en fait, on se rapproche de Carrefour plutôt que d'un Hermès, qui est à peu près le seul acteur en très forte croissance, mais qui, pour le coup, se met lui aussi, alors que c'est le roi, à ralentir. Finalement, les seuls qui s'en sortent en ce moment en Europe dans le luxe, et pour le coup, en Europe, c'est ce qu'on sait bien faire, on a bon goût, contrairement aux Américains qui, eux, sont bons dans la tech, c'est Richemont, en Suisse, qui, grâce à Cartier et à la joaillerie, surperforme nettement ses petits concurrents européens. Oui. Donc, il y a un seul acteur, éventuellement, en ce moment, avoir en Europe, ce serait Richemont, mais on évite soigneusement le secteur, puisque pour nous, il va y avoir des révisions de bénéfices qui vont continuer de s'enchaîner.
1: Ben voilà, Romain, L'Oréal, LVMH, le match donc, L'Oréal est passé devant capitalisation, je ne sais pas si c'est confirmé complètement en clôture, à un moment, donc quelques instants avant la clôture, on avait 3 millions, alors c'est rien, hein, 3 millions d'euros de capitalisation en plus, mais enfin voilà, 3 millions, ça place L'Oréal devant LVMH. Est-ce que vous confirmez que L'Oréal est passé devant aussi en clôture, et en termes d'analyse graphique, est-ce que le potentiel reste plutôt côté L'Oréal qu'LVMH?
19: Alors clairement, on l'évoque ensemble depuis longtemps. On demandait la dernière fois si on pouvait intégrer L'Oréal dans les valeurs du luxe et effectivement, elle surperforme. En tout cas, elle n'a plus de tendance haussière depuis mai 2025, mais au moins, elle est dans un trading range. Elle n'enfonce pas des supports clés comme l'a fait LVMH récemment en repassant sous les niveaux de 433,50. Donc, c'est un parcours baissier qui se poursuit. La prochaine cible pour LVMH, tant qu'on est sous de 433, c'est 383. Donc, une baisse avec un volume lourd en plus aujourd'hui pour LVMH. L'Oréal, c'est un grand range. On n'en sort pas depuis donc 2 ans maintenant, mais on accumule en partie haute, proche de cette grosse résistance à 398. Donc, si le titre, le marché d'une façon générale à Paris voulait retrouver des couleurs, le débordement de 398 permettrait de cibler des niveaux aux alentours de 453. Pour l'instant, c'est en stand-by, mais c'est celui qu'en tout cas préfèrent les opérateurs, clairement.
1: On n'est pas très très loin de la thématique. Dans l'habillement, la maison mère de Zara a publié. D'habitude, c'est un carton à la hausse. Inditex, cette fois, le titre a été sanctionné sur la publication, Thibault, moins 3,6%. Tiens.
20: Oui, il en manque un petit peu sur la partie marge, parce que la croissance est encore impressionnante. Enfin, franchement, ils sortent encore 9,5% de croissance organique et ça devrait continuer encore sur le prochain trimestre. Donc, c'est un petit peu au-dessus des attentes en termes de croissance organique. C'est un petit peu moins qu'attendu sur la partie marge. C'est vrai que c'est plus difficile aujourd'hui pour faire de la croissance organique sur le secteur. Mais encore une fois, ça reste le leader du secteur. Ils sont très loin devant H&M. Donc, il n'y a vraiment pas photo. Maintenant, le secteur, le momentum commence à être un peu plus compliqué quand même sur l'ensemble du secteur. Le secteur souffre. Et même le leader commence à avoir des marges qui se tassent. Attention. Donc c'est clairement le leader à privilégier. Mais je pense qu'il faut plutôt être à prendre ses bénéfices sur le dossier Inditex qu'autre chose.
1: 17h52, c'est notre nouveau rendez-vous. Chaque soir, désormais, le test d'acidité est aussi au cœur de BFM Bourse. Ah, vous ne le connaissez pas, hein, ce rendez-vous, Thibaut ?
20: Je ne sais pas, non.
1: Donc, vous allez le découvrir, là. Vous allez faire sa rencontre. Sur les réseaux sociaux, en effet, BFM Bourse vient à votre rencontre. Vous qui nous écoutez, qui nous regardez, on vous offre un moyen, vous aussi, de participer à l'émission. Les plus assidus d'entre vous seront récompensés. Pour cela, vous devez d'abord répondre à cette question qu'on vous pose chaque soir. Et récompense viendra à la fin du mois pour les plus assidus. Voici la question du jour sur nos réseaux. Vous répondez en commentaire. Dans Valeur ajoutée, la rubrique Valeur ajoutée d'aujourd'hui, quel taux de croissance annuelle de l'activité notre expert mentionne-t-il pour sa valeur Bone Support ? Quel taux de croissance annuelle de l'activité pour Bone Support ? C'est dans la rubrique Valeur ajoutée du jour à retrouver en replay. Vous trouverez la réponse. Le plus rapide d'entre vous à répondre sera peut-être récompensé. Sa test d'assiduité. Hier soir, qui a répondu le plus vite à la question ? Kiwi, qui a répondu le premier, juste devant Lucius Quinctus Cincinnatus. Un nom d'empereur romain, ça, sur les réseaux. Un beau pseudo. Ouais. Magnifique, ouais. Et Christophe Dumilieu aussi. SMH aussi, qui ont bien répondu, mais un peu après Kiwi, donc qui a gagné hier soir. Le CAC ce soir perd 1,9%. Franck, le sommet spatial a démarré à Paris. C'est le sommet international consacré à l'espace, mais alors sans les mastodontes américains, sans Friedrich Merz, le chancelier allemand. Il n'empêche, on y croit à la défense et au spatial européen. Quelle valeur européenne est-ce qu'il faut privilégier, d'après vous ?
21: Alors, quelle valeur privilégiée dans le spatial ? Je dirais aucune. Hein. Pour le moment, c'est un peu le problème du spatial, c'est que le potentiel est énorme. Mais finalement, quand on s'intéresse aux finances et à la rentabilité de ce type d'activité, ben, y a que l'espoir qui fait vivre. Donc nous, clairement, aujourd'hui, on n'investit pas dans la thématique. C'est extrêmement risqué. C'est un peu comme investir dans les biotech. On peut gagner beaucoup, mais plus sûrement perdre. Et donc, on évite soigneusement la thématique.
1: Bon, c'est dit. Et puis Thibaut, dans l'espace, qui est investi dans l'espace via l'Europe, c'est Airbus.
20: Nous, c'est plutôt Airbus, ouais, mais c'est vrai que c'est compliqué d'avoir des pépites sur le secteur.
1: Ah, merci beaucoup à tous de nous avoir accompagnés. Le temps passe trop vite à vos côtés. Franck Morel, Zone Bourse, Thibaut François, Fastia Capital et Romain Daubry pour Bourse Direct étaient nos trois experts. Dans un instant, 18h écho avec Stéphanie Collot. Et puis sur bfmbourse.com, cet article consacré à une introduction en bourse. Il y en a une aujourd'hui à la Bourse de Paris, le titre DAT qui a lancé son processus d'introduction en bourse. Le patron de DAT d'ailleurs sera l'invité de Good Morning Market. Ce sera vendredi matin aux côtés d'Étienne Braque. Bonne soirée à tous. Dans un instant, donc Stéphanie Collot, et on retrouvera Antoine demain aussi pour un nouvel épisode. Dès 11h, c'est ça Antoine, tous les matins de
0: Et oui.
1: Tout pour investir. Bonne soirée.
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8: Soyez les bienvenus dans le 18h Echo, une heure d'information économique, d'analyse et de débat. À la une de ce mercredi 9 septembre, c'est le sommet spatial international qui se tient à Paris jusqu'à demain. Événement en présence d'Emmanuel Macron, mais sans les États-Unis et sans l'Allemagne, pays pourtant co-organisateur de l'événement. Cette désunion européenne est-elle symptomatique de ce qui se passe dans le secteur? On en parle dans un instant avec Jean-Baptiste Huet et Daniel Chrétien. Et à 18h45 avec Paul Vorer, le responsable du programme Espace à l'IFRI. La promesse de Sébastien Lecornu aux entrepreneurs, le budget 2027 reposera sur la stabilité fiscale, baisse de la contribution exceptionnelle, création d'un pacte papin en faveur de la transmission d'entreprise, nettoyage dans les niches fiscales. On revient en détail sur ces annonces dans un quart d'heure. Et on se demandera aussi dans le débat si Sébastien Lecornu est encore capable de rassurer les entreprises. Le pétrole s'installe au-dessus des 100 dollars le baril. Les prix du gaz sont au plus haut depuis fin 2022. Dans ce contexte, comment accélérer l'électrification et faire de la France une grande puissance énergétique d'ici 5 ans? Neil Makarov, fondateur du think tank Stratégique Perspective, nous présente ses solutions. Ce sera à 18h30. Mais d'abord, donc, ce sommet spatial international, vous y avez passé la journée, Jean-Baptiste Huet, bonsoir.
20: Bonsoir, Stéphanie.
8: Journaliste à BFM Business, c'est Daniel Chrétien, bonsoir.
20: Bonsoir.
8: Journaliste à R&E Cosmos. Emmanuel Macron annonce 50 engagements financiers conclus à l'occasion de cet événement pour un montant d'environ 20 milliards d'euros. On l'écoute.
9: Nous sommes très fiers de votre présence et je tiens à vous remercier non seulement d'être présent, mais aussi de porter autant de projets. Ce sommet spatial est une occasion unique car plus de 50 projets vont d'abord être signés.
8: 50 projets en cours de signature, donc pour environ 20 milliards d'euros. On peut dire que c'est un sommet qui s'annonce bien, Jean-Baptiste ?
20: Oui, ça a bien commencé. C'est une sorte de choose space. Hein. En fait, à l'origine, c'est quand même déjà une grosse opération de communication, mais justifiée, hein, pour rappeler franchement l'importance du tissu industriel spatial français et européen, parce qu'on a quand même franchement des sacrés champions de toute taille vraiment dans le spatial. C'était l'occasion, comme à l'accoutumée hein, dans ce type de sommet, de faire des annonces. Alors, il y avait effectivement très précisément 51 annonces, mais il y en a une un petit peu plus particulière que les autres qui nous intéressent plus, c'est Iris Square.
8: On va y revenir.
20: Effectivement, on a 20 milliards d'euros d'annonces, qui est quand même assez intéressant. Mm-hmm. Donc 15,7 milliards pour Iris Square, on va y revenir. Et puis on a 5-6 milliards pour d'autres entreprises, des contrats de lancement, etc., etc.
8: Et justement, parmi ces contrats, il y a Amazon Leo qui signe pour 6 lancements supplémentaires par Arianespace, une annonce de Loft Orbital aussi, de The Exploration Company qui lève 450 millions d'euros. Et Lanubi, la fondatrice de cette start-up, était l'invitée de Good Morning Business ce matin. Écoutez.
10: Cette somme va servir d'une part à finaliser notre capsule Nix, capsule réutilisable, qui emporte du cargo vers la station spatiale, revient sur Terre et peut être réutilisée. Et puis, la majorité, en fait, de ces montants va servir à accélérer sur le plus gros moteur fusée jamais développé en Europe, qui est un moteur qui a une poussée de à peu près deux fois le plus gros moteur fusée existant aujourd'hui en Europe. On a signé 2 milliards de contrats, dont 1 milliard aux États-Unis. Et donc notre capsule aujourd'hui est compétitive par rapport à la capsule de SpaceX.
8: Voilà, donc cette levée de fonds de The Exploration Company, c'est aussi la preuve que le New Space est très dynamique, Daniel Chrétien.
2: Oui, c'est assez étonnant ce sommet. C'est un peu une fusion de plusieurs mondes. C'est la fusion déjà très importante entre l'éco-spatial et, franco et allemand. Les Exploration Company en est vraiment l'illustration parfaite. C'est une entreprise qui est à la fois basée à Bordeaux et à Munich. C'est une raison pour laquelle Emmanuel Macron a choisi Hélène Ubi comme patronne donc de The Exploration Company comme ambassadrice de ce sommet avec Thomas Pesquet. Et donc c'était très important de marteler sur la réussite de cette entente du spatial franco-allemand, notamment parce que l'Allemagne co-préside ce sommet international.
8: Elle co-préside, mais elle est absente.
2: Elle est absente, mais elle tient, voilà, Emmanuel Macron et la France tient quand même à montrer que ça peut marcher, que c'est ça qui dynamise aussi les grands projets européens, car voilà, c'est une des grandes visions qui est bien marquée par les annonces de ce sommet, c'est que c'est un sommet du spatial européen, d'un spatial européen qui peut réussir et qui peut faire force ensemble. On en parlera avec
8: Iris Square. On va en parler, oui.
2: Et c'est vraiment ça qui est, c'est un des messages très importants martelés par Emmanuel Macron depuis des années d'ailleurs, c'est que le spatial européen marche bien.
8: Alors sur les 20 milliards d'euros annoncés, un projet occupe toute la place, c'est Iris Square. On parle de quoi, Jean-Baptiste ?
4: Iris Square, l'idée, c'est ce qu'on appelle une constellation. Une constellation, pour les gens qui nous écoutent et qui nous regardent, c'est un assemblage de centaines de satellites, voire de milliers. Regardez ce que fait Elon Musk avec Starlink. Ce sont des milliers de satellites qui tournent en orbite pour nous fournir une connectivité Internet. On n'a pas, en Europe, de système aussi puissant. Alors, on a OneWeb avec Telsat, mais là, il est question de créer quelque chose vraiment de plus puissant qui puisse servir aux civils et aux militaires, parce que les besoins militaires sont énormes. Donc c'est l'idée d'envoyer 436 satellites dans l'espace dans les années qui viennent pour pouvoir créer une communication sécurisée, notamment en Europe. C'est un projet qui est absolument fondamental pour garder la main sur nos communications. C'est un projet qui démarre, on va dire, lentement, difficilement. Il y a eu de très nombreuses discussions ces derniers mois qui ont été complexes. L'Allemagne, encore elle, ne semblait pas du tout, on va dire, intéressé, j'ai peut-être un peu loin en disant ça, mais en tout cas était très réticente sur le projet. On a plus ou moins réussi pour l'instant à la rattraper en lui offrant notamment la possibilité de construire avec ses industriels des satellites, donc elle reste quand même amarrée au programme, mais elle est, bon, voilà. C'est un programme qui l'annonce qui est faite là, c'est 15,7 milliards d'euros.
8: Sur 20 milliards,
4: 15,7 milliards d'euros. Et cette connectivité Iris Square, alors il faut rendre hommage à son créateur, celui qui l'avait initié, qui était Thierry Breton, quand il était à la Commission européenne, puisque c'était lui qui avait eu cette idée de créer cette connectivité européenne que nous n'avions pas. Alors, elle n'est pas encore faite. Et puis, dedans, vous avez une ribambelle, évidemment, d'industriels. Vous avez Eutelsat, qu'on connaît bien. Vous avez Intelsat. Vous avez notamment Thales Alenia Space aussi, qui sera notre invité, d'ailleurs, j'en profite pour le dire.
8: Allez-y.
4: ce vendredi dans Air Défense. Donc voilà, c'est vraiment un enjeu clé. Ce Iris Square, ça fait partie vraiment des... Il y a trois piliers principaux dans la politique spatiale européenne. Il y a le transport, il y a l'observation et il y a la connectivité. Et vraiment, Iris Square fait partie des projets absolument majeurs. Et là, bah oui, on a 15,7 milliards sur la table, qui sont mis sur la table pour la concession. C'est quelque chose de significatif, quoi.
8: Un projet majeur donc, mais Daniel, un projet qui accouche aussi dans la douleur entre la France et l'Allemagne. Il y a quand même encore et toujours cette bataille entre les industriels.
2: Oui, évidemment. Alors, ce projet est conçu dans une période où il y a deux mondes spatiaux qui se chevauchent. Ce qu'on appelait un peu le old space à l'époque, c'est un mot qui déteste, mais un spatial fait sur mesure, ou voilà, comme un projet, comme Iris Square a été un projet qui a été conçu sur mesure, qui rencontre un autre monde spatial, qui est le spatial industrialisé de masse, où les produits sont faits sur étagère, et du coup le développement est rapide, et la capacité de production doit être rapide, et ça c'est d'ailleurs une demande de la part des gouvernements de l'Union européenne, c'est de pouvoir mettre ça le plus vite possible sur la table. Andrius Kubilius aime bien le marteler, dire « moi j'ai signé le chèque, maintenant vous me mettez en place cette constellation s'il vous plaît ». Donc c'est vraiment ces deux mondes-là qui s'entrechoquent et qui arrivent à, mine de rien, travailler ensemble. Et un des exemples, c'est le fait qu'on est Aerospace Lab, une entreprise en Belgique qui a pour dessein de produire des satellites en série à l'américaine et qui fait partie de ce consortium industriel sélectionné par Iris Square.
8: Donc on peut y arriver, on est sur la voie. Est-ce qu'on est pour autant capable de faire face à SpaceX par exemple ?
4: Ce que vient de dire Daniel est fondamental, il a prononcé le mot de production en série. C'est ce que fait SpaceX depuis maintenant 15 ans. Tout le monde rigolait, se moquait.
8: Oui.
4: Sauf qu'aujourd'hui, ils envoient 150-180 fusées par an. Et il y a même des projets crédible ou pas, j'en sais rien.
8: Avec la nouvelle base.
4: Oui, et puis il y a même des projets. La FAA a communiqué, le régulateur américain a communiqué sur des projets d'envoyer 10 000 fusées par an. Est-ce que c'est réaliste? C'est un autre sujet. Bref, en tout cas, on rentre dans le monde de la grande série. Il faut pouvoir produire du spatial. C'est ce qu'a dit le patron d'Ariane Group cette semaine. Il a dit, texto, il va falloir passer de la haute couture au prêt-à-porter. Voilà, tout est dit
8: donc
4: là-dedans.
8: En masse.
4: C'est-à-dire qu'il va falloir produire des fusées en masse, il va falloir
8: on
4: produire
8: en est
4: des satellites.
8: De ça
4: bah pour l'instant, il y a toute une supply chain à mettre en ordre de bataille. Regardez ce qui s'est passé dans l'aéronautique, où ça a été très compliqué de voir la montée des cadences. Et bah, il va se passer dans les années qui viennent la même chose dans l'industrie spatiale. Il y a de plus en plus de demandes, il va falloir que les industriels bah, soient en capacité de produire plus vite, sauf que ça ne s'improvise pas du jour au lendemain.
8: Oui.
4: Il faut des investissements, il faut des recrutements, il faut des commandes, parce que si vous n'avez pas de commandes non plus, vous n'êtes pas forcément motivé. Donc c'est cette idée-là qu'il faut retenir, c'est vraiment la production en série et se lancer dans cette production de masse.
8: Mais est-ce qu'on n'arrive pas aussi un peu tard par rapport aux Américains ou par rapport aux Chinois aussi, Daniel?
2: Alors, le problème, c'est que la motivation politique a pris du temps à venir. Il y a eu beaucoup de travail de sensibilisation, hein, que ce soit au niveau des gouvernements. Plusieurs ministres ont confronté leurs idées pendant des années dans le spatial européen, entre les ministres français qui, pendant plusieurs années, ont martelé qu'il fallait effectivement quitter ce spatial d'orfèvrerie, même en gardant une partie, parce que ça fait vraiment partie de l'excellence, mais commencer à être capable de produire en masse, notamment pour répondre à des besoins souverains. C'est ça qui a permis de transformer l'essai, c'est de répondre à des besoins souverains qui sont urgents. On parle vraiment, effectivement, de menaces russes face aux États européens. Les gouvernements européens se sont motivés à déployer un spatial de défense à grande échelle auprès dans certains pays. L'Allemagne, je rappelle, a déployé 35 milliards d'euros sur la table pour du spatial de défense à dépenser sur 5 ans. Ça veut dire qu'il faut être capable de répondre à cette demande qui correspond à une demande qui est 35 milliards d'euros sur la table pour du spatial de défense à dépenser sur 5 ans. Ça veut dire qu'il faut être capable de répondre à cette demande qui correspond à une demande de 35

0: Là, ça se complique encore plus. Ça l'était déjà compliqué pour la production en cadence, parce qu'il faudra aussi trouver de l'argent. On n'a pas parlé, mais il manque beaucoup d'argent encore aujourd'hui. Alors là, pour la régulation, on a une Europe et, la France et l'Europe qui sont plutôt dans l'idée de réguler. Réguler quoi ? Réguler le trafic spatial, déjà. On se retrouve avec au-dessus de nos têtes des milliers de satellites qui s'entrecroisent, qui parfois s'entrechoquent, qui laissent des débris. On a des vieux satellites. Quand je dis un vieux satellite, c'est un satellite qui peut avoir 2-3 ans. Sauf que certains n'ont pas pensé à la manière dont il allait être désorbité. Donc ça fait des débris, ça fait des déchets, etc. On a des orbites qui, au final, deviennent presque ou deviendront presque inutilisables. Donc il y a un vrai travail à faire de ce côté du trafic, de la gestion du trafic en espace, dans l'espace. Il y a un autre problème, c'est l'attribution des fréquences. Tous ces satellites qui tournent, ils utilisent des fréquences radio. Le problème, c'est que ces fréquences radio, elles ne sont pas illimitées, elles se chevauchent, il y a des perturbations, etc. Et donc les acteurs comme SpaceX, les préemptent. C'est celui qui envoie le plus de satellites qu'elle est. Voilà. Et donc la France et l'Europe souhaitent réguler ces questions-là. Seulement, évidemment, du côté américain, quand on regarde ça, on dit non, vous allez toucher. Non, c'est pas possible. C'est aussi c'est pour ça que les Américains ne sont pas, enfin, en tout cas, Donald Trump et en tout cas SpaceX et Léo ne sont pas tous ici à Paris. La Chine aussi. Donc voilà, il va falloir réussir à mettre dans les années qui viennent tous les chefs d'État autour de la table pour qu'il y ait une régulation mondiale. Parce que réguler tout seul de son côté, c'est se mettre des briques dans le sac à dos, c'est pas possible. Mais voilà, donc ça, c'est un débat extrêmement compliqué. Puis quant à savoir à qui appartient l'espace, en théorie, à personne. Hein. C'est le traité de 1967, mais après...
1: Daniel, Chrétien, est-ce que l'Europe va recevoir une fin de non-recevoir justement sur cette volonté de réglementer au niveau européen ?
2: Alors là où l'Europe est, où c'est intéressant de travailler en européen dans le spatial, c'est qu'on peut être entendu. Mais il faut quand même être réaliste, on ne va pas forcément être écouté. L'Europe ensemble, le spatial européen pèse assez lourd pour être entendu, mais par contre, il n'est pas assez lourd encore face aux ambitions chinoises d'un côté, aux ambitions américaines de l'autre, et aux ambitions de SpaceX même, si on les met à part, qui représentent déjà les deux tiers des satellites actifs aujourd'hui en orbite. Donc c'est bien, on arrive à se faire entendre, mais ce n'est pas suffisant pour se faire écouter et à réussir à faire vraiment passer ces messages. Alors, c'est là où Emmanuel Macron a lancé un pari, où le ministère des Affaires étrangères a lancé un pari, c'est de réunir le plus de délégations possible autour de cet esprit, de cette volonté de régulation. Donc on a 94 délégations étrangères qui sont présentes à ce sommet. Donc mine de rien, sur 120 invitations, c'est déjà un certain succès. Il y a quand même des Américains qui viendront sur place pour discuter. Mais ce n'est pas assez pour faire passer le message. Donc là, on est encore sur une longue séquence de sensibilisation des gouvernements pour tenter de marteler ce message qu'on a besoin de réguler le spatial au niveau des fréquences, même si on a déjà un arbitre, l'Union internationale des télécommunications, qui dépend des Nations unies, c'est un arbitre, mais qui a les jambes coupées aujourd'hui. Au niveau
1: donc
2: du trafic spatial, on a des arbitres de touche, mais ils sont aveugles. Donc en fait, on manque de moyens déjà pour réguler. Et pour ça, c'est une question de volonté. Et là, ça dépend naturellement des Américains et des Chinois. Les Européens, on est prêts à jouer le jeu, d'accord, mais il faut convaincre quand même les deux leaders du spatial.
1: Ça, l'Europe, pour réglementer, généralement, on est assez fort. C'est un peu notre domaine de prédilection. Merci beaucoup à tous les deux, Jean-Baptiste Huet et Daniel Chrétien. Dans un instant, on va parler de la promesse de Sébastien Lecornu aux entrepreneurs. Le budget 2027 reposera sur la stabilité fiscale. Mais Sébastien Lecornu est-il encore capable de rassurer les entreprises ? On en débat dans un instant. À tout de suite.
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18: C'est l'heure du débat dans le 18h écho avec cette lettre du Premier ministre aujourd'hui pour tenter de rassurer les patrons avant le budget 2027. Mais Sébastien Lecornu est-il encore capable de rassurer les entreprises? On en débat avec Alexandre Malafaï. Bonsoir.
19: Bonsoir Stéphanie.
18: Vous êtes le président fondateur de Sinopia et Ludovic de Sautet. Bonsoir, directeur délégué de la rédaction de La Tribune. Mais d'abord, messieurs, le contenu de ce courrier avec Clara Bidot. Une confirmation, Clara, celle de l'allègement de la surtaxe d'IS et une nouveauté, le pacte Papin pour faciliter la transmission d'entreprises.
6: En effet, Stéphanie, d'abord, le Premier ministre insiste, le budget qu'il va présenter, qu'il va tenter de faire voter, ne contiendra pas de nouveaux impôts. Il confirme d'ailleurs la piste évoquée par Roland Lescure. Il promet une baisse de la surtaxe d'IS qui pèse sur les grandes entreprises, une baisse qui n'est pour le moment pas chiffrée. Sébastien Lecornu confirme également que les aides d'embauche pour les apprentis sera maintenue et que le pacte Dutreil, qui facilite la transmission d'une entreprise dans la famille, sera conservé en l'état. La transmission d'entreprise qui sera d'ailleurs plus largement facilitée avec ce pacte Papin, le nouveau dispositif qui prend le nom du ministre des PME. Sébastien Lecornu annonce qu'il sera intégré dans le budget 2027 avec à la clé des avantages fiscaux, un suramortissement pour les investissements dans les outils de production, un avantage qui sera d'ailleurs majoré pour les TPE et des baisses d'impôts davantage renforcées pour une entreprise qui sera reprise par ses salariés, des baisses de droits d'enregistrement et surtout un doublement à 1 million d'euros de l'abattement pour les patrons. En revanche, Sébastien Lecornu n'exclut pas quelques mesures qui seraient impopulaires du côté des patrons. Certaines niches fiscales qui ont été accordées aux entreprises seraient supprimées si elles n'ont plus d'efficacité démontrée et qu'elles se sont transformées en un effet d'aubaine. Reste à savoir lesquelles. Aucun dispositif n'est pour le moment cité dans la lettre.
18: Voilà pour les faits. Merci beaucoup Clara Bidot. Alexandre Malafaï, le Premier ministre, promet stabilité et visibilité. Est-ce qu'on peut le croire ?
19: Déjà, il serait temps que ces mots-là soient utilisés. C'est bien d'entendre ça, ça fait plaisir. C'est le minimum qu'on doit aux entrepreneurs et aux gens qui investissent dans un pays. Dire voilà, vous avez un cadre dans lequel on vous garantit un espace au sein duquel voilà, vous allez pouvoir avoir un peu de visibilité et de sécurité. Et ça, c'est des mots. On a vu depuis 30 ans que ces mots-là sont toujours trahis, remis en cause. Puis là, on est au tout début d'une séquence.
18: Mais là, dans les faits, stabilité, baisse de l'allègement, allègement de la surtaxe oui. d'IS, pas de nouveaux impôts, d'accord. création d'un pacte papin. Oui. Est-ce que ça, c'est de nature à rassurer les chefs d'entreprise?
19: Je pense que pour l'instant, ça confirme que le gouvernement était plutôt en panique parce que la conjoncture est particulièrement mauvaise. Et deuxièmement, moi, j'entends tout ça à aujourd'hui. On est le 9 septembre. Il faut maintenant attendre le mois de décembre que le budget soit ou voté ou pas censuré. Donc, il y a 3 mois de négociations, il va falloir lâcher du lest quelque part. Monsieur Lecornu veut trouver 30 milliards, je ne sais pas comment en économie, et en même temps, on est sur des prévisions de croissance qui sont plutôt à la baisse et des prévisions de déficit qui sont plutôt à la hausse. Donc, je ne sais pas comment il va boucler son budget, mais ce qui est certain, c'est que les messages sont intéressants. Moi, je trouve dramatique, si vous voulez, qu'on arrive en septembre 2026, après 9 années de gouvernement successifs sous l'égide d'Emmanuel Macron, pour avoir ce type d'annonce, pour dire stabilité, puis là on va enfin tenir une parole, ne pas augmenter ce qui avait été promis déjà l'année dernière sur la fiscalité des grandes entreprises, et puis tout d'un coup on se rend compte qu'il y a un sujet sur la transmission d'entreprise aux salariés. Enfin, ça fait 15 ans que les chiffres sont là, ça fait 15 ans qu'on constate l'effet dans les comptes des entreprises du fait que, comme il n'y a pas de dispositif suffisant, à un moment donné vous n'investissez plus. Si vous n'avez pas de repreneur au lieu d'investir pour la croissance, vous arrêter d'investir et vous thésauriser. Donc, je veux dire, tout ça, c'est des ouvertures de regard sur des sujets qui sont connus et reconnus. Dès 2017, le Sénat parlait de cet enjeu de transmission d'entreprise. Il s'est passé quoi depuis ? Rien, très peu de choses. Voilà. Donc, je veux dire, c'est bien, mais je pense que ça témoigne d'une panique absolument sidérale parce que les indicateurs sont tous au rouge et qu'on voit effectivement que les investisseurs aujourd'hui en France se posent la question de dire est-ce que c'est sérieux de venir en France ? Surtout à une échéance électorale dont on ne sait absolument pas ce qu'elle va donner et avec un contexte qui est incertain. S'il n'y a pas de majorité à l'issue de la prochaine élection, et après, on verra qui sort du chapeau les prochaines élections. C'est vrai que vous êtes investisseur. Est-ce que vous avez envie de mettre 1 million, 10 millions, 50 millions ? Enfin, ça incite à l'attentisme. Donc, ils envoient des messages. Je comprends qu'ils le fassent. J'espère que, voilà, qu'ils seront capables de transformer un minimum la promesse d'essai. Quoi.
18: Ludovic de Sautet, c'est un courrier qui n'est censé rassurer. Quand on entend Alexandre Malafaï, ce n'est pas vraiment le cas.
20: Je suis d'accord avec Alexandre sur une grande partie du constat, malheureusement. D'abord, finalement, cette lettre est un aveu d'instabilité. Enfin, finalement, elle fait acte de plein de choses qui n'allaient pas. Donc, c'est la première chose, et c'est très étonnant. C'est un aveu de faiblesse aussi. C'est très clairement dans le contexte. Alors, l'intention est bonne, soit, et évidemment, les signaux qui sont envoyés au monde de l'entreprise sont positifs et vont dans le bon sens. Maintenant, la prise de conscience est extrêmement tardive et surtout, je vais plus loin qu'Alexandre, c'est-à-dire c'est une prise de conscience dans un contexte très particulier, c'est-à-dire c'est une prise de conscience où on appelle finalement, quelque part, les chefs d'entreprise à choisir leur camp politique. Et c'est pas le sujet, en fait. C'est pas vraiment le sujet. Le sujet, c'est comment on fait marcher l'économie, comment on sort de cette économie, j'allais dire, administrée, qui est bordée par des règles, des exigences, une tuyauterie qui, maintenant, est plus compliquée que le centre Pompidou, pour faire que l'énergie se libère. Donc, oui, le geste est là, mais il est bien trop tardif, et surtout, il va être pris dans une séquence et pris en montage dans une séquence politique.
18: Ouais, c'est ça, c'est la séquence politique à venir, le budget, les négos, la présentation, les négociations du budget, l'adoption, espérons-le, d'un budget avant la fin de l'année. Ce pacte Papin, Alexandre Malafaye, c'est pour faire face à la grande transmission. 500 000 dirigeants partiront à la retraite dans les 10 prochaines années. C'était largement... on pouvait l'anticiper depuis des années, ça, en tout cas depuis l'arrivée d'Emmanuel Macron au pouvoir. Est-ce que finalement, cette lettre, c'est un courrier qui arrive beaucoup trop tard ?
19: Il arrive, voilà, dont acte.
18: C'est déjà ça.
19: Déjà ça, s'ils arrivent, pour le coup, parce qu'à la limite que la lettre arrive, c'est une chose, ce qui n'est pas inintéressant, c'est que ce dispositif puisse être concrétisé. Voilà, ça, ce serait bien. Ce serait bien d'un côté qu'on sanctuarise Dutreil, parce que ça fonctionne bien, et de l'autre côté qu'on puisse créer de dispositifs qui favorisent la transmission d'entreprise aux salariés, ce serait bien aussi. On est dans un pays où, en fait, finalement, Bercy ne regarde que deux choses, ce qui rentre et ce qui sort. Mais ce qui crée de la richesse, ça ne le préoccupe pas. Donc, créer les conditions de créer de la richesse, ce n'est pas son sujet. Et donc, c'est pour ça qu'on met de la fiscalité partout, on met des règles partout, on met des trucs qui sont très compliqués à opérer pour les entreprises, mais personne ne se rend compte de ces difficultés opérationnelles, personne ne se rend compte de ce que ça coûte ni de ce que ça engendre. Là, on voit bien que sur le chiffre en particulier des transmissions d'entreprises, il y a un sujet qui est majeur. On parle de 500 000, vous avez raison. On constate depuis quoi, une vingtaine d'années, que c'est plus ou moins 30, 40, 50 000 entreprises sèches chaque année qui se transmettent, moins que les créations d'entreprises, en tout cas en solde brut si on regarde les chiffres. Mais on se rend compte également que les dispositifs qu'on a créés de type SCOP et compagnie, ça plafonne. Vous avez à peu près 3000 SCOP en France, c'est-à-dire les structures qui ont permis à des entreprises d'être reprises par leurs salariés, avec à peu près 65 000 personnes qui sont dans ces SCOP. C'est quelques dizaines d'entreprises par an qui basculent. Vous avez un autre dispositif qui aurait pu être poussé en avant, c'est les fondations actionnaires. Mais ça encore, ce sont des usines à gaz qui évidemment font que Bercy ne s'y retrouve pas. Donc là encore, on est dans des marginalités de cas pratiques, alors qu'on devrait effectivement avoir des dispositifs qui favorisent clairement la manière dont l'entreprise peut se transformer, peut évoluer, peut être transmise, peut être cédée, peut être reprise, et surtout par des Français. Parce que c'est bien d'avoir des repreneurs, mais ces repreneurs, s'ils sont, comme c'est le cas souvent, d'origine moyenne-orientale ou asiatique, why not ? Mais loin des yeux, loin du cœur. Enfin, les conséquences en général, elles ne sont pas favorables, puis le pillage, il existe, enfin, on le connaît tous. Donc, ouais, je trouve que, si vous voulez, je crois qu'il faudrait... Il y a un incendie, il faut essayer de l'éteindre, il faut trouver des moyens d'agir sur ces sujets-là. Et là, en particulier, il faut vraiment créer un dispositif qui soit pérenne. Mais après, il faudra regarder en détail. Parce que c'est facile encore de faire une usine à gaz, une plomberie compliquée. Et après, on verra, oui, mais là, ça ne marche pas. Là, ça ne marche pas. Là, il faut payer comme ça. Là, voilà. Donc, attendons de voir le texte.
18: Attendons de voir quand même. Ludovic, le mot de la fin.
20: Ouais, sur le pacte Papin, parce que l'échéance est rapide. Vous citiez les chiffres, Stéphanie, à l'instant. Ça va très vite. Dans les 4 prochaines années, c'est déjà plus de 350 000 entreprises. C'est-à-dire, c'est demain. Cette question. Et j'allais dire, je vais être un peu provocant, c'est qu'en même temps, la lettre de Sébastien Lecornu reprend les vieux démons de la République et de la politique française, c'est-à-dire que plutôt que d'avoir une régulation qui absorbe et qui se projette dans l'avenir, on raisonne encore en termes de pacte. C'est-à-dire, c'est toujours rajouter des patchs, rajouter des épaisseurs de bandage. Et c'est ça le défaut. C'est-à-dire qu'un pacte, malheureusement, dans quelques années, on fera probablement un débat en train de parler des inconvénients du pacte Papin. L'État ne se gère pas à coup d'exceptionnel, il se gère avec de la visibilité et de la prévision.
18: Merci beaucoup à tous les deux, Ludovic de Sautet, directeur délégué de la rédaction de La Tribune, et Alexandre Malafaye, président fondateur de Sinopia. Restez avec nous sur BFM Business dans un instant, les marchés.
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18: Le 18h Echo se poursuit. On fait un point sur la séance du jour sur les marchés avec Guillaume Sommerer. Bonsoir Guillaume.
38: Bonsoir.
18: Le CAC termine en baisse et on a un nouveau leader au sein du CAC.
38: Et voilà.
18: C'est exactement.
38: Avant de parler de la baisse du CAC assez marquante aujourd'hui, on a quand même un nouveau leader. L'Oréal pèse plus lourd qu'LVMH dans le CAC 40 désormais en capitalisation. Voilà. L'Oréal ce soir est passé devant LVMH. L'Oréal est la nouvelle première capitalisation du CAC 40. Alors on va voir si on a le temps de s'y faire ou si au contraire LVMH va reprendre son rapidement, mais là c'est L'Oréal désormais, 40 millions d'euros de capi en plus qu'LVMH. Pourquoi? Parce qu'LVMH tous les jours recule, nouveau plus bas de 5 ans aujourd'hui pour LVMH qui recule à nouveau de 3,5% après un abaissement d'opinion d'HSBC cette fois-ci qui estime que le soft luxury, donc le luxe doux, en gros le luxe pas le plus luxueux, a encore à souffrir sans doute et peut-être un peu moins de reprise de la consommation en Chine qu'espéré, contrairement aux grands acteurs les plus premium dans le luxe comme Hermès. Donc voilà, L'Oréal, on est sur une catégorie du luxe, LVMH sur une catégorie du luxe qui est amenée à encore souffrir d'après HSBC, alors que sur L'Oréal, ben, on reste relativement optimiste pour le coup, la demande en cosmétique ne fait que progresser un peu partout et L'Oréal donc désormais, on verra combien de temps ça dure, est la première capi devant LVMH. Mais c'est vrai que cette séance, au-delà de la question de la course aux petits chevaux quand même, de la première capitalisation, la séance a été difficile. Ce soir, le CAC 40 a reculé d'1,9% en raison du pétrole, nouveau plus haut de 7 semaines pour le baril de Brent, on est à 101 $ actuellement sur le baril de Brent, avec toujours ce conflit au Moyen-Orient. Alors Total Energy, évidemment, en profite, hein, c'est quasi mécanique, plus 0,6% ce soir pour Total Energy. À l'inverse, les valeurs industrielles ont un peu plus souffert que les autres. Notez que sur le gaz, les cours du gaz européen sont à un nouveau plus haut de janvier 2023. Le cours du gaz est passé au-delà des 80 euros le mégawatt-heure aujourd'hui. Les autres valeurs qu'il fallait surveiller aujourd'hui sur le marché en Europe, Inditex, qui a publié ce matin. Et pour une fois, la publication a été sanctionnée. C'est rare que les publications d'Inditex soient sanctionnées. Ce soir, ça a été le cas. Inditex à Madrid a perdu un peu plus de 3%. Il y a un petit souci sur les marges. C'est ce que nous ont expliqué nos experts. Et puis Interparfum, qui lui, publie au-dessus des attentes, a gagné 0,57% en clôture. À noter, une pression sur le 10 ans français. Parce que si le CAC 40 oui. a autant reculé, c'est à cause du pétrole, du gaz, mais aussi d'une pression particulière. L'écart de taux entre la France et l'Allemagne s'accroît à nouveau ce soir. On est à 89 points à l'instant. 89 points d'écart de taux entre la France et l'Allemagne, un spread au plus haut de quasiment un an.
18: Du côté de Wall Street, on évolue actuellement dans le rouge, sachant que les taux américains aussi ont atteint un niveau record.
38: Exactement, on a une nouvelle hausse des taux américains, c'est vrai, ce soir. On a un 10 ans américain à 4,83 ce soir. Même si le Trésor augmente ses rachats d'obligations, c'est une annonce de cette fin de journée de Scott Bessent, le secrétaire au Trésor. Il a annoncé désormais sur chaque opération 6 milliards de dollars de rachats d'obligations. Donc on est sur un rythme de rachats d'obligations trois fois supérieur à ce qu'il était au début de l'été. Mais les marchés espéraient encore davantage. Et c'est pour ça qu'en fait, ça ne suffit pas. Et le problème, c'est que quand vous avez le Trésor qui commence à jouer avec le marché, à vouloir tester le marché, qu'est-ce qu'il fait ? Il y va et il vient tester le Trésor. Et là, ce soir, c'est le marché qui gagne puisqu'on a, malgré l'annonce de Scott Bessent, donc d'une hausse des rachats obligataires, une tension. Ce 10 ans américain, malgré Scott Bessent, progresse à 4,83. On a une convention républicaine aussi à suivre. C'est le vrai coup d'envoi des élections de mi-terme, de la campagne des mi-termes aux États-Unis. Et du côté des valeurs, la keynote ce soir d'Apple, le titre Apple recule quand même de 0,8% en ce moment parce que tout est un petit peu connu d'avance, sans doute cet iPhone pliable, etc. On suit aussi les autres valeurs liées à l'IA, par exemple Meta. Alors là, c'est un carton Meta, le titre gagne 6%. Meta lance Muse, un agent d'intelligence artificielle capable, lui aussi, d'exécuter en toute autonomie. Oui, en toute autonomie, des tâches comme envoyer des emails, effectuer des paiements ou encore réserver des voyages. Et cette demande pour l'intelligence artificielle, elle fait quoi ? Elle fait augmenter les pressions, les goulots d'étranglement, les chaînes d'approvisionnement sous pression. Intel envisage d'augmenter ses prix de 10% supplémentaires le mois prochain sur ses processeurs PC. Intel gagne. En ce moment, bah oui, ils augmentent leur prix, donc pricing power. On verra si ça marche, si la demande reste au rendez-vous, mais le titre gagne 0,8%.
18: Les marchés qui sont aussi dans l'attente de la réunion de la BCE demain, a priori pas de surprise, elle va relever ses taux. Qu'est-ce que les investisseurs vont particulièrement surveiller ?
38: Ce qu'on va suivre, c'est la fois suivante. Est-ce que la fois suivante, pour la suivante, la réunion suivante, la BCE va encore relever ses taux ? Demain, vous le disiez, c'est acté, mais est-ce qu'elle va encore relever ses taux à d'autres reprises d'ici la fin de l'année ? La question est complètement ouverte avec la nouvelle hausse ce soir des cours du pétrole. On le disait à plus de 101 dollars le baril, les cours du gaz qui progressent. Pour l'instant, le marché ne sait pas quelle idée se faire, mais on a certains acteurs de marché, comme par exemple Deutsche Bank, qui commence à anticiper une autre hausse de taux en plus de celle de demain, sans doute pour le mois de décembre d'après la Deutsche Bank. Il faudra regarder ce que nous dit la BCE sur ses prévisions, bien sûr, parce qu'elle va réactualiser demain. C'est pas le cas à chaque réunion, là ce sera le cas, elle va réactualiser sa prévision d'inflation et de croissance, donc ce sera intéressant à suivre. Et puis on verra ce qu'elle nous dit également, la Banque Centrale Européenne, sur les dynamiques des différents pays, parce qu'on a quand même une zone euro assez fracturée, là la France avec très peu de croissance et peu d'inflation, en revanche l'Europe du Sud où il y a beaucoup plus de croissance et d'inflation. Pour l'Europe du Sud, la hausse de taux demain fera peut-être du bien. Pour l'Europe un peu plus française, la France, cette hausse de taux risque d'un peu moins bien passer, si bien que le débat est en train de s'ouvrir pour savoir s'il faut changer le mandat de la BCE et faire en sorte qu'à l'avenir, la BCE soit un peu moins concentrée sur la seule inflation et un peu plus attentive aux impacts de sa politique monétaire sur la croissance, parce que la hausse de taux de demain risque de ne rien changer à l'inflation. Les cours du pétrole dépendent du détroit d'Ormuz. Oui. La BCE ne rouvrira pas le détroit d'Ormuz. En revanche, cette hausse de taux pourrait un peu plomber la croissance.
18: Merci beaucoup, Guillaume Sommeret. Ça sera évidemment à suivre demain dans BFM Bourse. Cette réunion de la BCE. Vous l'avez dit, Guillaume, le baril de Brent repasse la barre des 100 dollars à 101 dollars le baril ce soir face au regain de tension au Moyen-Orient, entraînant dans son sillage les prix à la pompe qui flambent à nouveau, à tel point, Margot Fodéré, que le gouvernement a reçu ce matin à Bercy les distributeurs de carburant et les pétroliers.
0: Absolument, il les a reçus car, vous l'avez dit, les prix à la pompe atteignent des sommets. Le litre de gazole s'établit à 2,29 € en moyenne et le SP95 E10, lui, atteint carrément 2,12 €. C'est un record en fait depuis le début de la crise au Moyen-Orient. Et ces prix s'expliquent avant tout par le blocage des raffineries. Parce que si l'on regarde uniquement le baril de Brent, eh bien on voit qu'il était en fait à des niveaux assez comparables avant l'été. Il flirtait déjà par moment avec la barre des 100 dollars. Pourtant, les prix à la pompe n'avaient pas autant augmenté. Ils tournaient plutôt autour des 2 euros. Donc il y a quand même une grosse différence avec aujourd'hui. Donc ce qui explique la différence, eh bien c'est que les frappes qui ont touché les raffineries au début du conflit, eh bien elles ont progressivement bloqué les expéditions de produits raffinés. Et c'est donc aujourd'hui le prix des produits raffinés qui augmente beaucoup, beaucoup plus que le baril de Brent. D'ailleurs, Bercy continue à dire qu'il surveille l'évolution des marges des raffineurs. Mais bon, ce qu'il faut bien dire, c'est que la raffinerie, c'est un marché mondial qui est régi par l'offre et la demande. Et donc, c'est quand même difficile de demander aux raffineries de baisser leurs marges.
18: Et en attendant, le gouvernement ne veut pas entendre parler de nouvelles aides.
0: Effectivement, la ligne, c'est toujours qu'on maintient des aides ciblées pour éviter l'envolée des dépenses publiques. Au total, depuis mars, les aides carburant ont déjà coûté 1,4 milliard d'euros à l'État. Alors c'est quand même bien plus faible que les 7 milliards et quelques qu'avait coûté à elle seule la remise carburant de 2022. Et puis en face, les recettes fiscales de l'État, elles n'ont quasiment pas bougé parce qu'en fait, la hausse des recettes issues de la TVA ont été compensées par une baisse de la consommation. Et oui, les automobilistes se sont adaptés. Et donc au total, depuis le début de la crise, la consommation de carburant a reculé de 5% en France.
18: Et alors face à de tels chocs, les appels à électrifier le pays se multiplient.
0: Absolument, c'est notamment le message passé par Philippe Brun, il est député PS de l'Eure, il était sur BFM TV ce matin et il défend l'idée d'un véhicule électrique abordable pour tous. Écoutez.
1: Aujourd'hui, on voit bien qu'il faut une transition massive vers l'électrique. Et les Français, d'ailleurs, l'ont bien compris. Ils se ruent sur la nouvelle R5 électrique qui est produite en France. Et c'est un carton. Donc moi, aujourd'hui, je vous fais une proposition à votre antenne que je vais défendre dans la primaire du PS. Je propose un véhicule électrique à 10 000 euros.
0: Voilà, donc accélérer l'électrification. D'ailleurs, c'est justement l'objet d'un rapport qui a été publié par la Fondation Jean Jaurès avec un think tank américain, européen, Strategic Perspectives, et qui propose plusieurs pistes aux candidats à la prochaine élection pour essayer de faire de la France vraiment une nation souveraine sur le plan énergétique d'ici la fin du prochain quinquennat, donc 2032.
18: Et justement, Margot, on est en ligne avec Neil Makarov. Bonsoir, vous êtes le fondateur du think tank européen Strategic Perspectives, expert associé à la Fondation Jean Jaurès. Le gaz, le pétrole, représente encore 60% de l'énergie consommée en France, contre 27% pour l'électricité. Quelles sont vos propositions pour inverser la tendance ?
2: Oui, c'est vrai que les importations de gaz et de pétrole, c'est le véritable talon d'Achille de l'économie française. On estime que chaque ménage, en moyenne, en fait, pourrait verser quasiment 450 euros à la Russie et aux États-Unis pour importer du pétrole et du gaz pour chauffer et pour se chauffer et pour se déplacer. Donc, on voit qu'il y a un vrai coût de la dépendance à ces deux énergies. C'est pour ça qu'il faut électrifier très rapidement. Et le chantier d'électrification est essentiel. Évidemment, le leasing social, c'est quelque chose de très important, mais dans le prochain quinquennat, si on veut vraiment passer à l'échelle, il va falloir pouvoir amplifier ce type d'aide, investir aussi dans le déploiement de pompes à chaleur beaucoup plus rapidement. Et pour les entreprises, il faut également massifier l'électrification des entreprises qui utilisent de basses températures, par exemple l'agroalimentaire, la petite chimie ou encore le papier, où on peut avoir des gains d'électrification extrêmement rapidement.
18: Alors,
2: il faut un peu de front pour pouvoir mener ce chantier à bien.
18: Mais alors justement, vous proposez le lancement d'un grand plan d'investissement doté de 52 milliards d'euros d'ici 2030. Comment vous financez ce plan dans l'état actuel du budget français ?
2: C'est aussi une question avant tout de choix politique. On sait que importer du gaz et du pétrole, ça coûte à l'économie française 58 milliards d'euros par an. Est-ce qu'on décide d'investir cet argent un peu différemment pour se séparer de ces dépendances au gaz et au pétrole ? Et puis par ailleurs, la Commission européenne elle-même, aujourd'hui, a ouvert des flexibilités, notamment pour permettre aux États membres d'investir dans l'électrification. Ils peuvent dépasser aujourd'hui la barre des 3% de déficit public s'ils investissent dans leur souveraineté énergétique. Pour la France, ça représenterait sur 2 années 17 milliards d'euros. Donc, ça n'est pas du tout une somme qui est négligeable, mais qui peut permettre en tout cas d'amorcer vraiment le chantier de l'électrification.
18: Donc, c'est possible. Il y a des ressources financières qui peuvent être sollicitées. Selon vous, il faut agir vite dès le lendemain de l'élection présidentielle ?
2: Absolument. On voit les chocs énergétiques et géopolitiques se multiplier et les Français en payent le prix fort avec le prix à la pompe et le prix du gaz. Si on électrifie notamment les classes moyennes et les classes les plus populaires rapidement pour leurs véhicules et pour leur chauffage, alors on les met à l'abri des chocs géopolitiques et des chocs énergétiques qui sont de toute évidence amenés à se multiplier dans les prochaines années.
18: Merci beaucoup Neil Makarov. Je rappelle que vous êtes le fondateur du think tank européen Stratégique Perspective, expert associé à la fondation Jean Jaurès. Merci beaucoup également à Margot Faudéré. On en vient à cette information BFM Business. Des actionnaires minoritaires de Carmat ont déposé une plainte, c'était en début de semaine, au parquet national financier. Carmat, spécialiste des cœurs artificiels, anciennement coté en bourse, a été liquidé en début d'année. Ses actifs ont été repris par un des anciens dirigeant et actionnaire, Pierre Bastide, qui a recréé une nouvelle société, Astré-Olivier. Plus de 50 actionnaires minoritaires s'estiment lésés dans cette opération.
3: Oui, ils sont médecins, analystes financiers, ingénieurs. Ils ont perdu au cumulé plus de 2 millions d'euros au moment de la radiation de Carmat de la Bourse de Paris en début d'année. Ces 56 actionnaires minoritaires ont déposé plainte contre X pour escroquerie, délit d'initié notamment. Ils reprochent à la direction de Carmat d'avoir diffusé de fausses informations sur la santé de la société. Dans le rouge depuis plusieurs années, Carmat a mis en avant ses prouesses technologiques dans sa communication financière. Problème, selon les minoritaires, des difficultés de trésorerie ont été pointées dans un rapport comptable dès 2024. Et la même année, Carmat affichait une perte de plus de 51 millions d'euros. Une situation financière fragile qui n'a pas empêché le spécialiste des cœurs artificiels de lever des fonds, 40 millions d'euros seulement un an avant la cessation de paiement et 10 millions d'euros de plus, 5 mois avant la mise, le placement en redressement judiciaire.
18: Et alors dans la plainte, les minoritaires s'interrogent aussi sur les informations financières détenues par le repreneur Pierre Bastide.
3: Oui, c'est un ancien membre du conseil d'administration qui est lui-même actionnaire, à hauteur de 17% dans la société. Il a repris la société donc en fin d'année dernière à la barre du tribunal de commerce de Versailles. Et selon les plaignants, il aurait bénéficié d'informations sur les actifs qu'il a récupérés, ce qui lui aurait permis de dévoiler moins d'un an plus tard un essai clinique réussi. C'est un peu le paradoxe de toute cette histoire. L'ancienne société Carmat, cotée en bourse, a fait faillite et les actionnaires ont tout perdu. Mais au même moment, le cœur artificiel démontre son efficacité.
18: Merci beaucoup Astré Olivier. Votre enquête à retrouver sur notre site bfmbusiness.com. Dans un instant, on va revenir sur le sommet spatial international qui se tient à Paris jusqu'à demain avec des annonces de contrats, des absents aussi. L'espace est-il devenu le nouveau terrain de compétition mondiale? On en parle dans un instant. À tout de suite.
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18: On poursuit à l'international avec ce sommet spatial international qui se tient à Paris jusqu'à demain. Événement en présence d'Emmanuel Macron, mais sans les États-Unis, sans l'Allemagne aussi, pays pourtant co-organisateur. On fait le point avec Paul Vorer. Bonsoir.
21: Bonsoir.
18: Vous êtes responsable du programme Espace à l'Institut français des relations internationales. Alors, Emmanuel Macron a annoncé 50 engagements financiers conclus à l'occasion de cet événement pour environ 20 milliards d'euros. C'est donc un sommet qui se déroule plutôt bien, malgré l'absence de l'Allemagne et des acteurs américains comme SpaceX.
21: Alors d'abord, c'est un sommet qui se déroule très bien, très honnêtement. C'était difficile d'avoir des places devant, je ne vous le cache pas. Donc il y a eu beaucoup de succès, il y a eu beaucoup d'acteurs. Et je ne pense pas qu'on puisse dire exactement que l'Allemagne et les États-Unis étaient absents, puisqu'en fait, il y avait beaucoup de représentants qui participaient aux différentes tables rondes et qui circulaient dans les travées, etc. On a eu la ministre de l'espace allemande, par exemple, Dorothée Haber, qui a dit une phrase qui m'a assez marqué. C'est l'idée que personne ne gagne si un acteur joue contre tous les autres. Donc je ne sais pas vers qui c'était dirigé, mais il y avait eu un petit peu cette idée-là. Après, effectivement, il y a beaucoup d'engagements financiers qui ont été notés, beaucoup de contrats de lancement, oui. Apparemment, pour Ariane 6, de la part de Telsat, Amazon, The Exploration Company, de la part de la Corée, du Japon, etc. Et puis une annonce concernant des missions d'astronautes qui embarquent, là, pour le coup, des astronautes européens.
18: Il n'empêche, un sommet spatial sans les Américains et sans les poids lourds comme Blue Origin ou SpaceX, est-ce que ça a un sens selon vous ?
21: Oui, ça a un sens parce que effectivement les États-Unis sont effectivement un acteur extrêmement important dans l'espace avec la Chine.
18: Bien sûr.
21: Aujourd'hui, ils font partie des deux plus gros acteurs dans le spatial. Cependant, il faut noter qu'ils ne sont pas les seuls sur la planète. Ils ne sont pas les seuls à bénéficier non plus des services spatiaux qui sont rendus aux différents pays. Et là, il y avait des délégations. Alors, les chiffres varient très honnêtement entre 90 et 120 États présents. Mais ce sont des États qui avaient tous intérêt à parler spatial, à parler de science, de défense spatiale également, qui est un sujet qui monte, et évidemment d'économie spatiale, comme vous l'avez dit, il y a eu beaucoup d'annonces en ce sens. Donc, même si les États-Unis sont évidemment un acteur qui est tout à fait dominant, d'abord, comme je l'ai dit, certains représentants étaient là.
18: Mais pas chancelier allemand, c'est ce qu'on attendait.
21: Voilà, alors là, pour le coup, ouais. Pour l'Allemagne, c'était un petit peu la question. Ce qu'il y a derrière, en termes de contraintes d'agenda, c'est ce qui a été indiqué officiellement. J'ai pas plus d'informations sur les coulisses de cette décision, mais il faut se rappeler qu'il y a eu une élection en Saxe-Anhalt ce week-end.
18: Avec la montée de l'AFD, effectivement, voilà, on en a parlé.
21: Probablement une question de gestion de crise.
18: De gestion de crise interne, effectivement. Paul Vorer, il y a un sujet central, c'est aussi l'absence de coopération européenne dans le spatial, ou en tout cas un sentiment de chacun tire un peu la couverture à soi ou chacun joue dans son coin pour pouvoir avoir le maximum de contrats ou d'ouvertures. Est-ce qu'aujourd'hui, le couple franco-allemand est toujours moteur dans le secteur ?
21: Alors c'est très compliqué de vous répondre et je pense que ce n'est pas qu'un sentiment. Il y a vraiment une fragmentation dans les politiques spatiales européennes qui a été constatée ces dernières années et qui est même exprimée telle quelle dans le rapport Draghi qui exprime qu'il faut beaucoup plus coopérer dans ce domaine si on veut avoir en Europe la masse critique permettant effectivement de faire face aux nombreux défis auxquels nous aurons à faire face dans les prochaines années, en particulier face à des mastodontes comme la Chine et les États-Unis. Et c'est vrai que c'est la coopération dans ce domaine, elle reste très difficile, même si elle existe fondamentalement. Un lanceur comme Ariane est un lanceur européen. Une constellation prévue comme IRIS² est une constellation européenne. Le spatial européen, il s'est vraiment construit sur la coopération. Mais c'est vrai qu'au cours des dernières années, on a pu voir des volontés de certains membres de l'Europe. Pas seulement de l'Allemagne, hein, l'Italie, la France également sur certains sujets.
18: Mais c'est quoi, c'est politique, c'est du côté des politiques, du côté des industriels ?
21: C'est les deux la plupart du temps. La volonté politique dans le domaine des coopérations est très importante sur certains segments, elle l'est beaucoup moins sur d'autres, notamment pendant très longtemps ça a été le cas dans le domaine de l'espace pour la défense, qui est un sujet qui revient de façon très importante aujourd'hui. Et c'est également des concurrences industrielles, évidemment, puisque finalement, toutes les industries nationales des différents pays européens ne sont pas nécessairement au même niveau. Et on voit certains acteurs, et même au sein même des pays, avec des acteurs du New Space, ces petites entreprises du spatial qui essayent de monter en puissance, qui font concurrence aux acteurs.
18: Comme MySpace, avec les mini-lanceurs spatiaux qui se lancent. Pour Ariane, c'est une filiale à 100% d'Ariane.
21: Voilà, c'est une filiale. C'est un peu compliqué. C'est une filiale effectivement, mais MySpace agit comme une entité autonome. En revanche, l'idée c'est qu'elle achète les moteurs à Ariane Group. En revanche, une société comme Isar Aerospace, une société allemande qui vient de lancer son premier lanceur avec succès, là pour le coup, c'est vraiment un modèle de développement de type start-up avec une entreprise qui a ses propres ambitions et qui souhaitent se lancer sur ce marché-là. Mais il faut bien comprendre que le marché spatial n'est pas un marché comme les autres. Les gouvernements et l'argent public qui est mis là-dedans et les programmes gouvernementaux institutionnels restent encore la majeure part de ce qui fait aujourd'hui ce qu'on appelle le marché spatial. C'est particulièrement le cas en Europe, c'est aussi le cas en Chine, un petit peu moins aux États-Unis parce que du fait de la montée en puissance de Starlink qui a un vrai impact commercial. Mais en l'occurrence, dans la plupart des pays, si ce n'est tous les pays du monde, le spatial institutionnel est le vrai marché, oui. Et le marché le plus important. Et il faut noter aussi que ces pays, à l'exception de l'Europe, défendent énormément leur marché intérieur. Et c'est voilà. Un petit peu ça que ne fait pas l'Europe.
18: Oui, voilà, effectivement. Mais est-ce que justement l'Europe, elle a encore sa place entre les États-Unis et la Chine ? Est-ce qu'on peut rattraper en quelque sorte notre retard ou c'est trop tard ?
21: Ça, c'est une question plus vaste, je pense, qui touche à d'autres domaines aussi de la technologie. On parle beaucoup de l'IA en ce moment, etc., du cloud, du quantique. Le spatial s'inscrit un petit peu dans cette idée-là, c'est-à-dire qu'on investit 6 à 7 fois moins que les États-Unis pour donner un ordre d'idée dans le spatial. Donc forcément, il y a pas tout à fait la même... création de valeur en sortie, même si en entrée on a parmi les meilleurs ingénieurs et les meilleures entreprises du monde, mais ça ne fait pas tout. Comme je vous disais, les marchés sont quand même très institutionnels et très impulsés par le gouvernement, et donc forcément on sort un petit peu moins du domaine spatial que ce qu'on aimerait bien, mais c'est une comparaison. Ça dépend ce qu'on compare en fait. La grande question qui se pose en termes géopolitiques aujourd'hui, c'est les capacités de spatial pour la défense.
18: Ouais. Et ça, oui, c'est parce vraiment que aujourd'hui, domaine... c'est vraiment l'espace très rapidement, même si la question va être longue, mais l'espace est devenu un champ de bataille aussi.
21: L'espace est... Alors, l'espace n'est pas encore devenu un champ de bataille, ça dépend comment vous le prenez, puisqu'il n'y a pas eu de guerre dans l'espace, il n'y a pas eu de destruction de satellites par, d'une puissance par l'autre. Il y a quand même une forme de retenue, même aujourd'hui, alors que les relations internationales se tendent énormément, pour détruire des satellites dans l'espace, pour énormément de raisons qui sont liées notamment au rôle qu'ils jouent dans la dissuasion nucléaire. Mais l'espace, en revanche, se militarise et s'arsenalise beaucoup, c'est-à-dire qu'on voit de plus en plus des armes dans l'espace et une montée d'actions très provocantes et très handicapantes comme le brouillage ou les attaques cyber qui là se multiplient. Et la question du seuil de la confrontation armée commence à se poser assez fortement dans ce domaine, notamment du fait qu'il est de plus en plus important pour l'efficacité opérationnelle des armées sur le champ de bataille moderne.
18: Autant dire qu'on n'a pas fini d'en parler. Merci beaucoup, Paul Vorer. Je rappelle que vous êtes responsable du programme Espace à l'IFRI. Dans un instant, sur BFM Business Tech & Co, présenté par François Sorel, vous allez pouvoir suivre en direct la keynote d'Apple, la première de John Ternus d'ailleurs, qui devrait théoriquement dévoiler le premier iPhone pliable.
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33: Bonsoir à toutes et à tous, très heureux de vous retrouver en ce mercredi soir, en ce 9 septembre 2026. Et c'est une date importante dans la tech, puisque c'est ce soir et c'est en direct que vous allez pouvoir suivre sur BFM Business, à la radio, à la télé, eh bien la keynote Apple, cette édition de la rentrée 2026. Une keynote exceptionnelle pour à plusieurs égards, parce que effectivement, elle a lieu chaque année, et c'est un moment important parce qu'on découvre les nouveaux iPhones d'Apple et souvent de nouveaux produits, ça peut être des Apple Watch, de nouveaux AirPods, etc., etc. Mais cette année, elle a une saveur un peu particulière, elle est exceptionnelle parce que en théorie, on attend surtout un nouveau modèle d'iPhone, c'est-à-dire un iPhone pliant. iPhone Ultra, iPhone Duo, puisque c'est visiblement le dernier nom qui pourrait sortir. Eh bien, tout cela, on va le vivre ensemble ce soir sur BFM Business, mais pas que sur BFM Business, puisque cette émission est aussi diffusée exceptionnellement sur la chaîne YouTube de BFM Tech. On est en direct. Vous qui avez peut-être l'habitude de nous suivre à la radio ou à la télé, eh bien, vous pouvez aussi nous retrouver sur YouTube ce soir, sur la chaîne de BFM Tech. Quel avantage ? Eh bien, c'est que vous allez pouvoir nous laisser aussi vos commentaires. Vous savez, sur YouTube, vous pouvez nous laisser vos commentaires, ils sont ouverts et on attend avec impatience vos petits messages. On essaiera d'en lire un maximum et de les restituer dans cette émission. Un grand merci d'être là. Tech & Co, la quotidienne spéciale Keynote Apple. C'est parti pour au moins 1h30 de live.
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33: Et cette keynote, évidemment, pour la commenter, nous avons un casting de choix sur le plateau. Thomas Serval est avec nous. Salut Thomas.
2: Salut François.
33: Ravi de te retrouver, mon cher Thomas.
2: Un plaisir, comme toujours.
33: Et je pense qu'on va passer une bonne soirée.
2: Toujours.
33: Voilà. Thomas Serval, qui est le patron de Barracoda, qui connaît très bien la tech, ça fait des années qu'il était dans ce milieu-là. Tu as travaillé dans plein de boîtes américaines, des boîtes françaises. Maintenant, tu es dans la e-santé. Et effectivement, tu t'intéresses à l'univers Apple. Tu connais bien Apple. Et tu vas pouvoir nous raconter un petit peu tout ça. On va essayer de vous commenter en direct cette keynote, puisqu'elle vient de commencer. Et on va la dérouler, la découvrir ensemble, en fait. Donc, vous verrez, voilà, ça va être un peu de l'impro, mais je pense que ça va être sympa. En tout cas, je pense que le jeu en vaut la chandelle. Didier Sens est avec nous. Salut, Didier.
3: Bonsoir.
33: Didier, journaliste spécialisé dans la tech, qui connaît parfaitement aussi l'univers Apple. On va décrypter ensemble cette soirée. Je disais tout à l'heure, est-ce que tu es d'accord avec moi? C'est une keynote un peu particulière,
3: c'est
33: exceptionnelle.
3: Énorme, c'est énorme, oui.
33: C'est une fois tous les 10 ans qu'on a une keynote comme ça, de cet acabit, non? Visiblement.
3: Il va falloir que John Ternus, le nouveau PDG, marque les esprits. Donc, je pense qu'il a réservé pas mal d'annonces un peu choc, un peu spectaculaires. Et puis, c'est un moyen pour lui de rentrer dans l'arène et de prouver qu'il est à la hauteur de ce qu'on attend de lui.
33: Didier Sens, nous avons Yves Maître avec nous aussi ce soir. Salut Yves.
4: Bonsoir.
33: Comment vas-tu, mon cher Yves?
4: Très bien.
33: Comment dois-je te présenter ce soir? Parce qu'on m'a dit que ça avait changé.
4: Non, ça n'a pas changé. Je suis toujours cofondateur de Xenos et je suis toujours operating partner chez Jol Capital.
33: Voilà. Et pour tout vous raconter, Yves vient d'arriver à l'instant. Tu atterris à quoi? Il y a une demi-heure à peu près?
4: Même pas une demi-heure. Ouais.
33: Et au départ, on ne savait même pas si tu allais être là ce soir. Donc, on est ravis que, bah, tu vois, voilà, les planètes s'alignent. Tu es avec nous pour vivre cette keynote. Et puis, bien sûr, Frédéric Simotel. Salut, mon Fred.
6: Bonsoir à tous. Salut, François.
33: Ben voilà. Un moment important.
6: Oui,
33: dans l'actualité tech. Alors, certains diront qu'on en fait un peu trop autour de l'univers Apple, mais malgré tout, Apple est un acteur important, sans doute l'un des plus importants dans le monde de la tech, et on va essayer, et on sera le plus critique possible aussi sur tout ce qui va être annoncé ce soir. Et puis, aujourd'hui, c'est l'un des smartphones les plus vendus au monde, donc c'est tout à fait normal que l'on vous fasse vivre cette keynote. Keynote, je le disais, qui vient de commencer, il est 19h05, elle a commencé il y a quelques minutes, on va la détailler ensemble. Je vous rappelle, on est en live sur la chaîne YouTube de BFM Tech. Voilà, on est ravis de retrouver aussi toute la communauté YouTube qui est très nombreuse. Et si vous avez envie de nous laisser des petits messages, n'hésitez pas. Ça a commencé depuis quelques minutes. J'ai vu la tête de Tim Cook passer. Parce que c'est ça aussi, tu le disais.
3: Ouais, c'était une blague, hein, en fait. Tim Cook se présente en disant « Non, c'est pas moi. »
33: C'est moi, lui. C'est John Ternus.
3: Voilà. John Ternus est derrière lui et... C'est lui qui, pour l'instant, a la main et commence à expliquer qu'il est en train de parler de ce qu'il appelle le hub personnel, donc avec plein de fonctions qu'on a déjà vues ailleurs, le calendrier, le mail, etc. Plein de capteurs, de caméras, de trucs. Alors voilà, tout cela est un peu mystérieux pour l'instant. Est-ce que ce serait le fameux... je sais plus comment on appelait ça, le HomePad ou je ne sais pas quoi, enfin une espèce de d'instrument domestique qui permettrait de gérer toute la maison.
33: Oui, parce qu'on peut imaginer que Apple se positionne de manière beaucoup plus importante dans le monde de la maison connectée.
3: Hein. Oui.
33: Mais voilà, il faut que Siri y arrive, etc., etc. Thomas.
2: Là, on est en train de commencer à expliquer. Et c'est marrant, il commence par l'AI parce que tout le monde l'interroge sur l'AI, donc il dit voilà. Vous avez votre iPhone, vous avez votre propre AI, et ils ont ce qu'ils ont créé, leur Private Cloud Compute, c'est-à-dire en fait une extension de votre AI personnel dans votre iPhone, dans le cloud, parce qu'on voit bien que même les processeurs Apple, aussi puissants soient-ils, n'arrivent pas à avoir la puissance nécessaire pour faire tourner les derniers modèles d'IA. Et donc, c'est intéressant parce qu'ils ont créé une sorte de sphère privée étendue. Donc, votre iPhone existe maintenant dans votre poche et avec un cloud qui est que pour lui, que Apple ne peut pas contrôler. C'est déjà un changement finalement de paradigme de dire maintenant, votre téléphone, c'est votre hub personnel et il compte un cloud qui lui est attaché. C'est une extension de iCloud qui existait déjà.
5: Et puis c'est une façon de dire, voilà, si vous avez OpenAI, ben continuez avec OpenAI, mais nous, on est beaucoup mieux. En plus, on a nos données en privé. Voilà,
4: mes petits... Non, mais petits... Ça a toujours été dans l'esprit d'Apple de garantir la qualité et le fait que ce qu'on appelle le privacy, c'est-à-dire que les données privées appartiennent à l'individu et qu'eux-mêmes n'ont pas accès.
5: Mais il le met encore plus en avant face à OpenAI.
4: Oui, c'est ça. C'est-à-dire qu'il l'étend à l'intelligence artificielle.
2: Ouais. Mais pour moi qui ai développé des applications dans ce nouvel environnement, votre problème, c'est que vous n'avez pas assez de puissance dans les processeurs pour faire tourner des modèles de langage suffisamment intelligent par rapport à ce que vous pouvez obtenir sur ChatGPT et autres. Et donc là, ce qu'il vous dit, c'est que vous pouvez faire tourner de très beaux modèles open source, souvent chinois, dans Private Cloud Compute. Et ça, c'est très pratique parce que ça permet de faire des belles apps qui seront au niveau de ce que vous pourrez avoir avec un modèle ChatGPT-like ou Cloud.
33: Comment ça va se passer ce soir, juste sur la forme Didier, je te propose de suivre la keynote. Ok, je sais que tu es...
3: Je peux déjà te parler de la première annonce.
33: Alors attends, juste une chose, on va en parler dans un instant. Mais évidemment, tu peux réagir et nous donner ton avis, mais si tu peux être un peu la vigie des annonces qui tombent en temps réel, c'est pas mal. Je salue tous ceux qui sont sur YouTube, il y a Ludovic, Ambrosia, on a Ouliaka Kakan qui est là, Zazou, enfin bref, il y en a plein, il y a Joé aussi qui est là, The Casteller, JCJ, on vous salue, vous nous dites bonsoir. On nous dit aussi, est-ce qu'on va avoir des images de la keynote en direct? Alors oui, il y aura des images de la keynote en direct, mais les images ne sont pas là pour ça, en fait, elles sont là pour illustrer ce dont on parle, mais l'idée, ce qu'on essaie humblement d'apporter, c'est de la valeur ajoutée avec des analyses en temps réel. Si vous voulez regarder la keynote Apple en intégralité, vous allez sur la chaîne YouTube d'Apple, et vous avez la keynote en intégralité en anglais. Nous, ce qu'on vous propose, c'est de traduire tout ça en temps réel et puis d'ajouter un petit peu notre patte de connaisseur.
3: La configuration idéale, c'est d'avoir d'un côté l'écran qui retransmet la keynote et de l'autre un autre écran qui retransmet notre émission.
33: Et voilà. Et puis, évidemment,
4: un grand écran pour notre émission et un petit écran.
33: En fait, l'iPhone pliant sur le grand écran de BFM Business. Okay. Et puis, évidemment, ce
4: un grand écran pour notre émission et un petit écran.
33: En fait, l'iPhone pliant sur le grand écran de BFM Business, ok, ouais.

0: pour laisser la place en fait au très haut de gamme, c'est-à-dire le pliant et les pros et les pro max. Mais là, visiblement, c'est
1: alors ce qui est étonnant, c'est que tout le discours là de présentation est énormément centré sur Siri et sur l'IA. Alors, je n'ai pas les détails, mais ça sera intéressant de voir si on commence à voir arriver une nouvelle version de Siri, une version plus évoluée, qui est capable de se mesurer à des assistants personnels.
2: Ils ont utilisé trois mots-clés, hein. Apple Intelligence.
1: Oui.
2: Donc, d'un côté, ils parlent de Siri, qui est Apple Intelligence, et ce qu'ils appellent Apple Foundation Model, c'est-à-dire des modèles entraînés, optimisés sur le hardware d'Apple, qui tournent, et moi j'ai déjà utilisé dans les bêtas, qui tournent plutôt bien, mais pas non plus... qui tournent très très bien sur les puces Apple, mais qui ne sont pas au niveau de Claude ou de...
1: Sans compter que la question se pose toujours pour nous, les Européens, est-ce qu'on va profiter de ces fonctions ou pas, à suivre.
2: Et un iPhone Bordeaux, attention, c'est très
1: alors,
2: important.
1: Alors, il y a un nouvel iPhone qui est magnifique, avec une couleur Bordeaux.
2: Ça, c'est Tim Cook qui est encore là, quoi, parce que quand c'est lui qui change les couleurs.
3: Couleur Bourgogne. C'est chacun son... Non, il y a peut-être... Alors là, avant de revenir sur les produits, mais peut-être sur la forme aussi, de voir que John Ternus, il est présenté avant Tim Cook. Se mettait, alors ça fait quelques années qu'ils font des vidéos, mais ils faisaient des choses un peu plus spectaculaires. Là, on est dans les bureaux, dans une zone un peu de démo, de show où ils doivent accueillir leurs clients. Je sais pas, c'est assez assez modeste, tu vois. D'habitude, Tim Cook, on le voyait, il était dans le jardin de l'Apple, il faisait appeler aux uns aux autres, qui étaient toujours dans des décors
1: de la plupart. Est-ce que tu penses que ça a une signification profonde, ce changement de décor?
3: Moi, je pense que oui, c'est retour aux sources, retour, voilà. On fait parler les employés d'Apple, tu vois. Au sein de regarde le décor Apple, c'est rare hein, de voir
1: oui, il a beaucoup insisté dans sa présentation dès qu'il est arrivé sur les fabuleuses équipes d'Apple, sur cette magnifique entreprise, ses superbes salariés, etc. Donc je pense que il veut peut-être remettre ça un peu en valeur maintenant qu'il a pris la tête de l'entreprise.
2: Là, ce qu'on voit aussi, Thomas. c'est vraiment la vision d'Apple sur l'AI, c'est l'AI pour les gens. C'est pour les besoins des gens, l'essentiel des features qui sont déposés. C'est intéressant parce que c'est beaucoup des features logicielles. Là, on ne voit pas beaucoup de hardware par rapport à d'habitude. On voit vraiment.
3: Très bien, on l'a vu A20.
2: A20 Pro, ouais. mais en fait, là, tu vois vraiment, voilà comment, dans la vie quotidienne, enfin, c'est l'AI, non pas pour les geeks, mais pour les gens.
4: Oui, mais c'est pas anormal qu'ils commencent par présenter cette couche de software Apple Intelligence, parce que c'est celle qui va se reposer sur tous les hardware. Donc logiquement, il doit présenter le service, et après, il devrait, si je suis pas, mais la logique voudrait, s'il commence comme ça, c'est qu'ils disent et ça va marcher sur l'iPhone 18, le 18 Pro, après ce sera l'Ultra, etc., etc., pour aller vers des choses, peut-être des objets, on verra au cours de la conférence, qui peut-être nous surprendront. La montre, par exemple, pourrait elle aussi interagir avec ça. Donc je pense que c'est une volonté de montrer l'usage d'abord, absolument, et après de dire cet usage se décline sur des multi-hardware. Il ne faut pas oublier que c'est quelqu'un qui vient du hardware et pas du software.
2: Mais ils ne vendent pas un téléphone. Enfin, là, on n'a vraiment pas l'impression qu'ils vendent l'iPhone 18 Pro. Ils vendent les fonctionnalités que l'iPhone 18 Pro.
3: L'app dédiée, les nouvelles voies, l'intégration dans l'appareil photo, c'est super, mais nous, on ne l'aura pas.
0: Pas pour l'instant.
3: Siri AI,
0: voilà, ça devrait arriver. Juste aussi une petite précision. Pourquoi on ne vous montre pas des extraits, de longs extraits de la keynote? Il faut savoir que Apple ne nous autorise pas à diffuser de longs extraits de la keynote comme ça, en vidéo, en plein écran, avec le son. C'est pour des questions de droit d'auteur, parce qu'en fait, c'est comme si c'était un film, finalement. Et on a eu des problèmes avec Apple il y a quelques années, donc on est très, très vigilant là-dessus. Donc c'est pour ça qu'on vous diffuse quelques images derrière Didier, par exemple, c'est des images en direct, etc. De temps en temps, on vous montre des images d'illustration, mais on ne peut pas vous diffuser la keynote en direct. C'est pour ça que, si vous voulez la suivre, n'hésitez pas à mettre un double écran avec nos commentaires et puis la keynote Apple sur la chaîne YouTube d'Apple en direct. Mais c'est bizarre, d'ailleurs, bon, on ne va pas entrer dans ce débat, mais qu'Apple ne nous autorise pas à diffuser ces images, c'est un peu étrange, mais c'est comme ça.
3: Alors, je reste sur mon histoire, ça ne veut pas dire que ça va se faire en France, mais en tout cas, il y a le français qui arrive dans Apple Intelligence.
0: Ah, ça c'est une bonne nouvelle. Peut-être pour nos amis québécois, peut-être.
3: Ben, voilà.
0: Et eux auront cette chance de pouvoir le tester. On demandera à ce moment-là à notre Bruno Guglielminetti préféré de tester tout ça. Didier, toujours rien? Alors oui,
1: non. On parle plus du hard et des composants. Donc effectivement, il y a un nouveau processeur, le A20 Pro, qui est encore mieux, encore plus fantastique,
0: encore
1: etc.
0: plus mieux.
1: j'aimerais avoir un peu plus de détails.
4: A priori, on va voir si l'annonce, mais il est gravé.

0: en 2 nanos.
1: Oui, c'est ça.
0: Et ça, c'est important parce que...
2: Ça, c'est énorme. C'est
0: énorme. Si je puis parler...
2: Vas-y.
0: Et pourquoi? Mais simplement parce que, comme on le disait, l'intelligence artificielle consomme énormément d'énergie, hein, consomme énormément de puissance de calcul et d'énergie. Et donc, si on ne fait pas des progrès dans la finesse de la gravure, évidemment, la batterie va durer moins longtemps. Mmh. Donc, pour avoir une batterie qui a une durée de vie au moins égale, voire supérieure, en utilisant de l'intelligence artificielle, il faut passer à des gravures qui sont les plus faibles possibles. Aujourd'hui, on était à 3 nanos.
2: Ouais.
0: Et c'est TSMC à Taïwan, ouais, que je connais un petit peu pour y avoir vécu, qui donc fait ces puces-là sur un design Apple. Hein, ce sont des puces Apple. Et donc, ce sont les premiers à avoir du 2 nanos sur des téléphones.
3: C'est très important. Il faut vraiment saluer l'effort depuis 10 ans d'Apple dans le silicone, qui est vraiment maintenant quasiment à parité maintenant avec Nvidia, dont on voit la volonté de venir sur le marché du consumer et des appareils, des ordinateurs. Mais effectivement, aujourd'hui, il n'y a pas de. Même Qualcomm, qui était théoriquement le leader à contester sur les. Il n'est pas au niveau de qualité, de dissipation et d'efficacité énergétique. Et pour les développeurs, il faut rappeler vraiment que Apple, c'est quand même les développeurs leur cible, la capacité de faire tourner des modèles en embarqué. Et là, ils ont quand même annoncé que quand même, il y aurait des modèles qui ne tourneraient pas sur le 20 Pro et qu'il faudrait utiliser iCloud Plus pour pouvoir les faire tourner. Donc, ils sont quand même en train aussi de se dire qu'il va falloir créer des architectures hybrides, locales. Ils ont le plus puissant processeur aujourd'hui, c'est ce qu'ils annoncent, mais c'est totalement vrai.
4: 40% de performance en plus que la 19 Pro.
3: 7 cœurs GPU.
4: Grâce aux 7 cœurs GPU.
2: Ils ont changé aussi la chambre thermique.
4: Et une bande passante plus 50%.
3: Alors,
4: c'est quand même impressionnant quand même. Ces chiffres,
3: il faut quand même se dire, quand on développe vraiment, c'est important de ces petits pour les amis les développeurs, c'est que quand le truc monte en puissance et en charge, il bouffe la batterie, il chauffe, ce qui fait que en fait, les mécanismes. C'est pour ça qu'il y a un truc de thermique. Les mécanismes de régulation de la température font qu'à un moment, vous avez le choix entre laisser l'iPhone refroidir pour qu'il continue à calculer ou arrêter les choses.
4: On parlait d'architecture où les composants sont reliés directement au système de refroidissement. Hein. Je ne sais pas s'ils vont
0: Aujourd'hui, sur du cloud, et tu parlais de NVIDIA, les systèmes de refroidissement qui sont maintenant liquides touchent directement sur le chipset. Juste pour revenir, parce qu'il y a la keynote, mais il y a aussi les deux keynotes qui ont précédé, celle de Huawei et celle de Xiaomi, puisque lundi, il y a eu la keynote de Huawei et la keynote de Xiaomi. Huawei a sorti en même temps, deux jours près, le nouveau Kirin 9050. Alors,
1: qui est le processeur, en fait.
0: Qui est l'équivalent du A20.
1: Ouais.
0: Alors, peut-être que les spectateurs... comprennent pas forcément, ne sont pas aussi sensibles.
1: Oui.
0: Il faut savoir que le premier marché d'Apple, c'est la Chine. Okay, donc, la compétition en Chine, elle est effrénée. Okay, et donc, c'était assez rigolo de voir Richard Hu, l'équivalent de
1: John Ternus.
0: De John Ternus. Lundi, qui a donc sorti ce nouveau processeur, et il avait un petit peu anticipé le fait que le A20 soit en 2 nanos, puisqu'il a dit, nous, on n'a pas la même qualité de gravure, et on le sait, puisqu'ils n'ont pas accès
1: aux technologies
0: occidentales.
1: Ils sont pénalisés par les Américains qui ne veulent pas qu'ils aient les dernières technologies.
0: Absolument, absolument. Par contre, ce qu'ils ont fait, c'est qu'ils ont un système de télécommunication à l'intérieur des puces, hein, de rapidité d'échange entre les composants des puces, qui est, elle, optimisée. Et donc, lui, ce que dit Huawei, c'est même si on n'a pas la même gravure, les efforts et les développements de technologies de télécommunication, enfin, ou de communication entre les différents corps de la puce, fait que on arrive à quelque chose, d'après lui, de mieux. Évidemment, Apple va dire le contraire, mais ce que je veux dire, c'est qu'il y a bien une guerre autour de ça et qu'il y a encore une fois une guerre pour garder la batterie en utilisant les AI.
3: Là, il vient d'annoncer des choses vraiment très intéressantes. Enfin, peut-être que tu veux en parler.
4: Non, je disais, je suis en train de regarder un peu le profil des gens qui défilent là, en ce moment. C'est bien l'équipe John Ternus. Hein. Et puis là, on a celui qui est en train de décrire la chambre à vapeur.
3: C'est de l'eau liquide ionisée.
4: Quand ça s'évapore, ça répartit la chaleur sur l'ensemble.
3: Et donc, là, ce qu'ils essaient de faire, c'est de faire en sorte qu'on puisse maintenir ou faire tourner des gros modèles, des modèles d'IA importants, tout en ne tuant pas la durée de vie de la batterie. Donc, ils proposent quelque chose qui est vraiment difficile à faire. Là, on voit la maîtrise de l'équipe de Jeanne Termus sur le fait que, contrairement aux fabricants de téléphones classiques qui assemblent des produits qui ne sont pas chez eux, donc il faut que le Qualcomm marche avec... Comme ils contrôlent toute la stack, ils ont une capacité d'intégration et de qualité de leurs produits qui est inégalée. Donc là, ils essaient de marquer des points sur ça, avec quand même, et c'est intéressant, ils disent que la batterie va faire aussi bien que le 17 Pro Max. Ouais. Donc quelque part, vous faites un peu mieux, mais parce que vous avez multiplié, augmenté de 40% la performance et vous gardez une journée. Ce qui est impressionnant, c'est qu'on n'arrive toujours pas à avoir des gens qui disent que votre téléphone, il va être rechargé une fois tous les trois jours. Hein. On est avec ce nouveau standard de l'industrie qui est le but d'Apple, c'est plus de puissance et une journée de charge, puisque vous allez recharger tous les soirs.
0: Enfin, Thomas, à ma connaissance, tu manges aussi tous les jours.
3: Oui,
0: tu
3: vois, mais c'est... Donc, non, mais c'est pas...
0: D'ailleurs, il faut recharger en énergie et les capacités de calcul qui sont nécessaires pour faire tout ce qu'il y a à faire. Je veux dire, bon, bah, tu...
5: C'est gênant quand tu pars en randonnée, en fait.
3: Non, mais il y avait différents chemins que pouvait prendre l'industrie du téléphone en se disant, bah, je recharge mon téléphone une fois par mois. Mais on a préféré rajouter de plus en plus de fonctionnalités. Et donc, finalement, on le verra bien, détourner et détourer de plus en plus de fonctions locales avec de l'IA et de la performance du jeu sur le
0: médium. Ce que tu dis est extrêmement important parce que ça pose la question de est-ce qu'on travaille sur le téléphone ou est-ce qu'on travaille dans le cloud ? Et la question sous-jacente, qui est une autre question qui est économique, c'est la taille mémoire, puisque si on travaille sur le téléphone, il faut plus de taille mémoire. Et donc, la réponse, on va l'avoir tout à l'heure dans le prix du terminal. Parce vu l'envolée des prix de mémoire, il va quand même falloir, si ce compromis entre ce qu'on appelle on-edge, c'est-à-dire sur le terminal et sur le cloud, qui est un compromis d'une certaine manière, comment il se traduit dans les prix aux consommateurs. Et ça, c'est quand même une des grandes inconnues de cette keynote, c'est quel va être le prix de ce téléphone, entre autres du 18 Pro.
1: Et puis du client aussi.
0: Et du client.
1: Ouais, qui va sans doute, à mon avis, dépasser les 2000 euros. On peut lancer les paris d'ailleurs. Tiens, dites-nous sur YouTube, à votre avis, cet iPhone pliant, qui devrait normalement s'appeler l'iPhone Duo, vous le mettriez à quel tarif? Alors, pas celui que vous désirez, parce que, voilà, là tout de suite, c'est un peu faussé. Mais à votre avis, à combien Apple va-t-il le commercialiser en euros? Attention,
0: en euros.
1: Didier, qu'est-ce qu'on a? On parle de quoi là?
2: Beaucoup d'améliorations au niveau de la photo. Avec apparemment des objectifs qui ont été revus, qui captent plus de lumière, un meilleur process des images. Il n'y a rien de très spectaculaire. Hein. On va dire que c'est l'évolution attendue sur ce type de produit. C'est bien, à chaque fois on fait des progrès, le mode nuit est meilleur, les contrastes sont meilleurs, l'ambiance lumineuse est meilleure. Bon, à chaque génération d'iPhone, on est habitué à ça. Hein, ouais. Pour l'instant,
1: mais rien de révolutionnaire,
2: c'est
1: en tous les cas.
2: C'est pas spectaculaire, c'est bien.
1: Les capteurs sont les mêmes que le 17 Pro
2: Le capteur, ils n'en ont pas parlé. Hein.
3: Non, ils parlent
2: de la partie optique, là, pour l'instant.
3: D'accord. Aujourd'hui, les capteurs, leur résolution ne compte plus beaucoup dans la qualité de la photo. C'est vraiment tout le packaging avec les lentilles et la partie optique qui fait la différence. Donc, comme toujours, Apple n'est pas dans le... Je sais pas, 100 mégapixels. Il est dans l'amélioration de la qualité de la photo.
4: On peut dire que c'est pas spectaculaire, mais si tu as beaucoup de gens qui nous écoutent, qui sont encore à l'iPhone 15, l'iPhone 16, là ils vont sentir quand même une grosse différence. Hein. Enfin,
2: c'est quand même
4: impressionnant quand même.
3: Oui, incrément.
2: Ceux qui utilisent un Nokia, 32, pareil aussi, ils ont. Ouais, mais gain.
4: Ce gain de photo est quand même impressionnant aujourd'hui.
1: Alors, concernant le prix de cet iPhone Plion, vous êtes déjà quelques-uns à nous donner des tarifs. Alors, on a pas mal de 2500 euros quand même. On a Tony et Johan qui nous disent 2005. On a Alexandre qui nous dit 2100. On a Patrizio qui nous fait 2359. C'est précis. Et Yoska nous dit 2299.
2: C'est le juste prix, là.
1: On a l'impression. Mais en tous les cas, on est au-dessus, selon vous,
3: 2000, alors.
1: Des 2000 euros. Ouais. C'est ça qui est intéressant. Vous dites combien, vous? Thomas, tu dis combien, toi, pour l'iPhone pliant duo?
3: Je ne sais vraiment pas. Je pense qu'on est à peu près dans les 2000 euros. Si on regarde, après, ça dépend vraiment de la mémoire. En fait, la question que j'ignore, enfin, sur laquelle je ne peux pas répondre, c'est que tout dépend combien tu mets de mémoire dedans. Et je pense qu'il y aura une grosse différence entre 100, enfin, je sais pas combien mettre, 256 mégas ou 256 gigas. Ou
1: Donc, ce n'est pas trop la mémoire, c'est le stockage dont tu parles.
3: Oui, la mémoire de stockage.
1: Parce que
3: tu
1: as la mémoire vive qui est autre chose. Qui est,
3: ça sera à peu près standardisé, mais c'est vraiment le stockage qui va probablement jouer beaucoup.
1: Didier, toi?
2: Ouais, moi entre 2000 et 2005.
1: Ouais, je pense que on va être dans ces eaux-là.
4: Je pense que ils veulent le positionner vraiment sur un produit de luxe, hein, notamment tu parlais du Kirin et des appareils de Huawei. Moi, je pense, tu vois, 2499.
1: Voilà, et bien alors il y a Séraphin qu'on salue, qui nous dit 2499 pour 512 gigas.
4: Au moment où je le prononce.
1: Allez, voilà. Après, on a un Shakli Bayadi qui nous dit 2699. Après, ça s'en va. Wow. Bon, on verra bien. Ça va pas tarder à arriver.
3: Et c'est le prix d'un Mac. Enfin, il faut aussi se remettre. Parce que vraiment, cette question de est-ce que je vais travailler sur mon iPhone duo ou pas, ou est-ce que je vais travailler avec mon Mac, on voit que le Mac devient de plus en plus un serveur pour faire de l'IA. Et donc, c'est vrai que l'appareil personnel pour faire des usages quotidiens...
4: C'est plus l'iPad que le Mac. Je reste un petit peu sur les décors, parce qu'on a, démarré la keynote avec un film. Ils ont montré tout ce qu'on pouvait faire avec l'iPhone. Là, on est dans les studios d'Hollywood, alors dans des décors et tout ça. On voit vraiment qu'ils veulent mettre un peu l'accent aussi sur la qualité cinéma. Ils parlent de tout l'effet cinématique, tout ce qui bouge, bouge pas. Enfin, on voit que là, il y a...
3: Et c'est marrant, parce que Apple TV+, l'idée de concurrencer Netflix, ça, ils n'y arrivent pas. Donc, ils n'y arrivent pas. Ils sont devenus producteurs de films de plus en plus, etc. Mais on voit qu'ils restent quand même dans le hardware et qu'ils ont beau être à Hollywood. Pour le moment, c'est Netflix et Amazon qui mènent le bal sur la vidéo.
2: Alors, c'est intéressant ce que tu dis sur le prix de l'iPhone qui est comparable à celui d'un ordinateur. C'est tout simplement un changement de paradigme. L'ordinateur devient maintenant un truc occasionnel, accessoire.
1: Oui, c'est vrai.
2: L'outil principal, c'est le téléphone.
1: C'est vrai que le vrai outil de productivité aujourd'hui, et peut-être que cette productivité sera décuplée par le fait qu'on puisse avoir un écran plus grand en dépliant le téléphone.
2: Exactement.
1: Si tu as un iPhone plus un iPad mini, c'est peut-être comme ça aussi qu'il faut calculer le truc. Tu vois, combien ça coûte aujourd'hui un iPhone et un iPad mini? Ça va être à peu près, on va dire, l'équivalent des deux produits.
3: En fait, la question qu'on va voir rapidement, mais on le voyait déjà au niveau du développeur, c'est que ils ont iOS et iPadOS.
1: Oui, ça va être intéressant de voir.
3: Objectivement, il faut que ça devienne la même chose. Et c'est vrai que leur différenciation maintenant, parce qu'il y a une continuité dans la gamme, c'est à quel moment je bascule de iOS à iPadOS alors que j'ai un écran de la même taille.
0: Non, mais une des questions qui va se poser, pas aujourd'hui, mais dans les 4-5 prochaines années, ça va être d'avoir des objets à base d'intelligence artificielle, des montres, des senseurs cérébraux, des lunettes. Je veux dire, moi, on peut très bien imaginer qu'il y ait des lunettes Apple qui sortent dans les 5 prochaines années. Hein, ils ont déjà sorti un casque. Et à ce moment-là, il va y avoir deux types d'écrans, les écrans projetés et les écrans en main. Okay ? Et les écrans en main, il faudra qu'ils soient grands. Donc, le fait d'avoir quelque chose de dépliant, on va avoir d'autres objets, ces lunettes, on aura bien sûr sa projection, mais quand on aura besoin de lecture, comme on aura l'habitude d'avoir du grand, il nous faudra des choses qui se déplient. Donc, pour répondre à ta question, je pense que ce sera l'OS des mobiles qui va gagner dans cette bataille-là.
1: 19h28 sur BFM Business, on va s'arrêter quelques secondes. Voilà, on va marquer une petite pause. Toujours avec Thomas, avec Didier, avec Yves et Frédéric. Si vous êtes sur YouTube, surtout ne touchez à rien. On fait une petite pause sur BFM Business, à la radio, à la télé. Et on revient, on lit vos commentaires pendant ce temps-là et on vous fait vivre cette keynote, donc Apple. Keynote, j'allais dire historique, en tout cas hors du commun, puisque ce soir, on devrait avoir pas mal de nouveautés. Et on ira même un petit peu plus tard que prévu si cette keynote dure, parce qu'on ne sait même pas combien de temps elle va durer. Hein. Est-ce que ça va être une heure et demie? On verra bien. Vous restez là, ne touchez à rien. On revient dans quelques instants. À tout de suite.
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1: Voilà le retour de Tech & Co, la quotidienne sur BFM Business. Et en ce mercredi 9 septembre 2026, on vous fait vivre en direct la keynote d'Apple. Keynote de cette rentrée qui est très importante parce que effectivement, on découvre ensemble toute la nouvelle gamme de produits Apple, en tous les cas du côté des iPhones. Et c'est normalement ce soir que nous devrions découvrir l'iPhone, le premier iPhone pliant. Alors c'est pas nouveau pour les constructeurs style Samsung, Huawei, Xiaomi, etc., ou Honor qui en sortent depuis des années, mais c'est quand même un petit événement parce que Apple se lance maintenant dans ce nouveau form factor. Et on sait qu'Apple est souvent locomotive d'une nouvelle habitude, d'un nouveau device. Donc ça va être très intéressant de voir comment ça va se passer. Pour en parler ce soir, nous avons Didier Sens, Thomas Serval, Yves Maître et Frédéric Simotel. Je vous rappelle qu'on est en direct sur BFM Business comme chaque soir pour Tech & Co à la radio, à la télé, mais en plus vous pouvez nous suivre en direct sur la chaîne YouTube de BFM Tech. On salue tous ceux qui sont avec nous sur YouTube. La particularité de YouTube, c'est que vous pouvez aussi nous laisser vos petits messages en direct. Et on a pas mal de petits messages cool, notamment Lanceflamme qui nous dit « Est-ce qu'on a déjà les prix pour les iPhone 18 Pro ?» Et là, Didier va nous répondre tout de suite, parce qu'il les a.
2: Oui, alors donc les deux nouveaux modèles, le 18 Pro et le 18 Pro Max. Alors, apparemment, on est dans la même gamme de tarifs qu'avec la génération précédente avec les 17, on est aux alentours de 1 200 $. Hein. Il faudra voir après l'équivalence en euros. 1 200 $ donc, oui, pour le
1: modèle. C'est trompeur, hein. Ça veut dire que ça ne va pas dire 1 200 €, ça coûtera au moins 1 300.
2: Il y a
1: la taxe copie privée, les amis.
2: Les frais d'importation, tout ça.
1: La TVA.
3: Ouais. Mais tu as 15% quand même entre 1 euro et 1 dollar.
1: Oui. Non, mais on sera quoi, à ton avis, 1 300?
3: Moi, en général, l'hypothèse, c'est que 1 euro égale 1 dollar, ce qui fait quand même 15% de moins.
4: Non, je pense qu'il faut expliquer aussi, parce que quand ils donnent les prix aux États-Unis,
2: en plus,
4: ce sont des prix hors taxe.
1: Oui, et après, dans chaque État et chaque ville, tu as des taxes supplémentaires.
4: La TVA, ce qu'on appelle la TVA en France,
1: oui, bien sûr.
4: aux États-Unis, elle dépend de chaque État. C'est comme si en France, oui, elle dépendait de chaque région. Donc on ne peut pas donner.
2: Donc en fait, il y a que dans le Delaware où tu peux les avoir à ce prix-là.
4: Voilà. Donc ils peuvent pas donner un prix. C'est comme si on disait, ben voilà, en Bourgogne, il est à tel prix, et puis en Alsace, il est à tel autre. Donc c'est pas possible.
1: Donc, donne un prix hors donc taxe, c'est la pagaille. Hein.
2: Donc à partir de 1 200 $ pour le 18.
4: Hors taxe.
2: Hors taxe pour le 18 ou le 18 Pro.
1: Le 18 Pro.
2: Ok. Et 100 dollars de plus, 1300, autour de 1 300 $ pour le 18 Pro Max. À noter que contrairement à ce que il me semblait, ils n'ont pas annoncé le 18 tout court. Donc
3: ça c'est important.
2: Voilà. Est-ce que le modèle est reporté? L'iPhone 18 n'est pas annoncé. Donc est-ce que le modèle est reporté? Est-ce qu'il le zappe directement? Peut-être. Ce qui pourrait s'expliquer pour les histoires de mémoire, etc. Pour tout conserver sur les modèles haut de gamme, on n'en sait rien, on verra.
1: Donc, c'est ce que je disais tout à l'heure. Je reviens sur ce que je disais tout à l'heure. Normalement, on croyait que l'iPhone 18 allait être annoncé ce soir. Mais visiblement, c'est ce qu'avaient évoqué tous les spécialistes d'Apple et les leakers d'Apple. Le 18 qui resterait l'entrée de gamme, la sortie serait décalée au printemps de l'année prochaine, hein, pour là se focaliser sur le très haut de gamme, les Pro Max et sans doute l'iPhone pliant qui devrait arriver. Il y a juste une petite remarque. Je trouve que 100 euros d'écart entre le Pro et le Pro Max, c'est peu. Finalement, sans
2: c'est vrai.
1: D'habitude, il y avait. J'ai le souvenir qu'il y avait plus entre le Pro et le Pro Max.
3: Un tout petit peu plus. J'ai le même souvenir que toi.
2: Oui, c'est vrai.
3: Mais je pense qu'il faut regarder aussi combien les. Est-ce qu'ils vont offrir 1 téra, 2 téra en termes de mémoire? Parce qu'en fait, derrière ce qu'ils proposent en termes de mémoire de stockage, vous avez aussi la logique de est-ce que je veux vendre du iCloud ou iCloud Plus ou pas? Parce que plus vous saturez la mémoire locale, plus vous obligez les utilisateurs du téléphone à dépendre du cloud.
1: Là, on est en 256 gigas pour le stockage d'entrée de gamme.
3: Ce qui, donc, effectivement, n'est pas assez quand on a, depuis quelques années, commencé à intégrer un grand nombre de photos.
4: C'est là où ça va être intéressant de comparer quand on va passer à 512 et autres. C'est sur les prix, est-ce qu'ils absorbent le prix de la mémoire? Il y a eu des augmentations de prix de mémoire très, très importantes depuis la fin 2025 jusqu'à maintenant. Et aujourd'hui, est-ce qu'ils décident d'absorber la hausse de prix de mémoire ou comment ils vont répercuter la hausse de prix de mémoire sur les nouveaux téléphones? C'est une vraie question parce que les prix ont pris 20, 30, 40, 50, c'est une vraie voire question, 300% sur les téléphones bas de gamme.
3: Nous, on a fait x8 sur la mémoire. Donc, ce que ça veut dire, c'est que, effectivement, je suis actionnaire d'Apple. Je ne suis pas nécessairement très, très rassuré de ce que je viens d'entendre. En tout cas, j'aimerais bien plus de détails pour m'expliquer comment Apple achète moins cher que le marché, ce qui est probablement le cas puisque c'est eux qui ont mis cette pression sur le marché de la mémoire. Et effectivement, comment je vais garantir mes marges? Parce que quand Apple annonce ses prix des produits, moi, je me souviens pas de les avoir jamais entendu augmenter leur prix. Et donc, aujourd'hui...
4: Moins 4,5% le cours de bourse, là, en ce moment.
3: Oui, mais c'est après, exactement ce qu'on disait.
1: Attendons que l'iPhone client arrive.
4: D'accord, mais l'absorption du prix de la mémoire...
3: En volume.
4: Les actionnaires, les investisseurs vont se dire comment ça se répercute sur mon bas de bilan,
1: hein,
4: et sur ma profitabilité. Et ce n'est pas une mince question. Enfin, je parle pas pour le particulier. Pour le particulier, c'est bien.
1: Mais pour les
4: investisseurs... ils considèrent que c'est moins bien. Mais d'un autre côté, il y a une limite. Et c'est là où peut-être ça va être intéressant, parce que peut-être qu'ils sont obligés, enfin, ou qu'ils font ça volontairement pour que le pliable soit juste en dessous des 2000.
1: Peut-être, oui, parce que c'est vrai qu'il y a c'est très savant, hein, ce positionnement marketing de tous ces modèles-là.
4: Absolument.
1: Et ils se disent peut-être qu'aussi, en les vendant un peu moins cher, ils en vendront plus. C'est ça aussi.
4: Il y a aussi cette équation-là.
1: Juste une chose, John Ternus, ses premiers mots ont été « It is great to be here. I think you're gonna like what you're gonna see tonight.
4: » Alors là, t'as un anglais qui est...
1: Vous avez vu, c'est parfait.
4: C'est pas tout à fait Oxford.
1: On aurait presque cru entendre John Ternus, finalement.
4: Oui.
1: Non, ce que je veux dire par là, arrêtez de me chambrer, messieurs, attention, parce que je peux me moquer de vous aussi.
4: Ah.
1: Attention, hein. Non, ce que je veux dire par là, c'est que...
4: J'espère qu'il va pas éternuer.
1: Il a commencé de manière très sobre. Il aurait pu, parce que c'est quand même important. Là, Tim Cook s'en va, John Ternus arrive. Il aurait pu... on va dire, se mettre un petit peu plus en avant. Visiblement, c'est le produit, la keynote, c'est pas lui la star.
3: Et le hardware, c'est le produit et le hardware très vite.
1: Avec humilité, on va dire.
4: Mais je te dis, mais même les décors et tout ça, il faut faire attention. Enfin, moi, je trouve qu'il faut faire attention à tout ça. Il n'y a pas le côté spectaculaire habituel. Vous vous souvenez, quand Tim Cook faisait, il y a une Formule 1 qui tournait sur le ring, sur le toit et tout ça. C'est, je trouve que c'est assez important de...
0: Okay. Non, mais on revient à le produit d'abord.
4: Mais la prix mémoire, tu sais qu'il y a eu des grosses... quand ils ont vu arriver la mémoire, je pense qu'ils ont aussi acheté sacrément en stock...
0: Il y a eu ce
4: souci-là aussi, hein, de les grands acteurs.
0: Probablement. Beaucoup. On verra, mais le cours de bourse, comme tu dis, fait -4,5, ce qui n'est pas génial pour une première keynote. Hein.
1: Alors attendez, j'ai une mauvaise nouvelle.
2: Sur l'Apple Watch.
1: Je peux y aller ou pas ?
2: Vas-y.
1: Les prix en euros de l'iPhone Pro.
2: Ah,
1: alors 18 Pro. Vous êtes prêts ou pas ? Parce que franchement, moi, je ne suis pas prêt.
2: C'est plus que 15%.
1: C'est Séraphin qui nous a laissé ça sur les commentaires YouTube. Le 256 Go est à 1479 euros.
3: Ils aiment plus trop l'Europe.
1: Et le Pro Max est à 1629.
0: C'est et ou serait ? C'est et ou serait ?
1: Non, c'est et. C'est une certitude. Je pense qu'il a dû recevoir le communiqué de presse où c'est peut-être déjà inscrit sur le site d'Apple en France. Peut-être. Mais vous vous rendez compte, la différence de coût, c'est énorme. On passe de 1199 à 1400...
2: Oui, mais enfin, comme le disait Yves tout à l'heure...
1: 1479, il y a quasiment 300 euros d'écart.
2: Ouais, enfin, c'est le prix des taxes aussi. Hein.
4: C'est un SMIC net mensuel.
2: Alors,
4: c'est le prix du SMIC.
1: C'est un SMIC net mensuel.
4: Le SMIC net est à 1450 euros.
1: Et je rappelle qu'on est à l'entrée de gamme, c'est-à-dire on est en stockage de 256 gigas.
2: Ouais. Donc, mais t'as un ordinateur dans la poche, donc c'est...
1: Ouais, ok, mais... Didier, mais c'est vachement plus cher que l'année dernière.
0: L'impact que je vois, c'est évidemment, il y a des gens qui peuvent se permettre d'acheter ce type d'appareil à ce prix-là, et on n'a pas encore vu, je pense, le pliant, malgré les spéculations des auditeurs. Mais moi, je regarde toujours ce que ça veut dire pour les gens les plus défavorisés, ou pour les jeunes étudiants. Ça veut dire qu'il y a des caps qui deviennent infranchissables.
1: Oui, mais
0: et en particulier,
2: ce qui est intéressant, stop, parce qu'ils remettent...
1: Après, j'aimerais qu'on revienne au cours de la
2: keynote. Ils en remettent une couche sur leur formule d'abonnement, on va dire, d'achat à crédit, où tu payes ton iPhone 30 dollars par mois.
1: Oui, mais ça marche qu'aux US. Hein.
2: Je trouve une idée intéressante.
0: Vu l'inflation et les taux d'intérêt aux États-Unis, j'y vais régulièrement, qui ont continué à augmenter, je pense que c'est encore pire. Enfin, je veux dire, inciter les gens à s'endetter avec des taux aussi importants pour acheter quelque chose qui devient une nécessité. Je veux dire, c'est une nécessité quand on est étudiant.
2: C'est pas la nécessité que t'es le dernier modèle, hein, faut être clair.
0: Oui, ça c'est sûr.
3: En fait, ils mettent en place avec des fournisseurs de crédit type CTLM ou United Credit des mécanismes de financement. Là, on est passé à la santé, je sais pas si...
1: Alors, justement, j'aimerais qu'on avance, on reviendra peut-être après, on fera un débrief de tous les produits. L'iPhone Pro et l'iPhone Pro Max, précommande le 12 septembre, livraison à partir du 18 septembre. Voilà, ça c'est pour tous ceux qui sont intéressants et qui ont envie de faire péter leur PEL ou leur épargne salariale, pourquoi pas. Hein.
2: Les AirPods. Qui sont pas les pros, qui sont les AirPods normaux. Alors,
1: d'accord, donc les AirPods 5, c'est ça ?
2: Voilà, exactement. Okay. Donc, meilleure qualité audio, meilleure réduction de bruit. Globalement, c'est ce que j'ai retenu. Traduction automatique, oui, mais ça, on l'avait déjà avant.
1: Oui. Meilleure immersion, visiblement.
2: Ouais.
1: L'isolation active a été revue, 50% plus efficace.
4: Oui, elle est plus longue aussi. AirPods 4. On peut avoir 5 heures d'active noise. Enfin,
3: peut-être pour donner un peu de contexte sur ce sujet-là, en fait, quand on fait des modèles de langage, la qualité de... C'est difficile d'enlever l'écho et d'avoir du bon son. C'est un argument très important d'avoir un bon micro, un bon système d'annulation du bruit de l'ambiance, enfin de l'environnement.
1: Bien sûr.
3: Et donc, comme tout va dépendre de la voix, de Siri, de ces choses-là, c'est pas aussi anecdotique que ça a l'air de commencer à faire en sorte que le mécanisme qui va comprendre ce que l'utilisateur
1: soit d'excellente qualité.
3: Soit d'une qualité de très très bonne qualité. C'est un enjeu de relevance, comme disent les Américains, du produit.
1: D'autant qu'ils seront compatibles Siri et AI, forcément, ces AirPods 5, et la traduction sera encore plus rapide. Visiblement, les démos qui ont été faites, mais bon, c'est des démos Apple, donc après, il faut voir dans la vraie vie ce que ça donne. Visiblement, les démos sont assez impressionnantes. Le prix, 129 $.
2: C'est même que la génération précédente.
1: Oui, sauf que les générations précédentes n'avaient pas d'ANC, donc n'avaient pas de réduction de bruit, d'après ce que j'ai cru comprendre. En tout cas, c'est ce que je peux lire.
2: Sur les cartes, il y avait l'ANC déjà.
1: Et 129 $, c'est pas très cher. Bon, après, il faut voir après.
3: Alors, quand tu vas à Shenzhen, des produits équivalents qui sont des faux, c'est 5-10 $. Il y a des marges exceptionnelles sur ces produits.
1: Voilà pour les AirPods, et je crois qu'on commence à avoir des infos concernant les Apple Watch aussi, puisque c'est aussi le renouvellement de la gamme des Apple Watch.
2: Alors, avant de parler de l'Apple Watch, et on nous présente les développements de l'application santé, et j'ai trouvé ce petit clip très intéressant où sur l'iPhone, on peut lui demander d'utiliser la caméra pour suivre les exercices qu'on est en train de faire en temps réel. Et l'iPhone, avec l'application santé, va corriger, donner des conseils, minuter, etc. Donc, c'est une espèce de coach qu'on a sans avoir besoin d'embêter tout le monde autour de soi. Et ils disent que ça fonctionne très bien en partenariat avec la Watch. Donc, je suis curieux de savoir ce que ça veut dire. Là, pour l'instant, on nous parle de fonctions d'audio embarquées, etc. Parce qu'il est question que l'Apple Watch ait de nouvelles fonctions lié à l'audio.
3: Il y a une dizaine de minutes, quand même, ça montre à quel point Apple, qui avait quand même mis comme stratégie d'aller dans la santé, continue. Ils ont quand même eu beaucoup de mal à rentrer dans la santé. Ils ont encore du mal à rentrer dans la santé, mais maintenant, l'Apple Watch égale la santé. Et on voit que c'est effectivement comme ça qu'ils gagnent de la part de marché. Ils sont les premiers sur le marché, mais ça reste en taux de pénétration très négligeable par rapport au taux de pénétration des téléphones. Et donc là, ce qu'on voit, c'est qu'ils font comme tout le monde dans la santé. Grâce à l'IA, ils passent de la santé à la longévité. On voit aussi que, effectivement, l'Apple Watch, c'est pour des personnes un peu plus âgées, des personnes qui ont un gros pouvoir d'achat, mais qui investissent beaucoup. On voit aussi que l'importance de la santé, c'est que c'est très cher aux États-Unis. On pense comme des Français, mais eux pensent comme des Américains. Donc,
1: La prévention est plus importante que chez nous.
3: C'est mon problème, d'ailleurs.
2: Le prix des soins, oui.
3: Et donc, effectivement, on voit bien que la stratégie d'Apple, qui est une stratégie de long terme, continue à être incrémentale sur le domaine de la santé, mais incrémentale avec de plus en plus de découvertes scientifiques, de choses qui peuvent être faites. Mm-hmm. Et donc, c'est vrai qu'ils continuent à renforcer leur place de leader dans les wearables en santé.
1: Alors, visiblement, sur les nouvelles Apple Watch, il y a de nouvelles électrodes qui améliorent tout ce qui est ECG. Et visiblement, les données vont être plus précises. Elles vont être récupérées 60 fois plus souvent qu'avant. Alors qu'avant, c'était toutes les 5 secondes. Ce qui fait qu'en fait, on aura un meilleur suivi en temps réel de la fréquence cardiaque. Et il y a un autre truc qui est assez intéressant. C'est que vous allez pouvoir avoir des informations quand vous courez, par exemple. La montre vous dira si vous pouvez aller plus loin encore dans le rythme cardiaque et pousser en fait votre fréquence cardiaque, ou alors de ralentir. C'est comme un coach en temps réel qui va vous dire, allez, tu peux encore pousser un peu, ou alors il faut que tu ralentisses vu ta fréquence cardiaque.
3: Sur ce sujet,
1: c'est pas mal quand même ça.
3: Il faut voir que Apple a soit très fortement.
1: Fred, toi qui es marathonien devant l'éternel.
4: Écoute, je regarde ça. Après, j'attends toujours le pliable parce que je me dis si je dois prendre le pliable pour courir, ce sera moins facile.
1: Mais
4: c'est vrai que sur l'Apple Watch, il y a pas mal de choses et les capteurs sont importants parce que c'est à force d'utiliser.
2: La fonction du résumé Siri, c'est bluffant quand même.
0: Cela étant, je me permets encore de faire remarquer que le recordman du monde du marathon et le deuxième, qui sont tous les deux passés en dessous de 2 heures, ils couraient avec des montres d'occasion, ils avaient acheté d'occasion, et qui étaient des montres qui avaient 7 ou 8 ans, parce que ces braves gens n'ont pas les moyens de s'acheter des montres. Donc, on n'a pas besoin d'une Apple Watch.
4: Si les champions, ils gagnent des millions de dollars.
0: Tu regarderas...
4: Ah, peut-être qu'ils ont des montres
0: basiques. La course, le numéro 1 et le numéro 2 ont battu le record du monde, donc moins de 2 heures, c'était il y a quelques mois.
4: Je veux bien croire qu'ils aient des montres.
0: Tu verras qu'ils ont utilisé des montres qu'ils ont eux-mêmes dit d'avoir acheté d'occasion et qui sont des montres donc anciennes.
4: C'est bien, parce que
0: on n'a pas besoin non plus d'avoir son rythme cardiaque moins que toutes les 5 secondes quand on court.
3: On a le scandale Waring qui est en train d'arriver en procès où les gens se disent en fait ça c'est quand même bien du pipeau, mais ce qui est intéressant quand même c'est que encore une fois, comme pour le hardware, ils jouent leur full stack. Là encore, on peut voir l'influence de John Termus, c'est-à-dire quelque part comme ils détiennent sur les wearables la puce, l'écran, enfin ils contrôlent toute la stack, ils sont quand même en train de mettre beaucoup de fonctionnalités nouvelles sur une même puce et il n'y a pas d'équivalent chinois, même Huawei, etc., avec ce niveau de fonctionnalité. Ce qu'il va falloir voir, c'est la FDA a permis maintenant de certifier des fonctions de bien-être. Je pense qu'Apple doit s'être largement engouffré dans cette nouveau modèle de certification pour faire de la santé, mais qui n'est pas la santé de type medical device comme avant.
0: Je ne sais pas ce qu'ils ont annoncé comme durée de vie de la batterie de la montre, mais pour moi, c'est quand même la fonction la plus importante. C'est-à-dire qu'on puisse au moins passer une petite semaine, si on ne passe pas 7 jours, au moins 5-6 jours avec une Apple Watch.
4: Chargée hier soir et elle vient de s'éteindre.
0: Voilà.
1: Ok. Ouais, voilà. Tiens, nous avons sur YouTube pas mal de commentaires, bien évidemment. Il y a Hubert qui nous demande s'il y a un capteur de glucose sur les watches. Et visiblement, il n'y est pas. Hein. Il n'y a pas encore de capteur de glucose.
3: Non, c'est pas très stable en fait, et c'est très compliqué à industrialiser.
1: Ouais. Est-ce qu'ils vont ils y arriveront peut-être un jour?
2: Oui, bah, comme ils ont fait le CG, comme ils ont fait. Ouais.
1: La tension artérielle n'y est toujours pas, je crois. Hein,
0: oui, alors que moi, je l'ai sur celle-là, la tension.
3: Sur l'Apple Watch, oui. sur la
0: Oui. Mais justement pour la tension artérielle. C'est la seule raison pour laquelle j'ai celle-là plutôt.
1: Et alors, ça marche bien, c'est efficace?
0: Ça marche très bien, ouais.
1: Ouais, c'est dingue quand même.
2: Est-ce que c'est certifié au moins? Est-ce que c'est des données fiables?
0: Écoute, je sais pas si c'est certifié ou pas, j'en sais rien, mais quand je compare par rapport à quand je vais chez un médecin ou que je prends moi-même avec les appareils, c'est vraiment très très similaire. Alors comme moi je regarde pas ma tension artérielle 15 fois par jour et au millionième de je ne sais pas quoi d'ailleurs, ça me suffit.
4: Pour l'Ultra 4, ils promettent une batterie de 2 jours.
0: 2 jours, voilà.
4: 2 jours d'autonomie. Et jusqu'à 18h quand on fait les exercices.
3: Que dalle par rapport à nos amis Louis Sings ou par rapport à pas mal de wearables chinois. Même.
2: Ouais, et là, c'est pas les mêmes.
1: et on parle de l'Ultra. L'Ultra qui est un beau bébé. Hein. Ouais. C'est la plus grosse avec une grosse batterie, etc. Vous prenez l'Apple Watch normal, je pense que vous enlevez 30 ou 40% d'autonomie. Hein, facile.
3: Très cher. Ouais,
2: toujours même prix. La Watch reste au même prix.
1: Ouais, la série 12, donc on est à $399. Donc série 12, c'est, on va dire, l'Apple Watch nouvelle génération.
2: Classique.
1: Mes nouvelles générations. 3,99. Et l'Ultra, donc, qui reste le très haut de gamme, l'Ultra 4 est à $799. On est toujours en dollars, pas en euros.
0: J'ai cru voir qu'il y avait une Hermès aussi.
3: Oui. Il y a une Hermès aussi.
1: Oui, bah. Ça fait longtemps qu'il y a des. Enfin,
0: oui, absolument.
1: Ce partenariat entre Apple et Hermès dure depuis pas mal de temps.
3: Moi, ce que tu disais quand même sur la qualité de ta montre Huawei et qu'on n'arrive pas, alors que ça fait un an que c'est sorti en Chine, parce que je les ai testés il y a un an, c'est vrai que c'est quand même un peu incroyable que, alors que ce produit peut sauver des vies, hein, la tension artérielle, c'est le Graal pour la plupart des choses. On n'arrive pas à le sortir en Europe, on n'arrive pas à le sortir aux États-Unis.
0: Pourquoi on n'arrive pas? On peut l'acheter en Europe, ça peut l'acheter en Europe.
3: Enfin. Les marques.
0: Les marques occidentales.
3: Les marques occidentales n'arrivent pas à le sortir. C'est comme les voitures électriques qui ont. Oui. Il y a quand même quelque chose qui ne marche pas. Quoi.
1: Alors qu'il y a une boîte suisse, j'ai plus son nom, j'en suis désolé, a sorti un bracelet, donc une boîte européenne, qui a bracelet, enfin suisse, européenne, on va dire, globalement. Ouais. Hein, un bracelet qui mesure votre tension artérielle. Mais qui est très peu connu parce que, ils n'ont pas la puissance marketing, puissance de feu des grandes marques. Mais en tout cas, ceux qui ont, dont la préoccupation, c'est d'avoir une tension artérielle régulière, connaissent ce produit et l'ont acheté, en fait. C'est assez intéressant. Didier, rien de neuf là?
2: Si, je voulais parler de cette fonction qui s'appelle Résumé Siri, qui permet de laisser l'Apple Watch en mode d'écoute permanente et dans une réunion ou dans un en cours ou peu importe, elle capte l'audio et au bout d'un moment, on peut lui dire OK. Résume-moi donc tout ce qui a été dit jusqu'à présent et fais-moi un petit topo. Ce qui est très bien, parce que tout est traité sur la watch, à la manière Apple, donc sur la confidentialité des données. Ce qui pose une autre question, c'est les gens qui ne sont pas forcément au courant autour de soi, ils peuvent être gênés d'être enregistrés en permanence.
0: C'est entendu qu'à ce moment-là, tu n'as pas besoin de ton iPhone. C'est-à-dire que
2: c'est la watch qui gère elle-même l'enregistrement.
0: La watch qui gère directement.
3: Ce qui est intéressant et à la fois catastrophique, c'est que quelque part, à chaque fois qu'ils annoncent ça, ils sont en train de tuer 25 startups qui ont essayé de lancer des produits.
2: Ça, malheureusement.
3: Non, mais c'est le rouleau compresseur de la tech.
0: Oui, oui.
1: Alors, les amis, John Ternus annonce un One More Thing.
0: Ah.
1: Dans la keynote.
2: Il nous parle encore de son hub.
1: Vous allez voir qu'on va tenir une heure, en fait. Cette keynote va durer une heure. Il a tout compressé en une heure. Alors, le One More Thing, je pense qu'il doit faire un petit récap des produits qui ont été annoncés. Ouais, donc, on peut récapituler, on l'a dit, Didier, l'iPhone 18 Pro, l'iPhone 18 Pro Max. Il y a eu les AirPods, on a eu AirPods 5, pas les pros, attention, on est sur les AirPods traditionnels. Il y a eu l'Apple Watch,
2: les deux Watch,
1: la série 12 et l'Ultra 4. Et là, on va passer sans doute, je pense, à la grosse nouveauté que tout le monde attend. Si on peut mettre la vidéo en direct pour qu'on puisse découvrir donc cette nouveauté.
4: Il est revenu dans le Steve Jobs.
1: Sophie Polichinelle, mais
3: c'est un copycat de Steve Jobs, c'est incroyable.
1: Voilà, je pense que là, c'est peut-être pour rendre un hommage aussi.
2: L'Apple, c'est les jambes écartées.
1: Peut-être, c'est peut-être un hommage aussi qu'on veut rendre à Siv, hein, qui, dont c'est étonnant d'ailleurs, on peut en parler, hein. Il y a toujours un peu l'ombre de Steve Jobs qui traîne dans, ouais, ses, dans ses produits, parce que c'était, il incarnait tellement cette marque-là que même 11 ans après, ça fait quoi? Ça fait 11, non, 14 ans, c'est 15 ans! On va célébrer, oui, enfin,
4: 5 octobre 2011.
1: Voilà, en tout cas souligner plutôt les 15 ans de la disparition de Steve. Et donc là, on devrait découvrir, si tout va bien, le nouvel iPhone pliant.
3: C'est vraiment son acte de naissance, John Termus. Il arrive, il amène un nouveau concept.
1: Et c'est parce que tout ça est calculé, bien évidemment, on est d'accord. J'ai lu un article d'un journaliste américain plutôt bien renseigné qui disait qu'Apple travaillait sur cet iPhone pliant depuis 10 ans. Ça te paraît plausible,
3: totalement,
1: ça
3: totalement raisonnable.
1: Vous rendez compte, 10 ans pour...
2: Le gros problème, c'est l'écran.
1: Pour arriver à sortir, décider que ce produit, ça y est, est mûr pour être, on va dire, libéré, lâché dans la nature. Ça y est, on le voit, il est là, et il a dans la main, John Ternus, l'iPhone Duo. C'est donc, voilà, ça confirme ce qu'on disait tout à l'heure. On hésitait entre l'iPhone Ultra ou l'iPhone Duo. C'est l'iPhone Duo qui sort, qui a été annoncé aujourd'hui. Comme je disais, c'est quand même un événement, hein, puisque Apple, tout au long, depuis toutes ces années, c'était interdit de sortir ce type de produit. Il arrive là.
4: Taille passeport.
2: Et même la taille comme ça est vachement large.
1: Voilà, n'hésitez pas à nous dire un petit peu sur YouTube ce que vous en pensez. C'est quand même l'événement de cette keynote. Ça y est, il y a le pliant qui arrive, l'iPhone Duo.
2: De l'iPad mini apparemment. Hein.
0: Là, ça va lancer la mode de l'iPhone pliant, hein, c'est-à-dire que tout...
3: La Chine est déjà en train de faire.
0: Pour montrer son statut, on va avoir un iPhone dépliant ou pliant, et évidemment, ça va ouvrir toute une tendance. Et il est, à mon avis, assez probable qu'on voit sous Android des téléphones pliants moins chers qui se développent, ce qui peut, contrairement à ce qui peut avoir un effet rétro... contraire, et qui peut relancer Android, alors que Android est en train de perdre des parts de marché par rapport à iOS.
4: Je pense qu'il y a d'image statutaire encore.
0: Oui.
4: Moi, j'en suis moins persuadé aujourd'hui.
0: Ah, quand tu vas... On va voir le prix, ouais. Mais quand tu vas sortir, je sais pas, dans le train ou dans un restaurant, justement, ton iPhone pliant à 2000 et quelques euros, tout le monde va vouloir avoir un iPhone pliant.
1: Juste une chose, alors on est en train de voir un peu les détails de ce produit qui, alors évidemment, à une finition Apple, donc il a l'air très très beau. Finition toujours au cordeau, hein, parce que c'est vrai que les produits Apple sont magnifiquement finis. On est d'accord, Thomas? C'est toujours.
3: De toute manière, il passe un temps. Enfin, la boîte Apple est menée par les designers, comme
1: voilà.
3: Quelque part. Mais c'est l'exigence esthétique qui prime sur quasiment.
1: C'est ça. Et la finition est toujours irréprochable. Et on a vu d'un moment la charnière, hein, Didier.
3: Oui.
1: Qui est une charnière assez. Intéressante, je ne crois pas avoir vu un téléphone avec ce type de charnière.
2: Ça me rappelle un peu le modèle de Samsung.
3: Ah bon, ouais. Moi, j'ai vu un produit comme ça chez Samsung.
4: Okay. Ils disent qu'il est plus fin que l'iPhone, quand il est déplié,
1: oui.
4: Tout à plat, ils disent qu'il est plus fin que l'iPhone R.
1: Waouh. Ah ouais. Et alors, quand il est plié, est-ce qu'il est plus fin qu'un iPhone 18 ou 17 Pro Max, tiens? Ça, ils ne le disent pas.
2: Deux iPhone R, regarde ce que ça donne.
4: L'iPhone Duo est le plus fin jamais créé, plus fin que l'iPhone R.
1: Ouais.
4: Et c'est vrai que quand il est déplié, on voit.
2: Regardez le capteur. Alors, c'est intéressant. Donc, quand il est plié sur la face principale, il y a le capteur.
1: Et tu as un écran.
2: Vidéo en haut à droite. Le capteur photo en haut à droite. Et quand tu l'ouvres, il masque, en fait, le capteur qui est apparemment. Alors, hop, il est apparemment sur la partie de droite, c'est ça? Donc, il y a deux modules photo séparés.
3: Ouais.
2: Donc, sur la partie de droite, il y a un capteur photo qui est masqué sous l'écran et qui n'apparaît qu'au besoin. Ce que cherchent à faire toutes les autres marques et qui n'ont malheureusement pas réussi.
1: Oui, mais tu sais que alors, ça, c'est pas. Mais c'est pas nouveau. Alors, si je puis me permettre.
0: Comment tu fais la reconnaissance faciale quand il est ouvert à ce moment-là?
1: Il n'y a pas de reconnaissance.
2: Il est fermé.
1: Il n'y a pas de reconnaissance faciale, je crois. Alors, on va sans doute avoir la confirmation parce que là, c'est ce que j'ai cru lire avant la révélation de ce produit-là.
2: Ce serait un capteur.
1: C'est du digital. Touch ID, c'est-à-dire qu'on revient sur la tranche du téléphone, vous allez avoir un Touch ID qui vous permet de déverrouiller votre téléphone avec votre pouce.
0: Je ne suis pas sûr d'avoir bien compris, ça voudrait dire que sur l'iPhone Duo, il n'y aurait plus de reconnaissance faciale
1: du
0: tout.
1: Il n'y a pas de reconnaissance faciale, parce que visiblement, l'iPhone est trop fin, il n'arrive pas à mettre tous les composants qu'il y a dans le Face ID, dans l'épaisseur qui est allouée en fait à ce téléphone. Intéressant, là aussi de voir.
0: Intéressant, oui.
1: Parce que finalement, tu achètes un téléphone... un bijou technologique qui se déplie, mais tu perds quand même en confort avec un Face ID en moins. Et puis moi, j'aimerais bien aussi qu'on parle de la...
2: Non, franchement, le capteur sur le côté, c'est ce qu'il y avait sur les iPads pendant longtemps. Il n'y a aucun problème.
0: Et les concurrents ? J'ai pas en tête le Samsung s'il a le Face ID.
1: Je crois pas. En fait, Samsung a toujours eu un Face ID, mais beaucoup moins sécurisé qu'Apple. C'est-à-dire que tu pouvais pas, je crois que pour payer avec le Samsung, tu étais obligé de mettre ton doigt malgré tout parce que l'empreinte biométrique du doigt était plus sécurisée que le visage.
4: 7 pouces et demi l'écran.
2: Ouais.
1: Donc 7 pouces et demi, ça fait. C'est pour ça que je parlais tout à l'heure de l'iPad mini.
2: Oui, c'est l'iPad
1: mini. C'est-à-dire que quand il est ouvert, il est tout aussi grand qu'un iPad mini, si vous voulez. Donc vous achetez deux produits. Vous achetez un téléphone et vous achetez un iPad mini.
3: Mais ce qui est étonnant, ma réaction sur ça, c'est qu'ils ont voulu préserver la séparation entre iPad et... Ils n'ont pas voulu fusionner. C'est vraiment, ils gardent iOS...
0: Ils ne parlent pas de l'iPad.
3: Oui, mais c'est un truc où ils prennent un gros risque.
2: On peut utiliser un stylo tactile, donc un stylet, pardon.
0: On voit bien sur la vidéo, il met son pouce pour l'ouvrir.
4: L'iPad mini, la bande noire qui fait tout le tour, elle est un peu plus large. Là, elle est vraiment très fine.
0: Encore une fois, il va être en concurrence. Toujours la même chose, le premier marché d'Apple, c'est la Chine. Et il va être en concurrence avec le Xiaomi qui a été annoncé hier, qui est vraiment très, très, très similaire en taille, en form factor. Et le Huawei qui a été annoncé hier avec aussi les nouvelles charnières, le nouveau machin truc, qui lui se déplie en trois.
3: Le
0: tout nouveau qui a été annoncé lundi.
3: Il coûte une fortune, il coûte 2500 balles.
0: Oui, il coûte 2000 et quelques RMB, enfin, ou 25 000 RMB, ce qui fait en effet 2000.
4: L'écran externe, c'est 90% de l'écran de l'iPhone 18 Pro.
1: Donc, et là, tu ne parles pas donc quand il est ouvert.
4: Non, l'écran externe. Voilà, externe quand il est fermé, c'est 90% du 18 Pro.
1: Voilà, et donc Apple confirme le Touch ID, c'est-à-dire qu'il n'y a pas de Face ID sur ce produit, et en fait, c'est sur la tranche, ce qui fait que vous déverrouillez votre téléphone quand vous posez le doigt sur la tranche du téléphone.
0: Ah, c'est toujours sur les tranches de pommes qu'on se reconnaît, hein.
1: Oh là là, est-ce qu'on peut dire avec ce téléphone pliant qu'Apple vit un moment charnière?
0: Voilà, 1-0.
1: Eh ben voilà, 1-0. Non, partout.
0: Non, parce que la tienne était plus belle.
1: Elle est mieux, tu trouves? T'es gentil. Non mais Yves est toujours très sympathique avec moi. Je t'ai plié. Oh non, ça suffit. Donc voilà, si vous voulez nous rejoindre, 20h02, on revient dans un instant. On a fait, je crois qu'on est même un peu en retard, j'avais oublié la pause, mais on a vécu en direct l'arrivée de cet iPhone pliant qui s'appelle l'iPhone Duo. On vous récapitule tout dans un instant. On salue tous ceux qui nous regardent sur BFM Business ou sur la chaîne YouTube et qui nous écoutent aussi sur BFM Business à la radio. Petite pause et on est de retour. Surtout, ne bougez pas, à tout de suite.
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1: Voilà, très bonne soirée. Merci d'avoir choisi BFM Business. Ce soir, vous savez que chaque soir du lundi au jeudi, de 19h à 20h30, c'est Tech & Co, la quotidienne. Et en ce mercredi 9 septembre, émission spéciale Keynote Apple, puisque ce soir, Apple met les petits plats dans les grands et nous présente ses nouveautés pour cette fin d'année 2026. Nouvelle iPhone Pro et Pro Max, nouvelle AirPod, nouveaux AirPods, Apple Watch, et puis le One More Thing, car il y a eu un One More Thing, entre guillemets, petit hommage à Steve Jobs. Et ce One More Thing, Didier, c'est ce qu'on attendait tous, l'iPhone Duo, qui est le premier iPhone pliant d'Apple.
2: Oui, absolument, et on s'attendait à un modèle extra fin, et c'est vrai qu'on était parti de l'idée de l'iPhone Air, et on s'aperçoit qu'en fait, le nouvel iPhone Duo, donc ce modèle pliant, est plus fin que l'iPhone Air. Il fait une taille de 7 pouces 6 quand il est ouvert, c'est-à-dire sensiblement la taille de l'iPhone, de l'iPad mini. Qu'est-ce que je peux vous dire d'autre? Qu'ils ont vanté la charnière, paraît-il, extrêmement oui. Alors, performante.
1: Juste une chose, c'est vrai que le petit reproche qu'on peut faire à ce type de téléphone habituellement, c'est de voir la pliure. En fait, quand vous dépliez le téléphone.
2: Oui, c'est vrai. Ce qu'ils ne voulaient absolument pas.
1: Et là, alors bon, le truc, c'est que les vidéos sont parfaites, les vidéos qui nous montrent, on ne voit pas du tout de pliure. Mais est-ce que parce que ça a été photoshopé, oui, ou c'est passé à l'IA, il faudra voir après, lorsqu'on aura le téléphone en main.
4: Et puisqu'on l'a vu, c'est le nombre de fois où tu le plies, tu vois, il y a un moment.
1: Oui, exactement. Sur
2: certains alors, ce qui est intéressant, c'est le form factor, en fait. C'est pas du tout comme l'ont fait les concurrents chinois, deux téléphones qui sont pliés et qui deviennent...
1: Oui.
2: Là, on a une fois plié, la face avant est nettement plus large, on le voit là sur l'écran, nettement plus large qu'un téléphone normal.
1: Ça ressemble à un passeport, en fait, fermé, d'après ce que j'ai compris. Ça, c'est ce qu'on dit, ce qu'on appelle format passeport.
4: Format passeport, oui.
2: Alors, justement, BlackBerry avait créé un téléphone de ce format-là qui s'appelait le passeport. Et qui était effectivement de...
4: Bonne mémoire, bonne mémoire, carrés. Bravo. Ouais,
1: mais là, le passeport a été vite expiré, si je puis me permettre, chez BlackBerry.
4: Question, ça n'a pas duré longtemps. On fait quoi, nous qui sommes tous des maladroits et avons besoin d'une coque pour nos téléphones?
14: Non, mais il va y avoir une coque.
4: Tu peux le coquer, la chaussette.
14: Apple. Ouais. Mais il va être plus épais, forcément. C'est un coquet épais. Ouais.
3: Là, ils sont en train de raconter toute l'histoire de science des matériaux, parce qu'encore une fois, c'est cette intégration d'Apple qui est quand même saisissante.
4: Dans les labos.
3: Et donc là, il se met dans les labos. Là, il est quand même en train de nous préparer à ce que le prix coûte une blague.
14: C'est ce que j'allais dire. Je suis en train d'expliquer pourquoi tu vas devoir payer.
2: Oui, le toucher haut de gamme, les matériaux exceptionnels.
3: Les techniques qu'ils ont fait en nano, machin, un par un, chaque écran.
14: Parce que s'ils nous annoncent 2 400 $ ou 2 300 $ et qu'on rajoute 20%, on arrive presque aux 3 000 €. Hein.
1: Alors, juste une chose, il y a une chose qui est intéressante, c'est que, évidemment, certaines applis ont été optimisées, visiblement, et Netflix, qui effectivement prend toute sa valeur dans ce type de produit. Parce que imaginez, vous avez un petit téléphone, vous l'ouvrez et vous pouvez vous regarder une série ou un film. Il paraît, enfin en tout cas c'est ce que dit Apple, que l'appli Netflix a été, tout comme celle de Slack d'ailleurs, optimisée pour ce nouveau form factor. Donc ça va être intéressant de voir aussi si petit à petit les applications, les grandes applications vont se mettre à jour pour tirer, on va dire, au maximum de ce nouvel espace, en fait, de ce nouvel affichage.
0: Ce que nous avez demandé... Donc, ça voudrait dire qu'Android va devoir avoir des form factors équivalents.
1: Mais ça existe, enfin, en tout cas, il existe...
0: Équivalent passeport, pas encore, hein, sauf, oui. Sauf que Xiaomi, je crois,
1: alors,
0: mais...
1: Excuse-moi de te contredire, mais Samsung a sorti le même modèle, c'est vrai, oui, le passeport, raison. Exactement le même, qui se vend comme des petits pains depuis un mois.
2: Oui, il est vendu en Europe ?
1: Il est vendu en Europe, oui, bien sûr. C'est Samsung. Samsung a sorti trois modèles. Il y a le Flip, il y a le Fold normal et ce format passeport qui cartonne visiblement. Et quand on sait que Samsung est le principal fournisseur d'Apple concernant les écrans, on se dit que c'est tout à fait normal. Hein. Et d'ailleurs, je serais bien curieux de voir comment Apple réagit quand il voit que son principal concurrent, mais néanmoins partenaire sur les écrans, sort un téléphone qui ressemble comme deux gouttes d'eau au sien un mois avant. Tiens, j'aimerais bien voir un peu comment ça se passe là. S'il y a des petits échanges de mails, si ça discute entre eux ou pas. Non ?
0: Non, je pense que ça discute pas entre eux.
1: C'est comme deux gouttes d'eau au sien un mois avant. Tiens, j'aimerais bien voir un peu comment ça se passe là. S'il y a des petits échanges de mails, si ça discute entre eux ou pas. Non ?
0: Non, je pense que ça discute pas entre eux.

0: Netflix va dire voilà, c'est ce format-là qu'il faut et les gens suivent.
1: Moi, je pense, ça, c'est des trucs. Je pense qu'il y a autre chose qui pourrait être intéressant, alors ça pour les plus techniciens hein, à regarder, c'est comment ils ont réparti un peu l'ensemble des composants, c'est-à-dire les haut-parleurs. Alors la partie caméra, on voit qu'elle est que sur la surface fermée.
2: On a des infos sur l'autonomie, mais si ça vous intéresse.
1: Je pense que ça peut être intéressant de voir comment ils ont réparti un peu tout ça avec pour la chaleur, est-ce qu'elle va être répartie sur l'ensemble du téléphone, est-ce qu'elle.
3: Oui. Ils viennent de.
2: Oh là là, j'ai plein de choses intéressantes
3: de
2: à vous
3: chambre,
2: dire.
3: La chambre à vapeur qui est à peu près la même que celle de l'iPhone 18 Pro.
2: Plus de carte SIM. On est en eSIM total.
0: C'est logique, ouais.
2: Ouais, mais enfin, c'est quand même.
0: C'est important.
2: C'est important pour les opérateurs télécoms.
3: 48 heures d'autonomie annoncée.
1: Les Apple Store aux États-Unis ne vendent plus avec des cartes SIM. Hein.
2: Je ne sais pas.
0: Là, c'est dans le monde entier.
2: Oui, c'est dans le monde entier, parce que physiquement, on ne peut pas mettre de carte SIM dans ce téléphone.
0: Ça veut dire que c'est ça oblige. SIM, hein, non, mais ça oblige un acheteur. Il faut que dans son pays, la carte SIM de son opérateur soit dématérialisée. Je ne suis pas sûr que ce soit vrai dans tous les pays du monde.
2: C'est clair. Autonomie, on est à 31 heures de lecture vidéo avec l'écran interne, 44 heures avec l'externe, voilà, et 24 heures d'utilisation. Dans sa globalité, 24 heures d'utilisation, c'est voilà une grosse journée. À voir après la manière intensive, l'utilisation de manière intensive, ce que ça va donner en termes d'utilisation.
1: 31 heures de vidéo avec l'écran interne, ils disent un peu plus de 40 heures.
0: 31 heures de vidéo non-stop. Ouais.
2: Deux.
1: Non, mais c'est là où je te dis la performance d'ingénierie. Il va y avoir deux. Je suis sûr qu'il y a deux batteries, tu vois, pour ça, pour
0: équilibrer les.
2: Deux capteurs photo. Déjà. D'accord, donc on sera en dessous du Pro et du Pro Max, hein, puisque là, voilà, je pense que en termes de place, c'est compliqué de faire mieux. Appareil photo principal de 48 mégapixels et un téléobjectif numérique x2 et un ultra grand angle aussi qui.
3: Le coup de maître aussi, c'est le fameux la fameuse caméra sous l'écran. Je trouve ça remarquable parce que c'est une idée qu'ils avaient depuis longtemps, hein, notamment avec les. Dans la série des iPhones, ce qui déplaisait, c'était cette espèce de bandeau noir qui est en haut.
2: Oui, un peu disgracieux, qui fait Face ID, tu veux dire.
0: Est-ce qu'on va avoir la même qualité
3: Le notch en haut.
2: Est-ce qu'on va avoir la même qualité la barre qui permet au téléphone de
3: te détecter. Dynamic Island, je cherchais.
2: Le Dynamic Island, voilà. Ok. Mais qui est le Face ID.
1: Tu veux ça parce que tu dois pouvoir communiquer, enfin faire des FaceTime.
3: C'est fait pour FaceTime.
1: Avec le grand écran. Tu peux pas rester juste écran fermé.
2: Exactement.
3: C'est pas fait pour faire des selfies ou des trucs comme ça. C'est clairement fait pour faire du FaceTime. De la visioconf.
2: Et juste une chose, c'est pas nouveau ça. Hein. Enfin, l'écran, enfin le capteur en dessous de l'écran, ça fait des années que je crois que c'est Samsung qui l'avait fait, et même les constructeurs chinois avaient intégré cette technologie. Sauf que, et après je te donne la parole, Yves, on perd en résolution et en qualité de capteur, parce que malgré tout, il y a un écran LCD entre le capteur et nous, et donc on perd en qualité. Ce qui fait que, par exemple, je pense que sur ce téléphone, si tu veux faire de très bonnes visios, ce sera avec le capteur extérieur quand le téléphone est fermé.
4: Là, il y a quelque chose.
2: Yves, pardon.
0: Non, ce que je veux dire, c'est que Apple n'a jamais revendiqué le fait d'être premier. Jamais. Okay, il a toujours revendiqué le fait d'être meilleur. Donc, ce qu'il dit aujourd'hui, c'est « je ne suis pas le premier, il y a des form factors qui existent, etc. etc. Je suis le meilleur. » Donc, il faudra voir, en effet, pour les selfies écran ouvert, si c'est vraiment le meilleur.
4: Il y a quelque chose de très important là, qui vient d'arriver, en tout cas, je pense, côté développeur innovateur, c'est qu'il autorise un usage qui n'est pas encore développé, mais qu'on voit qui est en train d'arriver dans les lunettes. C'est-à-dire que vous avez trois écrans, en fait. Vous avez celui-là, qu'on voit à l'écran là, en ce moment, qui est l'écran. Bon, donc vous avez trois écrans. Vous avez un grand écran qui est en fait deux écrans visionnés. Et de l'autre côté, vous avez un écran frontal.
2: Oui.
4: Donc vous pouvez imaginer des systèmes où d'un côté vous voyez un écran et quelqu'un d'autre parle à quelqu'un devant. Donc en fait, en termes d'interface utilisateur, de visioconférence.
2: C'est un appareil qui a trois écrans. Donc en fait, on peut imaginer, voire même dans l'absolu, trois usages différents.
1: Tu peux être en train de regarder ton document.
4: Et tu peux avoir un avatar qui parle pour toi devant quelqu'un d'autre.
1: Qui parle de toi.
4: Et donc ça imagine des choses qui sont exactement le même genre de réflexion en termes de design.
1: Le prix de départ, ça y est.
2: Ah, aïe, aïe, aïe. Alors attention. À votre avis, Yves, le prix de départ en dollars.
1: Je l'ai.
0: 2349.
2: 1999.
0: C'est vrai.
2: 1999 dollars avec 256 gigas de stockage disponible en octobre. 1999, les amis, j'ai peur de l'arrivée du prix en euros. On va être à 2300 400, ou 2400 balles.
0: Oui, mais ils se mettent, enfin, d'où
4: c'est le bon prix.
0: Donc en euros, ça va être 2300.
4: Mais ça, c'est acceptable.
0: 2399.
1: Le 23 octobre.
2: Voilà. Il sera disponible.

0: disponible jusqu'à 2 téraoctets de stockage. Et autant vous dire là, que là, on sera à 3 000 dollars. Au minimum.
1: Alors, pour la petite histoire, il y a des coques. Il y a une coque rigide qui se met derrière et qui sert aussi de trépied. Il y en a une autre qui enveloppe les deux parties et qui permet de l'ouvrir plus facilement.
0: Voilà, et je lance la question à Séraphin qui nous regarde sur YouTube, qui est toujours très bien informé. Mon petit Séraphin, dès que tu as les prix en euros de cet iPhone Duo, dis-le nous, parce que je pense que ça peut intéresser pas mal de monde.
2: Entre deux tout.
0: On a pas mal de gens aussi qui nous disent, attention, vous avez oublié, mais le Pencil Pro sera compatible avec ce téléphone.
1: Oui, c'est ce que je disais.
0: Alors, ça veut dire que bah, finalement, ouais, pour tous les dessinateurs, etc., ils pourront se servir de cette grande surface d'écran pour créer, pour travailler, sans doute aussi. Donc ça, c'est plutôt cool. Bah, intéressant, tout ça. Tu vois, finalement, on n'a pas été déçus. Hein.
1: Non.
0: Il y a pas mal de...
1: À voir maintenant, quand on le prendra en main, s'il tient toutes ses promesses. Mais pour l'instant, la mariée est jolie, comme on dit.
2: Non, mais en effet, je pense que le téléphone pliable, il a déjà existé. Mais là, ils mettent à un niveau les choses, ce qui fait que ça va devenir le nouveau standard.
3: Comme l'iPhone.
2: Et comme d'habitude, Apple crée le nouvel standard. Et on va donc conséquemment voir de plus en plus de téléphones pliables qui vont se décliner.
3: Que la qualité, enfin, il faut rappeler qu'il y a eu quand même 2-3 fois où Apple a mis une génération à se stabiliser. Toi, tu dois te souvenir, mais l'iPhone 1, il a fallu que le 2 arrive. Enfin, mais le standard, oui.
2: On en est au 18. Hein.
3: Oui, mais...
2: Ça ne rajeunit pas quand même. Non, ils ont quand même amélioré les choses.
3: Non, mais...
2: c'est un nouveau standard de téléphone pliable et je pense que ça cède de tone.
1: Tout ce qu'on peut espérer, c'est que ça se démocratisera et que les prix baisseront en conséquence. Malheureusement, ce n'est pas tellement la tendance qu'on voit en ce moment. Quoi.
2: Oui, ça, je pense que c'est un vœu un peu pieux, en tout cas, pour la moins les 3 ou 4 prochaines années.
4: Ça y est,
2: sauf encore
4: fini.
2: Une fois, sur Android, qui vont diminuer, à mon avis, ça va permettre à du moyen de gamme.
3: Ah oui, pour Android, ça va être une aubaine. Hein,
2: ça va être une aubaine. Je pense qu'on va en voir en Android autour des 800 euros.
1: Oui, puis comme
2: euros.
1: Tu le disais tout à l'heure, ça va inciter les développeurs à prendre en compte ce nouveau form factor. Donc, on va avoir des applis qui vont être améliorées,
2: absolument,
1: même de nouvelles applis qui vont être intéressantes. Donc, c'est bien, c'est une avancée comme on les aime dans ce milieu-là.
0: Voilà, donc cette keynote est terminée. John Ternus était très content. Quelque chose de très efficace. Pas énormément d'empathie sur son arrivée au sein d'Apple. Il a fait après, c'est un détail. Hein, mais
4: moi, je pensais qu'il aurait dit un petit mot à la fin.
0: Comme on scrute tout, je pensais qu'il allait peut-être être un petit peu plus, comment dirais-je.
4: Moi, je pensais qu'il aurait
0: sur voilà, je suis très heureux de prendre la tête d'Apple, etc. Une nouvelle ère commence. Je vous présente ces nouveaux produits. On en est qu'au début, etc. Non, factuel. Ouais. On a l'impression que c'est du copier-coller avec Tim Cook. Tu vois, il y a pas un mot. Ouais.
3: Si on regarde la balance, moi, ce que je trouve le plus intéressant, c'est que effectivement, les deux tiers de la keynote, c'était vraiment du hardware. John Ternus est l'homme du hardware, des innovations hardware. C'est très cohérent avec qui il est, et ça explique aussi pourquoi c'est probablement lui qui est devenu le nouveau patron d'Apple. C'est effectivement le règne d'un nouveau hardware. On voit qu'il a quand même craqué. Enfin, que Apple a craqué 3 ou 4 problèmes majeurs de l'industrie, les puces IA, les écrans pliables. Je vais m'arrêter.
0: Non, ouais, on a le tarif en français, en euros. Combien vous dites? Alors, 1 999 $, ça donne combien en euros? Vite, on réfléchit pas.
2: 2 459.
0: 2 499. Eh ben, vous êtes nuls, excusez-moi, je vous le dis. 2 339.
1: Ah. Mais pourquoi 39?
0: Je sais pas.
2: Et ben parce que 3-9,
4: ça c'est ta remise, parce qu'ils t'ont fait ta remise.
0: Ils m'ont fait ma remise client. Ils sont dit, celui-là, de toute façon, on va l'avoir, donc on va lui faire un petit prix. Non, il sera précommandable le 16 octobre et disponible le 23 octobre. Donc il y a un petit mois d'écart, quand même, entre l'iPhone 18 Pro, qui lui va être disponible tout de suite, et le duo. Donc ça veut dire quand même qu'ils doivent être un peu à la bourre en termes de production, non? Ou est-ce que c'est calculé, ça, à votre avis? Qu'est-ce que vous en pensez? Parce que j'ai cru comprendre qu'ils avaient du mal à
2: Du coup, moi, je veux changer mon iPhone, je voudrais voir les deux en magasin, je ne vais pas commander le 18 Pro, hein. Je vais attendre pour pour me faire une idée de ce que c'est que le priable.
0: C'est le risque, tu as raison. Ouais. C'est le risque.
2: Je vais attendre, hein. À titre personnel. Hein,
0: après, ils se disent peut-être que le gros des ventes, ce sera pour les fêtes de fin d'année, et ce sera quand les deux produits seront disponibles.
3: Il y a aussi le besoin d'applications qui soient prêtes, parce que pour parler autant de développeurs, les gens des développeurs, ils nous ont dit, faites des apps qui soient élastiques. C'était la demande, donc on comprend maintenant pourquoi ils voulaient qu'elles soient élastiques. Mais un produit comme ça, si les apps sont pas hyper quali, ça va perdre beaucoup de sa valeur. Donc je pense que derrière ça, il y a aussi le besoin que la communauté de développeurs, à qui on n'a pas montré ça, ils adoptent leurs apps et ils réfléchissent rapidement à ce qu'on peut faire avec.
0: T'es surpris de ce que tu as vu ce soir ou pas, Thomas? Ou finalement, bon, c'est un peu dans la lignée de...
3: J'ai eu trois sentiments. D'abord, au début, j'ai eu l'impression que c'était pareil.
0: Oui.
3: On met du Bordeaux, j'ai l'impression d'avoir Tim Cook. Au début, je me suis dit, c'est sûr qu'il y a une vaste escroquerie. Après, ils ont fait le job, c'est-à-dire le 20 Pro Max, etc.
0: Le
3: 18 Pro Max, enfin la puce. Moi, ce qui m'intéresse, c'est les puces, parce que vraiment, c'est vraiment ça qui fait dans les téléphones aujourd'hui, c'est celui qui fait la puce qui décide, hein, ce qu'il va y avoir dedans. Et j'ai eu une impression un peu ambiguë, parce que d'un côté, ça me rappelle effectivement des produits déjà vus, j'ai l'impression très iPhone. C'est qu'au départ, ça choque un peu, et puis en tant qu'utilisateur, je suis pas très très. Je pense que le design, il est pas encore génialissime.
0: Tu parles de quoi?
3: Du
0: duo, là?
3: De l'interface pour l'utilisateur, du client. Je me sens pas encore à l'utiliser. Je parle l'utilisateur, moi, consommateur. Et puis, plus je vois qu'effectivement, il y a un changement de paradigme, mais à la fin, je vais être comme tout le monde, je vais vouloir l'acheter. Mais tu vois, mon sentiment, il était un peu comme ça. Et donc, je pense qu'effectivement, ça va être les premiers utilisateurs qui vont
1: dire si c'est... difficile comme positionnement, parce que c'est un produit un peu hybride, qui n'est pas vraiment un iPhone, pas vraiment un iPad. Donc, il va falloir, moi qui suis un grand utilisateur d'iPad, par exemple, je ne me reconnais pas effectivement dans cette interface.
3: Il nous pose problème.
1: Ouais.
0: Est-ce que vous pensez que ça peut être un bide, ce téléphone? Est-ce que finalement, à ce prix...
1: Non.
0: Et dites-le nous aussi sur YouTube. Moi, est-ce que vous pensez... Est-ce que quand vous voyez ce type de produit, vous vous dites, OK, c'est 2 339 €, c'est des prix stratosphériques, mais... Je vais peut-être vendre mon ancien téléphone, attendre peut-être, je sais pas moi, d'avoir un peu d'argent de côté, mais je vais me l'acheter. Ou est-ce que vous vous dites non, ça me donne pas envie? Qu'est-ce que vous en pensez? Qu'est-ce que vous dites, vous?
2: Non, moi je pense que ce sera pas un bide, parce qu'il y a toujours une demande. Et puis faut pas oublier que la France c'est pas le premier marché de l'iPhone. Je veux dire, au Japon, le Japon, la Chine, Singapour, Taïwan, les États-Unis, ça ce sont des marchés vraiment iPhone. L'Angleterre, la France c'est pas vraiment le premier marché iPhone. Donc c'est pas fait pour notre culture. Et dans ces marchés-là, il y a un aspect statutaire. Quand on voit, je sais pas, le prix de sac à main, par exemple, de grandes marques, entre autres françaises, et souvent françaises, on voit bien qu'il y a cet aspect statutaire. Et que 2 500 € par rapport à un prix d'un sac à main d'une grande marque, ou deux grandes marques françaises qu'on ne citera pas, ma foi, c'est pas hyper choquant. Alors, c'est vrai que d'un autre côté, pour les gens qui nous écoutent, aujourd'hui, c'est quand même celui qui est au revenu moyen français, il peut pas acheter ça. Aujourd'hui, il n'y a pas un produit qui a été cité qui est en dessous du SMIC. Donc, il y a quand même une espèce de délire. Mais
1: on le sait, c'est pas tu vois, je veux dire, c'est pas une boîte qui joue sur le bénévolat, sur la solidarité. Tu vois, c'est très bien de s'inquiéter des pauvres, etc. Mais je pense qu'il y a...
2: Ils sont majoritaires, hein, quand même. Hein,
1: oui,
2: dans le monde,
1: mais
2: hein.
1: Il y a un marché pour eux.
0: Non,
1: heureusement.
0: Veux, attention, il ne faut pas mélanger les pauvres et ceux qui vont s'offrir ou pas l'iPhone duo.
1: Oui, non, mais je parle du discours en général d'Yves.
0: Oui.
1: Il a raison d'avoir cette sensibilité-là. Mais là, on est dans une marque qui... C'est pas son créneau, tu vois.
2: Non, mais ce que je dis, c'est que ce ne sera pas un bide. Ce sera pas un bide, mais maintenant, ce sera pas le mainstream. Ce sera pas le...
1: Non,
2: voilà, on ne pourra pas...
1: C'est des produits de luxe.
4: Est-ce que tu crois qu'ils ont approuvé que cet iPhone pliant ne sera pas un produit de luxe? Tu vois, parce que ça va être ça. Est-ce que ça va être un produit courant, enfin cher, comme... Ou est-ce que ça va être considéré comme un produit de luxe?
0: En tout cas, sur YouTube, les avis sont partagés. Ouais. On a qui disent que c'est trop cher et qu'ils n'iront pas. Et puis, il y en a pas mal qui disent aussi, ben, ça me séduit, je vais craquer. Mais c'est pas 100%, en fait. C'est intéressant. Ça va être intéressant de voir combien de gens sont prêts à mettre 2 335 euros dans un téléphone
4: à 256
0: gigas de stockage. Donc on est vraiment relativement confortable, mais c'est pas la folie non plus, hein, 256 gigas.
2: Et puis attends, il y a aussi autre chose qu'il faut voir, c'est que il y a beaucoup de gens qui les achètent à crédit. Parce que derrière, il y a un coût de revente d'occasion, ok, et Apple a toujours
0: tout à fait. Exactement.
2: Et là, s'il y a l'écran marque une pliure,
0: est-ce qu'il va bien vivre
2: à ce moment-là, le prix de voilà, c'est ça. S'il vieillit mal à cause de la pliure, le prix de location va vraiment chuter, et du coup, les gens qui prennent un crédit vont avoir des crédits beaucoup plus importants.
0: T'as tout à fait raison,
2: Yves. Donc, il faudra vraiment regarder la qualité dans le temps. Parce que ce qui fait qu'on achète un Apple, c'est qu'on sait aussi qu'on va le revendre à un prix tout à fait raisonnable. Et si cette logique-là vient à se casser la figure, alors là, on va voir.
0: Iman nous dit, le duo, il faut vraiment avoir un grain pour l'acheter. Après, voilà, il y a des gens qui sont un peu fous et qui peuvent craquer. Mais dites tout ce que vous en pensez. Dites tout ce que vous en pensez si vous voulez, si vous pensez vous l'offrir ou pas.
1: C'est un marché de niche, sans doute. En tout cas, au départ, ça va être un marché niche. Mais à mon avis, c'est le genre de produit qui ne peut qu'évoluer favorablement.
0: Ce qui est intéressant aussi, on en parlera. On va, si vous le voulez bien, je vous tiens encore une demi-heure. Parce qu'on va retrouver Melinda Davansoulas, qui sera avec nous depuis l'Apple Park. Je pense, en duplex, elle nous présentera ses nouveautés. Si Yves, tu dois partir avant, il n'y a aucun problème, ne t'inquiète pas, aucun souci.
1: Il y a un autre avion à prendre.
0: Il y a un autre avion. Ouais.
2: J'ai pas pris de petit déjeuner ce matin, j'ai pas mangé à midi, suis attendu pour manger ce soir.
0: Voilà, allez lui acheter des madeleines à Yves quand même, des petites madeleines. Non, j'aimerais avoir
2: ma vie privée.
0: Ton point de vue d'opérateur, parce que tu as travaillé chez les opérateurs. C'est un téléphone qui va être ultra subventionné, non?
2: Non, je pense pas. Je pense que les opérateurs ont arrêté les ultra-subventions. Donc, par contre, il va y avoir des
0: Tu crois qu'ils vont pas se battre là-dessus?
2: Non, je.
0: Pour Noël?
2: Mais non. Je pense pas. Alors, évidemment. Stop. Un client haut de gamme, c'est toujours un avantage pour un opérateur. Donc, un client qui a de l'argent, c'est toujours un avantage. Donc, où ils vont se battre, c'est pour avoir du stock, OK? Pour l'avoir les premiers. Et en effet, pour mettre un tarif plan ou avoir un accessoire qui vont donner à côté. Si tu veux, par exemple, ils vont dire, on donne les AirPods avec un prix réduit. Mais je pense pas qu'ils s'amusent à subventionner à ce niveau-là. Pas ce
3: type. Je suis entièrement d'accord.
2: Je pense pas. Non.
3: Sur ce produit, il y a quand même un truc. Je réfléchis en tant que visiteur.
0: Alors attends, est-ce que tu peux réfléchir pendant la pause et nous donner ta réflexion, on va dire, la plus réfléchie, juste après cette petite pause. Il est 20h27. Toujours avec Thomas Servat, Didier Sens, Yves Maître qui a faim, Frédéric Simotel qui est en pleine forme. On revient dans un instant pour faire le récap de cette keynote Apple. Nous aurons Melinda Davansoulas depuis l'Apple Park. Et puis, bien évidemment, les réflexions de chacun sur ce qu'on a découvert ce soir. C'était Tech & Co, la quotidienne spéciale keynote Apple. À tout de suite.
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0: Voilà, 20h31, on fait un peu durer le plaisir ce soir, Tech & Co, voilà, joue les prolongations, on est ensemble exceptionnellement jusqu'à 21h ce soir, parce que c'est une soirée exceptionnelle, nous venons de vivre la keynote Apple de cette rentrée 2026, présentée par John Ternus, et pour cette dernière demi-heure, je vous propose de faire un récapitulatif de tout ce qui a été annoncé, d'écouter Mélinda Davansoulas dans quelques instants, qui sera notre envoyée spéciale depuis l'Apple Park. Elle est à l'endroit où John Ternus a présenté les nouveaux iPhones. Donc ça va être intéressant qu'elle nous raconte un petit peu l'ambiance.
1: Elle testera le canapé qu'il y avait derrière.
0: Espérons-le. Peut-être qu'elle a même touché les iPhones du haut. C'est pas sûr, mais on va voir. Et on en parle avec Frédéric Simotel, avec Yves Maître, Didier Sens et Thomas Serval. Thomas, je t'ai coupé honteusement tout à l'heure la parole. Mais la pause, c'est la pause. On t'écoute maintenant. Que voulais-tu nous dire sur ce produit ?
3: Non, sur ce produit, je suis un peu ambigu. D'abord, ça fait quand même, comme un bon fan d'Apple, ça fait quand même 10 ans que j'attends des vraies innovations. Et là, quand même, il y a une vraie innovation. Donc, en tant qu'innovateur, je trouve que là, John Ternus, il a eu le courage que Tim Cook, pour moi, n'a pas eu. Enfin, il a eu un peu avec.
1: Enfin, c'est un produit Tim Cook, ça.
3: Oui, mais il l'assume, tu vois, quelque part.
1: C'est d'ailleurs, juste petite parenthèse, tu disais tout à l'heure, c'est marrant que John Ternus ne se mette pas en avant, mais je trouve ça super élégant que Tim Cook n'ait pas présenté son bébé et qu'il l'ait laissé.
0: Il n'est plus CEO, Didier.
1: Ouais, mais c'est quand même lui, pendant 10 ans, qui a bossé sur ce sujet-là.
0: Il n'est plus CEO.
3: De hardware, c'était clairement.
1: Qui a donné le feu vert, et tu vois.
0: Ah non, mais bien sûr. Oui, mais attends, n'oublie pas que John Ternus, ce n'est pas un perdreau de l'année. Hein. Ça, non, fait 30 ans qu'il est chez Apple. Il a dû concevoir ce produit avec Tim Cook, sans doute. Peut-être même plus que lui, parce que c'est un ingénieur hardware.
3: Tim Cook, c'est un mec de la supply chain, donc quelque part. Donc Tim Cook, il fait que tu as le produit le 10 septembre.
0: Non, là, je suis pas d'accord. Je trouve que Tim Cook, voilà, il est passé à autre chose. Il s'occupe maintenant de tout ce qui est géopolitique, etc., etc. Enfin bref. Non, mais voilà. On peut ne pas être d'accord tout le temps, Didier.
1: On a le droit.
0: Attends, c'est ça les vieux couples, finalement. Hein.
3: Donc, pour terminer. Donc, je trouve que bravo Apple. En tout cas, bravo John Ternus en tant que nouveau CEO d'avoir annoncé vraiment un nouveau produit. Deux, en tant que consommateur, j'ai un problème, c'est que pour ce prix-là, je préfère avoir un Mac. J'aurais pas dit un iPad, mais un Mac. C'est encore d'un
1: côté. Parce que t'es la vieille génération.
3: Non, pas pour ça. C'est qu'en fait, en termes de fonctionnalité,
0: tu vas téléphoner avec ton MacBook
3: pour l'utilisation quotidienne. Je veux de l'autonomie, de l'IA portable, mais aujourd'hui, l'avantage que je vois dans ce produit, et ça fait longtemps que j'attends de voir le produit que j'utiliserai tous les jours, majoritairement. Et en fait, ça, à ce stade, ça n'est pas encore le produit dont je rêve qui me permet de travailler toute la journée sur celui-là. J'ai pas l'écran exactement la taille qui va bien, j'ai pas des apps qui sont d'une ergonomie fantastique, et donc, c'est ce qu'on disait tout à l'heure, c'était en fait, il y a une sorte de quel est l'outil principal et l'outil accessoire? Et je trouve qu'il est un tout petit peu entre les deux. Et ce entre les deux fait que peut-être que ce sera la prochaine génération qui va trouver exactement le bon truc pour faire un produit mass market.
1: C'est pas un outil de travail, hein. C'est un outil de créativité, comme Apple nomme beaucoup de ses produits. Oui, c'est-à-dire, c'est fait pour regarder des vidéos, pour...
3: Je comprends.
1: C'est pas fait pour faire de la programmation, de l'imagerie en 3D.
3: Il y a deux objets volumiques par rapport à la question que tu posais, est-ce que ça va être un grand succès? Je pense que ça reste un produit niche aujourd'hui, d'early adopter, que j'achèterai parce que pour tout le monde, mais c'est pas encore un produit mass market.
0: Ouais, mais regarde, par exemple, tu l'associes à un petit clavier. Ok? Ça te fait un petit écran, un petit Mac, finalement.
3: Oui, comme un iPad, oui, bien sûr.
0: Donc.
3: Mais voilà. à 3 fois le prix, quand
0: même. Oui, mais tu as aussi, quand même, malgré tout, un téléphone. Tu vois, un téléphone qui rentre dans ta poche.
3: Non, mais c'est que les utilisateurs qui l'auront dans les mains qui vont te dire si c'est vraiment un téléphone de qualité. On se rappelle quand même que sur les premiers produits hardware de Apple, il y a quand même quelques petits problèmes de hardware. Et le challenge technologique qu'ils ont assemblé, pour un ingénieur, c'est un miracle de technologie. Mais donc, ça veut dire qu'il y a aussi un grand nombre d'aléas.
4: Non, c'est ce que j'ai dit tout à l'heure. Moi, pour moi, les interrogations, elles vont être techniquement, dans la durée, parce que je pense que ce que j'ai dit tout à l'heure, le challenge ingénieur, je pense qu'il y a deux. J'ai pas vu s'il y avait, mais je pense qu'il y a deux batteries. De chaque côté, la répartition des haut-parleurs.
3: C'est une pièce d'horlogerie, c'est incroyable.
4: Tu vois, il y a ce truc-là. Après, je me mets, tiens, du côté du. Je regardais l'action de bourse. Bon, l'action de bourse, elle a baissé de 1,2%. On voit souvent que lors des keynotes, il y a très peu de fois où l'action a vraiment pris une hausse. Elle baisse un peu. Je pense que là, que veulent exprimer un peu les actionnaires, c'est que d'un côté, ils ont le duo, ils se demandent si c'est un produit, est-ce que c'est un produit qui va aller vers des ventes massives. N'en sont pas complètement sûrs. Donc là, ils trouvent que le produit est beau. Voilà, l'action n'a pas chuté de 10% en disant, oulala, ils sont partis n'importe quoi. Mais on sent
0: elle n'a pas chuté de 10%, mais elle n'a pas augmenté aussi.
4: Non, mais c'est assez courant. Dans les annonces, ils disent c'est assez courant. Donc ils vont voir s'il y a un déplacement vers des achats massifs. Peut-être pas. Alors, il y a beaucoup plus d'IA, parce qu'on oublie un peu, là, on a parlé du duo, mais il y a eu beaucoup d'IA qui ont été présentées. Et là, je pense qu'il y a une attente aussi de ce côté-là, de voir si justement ça va provoquer un renouvellement massif des nouveaux iPhones pour profiter pleinement de cette IA. Donc, on voit un peu ces attentes. Je pense que les investisseurs sont dans cette attente, quoi. Le marché boursier, en tout cas.
0: Direction l'Apple Park, on y va. Mélinda Davansoula, c'est avec nous, de la rédaction de BFM Tech. Bonsoir, Mélinda.
18: Bonsoir. Bienvenue dans l'enfer du showroom post-conférence.
0: Alors là, tu es au cœur du réacteur, si je puis dire, parce que c'est ici que sont présentés en avant-première les téléphones. On en voit derrière toi quelques-uns. Alors, on a plein de questions à te poser, effectivement, mais est-ce que tu peux t'approcher de l'iPhone du haut ? C'est peine perdue, en fait.
18: Alors, je l'ai déjà fait avant d'arriver à l'antenne, parce que on a été un petit peu malins, les journalistes français, on s'était mis le plus haut et le plus près de la sortie.
0: Ok.
18: Donc j'ai réussi. Vous allez avoir des images très vite sur BFM Tech que j'ai déjà envoyées, mais c'est une folie furieuse. J'ai failli risquer ma vie, je vous promets, pour prendre ces images.
0: D'accord.
18: Je me faisais écraser.
0: Parce que là,
18: attendez, je vais essayer de vous donner un aperçu. Regardez, vous voyez là. Est-ce que vous voyez le monde derrière ?
0: Oui.
18: Voilà, ils sont autour de la zone du duo et ils sont autour de John Ternus.
0: Ah oui, d'accord. Ah oui, donc il y a deux spectacles là.
18: Il y a deux spectacles.
0: Il y a l'iPhone duo et John Ternus.
4: Il y a deux pots de miel.
18: Ouais, je peux tenter. Alors, il n'y a pas Tim Cook, évidemment, il n'est pas là. Hein. D'habitude, vous savez, on le croise ici. Mais il n'est pas là du tout parce qu'évidemment, il ne veut pas voler la vedette à John Ternus.
0: D'accord.
18: Là, c'est un truc de fou. Le combo iPhone duo et John Ternus. Je n'ose même pas m'approcher, vous savez, en plus que vu mon gabarit, j'ai aucune chance. Donc c'est vraiment. On va essayer de voir si on peut vous le montrer.
0: Alors juste une chose. Ternus, pendant que tu tournes ton téléphone, je voulais m'adresser à tous ceux qui nous regardent sur YouTube. Si vous avez des questions à poser sur Mélinda qui est sur place, elle va rester avec nous quelques minutes. N'hésitez pas, écrivez-les nous vite et on se fera le relais de tout ça.
1: J'ai l'impression que je te manque, hein, Mélinda. Je t'aurais bien aidé là.
18: Ah bah corps. Oui, là tu m'aurais aidé, là Didier, tu m'aurais aidé, j'ai reconnu ta voix, ça aurait été beaucoup plus simple. Là tu aurais pu batailler parce que c'est, non, c'est de la folie, on est extrêmement nombreux. Vous voyez là je vous emmène déambuler autour du show, j'espère que l'image restera stable, mais en tout cas, c'est vraiment une folie.
0: En tout cas là ça marche très très bien, ils ont un bon wifi chez Apple, c'est déjà ça, c'est plutôt un bon point. Ouais. Mélinda, alors nous on a vécu ça à quelques milliers de kilomètres de Cupertino, mais malgré tout on a pu analyser tout ça. Juste un mot sur John Ternus, comment as-tu trouvé alors c'est pas son premier keynote parce qu'il est déjà monté sur scène, mais là c'était le patron, qu'est-ce que tu en as pensé?
18: Il y a plein de petits signes qui sont extrêmement intéressants. Alors, il est venu nous faire un petit speech d'entrée avant, où il a expliqué que voilà, il était un pur produit d'Apple, qu'il était ici, il avait grandi ici professionnellement et que c'était très important, la philosophie d'Apple sur les produits, la façon de faire. C'était assez intéressant. Il a parlé 3-4 minutes avant, comme faisait Tim Cook souvent, mais Tim Cook, ça avait un côté très solennel et surtout, vous savez, très posé. Tim Cook est quelqu'un de très posé. Ben John Ternus, c'est tout bête, mais il a 15 ans de moins. C'est un autre style qui arrive. Vraiment, on l'a vu. Mais il y a plein de petites remarques. Vous avez dû voir dans la keynote. Il y a eu plein de petits jeux des petits mimiques, des petits sourires. Il était beaucoup plus à l'intérieur des locaux, moins dans des décors. Alors, il donne toujours la parole aux autres, Mais c'est pareil, dans la parole qu'il a donnée aux gens, c'est extrêmement intéressant. Il y a des gens qu'on ne voit normalement qu'au mois de juin. Craig Federighi, Greg Joswiak sont des gens du mois de juin, pas des gens du mois de septembre. Et bien là, il a mis tout le monde. On sent qu'il veut vraiment faire venir toute la vieille garde même, celle qui reste, hein, parce qu'il y a eu beaucoup de ménages chez Apple. Il intègre tout le monde. C'est une nouvelle ère chez Apple, mais il y a une vraie continuité de quelque chose.
0: C'est ce que j'allais dire, c'est que malgré tout, c'était une vraie continuité. On va dire, le déroulé des keynotes n'a pas changé. C'était du pré-enregistré à la Tim Cook, finalement. Là, il n'y a rien de révolutionnaire, en fait, sur la forme, je parle. Hein.
18: Ah, exactement. Il n'y a absolument rien de révolutionnaire. C'est vraiment le modèle de vidéo qu'on a connu. Mais ce qui était intéressant, c'est ça, c'est le ton, en fait. C'est le ton un peu plus jeune, un peu plus directement dans le produit. Il n'a pas hésité à mettre les pieds dans le plat tout de suite. Apple Intelligence, ben voilà, ce sera un des sujets de la nouvelle direction. C'est au cœur de tout. Il l'amène de manière beaucoup plus, utile. Il s'est vraiment chargé à chaque fois d'expliquer en quoi ça allait être utile, les nouvelles fonctionnalités. Tout. Il y a un côté vraiment plus vulgarisation grand public, j'ai trouvé. Chez lui, puis voilà, surtout c'est dans l'attitude, c'est plus jeune, c'est un peu plus dynamique. Il a vraiment pris le sujet à bras le corps, il s'est pas caché. Il est le patron maintenant, il fait l'ouverture, il fait la fermeture, il intervient et il impose un nouveau style un peu plus dynamique, j'ai trouvé.
0: Et puis il arrive avec un plateau d'argent, puisqu'il a en plus un nouveau produit.
18: Ah bah oui.
0: Cette gamme de produits, c'est tous les 10 ans en fait, je sais pas si vous vous souvenez, mais en tout cas du côté des iPhones, la dernière grosse révolution c'était l'iPhone 10, et c'était il y a 10 ans. Donc là, il arrive aussi avec un bagage intéressant.
18: Bah, là c'est cadeau quand même, vous vous rendez compte, il débute avec le nouveau produit révolutionnaire d'Apple. Pour lui, l'ingénieur, c'est-à-dire qui a travaillé dessus, qui travaille sur ces produits-là depuis des années avec Tim Cook, il aurait été là, on sait, il aurait été sur la présentation de l'iPhone Duo, mais là, il est vraiment le maître à bord, celui qui donne le tempo, qui dit, qui distribue la parole. Enfin, on ne peut pas rêver plus beau baptême du feu. Franchement, le baptême du feu, il est intéressant. On se demandait quel style il allait les donner, parce que c'est vraiment, ici, ça fait des années qu'on voit, ça fait 10 ans qu'on le voit, nous. C'est un homme un peu plus discret, très souriant. Ici, il est adoré des gens qui travaillent avec lui parce qu'il est, abordable, vraiment abordable. Et ben, il a montré dans sa keynote, j'ai trouvé, qu'il ne prenait pas de nouvelles postures parce qu'il était le patron. Et c'est ça qui est assez intéressant, on va voir ce que ça donne. En tout cas, il y a quelque chose qui est très intéressant ici, c'est qu'il ne fume pas tout un foin de sa nomination. Il n'y a pas de célébration ou quoi que ce soit.
0: Fred et après Thomas. Fred.
4: Il arrive aussi, en plus, pour la première fois, on n'a pas entendu, même dans les commentaires, beaucoup de critiques sur l'IA. Il arrive aussi avec une deuxième couche du plateau en argent. Mais je trouve que Melinda a tout à fait raison. Déjà, j'ai vu, je regardais un peu rapidement cet après-midi les débuts de Tim Cook quand il arrive sur les confs. C'était toujours good morning. Déjà, lui, c'est pas le good morning. Il a gardé le one more thing, parce que ça, c'est Steve Jobs. Mais il est arrivé, il a dit hello, welcome to the Apple Park, ce qui était différent de Tim Cook avant. Rupture dans le calendrier produit, on le dit, visiblement le 18 Pro là, et puis il y aura d'autres choses annoncées au printemps. Les nouveautés techniques. Et comme tu dis, moi j'ai trouvé la présentation beaucoup plus fluide, beaucoup plus moderne. Le ton, il y a ces subtilités là dont tu parlais. Le passage aussi des uns vers les autres, il était très fluide vers les gens. Et je le disais aussi au début, on est à l'intérieur, hein, on a le labo, on est à l'intérieur. Et puis, regardez bien la vidéo, mais je pense qu'il y a un effet graphisme aussi de toutes les vidéos qui ont été tourné notamment au cinéma, graphisme 3D. Tiens, ça aurait été super à suivre avec le Vision Pro, à mon avis.
18: Ouais. La patte graphique, c'est vrai ce que tu dis, Fred, la patte graphique a changé. Alors, c'était très drôle parce que j'ai eu un peu peur, je vous avoue, au début, quand il fait son inventaire pas des applications, mais des fonctions qui doivent arriver, qui sont corps, en fait, à l'iPhone. J'ai trouvé ça un peu rétro, quand même. Ces petites icônes au début. J'ai eu un peu peur et en fait non pas du tout. Après ça c'est on est revenu dans du Apple classique quoi.
0: Thomas,
3: j'ai tout d'un coup une remarque qui me disait pourquoi je sentais ça bizarre. Je suis gaucher. C'est un produit ou c'est un truc de droitier. Ils font comment pour les iPhones duo pour gaucher.
0: C'est-à-dire.
3: Regarde comment ils fonctionnent.
1: Tu l'ouvres comme ça. Tu seras obligé de l'ouvrir.
0: Bah, tu feras un effort, Thomas, comme tout le monde.
4: Non, mais. T'auras un goofy et un coquille.
3: Mais c'est 15% de la population.
0: Ça t'empêche pas de t'en servir. Tu
3: vois, mais l'interface, elle est complètement droitier. Elle est totalement droitier.
0: Oui. Melinda.
18: Très, très vite. Je l'ai pris en main, le duo.
3: Ah.
18: Là, assez vite. Alors, j'ai été assez impressionnée. Il est vraiment petit. Pourtant, je teste le Galaxy Z Fold là depuis quelques temps. Eh ben, je pense qu'à côté des iPhones, ils donnent vraiment un effet
0: mais c'est
18: de
0: même
18: tout petit format.
0: C'est le même gabarit pourtant, non?
18: c'est quasiment le même. Il faudrait les comparer vraiment à côté, mais la sensation est différente. Peut-être parce qu'on a l'habitude des iPhones qui sont devenus de plus en plus massifs au fil du temps. Mais là, vraiment, ce qui est intéressant, c'est qu'en main, il fait vraiment tout petit et il est... Moi, j'adore ce format passeport. En fait, on l'avait déjà repéré sur les Oppo il y a quelques années. Huawei le fait, Samsung le fait, Xiaomi va en lancer un. C'est vraiment le format parfait, honnêtement, pour un client. Là, ils ont eu raison. C'est fluide. Les fluidités des animations qu'on a vues la présentation, moi, je les ai vues là en 5-10 minutes de prise en main. C'est vraiment bluffant le travail qu'ils ont fait sur la fluidité de l'appareil. Vraiment, l'interface, là, c'est ce qui m'a le plus bluffé.
0: Mélinda, quand on prend un peu de recul et qu'on compare un peu cet iPhone Duo face aux 18 Pro et Pro Max qui ont été annoncés, il y a quand même 860 euros d'écart entre les deux, hein, entre le Pro et le Duo. Sur le Duo, on a un écran pliant, certes, mais on perd l'appareil photo, on perd le Face ID. En fait, on se retrouve avec un téléphone avec des fonctionnalités non pro, finalement, pour simplement avoir le luxe d'avoir un écran qui se déplie. Et en fait, la question qu'on peut se poser, avec le recul, on se rend compte que l'iPhone Air n'est pas un succès. Apple s'est planté avec l'iPhone Air parce que c'était un téléphone, il misait sur la finesse de ce téléphone, mais on perdait énormément de fonctionnalités par rapport au Pro. Est-ce qu'on ne va pas reproduire cette erreur avec ce téléphone? Et je voulais avoir l'avis de Mélinda, et après, évidemment, Yves, Thomas, Didier et Fred pourront réagir.
18: Alors, je pense que tu n'achètes pas avec le Fold, enfin, il ne faut plus dire Fold, pardon, le Duo, un monstre de puissance. Pour moi, l'iPhone Air était en fait comment habituer les gens à avoir un petit format léger et fin. Vraiment, je reste persuadée de ça. Est-ce qu'il était voué à en vendre beaucoup? Je suis pas sûre. Mais c'était vraiment les prémices. Quand on regarde le Duo, il y a vraiment tout ce qu'on a aperçu sur le Air. Je suis d'accord avec toi, c'est faire des compromis. Si vous misez tout sur la photo, vous ne prendrez pas un Duo. Le Duo, il est fonctionnel. C'est vraiment un appareil pour gagner de l'espace, utiliser ça différemment. Et je pense que c'est pas le but de le mettre. C'est pour ça qu'il s'appelle pas Ultra. Pour moi, l'erreur aurait été de l'appeler Ultra parce que il est Ultra rien du tout.
0: Non, mais si
18: tout,
0: tu veux,
18: fait.
0: Ce que je trouve embêtant, c'est qu'intellectuellement, tu payes un téléphone beaucoup plus cher, alors que celui qui est moins cher est beaucoup plus spéqué sur énormément
1: mais
0: d'autres.
1: C'est ça l'histoire de la segmentation de
0: gamme. Non, mais d'accord. Non, mais intellectuellement, c'est embêtant.
18: T'achètes autre chose.
0: Ouais, oui. Mais c'est pas un choix cartésien, finalement, si tu réfléchis bien.
18: Alors, si ton choix, il est financier, faut pas aller dessus. Ça, c'est clair.
0: Ouais, mais à 2335 euros, tu peux te poser la question.
18: Tu perds trop de choses dessus. En revanche, si ton idée, c'est de te séparer de ton iPad mini, par exemple, que tu avais en plus de ton iPhone, là, tu y es. Et là, t'as fait des économies. Là, t'as fait presque des économies. Enfin, non, pas tout à fait, parce que ça dépend ce que tu prends comme gabarit.
0: Bah, oui.
18: Mais là, tu changes. Là, tu changes. Mais tu payes, en fait, tu payes une fonctionnalité, une ergonomie, en fait. Vraiment, c'est ça que tu perds. Après, oui, t'as un capteur photo en moins. La puce est la même. Tu vas avoir des petites fonctions.
0: Tu perds le Face ID.
18: Mais t'as Touch ID sur le côté. Après, ils sont malins. T'as vu que la caméra, elle est cachée à l'intérieur, sous l'écran. N'empêche, à l'intérieur. Ça, c'est quand même une petite presse. Il y a plein de presse technologiques, mais je suis d'accord avec toi. Là-dessus, tu perds la photo. Si la photo, c'est ton but, t'achètes pas ça. En revanche, en place, tu y gagnes. En gabarit, tu y gagnes. Ça, c'est sûr. Et tu y gagnes sur des petits usages. Si t'as besoin du multi-écran, par exemple, d'afficher plusieurs apps, c'est beaucoup plus pratique. De fait, dessus, c'est vraiment pensé différemment. Mais tu peux pas t'arrêter dessus sur le prix. Et la photo, parce que c'est vraiment pas le but.
0: Mais moi,
18: je compare. Parce que là où je vais comparer, c'est par rapport à ses concurrents directs. Et il y a plein de choses qui sont beaucoup plus fonctionnelles. Par exemple, tu peux nettement plus, aujourd'hui, afficher deux applications, le mettre le format à 90 degrés. Là, tu peux l'ouvrir dans plein de positions, ce qui n'existe pas chez pas mal de concurrents directs. Donc, c'est vraiment une question d'usage. Est-ce que tu es la cible? Je suis pas sûre. Moi, je suis plus la cible, par exemple, de ce téléphone-là. Moi, il me séduit, il est pliant, j'adore. Et je trouve que vraiment, il y a un potentiel sur celui-ci. Il est étudié, ils ont pris leur temps pour des trucs vraiment tout bêtes, mais qui sont, quand on utilise des pliants, rédhibitoires. Voilà, on peut pas ne pas pouvoir le poser à 90 degrés. Moi, je trouve que sur des pliants, c'est pas possible. Et ça se perd de plus en plus. Mais ça va être à l'usage. Mais en effet, le prix, il est là où on l'attendait, hein. C'est quand on voit que les autres sont à 1990, Ouais. C'était sûr qu'il serait plus cher.
0: Parce que j'étais en train de regarder justement le Galaxy Z Fold 8, qui est donc le, on va dire, le concurrent direct de ce iPhone Duo. Il est à 1 999 €. Donc il y a quand même plus de 300 € d'écart entre les deux. Après, il faudrait rentrer vraiment dans les détails pour voir les spécifications techniques, etc. Fred, tu voulais poser une question à Melinda.
4: Oui, deux questions, Melinda, rapide. Tu parlais de l'iPhone Air et je me souviens que la dernière fois, quelque chose avait marqué dans la stratégie d'Apple, de qui ils voulaient intéresser avec l'iPhone Air. Ils avaient et inviter beaucoup d'influenceurs, de sociétés de luxe et tout ça, pour justement, parce qu'ils espéraient que l'iPhone Air ait un gros, ça fasse pas mal de bruit sur cette partie de la population. Première chose. Donc là, est-ce que pareil, il y a des influenceurs un peu différents parmi les gens invités? La deuxième, Tim Cook, il nous parlait beaucoup de tout ce qui était la transition, l'écologie, c'est les produits écologiques, green, machin, tout ça. Là, à part dire que la batterie consomme moins, quick, hein.
1: Bah, tout est en alu recyclé, ce qu'il disait. Hein.
0: Ouais, mais bon. Melinda, tes réponses.
18: Alors, l'écologie, c'est vrai qu'on n'a pas du tout entendu parler. Ça, c'est une réalité. On nous parle d'économie, d'énergie, mais pas vraiment d'écologie. Si tu veux savoir des influenceurs, il y en a plein de tous les pays du monde. Ce sont à peu près les mêmes qu'on voit tous les ans. Il y a des nouveaux et je pense qu'il y a beaucoup plus de lifestyle qu'avant parce que ce produit, il est pensé beaucoup plus lifestyle. Là où c'est intéressant, c'est qu'il y a aussi beaucoup de photographes. Et ça, c'est ceux qui sont venus pour regarder l'iPhone 18 Pro et pas tant le pliant. Mais le duo, je vais m'y faire à ce nom. le duo. Mais en effet, les influenceurs, aujourd'hui, c'est devenu le paradis. Enfin, regardez, je vais essayer de vous faire un petit tour.
4: Non, mais c'est pour ça que la dernière fois, tu nous avais dit qu'il y avait une nouvelle catégorie d'influenceurs qui étaient de ces gens de lifestyle, de luxe et tout ça qui étaient là, qui n'étaient pas là avant. Et ça correspondait à la sortie de l'iPhone Air. Donc, je voulais savoir si c'était la même chose là. Et de même, on a beaucoup parlé cinéma là. Est-ce qu'il y a beaucoup de gens, des influenceurs cinéma qui sont là?
18: En revanche, on a vu les Daft Punk. Je vous le dis juste comme ça. Je glisse ça comme ça. Il y a les Daft Punk qui étaient là. Alors, on ne sait pas si c'est pour nous.
0: Mais ils avaient leur casque sur la tête ou pas?
18: Eh ben non. Non, c'est ça, mais comme maintenant on connaît leur tête, on les a reconnus. Mais non, il y a toujours ces influenceurs très lifestyle qui sont là. Eux, ils sont là pour le duo. Et il y a beaucoup d'influenceurs photo qui, eux, sont là pour le nouveau capteur du 18 Pro. Alors, ça intéressera nettement moins de gens cette année, mais il y a quand même ce système à ouverture variable sur la photo qui est aussi extrêmement intéressant et qui mérite test. Ça, c'est la partie influence photo qui est là pour ça. Mais oui, c'est rempli. C'est aussi pour ça qu'on a dû beaucoup jouer des coudes, parce que tout le monde n'a pas les mêmes règles de fonctionnement dans les showrooms, et ça nécessite un peu de gymnastique.
0: Melinda, dernière petite question. Est-ce qu'on voit la pliure en fait de ce téléphone? Parce que on sait qu'Apple a travaillé pendant des années justement pour effacer cette pliure qui est au centre de l'écran. Est-ce qu'on la voit ou pas?
18: Eh ben, je te jure, là, tout à l'heure, non. Mais je l'ai pas eu assez longtemps en main. Mais en général, la pliure, on la voit tout de suite et elle disparaît très, très vite. C'est ça la règle.
0: Et sur le Z Fold 8, par exemple, tu la voyais ou pas?
18: Bon, franchement, légèrement. Le Z Fold, il est déjà très, très bon pour ça. J'ai tout le monde qui me dit bonjour, je suis désolée, derrière, de chez Apple. La pliure sur le Z Fold, on la voit très peu. C'est souvent Honor qui est très bon pour faire disparaître les pliures aussi. Là, sur le temps où on l'a eu en main, je vous jure, je ne l'ai pas vue.
0: Bon.
18: On sait qu'elle y est. Elle est très, très fine, elle est très discrète. Après, ici, on a quand même, je ne vais pas vous le cacher, on a des modèles qui nous sont montrés avec des vidéos ou des choses. Évidemment, ils ne vont pas nous laisser aller regarder partout où on veut.
0: Toutes les vidéos démonstrations qui nous montrent, évidemment, on ne voit rien. Il n'y a pas de pliure, ça fait partie du jeu.
18: En fait,
0: ce n'est
18: pas qu'on ne voit rien, mais on la voit. Je la connais, j'ai l'habitude des pliants.
0: Bien sûr.
18: Je sais où elle est. Et là, honnêtement, je ne l'ai quasi pas vue.
0: Après, il faut
18: donc,
0: voir.
18: Donc, je pense, on sait qu'elle y est.
0: Mais il faut voir à l'usure après, c'est ça le truc.
18: Exactement. Mais ils ont un effet qui est très, très bon. C'est cet effet de fluidité. Vous savez, quand vous l'ouvrez, vous avez un écran devant. Et quand vous ouvrez, il y a cette continuité. Ou inversement, quand vous fermez. Et ça, vraiment, c'est un effet extrêmement bluffant. Et je pense que c'est ça qui gomme l'effet de la pliure. Je pense que je dois avoir John Ternus pas très loin parce qu'il y a un amas de gens qui arrivent dans mon dos, si vous saviez. C'est un truc assez fou.
0: Est-ce qu'il est dans les parages? Il peut faire un petit coucou?
18: Non, je suis pas sûr parce que ça, il est extrêmement sollicité aujourd'hui.
0: Ouais, tu m'étonnes.
18: Je pense qu'on va avoir du mal à mettre la main dessus.
0: Bah, parce que
18: vous savez aussi pourquoi je suis là stratégiquement?
0: Il est censé sortir par là. Non, ça n'est pas terrible.
18: Je reste dans mon secteur parce qu'il est censé sortir derrière moi, normalement.
0: D'accord.
18: Mais oui, C'est stratégique, c'est pour ça.
0: Mélinda, merci beaucoup. On t'embrasse.
18: Je vous embrasse. Bonne émission, fin d'émission à vous. Et puis voilà, il y aura tout à lire chez nous sur BFM Tech. On va vous mettre les vidéos des prises en main aussi.
0: Super.
18: On envoyait de la vidéo si vous voulez le voir de près. Et puis après, on en parlera dans les émissions.
0: Évidemment, évidemment. Merci beaucoup, Mélinda d'Avansolas, qui était à l'Apple Park, donc, à Cupertino. Il nous reste 3 minutes, les amis. On récapitule. Donc, ce soir, Apple a présenté l'iPhone 18 Pro, l'iPhone 18 Pro Max, l'Apple Watch, les AirPods, AirPods 5, et donc, là, le gros morceau, on va dire, hein, cet iPhone Duo. Dernière petite question.
4: Et Siri AI, quand même, tu oublies toutes les innovations de Siri AI.
0: Oui, Siri AI, mais bon, alors, on en parle un peu moins ici, parce qu'on ne sait pas quand ça va arriver en France. Ouais, mais là, c'est ça le problème. Mais en théorie, effectivement...
4: Il y a de grosses avancées, quand même, là. On a moins regardé ça, mais il y a de grosses avancées.
0: Espérons-le. Il nous reste 2 minutes 30. La question, est-ce que vous allez craquer pour cet iPhone Duo, Didier, en quelques secondes?
1: Pas dans l'immédiat, la prochaine génération.
0: Prochaine génération, Thomas.
3: Moi, parce que j'ai déjà plein d'idées d'app que je vais faire dessus.
0: Donc c'est pour le boulot, en fait.
3: Enfin, je n'ai jamais vraiment un entrepreneur, tu sais, ça n'a pas vraiment de différence entre le boulot et le fun, mais je pense qu'on peut faire des nouvelles expériences.
0: Et puis en plus, ce n'est même pas lui qui va lâcher, c'est la société, tu vois.
3: Non, mais on peut faire des trucs vraiment marrants. Que un nouveau hardware génère de nouvelles idées. Il y a un nouveau hardware, un nouveau sensor, donc il y a de nouvelles idées.
0: Oui, en espérant qu'Apple vous laisse aussi... exprimer votre créativité.
3: Non, ça, ils sont formidables.
0: Ils sont forts pour ça.
3: Ah oui.
0: Bah, très bien. Yves, alors, cet iPhone Duo.
19: Moi, je ne prendrai pas. Voilà, je ne le prendrai pas parce que j'ai besoin d'une caméra, parce que je trouve que la perte du Face ID, c'est dommage. Et puis, son prix qui me paraît déraisonnable, donc moi, je ne le prendrai pas.
4: Oui, moi, en tant que journaliste, voilà, tech, je le prendrai, mais en tant qu'individu, non, je le prendrai pas pour la même raison. Moi, je veux des photos de qualité. Je ferai beaucoup plus confiance à tout ce qui va se tourner autour de Siri AI, la batterie, enfin, tout ça. Et puis, le prix est quand même.
0: Ouais, là, le prix est vraiment, est vraiment important.
19: J'ai quand même un souci, et ça, seul le temps le dira, c'est comment il va se revendre d'occasion.
0: Oui, c'est vrai.
19: Et ça, c'est vraiment fondamental.
0: Et ça, on ne peut pas y répondre tout de suite, parce qu'on ne sait pas comment va vivre et va vieillir ce téléphone.
19: Et comment les autres téléphones vont évoluer par rapport à ceux? Parce qu'il y en aura peut-être qui vont faire se déplier en 3.
3: Ça, c'est vachement bien. Etc. Moi, j'adore le mettre. Ouais, ouais.
0: Absolument.
4: C'est incroyable. Et toi, François, tu...
3: Je n'ai pas compris pourquoi on parle.
0: Écoute, moi, je suis partagé, parce que d'un côté, c'est vrai que je trouve que c'est un produit totalement innovant chez Apple, qui doit être superbe à tenir en main, à utiliser, ça doit être génial. Et je pense que justement, le fait qu'on ait cet OS qui permette de démultiplier les applications quand le téléphone est ouvert, ça peut être sympa. Mais d'un côté, il y a ce côté cartésien qui m'ennuie en me disant de... Je paye beaucoup plus cher pour un téléphone qui, dans certains cas précis, est moins bon qu'un téléphone beaucoup moins cher, et notamment avec le 18 Pro, l'appareil photo, parce que Mélinda l'a dit.
1: C'est pas la cible.
0: Il y a de nouvelles fonctionnalités en photo qui vont sans doute améliorer la qualité des photos. Donc je suis un peu partagé.
1: Il faut
0: l'avoir en main, je pense, et surtout le tester pendant quelques jours pour se dire, ok. Je suis prêt à faire ces compromis, avoir peut-être un appareil photo un peu moins bon, mais quand il est ouvert, je peux bosser, je peux faire des choses que je pouvais pas faire avant, et ou alors l'inverse, dire non, finalement un Fold c'est pas pour moi, en tout cas un téléphone pliant.
1: Je pense que ça s'adresse à une autre génération d'utilisateurs, pas ceux qui ont grandi avec la photo. On est, nous, encore restés à cette idée que la photo, ça doit être quelque chose qui sublime l'image. Maintenant, les jeunes, quand ils font des selfies, quand ils se prennent les uns les autres, ils s'en foutent. Ce qu'ils veulent, c'est le cliché. Ils ne vont pas chercher la qualité du grain, ou etc.
4: That's all false.
0: Voilà. Elle est belle, hein. Celle-là, on ne va pas la commenter.
1: Non, parce que
4: il faudrait être générique derrière pour que les gens comprennent.
0: Oui, c'est ça.
4: Les dessins animés.
0: C'est ça, c'est ça. En tous les cas, merci beaucoup à tous les trois. Merci à Yves Maître. Merci Fred Simotel.
4: Merci Steve.
0: On se retrouve demain, Fred.
4: Ah, bah oui.
0: Mais évidemment, puisque.
4: Demain jeudi.
0: Attendez.
4: Demain,
0: émission spéciale Sommet d'Espace.
1: Bah oui.
0: On était au Grand Palais et on vous a enregistré une émission exceptionnelle avec. Vous allez voir la crème de la crème de ceux qui font l'espace européen. Et j'aurai aussi un porte-parole très haut placé chez Amazon Léo. puisque Amazon, Léo, a fait le déplacement au sommet de l'espace pour présenter en fait leur nouvelle constellation. Et nous aurons Chris Weber, il s'appelle. C'est, je crois, l'un des. Il fait partie du top management chez Amazon Léo. Merci beaucoup, Thomas Serval de Barracuda. Merci à Didier Sens. Et on se retrouve très vite. Et puis, merci à vous qui nous écoutiez, qui nous regardez sur BFM Business. Et à vous aussi sur YouTube, sur la chaîne YouTube. Ça fait plaisir de vous retrouver sur YouTube. Très belle soirée et on se retrouve très très vite. Salut à tous.
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26: Bonjour à tous, bienvenue dans la semaine de Culturia. Comme chaque week-end, on vous fait un petit résumé du meilleur de l'actualité intelligence artificielle de ces derniers jours. Et en cette période de rentrée, on va s'intéresser à l'IA en milieu scolaire. Alors c'est vrai que ça peut être un outil formidable d'apprentissage, mais on va pas se mentir, c'est surtout un outil redoutable de triche au service des élèves. On a quelques outils à vous présenter, notamment pour les profs un peu désemparés.
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27: Avec Anthony Morel, et c'est la rentrée évidemment Anthony, et avec l'IA, les profs sont confrontés à un vrai casse-tête, on le sait. Comment savoir si un devoir a vraiment été écrit par un élève ou par ChatGPT ? Certains ont trouvé des techniques redoutables pour piéger les tricheurs.
26: Oui, en fait c'est un grand jeu du chat et de la souris qui s'est engagé entre les élèves qui sont très tentés, c'est vrai, d'utiliser l'IA pour rédiger une dissertation, une rédaction, résoudre un problème de maths, et c'est vrai que c'est très très facile. Et puis les profs qui continuent à vouloir désespérément évaluer leurs élèves. Alors il y a un prof aux États-Unis qui a trouvé une technique absolument remarquable que je conseille ou suggère en tout cas à tous les enseignants qui nous écoutent. Ce monsieur qui s'appelle Jason Gibson, il est prof d'histoire à l'université dans le Mississippi, et pour ses partiels, il a donné aux élèves une dissertation à faire, donc c'était comparer la révolution industrielle à la révolution technologique qu'on connaît aujourd'hui. Très bien. Là où il a été très malin, c'est qu'il a piégé son énoncé. C'est-à-dire que dans l'énoncé, il a écrit en caractère blanc sur fond blanc, donc invisible à l'œil nu, le mot Madagascar. Qu'est-ce qui s'est passé ? Tous les élèves qui ont bêtement copié-collé l'énoncé et qui l'ont mis dans le ChatGPT, qu'est-ce qui s'est passé ? Il s'est retrouvé avec des dissertations qui parlaient de Madagascar, alors que ce n'était pas du tout le sujet, évidemment. Donc toutes les copies, il y a 32 copies sur 35 qui parlaient au milieu de la révolution industrielle de Madagascar, et là, il savait évidemment que les élèves avaient triché. Alors évidemment, la technique maintenant est un peu connue, éventée, on va le dire comme ça, parce qu'il a eu la bonne idée de publier ça sur les réseaux sociaux, la vidéo est devenue virale. C'est une anecdote, voilà, on peut le voir comme ça, mais ça illustre bien, à mon sens, le malaise auquel sont confrontés les profs aujourd'hui qui, de manière très artisanale finalement, doivent trouver tous les moyens pour essayer de détecter la triche qui est de plus en plus présente.
27: Alors évidemment, dès qu'il y a un problème, il y a un marché, il y a un business pour essayer donc de détecter la fraude.
26: Oui, alors en fait, il y a tout un tas d'entreprises qui ont lancé des outils qui sont maintenant vendus aux écoles, aux universités, qui sont des détecteurs d'IA. Donc les détecteurs d'IA, qu'est-ce que c'est ? Ce sont des outils dans lesquels on va simplement copier-coller un texte sur lequel on a un soupçon, c'est-à-dire à peu près toutes les copies écrites par les élèves aujourd'hui, et on a une intelligence artificielle qui va détecter si le texte a été écrit par une intelligence artificielle. On va aller chercher des tournures de phrases. ChatGPT a un style particulier, donc ce style, les tirets quadratins, vous voyez ce que c'est ? C'est ces longs tirets qui sont très utilisés par ChatGPT, vous avez peut-être remarqué, mais que les humains n'utilisent jamais. Et à partir de tout ça, on est capable de dire, bon bah là, ce texte, il a été écrit à 78% par une intelligence artificielle. C'est pas complètement fiable, mais c'est de plus en plus utilisé. Mais là où c'est malin, et là où il y a un vrai business, c'est que face à ces outils anti-triche, il y a des outils anti-anti-triche qui ont été générés. Ben oui, c'est-à-dire que les élèves, pour contourner ces outils de détection d'IA, ils utilisent maintenant ce qu'on appelle des humanizers, c'est-à-dire des intelligences artificielles qui vont humaniser leur texte, qui vont mettre des tournures de phrases qui sont peut-être un peu plus orales, qui vont ajouter même des erreurs pour que ça fasse plus vrai. Un peu comme les restaurateurs qui veulent faire croire qu'ils font du fait maison et donc qui prennent un produit industriel et ils ajoutent des petites imperfections pour que ça fasse vraiment comme un vrai plat. Et ben là, c'est exactement le même principe. Donc vraiment, il y a tout, encore une fois, je parlais de jeu et de chat et de la souris, c'est vraiment ça qui est en train de se mettre en place. Ça pose la question de l'évaluation. Comment on fait pour évaluer les élèves ? Est-ce que finalement, il ne faut pas en finir tout simplement avec les devoirs à la maison et revenir tout simplement aux devoirs sur table ? Ou alors, il y a des solutions hybrides au Danemark, par exemple, où vous pouvez faire les devoirs à la maison, mais il faut ensuite expliquer au prof. Il y a un oral pour pouvoir être sûr que vous avez au moins bien compris ce que vous avez écrit, que vous n'avez pas simplement fait un copier-coller bêtement.
27: Ils sont malins, en tout cas, nos enfants. Il faut voir que les adultes ne sont pas en reste. Tricher avec l'IA, c'est un phénomène qu'on retrouve aussi en entreprise.
26: Et oui, bien sûr, toutes les entreprises doivent se poser aussi cette question-là. C'est-à-dire qu'à partir du moment où vous recevez une présentation impeccable, une note stratégique de 20 pages ou même du code écrit, est-ce que c'est le salarié qui l'a fait ou est-ce que c'est l'IA qui a fait 50, 80, 100% du boulot ? On a vu des grandes entreprises qui se sont fait prendre les doigts dans le pot de confiture. On se souvient de ces cabinets de conseil. C'était le cas de Deloitte il y a quelques mois où on a eu des rapports gouvernementaux dont on a appris qu'ils avaient été générés par l'intelligence artificielle. Rapports gouvernementaux qui sont facturés très très cher, évidemment. Et en plus, ils étaient truffés d'erreurs. Donc là aussi, ça pose la question de l'évaluation. Parce qu'une entreprise qui fait confiance à une entreprise qui l'a comme cliente et qui sait que finalement le boulot a été fait par une IA, la facturation c'est plus la même du tout. Donc ça pose une énorme question, vraiment cette question de l'évaluation, on en parle à l'école mais le problème est beaucoup beaucoup plus large que ça, on n'a pas toutes les solutions. On pourrait se dire finalement seul le résultat compte si c'est l'IA qui fait le boulot, oui c'est vrai, mais encore une fois le salaire, la facturation, ça pose évidemment ces questions-là quand on fait 80 ou 100% de son boulot grâce à l'intelligence artificielle.
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26: Allez, on reste dans l'univers scolaire avec cette question des écrans omniprésentes en cette période de rentrée. Alors évidemment, on est tous accros à nos smartphones. La bonne nouvelle, c'est qu'il existe des outils pour se désintoxiquer, à condition quand même d'avoir un minimum de volonté.
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27: Avec Anthony Morel. Alors Anthony, comment réduire le temps passé par les enfants sur les écrans ? Alors que les lycéens s'apprêtent à connaître leur première année sans portable à l'école, vous nous dites que la déconnexion est aussi en train de devenir un vrai business.
26: Eh oui, appelez ça comme vous voulez, le sevrage numérique, la digital detox. Certains parlent même du business de l'abstinence, donc mélange d'application et d'abstinence. Mais en gros, l'idée c'est qu'après avoir passé des années à dépenser des milliards à nous rendre accros à nos smartphones, eh bien maintenant, on a des startups qui vont essayer de nous ensevrer d'une certaine manière. Alors, dans les lycées, je vous donne deux exemples très concrets. Le premier, c'est un outil qui est utilisé dans les lycées américains depuis plusieurs années. Peut-être qu'on va le voir arriver en France. Ça s'appelle Yonder. Yonder, ce sont des pochettes anti-smartphone. Ce sont des poches hermétiques. Ça ressemble un peu à une chaussette. En gros, on arrive en classe. Sous l'œil du prof, on va mettre le téléphone dans la chaussette. Ça va se verrouiller magnétiquement. Et alors là, on n'a plus du tout accès à son téléphone. On ne peut plus rien faire. On est sûr que pendant les heures de cours, eh bien, les élèves ne touchent pas à leur téléphone. Le seul moyen de la déverrouiller, eh bien, c'est de passer cette pochette sur une borne aimantée qui ne se trouve qu'à la sortie de l'école, évidemment. Ça, c'est la première chose. La deuxième chose, c'est un petit outil qui s'appelle The Brick, qui est devenu viral ces derniers mois aux États-Unis. The Brick, la brique, donc ça transforme votre smartphone en une brique inutilisable. En gros, c'est ça le principe. C'est un petit objet qui fait la taille d'un boîtier d'AirPod, et quand on touche son smartphone avec cet objet, eh bien, ça va venir bloquer instantanément toutes les applications les plus... les plus addictives. Les réseaux sociaux, les jeux vidéo, YouTube, enfin tout ce que vous voulez, c'est paramétrable évidemment. Et pour pouvoir le débloquer, eh bien, il faut toucher à nouveau son téléphone avec cette petite brique. Donc on peut imaginer des scénarios où ce sont les parents qui ont la brique et le matin, avant de partir au lycée, hop, on bloque le téléphone et on a accès au déblocage que le soir quand on rentre des cours.
27: Ou à l'école, effectivement. Alors là, on parlait d'objets connectés, mais il existe aussi plein d'applications qui peuvent aider les ados, voire même les adultes, hein, à se sevrer.
26: Oui. Alors le principe à chaque fois c'est un petit peu le même, c'est rajouter ce qu'on appelle en termes d'expérience utilisateur de la friction. La friction c'est ajouter une petite complexité, une petite barrière entre votre téléphone et le shot de dopamine que vous voulez obtenir en ouvrant TikTok ou en ouvrant Instagram. Et cette complexité, eh bien ça va être par exemple, j'essaye d'ouvrir Instagram et on va me proposer un exercice de respiration. On va me dire voilà, est-ce que tu es sûr que tu veux vraiment ouvrir Instagram? Respire pendant 10 secondes. Et le simple fait de vous proposer, parce que c'est un peu pénible en même temps. Si à chaque fois que vous ouvrez une application, on vous demande de faire un truc, bon bah voilà, les gens sont dissuadés et ils arrêtent d'utiliser leur téléphone en mode machinal. Parce que c'est ça le problème. On en a tous fait l'expérience. C'est vous ouvrez une application et vous rendez compte que, mais en fait, cette application, je l'avais fermée il y a 10 secondes. Vous le faites juste mécaniquement, de manière complètement débile, j'allais dire, mais c'est simplement parce que notre cerveau est fait comme ça. Et donc, on va ajouter cette petite complexité. On verra tout à l'heure avec notre pitch du jour. Ça peut être un problème de maths. On vous propose de faire un petit problème avant de pouvoir ouvrir votre réseau social préféré, par exemple. On a aussi les outils qui sont intégrés maintenant directement dans les téléphones en natif, j'allais dire, le mode bien-être sur Android ou temps d'écran sur iPhone, où on vous montre le temps que vous passez sur le smartphone. Vous pouvez bloquer un temps d'usage maximum de certaines applications. C'est une manière pour ces grands groupes technologiques, j'allais dire, de se donner bonne conscience, mais surtout d'éviter des méga procès. On a parlé la semaine dernière de Meta, qui avait payé des milliards de dollars, parce que ça y est, voilà.
27: 16 milliards. Ouais.
26: Voilà, 16 milliards. On a admis que ça y est, ils étaient très nocifs pour les ados. Je pense que les grands groupe de Meta qui avait payé des milliards de dollars parce que ça y est, voilà.
27: 16 milliards.
26: Voilà, 16 milliards. On a admis que ça y est, ils étaient très nocifs pour les ados. Je pense que les grands groupes technologiques qui fabriquent

0: pour nous déconnecter.
1: Voilà, et il y a plein de propositions. La dernière option, c'est de revenir au téléphone qui ne sert qu'à téléphoner.
0: Oui, à l'ancienne, j'allais dire, mais alors sortez pas forcément le Nokia 3310 de vos placards. Maintenant, ce qu'on vous vend, ce sont des smartphones minimalistes vendus au prix des smartphones. C'est-à-dire qu'en gros, vous allez avoir un téléphone qui ne sert qu'à téléphoner, mais qu'on vous vend 400 ou 500 euros. Alors, ils sont très jolis avec un écran en noir et blanc, parce que le noir et blanc, c'est beaucoup moins addictif aussi que la couleur. Vous avez un certain nombre de fonctionnalités, mais c'est très, très minimal. Donc, vous pouvez passer des appels, envoyer des SMS. Vous avez un GPS, mais vous n'avez pas d'appareil photo, pas de réseaux sociaux, pas de jeux. Et ces téléphones assez jolis, et qui sont là encore assez viraux sur les réseaux sociaux, eh bien, se vendent très très cher, alors qu'ils ne coûtent pas très très cher à fabriquer. Donc là aussi, business très intéressant. Ça fonctionne ? Non, ça fonctionne très très bien. Ouais. Celui-ci s'appelle le Lightphone, par exemple.
1: Il a ça a du succès ?
0: Oui, ça a du succès. Il y a un certain nombre d'influenceurs qui se sont un peu emparés de tout ça, parce qu'il y a le côté « je montre que j'essaye de me sevrer bon, », tout en postant ça sur ses réseaux sociaux. Donc il y a un côté complètement paradoxal, mais bon, c'est pas grave.
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0: Bon, c'est le week-end, vous en profitez peut-être pour faire un brin de ménage, à moins que vous ne déléguiez cette tâche à un robot aspirateur, et vous allez voir que dans ce domaine, on n'a encore rien vu.
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1: L'IA qui s'invite dans nos maisons, Anthony, a commencé par les robots aspirateurs, un marché qui existe depuis plus de 20 ans, mais où les fabricants rivalisent d'innovation pour rendre leurs appareils totalement autonomes. Vous nous présentez ce matin l'un des modèles les plus avancés du marché.
0: Ah, c'est la Ferrari des aspirateurs robots là, que je vous ai présenté. Elle n'est pas sortie en France encore, cette Ferrari. Elle va arriver probablement. Ça s'appelle le Matic. C'est un appareil qui a été conçu par deux anciens de Google. Et pour la petite histoire, cet aspirateur robot, il a obtenu la note de 10 sur 10 sur le site spécialisé Wired, qui est le site tech de référence. Ils mettent jamais cette note-là. Enfin, c'est genre une fois tous les 5 ans, sur des milliers d'appareils testés. Alors, qu'est-ce qu'il a de particulier, ce petit aspirateur robot ? Eh bien, sa particularité, c'est qu'on y a ajouté une couche d'intelligence, de l'IA, qui va lui permettre, bah, par exemple, de nous répondre, j'allais dire, au doigt et à l'œil, et surtout à la voix. On va pouvoir lui parler. On parlait à son aspirateur, c'est assez concept, hein, évidemment. Et donc, on va, par exemple, lui demander, va nettoyer les plantes dans le salon. Il va comprendre, et puis il va aller nettoyer les plantes dans le salon. On va pouvoir lui montrer ce qu'on veut qu'il fasse. Ah, là, il reste un mouton de poussière. On le pointe du doigt et l'aspirateur va aller le nettoyer. Il va aussi apprendre de nos habitudes, c'est-à-dire qu'il va comprendre que après les repas, autour de la table, il y a des miettes souvent, donc il va venir régulièrement autour de la table pour faire les miettes. En fait, c'est ça qui est intéressant, c'est qu'on sort de l'aspirateur robot tel qu'il existe aujourd'hui, avec un aspirateur qui va faire des allers-retours un peu bêtement, et puis à un moment, vous allez recevoir une alerte aspirateur bloqué, pour avoir en fait un aspirateur qui va, grâce à ses caméras embarquées, parce qu'il a des caméras et de l'IA, eh bien, comprendre son environnement, se balader et vraiment s'adapter à ce qui se trouve devant lui. Et en fait, d'une certaine manière, c'est un peu le chaînon manquant entre les robots aspirateurs tels qu'ils existent depuis maintenant des décennies, j'allais dire des années, mais c'est même des décennies, et puis la future génération de robots humanoïdes, on aura l'occasion d'en reparler, qui seront carrément capables de tout faire à notre place parce qu'ils auront cette intelligence contextuelle que n'avaient pas évidemment les anciens modèles.
1: Et puis si vous nous regardez sur RMC Life, hein, il est assez beau en plus.
0: Il est très design,
1: ouais. Effectivement. On peut le programmer aussi, c'est-à-dire on peut partir et puis...
0: Bien sûr, ça vous pouvez le programmer.
1: Vous n'êtes pas obligé d'être là quand il passe le
0: Non, c'est même le but, hein. Voilà, à partir de 9h du matin, enfin nous la nuit même, tu peux faire, ça peut embêter les voisins peut-être éventuellement, mais en tout cas on peut évidemment le programmer pour qu'il fasse le ménage quand on n'est pas là.
1: Bon, alors ça c'est un exemple, mais derrière cet aspirateur il y a surtout une énorme bataille technologique entre les fabricants.
0: Oui, bataille technologique, bataille industrielle sur un marché qui est très concurrentiel et sur lequel il faut se différencier. Donc il y a plein de nouvelles fonctionnalités. Alors les améliorations, c'est sur l'autonomie. Il y a des modèles maintenant qui affichent une autonomie de 1000 mètres carrés. Je ne sais pas qu'il y a un appartement ou une maison de 1000 mètres carrés, mais en tout cas, ça fait partie des arguments commerciaux. Des aspirateurs qui vont avoir des fonctionnalités. Bah, par exemple, des chenilles.
1: Génial.
0: Alors, extraordinaire. Il peut monter les escaliers. Bah oui, parce que la faiblesse de l'aspirateur robot, c'est quand vous avez un étage, forcément, c'est compliqué.
1: Arrête.
0: Donc, celui-ci a des petites chenilles rétractables qui vont lui permettre de monter les marches et d'aller d'un étage à un autre. Ça, c'est des technologies qui sont un peu en phase prototypale. On les voit sur les grands salons technologiques. Moi, j'ai même vu au dernier CES de Las Vegas un aspirateur couplé à un drone, c'est-à-dire que quand il a fini un étage, il y a un drone qui vient récupérer l'aspirateur et qui l'emmène à l'étage pour aller à l'étage supérieur. C'est complètement inutile, ça fait beaucoup de bruit, c'est débile, mais ça permet aux fabricants de montrer un peu leurs muscles. Alors il y a aussi le robot qui va ramasser la chaussette qui traîne, ça c'est extraordinaire, c'est-à-dire équipé d'un petit bras robotique qui va venir sortir du robot aspirateur et qui va venir récupérer tout ce qui traîne dans le salon et qui va venir ensuite le ranger sans aucun problème. Là encore, on voit bien que on est dans la première marche pour aller vers les robots humanoïdes qui pourront tout faire à notre place.

0: place. On est sur des petits robots encore, des petits véhicules autonomes, mais on voit bien que les fonctionnalités aidant, eh bien, on va aller vers de plus en plus d'automatisation.
1: Alors, le problème quand même, c'est que plus ces robots deviennent intelligents et plus ils ont besoin de capteurs, et donc plus ils deviennent intrusifs, et ça devient des vrais mouchards à la maison.
0: Oui, alors ça, c'est une crainte légitime. On a eu un certain nombre de scandales avec des robots qui sont équipés maintenant de caméras intelligentes et qui peuvent donc filmer tout ce qui se passe chez vous. Et donc, il y a des images, par exemple, des propriétaires de maisons ou d'intérieur de certaines maisons qui se sont retrouvées publiées sur les réseaux sociaux, par exemple. On a eu aussi, parce que c'est des appareils qui sont pas très bien protégés d'un point de vue de la sécurité informatique, des hacks d'aspirateurs où des gens ont pu prendre le contrôle à distance de l'aspirateur chez vous, voir un peu ce qui se passait chez vous. Donc là, évidemment, avec tous les risques que ça peut faire courir. Donc évidemment, oui, à partir du moment où on ajoute de plus en plus d'intelligence, de plus en plus de capteurs, de plus en plus de caméras, ça fait partie des risques. Et malheureusement, avec les prochaines générations de robots, encore une fois, humanoïdes, eh bien, c'est un risque qui sera probablement démultiplié. C'est la contrepartie pour avoir des maisons toutes propres.
1: Et vous avez certainement suivi ça, vous, Anthony, un Taïwanais qui a découvert l'adultère de sa femme grâce à son robot aspirateur. Ouais. Bon, il a fini en prison pour atteinte à la vie privée.
0: Mais oui, c'est incroyable. Il a déclenché l'aspirateur à distance, il a surpris sa femme en phase d'adultère, il l'a filmé et c'est lui qui se retrouve en prison. Bon.
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1: Anthony, identifier n'importe qui dans la rue d'un simple regard, ce sera bientôt possible. Meta, qui commercialise depuis quelques années des lunettes équipées de caméras, a déposé un brevet pour une IA qui permet de reconnaître n'importe qui. Et évidemment, ça va poser quelques questions.
0: Oui, même si ça peut être pratique. On peut imaginer plein de scénarios. Vous arrivez dans une soirée ou même à la cantine d'entreprise. Vous savez, il y a toujours ce moment où vous croisez une personne, vous savez que vous la connaissez, mais impossible de retrouver son prénom. Et bien là, comme par magie, vous aurez le nom et le prénom de la personne qui s'affiche directement sur le verre de vos lunettes. Pas mal. Après, il y a des scénarios un peu plus inquiétants où en scannant simplement n'importe quel passant dans la rue, vous allez récupérer son identité et pouvoir potentiellement la retrouver sur les réseaux sociaux. Et là, ça fait un petit peu plus peur. Voilà quelques-uns des scénarios qu'on peut imaginer avec cette technologie de reconnaissance faciale intégrée aux lunettes connectées qui sont déjà commercialisées depuis un moment. Alors, ça fait des mois qu'il y a plein de rumeurs à ce sujet. Mais là, le dernier élément, eh bien, c'est ce brevet qui a été déposé par Meta pour une caméra intelligente qui permettrait d'identifier des personnes et de les taguer sur des vidéos et qui pourrait évidemment s'intégrer dans des lunettes. Il y a quelques mois, il y avait déjà eu des révélations de la presse américaine, notamment des notes internes qui circulaient chez Meta sur cette technologie qui s'appelle NameTag en interne, et que Meta d'ailleurs voudrait nous faire passer, j'allais dire, en douce, en insistant sur les fonctionnalités liées à la santé, parce que cette fonctionnalité de reconnaissance faciale, elle sera par exemple très pratique pour les personnes malvoyantes. Bah oui, pour pouvoir reconnaître, identifier une personne dans la rue, ça peut être très pratique. Pour le reste, ça peut poser question sur l'intrusion dans la vie privée, d'avoir des lunettes qui non seulement peuvent vous filmer à votre insu, ce qui est déjà le cas aujourd'hui, mais qui peuvent potentiellement vous identifier. Alors, je dis, je veux pas jouer à nous faire peur non plus, parce qu'en France, en réalité, clairement, ce sera interdit. Il faut savoir que la reconnaissance faciale, c'est interdit dans le domaine public de toute façon. La CNIL veille au grain sur ce sujet. Et donc, comme assez souvent, certaines fonctionnalités qui sortent dans des pays sont interdites dans d'autres, et si cette fonctionnalité sort, je pense que chez nous, on n'y aura pas droit, de toute façon.
1: Mais technologiquement, c'est possible. On peut vraiment reconnaître n'importe qui aussi facilement que ça dans la rue ?
0: Oui, c'est assez facile. C'est pas facile, mais c'est tout à fait faisable. Et d'ailleurs, on n'a pas attendu Meta. Il y a par exemple des hackers, alors il y a des bidouilleurs de l'université de Harvard qui ont fait cette démonstration. Ils ont pris des lunettes Meta, ils ont couplé ça avec un algorithme de reconnaissance faciale et ils ont fait des vidéos virales où ils se baladent sur leur campus. Ils vont croiser des gens et puis ils leur disent « Ah bah toi, tu t'appelles machin, tu as tel petit job. » Enfin, on peut retrouver en fait très facilement des éléments d'identification. Ce qui est intéressant, c'est que d'un point de vue stratégique, pour Meta, c'est extrêmement intéressant de pouvoir récupérer ces informations-là. Pourquoi ? Eh bien parce qu'en fait, ça permet finalement de relier la base de données numériques considérable dont ils disposent aujourd'hui avec le monde physique. C'est-à-dire que là, ils savent plus seulement avec qui vous interagissez en ligne, ils vont savoir qui vous croisez réellement, à quelle fréquence, dans quel lieu. Et ça, en termes de valeur publicitaire, ça, c'est extrêmement précieux. précieux, sachant que ça reste le business model de Meta. Donc vraiment, ces lunettes, je le dis régulièrement, mais c'est eux qui devraient nous payer pour qu'on les porte, vu la quantité de data que ça leur permet de récupérer sur nous et ensuite de nous cibler avec de la pub.
1: Ouais, je comprends. Le problème, il est plus large que ça, parce que même sans reconnaissance faciale, il y a de plus en plus de gens qui n'ont pas du tout envie d'être filmés à leur insu.
0: Oui, on voit une grogne générale qui commence à monter. C'est-à-dire qu'au départ, on trouvait ça très sympathique, et puis plus il y en a dans la rue, c'est vrai qu'on en a de plus en plus, plus les influenceurs aussi les utilisent pour faire des pranks, des blagues de plus ou moins bon goût, plus les gens commencent à en avoir marre. Et dans certains pays, par exemple au Royaume-Uni ou encore en Allemagne, eh bien on a des associations qui demandent leur interdiction pure et simple dans l'espace public au motif qu'il y a une intrusion dans la vie privée, on n'a pas forcément envie d'être filmé. Alors je rappelle que quand les lunettes filment, il y a une petite lumière qui s'affiche, mais enfin quand il y a beaucoup de luminosité comme en ce moment, il fait très beau, on ne la voit pas forcément. Il y a certains petits malins qui se sont amusés aussi à la masquer. Alors Meta essaye de rassurer, ils ont mis en place un dispositif où quand vous essayez de dissimuler la petite lumière, les lunettes se bloquent automatiquement. Vous pouvez toujours voir, mais vous ne pouvez plus filmer, ce qui est toujours un petit peu embêtant. Mais le problème, c'est que ces lunettes, elles vont se multiplier. On a parlé de Meta, mais on va avoir des lunettes Samsung, des lunettes Google. Apple aussi travaille sur le sujet. Donc c'est un vrai sujet de société qui va monter dans les années qui viennent.
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3: Voilà, c'est tout pour cette semaine de Culturia. Merci de nous avoir suivis. On se retrouve dès lundi matin dans Good Morning Business. D'ici là, restez connectés.
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1: À 2 mois des mid-term, Mathieu, une convention républicaine donc ouvre à Dallas pour 2 jours, un grand show orchestré directement par Donald Trump.
4: Oui, l'histoire s'écrit à Dallas, peut-on lire sur le site de la convention, où l'on trouve toutes sortes de goodies dédiés à l'événement, notamment une image assez dingue de Donald Trump en Marlboro Man. Il est en cow-boy, à cheval, Stetson blanc sur la tête. Cette image du cigarettier à son effigie est déclinée à toutes les sauces, en porte-canette à 16$, en pull à capuche à 75$ ou encore en stickers à 20$. En fait, dans la dernière ligne droite des midterms, Trump est en train de personnifier sa campagne. « Faites comme si j'étais sur le bulletin de vote », martelait-il fin août. Il va parler ce soir et demain soir à Dallas. Dans la presse américaine, on apprend que Donald Trump gère personnellement et quotidiennement l'organisation du show à Dallas dans les moindres détails. Il y aura plus de 100 intervenants et même le traditionnel lâcher de ballon des conventions présidentielles. Ce qui est intéressant, c'est que ce type de convention se fait normalement tous les 4 ans pour la présidentielle, pas du tout pour les midterms. Et là, c'est une première. Jamais le Parti républicain avait organisé un tel show pour les midterms. Historiquement, le Parti démocrate l'a déjà fait 3 fois pendant des midterms, en 74, en 78 et en 82, mais à l'époque, il n'y avait pas un tel culte de la personnalité et les démocrates y ont vite mis fin. Le président du parti à l'époque avait même qualifié ses grands raouts de midterms de ni à embrouille.
1: Alors pourquoi Donald Trump organise un tel show ?
4: Mais en fait, ça ressemble à une opération de sauvetage électoral. À 2 mois des élections, les voyants ne sont pas bons pour les républicains. Ils sont malmenés sur le thème du pouvoir d'achat, sur fond d'inflation et de conséquences économiques de la guerre en Iran. Et donc Donald Trump veut faire à Dallas une gigantesque opération de communication pour vendre son bilan. D'ailleurs, l'organisation pro-Trump SAG, qui finance des campagnes, diffuse en ce moment ce type de spot publicitaire. Écoutez ça.
5: Nous avons supprimé l'impôt sur les pourboires, supprimé l'impôt sur les heures supplémentaires. Les plus importantes baisses d'impôts de l'histoire américaine.
6: He's fighting for you every day. Help him finish the job.
4: Voilà, aider Trump à finir le job. Ce qui est frappant, c'est que le spot ne demande même pas explicitement de voter pour un candidat républicain au Congrès. Non, on focalise sur Donald Trump. Donc pendant 2 jours à Dallas, malgré l'inflation, on va parler de baisse d'impôts, de sa spectaculaire loi fiscale, la One Big Beautiful Act. À Dallas, ils vont aussi mettre en avant la baisse des prix des médicaments. À Dallas, ils vont aussi parler de politique migratoire. Et puis là-bas, Donald Trump va aussi agiter le chiffon rouge de la menace communiste. Pour lui, le communisme est la plus grande menace de l'histoire du pays devant les 2 guerres mondiales, Pearl Harbor et le 11 septembre.
1: Et sa stratégie peut-elle être payante, hein ?
4: Eh bien, ça, c'est à double tranchant. En 2018, pendant son premier mandat, Trump a eu beau s'investir dans les midterms, les Républicains ont pourtant perdu 40 sièges à la Chambre. C'est le risque de Dallas aujourd'hui. Trump peut réveiller sa base, mais il peut simultanément réveiller toute la base anti-Trump. Les Républicains en sont conscients. Certains candidats engagés dans des courses serrées évitent d'ailleurs la Convention républicaine de Dallas.
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1: Bonjour Bertie Bayard.
9: Bonjour.
1: Alors les politiques écoutent-ils vraiment les Nobel ?
9: Bah écoutez, ça dépend qui. On a eu droit cette semaine à la vitupération de Jean-Luc Mélenchon qui nous dit sur X, ça suffit le coup du soi-disant prix Nobel. Alors évidemment, il ne disait pas la même chose quand il avait la caution d'Esther Duflo pour son programme de 2024. Mais là, c'est Philippe Aguillon qui l'a fait sortir de ses gonds en le comparant au professeur Raoult dans la Tribune dimanche. Et puis il y a aussi Jean Tirole qui a dit que son annulation de la dette, c'était une idée parfaitement fantaisiste.
1: Alors, les Nobel ne parlent pas que de ça, de l'annulation de la dette publique ?
9: Ben non, et heureusement, parce que le débat économique ne se résume pas à ça, ni au sujet de la fiscalité. Non, Tirole et Aguillon, ils ont une obsession, c'est le décrochage technologique de la France et de l'Europe. La tech, ça n'est pas un sujet comme les autres, nous dit Tirole. C'est une condition déterminante de la prospérité et de la souveraineté. Alors, à ce stade, tous les politiques vont applaudir. Hein. Souveraineté, production, innovation, tout le monde est d'accord. Mais il faut aller plus loin pour comprendre ce qu'implique comme choix politique ces objectifs stratégiques.
1: Mmh. Qu'est-ce qui est compliqué dans ces objectifs assez consensuels.
9: Vous savez, les militaires, quand ils doivent proposer des recommandations opérationnelles en vue d'un objectif stratégique, ils s'astreignent à répondre en même temps à une question qui est à quoi on renonce. Et c'est à cette question-là que le politique doit aussi répondre. En lisant Tirole sous cet angle, ça annonce des choix douloureux, politiquement très difficiles. Par exemple, sur la réindustrialisation, Tirole met les pieds dans le plat quand il pose la question, faut-il vraiment produire du Doliprane ? Est-ce que c'est si important de le faire en France ?
1: À quels autres renoncements faudrait-il être prêt ?
9: Il faut parler de celui qui sera peut-être le plus difficile de tous, c'est la dépossession du politique. Je m'explique. Tirole et Aguillon sont de grands défenseurs de l'investissement public dans la recherche et développement. Alors ça, les politiques adorent l'idée, forcément. Ça relégitime la puissance publique dans son rôle d'État stratège. C'est très gaullien. Sauf que pour que le modèle marche, il ne faut surtout pas que le politique s'en mêle au-delà des grandes orientations. Il faut confier les outils à des pros, à des investisseurs, à des scientifiques, à des experts. Le politique doit renoncer à la décision. Je cite Tirole. Nous devrions frémir quand nous entendons des responsables politiques dire qu'ils vont à eux seuls, par leur volontarisme, créer des champions européens. Et puis enfin, il y a une dernière idée consensuelle, c'est celle que l'épargne privée doit être mobilisée pour l'innovation, pour la R&D, pour l'accompagnement des entreprises, qu'elles prennent plus de risques. Tout le monde est d'accord là-dessus, sauf que ça veut dire qu'elle ira moins vers les placements moins risqués, c'est-à-dire moins vers le financement de la dette publique. Donc, il faut créer moins de dettes, il faut créer moins de déficits. Et là, on retombe sur nos pattes, c'est-à-dire sur notre bon vieux débat budgétaire.
1: Exactement, et ce sera à suivre à partir du 30 septembre, la présentation de ce budget. En tout cas, si les candidats nous écoutent en pleine campagne présidentielle, ils savent ce qu'ils ont à faire. Merci Bertie Bayard, et votre chronique est à retrouver en podcast et en replay sur l'application BFM Business.
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12: Je suis ravie de vous retrouver pour Iconic Business, cette émission dédiée à l'univers du luxe sur BFM Business. Et on a trouvé l'antidote, l'antidépresseur de la rentrée, la joaillerie. Le segment luxe décroissance à deux chiffres, y compris aux États-Unis et en Asie d'ailleurs. Une dynamique qui profite à tous, les grands groupes qui trustent l'offre, Richemont en tête et sa pépite Cartier, les marques indépendantes et le marché du vintage, ainsi que du marché de la seconde main. Camille Wever a relancé la Maison Wever en 2021. Où en est-elle aujourd'hui? Comment se différencier? Comment se positionner dans cette offre riche? On en parle avec elle. Charlotte Ray, elle est à la tête de Castafiore, une marketplace dédiée au vintage. Il y a une forte appétence pour le bijou en général. On en parle dans un instant. À suivre également un nouveau rendez-vous avec Juliette Weiss, journaliste BFM Business. Elle lance un nouveau podcast luxe, Business Class, avant-goût dans un instant. C'est Iconic Business. Bienvenue. Alors, pour débuter cette saison, on a de quoi eh bien, se réjouir avec une dynamique pour le luxe, une industrie, un segment particulièrement qui est en pleine forme, la joaillerie. Camille Wever, directrice générale de Wever, bonjour.
13: Bonjour.
12: Et Charlotte Ray, fondatrice de la plateforme Castafiore, bonjour.
14: Bonjour.
12: Et toutes les deux, on vous a découvert dans Iconic Business il y a quelques années déjà. Depuis, vos business se sont développés. Charlotte Ray, c'est lié à la balance prix-valeur, ce qui n'est plus le cas dans la mode et la maroquinerie. C'est pour ça que ça va si bien?
14: Alors, moi, je pense que ça va si bien, en effet, parce que les motivations pour acheter de la joaillerie et le vintage que je connais bien, évidemment, il y a la valeur prix, mais il y a la valeur beauté, savoir-faire, singularité, en effet, du vintage qu'on a du mal à retrouver, évidemment, aujourd'hui, dans les grandes maisons qu'on connaît bien. Donc, en effet, il y a la valeur, il y a la pérennité. Il y a le fait qu'en effet, la joaillerie ne se démode pas. Hein, c'est quand même c'est un intemporel, c'est universel. Et je pense qu'en effet, ça participe et ça bénéficie à tous les acteurs du secteur.
12: Camille Wever, on peut justifier le prix et sa variation pour un bijou, vous le disiez, parce que c'est un objet pérenne, aspirationnel, plus que pour un sac à présent.
13: Je crois que la grande différence dans la joaillerie aussi, c'est qu'il y a une valeur vraiment émotionnelle. C'est-à-dire qu'un bijou, c'est quelque chose qu'on transmet, donc qui par définition, en effet, est pérenne. Et en effet, la composition du bijou est faite à partir de métaux précieux, mais également à partir d'expertises humaines absolument incroyables. C'est ce qu'on appelle l'intelligence de la main. Donc tous ces éléments font que, en effet, c'est un marché qui est robuste. Et qui est en croissance.
12: Un segment performant, certes trusté par les grandes maisons, on parlait de Richemont et sa pépite Cartier, dans une moindre mesure Kering d'ailleurs, qui a organisé sa division, et de Boucheron, LVMH et Bulgarie entre autres, mais performance et désirabilité aussi, vous en êtes la preuve Camille Wever, pour les marques indépendantes, vous avez fait votre place au terme de ces années?
13: Oui, alors nous, c'est vrai qu'on a un peu cette singularité, j'aime bien utiliser cet oxymore, une start-up de 200 ans, c'est-à-dire que Wever est un grand nom de la joaillerie, donc là, en effet, on peut voir des bijoux d'archives de la maison Wever, et donc avec une cote également très élevée sur le marché des ventes aux enchères, des bijoux partout présents dans le monde, donc on a aussi ce côté finalement investissement, valeur patrimoniale, qui va rassurer en fait les personnes. Et ensuite, en se réveillant, forcément, on propose une offre qui est différente. Une offre quelque part assez niche, puisque finalement, les bijoux Wever, on les voit pas encore forcément partout. Oui. C'est ce qu'aiment également les personnes. Et puis également un engagement très important, on est la première maison de joaillerie à être entreprise à mission. Donc on propose une joaillerie respectueuse de l'humain et de la nature. Tous nos bijoux sont réalisés avec de l'or recyclé, des diamants naturels recyclés, et tous nos bijoux sont fabriqués en France. Donc on va toucher des personnes qui aiment la joaillerie, mais qui en plus vont être sensibles finalement à cette démarche.
12: Et c'est comme ça que vous vous en sortez en termes de positionnement et en termes de différenciation.
13: Alors la différenciation, donc en effet, clairement sur les valeurs de l'entreprise, ouais. Comme je vous l'ai expliqué, et aussi parce que on a une communication extrêmement ciblée auprès de nos clients. On appelle en fait persona. On crée vraiment une communauté. Donc par exemple, moi j'ai créé un podcast qui s'appelle Les Voix de l'Audace, qui a lieu au sein du showroom Vever.
12: Entrer dans une communauté au-delà de l'expérience d'achat.
13: C'est rentrer dans une communauté avec une histoire, avec des valeurs qui sont partagées. Parce que c'est vrai que les personnes qui achètent des bijoux Vever sont des personnes qui peuvent se les acheter également elles-mêmes. Ce sont toutes des personnes qui sont extrêmement éduquées, pour qui l'impact, le savoir-faire français sont très importants.
12: Il faut que ça résonne.
13: Ça résonne. Donc elles viennent, elles sont heureuses finalement de pouvoir participer aussi à ce type d'événement. Et puis voilà, c'est comme ça qu'on crée cette communauté. Et ce sont des personnes qui sont très prescriptrices. Donc elles vont en parler également auprès d'elles. Et puis après, on se développe également sur les marchés qui sont en forte croissance et où il y a une appétence particulière pour la joaillerie et également pour l'univers artistique de Vever.
12: C'est une démarche similaire pour Castafiore, Charlotte Rey. Il y a quoi ? Il y a l'idée aussi d'un investissement parfois, mais d'avoir un public très initié qui va aller choisir, qui va sélectionner, d'autant que quand on est dans le vintage, il faut avoir justement un public initié.
14: Oui, alors chez Castafiore, on a en effet cette clientèle très initiée qui va venir chercher des pièces vintage signées ou non signées. C'est aussi une des particularités de la joaillerie, c'est qu'il y a une grande partie du chiffre d'affaires qui est fait par de la joaillerie non signée, qu'on retrouve évidemment dans l'art déco, l'avant-guerre, l'après-guerre, etc.
12: C'est une proportion équilibrée en termes de vente sur
14: en termes de vente, oui, on est à peu près 50-50. Alors, en particulier en valeur, en volume, on fait un petit peu plus de non signé que de signé. Mais dans la joaillerie de manière générale, le non signé représente 70%. Donc, c'est vrai qu'il y a encore beaucoup de ces pièces qui sont présentes.
12: Et il y a encore beaucoup de choses dans les coffres, finalement, qui font la santé de plateformes seconde main vintage.
14: Exactement. Et donc, en effet, pour revenir à cette clientèle, la clientèle qui aime le vintage, signé ou non signé, de forte valeur, en effet, va être clientèle qui est très initiée. Après, on va avoir une jeune clientèle qui va être plus... Sa motivation va être plus d'avoir un achat éco-responsable. Donc, elle va, avec un panier moyen un petit peu plus faible, et en effet, une jeune clientèle qui va s'acheter une petite bague marguerite, un petit joint diamant, etc. Donc là, on va être un petit peu plus faible, mais ce ne sera pas forcément une clientèle initiée. Et puis après, on aura la cliente qui va chercher plutôt de la pièce iconique à un moindre coût. Mais en effet, les motivations sont quand même toutes assez différentes.
12: Et donc, on est moins sur un segment de spéculation comme a connu et comme connaît encore l'horlogerie ?
14: Alors, tout dépend de la marque. En effet, il y a des marques ou des maîtres joailliers qui n'existent plus aujourd'hui, qui ont une cote très forte, en particulier quand leur poinçon est apposé à un autre poinçon de maître. Et donc là, en effet, on voit des cotes qui augmentent. Et donc, il peut y avoir un petit peu de spéculation. Les grandes maisons, évidemment, participent à cette spéculation. Enfin, en effet, les marques du groupe Richemont, il y a quand même pas mal de spéculation sur leurs pièces vintage en fonction des années.
12: Oui.
14: Et même du groupe Kering. Mais voilà, on n'est pas, comme il y a quand même une grande partie de non-signés dans la joaillerie, on n'est pas sur un marché totalement spéculatif.
12: Plus de temps pour s'installer et rentabiliser, Camille Vever, du fait des barrières à l'entrée qui sont élevées, d'où l'importance des grandes marques et des grandes maisons sur le marché. La dynamique profite à tous, mais il faut jouer des coudes. C'est dur de s'imposer, vous le vivez encore ?
13: Ouais, c'est sûr que le marché de marque, donc comme le disait Charlotte, c'est 30% du marché de la joaillerie, mais c'est un marché qui vraiment surperforme avec des barrières à l'entrée qui sont extrêmement importantes parce que sur ce marché de marque, vous avez tous les plus grands que vous avez cités, Richemont, LVMH, et puis Kering. Ils ont des moyens financiers qui sont colossaux, ça demande aussi un financement en stock très important. Des investissements en communication qui sont très importants, mais une fois qu'ils sont installés, j'ai envie de dire, c'est vraiment la vache à lait et les chiffres, en effet, le démontrent. Donc, pour pouvoir arriver à rentrer sur ce marché de marque et capitaliser sur cette marque, sur cette notoriété, en effet, il faut énormément d'investissement, que ce soit en communication, que ce soit en stock, en expérience client. Et bien évidemment, très peu de marques peuvent se l'offrir. Donc souvent, il faut en effet lever des fonds pour pouvoir financer ces investissements qui sont très importants. Et quand on a l'histoire de Vever, c'est bien évidemment un avantage concurrentiel qui est très important, puisque nous, on va justement bénéficier d'une très belle exposition au musée de Metz, qui est la ville d'origine de Vever.
12: Et puis ça permet aussi d'aller chercher, comme de grandes maisons, toute cette profondeur culturelle. Vous parliez de la recherche de l'œuvre, de l'intelligence de la main, mais il y a cette profondeur culturelle que les grandes maisons mettent en avant avec de nombreuses expositions. D'ailleurs, il y a un vrai phénomène d'expo, que ce soit dans la mode ou la joaillerie. Et c'est ça, ce plus, qui va vous permettre aussi de passer des étapes ?
13: Tout à fait, en fait, on en parlait tout à l'heure, dans le bijou, il y a une vraie valeur émotionnelle, en fait. Il y a une histoire derrière tout ça. Les personnes, pour eux, c'est très important, en fait, de comprendre d'où vient le bijou, quelle est l'histoire qu'il y a derrière, ce qu'on appelle, entre guillemets, en anglais, le storytelling. Et nous, on a cette chance, en fait, d'avoir cette histoire absolument extraordinaire depuis plus de 200 ans. Et ensuite, c'est le génie de la directrice créative, Sandrine Delage, qui va parvenir à réinventer, finalement, cet héritage et à le remettre, justement, entre guillemets, au bout du jour.
12: Mais
13: le réinventer, tout en respectant l'ADN. Donc, c'est vrai que Vever, c'était le pionnier de l'art nouveau. L'art nouveau, c'est la faune, la flore et la femme. Et donc, on reprend ces thématiques, justement, dans l'univers artistique contemporain de Vever.
12: Et donc, il y a aussi travaillé, on parlait de communauté tout à l'heure, de transmission, il y a travaillé le lien qui a été un moment peut-être distendu avec la clientèle et de renouer ce lien.
13: Alors, c'est vrai que quand on s'est relancé en 2021, sincèrement, les clients de Vever étaient quand même relativement très âgés, on va dire, et c'était une clientèle qui était plutôt traditionnelle. Donc, en effet, il faut tout reconstruire from scratch, mais on a énormément de clientes Vever qui, en fait, sont des amoureuses de la joaillerie et qui sont clientes également d'autres grandes maisons de la place Vendôme.
12: Et puis il y a le côté, Charlotte Rey, c'est vrai aussi, d'être à même d'avoir déniché la marque, la maison, un peu coup de cœur qu'on ne voit pas partout et de devenir prescripteur de goût presque.
14: Après, ce n'est pas tant la marque que la pièce en tant que telle.
12: Oui.
14: C'est vrai que nous, on a la chance de voir des bijoux qui proviennent soit de particuliers, soit de revendeurs professionnels, qui peuvent être des antiquaires ou autres, et qui ont en effet des pépites dans leur coffre. On voit en effet parfois des particuliers qui viennent avec des pièces qui sont signées ou non. Parfois, ils savent même pas qu'elles sont signées, ils connaissent pas la signature, pas le poinçon. Et donc, en effet, on a la chance de découvrir des pièces extraordinaires. En effet, la joaillerie regorge de créativité, de pièces avec énormément de matière aussi. Je pense que c'est un des points très très positifs des pièces vintage. Il y avait beaucoup de matière, beaucoup de couleurs qu'on peut plus tellement utiliser aujourd'hui. Donc voilà une
12: Et c'est ça,
14: une palette qui est extraordinaire.
12: Et c'est ça aussi qui se joue et qui peut jouer en termes d'achat qui se déclenche avec le cours de l'or qui explose, des prix qui suivent cette cour, mais qu'on arrive à expliquer, c'est ce qu'on disait, mais avec des bijoux vintage qui ont plus de matière. Et ça, c'est un argument ?
14: Oui, c'est un argument parce que c'est vrai que nos clientes, elles viennent chercher en effet des pièces, on va dire, singulières, plus rares, et avec en effet une vraie valeur perçue. Après, c'est aussi le rôle de Castafiore qu'on fait, Anne et moi, mon associée. On connaît très bien la joaillerie, on a vraiment à cœur de présenter des pièces avec une forte valeur perçue. En fait, le stock de joaillerie est colossal, hein. Donc on va dire que le pire côtoie le meilleur. Donc nous, on est vraiment prescripteurs pour apporter à nos clientes des jolies pièces, qu'elles soient signées ou non, et qu'elles puissent porter de façon très facile.
12: C'est comme ça que vous faites votre sélection ?
14: Oui, on essaie vraiment de démocratiser cette joaillerie vintage. On n'y touche pas du tout, parce que elle est très belle. Parfois, on n'a vraiment pas besoin d'y toucher. Hein. C'est vraiment notre ADN. Et en effet, il faut qu'elle soit portée de façon simple, hyper actuelle. On fait beaucoup de shooting avec des mannequins pour montrer en effet que cette joaillerie, elle est vraiment portable comme du contemporain aujourd'hui.
15: Il y a une forte appétence dans tous les cas pour le bijou en général. Vous avez vu sur ces 4 années de Castafiore une réelle dynamique. On en parle, les chiffres en parlent, mais vous l'avez vu, vous l'avez senti dans ce réflexe d'achat ?
14: Oui, alors en effet, toutes les générations confondues, donc ça c'était vraiment quelque chose d'assez intéressant à voir. On a un panier moyen qui ne cesse d'augmenter. Ouais. Alors qu'on pensait en effet qu'on allait au départ avoir une clientèle plutôt jeune et avec un panier moyen faible, en fait pas du tout. Tout est en train d'augmenter, à la fois en termes d'âge et évidemment en termes de panier moyen. Oui, il y a une forte appétence. C'est vrai que bon, nous on fait à peu près x2 chaque année.
15: Oui, d'accord.
14: Donc en effet, on se rend compte que en fait c'est vraiment une alternative. C'est une offre qui est vraiment une alternative à la fois aux contemporains et à la fois aux maisons de vente. Hein. Je veux dire, c'est la diversité est immense. Parfois, en effet, les prix sont intéressants. Et en effet, il y a cette singularité. Et ce que disait Camille aussi tout à l'heure, nous, on a à cœur aussi d'avoir un service client très fort. Donc, nos clients reviennent. Et puis, je pense qu'une fois qu'on met la main dans le vintage, oui. Voilà, c'est tellement riche. En fait, voilà, ça devient une habitude qu'on ait 18 ans ou 70 ans.
15: Alors, un panier qui augmente, une cible qui s'élargit finalement parce que c'est générationnel, c'est multigénérationnel. Est-ce qu'en termes de marché quand même, de géographie, ça reste quoi ? L'Asie, et c'est là où il y a une dynamique alors que pour la mode et la maroquinerie, c'est plus compliqué. Et les États-Unis ?
14: Alors, d'un point de vue international, en effet... l'Asie est un marché qui est très important, avec lequel nous on travaille, mais plutôt d'un point de vue professionnel, plutôt en B2B. Les États-Unis, la clientèle américaine est hyper initiée, adore le côté French taste et French touch. Donc en effet, elles aiment bien venir chez nous. Elles ont un panier moyen qui est très important.
15: Oui, parce que c'est
14: un pouvoir d'achat très
15: c'est
14: important.
15: C'est la population qui a les plus hauts revenus dans
14: exactement,
15: tous les cas.
14: Ouais. Donc voilà. Donc en effet. Se développer à l'international est une évidence. Hein, je pense comme tous les marchés, mais enfin comme tous les business. Mais en effet, dans la joaillerie, c'est important. Après, la France aujourd'hui a quand même si le panier moyen est plus bas, il y a quand même une très forte dynamique. Donc, mais voilà, c'est évidemment nos objectifs.
15: Camille Wever, vous retrouvez à peu près le même découpage. Ce sont les États-Unis et l'Asie, particulièrement le Japon, parce qu'il y a cette tradition aussi d'un marché très initié, très proche du marché français pour la bijouterie, pour la joaillerie et l'horlogerie d'ailleurs initialement.
13: Oui, tout à fait. L'Asie-Pacifique, c'est 65% du marché de la joaillerie. Les États-Unis, c'est 20%. L'Europe, c'est 10%. Et en effet, le Japon connaît une croissance très importante, mais notamment liée à la faiblesse du yen.
15: Oui.
13: Donc, forcément, quand on relance une société, la première chose qu'il faut faire, c'est être fort sur son marché domestique. Donc, c'est ce qu'on fait avec Wever, où on se développe vraiment en France dans de nombreux distributeurs en province, que ce soit chez Lepage dans le Nord, D'où dans le Sud et un peu partout. Mais on va également sur les marchés en croissance. Donc, en effet, on vient d'ouvrir un point de vente à Osaka. On va ouvrir un autre là au Japon. On a ouvert également en Corée, on arrive également là aux États-Unis là en septembre. Le Japon, pour nous, c'était assez évident d'y aller. Alors, bien sûr, c'est un marché qui est en croissance, mais c'est aussi parce qu'il y a des vraies synergies avec l'histoire de Wever. Wever, c'est le pionnier de l'art nouveau, et l'art nouveau est influencé par le japonisme, et Henri Wever, qui est la grande figure de la maison, était un fervent japonisant, et c'est lui qui a introduit le japonisme en France.
15: Et là, on boucle le storytelling.
13: Exactement.
15: Dans tous les cas. Il y a aussi un projet rue de la Paix, parce qu'on n'oublie pas, et pour les joailliers, c'est important.
13: Oui, alors oui, donc en effet, il y a un projet, on va ouvrir en effet un flagship rue de la Paix, là, en 2027. Parce que pour le moment, on est au 9 rue de la Paix, en étage, c'est très expérientiel. Donc ça nous permet vraiment de construire cette communauté, mais c'est aussi important d'avoir son propre flagship et c'était très important de revenir en effet rue de la Paix.
15: Le potentiel joaillerie n'est clairement pas épuisé. Toutes les deux, selon vous, les perspectives sont très très positives pour vos business respectifs d'ailleurs, Charlotte.
14: Oui, oui, tout à fait. Ouais, ouais. En effet, les projections de chiffres sont très bonnes. Hein, pour évidemment, pour le vintage, le taux de croissance est au-delà de 25% par an, en tout cas projeté jusqu'à 2030.
15: Et vous faites rentrer, en termes de stock justement, et pour voir un peu le roulement, vous faites rentrer combien de pièces et à quelle régularité ?
14: On fait rentrer à peu près une centaine de pièces. Alors, tout dépend, parce qu'en effet, si c'est un particulier ou un professionnel, on va dire au-delà de 200 pièces par mois à peu près. Après, voilà, on essaye d'avoir, ce que je vous disais, une curation. Donc, on a cette volonté d'avoir ce stock qui augmente, tout en gardant une
15: Pas exhaustif.
14: Voilà, une sélectivité sur
15: Faut jouer des coudes avec les grandes maisons qui veulent récupérer leurs archives ou au contraire, non, ça vous permet d'en bénéficier ?
14: Non, et ils sont très contents de venir chez nous pour... on peut justement avoir ce rôle un peu de sourcing pour eux. Donc en effet, certaines grandes maisons sont venues acheter des pièces chez Castafiore. Nous, on a la chance en effet d'avoir un accès évidemment aux professionnels et aux particuliers. Donc les particuliers, c'est un accès tout à fait exclusif hein, à leurs pièces. Et donc, en effet, quand ils n'ont pas forcément l'œil partout et quand ils voient des pièces intéressantes chez nous, on a des très bonnes relations et ils viennent acheter leurs pièces chez Castafiore.
15: Camille Wever, les perspectives et le potentiel, tout est ouvert ?
13: Ben, à l'infini. Non, mais nous, en fait, il y a une analyse pro forma et puis où on est vraiment, en effet, sur une croissance organique qui est positive à double chiffre, mais aussi on a un impact ouverture. Ah, donc, ce qui fait qu'en effet, on a un chiffre d'affaires qui se développe beaucoup. Donc voilà, on est ravis.
15: Et il y a encore des business qui se développent, faut le dire. Hein, quand on est une start-up de 200 ans, c'est ça la dynamique. Merci beaucoup à toutes les deux, Camille Wever, directrice générale de Wever, Charlotte Rey, fondatrice de la plateforme Castafiore, d'avoir été dans Iconic Business pour cette reprise, cette rentrée, avec un peu d'optimisme sur le marché de la joaillerie. Tout de suite, les désirables de la semaine, tout ce qui nous a fait envie, séduit et intrigué ces derniers jours. Les désirables de la semaine, je vous le disais, tout ce qui nous a fait envie, séduit, intrigué ces derniers jours. Bon, c'est un choix complètement arbitraire et on a un désirable que j'ai vraiment choisi. On vous retrouve Juliette Weiss, journaliste BFM Business, spécialiste luxe, qui lance un nouveau podcast. Ça s'appelle Business Class. On écoute la bande-annonce et on en parle dans un instant.
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15: On a planté le décor, Juliette. C'est l'envers même du décor. C'est tous ceux qui font briller l'industrie, qui font briller le luxe, qui savent créer le désir, susciter la désirabilité. C'est ça l'objectif de ces rencontres et de ce podcast ?
16: Exactement, l'idée c'était de pouvoir, à travers le podcast, qui est un format plus long, hein, de pouvoir développer justement ces coulisses, le côté peut-être un peu caché parfois, et souvent ce que ne veulent pas nous dire les entrepreneurs. Souvent on a un discours un petit peu où on cache les choses, ici c'est vraiment, on ouvre.
15: Parce que c'est très codifié, et c'est un discours très verrouillé en termes de communication, et surtout quand on veut susciter la désirabilité, on ne va pas fouiller trop ce qui se passe à l'intérieur. Là on va quoi ? Comme on a du temps long, on va chercher les anecdotes, on va chercher les secrets de construction.
16: C'est ça, exactement, et même parfois l'intime, le côté un peu plus personnel. On va parler de défaites, on va parler de sacrifices et pas seulement de choses qui brillent, de choses qui fonctionnent et de success stories. Et c'était ça qui était intéressant, c'est d'avoir un peu la vision, prendre le contre-pied de cette vision du luxe, parfois un peu lisse, parfois un peu trop parfaite. Et c'est ce que j'ai voulu démontrer dans ce podcast.
15: Bon, finalement, ça reste une industrie, donc on est dans quelque chose de très opérationnel. Donc on va vraiment voir ceux qui mettent les mains dans le cambouis, et notamment avec les premiers épisodes concoctés que vous allez pouvoir tous découvrir d'ailleurs, hein, consommer. Au lieu d'aller consommer des séries, eh bien vous allez consommer tous les podcasts d'un seul coup. Trois déjà à disposition de Business Class. Mathieu Chollet, qui est le fondateur de Spotlight, spécialiste. Il faut nous expliquer un peu qui il est.
17: Oui, alors on ne le connaît pas comme ça. Quand on vous dit non, Mathieu Chollet, ce n'est pas un nom qui résonne. Et pourtant, Spotlist, c'est plus d'1 million d'abonnés sur Instagram. C'est des vidéos qui sont vraiment virales. Tout le monde se les envoie. On voit ces hôtels, ces destinations d'exception.
15: On voit les images si vous nous regardez.
17: On les voit. Et alors, je peux vous dire qu'on se les envoie en DM. Voilà. C'est vraiment quelque chose qui fait le buzz sur les réseaux sociaux. Et on se demande toujours, mais qui est derrière ces vidéos? Qui filme? Qui a la chance d'être un touriste à plein temps? C'est comme ça qu'il se définit lui-même.
15: Je crois que d'ailleurs, on a un extrait.
18: On va poster une vidéo, tu vois, dans le lieu d'un établissement. Ça va être un établissement dans le sud de la France, par exemple. Je pense à ces, tu vois, la Marantine, c'est un établissement qui a 3 villas un peu insolites avec des piscines privées, des lits extérieurs. Enfin, c'est absolument sublime. Bon, je suis allé sur place, j'ai pris des vidéos partagées sur Spotlist. Et derrière, en fait, le propriétaire t'appelle et te dit, concrètement, là aujourd'hui, on a eu une réservation, 2 réservations, 3 réservations.
17: Donc tu vois les retombées,
18: Il y a un côté un peu, qui te frappe un petit peu, où tu dis en fait les gens, au-delà de rêver, prennent aussi leur carte bleue et réservent.
15: Vous avez aussi finalement décortiqué ce qu'était l'influence pour le segment voyage et pour le segment tourisme. On va aussi dans d'autres univers. D'ailleurs, c'est un duo qu'on connaît, qu'on avait reçu dans Iconic Business, et un duo d'architectes d'intérieur de l'agence Joint Mon Coup. Ils sont très complémentaires.
17: Absolument, et c'était ça qui était aussi amusant, c'est que souvent on a la figure du créateur unique quand on est dans le design. Là, c'est un duo, un duo avec 2 personnalités très fortes, et ils collaborent ensemble depuis plus de 20 ans maintenant. Ils sont à l'origine du parc Hayat de Tokyo, de la réhabilitation de la Maison des Peuples à Clichy, donc vraiment des institutions. Et c'est vraiment les coulisses de leur métier, avec un côté vraiment économique, c'est-à-dire combien ça coûte de refaire un palace, combien ça coûte de créer un objet.
15: Il y a l'enjeu des matières et d'un cahier des charges.
17: Absolument,
15: aussi.
17: Très précis, un cahier des charges très précis. Et c'était ça là-dessus, un petit peu ces détails-là qui étaient très intéressants. On se dit, mais quel sublime endroit, mais en fait, qu'est-ce qui se cache derrière? Comment est-ce qu'on a rendu cet endroit aussi sublime? Eh bien, ils nous répondent.
15: Eh bien, quand on a envie aussi d'avoir les secrets, les coulisses, on adore aller auprès des entrepreneurs et chocolatiers, comme un très très connu Pierre Marcolini, que vous avez aussi rencontré.
17: Oui, alors ça m'a particulièrement touchée parce que Pierre Marcolini, il a un côté très humain. Tous, mais alors lui particulièrement, il m'a vraiment raconté des anecdotes sur sa vie, sur son enfance, sur son parcours. Il a un business florissant, il a des boutiques à l'international, et pourtant il reste très terre à terre.
15: Juliette Weiss, c'est la nouvelle confidente. Qui pour le prochain rendez-vous, d'un mot?
17: Alors, je vous fais une confidence. Eh bien, ce sera Tiphaine Cogez-Rousseau, qui est la créatrice parfumeuse de la marque Brume Orpin. Elle va tout nous raconter sur ces secteurs qu'on connaît, mais finalement, en fait, il y a beaucoup de choses qu'on va découvrir.
15: Parfum de niche?
17: Parfum de niche, évidemment. Combien ça coûte? Comment on le fait? Et quelle est un petit peu la concurrence? Comment est-ce qu'on gère cette concurrence dans un marché qui est quand même très, très, très développé?
15: Alors, Business Class avec Juliette Weiss. On retrouve sur toutes les plateformes.
17: Toutes les plateformes, tous les mois, c'est le rendez-vous à ne pas manquer, Audrey.
15: Bon, vous avez déjà 3 épisodes à consommer, bientôt le prochain. Merci beaucoup, Juliette.
17: Merci à vous.
15: Iconic Business, c'était la reprise. Le luxe par BFM Business, on se retrouve très vite. Et on se retrouve d'ores et déjà en replay, en podcast, le vendredi également à 21h en TV et en radio.
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21: Bonjour, bonjour et bienvenue dans La France à tout pour réussir. Chaque semaine, vous le savez, un concentré d'économie positive sur BFM Business. Et cette semaine, un sommaire très divers. Nous reviendrons tout d'abord en cette rentrée sur les succès engrangés par nos deux poids lourds de la défense, Naval Group et Dassault Aviation. D'un côté, la commande de 4 frégates par la Suède et de l'autre, le très fort intérêt de l'Égypte pour 24 nouveaux avions Rafale. On parlera ensuite de thermalisme avec le numéro 1 français en ce domaine, la chaîne thermale du soleil. Et sa vingtaine d'établissements en France à presque 80 ans. Quelle stratégie pour le groupe dont le modèle économique repose sur des cures dont le remboursement est régulièrement remis en cause. De tout cela, mais aussi de l'importance du thermalisme dans les économies locales. Nous parlerons avec Adeline Guérard, la présidente de la chaîne thermale du soleil, mais aussi la petite fille du fondateur du groupe. Nous parlerons également d'agriculture et notamment du modèle coopératif qui représente 70% de la production agricole nationale. La coopération agricole qui fédère le secteur veut peser dans les débats actuels sur les difficultés et sur l'avenir de notre agriculture qui traverse crise sur crise depuis de très nombreuses années. Mon invité Jean-Luc Duval, nouveau président depuis cet été de la coopération agricole. Mais tout d'abord donc, deux bonnes nouvelles pour le secteur de la défense. C'est, on le sait, un des points forts de notre économie, à la fois pour l'emploi et pour l'industrie dans le pays, mais aussi pour notre balance commerciale. Alors donc, on commence par l'annonce cette semaine d'une commande par la Suède de 4 frégates produites par Naval Group. Annonce faite lors de la visite d'Emmanuel Macron à Stockholm. Montant de la commande, 4,3 milliards d'euros. La première frégate sera livrée à l'horizon 2030. Tous les détails avec Jean-Baptiste Huette.
22: Stockholm avait un impératif, ne pas perdre de temps. Dans une Baltique sous tension, la Suède voulait une frégate déjà développée, déjà en production et capable d'entrer rapidement en service. C'est là que Naval Group a marqué des points. Sa FDI équipe déjà la France et la Grèce. Pierre-Éric Pommelet, le PDG de Naval Group, sur BFM Business il y a quelques semaines.
23: La capacité pour l'industrie de défense de livrer vite et de livrer rapidement donc des systèmes matures est absolument clé dans les choix qui sont faits aujourd'hui.
22: La première frégate suédoise doit arriver en 2030, les 3 autres d'ici 2034, un calendrier serré pour des bâtiments de combat de cette complexité. Naval Group a d'ores et déjà dimensionné son outil industriel à Lorient, mais aussi toute sa supply chain. Le groupe est capable d'en produire 2 par an. Pierre-Éric Pommelet.
23: Ce rythme de 2 par an, après il faudra le tenir dans la durée. C'est vrai qu'un contrat comme la Suède, eh bien finalement nous amène le plan de charge qui permet de le tenir dans la durée et de se préparer aussi à pouvoir livrer d'autres clients. Voilà, il ne faut pas que nous soyons saturés, donc beaucoup de travaux en ce moment.
22: Après la France, la Grèce et désormais la Suède, Naval Group cherche donc à enchaîner. Prochaine cible potentielle, le Danemark, où le groupe est encore en compétition pour le futur programme de frégates.
21: Et toujours dans le domaine de la défense, l'autre bonne nouvelle de la semaine eh bien, nous vient d'Égypte où le gouvernement envisagerait de commander à Dassault Aviation 24 nouveaux avions Rafale. L'Égypte qui est historiquement le premier pays étranger à avoir commandé des Rafales, c'était en 2015. Michel Cabirol, journaliste spécialisé aéronautique et défense à La Tribune, est venu en parler dans le 18h écho de Stéphanie Collot sur BFM Business.
24: Effectivement, c'est une très très bonne nouvelle pour Dassault et pour les 400 entreprises françaises qui travaillent sur le Rafale, ça c'est sûr. C'est une bonne nouvelle aussi pour la France qui a une proximité stratégique avec l'Égypte. Alors c'est pas tout à fait encore une commande, c'est une expression d'intérêt très forte de l'Égypte qu'a transmise le Caire à Paris et à Dassault Aviation. Donc il faudra se montrer patient avant que le contrat soit signé, mais en tout cas c'est une bonne nouvelle et c'est surtout un signe super intéressant pour Dassault qui pourra conclure éventuellement un contrat ferme, peut-être à la fin de l'année ou en début d'année prochaine.
25: Et c'est le fruit aussi d'un long partenariat entre l'Égypte et la France.
24: C'est un très long partenariat. Effectivement, vous l'avez souligné, l'Égypte a été le premier pays à faire confiance au Rafale. C'était en 2015, ils en avaient commandé 24. Ensuite, ils en ont recommandé en 2021, où ils en ont commandé 31. Donc, ils ont grosso modo une flotte de 54, puisque si vous faites le compte, c'est 31 plus 24, ça fait 55, mais ils en ont perdu un lors d'exercice. Donc, ils en ont 54 avec la prochaine éventuelles commandes, il pourrait en avoir à peu près 80, soit 78, ce qui fait partie des pays qui ont le plus de rafales au monde.
25: Et ce qui pose cette nouvelle commande, elle pose aussi la question des cadences de production, parce que les usines de Dassault Aviation, elles tournent déjà à plein régime.
24: Alors, elles sont en pleine montée en cadence. Il faut se rappeler qu'entre 2020 et 2026, Dassault Aviation était dans une logique de maintien de la production, c'est-à-dire qu'ils avaient à peu près un avion par mois, ce qui n'est pas grand-chose, voire moins, ce qu'avait dit évidemment Éric Trappier. Et donc, ils ont passé une véritable logique de montée en cadence avec environ 3 avions par mois pour 2026. Puis, ils visent maintenant 4 avions par mois. Donc, effectivement, pourquoi cette montée en cadence? Parce que, vous l'avez souligné, il y a les succès à l'export, notamment les Émirats Arabes Unis qui avaient commandé 80 avions. Il y a aussi effectivement l'Inde avec le Rafale Marine. Donc effectivement, Dassault Aviation est un bon élève de l'économie de guerre, selon Sébastien Lecornu.
21: Michel Cabirol de La Tribune, que vous retrouvez dès cette semaine avec Jean-Baptiste Huette pour la rentrée, pour la reprise de leur magazine Air et Défense sur BFM Business. Tout autre sujet à présent, le thermalisme. Bonjour Adeline Guérard.
0: Bonjour Jérôme.
21: Vous êtes la présidente de la chaîne thermale du soleil, numéro 1 français du thermalisme médicalisé. Vous êtes aussi la vice-présidente du Conseil national des établissements thermaux. D'ailleurs, un mot de définition. On confond souvent les établissements thermaux avec des établissements de soins plus de confort. C'est quoi la définition d'un établissement thermal?
0: Alors, un établissement thermal, c'est tout simplement un établissement qui dispense des cures thermales, qui utilise une ressource minérale naturelle, principalement une eau minérale naturelle, qui n'est donc pas délocalisable puisque cette ressource est attachée à un gisement aquifère. La cure thermale est un traitement thérapeutique qui est prescrit par un médecin et qui fait partie du panel de soins remboursé par l'assurance maladie depuis 1947.
21: Et qui est régulièrement remise en cause, on en reparlera dans un petit instant. Pour l'instant, ça reste pour 2026. Les chiffres clés du secteur en France, chiffres que j'ai trouvés donc auprès notamment du Conseil national, environ 90 stations thermales réparties sur tout le territoire, notamment beaucoup en Occitanie. L'emploi, ça représente combien d'emplois directs et indirects, le thermalisme en France?
0: Alors, les emplois indirect et induit, c'est à peu près 25 000, un peu plus de 25 000 emplois en France.
21: Et les retombées économiques globales, j'ai vu un chiffre qui frôlait les 5 milliards d'euros.
0: Oui, c'est tout à fait le cas, absolument.
21: Un mot de la fréquentation aussi, donc dans l'ensemble des établissements. Ensuite, on fera un zoom sur les vôtres. C'est à peu près combien de curistes?
0: C'est à peu près 470 000 patients qui, chaque année, viennent se faire soigner en cure thermale.
21: Alors, on en vient à la chaîne thermale du soleil. Je l'ai dit dans les titres, vous êtes la petite fille du fondateur du groupe. Tout a commencé, cette histoire, donc elle a commencé à Molitch-les-Bains, c'est dans les Pyrénées-Orientales, c'était en 1947.
0: Tout à fait. En fait, ce sont les hasards de la vie. Mon grand-père se retrouve à cette époque-là, donc au sortir de la Seconde Guerre mondiale, propriétaire d'un établissement thermal à Molitch-les-Bains, vous l'avez dit, qui sert à l'époque de cache d'armes pour les républicains espagnols, donc dans un état de dérédiction quasi totale. Et puis quelques mois plus tard, la cure thermale va être intégrée dans le panel de soins remboursé par l'assurance maladie, avec donc la fondation de ce qu'on appelle le thermalisme social, puisque jusqu'alors la cure thermale était réservée aux patients aisés. Et donc, tout simplement, mon grand-père saisit cette opportunité.
21: Et la progression, donc, elle s'est faite, donc on est en 1947, ce qui veut dire qu'on est presque à 80 ans. La progression, la construction de ce groupe, d'ailleurs, le nom, la chaîne thermale du soleil, il est né quand?
0: À cette époque-là, on va dire au milieu des années, début des années 50, quand d'autres établissements sont venus rejoindre le premier établissement. Et le nom de la chaîne thermale du soleil fait tout simplement référence à ses origines géographiques, puisque tous ces établissements étaient situés au soleil.
21: Et le pays catalan est très connu pour ses plus de 300 jours d'ensoleillement par an.
0: Absolument.
21: À l'heure actuelle, 2026, donc à l'aube des 80 ans, je parlais dans le sommaire d'une vingtaine d'établissements en France, c'est ça le maillage de la chaîne thermale du soleil?
0: Tout à fait. Ces établissements sont disséminés un peu partout en France, hormis la Bretagne qui n'est pas une région thermale. Nous avons soigné en 2025 un peu plus de 150 000 patients et nous collaborons avec un peu plus de 2000 personnes pour soigner ces 150 000 patients.
21: Pour un chiffre d'affaires, alors parce qu'il y a donc aussi, je crois, un site en Suisse et un site en Belgique.
0: Tout à fait, un chiffre d'affaires consolidé d'un peu plus de 200 500 millions d'euros.
3: La gouvernance, donc vous êtes la troisième génération, comment ça s'est fait entre votre grand-père, je crois que c'est de votre côté maternel, et comment s'est fait ensuite la succession?
0: C'est notre mère, alors je dis notre mère parce que je dirige le groupe avec ma sœur Éléonore, qui a pris la suite de son père tout simplement en 2001 à son décès, et nous-mêmes avons pris la suite de notre mère en 2017 à son décès.
3: Et là donc la gouvernance, une présidence en alternance avec votre sœur, il y a aussi je crois votre beau-frère qui en charge les finances et les services centraux.
0: Mais qui est également directeur général. Nous avons choisi cette gouvernance parfaitement égalitaire, avec une présidence qui tourne tous les deux ans, simplement parce que ça fait partie de la culture de notre maison et de notre gouvernance d'entreprise. Voilà, tout simplement.
3: Et ça se fait de plus en plus. Je recevais les dirigeants du groupe Urgo il y a quelques mois, ces trois frères aussi qui sont en présidence en alternance. Le chiffre d'affaires, on l'a dit, 205 millions en 2025. C'est quoi? C'est un chiffre d'affaires qui est plutôt bon, qui est en... je crois que vous avez du mal à retrouver les niveaux d'avant Covid. Comment ça se fait que six ans après, on ne soit pas...
0: Le chiffre d'affaires n'est pas représentatif de l'activité parce que, tout simplement, il y a des effets de périmètre et des effets d'acquisition. Notre secteur, il a été percuté par plusieurs crises ces dernières années. Bien évidemment, le Covid, l'inflation qui a suivi l'invasion en Ukraine, qui a été assez délétère pour nos patients parce qu'en fait, il y a un fort reste à charge pour la cure thermale et il y a eu beaucoup de renoncements aux soins au moment où l'inflation a fait monter les prix. Et puis, la dernière crise que nous avons vécue, c'est l'année dernière avec le battage politico-médiatique sur le déremboursement potentiel de la cure thermale. Cela étant, en tant qu'entreprise familiale, les crises, bon, on en a vu d'autres.
3: Vous avez l'habitude.
0: Donc, on en a l'habitude et avec une vision de temps... En tant qu'entreprise familiale, les crises, bon, on en a vu d'autres.
3: Vous avez l'habitude.
0: Donc, on en a l'habitude et avec une vision...

0: Alors, je ne veux pas dire que je ne sois pas inquiète, mais on l'est un petit peu moins cette année, tout simplement parce qu'en début d'année, la ministre de la Santé a décidé de saisir la Haute Autorité de Santé pour faire justement ce qui était reproché au secteur, à savoir l'évaluation du service médical rendu par la cure thermale. C'était une démarche qui était attendue de longue date par les opérateurs, mais qui n'avait pas été enclenchée par nos tutelles.
1: Et vous attendez quand leur rapport, leur conclusion ?
0: Ça va prendre du temps, ça va prendre très certainement plusieurs années, parce qu'en fait la cure thermale permet de soigner des dizaines et des dizaines de pathologies très diversifiées. On a toujours cette image de la personne d'un certain âge qui vient soigner des troubles liés au vieillissement, mais nous soignons également des enfants asthmatiques, des bébés gravement brûlés, des femmes en âge de procréer qui sont prises en charge pour de l'endométriose. Donc il y a une très très grande diversité, ce qui fait que ça va prendre plusieurs années. Mais on est moins inquiet cette année, je dirais, parce que le pouvoir politique a décidé d'aller jusqu'au bout de cette démarche et remettre en cause le remboursement alors que l'évaluation n'a pas été à son terme, ce serait un petit peu contre-intuitif.
1: Et ce qui veut dire que dès 2027, dès le budget de la Sécu 2027, vous êtes sûr que ça va rester dans les mêmes conditions ?
0: On ne peut pas être sûr de rien. On sait bien que les finances publiques sont dans un état catastrophique. Donc on sait bien que des coupes peuvent être... Validé, choisi, bien évidemment.
1: Un mot sur votre modèle économique. Est-ce que tout repose sur les cures thermales ? Est-ce que vous avez entamé de la diversification ? Est-ce que vous prenez en charge dans certains de vos établissements aussi toute la partie hôtellerie et restauration ?
0: Alors, oui, nous avons entamé une certaine diversification, notamment avec les établissements en Suisse et en Belgique dont vous parliez tout à l'heure. Pour autant, notre cœur de métier reste la cure thermale. C'est notre raison d'être, c'est ce que nous aimons faire. Et donc, la question de la diversification, pour dérisquer nos opérations, oui, mais on souhaite conserver ce cœur de métier. Au fil des acquisitions qui ont été faites et qui font que le groupe est ce qu'il est aujourd'hui, effectivement, il y avait des structures d'hébergement ou des structures de restauration. Donc, certains sites, certains établissements thermaux proposent une offre d'hébergement qui est d'ailleurs rarement hôtelière, parce que un séjour de 3 semaines en hôtel pour suivre une cure thermale, ça coûte rudement cher. La patientèle thermale est une patientèle qui reflète voilà, exactement.
1: Un mot juste sur les retombées sur les économies locales, on en a parlé. Le secteur, on l'a dit, près de 5 milliards de retombées économiques. On est souvent dans des villes moyennes, pas des très grandes villes. Est-ce que c'est la fausse bonne idée de dérembourser, donc de mettre à mal votre secteur, selon vous ?
0: Alors, on est souvent situé même dans des villes, des petites villes, puisque 70% des communes thermales se situent dans des villes de moins de 5000 habitants, et parfois dans des zones montagneuses, très, très isolées. Évidemment, notre activité a un impact économique, puisque, comme je le disais tout à l'heure, les sources thermales ne sont pas délocalisables, ce sont donc les patients qui viennent à l'établissement thermal se soigner, comme d'ailleurs les patients viennent à l'hôpital pour se soigner également. Et il y a bien évidemment une activité économique qui en découle, puisque les patients doivent se loger pendant 18 jours, qui est le format conventionnel de la cure, et également s'alimenter, etc. Tout ça à leurs frais. Il y a donc une vraie économie qui s'est développée autour de la raison première, qui est que un patient vient se soigner, et il est évident que pour des représentants de territoire, que ce soit de communes ou de départements, ça peut faire partie de manière très structurante et incontournable de l'économie locale, bien sûr.
1: Juste un mot, Adeline Guérard, sur est-ce qu'il y a d'autres acquisitions dans votre viseur ? Est-ce que le groupe peut s'étendre encore ?
0: Non, pas du tout. Nous allons là digérer notre dernière acquisition, et nous allons nous concentrer pour les années à venir sur un sujet qui nous tient particulièrement à cœur, puisqu'il existe des études cliniques qui montrent la très grande efficacité de la cure thermale pour les pathologies qui touchent à la santé mentale, notamment le trouble anxieux généralisé et la dépression, qui font même état d'une efficacité supérieure au traitement médicamenteux de référence, et nous entendons donc développer cette expertise pour certains de nos établissements, alors qu'on sait bien qu'aujourd'hui, c'est un besoin de santé essentiel pour une grande partie de la population.
1: Qui est mis en priorité par de nombreux gouvernements régulièrement.
0: Tout à fait.
1: On souhaite une longue vie encore au-delà des 80 ans à la chaîne thermale du soleil. Merci beaucoup,
0: Jérôme,
1: à Adeline Guérard, d'avoir été l'invitée de cette émission de La France à tout pour réussir.

0: On poursuit dans un tout autre domaine, celui de l'agriculture, celui de l'agroalimentaire et de la souveraineté française en le domaine. C'est important. Bonjour Jean-Luc Duval.
1: Bonjour.
0: Vous êtes le président de la coopération agricole. Vous avez été élu au mois de juin. Vous avez pris vos fonctions tout début juillet. Vous êtes également vice-président du groupe coopératif Agrial. En quelques mots, en creusant un peu, je me suis aperçu que c'était un groupe très important avec des marques très connues du grand public. Florette, Grand Lait, les fromages de chèvre Soignon, les cidres Écusson et Loïc Raison. C'est une grosse coopérative.
1: Alors, pas une grosse, une grande.
0: Une grande.
1: Une grande coopérative. Voilà. Alors, il faut dire que la coopération agricole, c'est le fruit de 120 ans d'histoire. Donc voilà, il y a des groupes qui ont, sur leur territoire, fusionné avec et autres. Et on arrive de temps en temps avec des groupes de cette dimension. Mais vous avez, c'est intéressant votre intervention de dire que, voilà, peu de gens savent
0: ce qu'est
1: que quand ils achètent, on dit qu'une marque sur trois française de l'agroalimentaire sont détenues par les capitaux agricoles, puisque les coopératives appartiennent aux agriculteurs que nous sommes. Vous en avez cité quelques-unes. Je me permets de citer Dossi aussi rapport aux haricots. Voilà, c'est un enjeu très important pour notre pays d'avoir capacité que les paysans, soit propriétaire d'un petit bout de structure qui, pour Agrial, fait plus de 7 milliards d'euros de chiffre d'affaires.
0: Et le paysan que vous êtes, vous élevez des bovins et vous produisez du cidre aussi.
1: Voilà, moi
0: vous êtes dans l'Orne.
1: Je suis un peu plus au nord que madame. Donc voilà, moi je suis en Normandie, donc dans un endroit normalement où c'est toujours vert, mais cette année c'est un peu particulier.
0: Un peu moins qu'ailleurs,
1: particulier,
0: comme partout, quoi.
1: Mais une région très agricole. Et donc j'ai été éleveur laitier pendant un certain nombre d'années. Maintenant je fais de la viande bovine, je produis des pommes à cidre, mais je fais aussi de l'énergie, puisque je fais de l'électricité à partir de photovoltaïque et aussi du gaz à partir de la méthanisation et de la fermentation de biomasse.
0: Est-ce que c'est peut-être ça d'ailleurs l'avenir des agriculteurs, cette diversification, ce côté multitâche ?
1: Oui, enfin, j'adore le style de votre émission. La France a tout pour réussir. Qu'est-ce que ça fait du bien ? Et même si je suis dans un secteur, moi, qui peine un peu, qui a un certain nombre de difficultés, voilà, on a des ressorts sur notre territoire. On a des hommes, des femmes, on a des savoir-faire qui nous permettent de peut-être trouver d'autres solutions. Et il est vrai que pour mon exploitation, cette diversification en production d'énergie, de gaz est quelque chose de très important en chiffre d'affaires, mais aussi en matière première, puisque la biomasse que nous faisons fermenter après est valorisée sur mes parcelles. Et moi, la crise du détroit d'Ormuz et du problème d'engrais, je suis un peu moins touché qu'un certain nombre de mes collègues agriculteurs.
0: On revient au modèle coopératif. C'est quoi les chiffres clés en nombre d'agriculteurs, le nombre d'entreprises, de chiffre d'affaires?
1: On dit que 3 agriculteurs sur 4 sont adhérents d'une coopérative, que nous valorisons, nous transportons soit dans 10% de la production agricole française, qu'on représente un peu plus de 50% de l'agroalimentaire français. Voilà, c'est quand même, on est autour d'un chiffre d'affaires autour de 120 milliards d'euros. C'est 200 000 salariés qui sont concernés. Et là aussi, dans le territoire, enfin voilà, nous sommes ces entreprises de territoire, nos entreprises sont au plus près des agriculteurs.
0: L'actualité, on enregistre cette émission le vendredi 4 septembre. Il se trouve qu'il y a quelques instants, le gouvernement a donc annoncé plus d'un milliard d'euros pour soutenir l'agriculture, annonce faite par la ministre Genevard dans la matinée. Votre réaction à ce plan qui vient en urgence, parce qu'évidemment, on a connu, vous en parliez, l'été de canicule
1: qui a touché. On est dans une situation assez particulière. Voilà, nous avons pris plein de fouet ce qui s'est passé cet été au niveau de canicule, de température. Voilà, il y a un plan annoncé par l'État d'un milliard d'euros. Si vous me demandez est-ce que c'est suffisant, je vais vous dire non, il en manque un petit peu. Voilà.
0: Mais
1: ce n'est pas, je ne saurais pas vous dire, et ça a été dit tout à l'heure, le citoyen que je suis, c'est aussi les conditions de nos finances publiques. Voilà, faut qu'on soit. Par contre, je pense que là, c'est un plan d'urgence qui était important pour l'amont agricole, mais nous devons tous ensemble, que ça soit l'État, que ça soit la profession agricole, se mettre autour de la table pour imaginer, je dirais, ce qui va se passer par la suite et comment on redémarre, comment on redonne un peu ce coup de pied au fond de la piscine pour pouvoir que l'agriculture française soit aussi toujours un modèle au niveau international. Nous avons perdu Nous avons perdu des places, nous avons perdu de la production, on importe trop de notre alimentation, et donc on doit être vraiment très proactif sur le sujet, et on doit aussi être dans l'innovation, ça ne doit pas nous faire oublier que nos entreprises aussi doivent innover, et c'est aussi le,
0: tout, on reviendra sur
1: le partenariat que nous avons ensemble pour notre congrès, et de montrer que les coopératives agricoles sont aussi des facteurs d'innovation.
0: Et juste avant de reparler de ce congrès qui aura lieu donc au mois de décembre, votre feuille de route, quand vous avez pris vos fonctions, donc au mois de juillet, j'avais retenu un slogan, laissez-nous travailler. Oui. Mais est-ce que ce n'est pas incompatible avec une demande d'aide en permanence et de soutien?
1: C'est là aussi, c'est peut-être de se dire qu'il y a une période qui se termine, voilà, les perfusions et autres, il faut peut-être qu'on se désintoxique un peu de ce genre de choses. Mais par contre, en échange de ça, il faut que l'État, que les législateurs, nous les entrepreneurs, nous les acteurs économiques de territoire, on nous laisse travailler, qu'on nous laisse produire, qu'on libère l'énergie, je dirais, qu'on a dans notre pays. Moi, je suis, enfin, voilà, on est, vous avez montré tout à l'heure de la défense, ouais. Voilà, nous avons des compétences extraordinaires. En agriculture, on a un vrai savoir-faire. Nous sommes un pays agricole. Enfin, la France est un jardin. Alors, on sait très bien que les problématiques de changement climatique vont nous impacter, vont changer un certain nombre de choses. Je pense que des exploitations vont se transformer. D'autres vont s'adapter, mais un certain nombre vont se transformer. Mais je dirais que, enfin, moi, je suis la 7e génération au même endroit, donc c'est aussi une volonté de perdurer. On est aussi dans la transmission familiale. Voilà, nous sommes très accrochés à notre territoire et très volontaristes pour un certain nombre.
0: Un mot aussi de la mobilisation de l'épargne des Français. On en parle beaucoup. Beaucoup parlent de ciblage. C'est un de vos combats. Ça peut être une des pistes pour améliorer notre agriculture.
1: On est tous un peu étonnés de voir notre pays qui épargne beaucoup et qui place cet argent-là. Et puis de l'autre côté, vous avez des secteurs économiques, notamment comme le mien, qui a besoin d'investir. Je me dis qu'il y a quelque chose peut-être à faire. Alors, je suis pas un grand économiste. J'essaie d'avoir un peu de bon sens paysan.
0: Le fameux bon sens.
1: Voilà. Je pense qu'il y a un problème de modèle économique. Je pense que si le secteur agricole était capable de rémunérer cet argent correctement, parce qu'il n'est pas question de ne pas rémunérer les gens qui épargnent et l'argent qui est mis de côté, mais je pense que c'est aussi une question de modèle économique et que si on avait les capacités à rémunérer cet argent, on pourrait faire de grandes choses.
0: On en vient donc à ces trophées de l'innovation que vous lancez. Ce sera le 16 décembre au Palais des Congrès de Paris. Ce sera en effet un partenariat avec BFM Business et La Tribune. Pourquoi lancer ces trophées de l'innovation? Quel message vous voulez porter?
1: On veut se dire que évidemment qu'il y a l'actualité, il y a les difficultés, mais on doit aussi se projeter. Vous avez cité dans vos produits des produits de la, par exemple la marque Florette, ouais. C'est une innovation qui a été portée par la coopération agricole française.
0: Les sachets en salade, etc.
1: Voilà, c'est ce genre de choses. Donc on s'est dit que on pourrait pour 2026 parler d'innovation. Alors on n'était pas au courant de ce qu'on allait vivre cet été, ouais. Mais ça n'empêche, il faut garder un temps pour régler la crise, mais il faut aussi garder un temps pour se projeter et donc d'avoir différentes catégories pour montrer l'innovation qui est capable de sortir de nos entreprises.
0: Les catégories, la consommation, les transitions, coopératives et associées, coopératives et sociétés aussi. Un mot sur le calendrier. Donc, les candidatures, elles ne sont pas closes encore. Il y a quelques jours encore.
1: Nos mandants ont jusqu'au 30 septembre, minuit, pour poser un certain nombre de candidatures. On est en train d'organiser les jurys avec des personnes, je dirais, qui ont un peu, je dirais, qui sont sur la place reconnue pour essayer de trouver un petit peu les meilleures initiatives qui sont prises sur le territoire. Vous l'avez dit, sur le consommateur, sur la planète, sur la gouvernance. Nous avons une gouvernance un peu particulière, c'est-à-dire que ce sont les fournisseurs qui sont en même temps propriétaires de l'entreprise. Donc c'est quelque chose d'un peu particulier. Donc est-ce qu'il n'y a pas des innovations à avoir pour que... moi je vous l'ai dit, je suis agriculteur et je suis en même temps administrateur d'une coopérative qui fait plus de 7 milliards d'euros de chiffre d'affaires, de voir comment on est un peu innovant sur ce sujet-là. Puis aussi des initiatives territoriales au niveau du territoire et de la société, puisqu'on fait société.
0: Eh bien voilà, donc toutes ces catégories, ce sera le 16 décembre. Il reste encore quelques semaines donc, pour déposer les candidatures dans ces quatre catégorie. Jean-Luc Duval, merci beaucoup d'avoir été l'invité de la France à Tout pour réussir. On a parlé, comme d'habitude, de sujets très divers, la défense, le thermalisme ou encore l'agriculture. C'est tout cela donc la force, si on essaie d'avoir une force de la France à Tout pour réussir depuis tout juste 10 ans maintenant. L'émission, vous le savez, est disponible en replay sur le site et l'appli de BFM Business. Je vous souhaite un bon week-end, une très bonne semaine et à très bientôt pour une nouvelle édition de la France à Tout pour réussir sur BFM Business.
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3: Bonjour Antoine Fourcade.
4: Bonjour.
3: Merci d'être avec nous ce matin, spécialisé dans les lanceurs réutilisables pour des petits satellites en orbite, micro-fusées ou plus puissantes. Qu'est-ce que vous attendez, vous, du Salon de l'Espace qui s'ouvre aujourd'hui et demain à Paris ?
4: On attend du Salon de l'Espace qu'on porte une vision européenne, qu'on ait une stratégie pour faire en sorte que l'Europe soit compétitive sur l'espace et qu'on devienne à nouveau un des grands leaders. On a longtemps été un des seuls pays à avoir un accès à l'espace. Il y a une vingtaine d'années, on détenait 85% du marché du spatial et notamment du lancement. Aujourd'hui, on espère que la France va se
3: donner. On peut rivaliser avec les SpaceX et autres mastodontes américains.
4: On en fait partie, on essaye de travailler là-dessus. Chez Sirius, on développe une gamme de micro et mini lanceurs. On a des bonnes nouvelles aussi en Europe, avec une vision européenne, avec Isar Aerospace, qui a réalisé un vol samedi dernier et qui est arrivé pour la première fois en orbite en 8 ans. On essaye de faire pareil avec une solution française.
5: Ça, pour vous, c'est une bonne nouvelle, par exemple, le fait que l'Allemagne nous ait doublé d'une certaine manière. On pensait que la France avait une vraie longueur d'avance en Europe. Là, on voit que, effectivement, Isar a pris un gros coup d'avance. C'est pas plutôt un camouflet pour la France ?
4: Ça aurait été mieux que ce soit la France qui le fasse en premier. Si on est réaliste, les Allemands sont partis en 2018 à développer leur gamme de micro et de mini lanceurs. Nous, en France, on est plutôt partis entre 2020 et 2022 pour développer nos propres solutions. Le spatial, c'est dur, ça prend du temps et on n'est pas capable d'accélérer aussi vite et de rattraper le retard. Aujourd'hui, nous, chez Sirius, on prévoit de faire notre premier vol d'ici 12 à 18 mois. Donc, on est en train de rattraper notre retard légèrement. Ça permet de valider les business models. Ça permet aussi de montrer qu'en Europe, on est capable de faire comme aux États-Unis, développer des nouvelles solutions de manière très agressive pour réduire les coûts de l'accès à l'espace.
3: Parce que votre actualité, ce sont donc ces essais d'allumage qui ont été réussis cet été de votre moteur fusée Star 1. Donc, la prochaine étape, c'est quoi pour ça ?
4: Alors, on va continuer les essais. On a atteint des durées d'allumage qui sont significatives, qui nous permettent d'être confiants sur notre premier vol qui aura lieu en fin d'année prochaine. La prochaine étape, c'est fabriquer le lanceur. Donc, on est en train aujourd'hui dans nos usines. On a 3 usines chez Sirius qu'on a rachetées progressivement cette année. Notre première acquisition, c'était un peu plus d'un an. C'était une usine pilote qui faisait historiquement de la Formule 1. Ça s'appelle la CERM. Et c'est là qu'on a prototypé ce moteur. Maintenant, il y a la question de monter en cadence. Pour ce faire, on a repris 2 usines au groupe ACI en début d'année. Une première qui est à côté de Saint-Étienne. C'est là qu'on fait toute notre production série, et la dernière qui est à Blois, à 150 km de Paris. C'est plutôt simple pour les allers-retours des équipes, et on fait l'assemblage du lanceur sur place. Et
5: donc là, c'est des usines de voitures, en fait. C'est de là où étaient construites des voitures.
4: Alors, c'est une qui faisait du prototypage pour la Formule 1, la deuxième qui faisait aussi un peu de spatial, quand même.
5: Ah, d'accord.
3: Donc vous les transformez pour le spatial.
4: On les transforme pour le spatial, on les fait pivoter pour se servir de toutes ces technologies qui nous permettent de réduire les coûts. On ne développe pas une industrialisation dédiée pour le spatial qui est souvent assez coûteuse. On est en train de retravailler la manière d'industrialiser les lanceurs pour garantir un accès à l'espace compétitif.
3: Il y a quelques instants, on avait Hélène Huby avec nous en direct, qui est la présidente de The Exploration Company, qui vient de lever 450 millions de dollars. Vous êtes encore en phase d'industrialisation. Est-ce que la bataille des lanceurs européens ne va pas se faire sans vous ?
4: Alors aujourd'hui, nous, chez Sirius, on s'est financé d'une centaine de millions d'euros, moins que The Exploration Company, mais un lanceur, c'est quand même un peu moins cher à développer qu'une capsule. Dans ce contexte-là, une gamme de micro et de mini lanceurs, pour être capable de garantir un accès compétitif à l'espace, on a standardisé au maximum nos composants. On a développé qu'un moteur qui fonctionne aujourd'hui, et donc il nous manque encore un peu de financement pour être capable de faire la montée en cadence.
3: Il vous manque combien ?
4: Il nous manque une cinquantaine de millions d'euros.
3: Vous cherchez à lever là ?
4: On est en cours de levée de fonds et on est capable de faire notre premier vol sans clôture.
5: Et même avec ces très belles levées de fonds, et ça rejoint ce que disait Brigitte au début de l'interview, est-ce qu'il ne manque pas encore un ou deux zéros quand on se compare avec des géants américains ? SpaceX aujourd'hui, c'est 2000 milliards de valorisation. Ça veut dire qu'ils ont des budgets de R&D qui sont absolument conséquents. Ça veut dire qu'ils ont les moyens peut-être d'embaucher les meilleurs ingénieurs du monde. Comment on peut être compétitif en France, ne serait-ce que d'un point de vue salarial, pour retenir les cerveaux ?
4: Alors, on ne développe pas le même type de lanceur que SpaceX. Nous, on développe des micro et des mini lanceurs, des lanceurs qui font jusqu'à une tonne de performance. On ne développe pas que ces méga lanceurs qui vont être capables d'amener jusqu'à 100 tonnes en orbite.
5: Oui, mais j'imagine que les salariés qui vous intéressent peuvent les intéresser aussi, même s'ils ne travaillent pas exactement sur la même chose.
4: Alors, ils peuvent les intéresser. Cependant, on a quand même une vraie culture de l'ingénierie en France. On a beaucoup de gens qui veulent travailler
3: donc
4: pour la France.
3: Donc, on arrive à les retenir.
4: On arrive à les retenir, on a 300 collaborateurs aujourd'hui chez Sirius, et donc on est toujours capable de recruter, et on recrute pas seulement en France, on recrute aux quatre coins de l'Europe et même aux quatre coins du monde.
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7: Et les experts de l'IMO, c'est tous les jours sur BFM Business. Une demi-heure pour parler de notre immobilier, de nos logements. Et comme tous les jours, ça démarre par cette séquence qui vous concerne, amis professionnels de ce secteur de l'immobilier et du logement au sens large. Le pro de l'IMO, des témoignages terrain de vos métiers qui nous inspirent, nous aussi, usagers de cet immobilier et de ces logements. Aujourd'hui, focus sur les stratégies d'investissement des expatriés, des expatriés qui n'investissent plus en immobilier dans les villes d'où ils viennent, mais bien là où ça rapporte encore un peu. On verra ça dans quelques instants. Ensuite, retour en plateau pour le débat du jour. Ça n'a échappé à personne aujourd'hui, mais surtout demain. Voilà deux grands jours qui approchent puisque c'est l'heure de la réunion de la Banque Centrale Européenne. A priori, pas de bonnes nouvelles en perspective. On s'attend à une remontée des taux de la BCE. Quel impact sur nos crédits immobiliers? Les meilleurs courtiers sont en plateau pour en débattre, pour vous donner toutes nos solutions de financement pour vos projets immobiliers d'aujourd'hui et de demain. Mais avant cela, c'est donc l'heure du Pro de l'Immo.
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7: Et on est en ligne avec William Desmoustiers, gérant d'Imoneos. Bonjour William.
8: Bonjour Marie.
7: Alors je le disais, Imoneos, je le disais pas et vous allez mieux le dire que moi. Imoneos, vous, votre spécialité, c'est justement les stratégies, les projets immobiliers des expatriés. Et vous avez fait un baromètre qui nous enseigne quand même un truc assez intéressant, c'est que nos expatriés, quand ils veulent investir en immobilier en France, ils vont pas forcément sur leur terre de naissance, ils vont là où ça rapporte encore un peu.
8: Oui, tout à fait, Marie. Alors, tout d'abord, Imoneos, c'est une communauté de confiance d'expatriés français qui échangent sur l'investissement locatif en France. Donc, ça reste une communauté. On ne vend rien. Donc, on a fait ce baromètre de la communauté pour voir où est-ce qu'ils investissent en France. Et en effet, on a remarqué que les expatriés investissent de moins en moins dans leur ville d'origine, mais voient la France comme étant un terrain d'investissement global. Et ça leur permet de pouvoir arbitrer entre un investissement dans une grande ville multinationale, dans une ville moyenne qui a déjà monté ou dans d'autres villes avec plus de rentabilité. Donc, on a pu faire ce baromètre basé sur 700 demandes de la communauté.
7: Ma question, c'est du coup, quelles sont les villes vers lesquelles ils ne vont plus? Puisque vous le disiez quand vous préparez cette émission avec ma collaboratrice Venedia, c'est que l'idée, c'est de dire on va plus là où on a nos petites habitudes d'avant. Mais c'est-à-dire, c'est quelles villes qui sont aujourd'hui délaissées et en faveur de quelles villes on va investir quand on est expat aujourd'hui?
8: Alors, les villes qui sont délaissées, ça reste un grand mot, mais c'est les villes qui ont beaucoup monté, comme Nantes, Rennes, le centre de Bordeaux, Lille.
7: Je vous interromps, William, mais c'est quand même super dommage quand on sait les tensions locatives qu'il peut y avoir dans ces villes-là, quand même.
8: Bien entendu, mais vu qu'il y a moins de rentabilité, et vous allez voir après dans la suite de l'émission que les taux vont probablement monter, il doit faire aussi un arbitrage, parce que quand
7: arrêtez
8: on a 4%
7: de spoiler,
8: de rentabilité,
7: William.
8: Quand on a 4% de rentabilité et un emprunt à 4%, bah dans ces cas-là, on va essayer d'aller chercher dans des villes dans lesquelles on va chercher plus de rentabilité, comme par exemple le Mans, on a une forte demande sur le Mans, sur Dijon, sur Mulhouse. Et donc voilà, c'est pour ça qu'ils font cet arbitrage. Néanmoins, les grandes métropoles multinationales comme Paris, Lyon, Nice ou Marseille continuent à avoir une certaine croissance parce que ça reste des métropoles là où la tension locative est toujours excellente.
7: Et c'est sécurisé, c'est-à-dire que là, on se dit a priori, je prends pas trop de risques à investir dans ces villes-là. Certes, c'est pas forcément hyper rentable compte tenu des prix. En revanche, effectivement, on se dit, là, au moins, je sais que j'aurai toujours preneur pour mon bien que je mets à la location.
8: Ça, et aussi une liquidité à la revente qui sera bien entendu plus importante.
7: Bien sûr. Juste quand même, vous citiez donc les villes, ces villes moyennes qui ont la cote, enfin grandes villes même pour Dijon, hein, mais Dijon, Le Mans, Mulhouse. Moi, c'est souvent des villes que je cite en disant « warning » parce que certes, il y a peut-être une rentabilité affichée stratosphérique, mais enfin, le risque de vacances locatives est quand même important, d'autant qu'en plus, les prix là-bas sont beaucoup plus faibles. Donc, il y a beaucoup de locataires qui peuvent plus facilement devenir propriétaires. C'est pas risqué, ces villes-là, quand même ?
8: Alors, tout est relatif. Alors, quand il y a plus de rendement, il y a toujours un risque qui est associé. Alors, l'arbitrage des expatriés de la communauté, c'est de voir aussi que la tension locative augmente en France de manière généralisée. C'est-à-dire que, certes, on pense qu'il peut y avoir plus de propriétaires, en tout cas, on peut acquérir plus facilement un bien dans ces villes-là. Mais la réalité, c'est qu'il y a, c'est que ce n'est pas le cas. Mulhouse et ces villes-là restent toujours des villes où il y a beaucoup, beaucoup de locataires. Et la tension locative, depuis 5-6 ans, augmente dans ces villes. Donc, les expatriés doivent faire des choix et s'orientent vers ces villes parce que, au final, le risque-rendement devient équilibré pour eux, pour constituer notamment leur retraite.
7: En un mot très très rapidement, William, comment vous justifiez finalement ce changement de stratégie d'investissement des expatriés ? C'est uniquement l'appât du gain ? C'est quoi leur état d'esprit en fait ?
8: Non, c'est pas l'appât du gain absolument, dans le sens où toujours il y a un risque rendement qui doit être maîtrisé. C'est avec l'augmentation des taux qu'on a eu depuis 2022, ils doivent garder un investissement qui reste rentable parce que eux ils voient le marché de l'investissement de manière globale, mondialisée, que ce soit sur la bourse, sur l'immobilier et d'autres actifs. Donc ils doivent faire ces arbitrages entre des actifs mondiaux. Et pour que l'immobilier reste intéressant avec l'effet de levier, il faut aller chercher plus de rentabilité. Donc c'est pas l'appât du gain à tout prix, mais c'est plus rationaliser l'investissement. Quand on avait des taux à 1%, c'était pas un problème d'aller investir à Paris à 3-4%. Et encore une fois, Paris est pas du tout délaissé par les expatriés, ça reste une valeur sûre, ça restera toujours Paris, et les grandes multinationales que j'ai citées, villes multinationales que j'ai citées, le resteront. Mais entre des villes moyennes qui ont des compétitions entre 5% de rentabilité et 7% de rentabilité, l'arbitrage se fait ici.
7: Merci pour votre témoignage, William. William Desmoustiers, gérant d'Imoneo. Si comme William, vous avez justement ces témoignages, ces coups de cœur, ces coups de gueule, des baromètres à partager avec nous, n'hésitez pas à nous écrire. On a une adresse mail, lesexpertsdelimo@bfmbusiness.fr. Allez, c'est l'heure du débat.
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7: Et oui, William a spoilé, mais évidemment, on sait très bien que les taux vont augmenter. Ils sont déjà en train d'augmenter. À mes côtés, Sandrine Allonier, la porte-parole de Vous Financez. Bonjour Sandrine.
9: Bonjour Marie.
7: Et également avec nous, Julien Langlade, le président de CAFPI. Bonjour Julien.
10: Bonjour Marie.
7: Bon, je le disais en préambule, on a là 24-48 heures un peu tendues et encore, j'ai envie de dire... Ça fait guerre de doutes. La Banque Centrale Européenne, réunion qui a démarré aujourd'hui, qui se terminera demain par une décision sur les taux directeurs. Bon, a priori, je vous regarde tous les deux, il fait guerre de doutes qu'on va avoir une nouvelle hausse, la deuxième depuis le mois de juin, si je ne dis pas trop de bêtises. Vous l'anticipez en se disant, bon, ben, ça y est, l'accélération va arriver sur les taux de nos crédits IMO, ou vous êtes plutôt serein ? Julien ?
10: Cette accélération a commencé dès le mois d'août, puisque en fait, après une période de stabilité ou de hausse mesurée sur les 7 premiers mois de l'année, on a constaté sur nos barèmes en moyenne une moisson de 10 points de base. Donc à 20 ans, 10 points de base, à 25 ans, 10 points de base également. Ouais. Donc cette hausse est anticipée et au-delà de la BCE sur laquelle on reviendra, je pense que l'explosion de l'OAT aussi durant l'été concourt.
7: La dette de l'État français à 10 ans que vous regardez tout autant que la Banque Centrale Européenne, puisque c'est quand même un élément important pour les banques aujourd'hui. Alors,
10: plus que la BCE, effectivement, si on regarde sur les périodes longues, les taux de crédit sont corrélés à l'OAT 10 ans. Donc voilà, tout ça concourt effectivement à une augmentation des taux. Donc déjà constaté qu'on peut considérer déjà anticipé dans les taux à la fois au mois d'août, mais également sur les barèmes qu'on a pu obtenir début septembre. Donc il fait guère de doute que l'augmentation des taux directeurs de la BCE sera une réalité demain.
7: Vous êtes autour de combien là tous ? Autour de 3,5%, c'est ça ?
10: Oui, alors sur 25 ans, on est à 3,53 au mois d'août, sur 20 ans, 3,43, et les barèmes qu'on a pu obtenir depuis début septembre, c'est 10 points de base en plus.
7: Oui, donc c'est en moyenne autour de 3,5 sur 20 ans. Ouais.
10: Et ce qu'on anticipe par rapport à l'environnement macroéconomique qu'on présente, c'est une augmentation tendancielle d'ici la fin de l'année.
7: Sandrine, on en a discuté il n'y a pas longtemps toutes les deux, et vous me disiez effectivement qu'il y avait aussi un risque, après la Banque Centrale Européenne, de se retrouver, vous vous souvenez, dans cette petite phase où on n'avait pas les grilles début du mois et puis on attendait le mois d'après, mais en cours de mois, possiblement, des stratégies bancaires sur le crédit immobilier qui pourraient changer. Est-ce que c'est quelque chose qu'on pourrait avoir là dans les 10 jours qui viennent, avant la fin, la vraie fin du mois de septembre, de nouvelles grilles bancaires avec des hausses liées à cette probable augmentation des taux de la Banque Centrale Européenne.
9: Oui, tout à fait, parce que la mauvaise nouvelle, c'est que les taux de crédit vont augmenter dans le sillage des taux de la BCE. La bonne nouvelle, c'est que les banques ne veulent pas casser et décourager les emprunteurs potentiels, puisqu'elles ont besoin de clôturer leurs objectifs de production de crédit de l'année. Donc, il n'est pas question pour les banques de remonter leurs taux dans les mêmes proportions que l'OAT ou que la BCE, sinon on aurait des hausses à plus 0,20, plus 0,30.
7: On rappelle, hein, l'OAT 10 ans, alors j'ai pas le chiffre.
9: Il est à 4,25
7: aujourd'hui, là, ce matin, voilà.
9: Il était encore avant l'été à 3,60, donc c'est une forte, vraiment très forte hausse. Pour autant, les banques, elles veulent faire des hausses progressives, voilà, pour justement ne pas décourager les acheteurs.
7: On veut pas d'un coup brutal, en fait.
9: Exactement,
7: là,
9: parce que finalement, 0,10 de taux, 10 points de base, c'est seulement 10 euros de plus par mois pour 200 000 euros empruntés sur 20 ans. Donc, ce n'est pas de nature à décourager un projet immobilier. Mais dans ces cas-là, leur stratégie, c'est d'augmenter progressivement, mais plus souvent.
7: Ouais.
9: Donc, on pourrait en effet avoir, déjà début septembre, on a seulement quelques banques qui ont augmenté leur taux. Une semaine après, les autres ont un peu rattrapé. Personne ne veut être la première banque qui augmentera le plus ses taux. Mais on a déjà une banque nationale qui a augmenté de 0,10, qui nous a dit qu'elle ne tiendrait pas longtemps avec cette hausse limitée à 0,10 et qu'elle devrait réaugmenter à la fin du mois de septembre. Donc oui, voilà, il faut s'attendre à ces hausses progressives et de nouveau plusieurs barèmes. Donc l'autre spectre qui va arriver face à nous.
7: On va en parler, le taux d'usure.
9: Voilà,
7: on va en parler, chaque chose en son temps, Sandrine. Mais d'abord, vous dites, alors 0,10, c'est pas tant que ça, puisqu'après tout, sur un crédit de 200 000 sur 20 ans, c'est seulement 10 euros. Ok. Après, il y a, voilà, on est à 3,5, 3,6, 3,7. Ouh là là, arrivent les 4%. Julien, est-ce que ce chiffre de 4% de taux d'intérêt moyen sur 20 ans, c'est quelque chose qui est de nature à bloquer le marché? Est-ce que ça serait purement psychologique? Est-ce que ce serait vraiment mathématique? Voilà, on sait que ça peut arriver dans les mois qui viennent, là.
10: Tout à fait. Donc, c'est un seuil psychologique. Donc, on a pu atteindre en 2022-2023. Je le rappelle souvent ici, hein, mais on n'est pas quand même dans cette tendance où on avait passé de 1 à 4% en quelques mois.
7: Oui, c'est ce que disait Sandrine. On est plutôt
10: donc
7: sur
10: là,
7: quelque chose d'assez...
10: tendancielle. Ce qui avait bloqué le marché en 22-23, c'est également le taux d'usure. Donc, le 4%, effectivement, c'est un seuil psychologique. Pour les plus anciens qui ont pu contracter un emprunt, ce 4%, il a déjà existé. On ne considérait pas alors le marché en crise. Aujourd'hui, le marché immobilier, il est autour de 900-950 000 transactions, des taux qui sont autour de 3,60%. Donc oui, c'est un seuil psychologique. Néanmoins, si le taux d'usure permet de continuer à prêter, et comme l'a dit Sandrine, les banques aujourd'hui ont envie de prêter, ont envie de conquérir de nouveaux clients, c'est pas comment dire plus bloquant que ça, dès lors que toute la mécanique de marché, les prix immobiliers s'ajustent, le taux d'usure s'ajuste de telle façon.
9: Mais on rappelle, en tout cas pour les banques, pardon si je puis me permettre, il y a pas de frein psychologique, puisqu'on a déjà des barèmes qui affichent des taux à plus de 4%. Le pire, si je puis dire, c'est 4,20% sur 20 ans pour les profils les moins avantagés, si je puis dire, c'est avec des revenus de 2000 euros par mois ou moins.
7: Mais c'est, alors attendez, quand vous me dites ça, en fait les banques, elles ont pas de problème, enfin quand même, quand je suis une banque et que j'affiche 4,20 pour certains profils, je sais très bien que les profils, ils vont pas venir. Donc, c'est plutôt ma manière de dire, ne venez pas.
9: Oui, oui, donc c'est ce qui va se passer là, en effet. Les hausses de taux qu'on annonce et que les banques affichent ne vont pas concerner tous les profils, déjà, puisqu'il est encore possible de faire des décotes. Hein. On pourra parler aussi des taux les plus bas
7: on va parler des
9: arrive obtenir. Ouais. Mais on arrive à avoir encore des taux à 3,10, 3,20% sur 20 ou 25 ans pour les très bons profils. Donc, il y a en effet une différence entre les taux affichés et les taux effectivement pratiqués, qui ne seront évidemment pas les mêmes en fonction des profils d'emprunteurs.
7: Et des projets.
9: Qui vont permettre aux banques de financer dans ces conditions de taux qui sont pour elles quand même dégradées avec des marges limitées, plutôt les meilleurs profils, ceux qu'elles vont pouvoir rentabiliser dans le temps.
7: J'ai pas le droit de redire on ne prête qu'aux riches.
9: Pour l'instant, c'est pas le cas, puisqu'elles veulent prêter aussi aux primo-accédants et aux gens à potentiel. Donc pour l'instant, il n'y a pas de fermeture du robinet du crédit. Hein. Je pense que voilà, on peut le redire. On n'en est pas encore là, puisqu'il est encore rentable pour elles de prêter, à condition qu'il y ait une relation bancaire qui soit durable dans le temps.
7: Et justement, Julien, les primo, ils sont où chez CAFPI là? Ils sont toujours là? Parce qu'à un moment donné, on nous a dit
10: plus
7: ça y est, c'est le retour des primo. Ils sont toujours là. Quand bien même ils entendent, parce qu'ils sont hyper informés grâce aux experts de l'IMO sur BFM Business, que les taux remontent?
10: Alors les chiffres, c'est à peu près 56% des financements ont été alloués aux primo-accédants au niveau Banque de France. Chez un courtier, c'est souvent surpondéré. Donc nous, c'est plutôt 70% de nos clients qui sont des primo-accédants.
9: Ah ouais, quand même hein. Ouais.
10: Donc ces primo-accédants, bien sûr qu'ils sont là. Ils sont plus que jamais là. Donc vous avez raison de dire que ce n'est pas forcément les plus aisés. Ce n'est pas forcément ceux qui ont le plus de codes, les codes bancaires qui peuvent exister. Donc ils sont là, on les accompagne plus que jamais. Les banques, comme l'a dit Sandrine, sont toujours très appétentes à pouvoir accueillir ces primo-accédants. Elles mettent en place, au-delà des dispositifs étatiques, des prêts boostés, des prêts bonifiés qui, une fois mis bout à bout, on l'a déjà évoqué ensemble, Marie, permettent de réduire la facture finale. Sachant que je me permets juste de revenir sur ce seuil psychologique des 4%, on n'y est pas encore, on est à 3,60%. Voilà, évitons de faire trop de prospectives négatives, à mon sens, là-dessus. Donc après, si les taux
9: se maintiennent... Oui, mais c'est intéressant de dire, Julien, aussi, que quand bien même on va y être sans doute, il y aura peut-être encore aussi tout un tas de contextes particuliers à votre situation personnelle, professionnelle, au projet immobilier dans lequel vous vous lancez, qui vous permettront d'abaisser finalement ce taux. Je me souviens, on avait bossé là-dessus sur tous les petites lignes de prêts à taux bonifiés des banques, bon, qui commencent à s'éteindre progressivement, on ne va pas se mentir, et pas sûr qu'elles restent très longtemps. Mais le fait est que vous avez des moyennes au final qui descendent autour de 2,5%, je crois, c'est ce qu'on a
11: dit. Oui, alors ça, c'est avec le prêt à taux zéro. Donc ça, c'est sous condition soit d'acheter dans le neuf ou bien d'acheter dans l'ancien avec 25% de travaux. Mais c'est vrai que le prêt à taux zéro est maintenant sur toute la France et en effet très avantageux. Mais même sans ce prêt à taux zéro, là, il y a par exemple un grand groupe bancaire qui fait un taux à 1,99%. Et ça, c'est limité à 30 000 euros. Donc, c'est quand même pas mal. 10% du montant du prêt. Et plus, on peut avoir, si on achète avec un bon DPE en Ile-de-France, 25 000 euros à 0%.
9: Oui, et sans parler du coup, au lieu d'emprunter 30 000 euros à 1% d'action logement, parce qu'il faut en reparler quand on additionne tout ça.
11: Et c'est vrai qu'au final, au lieu du coup d'avoir un taux à 3,50, on peut avoir l'équivalent d'un taux à 3,10, avec une bonne économie sur le coût total du crédit. Et si on a en plus Action Logement, le PTZ, on peut descendre à 2,50. Donc, il y a encore des leviers. Voilà. Et comme le dit Julien, on a déjà par le passé prêté à 4%. Alors, les volumes avaient un petit peu diminué, évidemment. Les vendeurs avaient dû s'ajuster. Donc ça, il faudra aussi que les vendeurs et que les prix s'ajustent.
9: On rappelle
11: mais après, il y avait des possibilités de renégociation.
9: Et on rappelle le chiffre, l'indice notaire INSEE qui a été publié hier et qui montre que ça y est quand même, même si elle reste timide et pas généralisée à toutes les villes de France. Mais enfin, on est sur une baisse de prix. Là, ça y est, moins 0,8%, en particulier sur les maisons, plus que sur les appartements qui se stabilisent. Mais il y a quand même quelque chose qui est en train de se jouer sur les prix, là.
10: Effectivement. Donc, sur les prix immobiliers, donc, il y a le marché, on va dire, Île-de-France et le marché hors Île-de-France. Donc, effectivement, en dehors de l'Île-de-France, on est sur une baisse tendancielle, effectivement, de l'ordre de moins 1%. C'est un peu encore moins vrai en Île-de-France.
9: C'est vrai.
10: On verra où l'avenir nous mène. Sur la partie taux, encore une fois, dans l'appréciation du coût du crédit, il n'y a pas que le taux. Je voudrais aussi le rappeler, on l'évoque aussi régulièrement ici, la partie assurance, la capacité à mettre en concurrence les banques à travers un courtier. Tout ça permet, in fine, pour les primo-accédants ou de façon plus générale pour les candidats à la propriété, de pouvoir optimiser leur emprunt.
9: Il y a un élément dont je voulais parler. Bon, le temps passe vite, mais quand même, on se parle des petits taux bonifiés, de machin, de trucs, qui sont sous condition quand même. Condition souvent d'être jeune, à condition souvent d'acheter un bon diagnostic de performance énergétique ou de s'engager à faire les travaux. Ou à condition d'acheter dans le neuf. On a une conférence de presse qui se tient en ce moment. Ma collègue Emma Rodeau est sur place de la Fédération des promoteurs immobiliers. On ne va pas se mentir, ça ne va pas. Ça ne va pas et pourtant, on a un État qui enfin s'est peut-être un tout petit peu réveillé, notamment avec ce dispositif Jeanbrun d'aide à l'investissement locatif. Les derniers chiffres qui sont dévoilés en ce moment même, voilà, ce n'est pas une surprise, ils ne sont pas bons. Et notamment sur l'investissement locatif. Vous-même, dans vos bureaux de courtage, est-ce que vous les voyez, ces acheteurs, que ce soit en primo-accédant sur du logement neuf ou en investissement locatif sur du logement neuf, est-ce que vous voyez que ça s'améliore ou toujours pas parce que vous êtes en amont, c'est-à-dire qu'il y a ceux qui proposent des biens neufs à la vente et puis il y a vous derrière pour essayer de trouver un financement. Comment vous voyez la situation sur le logement neuf aujourd'hui?
10: J'ai eu l'occasion d'échanger avec Pascal Boulanger donc de la FPI avant sa conférence de presse. Effectivement, les chiffres du neuf continuent leur... leur dégringolade, pour rester poli. Donc nous, ça correspond à une petite partie du marché sur l'achat en résidence principale. On l'a déjà évoqué ici, je pense que l'achat en résidence locative aujourd'hui, c'est moins de 10% de nos clients, donc c'est vraiment une portion beaucoup moins importante que ça n'a pu l'être. On a pu monter il y a quelques années autour de 20%. Depuis la fin du Pinel, c'est morne pleine. Donc voilà, donc on attend des dispositifs qui doivent permettre de relancer le neuf. Le Jean Brun part d'une bonne idée. Néanmoins, aujourd'hui, son périmètre est trop étroit. On attend de voir comment ça va passer à l'Assemblée et son élargissement. Néanmoins, on ne peut pas dire qu'aujourd'hui, c'est un redémarrage flagrant grâce au Jean Brun.
7: Pour l'instant, c'est peanut, quoi.
10: Pas grand-chose.
7: Sandrine ?
9: Mais c'est vraiment dommage parce que, justement, cette période de remontée des taux, on voit que le neuf peut être un vrai levier. Et c'est déjà ce qu'on a connu depuis 18 mois, où parfois, dans nos agences de courtage, on a des gens qui viennent nous voir avec un projet immobilier dans l'ancien, mais qui ne passe pas en termes d'endettement. On est sur plus de 33-35% d'endettement. Il n'y a pas assez d'apport personnel. Eh bien, on va pouvoir expliquer au couple qu'en rebasculant dans un projet dans le neuf, il aura moins besoin d'apport personnel, hein, puisque les frais de notaire, c'est seulement 3%, avec parfois en plus des frais offerts. Et aussi la possibilité d'avoir ce fameux prêt à taux zéro jusqu'à 40% du montant du bien financé à 0%. Et du coup, un endettement qui va diminuer. Donc, on a des projets qui ne sont pas finançables dans l'ancien, qui le sont dans le neuf. Alors oui, il faut pouvoir attendre 2 ans. Donc, ça marche quand on est hébergé à titre gratuit. Voilà, il y a des solutions et des situations dans lesquelles ça marche. Donc, il y a vraiment du potentiel pour le neuf dans la résidence principale. Et voilà, encore faut-il pouvoir trouver une offre. Et en plus, avec toutes les économies à terme sur la performance énergétique. Donc voilà, moi, je crois dans le potentiel du neuf et notamment la maison individuelle. Voilà, parce que vraiment, là, on peut avoir des offres adaptées avec des petites surfaces qui vont correspondre aussi aux besoins des primo-accédants. Il faut que l'offre de logement et la demande se retrouvent. Mais aujourd'hui, c'est vrai que chez vous financez, par exemple, 85% du marché, même 90%, on est encore dans de l'ancien.
7: Et l'investissement, vous n'en avez pas parlé, mais l'investissement locatif, pour le coup, c'est comme Julien, morne pleine. C'est-à-dire, là, vous me parlez des primo-accédants ou des accédants tout court, mais...
9: Oui, c'était évidemment pour ne pas répéter, mais c'est pareil, on est à moins de 10% d'investisseurs locatifs. Voilà, là-dessus, c'est vrai qu'en plus, avec les niveaux de prix dans le neuf collectif, il y a souvent des niveaux de rentabilité qui sont faibles. Donc oui, en effet, là-dessus, pour l'instant, la relance qu'on attendait avec le dispositif Jean Brun n'a pas encore été constaté.
7: Bon, il nous reste que 2 minutes 30 et comme j'ai pas envie que notre réalisateur que j'adore, Alban, me fâche, on va essayer de faire rapide. Effectivement, on a abordé rapidement cette question du taux d'usure. Fin du mois, on va avoir un nouveau taux d'usure pour le dernier trimestre de cette année. Et le risque, c'est que ça frotte un peu. On rappelle très vite, le taux d'usure, c'est quoi, Julien ?
10: Les taux auxquels les banques ne peuvent pas prêter, au-dessus duquel on peut pas prêter.
7: Voilà. D'accord. Et donc au départ, c'est fait pour protéger les emprunteurs.
10: Exactement.
7: Le fait est qu'on peut se reconfronter à cet effet ciseau qu'on avait eu au moment du déclenchement de la guerre en Ukraine. Si le taux d'usure est trop faible, les banques, elles peuvent pas augmenter les taux comme elles le souhaiteraient pour rendre leur crédit plus rentable, et donc du coup, ça bloque le marché. Est-ce que c'est ça qu'on va avoir en fin d'année ?
10: Alors, et au-delà du taux nominal, hein, je le rappelle, on rajoute
7: c'est un taux tout compris.
10: L'assurance, les frais de courtage, les frais de dossier, enfin, c'est vraiment le coût complet pour l'accès à la propriété. Donc aujourd'hui, on a un taux d'usure à 5,29 sur 25 ans.
7: Ouais.
10: Aujourd'hui, par rapport au taux à 3,6, on a quelques situations usuraires, mais ça reste relativement marginal.
7: Les situations usuraires, c'est là où ça bloque, et c'est souvent des personnes âgées avec des assurances de prêt très coûteuses.
10: Exactement. Donc on attend avec impatience le nouveau taux d'usure au 1er octobre, qui devrait continuer à croître. Donc tout l'enjeu, c'est avec cette mise à jour trimestrielle, puisqu'on observe les 3 mois précédents, qu'on puisse avoir de l'air par rapport à l'augmentation des taux qu'on constate sur ce troisième trimestre.
7: Julien me paraît très optimiste, vous un peu moins.
9: Un peu moins parce qu'il y a un décalage vraiment. Et là, le problème, c'est que les taux de crédit qui vont être pris en compte pour calculer ce taux d'usure risquent d'être ceux plutôt de l'été, avant l'été, quand on avait des offres spéciales et des taux des banques à 3%. Donc voilà, je crains que la hausse ne soit pas alignée sur les futures hausses de taux. Donc là, pour clôturer, là, sur le mois de septembre, on a encore des banques qui veulent prêter. Pas oublier que 8 transactions sur 10 passent par un crédit. Donc ce sont vraiment les banques qui font le marché. Donc des banques qui veulent prêter. une offre de biens abondante. Ça, c'est le cas, tous les réseaux immobiliers le disent, avec en plus des possibilités de baisse de prix. Donc, je dirais que là, voilà, on a une fenêtre de tir où les banques n'ont pas encore trop augmenté leurs taux. Elles ont encore le robinet ouvert. Donc, pour ceux qui ont un projet, voilà, mieux vaut ne pas attendre la fin de l'année. Et puis, pour les autres, advienne que pourra.
7: Et pour les autres, dommage. C'est ça le message. C'est un peu le message de l'agent immobilier de base. C'est le moment d'acheter, non? Voilà. C'est ça l'idée, Julien. Enfin, même chose, dernier mot.
10: J'essaie à chaque fois de trouver une nouvelle formule. Donc, oui, c'est le moment d'acheter dès lors que vous avez un projet. Un bien, c'est tout de suite. Un taux, ça se renégocie.
7: Et oui, mais c'est toujours important de le rappeler. Merci à tous les deux. Julien Langlade, le président de CAFPI, et Sandrine Allonier, la porte-parole de Vous Financer, d'avoir été avec nous pour décrypter tous ces enjeux crédit IMO qui nous concernent tous. Évidemment, vous reviendrez assez régulièrement parce qu'à mon avis, c'est quelque chose qu'on va suivre comme le lait sur le feu, comme l'OAT et la Banque Centrale Européenne, évidemment, toujours sur BFM Business, et ce sera demain. Merci à vous. Je vous retrouve justement demain pour un nouvel épisode des Experts de l'IMO.
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14: Bienvenue à toutes et tous dans TPI, tout pour investir sur BFM Business, à la radio, sur le web, à la télé, podcast, replay. Votre bibliothèque du parfait petit investisseur est en ligne de toute manière. Et puis, au top de vos préoccupations, il y a quand même l'immobilier en cette rentrée. Toujours au cœur de vos préoccupations. Hier, on avait à l'antenne Guillaume Poitrinal de WO2 pour parler des foncières cotées, de l'immobilier bas carbone. On va continuer d'explorer ce marché immobilier via un petit truc qui pourrait tout changer et qui peut potentiellement vraiment changer la donne en termes de valorisation, de fluidité, c'est le DPE. Sujet passionnant, il y a du changement dans l'air, on va décortiquer ça avec Gilles Petit du Brief Patrimonial. Environnement toujours, ça va rester une des clés des dynamiques d'investissement du moment, investir vert dans les énergies renouvelables, du concret, du solide. Laure Vérac de l'Endosphère sera avec nous tout à l'heure pour en parler. Vous allez voir, on a quand même l'impression qu'un paradigme est en train de changer là aussi. Et ça vous concerne, vous et vos investissements, vos finances personnelles. On fera le point tout à l'heure dans le placement à suivre. Enfin, on parlera du marché de l'art. À la fin du mois, ouverture du salon Fine Arts Paris. L'occasion de faire un petit panorama des grandes tendances du marché. marché de l'art, de l'art moderne aussi, avec des objectifs patrimoniaux d'investissement. Ce salon, c'est un petit peu le diapason qui donne le la de la saison en matière d'art. On sera avec son président, Xavier Écoute. En fin d'émission, vos questions, vous pouvez nous les poser évidemment par mail. L'adresse direct@bfmbusiness.fr. Vous pouvez nous envoyer un SMS au 73216. Tapez le mot-clé business suivi de votre message et sinon directement sur mes comptes Twitter et LinkedIn. Allez, on ouvre la boîte à outils avec Gilles Petit.
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14: Gilles Petit, bonjour.
16: Bonjour.
14: Heureux de vous retrouver. On vous entend régulièrement dans BFM Bourse, notamment. Vous êtes rédacteur en chef du Brief Patrimonial. Et on va parler immobilier, parce qu'il y a quelque chose qui peut changer et qui peut potentiellement tout changer sur la valorisation, sur la liquidité de votre immobilier, c'est le DPE.
16: Absolument.
14: Qu'est-ce qui va se passer? Parce qu'on en a parlé pendant des mois et des mois après sa mise en place, les normes, les trucs qui sont faits au petit bonheur, la chance. D'un coup, on se retrouve avec une super note. Le coup d'après, on se retrouve avec une note absolument exécrable. Bon, qu'est-ce qui va changer dans le DPE?
16: Qu'est-ce qui va changer? Alors, en fait, ça a déjà changé. Vous savez, oui. c'est le pour rien ne change, il faut que tout change. Oui. Le DPE, c'est un peu le camoulox français. Hein, on peut l'appeler comme ça. C'est-à-dire que c'est un mélange de la réforme de l'orthographe et des maths. C'est une réforme, effectivement, dont on parle sur les antennes de BFM Business régulièrement. C'est une réforme que j'avais appelée de mes voeux sur un autre plateau, avec vous, en votre présence, il y a maintenant 2 ans. Et en fait, on parle de cette réforme-là, alors qu'il y a déjà eu une première réforme dont personne ne s'est rendu compte, elle est passée inaperçue. Donc on parle aujourd'hui de la deuxième réforme du DPE en 2 ans. Ça va bien, on est sur les bases d'un record du monde,
14: voilà,
16: je pense.
14: C'est bon.
16: Donc on peut y aller. Donc Kezako, le DPE effectivement, il satisfait personne.
14: Non.
16: Le gouvernement a pris le taureau par les cornes et a donc rénové et en tout cas a modifié ce DPE en début d'année. Visiblement, d'après les annonces, 850 000 logements seraient revenus sur le marché grâce à cette réforme du DPE. Bon, on l'a pas vraiment senti, hein, si on regarde les chiffres du marché. Mais heureusement, eureka, le gouvernement a décidé de faire une autre réforme qui débute au 1er janvier prochain, 1er janvier 2027. Et là, attention, ça va tout déchirer.
14: Alors, en même temps, dans l'intervalle, il y a eu un truc qui a quand même balafrer les esprits, c'est tout ce qui s'est passé cet été en termes d'incendie, en termes de canicule, en termes de tornade. Il y a eu une tornade à Carcassonne. Bon, il y a quand même de la prise de conscience que concrètement, l'impact de l'immobilier doit être géré de manière différente. Le DPE était une première piste, elle était mal fichue, elle avait le mérite d'exister. Maintenant, quel est l'objectif de cette seconde réforme?
16: Alors, l'objectif de cette seconde réforme, c'est le même que la première réforme, c'est-à-dire que c'est de favoriser l'électrification des usages. C'est pas moi qui le dis, c'est le gouvernement. Donc, jusqu'à présent, aussi incroyable que cela puisse paraître, l'électricité était défavorisée au détriment de l'électricité, en faveur du gaz et du fioul, ce qui peut paraître complètement dingo de prime abord. Mais effectivement, on est en train de ramener l'électricité sur un plan qui est plus comparable de ce qu'on fait normalement dans le DPE pour le fioul et le gaz. Donc c'est ça un peu la grosse révolution, entre guillemets, qui n'en est pas vraiment une, parce qu'on aurait dû le faire il y a bien longtemps. Mais cette réforme-là devrait effectivement permettre de ramener sur le marché des logements qui ne sont plus disponibles à la location, qui sont aujourd'hui des passoires thermiques, voire même qui sont difficilement vendables, hein, tout simplement, puisque si on veut s'en débarrasser, ça veut dire que ça va être avec une décote et que donc il faudra faire des investissements derrière. Donc effectivement, cette réforme-là doit remettre sur le marché encore 300 000 logements de façon à les faire sortir un petit peu de ce statut de passoire thermique.
14: Bon, le diable se cache dans les détails, hein, évidemment. Il est clair que si cette nouvelle réforme rentre en vigueur, va quand même y avoir des effets de bord qui vont aller un petit peu à l'encontre même de l'esprit du truc.
16: Le problème de cette réforme, c'est que le DPE, jusqu'à présent, a été conçu pour guider effectivement la rénovation énergétique. Ouais. On est en train, effectivement, de revoir le système MaPrimeRénov, et c'est peut-être là qu'on va avoir une inflexion, c'est-à-dire que MaPrimeRénov, jusqu'à présent, permettait de faire des rénovations au geste. Donc on a acheté un poêle à bois très sympa pour mettre là et pour mettre ici, mais
14: ça c'est très... pas de CO2 un poêle à bois.
16: Mais vous cherchez la petite bête. Écoutez, c'est de la rénovation, on vous
14: le
16: dit.
14: Le diable, les détails, machin.
16: Voilà, c'est des petits détails. Mais en tout cas, cette rénovation au geste va désormais être interdite pour les appartements et les maisons qui sont les plus vertueuses, on va dire, les mieux notées. Et par contre, la rénovation au geste sera permise pour les passoires thermiques. Donc, on peut espérer qu'effectivement, que les passoires thermiques remontent dans la notation, parce que finalement, ce sont elles qui sont les plus défavorisées dans la rénovation énergétique, du fait que justement, finalement, souvent une passoire énergétique, c'est quoi ? Clairement, dans une grande ville, c'est un petit appartement, une petite surface qui est chauffée à l'électrique, et dans laquelle on n'a pas fait de travaux de rénovation.
14: D'isolation comme il faut.
16: Voilà, et d'isolation comme il fallait. Donc effectivement, on peut espérer que le changement sur MaPrimeRénov' va favoriser cette remontée dans des catégories un tout petit peu supérieures qui permettront de remettre des logements sur le marché.
14: Alors, on n'a pas de boule de cristal, on n'est pas Madame Irma, mais est-ce que ça peut un petit peu améliorer ? Alors, ne serait-ce que la liquidité du marché immobilier, après la valeur, ça, on reste dans un contexte difficile. On voyait avec Guillaume Potrinal hier. Bon, est-ce que au moins ça peut débloquer certaines choses ?
16: Valeur et liquidité, c'est un petit peu
14: lié quand même.
16: C'est un petit peu lié, mais effectivement, si vous êtes très optimiste, on peut estimer que ça va effectivement un petit peu remettre de l'huile dans les rouages, puisque le marché français immobilier aujourd'hui est en quasi-mort clinique, tout le monde le dit. Il y a plus de construction parce que le coût des matières premières a augmenté, parce que les taux d'intérêt sont en train de remonter, donc les gens, pour s'endetter, ils attendent un petit peu. En plus, il y a la perspective des élections présidentielles qui approchent, donc on n'a pas forcément envie de s'engager sur un projet immobilier. Vous avez ça, vous avez tout ce qui est effectivement rénovation, comme je vous l'ai dit. Donc, on n'a pas de boule de cristal sur le marché immobilier, mais on peut imaginer que ça va favoriser effectivement une certaine reprise. Après, il ne faut pas se leurrer. Le marché immobilier souffre d'un problème principal, c'est que le DPE parle d'efficience énergétique, de performance énergétique, énergétique, alors qu'on devrait parler aujourd'hui de sobriété énergétique. Le DPE a toujours favorisé les ménages qui sont riches dans des grandes surfaces et qui consomment davantage que des ménages qui sont pauvres et qui sont logés dans des petites surfaces.
14: C'est un peu contre-intuitif.
16: Voilà, c'est contre-intuitif. Donc, il faudrait aller sur la sobriété. Et le deuxième point qui est très important, c'est que on n'a pas parlé, vous en avez parlé au début, mais le problème, c'est qu'on fait des bâtiments qui sont faits pour résister à la pluie et au froid, mais pas du tout à la chaleur. Et on s'en est rendu compte cette année. Et donc ça, c'est vraiment l'angle mort pour le marché immobilier français pour ces prochaines décennies.
14: Des axes de réflexion à retrouver en podcast, en replay, évidemment, du côté de notre site internet, tout pour investir. Gilles Petit, du Brief Patrimonial, merci infiniment d'avoir soulevé ce sujet du DPE pour le marché immobilier. Placement à suivre, tout de suite.
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14: On va continuer dans les préoccupations environnementales. Encore une fois, on s'est pris une claque, alors avec beaucoup d'effets médiatiques cet été autour de la canicule, autour de l'impact environnemental. Il y a eu des tornades dans le sud-ouest, que sais-je. Mais on sent que quelque chose est en train de changer dans le paradigme en matière d'investissement et d'investissement vert. Laure Vérac de l'Endosphère, bonjour.
17: Bonjour.
14: Vous nous conseillez justement, parce que l'investissement vert semble être quand même bien bien reparti depuis des années qui ont été marquées par le drill baby drill de Donald Trump. Retour aux énergies fossiles, surtout on s'en fiche, on repart dans nos excès des décennies d'avant. Là, il y a un changement de paradigme parce que le changement, on le voit, on le subit et on cuit dans nos maisons. Est-ce que vous sentez aussi, du côté du panorama d'investissement, que tous les investissements verts, et notamment dans les énergies renouvelables, les énergies vertes, est en train de se redynamiser du côté des investisseurs et des solutions d'investissement ?
17: Oui, alors déjà, le drill, baby drill de Trump, il faut aussi avoir le réflexe de regarder du côté plus vers l'est, du côté de la Chine, qui, elle, n'a pas arrêté d'investir et investit à marche forcée dans les énergies renouvelables, notamment dans le solaire, puisqu'elle a bien compris que sa souveraineté énergétique et sa capacité à absorber l'augmentation de la consommation de ses ménages, mais aussi de ses entreprises, passerait par le renouvelable dans un mix énergétique bien compris. Si on se concentre sur la France, nous, ce qu'on voit en financement participatif, donc avec des investisseurs privés, mais aussi des entreprises qui financent et qui placent leur trésorerie de plus en plus sur l'endosphère, on voit une appétence accrue pour ces solutions de placement qui vont concilier rendement, risque et impact. Et ce troisième paramètre, ce troisième critère a de plus en plus d'importance parce qu'aujourd'hui, les conséquences du réchauffement climatique sont très concrètes et très visibles et affectent directement les ménages, mais aussi les entreprises.
14: Et c'est ça l'aspect qui est intéressant, parce que vous proposez non pas d'investir n'importe quoi, d'investir la trésorerie disponible. Et ça, évidemment, ça s'adresse aux entrepreneurs qui ont déjà de la trésorerie disponible, du cash flow libre, comme on dit. Et c'est une idée. Alors certains, c'était à la mode il y a quelques mois d'investir dans les crypto-monnaies. Bon, l'investissement vert, c'est l'investissement de long terme. Donc votre trésorerie, elle travaille sur des supports long terme, avec du rendement généralement et des rendements intéressants qui participent justement à un cercle vertueux de financement.
17: Alors, elle participe déjà à un cercle vertueux dans la mesure où les entreprises, elles sont très nombreuses à avoir dû absorber des chocs sur la hausse des coûts, évidemment, du fossile et des matières premières liées aux crises géopolitiques, d'abord en Ukraine, puis en Iran dernièrement. Et donc, il y a quelque part un sens et une logique à placer sa trésorerie dans des solutions qui ne sont pas contre-productives pour l'activité de son entreprise.
14: Oui, oui.
17: Donc ça, c'est la première chose. La deuxième, c'est qu'on investit dans des infrastructures renouvelables très concrètes. On n'investit pas dans du bitcoin ou des choses qui sont quelque part très, très peu tangibles. Et là, on investit dans l'infrastructure industrielle de production d'énergie renouvelable sur notre territoire. Donc des fermes éoliennes, des centrales solaires de plusieurs mégawatts, dizaines de mégawatts.
14: Pas oublier les solutions de stockage aussi.
17: Du stockage. Aujourd'hui, on en finance de plus en plus sur nos plateformes. Ça permet d'investir dans des infrastructures de production industrielle d'énergie et donc de limiter son exposition finalement à son échelle à ces chocs géopolitiques et à œuvrer et à contribuer à la transition et à la souveraineté énergétique du pays. Alors, ce n'est pas forcément des investissements long terme. Effectivement, ce sont des outils aujourd'hui d'infrastructures renouvelables qui ont besoin de financement long terme, mais qui est du financement bancaire. Nous, ce qu'on propose, c'est du financement sur 18 à 60 mois. Et donc, des placements qui sont finalement assez cohérents avec du placement de trésorerie. Et ce sont également des placements qui proposent aujourd'hui une rentabilité autour de 7%. C'est quelque chose qui vient du coup de façon très complémentaire avec du compte à terme ou avec des comptes rémunérés dans une logique de diversification de sa trésorerie excédentaire.
14: Non, mais c'est intéressant. Parce que, oui, effectivement, les dynamiques sont de long terme, mais ça reste des placements liquides et justement qui font travailler de la trésorerie de manière efficace. Alors, vous nous avez dit, photovoltaïques sont de long terme, mais ça reste des placements liquides et justement qui font travailler de la trésorerie de manière efficace. Alors, vous nous avez dit,

0: spécialisés dans l'immobilier ont été aux premières loges de cette, des mauvaises performances du secteur. Mais la verticale infrastructure renouvelable, elle a démontré sa résilience. Donc les années précédentes jusqu'à aujourd'hui, il n'y a aucune perte définitive typiquement sur l'endosphère, avec un travail en interne d'analyse et de structuration des dossiers avant de les proposer au financement. Donc pas de perte aujourd'hui sur l'endosphère et un rendement net de risque autour de 7%. Et la possibilité pour les directions financières de choisir les projets dans lesquels elles veulent investir. Donc de se constituer leur propre portefeuille en fonction des maturités, des taux proposés et des technologies proposées également. On peut vouloir, par exemple, financer une centrale solaire qui se situerait, pourquoi pas, à côté du siège social de son entreprise ou un peu plus loin dans un portefeuille de toitures solaires situées un peu partout en France.
1: Et oui, on l'a vu parce que, alors, dans tout autre domaine, hein, c'est celui de l'immobilier, les SCPI, tout ça. Mais de plus en plus, on a recours, quand on est entrepreneur comme quand on est particulier, à recherche d'actifs tangibles. Et souvent, l'actif tangible, c'est le truc qui est à côté de chez soi, qu'on peut voir fonctionner. Et pour le coup, pour des industriels qui ont beaucoup de cash, investir dans un champ de panneaux solaires ou une éolienne ou un système de stockage à côté de chez soi, non seulement c'est utile, mais en plus, voilà, c'est on voit de manière cohérente le cycle d'investissement. Ouais.
0: Et on peut aussi, alors ça c'est un peu la cerise sur le gâteau extra-financière, c'est aussi un levier pour faire correspondre sa trésorerie à ses engagements et à ses valeurs d'entreprise. Donc une entreprise qui aurait des engagements de responsabilité sociétale des entreprises, pour lesquels, finalement, ce levier d'affecter une partie de la trésorerie excédentaire dans des infrastructures renouvelables viendrait remettre en cohérence ces placements avec l'impact et les valeurs de l'entreprise.
1: Parce que tout ça, ouais, c'est calculé de manière très, très précise.
0: Très précis.
1: Ouais. Ça se passe comment ?
0: Ce qu'on donne, finalement, aux investisseurs, qu'ils soient personnes morales ou personnes physiques, c'est un ensemble d'éléments très concrets sur le placement qui est proposé. Donc, telle centrale solaire est située à tel endroit, est portée par telle ou telle grande entreprise. Ce sont que des projets industriels que nous finançons, donc portés par des acteurs tels que EDF ou Engie, par exemple, et qui décrivent la puissance installée en mégawatts, le productible, la production en mégawattheure et les tonnes de CO2 évitées. Donc, ce sont des valeurs qu'on peut ensuite, ou des chiffres qu'on peut ensuite réintégrer dans un rapport de société à mission ou de rapport RSE d'impact de l'entreprise. Et ça permet, en communication interne comme externe, de montrer cette cohérence globale d'entreprise et d'œuvrer pour l'adhésion également à l'entreprise.
1: J'oubliais quelque chose, alors là, pour le coup, très concret à inclure dans le mode d'emploi, que vous pourrez écouter en podcast, en replay. En gros, il s'agit d'investir le cash flow libre, la trésorerie disponible, dans des obligations.
0: Oui.
1: C'est ce produit-là que
0: c'est un support obligataire, donc ce sont les obligations simples, d'une durée de 18 à 60 mois, avec le rendement qui est proposé autour de 7% projet par projet. Et donc, en ligne sur l'endosphère, on choisit le ou les projets dans lesquels on souhaite placer une partie de sa trésorerie en fonction de ces critères-là, donc de rentabilité, de liquidité, puisque ça verse un coupon tous les 6 mois ou tous les ans, également de risque, d'impact et de fiscalité à l'IS.
1: Je lisais, parce que c'est le premier truc qui vient à l'esprit, quand on veut investir sa trésorerie libre dans des projets RSE positifs, on va dire, ça peut passer par les énergies vertes, peut passer aussi par les cosmétiques.
0: Oui.
1: C'est tout bête, mais fallait y penser.
0: Alors, on a des entreprises aujourd'hui qui communiquent, qui sont investisseurs sur l'endosphère depuis quelques années. Et on voit d'ailleurs une croissance depuis 2019 de la part des personnes morales qui représentent aujourd'hui 20% du volume que nous finançons sur l'endosphère. Ouais. Aujourd'hui, plus de 900 millions d'euros qui ont été placés via l'endosphère dans des infrastructures renouvelables.
1: 900 millions, c'est pas rien là.
0: Non, on s'approche du milliard qu'on parlera l'année prochaine. Et donc, qui le font pour des raisons d'entreprise à mission et de mise en cohérence de leur trésorerie, de leur placement avec les valeurs d'entreprise.
1: Bon, bah allez jeter un coup d'œil sur l'endosphère, parce que là, on prend conscience de manière très concrète des engagements. Encore une fois, c'est chiffré, c'est clair, c'est précis. Très intéressant. Laure Vérac de l'endosphère, merci infiniment d'avoir été avec nous et à une prochaine fois.
0: Merci beaucoup.
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1: Fine Art Paris. Eh oui, on va parler d'art, on va parler de ce marché de l'art qu'on regarde régulièrement dans Tout pour investir, à travers un événement qui va avoir lieu à la fin du mois. Du 19 au 23 septembre, c'est un petit peu le diapason du début de la saison du marché de l'art. Fine Art Paris, ce sera au Grand Palais. C'est une grande foire à l'art... mais même l'art ancien jusqu'à l'art moderne, dans un cadre évidemment absolument magnifique. Xavier Écoute, président de ce salon, est avec nous. Bonjour.
3: Bonjour, monsieur.
1: Alors, expliquez-nous un petit peu d'où

0: Bien, alors déjà, qui a eu la première idée de faire cette sorte de rendez-vous qui va un petit peu synthétiser les tendances de l'art et guider un petit peu les investisseurs, les curieux, les amateurs d'art sur les traces de ce qui va faire l'actualité du marché de l'art dans l'année qui vient?
1: Alors la création d'un grand salon d'antiquaires éclectique est assez historique, puisque si je ne dis pas de bêtises, c'est sous Malraux en 1954 qu'il y a eu la première Biennale des Antiquaires. Nous sommes les successeurs de cette Biennale des Antiquaires. Le salon est maintenant annuel et donc s'appelle Fine Arts Paris. Mais il était déjà au Grand Palais en 1950.
0: Non mais déjà le cadre, c'est absolument majestueux. Donc 100 exposants, 20 spécialités, et ça va vraiment de, j'allais dire, des nabatéens jusqu'à l'art moderne.
1: Nabatéens, je ne suis pas certain qu'on en ait cette année, mais on est sûr que ça. Nous avons toutes les spécialités qui sont représentées, des antiquités grecques et romaines jusqu'à l'art contemporain, avec des spécialités. C'est ce que nous aimons à l'organisation de ce salon, c'est d'avoir des spécialistes qui sont des spécialistes de niche. Vous pourrez vérifier des stands, voir des stands avec des armures japonaises, plusieurs stands de libraires, des joailliers, du mobilier 18e, bien sûr, de la sculpture, des tableaux anciens, modernes. Toutes les spécialités du marché de l'art sont représentées sous la nef du Grand Palais.
0: Effectivement, il y a tout. Et alors, au milieu de tout ça, ça c'est très curieux, puis ça suscite pas mal de curiosité, alors chez moi notamment, mais vous êtes un spécialiste, à titre personnel, sculpture animalière.
1: Effectivement.
0: Alors, on voit que c'est une tendance qui arrive dans le marché de l'art et qui intéresse beaucoup. Alors évidemment, bon, il y a les ours de pompons, d'accord, ok. Au-delà de ça, c'est toute une filière avec des artistes bon, qui ne sont pas forcément très très connus, mais que les collectionneurs recherchent et dont le collectionneur qui a un coffre-fort assez étendu en termes d'œuvres d'art, va rechercher parlez-nous un petit peu de cet art de la sculpture animalière, parce que c'est vraiment très étonnant.
1: Ben c'est un domaine, la sculpture en général et l'art animalier en particulier, est un domaine qui a été longtemps considéré comme des objets décoratifs.
0: Le léopard en porcelaine, bon... Non, là on va parler de quelque chose de bien plus précis.
1: Là c'est pas ça. Ouais. Alors moi ce que j'expose c'est vraiment une petite niche, c'est la première moitié du XXe siècle uniquement. Mais il faut rappeler qu'en 1920 par exemple, le zoo d'Anvers était le plus grand zoo du monde. Le jardin des plantes était l'équivalent d'Anvers pour la France. Et beaucoup d'artistes, alors vous le rappeliez à juste titre, certains sont confidentiels, mais beaucoup d'artistes se retrouvaient là-bas et commençaient à sculpter. L'avantage de cet art animalier, de cette sculpture animalière du début du XXe siècle, c'est que les éditions sont très réduites. C'est une œuvre d'art à part entière. On ne parle pas d'édition industrielle comme on a pu en avoir au XIXe siècle.
0: Bien sûr.
1: Chaque sculpteur qui fait fondre par son fondeur sa sculpture, aimer une œuvre d'art. Ça se marie très bien. Il y a un effet de mode également qui a été porté par la laine et des prix, même si ce n'est pas qu'un animalier, des prix très importants, ou Giacometti qui a beaucoup d'animaux. Oui. Mais tout le domaine, grâce à eux deux et à d'autres, a été porté vers le haut, c'est vrai.
0: C'est vrai que c'était davantage quelque chose qui était voué à la déco pure et simple. C'est devenu quelque chose d'un peu plus... Je pense au jockey du musée d'Athènes, qui est quelque chose d'absolument fabuleux. C'est inclure le mouvement au sein d'une sculpture. C'est quelque chose d'extrêmement difficile et ça va au-delà du simple lion qui va marquer l'entrée d'un jardin. On est vraiment dans un savoir-faire très précis, un œil très précis. Et c'est vrai qu'il y a énormément d'artistes qui s'y sont attaqués, qui sont assez peu connus. Comment se fait-il que maintenant ça a repris sa place au sein du marché de l'art, comme vraiment une classe d'actifs, au même titre que les sculptures de bustes, des sculptures humaines?
1: Bien sûr, parce qu'on se rend compte aussi que dès 1930, les grands salons de décorateurs et les grands décorateurs eux-mêmes, je pense à Ruhlmann, faisaient déjà appel à Pompon pour meubler les intérieurs qu'il avait la charge de décorer. Et de fil en aiguille, on s'est rendu compte que les objets qu'il posait par-ci, par-là, n'étaient pas uniquement voués à décorer l'intérieur. C'était des œuvres d'art. Les décorateurs de nos jours, français ou étrangers, ont compris ça, ont gardé ça à l'esprit. Et il est vrai que l'on fait appel aux marchands de sculptures, une dimension en 3D. Le mariage est très aisé avec un mobilier ancien ou un mobilier art déco. et le mariage est très souvent parfait.
0: La cote de ces objets a augmenté ces dernières années, vous avez senti quelque chose ?
1: Beaucoup. Il y a un engouement qui est international. Il est vrai que beaucoup d'artistes, vous citiez Pompon, c'est un peu le chef de file des Français.
0: Plus connu.
1: Mais il était très abordable il y a encore 20 ans, parce que c'était un marché franco-français. Aujourd'hui, il est tout aussi simple de vendre un Pompon à New York qu'à Hong Kong qu'à Paris.
0: C'est fou comment un objet comme ça peut devenir d'un seul coup iconique, mais sur un... Qu'est-ce qui s'est passé ? Il y a un collectionneur un jour qui a dit « Non mais ça vaut la Joconde au niveau mondial, là, ici et maintenant. » C'est comme ça que ça se passe.
1: En fait. C'est un peu ça. La LAN est montée en gamme parce qu'il y en avait, il y avait des œuvres dans la vente Pierre Berger, Yves Saint-Laurent. Ça a joué, c'est pas l'unique raison.
0: Oui.
1: Mais c'est un déclencheur. Dans le cas de Pompon, je pense que des grandes familles de collectionneurs, qu'elles soient américaines ou françaises, collectionnant du Pompon, de bouche à oreille, l'artiste devient de plus en plus demandé.
0: Il nous reste une minute. Quelles sont les autres, on va dire, grandes dynamiques qu'il y aura exposées dans ce Fine Art Paris cette année ?
1: Alors, comme je le disais, donc, le salon est très éclectique. Ce qui va être formidable, c'est la décoration également générale du salon qui est confiée à l'architecte Charles Zana cette année. Nous avons un partenaire de renom, AXA, qui défend les arts, la culture, le design, avec un stand formidable. Et nous allons essayer de recréer une ambiance très cosy, très intimiste et très qualitative que l'on trouvait dans les biennales d'antan.
0: Une sorte de cabinet de curiosité géant, parce qu'il y a quand même des œuvres absolues. Si vous deviez, je sais pas, il y a une œuvre qui vous vient à l'esprit sur ce salon qui va avoir lieu, c'est quoi ?
1: Une, c'est difficile, et puis ça sera un peu vexatoire pour mes confrères, mais par exemple, le stand du Musée du Grand Siècle, qui est l'invité d'honneur, qui est un musée qui va ouvrir à Saint-Cloud en 2028, ça c'est quelque chose à voir. Un stand uniquement consacré au XVIIe siècle, grâce à la donation de Pierre Rosenberg, ça c'est vraiment à voir, et c'est aussi une activité muséale pour les visiteurs.
0: Du 19 au 23 septembre, Fine Art Paris, qui donne le ton vraiment du marché de l'art pour l'année qui s'ouvre en cette rentrée. Xavier, écoute, merci infiniment, président de ce salon. Il faudra y aller au Grand Palais, donc un écrin absolument magnifique.
1: Merci, monsieur.
0: On a pris l'air avec de l'art et je vous laisse. On se retrouve demain, même heure. Au revoir.
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5: Bonjour à tous, bienvenue dans cette émission BFM Entreprises. Vous le savez, cette émission qui plonge au cœur des entreprises tout au long de la semaine. Le lundi, on parle de leadership. Le mardi, des outils RH. Le mercredi, de croissance. Et le jeudi, de transmission. On suit la vie des entreprises. Et on voit vous parler de croissance aujourd'hui, de formation aussi. Vaste sujet en pleine mutation avec mes invités. François Perret, directeur général de PAC PME. Bonjour François. Ravi de vous recevoir. Et Milly Antoui, fondatrice de Clessy Junior. Bonjour Milly.
6: Bonjour.
5: Le BFM Entreprise, comment on fait croître sa boîte ? C'est parti.
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5: Milly, vous allez tout m'apprendre de Clessy Junior aujourd'hui. Déjà, j'aimerais savoir ce qui vous a mené à créer Clessy Junior, c'était en 2019. C'était quoi votre parcours avant ?
6: Alors, il faut savoir que moi, je suis une passionnée d'entrepreneuriat. Donc, j'ai créé une première entreprise à mes 19 ans, une deuxième à mes 22 ans. Et l'entrepreneuriat, ça a été une évidence. Et donc, j'ai commencé l'aventure Clésis en créant Clésis Consulting, dans laquelle j'accompagnais des adultes à la création d'entreprises. Et au fur et à mesure de mes coachings, je me suis rendu compte que pas mal d'adultes ont des projets incroyables, ont vraiment des visions, des idées géniales, mais n'osent pas passer à l'action. Et plus je creusais dans les échanges, plus je me rendais compte que dans leur enfance, en fait, ils ont eu des barrières, des choses qui se sont créées, des blocages vraiment dans leur subconscient qui font qu'aujourd'hui, ils n'avancent pas. Parce que ce soit dans leur cercle scolaire ou dans leur cercle familial, ils ont eu des remarques du type « tu bavardes trop, tu prends trop de place, tu te prends pour qui ?» Plein de petites choses qui, une fois adultes, sont inconsciemment restées. Et donc, de là, je me suis rendu compte qu'il fallait agir dès le plus jeune âge pour semer des graines positives afin que nos enfants, en grandissant, se disent « je peux tout accomplir » et puissent réaliser des grandes choses.
5: Prendre le problème à la source. Donc, en plus de Clésis Consulting, vous avez ajouté Clésis Junior. C'est destiné à qui, à quel public ?
6: Alors, Clésis Junior, c'est pour les 3 à 18 ans, pour les former aux choses qu'on ne voit pas à l'école. On leur apprend les soft skills, la politique, l'écologie, le digital, l'entrepreneuriat et l'intelligence financière. Tout ce qu'on ne voit pas à l'école, mais qui vont pourtant nous servir tout au long de notre vie et qui vont leur permettre aussi bien de mieux se connaître que de susciter des vocations dès le plus jeune âge.
5: C'est une after school, vous les appelez ça comme ça. Les formations, concrètement, elles prennent quelle forme, justement ? C'est après l'école, le soir ? C'est dans les moments de week-end ? C'est quand ?
6: Exactement. Donc, une after school, on fait ça généralement les jours où les enfants et les jeunes n'ont pas à école. C'est souvent le mercredi après-midi, le samedi ou pendant les vacances scolaires. Donc en fait, c'est comme si on inscrivait son enfant au foot ou au théâtre. Toute l'année, on peut aujourd'hui inscrire son enfant dans un campus Clésis Junior. Et donc, c'est des ateliers vraiment dynamiques où on apprend, mais on s'amuse.
5: Vous parlez d'ateliers, ça veut dire que c'est quoi ? C'est pendant une heure, par exemple ? C'est ce type de format ?
6: C'est ça. Donc, c'est des créneaux de 2 heures ou de 3 heures, donc assez immersifs pour que nos enfants aient le temps en fait, de réaliser des projets. Un peu comme en école de commerce, on travaille sur des projets de création d'entreprise. Ben, nos enfants aussi ont, pendant ces créneaux de 2 ou de 3 heures, le temps d'imaginer des marques, d'imaginer des solutions écologiques, d'imaginer des solutions digitales, et on les pousse vraiment à donner vie à leurs idées.
5: Donc aujourd'hui, ça se matérialise comment, ces écoles after school ? Elles sont diffusées sur tout le territoire ? Il y en a combien ?
6: Alors, je suis assez fière de cette question parce qu'on a eu une évolution. On a commencé l'aventure en 2019 avec un campus unique à Asnières-sur-Seine. En 2021, on a signé notre première franchise à Meaux. En 2024, notre deuxième franchise à Créteil. Et à partir de là, on a commencé à connaître une croissance avec en 2025 l'ouverture de 7 campus en franchise. Et là maintenant, depuis la fin du mois dernier, on a atteint le cap de 20 franchises. Donc on est bientôt partout, ouais. En France métropolitaine. On est dans les dom-tom, en Guyane française, en Martinique, en Guadeloupe, à La Réunion. On a ouvert à la francophonie avec un premier site à Dakar au Sénégal, à Abidjan en Côte d'Ivoire et également en Suisse à Vevey.
5: Ah oui, alors là, et en plus, ces dernières expansions se sont faites assez vite. C'est là qu'évidemment, on parle de croissance, François, parce que c'est vrai, quand on parle d'éducation, quand on parle d'école, on n'a pas forcément en tête déjà entreprise en soi. Là, ce sont des univers qui se rejoignent, François Perret.
7: Grand coup de chapeau d'abord à Milly pour son initiative. On la connaît bien, Milly, puisqu'elle a remporté il y a quelques mois un concours de pitch avec d'autres PME et start-up qu'on avait organisé dans le cadre de Pacte PME. Et ce que nous apprend Milly, au fond, c'est plusieurs choses. C'est d'abord que finalement, l'éducation, c'est pas seulement un ensemble de connaissances, c'est, à mon sens aussi, l'apprentissage de la confiance en soi. Il y a beaucoup d'enfants qui naissent avec, de ce point de vue-là, de fortes inégalités en fonction de l'héritage familial qu'ils vont recevoir. Donc l'éducation auquel donne accès Milly et ses équipes, c'est à la fois l'apprentissage de la connaissance, de la confiance, mais aussi probablement de la citoyenneté. parce que vous faites aussi un lien très fort entre cette acquisition du leadership, des initiatives et le fait de se projeter dans la société en créant soi-même son entreprise. Donc je trouve que c'est une initiative qui mérite d'être particulièrement saluée. Et puis je veux quand même dire qu'effectivement, l'éducation des jeunes, c'est d'aujourd'hui, c'est l'innovation de demain. Mmh. Et c'est ça dont il faut avoir conscience, c'est qu'en réalité, vous bâtissez un pont, des passerelles entre notre présent et ce futur qui est plus prometteur grâce à l'engagement que vous mettez.
5: On est, quand on lit tout ce que vous faites en fait et les concepts dont vous venez de parler, on est dans un projet finalement assez vertigineux parce qu'effectivement, il y a l'école telle qu'on l'a toujours connue, la façon d'enseigner, c'est une grosse institution évidemment qui a du mal à évoluer même si elle fait ce qu'elle peut. Mais là, on va vers ce que va être l'éducation demain. Est-ce qu'on va continuer à aller en classe la semaine ou est-ce qu'il va falloir faire ça à d'autres moments? Est-ce qu'on va continuer à enseigner les mêmes matières ou finalement on va aller vers d'autres enseignements? C'est hyper vertigineux ce qui se passe là. C'est l'éducation, la formation des travailleurs dans les années qui viennent, dans les décennies qui viennent, François Perret.
7: On pourrait peut-être qualifier ça à la réflexion d'éducation ouverte. Vous avez raison, en milieu ouvert. Peut-être que l'école, au fond, au cours des dernières décennies, s'est un peu rétractée sur elle-même. Et on voit bien qu'à la faveur, par exemple, de l'intelligence artificielle, chacun peut accéder avec son smartphone à la connaissance et que donc l'enjeu, c'est plutôt d'ouvrir l'école sur la société et sur l'économie. Et je pense que de ce point de vue, vous nous donnez effectivement des indices sur le chemin à prendre.
5: C'est donner des clés finalement parce qu'on sait, on le dit souvent sur ce plateau, 85% des métiers de 2030 n'existent pas. Alors comment on fait, Émilie, pour former les jeunes à quelque chose qui n'existe pas encore?
6: Alors pour ça, on leur apprend à développer leurs soft skills, à développer leur adaptabilité, leur flexibilité, leur capacité à résoudre des problèmes, leur aisance orale pour partager leurs idées, leur sens de la collaboration. Et c'est toutes ces compétences-là qui sont intrinsèques et qui vont leur servir toute leur vie, peu importe ce que les métiers de demain ou la société de demain va devenir. Votre statistique est très juste et on dit aussi que 65% des métiers de nos enfants qui sont actuellement en maternelle et en primaire n'existent pas aussi. Et donc ces enfants-là, il faut les pousser, les encourager à se dire que leur imagination est clé et qu'ils peuvent faire de grandes choses.
5: Ça donne envie, quand on vous écoute, d'inscrire tout de suite tous ces enfants à cette école, François.
7: Et j'ai envie d'ajouter à la liste déjà bien remplie des savoirs auxquels vous faites référence, la gestion de l'incertitude. Je crois qu'il faut qu'on apprenne à nos enfants à évoluer dans un environnement parfaitement incertain, avec des opportunités et des risques, alors même que les savoirs avant étaient un petit peu fermés, un petit peu rigides, on les considérait comme acquis. Aujourd'hui, chaque jour, effectivement, ces savoirs se démultiplient et l'accès au savoir doit suivre dans ces modalités de réalisation.
5: Quand on voit les matières, c'est pas réellement des matières, effectivement, c'est des capacités, des compétences sur lesquelles vous travaillez, finalement, vous vous adressez au futur patron davantage qu'aux futurs salariés. Avant, le travail, c'était beaucoup de salariat. Maintenant, on voit que cette société, elle a envie d'être libre, elle a envie de faire ce qu'elle veut, elle a envie d'avoir du sens dans son travail. C'est davantage de la création d'entreprise, effectivement.
6: Oui, alors je dirais qu'on s'adresse quand même aux deux. Oui. Parce que être entrepreneur, tout le monde n'est pas appelé, on va dire, à devenir entrepreneur. Et ce n'est pas un gros mot, donc c'est très bien. Mais tout le monde, dans sa profession, sera amené à entreprendre, donc à faire de l'intrapreneuriat. Mm-hmm. Et c'est là où les deux univers, du coup, convergent. Et c'est aussi pour ça qu'on a aussi de plus en plus d'entreprises qui nous font confiance, parce qu'on s'adresse, avec notre format en campus, aux particuliers, mais également aux entreprises dans lesquelles on organise des ateliers pour les enfants des collaborateurs au sein même de l'entreprise. Parce que les entreprises sont conscientes que les salariés de demain sont aussi et peut-être aussi les enfants de leurs collaborateurs. Et donc, ça permet aussi de leur faire découvrir le monde de l'entreprise et préparer les collaborateurs de demain.
5: Je vais revenir évidemment à l'accompagnement et ce qui fait que Clésie a réussi à croître de cette façon. Mais ça pose quand même une question un peu philosophique. C'est, est-ce qu'aujourd'hui, les grandes études, c'est fini? Est-ce que l'ère des écoles de commerce classiquement suivie après le bac, finalement, ça va être inutile par rapport aux compétences qui vont être demandées dans les entreprises dans les années qui viennent, l'intelligence artificielle qui va prendre beaucoup de travail. Est-ce que finalement c'est toutes les études supérieures, voire même un peu en dessous, qui vont être transformées dans les 10 années qui viennent?
6: C'est
5: difficile d'y répondre à cette question.
6: C'est très difficile d'y répondre parce que on ne lit pas dans l'avenir, mais avec toutes ces transformations, avec l'intelligence artificielle qui arrive, avec tous les outils qui émergent, on sait qu'il y aura une transformation. On sait que la valeur des études qu'il y a aujourd'hui ne sera pas la même que demain. Et on sait qu'il faut agir dès aujourd'hui et ne pas attendre un système qui va prendre du temps à bouger.
5: Et ça va peut-être faire qu'on va se former à la carte avec ce style d'after school et puis après peut-être prendre un MBA quelque part, ça va peut-être changer ça, François Perret.
7: Mais moi je crois qu'il faut jamais en tout cas laisser penser à nos jeunes que l'apprentissage classique va complètement disparaître. Parce que avoir le réflexe aujourd'hui encore d'ouvrir un livre, c'est extrêmement important. Mais il est également vrai de dire que à côté de l'acquisition par des moyens traditionnels, il faut développer des moyens nouveaux d'acquisition des savoirs. Et moi, j'ai toujours considéré que la meilleure façon d'apprendre, c'est encore d'échanger avec les autres, d'être ouvert sur le monde, ouvert en effet sur ses transformations, ouvert sur les autres dans leur diversité. Et c'est aussi ça, je crois, l'histoire que vous nous racontez ce matin.
5: Milly, comment vous avez fait justement pour croître aussi rapidement? Qu'est-ce que ça demande pour ouvrir un campus? Vous en avez ouvert beaucoup récemment. Qu'est-ce que ça demande et comment vous avez dû être aidée? Dites-nous.
6: Alors, c'est intense.
5: Ouais.
6: faut le dire, hein, l'entrepreneuriat, c'est intense. Surtout lorsque on entreprend seul, qu'on entreprend du coup en fonds propres et qu'on entreprend sans réseau au démarrage. Donc, ça a été un parcours qui a été assez intense. Mais aujourd'hui, on a pu se développer également du coup grâce au système de la franchise qui permet du coup à d'autres entrepreneurs de rejoindre la vision et de développer Clézy Junior sur leur territoire. Et ça, c'est une chance inouïe, surtout quand on voit la conjoncture économique. On sait qu'ensemble, à plus fort, à porter une marque, on est plus fort. Et aujourd'hui, du coup, j'ai eu aussi l'opportunité de remporter le concours Pacte PME suite à un concours de pitch dans lequel j'étais enceinte de 7 mois.
5: Donc, mais oui, les patrons font tout en même temps, on le sait.
6: On fait tout en même temps.
5: Oui.
6: Et donc, ça a été vraiment une opportunité pour moi, on va dire, de sortir de ma zone de confort, de présenter Clézy Junior devant un parterre de décideurs, devant un parterre d'entrepreneurs et de voir mon projet sélectionné au milieu d'autres projets qui étaient vraiment très intéressants également.
5: En quoi elle était importante cette reconnaissance effectivement pour Milly pour la suite?
7: D'abord parce que quand on a la chance de s'exprimer devant des grands patrons, moi ce que j'appelle des grands patrons, c'est d'ailleurs pas forcément des dirigeants du CAC 40, ils en font partie, mais ça peut être aussi des dirigeants d'ETI, ça peut être aussi des dirigeants de PME qui se situent déjà dans la catégorie des sociétés qui pourraient aspirer à devenir une ETI et pourquoi pas un grand groupe demain. Finalement, c'est important d'être reconnu par ses pairs parce que, au-delà de cette reconnaissance immédiate, c'est aussi l'ouverture d'une porte supplémentaire, un accès privilégié à d'autres dirigeants. Et moi, je crois que autant ce qui a changé au cours des 15 dernières années, c'est que j'allais dire presque tout le monde peut prétendre accéder à l'entrepreneuriat. Par contre, tout le monde ne peut pas prétendre accéder à la croissance et au développement de l'entreprise. Et c'est là, effectivement, qu'intervient l'importance, je dirais, du réseau. Le fait de rompre l'isolement de l'entrepreneur, c'est particulièrement important. Et c'est le fait de pouvoir identifier les réseaux d'accompagnement qui vont vous être utiles. Pacte PME en fait partie, bien évidemment, avec cette possibilité d'aider les entrepreneurs à accéder plus vite aux grands groupes. Et vous savez à quel point, pour ceux qui sont dans du B2B, c'est fondamental pour développer son entreprise.
5: Ça, la façon de faire, donc c'est quand même assez particulier de faire croître et d'accompagner un réseau d'écoles. C'est pour ça que je disais tout à l'heure, on n'associe pas forcément la formation, l'école à de l'entreprise, mais si là on est dedans et vous êtes une patronne, du coup par la franchise, qui favorise les autres patrons. Comment vous les recrutez du coup? Ils viennent à vous, ces patrons qui veulent faire une franchise de Clézy?
6: Donc du coup, sur notre site internet, on a une page de présentation sur la franchise Clézy Junior, dans laquelle on présente les conditions d'accès, le parcours de sélection à la franchise, parce que c'est une sélection mutuelle, du part le porteur de projet qui s'intéresse au concept, et de notre côté aussi, on doit évaluer la capacité ou le bon matching entre le projet et le porteur de projet, qu'on va ensuite accompagner dans la réussite de son déploiement de Clésy Junior dans son territoire. Donc il y a tout un parcours de sélection. On a aujourd'hui aussi, grâce à la reconnaissance aussi de prix qu'on a gagné comme Pacte PME, on a pu développer un réseau de banques partenaires qui permettent aussi de soutenir nos franchisés. Et ça, on sait que c'est pas facile d'avoir des partenaires bancaires. Et donc, quand on gagne des prix comme Pacte PME, ça nous permet aussi du coup d'être plus reconnus et de faciliter ensuite l'accès à nos franchisés. Donc, oui, ce type de prix fait grandir la marque Clésy Junior, mais fait grandir en fait tout le réseau. Et c'est ce qui est beau dans l'aventure entrepreneuriale, c'est que c'est beaucoup d'humains, et c'est ce qui est aussi beau dans le réseau de franchise, c'est que toutes ces choses-là se dupliquent ou ont des conséquences pour les autres.
5: C'est ouvert à tous les profils d'ouvrir une franchise comme ça, Clésy, je veux dire, ça demande un investissement fort au départ ou finalement, ça se fait assez bien?
6: Alors, moi, j'ai voulu créer un concept de franchise qui se démarque des autres pour qu'une personne qui n'a pas forcément de gros moyens puisse se lancer. Mmh. Donc, dans la réflexion de ce modèle économique, j'ai voulu créer le concept le plus souple possible. Donc, il y a les droits d'entrée, je ne sais pas si on peut donner les
5: bien
6: montants.
5: Bien sûr, mais on est sur BFM Business, si, si.
6: Donc, un droit d'entrée de 25 000 euros hors taxe à mettre au démarrage. Mais contrairement à d'autres réseaux d'écoles, chez Clésy Junior, vous n'avez pas besoin d'avoir un local fixe en fonds propres avec des grands coûts de loyer. Nous, on propose à nos franchisés de faire de la sous-location d'espace pour maîtriser leurs charges. Donc, ils payent un loyer à chaque fois qu'ils ont une journée d'atelier. Ils ont également une équipe de formateurs qu'on appelle les super boosters chez nous, qui sont des freelances et qui sont également payés à la mission. Donc, notre concept, il se montre assez souple pour qu'une personne puisse entreprendre à temps plein dans l'aventure Clésy Junior, mais également une particularité, c'est qu'on peut le faire aussi en étant salarié. Mmh. Et ça, c'est des choses qui sont des possibilités sur lesquelles on doit amener l'entrepreneuriat. Aujourd'hui, on n'est pas juste salarié, juste entrepreneur. On peut être les deux. Et avec la franchise Clésy Junior, on peut être les deux.
5: La France, pour ça, a beaucoup d'outils finalement pour répondre aux demandes, aux besoins de liberté des salariés, à l'envie d'entreprendre justement. On disait dans une précédente émission qu'il y a beaucoup de gens qui veulent créer une entreprise. On ne pense pas souvent soit à la franchise, soit à la reprise. Et c'est vrai qu'on est dans une période où on a beaucoup d'outils comme ça en France, François.
7: D'abord, donc, il y a un élan entrepreneurial et donc en face, il était logique que l'offre d'accompagnement croisse et se démultiplie. À vrai dire, la vérité complémentaire qui est peut-être un peu moins agréable à entendre, c'est que peut-être qu'on manque encore de coordination aussi entre ces différents réseaux et que ces différents réseaux sont pas forcément facilement identifiables pour un entrepreneur qui se lance. Mmh. Ce qui veut dire que pour moi, l'un des enjeux extrêmement forts, c'est aussi de guider les entrepreneurs qui naissent, qui apparaissent sur le marché et pour les orienter vers le bon guichet qui va répondre à leurs problématiques du moment et les aider à anticiper leurs problématiques futures. Et c'est peut-être la raison pour laquelle peut-être qu'il y a un écart aussi dans notre pays aujourd'hui entre le nombre de PME qui est considérable et le nombre d'ETI qui est lui-même beaucoup plus restreint. C'est-à-dire qu'il y a vraiment une barrière à l'entrée pour devenir une entreprise de taille intermédiaire et c'est la raison pour laquelle chez Pacte PME, nous, on a décidé d'engager ce combat. Vous savez qu'il y a à peu près 5800 ETI actuellement en France. C'est plus de la moitié moins que ce qu'on constate en Allemagne. Donc, il y a quand même une vraie réflexion à avoir aujourd'hui sur les freins, j'allais dire les freins psychologiques et les freins réels à la croissance de nos entrepreneurs. Les freins psychologiques, parce qu'il y a quand même beaucoup d'entrepreneurs aujourd'hui qui se censurent en disant « mais devenir une ETI ». Pas si on posait, peut-être vous poserez la question après à Amélie, et si vous vouliez devenir une entreprise de taille intermédiaire, 50% des dirigeants de PME à qui on pose cette question disent « ah ben moi je ne veux pas devenir une ETI ». Donc ça c'est vraiment une censure, une auto-censure qu'il faut arriver à lever. Puis il y a des freins réels, parce qu'effectivement quand on change de taille, effectivement il y a des implications managériales, il y a des implications économiques, il y a des implications fiscales, il y a la peur de davantage de complexité, et c'est pour ça qu'il faut qu'on entoure, j'allais dire qu'on prenne soin des entrepreneurs qui, eux, vise la croissance.
5: C'est souvent qu'on entend dans cette émission, effectivement, des patrons qui ont créé une boîte, qui avaient un projet, qui réussissent dans les premières années et qui se font surprendre par la réussite, en réalité, qui n'avaient pas pensé à ça et, effectivement, au passage à l'échelle. Bon, alors, vous y avez pensé pour Clésy, pour le coup, ou ça va trop vite?
6: Alors, je dirais pas que ça va trop vite, ça ne va jamais trop vite. Quand on a une ambition internationale, honnêtement, on se dit que j'aimerais que ça aille encore plus vite, mais il faut être réaliste, il faut faire les choses bien, il faut faire les choses durablement. Et d'ailleurs, actuellement, je suis à la formation Destination Croissance Durable Féminin, de laquelle, en fait, on a des experts qui nous aident à se prendre de la hauteur, parce qu'en fait, quand on veut croître, quand on veut grandir, on a vraiment la tête dans le guidon. Et là, on prend de la hauteur sur les côtés RH, sur le côté RSE, sur le côté lobbying aussi qui va arriver quand on veut atteindre de certaines tailles. Donc, ça permet aussi de prendre de la distance et se poser les bonnes questions pour la suite. Mais c'est pas simple.
5: Les prochaines étapes pour les franchises, vous l'avez dit, il y en a déjà à l'international. C'est quoi, Milly?
6: C'est de continuer à nous développer sur les territoires qu'on vient d'ouvrir.
5: Oui.
6: Donc, l'objectif, c'est pas d'avoir un campus par pays, mais vraiment de pouvoir mailler les différents territoires.
5: Donc l'Europe, l'Afrique.
6: Exactement. L'Europe, qui est grande.
5: Qui est vaste.
6: Qui est vaste. L'Afrique,
5: qui est vaste.
6: Qui est vaste aussi.
5: Aussi.
6: Donc l'Europe et l'Afrique dans un premier temps. Ouais. En fait, la stratégie, c'est de conquérir la francophonie. Donc tous les territoires où on parle français. Donc arriver ensuite au Canada. Et une fois qu'on aura bien avancé sur la francophonie, on pourra commencer la partie anglophone. Et la partie espagnole, qui nous fait de l'œil parce qu'ils sont juste à côté et ils sont aussi très ouverts à des concepts comme les nôtres.
5: Oui, c'est vrai. L'Afrique, par exemple, on en parle très souvent sur ce plateau parce qu'avec la population très jeune, qui a très envie d'entreprendre, c'est vraiment un endroit où vos cours vont être absolument essentiels. Quelles erreurs, pour aller sur la fin de l'émission, mais quelles erreurs à ne pas commettre quand on a des grands projets d'expansion comme ça? Qu'est-ce qu'il ne faut pas faire avant autre chose? Qu'est-ce qu'on priorise, François?
7: Et oui, il faut à la fois pas manquer d'ambition,
5: oui.
7: On le disait tout à l'heure, mais il faut pas non plus sombrer dans la précipitation. Donc il y a en effet des étapes à respecter dans la croissance. Et dans ces étapes, je pense qu'il y a plusieurs éléments clés. D'abord, à chaque étape de croissance, il faut trouver les compétences pour vous accompagner dans cette croissance. Et on sait qu'on vit dans un monde de plus en plus difficile pour ça, où il y a une compétition internationale des talents. Et effectivement, le fait de pouvoir s'entourer des bons collaborateurs, ça va être un point clé. Deuxièmement, l'accès au financement, bien évidemment, en fonds propres, pas seulement en endettement.
5: Oui.
7: Il faut quand même que ça suive. La stratégie d'internationalisation, c'est également quelque chose qui se prépare, qui peut se préparer d'ailleurs dans une logique collaborative. Pacte PME travaille aussi avec des grands groupes pour mettre le pied à l'étrier des PME qui veulent se lancer dans une stratégie de conquête avec une logique de co-développement. Et je dois aussi vous dire que, justement, puisqu'on approche un petit peu de la fin, que nous, on a une ambition pour terminer, qui est celle, après avoir formé déjà 500 entreprises à se rapprocher de la taille ETI, de pouvoir le 26 novembre proposer à 500 autres PME et start-up de pouvoir rencontrer une quarantaine de grands comptes à l'occasion d'un événement qui va s'appeler, je crois, de façon à peu près symbolique, Grandir Ensemble,
5: ouais.
7: Et qui aura lieu à la Cité internationale universitaire de Paris pour donner la chance à des dirigeants et des dirigeantes comme Milly de pouvoir rencontrer Schneider Electric, Sanofi, Airbus et bien d'autres encore.
5: Le soutien des partenaires et des grandes entreprises, bien sûr, c'est important. C'est vrai qu'on n'a pas parlé de compétences, il nous reste une minute, Milly. Souvent, sur ce plateau, j'entends que les regrets des patrons, c'est d'avoir fait des erreurs de recrutement. Est-ce que vous, ça vous est déjà arrivé? Vous arrivez finalement à avoir les troupes nécessaires et qui avancent avec vous dans ce projet?
6: Je pense que des erreurs, on en fait tout le temps et on en fera tout le temps, mais la clé, c'est de rebondir vite et si on a fait une erreur, on passe à autre chose et on avance. Et je pense que ce qui fait par contre le succès de Clésy Junior, c'est vraiment les femmes et les hommes qui nous font confiance. Et Clésy Junior, c'est pas juste un projet entrepreneurial, c'est un projet d'impact, c'est un projet de cœur. Donc toutes les personnes qui nous rejoignent, ils nous rejoignent aussi avec ce volet-là, avec ce volet impact, avec ce volet sens qui manque de plus en plus à la société. Et c'est ce qui fait que même si on fait des erreurs, et finalement finalement, on se rattrape et on avance tous ensemble vers l'atteinte de nos objectifs.
5: Oui, François, vous mettez déjà sur la route de l'ETI, attention, c'est déjà dans les tuyaux.
7: On y travaille.
5: Vous reviendrez évidemment sur ce plateau pour nous parler à nouveau de Clésy Junior. Merci à tous les deux d'être venus dans cette émission. BFM Entreprise, François Perret, directeur général de Pacte PME, Émilie Antouy, fondatrice de Clésy Junior. Merci d'être venus. Émission à retrouver tous les jours à 12h30 sur BFM Business. Passez une très bonne journée.
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10: Bienvenue dans la librairie de l'écho, l'émission de BFM Business qui vous offre chaque semaine le meilleur de la littérature économique. Alors évidemment, pas d'émission sur les livres sans auteur. Ils seront nos invités dans la première partie de l'émission. Et puis vous retrouverez ensuite tous nos compères habituels, Jean-Marc Daniel, Christian Chavagneux, pour leur coup de cœur et leur coup de gueule, nos chroniqueurs de la rédaction. N'oubliez pas aussi tous nos comptes sur les réseaux sociaux pour retrouver toutes les références des livres dont on parle dans l'émission. C'est la librairie de l'écho sur tous les réseaux. Voilà, tout de suite, on démarre avec nos invités. On confronte aujourd'hui dans la librairie de l'écho les ambitions géostratégiques, les choix économiques, les horizons politiques et les personnalités des dirigeants des deux grandes puissances qui ont pris les commandes du 21e siècle, les États-Unis et la Chine, bien sûr. François Baffoil, bonjour.
11: Bonjour.
10: François, vous êtes politologue, sociologue, psychanalyste,
11: Non, pas psychanalyste.
10: Ah, vous n'êtes pas psychanalyste ?
11: Non, pas du tout.
10: Bah, je ne sais pas pourquoi votre bio mentionne que vous êtes...
11: Ah, je m'intéresse beaucoup à la psychanalyse.
10: Ah bah, votre bio mentionne que vous êtes
11: psychanalyste. C'est un abus de...
10: Mais par contre, vous êtes bien directeur de recherche émérite au CNRS et voilà. Vous publiez Trump, Maga, la horde, chronique de la haine aux éditions Dunod. Et puis Pierre-Antoine Donnet, bonjour.
12: Bonjour.
10: Pierre-Antoine, vous avez été le correspondant de l'AFP à Pékin. Vous êtes le rédacteur en chef de Asia Magazine et vous publiez Chine, la défaite de l'Occident aux éditions de l'Aube. Je ne vous cache pas, messieurs, qu'en lisant vos deux livres, le contraste est apparu évidemment comme très saisissant entre l'exercice du pouvoir à la Trump et l'exercice du pouvoir à la Xi Jinping. On va commencer par les États-Unis, François Bafoual. Est-ce qu'il y a, une logique Trump ? Est-ce qu'il y a une cohérence Trump ? Comment est-ce qu'on peut le décrire, ce personnage ?
11: Pour répondre à sa question, je dirais la logique, c'est la logique de la haine, justement. Il fallait se venger pour lui. Il fallait se venger de ceux qui lui avaient fait des choses trappes ou tiré les choses trappes pendant sa première présidence. Il fallait se venger évidemment de ceux qui l'ont condamné, 37 crimes, il avait été accusé de 37 crimes, félonies, etc., juste avant qu'il ne soit réélu en novembre 2024. Il fallait se venger de tous ceux qui, des cabinets d'avocats, des journalistes, de ceux de la culture, il fallait se venger. Et c'est cela qui finalement, pendant 4 ans, cette rumination qu'il a préparée pendant le mandat Biden. Et évidemment, cette pierre de touche, celle qui fait tout basculer, c'est ce qui s'est passé le 6 janvier 21, l'assaut du Capitole, où là, il est apparu, effectivement, à la tête des insurgés, qui ont été pour beaucoup condamnés. Et là, il s'était promis qu'effectivement, s'il arrivait de nouveau au pouvoir, enfin à la Maison-Blanche, il les rémunérerait, car c'était vraiment de la rémunération, par le pardon.
10: Alors Maga, c'est quoi exactement ?
11: Comment Maga, on peut définir... Maga, c'est lui. Maga, c'est lui. Il l'a dit en 25, n'oubliez à un journaliste de Fox News, Maga, n'oubliez jamais, c'est moi qui l'ai créé.
10: Alors c'est lui qui l'a créé, mais c'est quoi cette nébuleuse ?
11: C'est celui qui lui restitue l'image qu'il attend, c'est-à-dire du grand homme dans l'admiration et dans l'amour, et qui partage ses haines vis-à-vis de tous les lunatiques, les fous, les gauchistes, etc., et dont il attend effectivement qu'il l'accompagne. Donc, c'est ça. Et puis, c'est le peuple. Et c'est le peuple. Et c'est l'incarnation pour lui du peuple pour lequel, il dit toujours, MAGA, make America great again, à sa grandeur.
10: Mais il y a des tas de forces quand même qui composent. Vous faites une typographie quand même des forces qui composent le mouvement Maga.
11: Je l'ai divisé en 3. La première, c'est effectivement, il y a une grosse partie, alors je sais pas où il faut les mettre, à droite ou à gauche, peu importe, il y a une grosse partie d'extrémistes qui frisent les pro-nazis, enfin qui frisent pas d'ailleurs, beaucoup sont pro-nazis, beaucoup de podcasteurs, et je fais un long portrait de Laura Loomer, qui est vraiment une extrémiste, même si dernièrement, elle est allée voir Zelensky en Ukraine, elle est revenue et elle a fait un retournement d'appréciation. Voilà, ça c'est le parti très gauche, très extrémiste, enfin, je ne sais pas pourquoi je dis gauche, c'est très extrémiste. Et puis, il y a l'énorme bloc central, où là, vous avez une tension énorme entre ceux, et là, ils sont très opposés, ou qui défendent les high-tech, enfin, les bros, ce qu'on appelle l'IA, et tous ceux qui pensent, effectivement, la déterritorialisation, et qui voient le futur de ceux qui, la Silicon Valley, opposés à ceux qui sont très, très, très territorialisés, c'est-à-dire la classe ouvrière qui est encore existante, de nombreux paysans, et dont Bannon, le conseiller de Trump, est le représentant. Et là, il y a une tension terrible. Et ce qui est remarquable, c'est que cet individu, Trump, arrive à tenir ses extrêmes. Quand il ne sera plus là, comment est-ce qu'il arrivera à les tenir ? On se demande. Et le troisième bloc, disons de MAGA, qui n'est pas entièrement MAGA, mais quand même le troisième bloc qui soutient énormément Trump, c'est le fameux Job, c'est le fameux Parti républicain, dont Trump a complètement cassé les traditions et l'a soumis complètement à sa main, en lui faisant adopter des positions qui, d'un point de vue économique, n'étaient pas les siennes, notamment en matière d'orthodoxie budgétaire, mais qu'il a forcé finalement carrément à se parjurer. Et il les tient par une... Alors, c'est sa qualité aussi. Enfin, sa qualité, c'est son action politique par la haine, par la punition, par la menace. Voilà, ce sont les trois grands blocs que j'isole dans l'avant-dernier chapitre de...
10: L'exercice du pouvoir à la Donald Trump, c'est un exercice quasi-monarchique.
11: c'est évidemment c'est quasi monarchique, c'est son fantasme. S'il pouvait être roi, et d'ailleurs c'est pour ça que l'opposition s'est réunie dans les grandes manifestations No Kings, hein, pas de roi. Il y a trois éléments, à mon avis, qui sont extrêmement importants. Il se pense comme un roi, et comme un roi, il exige de la déférence. Ce qu'il attend des autres, c'est la déférence. C'est qu'il lui renvoie le discours qu'il attend de lui et de sa grandeur. Ça, c'est le premier axe, et c'est pour ça qu'on a vu tous ces dirigeants d'État se précipiter à la Maison-Blanche pour aller quémander une reprise des taxes, etc. Où l'on voit tous les high-tech le féliciter dans une manière plus hyperbolique. Ça, c'est le premier point, la déférence qu'on doit à un roi. Plier le genou et lui dire sa grandeur. Le deuxième, c'est le pardon. Et ça, c'est spécifiquement américain. C'est pas spécifiquement trumpien, puisque tous les présidents ont utilisé de leur pouvoir de grâce. Mais alors lui, la particularité, c'est que non seulement il a gracié les insurgés, il les a complètement graciés, mais il en a gracié ensuite des centaines après. Et là, c'est complètement original, contre monnaie courante. C'est-à-dire, il a pas seulement gracié des amis qu'il estimait injustement condamné, mais d'autres qui ne connaissaient pas du tout, mais qui lui ont du coup rempli ses caisses. Et le troisième, j'y arrive, c'est les caisses. Donc, la déférence, le pardon, la monnaie. Et il bat monnaie, et là, il faudrait encore un autre livre, évidemment, uniquement sur ses revenus, sur la crypto-monnaie, sur tout ce qu'il vend. Lui, il se vend, c'est une marque. Trump, c'est une marque. Il vend des chaussures, il vend des costumes, il vend des montres, il vend des bières, il vend des trucs. Et rendez-vous compte, alors qu'il était, on ne sait plus trop en 2024 combien il pouvait avancer, mais on sait qu'il était en difficulté financière, il a, pour l'année, seulement l'année 2025, on l'a su en juin dernier lorsque le service des impôts les a rendus publics, il a gagné dans l'intervalle 2,4 milliards de dollars. Qui se divise entre ses biens Trump, la brand Trump, qui est la famille, etc. Donc le Mar-a-Lago, ce que je disais, la Bible, il a gagné quand même 200 000 en vendant la Bible qu'il édite lui-même, qui fait imprimer en Chine. La crypto, c'est 1,4 milliard. Et la crypto, je termine juste, la crypto, c'est la monnaie des truands. C'est la monnaie des mafieux.
12: Mais à part son intérêt personnel, est-ce qu'il a une vision de la place des États-Unis dans le monde, de est-ce qu'il a une vision de la défense des intérêts des États-Unis?
11: Ah oui, il a une idée très très nette. C'est lui, c'est sa force, c'est sa puissance. Il ne reconnaît ce qu'il y a derrière le deal, c'est j'impose. Alors il appelle ça un deal, etc. Donc c'est pour ça qu'on l'a vu avec les taxes, il est avancé justement avec la Chine. Il est monté jusqu'à 140%, puis il est revenu, etc. Mais sa vision, c'est la force, c'est le muscle, c'est America First. America First, c'est les intérêts de MAGA d'abord et avant tout. Il a une vision très claire pour lui. Très claire, c'est la force. Les journalistes je me souviens de son nom, elle, c'est Haberman, je me souviens plus du deuxième, mais ils viennent de sortir un formidable ouvrage qui est Regime Change. Et donc, il souligne combien il...
12: Que vous avez là, d'ailleurs.
11: Que j'ai là.
12: Bah, montrez-le nous.
11: Ah, je suis obligé de sortir.
12: Ah ben, bah, c'est pas grave, bon. Alors.
11: Ils ont discuté avec lui au moment où il lui restituait l'essentiel de leur manuscrit. Il faut le lire, c'est le grand bouquin qu'il faut lire. Il fait 500 pages, mais il faut le lire. Il est sorti en avril. Après avoir parlé de choses et d'autres, il a parlé des arbres qu'il plantait, enfin, etc. Alors qu'eux, ils s'attendaient tous les deux à quand même une évaluation qui était forcément très difficile, etc. Et il en est venu au pouvoir, exactement à votre question. Et il a dit... Oh, de toute façon, moi, ce que j'aime, c'est Gengis Khan, les grands de l'Antiquité, et puis c'est Hitler, et puis c'est Staline, et puis c'est Mao. Mais ils n'avaient pas ce que j'aime, ouais. Ils avaient un pouvoir, mais c'était local. Moi, je suis mondial.
12: Quelle empreinte, quelle trace il va laisser? Parce que bon, d'ici 2 ans, il sera plus là. Quelle va être la marque de Trump? Est-ce que ça va être une marque durable sur le fonctionnement des institutions américaines, sur l'économie américaine, sur la civilisation américaine? Ou bien est-ce que ce sera une parenthèse qui se refermera quand il aura quitté la Maison-Blanche?
11: Faudra être sûr qu'en 28, il s'en va.
0: Oui, en effet.
11: Faut déjà être sûr qu'en novembre, là, au mi-terme, il va respecter. Il y a une quantité de politiques qui sont mises en ordre, notamment au niveau des services postaux, parce que vous savez, il y a beaucoup de gens qui votent par correspondance, et qu'il est en train de mettre des règles que si elles sont appliquées, heureusement, il y a beaucoup de résistance. Si elles sont appliquées, il y a la moitié des votes qui ne seront pas pris en compte. Alors, est-ce qu'il acceptera d'abord 26, puisque tout le monde dit qu'il va perdre. Oui, il n'y a plus que 36%, même pas 36% de soutien. On peut se dire qu'effectivement, la porte lui a indiqué, etc. Et donc, du coup, qu'est-ce qui va se passer dans les deux ans si, encore une fois, si et seulement si il accepte le résultat des urnes? Ce que personne ne peut dire actuellement tellement. Et voilà, c'est ça sa marque. Il fait peur, il angoisse, il agite, etc. Alors, qu'est-ce qui se passera après 28? Et pour répondre à votre question, personne ne peut le dire. Mais ce qui est certain, c'est qu'il aura marqué, en tous les cas, notre période. Et ça pas depuis un an et demi, c'est depuis 10 ans au moins qu'il marque tout le monde entier et qu'il imprime sa psychologie aux événements historiques. Alors, qu'est-ce qui restera ?
12: Sans Trump, cette tentation fasciste existe aujourd'hui, elle ne peut pas se perpétuer.
11: Autant Trump peut être défini par une hyperbole, par un excès, par... Voilà, le charisme dans ce qu'il a de plus inattendu, imprévisible, violent, etc. Autant il y a une autre forme de charisme, et là je m'appuie sur ce que j'ai pu travailler dans le temps sur Max Weber, il parle du charisme de la raison. Et il prend pour exemple Robespierre. Et il me semble qu'un homme comme J.D. Vance, le vice-président, correspond tout à fait à cette vision du politique froid. L'autre adorait l'être suprême, lui, il n'arrête pas d'honorer le Christ, etc. La famille, la nation. Et il me semble qu'il serait tout à fait possible à mes yeux qu'après avoir eu cette expérience absolument foisonnante et étonnante, on ait un Trump froid. C'est-à-dire qu'il poursuive l'engagement pour MAGA, qu'il poursuive le soutien aux hautes technologies, et qu'il ait la même violence, mais cette fois encore plus fort. Parce que la différence serait, à mon avis, l'intelligence artificielle, l'IA, dont il rêve, et il est très proche, vous savez qu'il a été... c'est Peter Thiel, le patron de Palantir, qui l'a poussé, il serait à disposition.
12: Et donc les États-Unis n'auront peut-être pas terminé avec la tentation fasciste une fois que Trump sera parti. Le livre dont on parlait, qui est l'événement de la rentrée littéraire aux États-Unis, c'est Maggie Haberman, Jonathan
11: Swan. Et c'est Regime Change. Deux sont des journalistes au New York Times. C'est un chef-d'œuvre.
12: Alors, Pierre-Antoine Donnet, quand même, quant au regard de cette agitation trumpienne, court-termiste, on regarde le régime chinois, on se dit quand même quel contraste, un régime dont le principal souci est la stabilité politique et sociale, et le souci est aussi l'application d'une stratégie à long terme, mûrement réfléchie et bâtie.
0: Oui, mais avant de répondre à votre question, je voudrais rebondir sur votre démonstration magistrale en ajoutant que pour la Chine, c'est un cadeau extraordinaire, Donald Trump. Jamais Xi Jinping aurait pu rêver un président qui est en fait le fossoyeur des États-Unis aujourd'hui. Plus tard, on verra, mais je pense que ça va marquer pour moi une génération, au moins. Et parce qu'en fait, de Pékin, on assiste à un naufrage en direct quotidien. Et ce naufrage, mais il est inespéré pour le régime chinois. Parce que ça lui permet, lui, de se développer à bas bruit, de consolider sa puissance économique et industrielle, et consolider également, et ça c'est très important, c'est même prioritaire, l'emprise du Parti communiste chinois sur la population. Parce qu'il les montre en exemple, tous les jours, en disant, regardez ce que sont devenus les États-Unis. Une puissance non seulement impérialiste, mais où finalement, le seul ressort c'est l'argent et la haine. Et donc nous, regardez ce qu'on fait, et ça par contre le message est au monde entier, et on l'a vu dans les derniers sondages de l'Institut Pew américain, nous sommes la stabilité, un pays pacifique. Enfin, c'est une vision, bien sûr, complètement trompeur. Mais
12: au-delà de ça, Pierre-Antoine Donnet, vous dites 2025, c'est quand même une année qui marque certaines ruptures. C'est la première fois que la Chine dépasse les États-Unis en nombre de milliardaires. C'est l'année où la Chine devient leader sur les technologies critiques. En 2025, la Chine a posé plus de panneaux solaires en une seule année qu'il y en a dans tous les États-Unis. Elle robotise plus qu'aucun autre pays. La question, c'est est-ce que l'Occident, précipité peut-être dans son déclin par Trump, a déjà perdu la bataille face aux Chinois ?
13: Je pense qu'on n'en est pas tout à fait encore là. Mais c'est vrai que la bascule n'est pas loin si on ne fait rien. Mais là aussi, si vous voulez, pour revenir quand même à la politique des tarifs douaniers américaines, c'est totalement retourné contre les consommateurs aux États-Unis. Et ça a été aussi mais du pain béni pour Pékin. Et ça, curieusement, la démonstration a été qu'en 2025, l'excédent commercial chinois est absolument inédit dans son histoire. C'est 1100 milliards de dollars. Jamais ils n'ont fait ça par le passé. Donc c'est la démonstration que, et c'est là où je voulais en venir, c'est que finalement, pour la première fois aussi dans l'histoire récente, contemporaine de la Chine, elle peut résister aux États-Unis. Et on le voit mais tous les jours.
12: Alors, l'essor chinois, il est quand même largement permis par une espèce de naïveté, voire peut-être de condescendance même, de l'Occident, depuis que la Chine s'est éveillée, entre guillemets.
13: Si vous voulez, là aussi, la naïveté, le mot est faible, parce que si la Chine a accédé à l'Organisation mondiale du commerce, l'OMC, en janvier 2001, c'est grâce aux États-Unis.
12: Dans des conditions incroyables.
13: C'est grâce à l'aide américaine. Ouais. Sans les États-Unis, ils ne seraient pas parvenus avant longtemps. Et donc, l'OMC, pour eux, ça a été un tremplin vers tous les marchés mondiaux. Et c'est là qu'il y a eu, avant longtemps. Et donc, l'OMC, pour eux, ça a été un tremplin vers tous les marchés mondiaux. Et c'est là qu'il y a eu

0: Est-ce que la Chine, par exemple, est animée d'un esprit de revanche vis-à-vis de l'Occident ?
1: Oui, je pense que, en tout cas, c'est instrumentalisé par le Parti communiste chinois. C'est les guerres de l'opium, il y en a eu deux, qui restent dans les consciences collectives en Chine, parce que ce traumatisme qui en est un, ça c'est vrai, est entretenu dans le psyché des Chinois. Il est entretenu par le parti qui s'en sert énormément, justement, pour justifier cet esprit de conquête qu'on voit aujourd'hui. Et cet esprit de conquête, il est bien sûr économique et commercial, industriel, mais il est aussi militaire et il est aussi même idéologique.
0: La Chine, son énorme avantage, c'est qu'elle a quand même pour elle le temps long.
1: Oui, elle a le temps long et surtout, si vous voulez, il y a aussi un état d'esprit qui est totalement différent de l'individualisme occidental. Et ça aussi, c'est cultivé par, bien sûr, ce qui reste encore d'assez prégnant, qui est le confucianisme, c'est-à-dire que c'est la collectivité avant tout. Donc, c'est vrai qu'il y a une crise économique en Chine qui est assez forte. C'est vrai qu'il y a un chômage important, y compris en particulier celui des jeunes. Mais on accepte.
0: Enfin, tout ça dans un pays dont le niveau de contrôle social est sans doute inégalé dans l'histoire.
1: Alors, je pense qu'il est encore un peu plus élevé en Corée du Nord, mais bon, ça n'est finalement que quelques dizaines de millions d'habitants contre 1,4 milliard en Chine. En Chine, écoutez, je crois qu'il y a un chiffre qui résume tout. Il y a actuellement, et je crois que vraiment là, les chiffres sont concordants chez tous les experts, à peu près 700 millions de caméras dotées évidemment d'intelligence artificielle dans toutes les villes de Chine. Donc, ça veut dire qu'il y a une caméra pour deux habitants et beaucoup plus si on ne parle que des populations urbaines. Donc, si vous voulez, chacun, tout un chacun, est contrôlé dans tout ce qu'il fait. Une caméra isole votre rétine et grâce à ça, on sait à peu près tout sur vous. C'est-à-dire, évidemment, votre adresse, votre employeur, vos descendants, votre famille et tout. Votre compte bancaire, bien entendu, ça c'est très, très important. Donc, évidemment, tout le monde fait attention. Mais ce qui est intéressant aussi, qu'il faut dire, c'est que c'est accepté pour une grande partie de la population parce que stabilité avant tout. Et là, on retrouve aussi un peu le confucianisme.
0: Vous disiez Trump, c'est quasiment du pain béni pour la Chine. Vladimir Poutine aussi, c'est du pain béni pour la Chine.
1: Alors, dans un domaine très différent, mais absolument. Et là, la Chine en tire de multiples avantages. On voit aujourd'hui, la Russie est vraiment devenue un vassal dans bien des domaines à l'égard de la Chine. La Chine en tire des bénéfices économiques, bien sûr, parce qu'elle achète les hydrocarbures et toute une série de productions annexes à prix cassé, vu les sanctions occidentales contre la Russie, ça c'est un. Deux, elle étend son influence dans des pays qui autrefois étaient dans l'orbite soviétique puis russe en Asie centrale, ça c'est très net, on le voit très bien. Et puis trois, surtout, la guerre en Ukraine depuis maintenant un peu plus de 4 ans, bientôt 5 ans, ça permet à la Chine justement de continuer sa montée en puissance, tous azimuts, à bas bruit. C'est-à-dire que toute l'attention internationale est dirigée, en particulier en Europe, vu que c'est à ses frontières par la guerre déclenchée par Poutine contre l'Ukraine. Donc, tant que ça dure, c'est très bien. Et d'ailleurs, tant et si bien que Wang Yi, un jour, l'a dit lui-même, et ça c'est stupéfiant, que tous les présidents qui se précipitaient à Pékin pour supplier Xi Jinping, faites un geste, appelez-le à la raison, etc. Wang Yi a publiquement mis les choses au point en disant à celle qui représente les affaires étrangères à la Commission européenne, Callas, mais madame, vous savez, la Chine ne peut pas se permettre une défaite de la Russie en Ukraine. Point barre. Donc les compteurs ont été mis là, très clairement, là où il fallait.
0: La Chine a bien des fragilités quand même.
1: Oui, elle en a. On parlait de la crise économique, mais si vous voulez, elle est partie sur une croissance ascendante, surtout dans l'industrie, qui est extrême. Donc, si vous me permettez, je voudrais juste choisir un exemple qui, pour moi, est extrêmement parlant. C'est le groupe Volkswagen. Je me souviens, dans les années 80, quand je me promenais dans les rues de Pékin, il y avait très peu de voitures, mais ces voitures étaient essentiellement des Volkswagen. Ça a été les premiers en Occident à délocaliser en faisant le pari chinois de, à l'époque, ce qu'on pensait, l'Eldorado, un marché inépuisable, de délocaliser et de s'installer sur place. Ça a marché longtemps. Le marché chinois est devenu le premier de Volkswagen avant le marché allemand, pendant plusieurs décennies, jusqu'au jour où c'était fini. Et maintenant, non seulement c'est fini, mais Volkswagen, son PDG, a annoncé publiquement en juillet le licenciement ou la mise à pied, ou en tout cas la disparition, de 100 000 emplois d'ici 2030 sur les 253 000 que compose le groupe Volkswagen. Quatre grandes usines vont fermer.

0: Pourquoi? Bah, tout simplement parce que justement, les transferts de technologies.
1: Le principal client est devenu le principal concurrent.
0: Oui,
1: Et
0: mais.
1: peut-être bientôt le principal fournisseur, puisqu'on va peut-être tous acheter
0: Bah, c'est-à-dire
1: des
0: que.
1: voitures chinoises.
0: Et en plus, le verre est dans le fruit parce que certaines des usines, des produits, des constructeurs occidentaux se vendent maintenant en chinois en disant on n'a plus de trésorerie, alors on vous les donne, venez produire dans nos usines.
1: Vous qui avez, qui suivez de très près Donald Trump d'un côté, Xi Jinping de l'autre, il y a une grande rencontre entre les deux fin septembre. Qu'est-ce que Donald Trump pense de Xi Jinping et qu'est-ce que Xi Jinping pense de Donald Trump?
0: Alors, je pense qu'évidemment, ça ne sera jamais dit ni même montré par son visage,
1: Ouais.
0: qui est toujours condescendant, bienveillant, légèrement sur la droite, comme ça. Il y a un mépris souverain de Donald Trump, mais il devrait le remercier.
1: Xi Jinping a un mépris souverain pour Donald Trump.
0: C'est très clair, si vous voulez.
1: Ouais.
0: Il y a d'un côté un narcissisme épouvantable qui donc devient une tragédie sans nom pour les États-Unis et qui fait le bonheur de Pékin. Et alors, ce que pense. Le président américain de Xi Jinping, ben il a dit plusieurs fois qu'il le tient en très haute estime, que pour lui c'est un grand dirigeant, comme il le fait d'ailleurs pour beaucoup de tyrans ou de dictateurs à travers le monde.
1: François Bafouane, est-ce que Xi Jinping est une des rares personnalités qui, j'ose pas dire qui intimide ou qui impressionne Donald Trump, si tant est qu'il puisse être impressionné par quelqu'un?
2: Non, mais je pense qu'il n'aime que la force. Alors, je me différencierais de ce que vous venez de dire. Je pense qu'il aime les dictateurs. Il respecte celui qui gagne. Celui qui perd, hop, il l'élimine.
0: C'est un loser.
2: Voilà, loser, il est éliminé de la perspective. Et alors, peut-être qu'il a du mépris. Il méprise énormément de gens. Mais je pense qu'il a de l'admiration de la force. Et que si il est fasciné, c'est un peu comme Poutine aussi. Hein, on se demande vraiment, mais pourquoi est-ce qu'il soutient... Et pourquoi le Nord-Coréen? La force. La force. Et c'est ça qu'il admire. Et c'est ça qui fascine. Ah, s'il pouvait mettre tous les gens qui sont pris par l'ICA dans le Laogai chinois ou dans l'équivalent,
0: et là,
2: etc.
0: On est d'accord. Hein,
2: hein, voilà.
0: Ouais, on est entièrement d'accord là-dessus.
2: Donc, mépris... Et fascination,
0: inverse.
2: Fascination de la force.
1: Ouais. Mépris du chinois et fascination de l'Amérique.
2: Et crainte en même temps, parce que celui qui était, je ne sais pas à quelle place il était, maintenant il est le deuxième, et le deuxième, il est en train d'être sur la ligne de couper le fil, quoi. Donc,
1: merci
2: complexe.
1: Beaucoup à tous les deux. Je rappelle vos deux livres, François Bafoual, Trump, Maga, la Horde, Chronique de la haine, c'est aux éditions Duno, et puis La défaite de l'Occident, Chine, c'est le livre de Pierre-Antoine Donnet aux éditions de l'Aube. Allez, on se retrouve tout de suite pour la deuxième partie de l'émission.
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1: On se retrouve pour la deuxième partie de cette librairie de l'écho que nous clôturons avec le coup de cœur de la rédaction, avec l'étude de la semaine. Mais tout de suite, on retrouve nos critiques attitrées. À ma gauche, Christian Chavagneux, éditorialiste à alternativeéconomique.fr et grand animateur de la rubrique livre dans Alternative Économique, le magazine. Et puis à ma droite, Jean-Marc Daniel, professeur émérite à l'ESCP Business School, président de la Société d'économie politique, dont il est aussi le critique depuis des décennies. J'ai envie de dire. Voilà, messieurs. Alors, deux grandes entreprises iconiques mondiales cette semaine au menu, Nestlé et Michelin. Allez, on commence avec votre choix, Christian Chavagneux. C'est le livre de Alexandre Duic, La face cachée de l'Empire Nestlé.
5: Oui, chez Nouveau Monde, et l'édition Nouveau Monde. L'économiste américain Thorstein Veblen, il disait au début du XXe siècle, le principe du capitalisme, c'est pas la concurrence, c'est le sabotage. Il faut saboter l'État, il faut saboter les concurrents, il faut saboter les clients. Et là, ce que nous dit ce livre, c'est voilà comment Nestlé a été pris la main dans le sac plusieurs fois de sabotage des clients. Alors, il y a tout un exemple de lait pour bébé qui n'est pas rappelé. On voit qu'il y a des problèmes, parce que des problèmes pour les bébés, ce n'est pas rappelé tout de suite. Il y a les pizzas Buitoni. Et puis, bien évidemment, une grande partie du livre est consacrée aux fameuses eaux de Perrier. Là, ça a été un grand événement médiatique, une enquête médiatique qui a été largement suivie, qui est reprise, bien synthétisée dans le livre, sur ces eaux de source supposées naturelles, en fait, qui étaient retravaillées par les gens de chez Nestlé. C'est d'autant plus important qu'on voit qu'une partie de la puissance publique a aidé Nestlé dans ce petit problème, puisque à la fois l'Agence régionale de santé qui était en charge de surveiller ces eaux, et puis jusqu'à l'Élysée, nous dit l'enquête, ce qu'on dit d'autres enquêtes aussi, hein, Alexis Kohler, Emmanuel Macron, qui aura pu travailler chez Nestlé, nous dit l'auteur, sont bien proches de cette multinationale, ont tout fait pour la protéger, parce que c'est traficotage, j'ai envie de dire, des eaux naturelles, dure depuis pas mal de temps. Mais il n'y a pas que ça, il y a aussi une autre partie du livre qui est consacrée aux fournisseurs d'huile de palme de Nestlé, qui en utilisent évidemment beaucoup pour ses produits alimentaires. Et là, on voit que les conditions de travail, c'est essentiellement des femmes qui doivent répandre des pesticides et des engrais qui ne sont pas du tout protégés, qu'il y a du travail des enfants. Bref, on comprend en quoi toutes nos lois européennes, françaises, sur le devoir de vigilance des multinationales, quand même quelque chose d'important. Et puis, il y a une autre partie qui porte sur le management interne au sein de Nestlé. Et là, l'auteur nous dit, c'est le management de la peur et de l'argent. De la peur, il ne faut surtout pas dire ce qu'on pense si on pense qu'il y a un problème. Et puis, de l'argent, parce que si vous êtes en charge d'un produit et qu'il y a un produit qui est déficient et qu'il faut rappeler, votre bonus est diminué d'autant. Et on a un témoignage clé d'une personne qui est une scientifique qui a travaillé dans les institutions internationales, qui finit par être embauchée chez Nestlé, qui est responsable de la sécurité alimentaire chez Nestlé au niveau mondial, qui voit plein de problèmes et qui dit « Oh là là, attention !» qui tire les sonnettes d'alarme. Il y a des problèmes de sécurité des aliments. On lui dit « Tu te tais ?» Elle dit « Ben non, je ne me tais pas. » Et du coup, elle est humiliée, elle est placardisée. Elle finit par sortir de l'entreprise. Elle met l'entreprise Nestlé en procès. Nestlé perd en première instance. Nestlé perd en appel et arrête là 2 millions d'indemnités pour cette lanceuse d'alerte. Donc voilà, on ressort du livre en se disant bon, on consomme à peu près tous des produits Nestlé. Mais il y a vraiment des zones d'ombre dans cette multinationale suisse.
1: Jean-Marc Daniel.
6: Alors j'ai été surpris par le titre, La face cachée, puisque tout ce qui est raconté est déjà connu. C'est-à-dire qu'il s'appuie sur des rapports du Sénat, ils ne sont pas du tout cachés. L'affaire des eaux qui a été évoquée par Christian, effectivement, a été largement commentée par la presse. Et ce qu'il y a d'intéressant, c'est pas tellement effectivement cette espèce de il enfonce des portes ouvertes en poussant des cris d'orfraie, c'est indigne. Ce que j'ai trouvé intéressant, c'est que en permanence, et Nestlé n'est qu'un cas, et c'est pas forcément l'essentiel dans le livre, parce que l'huile de palme, ça fournit aussi d'autres entreprises. Oui. Le lait Gigos qui était concerné, c'était un fournisseur de Nestlé, et il y a d'autres entreprises qui ont été touchées, qui ont été concernées, et qui ont eu des attitudes de façon un peu accessoire. Il explique que la plupart des autres entreprises ont fait au début un peu la même chose, c'est-à-dire essayer de savoir ce qui se passait, essayer d'amortir le choc et tout ça. Et donc, c'est pas tellement Nestlé qui est... C'est effectivement un mode de système qui est nourri d'injonctions contradictoires, comme dirait notre président de la République. C'est-à-dire, dans l'affaire des eaux contaminées, à chaque fois, on a parlé de l'ARS et tout ça, à chaque fois la menace, c'est qu'on va fermer l'entreprise. Les gens qui se précipitent pour défendre Nestlé, c'est les ouvriers des entreprises en disant « mais surtout arrêtez, sinon on va fermer ». Et puis Nestlé dit « écoutez, on est obligé effectivement de sortir de ces eaux, de retravailler ces eaux, parce que les normes sanitaires qu'on nous impose sont telles qu'il faut retravailler ces eaux. Sinon, effectivement, on ferme Perrier, on ferme Contrex, on ferme Vittel et tout ça ». Et donc, c'est pas tellement Nestlé qui me paraît intéressant dans le livre, c'est cette accumulation de contradictions de lâcheté, et ce que décrit bien effectivement les gens à l'intérieur. La partie la plus intéressante, c'est les gens à l'intérieur qui font leur témoignage. Notamment, il y a une des personnes qui est interrogée qui dit « Nestlé, c'est effectivement des salauds, mais d'un autre côté, ça va trop loin de la critique de Nestlé, parce qu'ils ne sont pas responsables exactement de ce qui se passe. Il y a un environnement qui fait qu'on est obligé d'une certaine façon de se comporter comme ça. Il n'est pas évoqué, mais à un moment donné, ils font valoir que c'est une entreprise suisse, donc protestante, et donc forcément, les relations sentimentales au sein de l'entreprise sont rapidement condamnées. Et effectivement, il y a un des directeurs de Nestlé qui a été obligé de partir parce qu'il avait une relation extra-conjugale avec une de ses collaboratrices. Et donc, le livre, à mon avis, apporte pas beaucoup d'informations, et je pense qu'il aurait pu insister sur ce qu'est devenue notre société, qui n'arrive pas à lever un certain nombre de contradictions, qui n'arrive pas à se mettre d'accord sur, encore une fois, est-ce qu'il faut des eaux saines ou est-ce qu'il faut des eaux pures? C'est la vraie question qu'il faut se poser.
1: Jean-Marc, vous avez choisi une autre icône parmi les entreprises mondiales, Michelin, une histoire secrète. d'Éric Bourdet de Charbonnière. Et le livre est co-signé, Jean-Marc.
6: Oui, Michel Rollier. En fait, le livre est écrit effectivement à quatre mains. Il est écrit en fait à deux fois deux mains. Parce que ce n'est pas un livre co-écrit, c'est deux livres juxtaposés où deux dirigeants de Michelin racontent leur expérience. Alors, ils sont de la famille, évidemment, mais éloignés. C'est des cousins éloignés, mais ils sont quand même de la famille Michelin. Et donc, ils nous racontent un peu la période, la fin du règne de François Michelin, la fin des années 80, le début des années 90, où Michelin traverse une crise assez sévère. Et puis, l'arrivée d'Edouard Michelin, le fils, qui est mort tragiquement en 2006, la façon dont il a changé l'entreprise et comment il a fait de cette entreprise qui était en grande difficulté au début des années 90, de nouveau une entreprise dominante en termes de production de pneus. Alors, le livre est... Je trouve que le premier, donc, Éric Bourdet de Charbonnière, a un style plus agréable que Michel Rollier. Et puis, un peu ancien. C'est presque Chateaubriand à Clermont-Ferrand. Enfin, c'est assez bien écrit, c'est agréable à lire. Moi, j'adore ce style. L'emploi est parfait du subjonctif, tout ça est très bien. Et puis, j'ai trouvé ça passionnant parce qu'il y a...
1: Est-ce qu'il y a des vrais secrets, là, pour le coup?
6: Alors, il y a des vrais secrets. On découvre effectivement, d'abord, une famille Michelin qui est alors très autoritaire. Enfin, c'est vraiment le patriarche. Des gens qui ont du mal à s'adapter, qui quelquefois commettent des erreurs. Une idée comme quoi la recherche d'économie fait conduire à des extrémités. Ils disent bien, j'ai découvert, donc c'est Éric Bourdet de Charbonnière, dit, j'ai découvert que par exemple, on n'avait jamais refait les toilettes dans les usines. Il y avait encore dans la plupart des usines Michelin des toilettes à la turque. Il y avait quand même un certain nombre de minimums que l'on doit à ces ouvriers qui n'avaient pas été accomplis pour des raisons de pure économie. De même, Michel Rollier dit, j'ai été obligé de négocier. Donc il y a ce qu'on appelle le couloir de la gouvernance, qui est là, l'endroit où sont les chefs. Et il dit, je suis arrivé dans un bureau et j'ai essayé de voir ce que je pouvais changer dans le bureau, j'ai pu changer le fauteuil. En fait, la chaise où je m'asseyais, on l'a renouvelée parce qu'elle était un peu bancale, mais pour le reste, rien ne bougeait. Et ce qu'il raconte bien, c'est comment le jeune Édouard Michelin a complètement explosé tout ça. Surtout, il a introduit le contrôle de gestion. Ce que dit Éric Bourdet de Charbonnière, c'est que quand il est arrivé, personne ne savait exactement quel était le budget de l'entreprise. C'est-à-dire, il n'y avait pas de budget. Il y avait François Michelin qui comprenait, qui savait ce qui allait se passer. Donc, j'ai trouvé ce livre passionnant.
1: D'accord. Christian Chavagneux.
5: On a rarement deux dirigeants de multinationales très haut placés qui nous racontent l'entreprise de l'intérieur. Donc, évidemment, c'est fascinant. Mais je suis tout à fait d'accord avec Jean-Marc. Il y a deux témoignages. Le premier est absolument passionnant. Le deuxième n'a pas grand intérêt, à mon sens. Mais le premier, pourquoi il est passionnant? Parce que le gars arrive à la tête d'une banque. Il arrive à la tête de Michelin. Il nous dit, mais j'arrive, l'entreprise va s'écrouler. Elle est en faillite. Et donc, il nous raconte comment on sauve une entreprise de la faillite. Évidemment, c'est plus excitant que d'arriver quelques années après pour dire, oui, le gars, il a sauvé. Puis moi, j'ai pris le relais. Mais il nous lève quand même quelques secrets. Jean-Marc l'a dit, François Michelin, c'est le patron de droit divin au sein de l'entreprise. Il y a toute une cour, il y a plein de courtisans qui essaient de grappiller l'intérêt du grand patron. Jean-Marc l'a dit, on est au début des années 90, on est dans une grosse multinationale. Il n'y a pas de contrôle de gestion. Enfin, ça paraît complètement fou. On critique souvent la bureaucratie publique. Le personnage nous dit, le témoin nous dit, il y a une énorme bureaucratie privée qui fait que ça fonctionne pas. Il y a autre chose qui est intéressant aussi, c'est que le premier témoin, il est très respectueux de François Michelin, tout le temps, mais il n'hésite pas à prendre ses distances. Quand il pense que ça ne va pas, il dit que ça ne va pas. Le deuxième, alors ça démarre par une hagiographie du fils, puis sur des grandes généralités sur l'entreprise Michelin, de temps en temps, on ne sait plus si c'est de la plaquette de com ou si c'est vraiment ce qu'il a fait. Ouais. Il raconte à un moment donné la mort tragique d'Edouard Michelin, et il la raconte avec une froideur. Il est mort, alors il a fallu prendre telle décision. Il dit non, il n'a pas beaucoup d'émotions. Ce monsieur, je tourne la page et il dit, la famille a pu me reprocher d'être un peu froid. Ça, on comprend pourquoi. Ça se comprend, ça se voit même dans la lecture. Il manque deux choses, je pense, dans le livre. C'est que de temps en temps, effectivement, on va dans l'usine, mais on ne va pas beaucoup dans l'usine. On aurait aimé avoir un petit peu plus sur les ouvriers. Et puis quand même, pour faire des pneus, il faut du caoutchouc. Donc il y a des gens qui, quelque part, produisent du caoutchouc. Et sur cela, on n'en entend jamais parler.
1: Merci beaucoup à tous les deux. Eh bien, on retrouve notre invité de la semaine pour une étude assez choc, vous allez voir.
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1: Patrick Artus, vous êtes notre invité pour l'étude de la semaine. Alors là, vous jetez un grand pavé dans la mare, Patrick Artus, hein, dans votre étude pour Ossiam, intitulée « En réalité, le marché européen n'existe pas ». On avait l'impression que le marché unique, c'était à peu près une des choses qui marchait en Europe. Vous dites « Pas du tout, ça ne marche pas, il y a des barrières aux échanges, il y a des capitaux qui ont une mobilité limitée, bref, rien ne fonctionne ».
7: Oui, alors a priori, on pourrait penser que l'Europe a un très très grand marché intérieur.
1: Oui.
7: C'est plus de 450 millions d'habitants, donc c'est beaucoup plus que les États-Unis.
1: Ouais.
7: Si on regarde le produit intérieur brut, mais en parité de pouvoir d'achat, ce qui correspond au pouvoir d'achat, c'est le même produit intérieur brut que les États-Unis. Donc normalement, on devrait être capable d'avoir ce marché intérieur et d'exploiter ce marché intérieur.
1: Ah, c'est souvent l'argument qu'on donne d'ailleurs, c'est voilà. Le plus grand marché du monde.
7: C'est le plus grand marché du monde et donc tout le monde devrait être attiré pour investir, pour se développer dans ce marché. Alors, il y a vraiment trois problèmes qui privent l'Europe, en réalité, d'un vrai grand marché intérieur. Le premier problème, c'est qu'il y a des énormes obstacles aux échanges de biens et de services. Alors, le FMI a fait une étude qui est controversée. Il y a plein de chercheurs qui ont dit que c'était des estimations exagérées,
1: ouais.
7: mais qui estiment que les obstacles à la circulation des biens sont équivalents à un droit de douane de 42% entre les pays européens, et que les obstacles à la circulation des services sont équivalents à un droit de douane de 110%.
1: Mais c'est plus que les droits de douane.
7: C'est beaucoup plus que les droits de douane
1: ordinaire,
7: vis-à-vis du reste
1: guillemets.
7: Du monde. Ouais. Voilà. Et alors, évidemment, on voit, par exemple, on devrait avoir 3 ou 4 opérateurs de télécom en Europe, on en a plus de 20.
1: Mmh.
7: On devrait avoir des marchés... Des commandes publiques intégrées. Ben, les marchés des commandes publiques sont complètement segmentés. Et donc, on devrait avoir une politique industrielle harmonisée. Et chaque pays poursuit sa propre politique industrielle dans l'intérêt de sa propre industrie.
1: En fait, ce qui est fou, c'est qu'on nous avait vendu ce marché unique comme étant un marché dans lequel, finalement, on allait tous coopérer. Et en fait, on est tous en train de se concurrencer.
7: Ben, on est tous en concurrence. On est en concurrence par les coûts. Donc on essaie de gagner de la compétitivité, on est en concurrence. Et regardez par exemple le programme européen Next Generation EU, c'était 800 milliards d'euros, on pensait que ça allait stimuler la demande intérieure. Mais ce programme a été décliné par pays. Donc l'Italie, l'Espagne, la France, l'Allemagne ont fait leurs propres dépenses de ce programme.
1: Alors Patrick Artus, barrière aux échanges, barrière à la mobilité,
7: barrière à la mobilité des capitaux
1: aussi.
7: Alors il n'y a pas. Alors on sait qu'on n'a pas de régulateur unique européen. L'ESMA, c'est un rôle de conseiller, mais c'est pas une prise de décision. Et puis surtout, les marchés, il y a très peu de banques pan-européennes. Il y a BNP Paribas, quoi, je veux dire. Les autres banques sont très nationales. 90% des actifs bancaires sont des actifs dans le pays d'origine de la banque. Et pourquoi? Parce que les régulateurs nationaux des banques exigent que les banques disposent de fonds propres réglementaires et de capitaux réglementaires. Pays par pays et pas pour l'ensemble de la banque. C'est-à-dire que, par exemple, pas BNP Paribas peut pas calculer ses ratios réglementaires sur l'ensemble de l'Europe. Elle doit les calculer pays par pays. Et donc, il y a très très peu de circulation des capitaux, des liquidités entre les pays, y compris à l'intérieur d'un même groupe bancaire.
1: Et puis, dernier point, Patrick Artus aussi, où la circulation finalement est faible, c'est la mobilité des travailleurs les différents pays européens.
7: Il n'y a que 4% des Européens qui sont nés dans un autre pays de l'UE.
1: D'accord.
7: Et donc, aux États-Unis, alors la mobilité du travail s'est réduite aux États-Unis, mais il y a à peu près 2% des Américains qui changent d'État chaque année.
1: Ouais.
7: Et donc, c'est quand même une mobilité du travail qui reste beaucoup plus forte que la mobilité du travail en Europe. Et alors, ça, c'est pourquoi? C'est parce que les systèmes de sécurité sociale ne sont pas intégrés. Quand je pars à 40 ans travailler en Allemagne, c'est compliqué. Je dois commencer à cotiser au système allemand, etc. Et puis, il y a des problèmes de langue, etc. Et donc, on n'a pas de mobilité des biens et services, pas de mobilité des capitaux et pas de mobilité du travail. Et donc, en réalité, on a 27 marchés, quoi, je veux dire, et on n'a pas un marché intégré. Et donc, on n'arrive pas, on voit bien dans l'exemple des robots, dans l'exemple du numérique, on n'arrive pas à avoir des effets d'échelle. On n'arrive pas à développer ces industries à l'échelle de l'Europe. Elles se développent à l'échelle de chaque pays.
1: Concrètement, Patrick Artus, on a quoi finalement à l'échelle de l'Europe aujourd'hui, si le marché unique, ça ne fonctionne pas, on a l'euro et la PAC.
7: On a la politique monétaire,
1: ouais.
7: On a la politique agricole, oui. Ce qui est des prérogatives européennes, il y a Schengen, l'intégration des frontières, auxquelles tous les pays n'adhèrent pas. Et surtout, il n'y a pas de politique énergétique, il n'y a pas de politique étrangère, il n'y a pas de politique industrielle, il n'y a pas... Alors, la Commission européenne fait plein d'efforts. Par exemple, elle fait l'effort de soutenir le développement des ressources rares, des métaux critiques, etc. Mais ensuite, c'est décliné par chaque pays, absolument indépendamment des politiques des autres pays.
1: Merci beaucoup Patrick Artus pour cette étude de choc publiée par Ossiam. En réalité, le marché européen n'existe pas.
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1: Et cette semaine, coup de projecteur sur cette étude du Indeed Hiring Lab concernant le chômage des jeunes. Pourquoi décrocher son premier emploi devient de plus en plus difficile en France aujourd'hui. Les auteurs rappellent que le taux de chômage atteint 21,6% au deuxième trimestre 2026 chez les jeunes. C'est 2,5 points de plus en un an et que le niveau auquel se situent aujourd'hui les offres d'emploi destinées aux débutants par rapport à 2022, eh bien, ne représente que 60% de ce niveau de 2022. Alors, il n'y a pas de disparition spécifique des offres juniors. Une offre sur 10 d'emploi reste destinée au début de carrière. Mais dans un marché où le nombre de candidats augmente par rapport aux opportunités disponibles, eh bien, les employeurs peuvent davantage privilégier des profils immédiatement opérationnel. Et pour les jeunes, le principal obstacle devient effectivement de décrocher cette première expérience. Alors même si l'alternance a amélioré effectivement la capacité d'insertion des jeunes, les auteurs de l'étude notent que l'écart est aussi marqué selon les secteurs, que les fonctions d'entreprise, création, support, consacrent presque 20% de leurs offres au début de carrière, alors que en revanche, dans le commerce, les services et dans la santé et le social, eh bien, c'est nettement plus dur pour les jeunes débutants.
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1: Et le coup de cœur cette semaine, c'est celui de notre spécialiste tech, notre éditorialiste tech, Frédéric Simotel. Bonjour Frédéric.
0: Bonjour Emmanuel.
1: Frédéric, on sent une prise de conscience croissante autour des développements de l'intelligence artificielle et de tout ce qu'ils engendrent comme menace pour la démocratie. Et c'est l'objet de ce livre, The Nerd Reich, Silicon Fascism and the War on Democracy, qu'on pourrait traduire par le Reich des geeks, le fascisme de la Silicon Valley contre la démocratie.
0: Oui, alors c'est tout simplement quand même un instant best-seller du New York Times, c'est-à-dire que ça se vend vraiment bien.
1: Ouais.
0: C'est un livre très polémique, alors qui a été écrit par Gilles Durand, c'est un journaliste et conseiller politique, qui lui-même vient, à la suite de ce livre, il a été banni de X.
1: D'accord.
0: Alors, comme vous l'avez dit, le Reich des geeks, le Reich des techno-seigneurs, décrit justement comment serait né un techno-fascisme dans la Silicon Valley, et que ce serait un défi face à la démocratie. Gilles Durand montre comment une partie des milliardaires de la tech, dont on parle souvent, Elon Musk, Peter Thiel, Sam Altman, Marc Andreessen, ont développé une idéologie antidémocratique, voire techno-fasciste, visant à remplacer les gouvernements élus par un pouvoir corporatiste. Alors Durand retrace l'évolution de cette pensée depuis ses racines philosophiques jusqu'à son influence actuelle dans la politique américaine, et évidemment avec Donald Trump. Le livre révèle une stratégie qui, pour l'auteur, a été élaborée de longue date. Hein. Utiliser le capital, le code, l'illusion de l'innovation pour démanteler la démocratie, non par des coups d'État, mais par une prise de contrôle progressive des institutions.
1: Mais détrompez-moi, mais l'ADN de la Silicon Valley, au départ, c'est quand même les hippies.
0: Ben oui, c'est ça, mais justement, c'est les hippies n'ont plus le pouvoir dans la démocratie avec ces nouveaux milliardaires. Il y a des moments assez effrayants, assez glaçants autour de toutes les déclarations hein, de ces milliardaires. Mais alors quand même, l'auteur... alors, il y a quand même des choses, hein, pour moi qui connais bien ce secteur, on a quand même des moments, des références, des conclusions, qui sont un peu discutables. Ouais. Mais bon, il y a quand même cette petite musique de fond qui dit que, voilà, alors ce sont des milliardaires, ils ne veulent pas détruire l'État, hein, ils veulent juste le contrôler avec leur techno. Alors, c'est important de souligner que Gilles Durand propose aussi des pistes de résistance, hein, notamment une fiscalité radicale pour limiter l'influence des milliardaires, et résumant ce message par... On peut avoir des milliardaires, mais on peut on peut avoir la démocratie. Ça nous rappelle un peu nos débats, vous savez, autour des riches en ce moment chez nous. Alors, pour terminer sur une note positive, je dirais que The Nerd Reich, l'empire de la tech, peut être perçu comme plutôt un appel à la vigilance, justement. C'est une enquête journalistique, c'est un plaidoyer pour la défense de la démocratie. Voilà, c'est assez intéressant parce que ça nous ouvre quand même les yeux. Nous qui regardons souvent, je n'ai pas peur de le dire, mais moi-même, la technologie avec un regard béant, en se disant « c'est merveilleux, ces fusées qui partent et tout ça ». Attention pour la suite quand même, justement dans nos structures démocratiques. Ça se passe aux États-Unis, ça pourrait s'éteindre vers l'Europe.
1: Oui, mais ce qui est intéressant, c'est qu'on pense souvent que ces grandes sociétés, tous ces GAFAM ne sont mues que par l'intérêt financier, et on se rend compte que ça n'est pas que ça.
0: Non, et d'ailleurs...
1: Il y a une philosophie politique derrière.
0: Et on voit un Bill Gates, d'ailleurs, qui s'en inquiète. Hein. On a eu sur sa lettre, une interview il y a quelques jours, où il s'inquiète un peu des dérives de l'IA, autant technologique que par rapport à la démocratie et à notre société.
1: Merci beaucoup, Frédéric Simotel. C'est l'heure de nos ultimes choix.
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1: Jean-Marc Daniel, quelle est votre ultime sélection pour aujourd'hui ?
6: Alors, je n'ai pas choisi un livre, pour une fois, j'ai choisi un film DVD, puisque cette semaine, c'est le 50e anniversaire de la mort de Mao Zedong. Et donc, je recommande de redécouvrir le film d'Antonioni. Il a filmé en 1972, 3h30 sur la Chine. C'est un documentaire qui est... Alors, il y a deux écoles, il y a ceux qui disent « c'est génial ». C'est moi, ça. Ouais. Enfin, je ne suis pas le seul. Et puis, il y a ceux qui disent que c'est absolument impossible à regarder. C'est d'un ennui mortel. Et en plus, c'est totalement complaisant. Donc, j'invite les auditeurs, téléspectateurs à se faire une opinion. Je trouve, indépendamment du fait qu'effectivement, on voit bien qu'Antonioni est assez peu critique et n'est pas totalement au fait de ce qui se passe vraiment en Chine, mais c'est passionnant dans la façon dont il filme pendant 3h30 la Chine de la fin du règne de Mao.
1: Les films d'Antonioni sont mortels, de toute façon.
6: Bon, alors c'est un débat que nous n'aurons pas, mais...
1: Christian Chavagneux, votre
5: choix du jour. On va parler histoire économique et pas cinéma avec vous, Emmanuel. J'ai une étude, petite étude très originale, qui montre le rôle de l'espionnage au XVIIIe siècle en France dans l'industrialisation française. En fait, on sait que depuis Colbert, on a envoyé des espions en Angleterre, on essayait de ramener des plans, là. Ça n'a pas marché. Ce qui a bien marché, c'est le fait de faire venir en France des techniciens spécialisés dans le textile. Et au moment où ils arrivent au XVIIIe siècle, c'est le Languedoc qui est la grosse région de production de textile. Évidemment, les Anglais arrivant, ils vont plutôt dans le nord et dans le nord-est de la France. Et au 19e siècle, c'est là qu'on va voir se développer l'industrie textile. Le rôle de l'espionnage dans l'industrialisation de la France, il n'y a pas que ça qui explique l'industrialisation textile de la France, mais c'est un petit papier original.
1: Parfait. Et moi, écoutez, comme nous entrons dans une année électorale importante, je me suis dit, on va démarrer pour cette année par les fondamentaux. Et donc, je vous propose le livre de Denis Ferré, aux éditions Erol Pratique, guide des familles politiques pour citoyens perdus. Donc vous aurez un panorama complet du paysage politique français, les forces en présence. Il en décrit 12 principales, mais vous verrez, il y a des courants, des sous-courants, etc. Si vous voulez être totalement au point et connaître l'échiquier politique dans la perspective de cette année importante, eh bien, vous trouverez tout ce qu'il faut dans ce petit guide. Voilà, c'est la fin de cette librairie de l'écho. On se retrouve la semaine prochaine. Et d'ici là, bonne lecture.
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9: Je suis ravie de vous retrouver pour Iconic Business, cette émission dédiée à l'univers du luxe sur BFM Business. Et on a trouvé l'antidote, l'antidépresseur de la rentrée, la joaillerie. Le segment luxe décroissance à deux chiffres, y compris aux États-Unis et en Asie d'ailleurs. Une dynamique qui profite à tous. Les grands groupes qui trustent l'offre, Richemont en tête et sa pépite Cartier, les marques indépendantes et le marché du vintage, ainsi que du marché de la seconde main. Camille Weber a relancé la Maison Weber en 2021. Où en est-elle aujourd'hui? Comment se différencier? Comment se positionner dans cette offre riche? On en parle avec elle. Charlotte Rey, elle est à la tête de Castafiore, une marketplace dédiée au vintage. Il y a une forte appétence pour le bijou en général. On en parle dans un instant. À suivre également un nouveau rendez-vous avec Juliette Weiss, journaliste BFM Business. Elle lance un nouveau podcast luxe, Business Class, avant-goût. Dans un instant, c'est Iconic Business. Bienvenue. Alors, pour débuter cette saison, on a de quoi eh bien, se réjouir avec une dynamique pour le luxe, une industrie et un segment particulièrement qui est en pleine forme, la joaillerie. Camille Weber, directrice générale de Weber, bonjour.
10: Bonjour.
9: Et Charlotte Rey, fondatrice de la plateforme Castafiore, bonjour.
10: Bonjour.
9: Et toutes les deux, on vous a découvert dans Iconic Business il y a quelques années déjà. Depuis, vos business se sont développés. Charlotte Rey, c'est lié à la balance prix-valeur, ce qui n'est plus le cas dans la mode et la maroquinerie. C'est pour ça que ça va si bien ?
10: Alors, moi, je pense que ça va si bien, en effet, parce que les motivations pour acheter de la joaillerie et le vintage que je connais bien, évidemment, il y a la valeur prix, mais il y a la valeur beauté, savoir-faire, singularité, en effet, du vintage qu'on a du mal à retrouver, évidemment, aujourd'hui, dans les grandes maisons qu'on connaît bien. Donc, en effet, il y a la valeur, il y a la pérennité. Il y a le fait qu'en effet, la joaillerie ne se démode pas. Hein, c'est quand même un intemporel, c'est universel. Et je pense qu'en effet, ça participe et ça bénéficie à tous les acteurs du secteur.
9: Camille Weber, on peut justifier le prix et sa variation pour un bijou, vous le disiez, parce que c'est un objet pérenne, aspirationnel, plus que pour un sac à présent.
11: Et je crois que la grande différence dans la joaillerie aussi, c'est qu'il y a une valeur vraiment émotionnelle. C'est-à-dire qu'un bijou, c'est quelque chose qu'on transmet, donc qui par définition, en effet, est pérenne. Et en effet, la composition du bijou est faite à partir de métaux précieux, mais également à partir d'expertises humaines absolument incroyables. C'est ce qu'on appelle l'intelligence de la main. Donc tous ces éléments font que, en effet, c'est un marché qui est robuste et qui est en croissance.
9: Un segment performant, certes trusté par les grandes maisons, on parlait de Richemont et sa pépite Cartier, dans une moindre mesure Kering d'ailleurs, qui a organisé sa division, et de Boucheron, LVMH et Bulgari entre autres, mais performance et désirabilité aussi, vous en êtes la preuve Camille Weber, pour les marques indépendantes, vous avez fait votre place au terme de ces années?
11: Oui, alors nous, c'est vrai qu'on a un peu cette singularité. J'aime bien utiliser cet oxymore, une start-up de 200 ans. C'est-à-dire que Weber est un grand nom de la joaillerie. Donc là, en effet, on peut voir des bijoux d'archives de la maison Weber. Et donc, avec une cote également très élevée sur le marché des ventes aux enchères, des bijoux partout présents dans le monde. Donc on a aussi ce côté finalement investissement, valeur patrimoniale qui va rassurer en fait les personnes. Et ensuite, en se réveillant, forcément, on propose une offre qui est différente. Une offre quelque part assez niche, puisque finalement, les bijoux Weber, on ne les voit pas encore forcément partout. Oui. C'est ce qu'aiment également les personnes. Et puis également, un engagement très important. On est la première maison de joaillerie à être entreprise à mission. Donc, on propose une joaillerie respectueuse de l'humain et de la nature. Tous nos bijoux sont réalisés avec de l'or recyclé, des diamants naturels recyclés, et tous nos bijoux sont fabriqués en France. Donc, on va toucher des personnes qui aiment la joaillerie, mais qui, en plus, vont être sensibles, finalement, à cette démarche.
9: Et c'est comme ça que vous vous en sortez en termes de positionnement et en termes de différenciation.
11: Alors la différenciation, donc en effet, clairement sur les valeurs de l'entreprise, ouais. comme je vous l'ai expliqué, et aussi parce que on a une communication extrêmement ciblée auprès de nos clients. On appelle en fait persona. On crée vraiment une communauté. Donc par exemple, moi j'ai créé un podcast qui s'appelle Les Voix de l'audace, qui a lieu au sein du showroom Weber.
9: Entrer dans une communauté au-delà de l'expérience d'achat.
11: C'est rentrer dans une communauté avec une histoire, avec des valeurs qui sont partagées. Parce que c'est vrai que les personnes qui achètent des bijoux Weber sont des personnes qui peuvent se les acheter également elles-mêmes. Ce sont toutes des personnes qui sont extrêmement éduquées, pour qui oui. l'impact, le savoir-faire français sont très importants.
9: Il faut que ça résonne.
11: Ça résonne. Donc elles viennent, elles sont heureuses finalement de pouvoir participer aussi à ce type d'événement. Et puis voilà, c'est comme ça qu'on crée cette communauté. Et ce sont des personnes qui sont très prescriptrices. Donc elles vont en parler également auprès d'elles. Et puis après, on se développe également sur les marchés qui sont en forte croissance et où il y a une appétence particulière pour la joaillerie et également pour l'univers artistique de Weber.
9: C'est une démarche similaire pour Castafiore, Charlotte Rey. Il y a quoi ? Il y a l'idée aussi d'un investissement parfois, mais d'avoir un public très initié qui va aller choisir, qui va sélectionner, d'autant que quand on est dans le vintage, il faut avoir justement un public initié.
10: Oui, alors chez Castafiore, on a en effet cette clientèle très initiée qui va venir chercher des pièces vintage signées ou non signées. C'est aussi une des particularités de la joaillerie, hein, c'est qu'il y a une grande partie du chiffre d'affaires qui est fait par de la joaillerie non signée, qu'on retrouve évidemment dans l'art déco, l'avant-guerre, l'après-guerre, etc.
9: C'est une proportion équilibrée en termes de vente sur
10: la plateforme ? En termes de vente, oui, on est à peu près 50-50.
9: D'accord.
10: Alors, en particulier en valeur, en volume, on fait un petit peu plus de non-signés que de signés. Mais dans la joaillerie, de manière générale, le non-signé représente 70%. Donc, c'est vrai qu'il y a encore beaucoup de ces pièces qui sont présentes.
9: Et il y a encore beaucoup de choses dans les coffres, finalement,
10: Exactement.
9: Qui font la santé
10: ouais,
9: après de plateformes seconde main vintage.
10: Exactement. Et donc, en effet, pour revenir à cette clientèle, la clientèle qui aime le vintage, signé ou non signé, de forte valeur, en effet, va être clientèle qui est très initiée. Après, on va avoir une jeune clientèle qui va être plus... Sa motivation va être plus d'avoir un achat éco-responsable. Donc, elle va, avec un panier moyen un petit peu plus faible, et en effet, une jeune clientèle qui va s'acheter une petite bague marguerite, un petit joint diamant, etc. Donc là, on va être un petit peu plus faible. Mais ce ne sera pas forcément une clientèle initiée. Et puis après, on aura la cliente qui va chercher plutôt de la pièce iconique à un moindre coût. Mais en effet, les motivations sont quand même toutes assez différentes.
9: Et donc, on est moins sur un segment de spéculation comme a connu et comme connaît encore l'horlogerie ?
10: Alors, tout dépend de la marque. En effet, il y a des marques ou des maîtres joailliers qui n'existent plus aujourd'hui, qui ont une cote très forte, en particulier quand leur poinçon est apposé à un autre poinçon de maître. Et donc là, en effet, on voit des cotes qui augmentent. Et donc, il peut y avoir un petit peu de spéculation. Les grandes maisons, évidemment, participent à cette spéculation. Enfin, en effet, les marques du groupe Richemont, il y a quand même pas mal de spéculation sur leurs pièces vintage en fonction des années.
9: Oui.
10: Et même du groupe Kering. Mais voilà, on n'est pas, comme il y a quand même une grande partie de non-signés dans la joaillerie, on n'est pas sur un marché totalement spéculatif.
9: Plus de temps pour s'installer et rentabiliser, Camille Weber, du fait des barrières à l'entrée qui sont élevées, d'où l'importance des grandes marques et des grandes maisons sur le marché. La dynamique profite à tous, mais il faut jouer des coudes. C'est dur de s'imposer, vous le vivez encore ?
11: Ouais, c'est sûr que le marché de marque, donc comme le disait Charlotte, c'est 30% du marché de la joaillerie, mais c'est un marché qui vraiment surperforme avec des barrières à l'entrée qui sont extrêmement importantes parce que sur ce marché de marque, vous avez tous les plus grands que vous avez cités, Richemont, LVMH, et puis Kering. Ils ont des moyens financiers qui sont colossaux, ça demande aussi un financement en stock très important. Des investissements en communication qui sont très importants, mais une fois qu'ils sont installés, j'ai envie de dire, c'est vraiment la vache à lait et les chiffres, en effet, le démontrent. Donc, pour pouvoir arriver à rentrer sur ce marché de marque et capitaliser sur cette marque, sur cette notoriété, en effet, il faut énormément d'investissements, que ce soit en communication, que ce soit en stock, en expérience client et bien évidemment, très peu de marques peuvent se l'offrir. Donc souvent, il faut en effet lever des fonds pour pouvoir financer ces investissements qui sont très importants. Et quand on a l'histoire de Vever, c'est bien évidemment un avantage concurrentiel qui est très important, puisque nous, on va justement bénéficier d'une très belle exposition au musée de Metz, qui est la ville d'origine de Vever.
9: Et puis ça permet aussi d'aller chercher, comme de grandes maisons, toute cette profondeur culturelle. Vous parliez de la recherche de l'œuvre, de l'intelligence de la main, mais il y a cette profondeur culturelle que les grandes maisons mettent en avant avec de nombreuses expositions. D'ailleurs, il y a un vrai phénomène d'expo, que ce soit dans la mode ou la joaillerie. Et c'est ça, ce plus, qui va vous permettre aussi de passer des étapes ?
11: Tout à fait, en fait. On en parlait tout à l'heure. Dans le bijou, il y a une vraie valeur émotionnelle, en fait. Il y a une histoire derrière tout ça. Les personnes, pour eux, c'est très important, en fait, de comprendre d'où vient le bijou, quelle est l'histoire qu'il y a derrière, ce qu'on appelle, entre guillemets, en anglais, le storytelling. Et nous, on a cette chance, en fait, d'avoir cette histoire absolument extraordinaire depuis plus de 200 ans. Et ensuite, c'est le génie de la directrice créative, Sandrine Delage, qui va parvenir à réinventer, finalement, cet héritage et à le remettre, justement, entre guillemets, au bout du jour.
9: Mais
11: le réinventer, tout en respectant l'ADN. Donc c'est vrai que Vever, c'était le pionnier de l'art nouveau. L'art nouveau, c'est la faune, la flore et la femme. Et donc on reprend ces thématiques justement dans l'univers artistique contemporain de Vever.
9: Et donc il y a aussi travaillé, on parlait de communauté tout à l'heure, de transmission, il y a travaillé le lien qui a été un moment peut-être distendu avec la clientèle et de renouer ce lien.
11: Alors c'est vrai que quand on s'est relancé en 2021, sincèrement, les clients de Vever étaient quand même relativement très âgés, on va dire, et c'était une clientèle qui était plutôt traditionnelle. Donc, en effet, il faut tout reconstruire from scratch, mais on a énormément de clientes Vever qui, en fait, sont des amoureuses de la joaillerie et qui sont clientes également d'autres grandes maisons de la place Vendôme.
9: Et puis il y a le côté, Charlotte Rey, c'est vrai aussi, d'être à même d'avoir déniché la marque, la maison, un peu coup de cœur qu'on ne voit pas partout, et de devenir prescripteur de goût presque.
10: Après, ce n'est pas tant la marque que la pièce en tant que telle.
9: Oui.
10: C'est vrai que nous, on a la chance de voir des bijoux qui proviennent soit de particuliers, soit de revendeurs professionnels, hein, qui peuvent être des antiquaires ou autres, et qui ont en effet des pépites dans leur coffre. On voit en effet parfois des particuliers qui viennent avec des pièces qui sont signées ou non. Parfois, ils ne savent même pas qu'elles sont signées, ils ne connaissent pas la signature, pas le poinçon. Et donc, en effet, on a la chance de découvrir des pièces extraordinaires. En effet, la joaillerie regorge de créativité, de pièces avec énormément de matière aussi. Je pense que c'est un des points très très positifs des pièces vintage. Il y avait beaucoup de matière, beaucoup de couleurs qu'on peut plus tellement utiliser aujourd'hui. Donc voilà une
9: et c'est ça,
10: une palette qui est extraordinaire.
9: Et c'est ça aussi qui se joue et qui peut jouer en termes d'achat qui se déclenche avec le cours de l'or qui explose, des prix qui suivent cette cour, mais qu'on arrive à expliquer, c'est ce qu'on disait, mais avec des bijoux vintage qui ont plus de matière. Et ça, c'est un argument ?
10: Oui, c'est un argument parce que c'est vrai que nos clientes, elles viennent chercher en effet des pièces, on va dire, singulières, plus rares, et avec en effet une vraie valeur perçue. Après, c'est aussi le rôle de Castafiore, hein, qu'on fait Anne et moi, mon associé. On connaît très bien la joaillerie, on a vraiment à cœur de présenter des pièces avec une forte valeur perçue. En fait, le stock de joaillerie est colossal, hein, donc on va dire que le pire côtoie le meilleur. Donc nous, on est vraiment prescripteurs pour apporter à nos clientes des jolies pièces, qu'elles soient signées ou non, et qu'elles puissent porter de façon très facile.
9: C'est comme ça que vous faites votre sélection ?
10: Oui, on essaye vraiment de démocratiser cette joaillerie vintage. On n'y touche pas du tout, parce qu'elle est très belle. Parfois, on n'a vraiment pas besoin d'y toucher, hein. C'est vraiment notre ADN. Et en effet, il faut qu'elle soit portée de façon simple, hyper actuelle. On fait beaucoup de shooting avec des mannequins pour montrer en effet que cette joaillerie, elle est vraiment portable comme du contemporain aujourd'hui.
9: Il y a une forte appétence dans tous les cas pour le bijou en général. Vous avez vu sur ces 4 années de Castafiore une réelle dynamique. On en parle, les chiffres en parlent, mais vous l'avez vu, vous l'avez senti dans ce réflexe d'achat ?
10: Oui, alors en effet, toutes les générations confondues, donc ça c'était vraiment quelque chose d'assez intéressant à voir. On a un panier moyen qui ne cesse d'augmenter, ouais. Alors qu'on pensait en effet qu'on allait au départ avoir une clientèle plutôt jeune et avec un panier moyen faible, en fait pas du tout. Tout est en train d'augmenter, à la fois en termes d'âge et évidemment en termes de panier moyen. Oui, il y a une forte appétence. C'est vrai que bon, nous, on fait à peu près x2 chaque année.
9: Oui, d'accord.
10: Donc, en effet, on se rend compte que, en fait, c'est vraiment une alternative. C'est une offre qui est vraiment une alternative à la fois aux contemporains et à la fois aux maisons de vente. Hein. Je veux dire, c'est la diversité est immense. Parfois, en effet, les prix sont intéressants. Et en effet, il y a cette singularité. Et ce que disait Camille aussi tout à l'heure, nous, on a à cœur aussi d'avoir un service client très fort. Donc, nos clients reviennent. Et puis, je pense qu'une fois qu'on met la main dans le vintage, oui. Voilà, c'est tellement riche qu'en fait, voilà, ça devient une habitude qu'on ait 18 ans ou 70 ans.
9: Alors, un panier qui augmente, une cible qui s'élargit finalement parce que c'est générationnel, c'est multigénérationnel. Est-ce qu'en termes de marché quand même, de géographie, ça reste quoi ? L'Asie, et c'est là où il y a une dynamique alors que pour la mode et la maroquinerie, c'est plus compliqué. Et les États-Unis ?
10: Alors, d'un point de vue international, en effet, l'Asie est un marché qui est très important, avec lequel nous, on travaille, mais plutôt d'un point de vue professionnel, plutôt en B2B. Les États-Unis, la clientèle américaine est hyper initiée, adore le côté French taste et French touch. Donc, en effet, elles aiment bien venir chez nous. Elles ont un panier moyen qui est très important.
9: Oui, parce que
10: un pouvoir d'achat très important.
9: C'est la population qui est plus haut revenu dans tous les cas.
10: Exactement, ouais. Donc voilà, donc en effet, se développer à l'international est une évidence. Hein, je pense comme tous les marchés, mais enfin comme tous les business, mais en effet dans la joaillerie c'est important. Après la France aujourd'hui a quand même, même si le panier moyen est plus bas, il y a quand même une très forte dynamique. Donc mais voilà, c'est évidemment nos objectifs.
9: Camille Weber, vous retrouvez à peu près le même découpage. Ce sont les États-Unis et l'Asie, particulièrement le Japon, parce qu'il y a cette tradition d'un marché très initié, très proche du marché français pour la bijouterie, pour la joaillerie et l'horlogerie d'ailleurs initialement.
11: Oui, tout à fait. L'Asie-Pacifique, c'est 65% du marché de la joaillerie. Les États-Unis, c'est 20%. L'Europe, c'est 10%. Et en effet, le Japon a connu une croissance très importante, mais notamment liée à la faiblesse du yen.
9: Oui.
11: Donc, forcément, quand on relance une société, la première chose qu'il faut faire, c'est être fort sur son marché domestique. Donc, c'est ce qu'on fait avec Weber, où on se développe vraiment en France dans de nombreux distributeurs en province, que ce soit chez Lepage dans le nord, D'où dans le sud et un peu partout. Mais on va également sur les marchés en croissance. Donc, en effet, on vient d'ouvrir un point de vente à Osaka. On va ouvrir un autre là au Japon. On a ouvert également en Corée, on arrive également là aux États-Unis là en septembre. Le Japon, pour nous, c'était assez évident d'y aller. Alors, bien sûr, c'est un marché qui est en croissance, mais c'est aussi parce qu'il y a des vraies synergies avec l'histoire de Weber. Weber, c'est le pionnier de l'art nouveau, et l'art nouveau est influencé par le japonisme, et Henri Weber, qui est la grande figure de la maison, était un fervent japonisant, et c'est lui qui a introduit le japonisme en France.
9: Et là, on boucle le storytelling.
11: Exactement.
9: Dans tous les cas. Il y a aussi un projet rue de la Paix, parce qu'on n'oublie pas, et pour les joailliers, c'est important.
11: Oui, alors oui, donc en effet, il y a un projet, on va ouvrir en effet un flagship rue de la Paix, là, en 2027. Parce que pour le moment, on est au 9 rue de la Paix, en étage, c'est très expérientiel. Donc ça nous permet vraiment de construire cette communauté, mais c'est aussi important d'avoir son propre flagship et c'était très important de revenir en effet rue de la Paix.
9: Le potentiel joaillerie n'est clairement pas épuisé. Toutes les deux, selon vous, les perspectives sont très très positives pour vos business respectifs d'ailleurs, Charlotte.
10: Oui, tout à fait. Ouais. En effet, les projections de chiffres sont très bonnes hein, pour évidemment pour le vintage. Le taux de croissance est au-delà de 25% par an en tout cas projetée jusqu'à 2030.
12: Et vous faites rentrer, en termes de stock justement, et pour voir un peu le roulement, vous faites rentrer combien de pièces et à quelle régularité ?
10: On fait rentrer à peu près une centaine de pièces. Alors tout dépend, parce qu'en effet, si c'est un particulier ou un professionnel, on va dire au-delà de 200 pièces par mois à peu près. Voilà, on essaye d'avoir, ce que je vous disais, une curation. Mmh. Donc on a cette volonté d'avoir ce stock qui augmente, tout en gardant une sélectivité sur
12: Faut jouer des coudes avec les grandes maisons qui veulent récupérer leurs archives, ou au contraire, non, ça vous permet d'en bénéficier?
10: Non, et ils sont très contents de venir chez nous pour... on peut justement avoir ce rôle un peu de sourcing pour eux. Donc en effet, certaines grandes maisons sont venues acheter des pièces chez Castafiore. Nous, on a la chance en effet d'avoir un accès évidemment aux professionnels et aux particuliers. Donc les particuliers, c'est un accès tout à fait exclusif à leurs pièces. Et donc en effet, quand ils n'ont pas forcément l'œil partout et quand ils voient des pièces intéressantes chez nous, on a des très bonnes relations et ils viennent acheter leurs pièces chez Castafiore.
12: Camille Weber, les perspectives et le potentiel, tout est au vert?
11: Ben, à l'infini. Non, mais nous, en fait, il y a une analyse pro forma et puis où on est vraiment, en effet, sur une croissance organique qui est positive à double chiffre, mm-hmm. mais aussi on a un impact ouverture. Donc, ce qui fait qu'en effet, on a un chiffre d'affaires qui se développe beaucoup. Donc voilà, on est ravis.
12: Et il y a encore des business qui se développent, il faut le dire. Quand on est une start-up de 200 ans, c'est ça la dynamique. Merci beaucoup à toutes les deux. Camille Weber, directrice générale de Weber, Charlotte Rey, fondatrice de la plateforme Castafiore, d'avoir été dans Iconic Business pour cette reprise, cette rentrée, avec un peu d'optimisme sur le marché de la joaillerie. Tout de suite, les désirables de la semaine, tout ce qui nous a fait envie, séduit et intrigué ces derniers jours. Les désirables de la semaine, je vous le disais, tout ce qui nous a fait envie, séduit, intrigué ces derniers jours. Bon, c'est un choix complètement arbitraire et on a un désirable que j'ai vraiment choisi. On vous retrouve Juliette Weiss, journaliste BFM Business, spécialiste luxe, qui lance un nouveau podcast. Ça s'appelle Business Class. On écoute la bande-annonce et on en parle dans un instant.
13: On connaît les grandes marques monogrammées, les palaces, les tables gastronomiques, mais beaucoup moins celles et ceux qui leur donnent vie. 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
12: On a planté le décor, Juliette. C'est l'envers même du décor. C'est tous ceux qui font briller l'industrie, qui font briller le luxe, qui savent créer le désir, susciter la désirabilité. C'est ça l'objectif de ces rencontres et de ce podcast ?
13: Exactement, l'idée c'était de pouvoir, à travers le podcast, qui est un format plus long, de pouvoir développer justement ces coulisses, le côté peut-être un peu caché parfois, et souvent ce que ne veulent pas nous dire les entrepreneurs. Souvent on a un discours un petit peu où on cache les choses. Ici c'est vraiment, on ouvre.
12: Parce que c'est très codifié et c'est un discours très verrouillé en termes de communication, et surtout quand on veut susciter la désirabilité, on ne va pas fouiller trop ce qui se passe à l'intérieur. Là on va quoi ? Comme on a du temps long, on va chercher les anecdotes, on va chercher les secrets de construction.
13: C'est ça, exactement, et même parfois l'intime, le côté un peu plus personnel. On va parler de défaites, on va parler de sacrifices et pas seulement de choses qui brillent, de choses qui fonctionnent et de success stories. Et c'était ça qui était intéressant, c'est d'avoir un peu la vision, prendre le contre-pied de cette vision du luxe, parfois un peu lisse, parfois un peu trop parfaite. Et c'est ce que j'ai voulu démontrer dans ce podcast.
12: Bon, finalement, ça reste une industrie, donc on est dans quelque chose de très opérationnel. Donc on va vraiment voir ceux qui mettent les mains dans le cambouis, et notamment avec les premiers épisodes concoctés que vous allez pouvoir tous découvrir d'ailleurs, consommer. Au lieu d'aller consommer des séries, eh bien vous allez consommer tous les podcasts d'un seul coup. Trois déjà à disposition de Business Class. Mathieu Chollet, qui est le fondateur de Spotlight, faut nous expliquer un peu qui il est.
13: Oui, alors on le connaît pas comme ça. Quand on vous dit
12: non,
13: Mathieu Chollet, c'est pas un nom qui résonne. Et pourtant, Spotlist, c'est plus 1 million d'abonnés sur Instagram. C'est des vidéos qui sont vraiment virales. Tout le monde se les envoie. On voit ces hôtels, ces destinations d'exception.
12: On voit les images si vous nous regardez.
13: On les voit. Et alors, je peux vous dire qu'on se les envoie en DM. Voilà, c'est vraiment quelque chose qui fait le buzz sur les réseaux sociaux. Et on se demande toujours, mais qui est derrière ces vidéos? Qui filme? Qui a la chance d'être un touriste à plein temps? C'est comme ça qu'il se définit lui-même.
12: Je crois que d'ailleurs, on a un extrait.
14: On va poster une vidéo, tu vois, d'un lieu d'un établissement. Ça va être un établissement dans le sud de la France, par exemple. Je pense à ces, tu vois, la Marantine, c'est un établissement qui a trois villas un peu insolites avec des piscines privées, des lits extérieurs. Enfin, c'est absolument sublime. Bon, je suis allé sur place, j'ai pris des vidéos, partagées sur Spotlist. Et derrière, en fait, le propriétaire t'appelle et te dit, concrètement, là, aujourd'hui, on a eu une réservation, deux réservations, trois réservations.
13: Donc, tu vois les retombées. Il y a vraiment directement.
14: Il y a un côté un peu, qui te frappe un petit peu, où tu dis, en fait, les gens, au-delà de rêver, prennent aussi leur carte bleue et réservent.
12: Vous avez aussi finalement décortiqué ce qu'était l'influence pour le segment voyage et pour le segment tourisme. On va aussi dans d'autres univers. D'ailleurs, c'est un duo qu'on connaît, qu'on avait reçu dans Iconic Business, et un duo d'architectes d'intérieur de l'agence Joint Mon Coup. Ils sont très complémentaires.
13: Absolument, et c'était ça qui était aussi amusant, c'est que souvent on a la figure du créateur unique quand on est dans le design. Là, c'est un duo, un duo avec deux personnalités très fortes, et ils collaborent ensemble depuis plus de 20 ans maintenant. Ils sont à l'origine du parc Hayat de Tokyo, de la réhabilitation de la Maison des Peuples à Clichy, donc vraiment des institutions. Et c'est vraiment les coulisses de leur métier, avec un côté vraiment économique, c'est-à-dire combien ça coûte de refaire une institution. Et c'est vraiment les coulisses de leur métier, avec un côté vraiment économique, c'est-à-dire combien ça coûte de refaire un, un,

0: rencontré.
1: Oui, alors ça m'a particulièrement touchée parce que Pierre Marcolini, il a un côté très humain. Tous, mais alors lui particulièrement, il m'a vraiment raconté des anecdotes sur sa vie, sur son enfance, sur son parcours. Il a un business florissant, il a des boutiques à l'international et pourtant il reste très terre à terre.
0: Judith Weiss, c'est la nouvelle confidente. Qui pour le prochain rendez-vous d'un mot ?
1: Alors, je vous fais une confidence. Eh bien, ce sera Tiphaine Cogez-Rousseau, qui est la créatrice parfumeuse de la marque Brume Orpin. Elle va tout nous raconter sur ces secteurs qu'on connaît, mais finalement, en fait, il y a beaucoup de choses qu'on va découvrir. Hein.
0: Parfum de niche ?
1: Parfum de niche, évidemment. Combien ça coûte ? Comment on le fait ? Et quelle est un petit peu la concurrence ? Comment est-ce qu'on gère cette concurrence dans un marché qui est quand même très, très, très développé ?
0: Alors, Business Class avec Judith Weiss. On retrouve sur toutes les plateformes.
1: Toutes les plateformes, tous les mois, c'est le rendez-vous à ne pas manquer, Audrey.
0: Bon, vous avez déjà 3 épisodes à consommer et bientôt le prochain. Merci beaucoup, Juliette.
1: Merci à vous.
0: Iconic Business, c'était la reprise. Le luxe par BFM Business, on se retrouve très vite et on se retrouve d'ores et déjà en replay et en podcast le vendredi également à 21h en TV et en radio.
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4: Bonjour et bienvenue dans Tech & Co Business sur BFM Business. Voilà, on va décrypter l'actualité. On va démarrer par du quantique en recevant l'un des patrons d'IBM France sur cette partie quantique, justement essayer de comprendre tout ce qui se passe. Et on va voir, IBM est en train de sérieusement appuyer sur l'accélérateur. Ce sera dans un instant. On recevra aussi Séverine Grégoire. C'est la cofondatrice d'une startup qui s'appelle VistaIQ. C'est une IA qui va aider les gestionnaires de patrimoine, les family office à mieux gérer leurs fonds. Vous allez en comprendre tous avec elle. Elle vient tout juste de lancer cette startup. Deuxième partie d'émission. Débrief de l'actualité IA, il s'est passé beaucoup de choses entre Nvidia qui rachète Hugging Face. Est-ce qu'on est à la fin du système token, du système financier avec le token? On va comprendre tout ça avec nos débriefeurs. Allez, Tech & Co Business, on est ensemble pendant une heure. C'est parti sur BFM Business.
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4: Allez, le quantique, c'est le sujet du moment. C'est pas un sujet où on en parlera beaucoup plus dans 10 ans et on en parle beaucoup aujourd'hui. Avec nous, Pierre Gégère. Bonjour, Pierre.
5: Bonjour, Frédéric.
4: Merci d'être avec nous, responsable des alliances stratégiques dans le quantique chez IBM. Un mot, alors, on va revenir sur une actualité d'IBM avec l'Université de Chicago qui ont résolu en 15 minutes un problème compliqué. On va expliquer tout ça grâce au quantique. Mais petit mot, d'abord, on rappelle sur le quantique, parce que le quantique, alors, non seulement il y a plusieurs technologies possibles, mais aussi déjà, ça peut s'adresser évidemment à plusieurs domaines, la recherche médicale, les matériaux, les calculs de trajectoire, la simulation. Exactement. Mais justement, est-ce qu'on peut trouver quelques familles ? Le calcul quantique, la simulation, enfin voilà,
5: expliquez-nous un petit peu. Bonjour à tous déjà. Bonjour Frédéric, ravi d'être là. Il y a 3 grands usages de la technologie quantique dans cette nouvelle révolution. Cela parle de la deuxième révolution quantique. Mm-hmm. La première, c'était l'usage du quantique pour... les antennes, les diodes et nos ordinateurs, tout ce qui fait la maîtrise de l'électricité. Dans cette deuxième révolution quantique, on va avoir le calcul quantique, je vais y revenir longuement, parce que c'est principalement sur ça aujourd'hui que travaille IBM. Les communications quantiques, la capacité à transmettre de l'information de manière sécurisée, donc on est capable d'identifier si quelqu'un écoute sur la ligne, en fait, un peu ça le principe. Le troisième sujet, c'est les capteurs quantiques qui nous permettent de mieux comprendre le monde qui nous entoure, voire de fonctionner. Et il y a un de nos partenaires qui travaille avec nous là-dessus, sur ces sujets-là, sur comment travailler dans une zone où le GPS serait, par exemple, supprimé ou limité.
4: Et ça veut dire que tout ce qui est chiffrement post-quantique, la simulation de ça, ça vient s'insérer un peu
5: dans le chiffrement post-quantique, c'est une protection contre une possible menace qui vient des ordinateurs quantiques, parce que l'ordinateur quantique, on pourrait casser des clés de chiffrement, c'est pas encore fait, mais il y a toute la théorie qui est là pour ça. Et donc, une fois qu'on a cassé ces clés de chiffrement, en fait, ce qu'a fait l'état de l'art du marché, c'est qu'on a travaillé sur des nouveaux codes. On va parler de cryptographie post-quantique, quantum safe en anglais, pour se protéger contre une future attaque. Mais ça n'a pas besoin d'un ordinateur quantique pour fonctionner, ça.
4: Alors, ce qu'il faut savoir aussi, c'est que le quantique, c'est pas c'est le futur de l'informatique, mais c'est pas une nouvelle voie de l'informatique. L'informatique va continuer, traditionnel va continuer sur sa voie telle qu'on la connaît aujourd'hui. Mais quantique, le quantique, c'est pas l'étape suivante. C'est une étape
5: Exactement. En fait, IBM a été le premier à définir cette vision. Donc, chez IBM, le mot barbare, c'est quantum centric supercomputing. Mm-hmm. Un super calculateur quantique, on va dire. Mais c'est bien le fonctionnement de l'IA traditionnelle, du calcul classique,

0: traditionnelle et du calcul quantique ensemble, les trois dans un même framework, dans un même processus métier, pour résoudre des problèmes qu'on n'est pas capable de résoudre. Et ça, c'est déjà une réalité maintenant. Un exemple qui est flagrant, c'est ce qu'on a fait avec le département de l'énergie américain sur la fusion nucléaire, qui n'existe pas encore, vous savez ça, mais beaucoup de monde travaille dessus.
1: De fission, mais la fusion, c'est plus compliqué.
0: La fusion, c'est plus compliqué. Et ben, cette fusion nucléaire, grâce à un processus qui commence d'abord par l'IA générative, puis du gros HPC et des cartes GPU pour faire de l'IA traditionnelle, c'est des cartes AMD, et enfin un ordinateur quantique IBM hébergé à la Cleveland Clinic, on a été capable d'améliorer le processus de sélection des cells qui sont utilisées dans les réacteurs à fusion.
1: Pourquoi ça ? On va revenir dessus justement sur justement les différents travaux d'IBM, notamment tout récent avec l'Université de Chicago. Pourquoi ça s'accélère aujourd'hui ? Parce qu'on sent, voilà, alors il y a IBM, il y a Google, enfin il y a beaucoup d'acteurs. On voit aussi, nous en France, on a des pépites, entre Pascal, Candela, Cobly, Alice et Bob, c'est 24 encore, Pascal qui entre au Nasdaq, voilà, qu'est-ce qui... Pourquoi il y a cette accélération là en ce moment ? Depuis 18 mois, on sent vraiment que c'est en train de frémir, de bouillonner.
0: Oui, il y a beaucoup d'annonces et des fois un peu de hype. Faire attention aussi à tout ce qui est annoncé. Nous, c'est vrai que chez IBM, on est sur quelque chose. L'informatique quantique, ça date de 1972-73 chez IBM avec Charles Bennett qui a eu le prix Turing avec Gilles Brassard, un Québécois, il y a quelques mois maintenant. Le prix Turing, c'est l'équivalent du prix Nobel d'informatique, pour ses travaux sur la théorie de l'information quantique en 1975-80, justement. Donc, en fait, c'est un long effort. La différence majeure, c'est qu'en 2016, on avait mis les premiers ordinateurs quantiques dans le cloud chez IBM, 5 qubits, bits quantiques. Aujourd'hui, on atteint des niveaux qui fait que les grands industriels de ce monde sont capables de faire des choses qu'il est difficile de faire avec les meilleurs ordinateurs.
1: On arrive à avoir un peu plus de choses concrètes.
0: On est très concrets. Et surtout, ce que nos grands industriels ont compris, c'est que s'ils ne commencent pas maintenant à travailler sur l'usage et l'algorithmique quantique, les roadmaps de tout le monde, et particulièrement celle d'IBM amenant des ordinateurs parfaits en 2029, donc 2029, c'est demain. En fait, il faut se préparer maintenant, il faut avoir les compétences, il faut avoir l'algorithme prêt, et quelque part, on sait quand est-ce que là, cette grosse puissance de calcul va être à disposition, est-ce que vous êtes prêt pour l'utiliser ?
1: Donc c'est là qui nous fait cet effet d'accélération. Donc, je parlais, l'actualité, c'est IBM et l'Université de Chicago qui ont résolu en 15 minutes un problème de calcul jugé intraitable pour les machines traditionnelles. Alors, 70 qubits logiques, bon là, les connaisseurs apprécieront, méthode unique de correction, enfin voilà, c'est 2400 opérations ultra précises qui ont été effectuées avec un taux de défaillance divisé par 10. Voilà, qu'est-ce que ça peut apporter, voilà, ce genre d'innovation récente, à ce moment-là ?
0: C'est extrêmement récent, en fait. Tout ça date de juillet dernier. Ça faisait partie, donc le papier entre IBM et l'Université de Chicago faisait partie de trois autres papiers. Il y avait un papier entre IBM et une start-up qui s'appelle Kedma, et IBM et une start-up qui s'appelle Algorithmic, une start-up italienne. Ces trois papiers sont des démonstrations d'avantages quantiques. Donc, on l'avait annoncé en 2024, je me rappelle très bien, Supercomputing 2024. Jay Gambetta, le patron de la recherche d'IBM, avait annoncé « Nous serons capables de démontrer l'avantage quantique vérifiable. » Et le mot important, c'est évidemment, ça va vite, évidemment, on fait quelque chose de formidable.
1: Ça veut dire quoi, l'avantage quantique ?
0: L'avantage quantique, c'est on fait quelque chose qui n'est pas faisable avec un ordinateur classique. Ou il faudrait la Terre entière de l'univers pour le faire, la durée de l'univers pour le faire, ou il faudrait une puissance de calcul équivalente au nombre d'atomes dans l'espace.
1: Et là, on est capable de dire voilà, que ce seuil, on est en train de franchir.
0: Là, on l'a franchi.
1: D'accord.
0: On l'a franchi sur ces trois papiers. Le papier de l'Université de Chicago, on peut en parler un petit peu, c'est un papier qui est une énorme démonstration scientifique, mais qui n'a pas une valeur métier. Par contre, c'est une très belle démonstration scientifique parce que c'est vérifiable, éprouvé. Et puis surtout, c'est... moi, je suis un peu de fierté française là-dessus. Cocorico, un des premiers signataires, c'est un chercheur d'IBM basé en France, à Bordeaux. Simon, coucou. On est très fiers de ça, nous, IBM France, d'avoir contribué. Mais il y a aussi les deux autres papiers, c'est beaucoup plus orienté métier et science. On va avoir avec Kenma quelque chose qui va toucher au métier des physiciens et des scientifiques de la physique fondamentale. Et le troisième avec Algorithmic, c'est dans la chimie des matériaux. Et ces trois papiers, à chaque fois, vont démontrer un avantage quantique, mais surtout, on est capable de le vérifier et de vérifier le résultat. Parce que la grosse difficulté du quantique, c'est quand vous êtes dans un domaine qui est nouveau, que les ordinateurs, même les plus puissants du monde, ne sont plus capables de faire, comment savoir que ce que vous faites est juste ?
1: Oui, c'est ça.
0: C'est l'avantage de ces trois papiers.
1: Oui, c'est avoir justement avancé sur des choses que l'on pensait indéchiffrables, des gains de temps, baisse de coûts, bénéfices économiques mesurables. Là,
0: c'est principalement des gains de temps.
1: Aujourd'hui, les premiers cas d'usage vraiment que l'on va voir, c'est la chimie, les matériaux, la finance aussi.
0: La finance aussi beaucoup, la finance beaucoup. Alors la finance communique moins.
1: Oui.
0: La chimie, les matériaux, la pharmacie, il y a beaucoup de recherches ouvertes.
1: La logistique aussi, nous on fait partie du groupe CMA-CGM, investi justement dans
0: qui a investi Pascal, dans le quantique, exactement. Ils ont d'ailleurs raison.
1: L'observabilité des trajectoires, etc.
0: La CMA-CGM a des très beaux solvers classiques, et donc ils ont raison de se lancer dans des solvers quantiques aussi. Et très clairement, on est sur la chimie, la pharmacie, la biologie, les nouveaux matériaux, les batteries, mais aussi la finance. Les exemples que je peux donner, dernièrement en finance, Vanguard, HSBC, Allstate, ont tous les trois été capables de démontrer équivalent aux meilleurs résultats classiques avec un ordinateur quantique, voire meilleur.
1: D'accord.
0: Et sur des choses qui sont appliquées dans le métier tous les jours. Donc l'optimisation de portefeuille pour Vanguard, comment je fais pour optimiser un portefeuille pour diminuer mon exposition au risque. HSBC, comment je fais pour mieux réagir sur les marchés financiers, le marché financier européen en particulier.
1: Aujourd'hui, ces machines, on les trouve où? Alors je crois que IBM en a 20 dans une vingtaine dans le monde, c'est ça, dans des clouds, des data centers. En Allemagne aussi?
0: Alors on les trouve, pour IBM, c'est deux data centers.
1: Ouais.
0: Qui sont complètement séparés, un aux États-Unis, un en Allemagne, avec une séparation complète entre ces deux environnements pour des raisons évidentes de protection de données de nos clients, ça fait partie de notre ADN. Et ça fait presque 8-9 machines qui sont réparties dans ces deux environnements-là. Mm-hmm. Les deux ont les mêmes technologies, mais après c'est surtout chez nos clients.
1: Oui, c'est ça.
0: Donc c'est au Japon, c'est au Pays Basque espagnol.
1: On peut les utiliser en cloud si on
0: exactement.
1: Veut.
0: Exactement, et on peut aussi l'avoir chez soi pour des raisons évidentes que le on-prem, dans son data center à soi, c'est quand même une des meilleures manières de maîtriser ce qui se fait.
1: Et je regardais sur le plan quantique national, IBM n'est pas encore dans le plan quantique
0: national.
1: Alors
0: IBM travaille dans le cadre du plan quantique national avec par exemple le CNRS sur un programme de cryogénie, CryoNext, pour fournir des cas d'usage de cryogénie avancée à l'État français, au CNRS, pas à l'État français. Mais non, nous, on ne fait pas partie du programme Proxima. Le programme Proxima est un programme franco-français qui vise à utiliser 5 machines françaises. On n'est pas dedans, voilà.
1: Pour bien comprendre aussi, on le voit à travers nos différentes start-up françaises, là, les Pascal, les Isebug et tout ça, il y a plusieurs technologies aussi. Il y a l'ordinateur quantique, il y a les composants quantiques. Et IBM est dans quel...
0: Le terme barbare, IBM, on fait des supraconducteurs. Ouais. Et on fait des supraconducteurs à base de liaisons de Josephson. Il y a un monsieur qui a eu un prix Nobel de physique pour ça. Donc Frédéric, vous me pardonnerez, mais on n'aura pas le temps d'en parler aujourd'hui. Et ces liaisons de Josephson, on les grave sur des puces qui sont comme gravés avec les mêmes technologies que ce que vous allez faire pour les puces traditionnelles, les puces d'IA traditionnelles, sauf qu'on va graver des liaisons de Josephson dessus. Aujourd'hui, IBM est clairement à l'état de l'art de la technologie quantique mondiale, tout type de technologie confondue, que ça soit les ions piégés, que ça soit les atomes froids, que ça soit d'autres types de supraconducteurs. Il n'empêche qu'on continue d'investir sur le sujet, qu'on continue à faire de la recherche sur le sujet. Vous l'avez sûrement vu, on a prévu un plan de 10 milliards de dollars d'investissement sur les 5 prochaines années. C'est un plan qui a été annoncé au mois de juin dernier. Et puis, on vient de faire l'acquisition d'HRL. HRL, c'est un gros laboratoire de recherche aux États-Unis qui est basé sur la côte ouest du côté de Los Angeles. Et eux, ils étaient plus spécialisés dans les spins d'électrons. Et ce n'est pas quelque chose qu'on va utiliser maintenant, mais c'est quelque chose qu'on va utiliser dans notre roadmap à partir de 2035-2040.
1: Et à Vivatech, on a eu la chance de voir ce qu'on appelle le chandelier.
0: Exactement, hein, le machine, chandelier, hein. Tout à fait.
1: Si on verra là, on doit voir la photo.
0: C'est l'intérieur de la photo que vous voyez à l'instant. Et c'est vrai que on était très fiers de le présenter. Déjà, moi, j'ai passé une semaine absolument incroyable à Vivatech. Ça a été des milliers de personnes qui sont venues nous voir sur l'ensemble de la semaine. À la fin, mes équipes étaient un peu fatiguées. Après, c'est une évolution permanente. Parce que quelque part, le chandelier qu'on a présenté à Vivatech cette année, et ben depuis mi-août, il est déjà outdated, il est déjà en retard, parce qu'il n'était pas modulable, pas modulaire plutôt, et on a annoncé deux nouveaux frigos, un nouveau frigo qui fait à peu près 3 fois la taille du frigo que vous avez chez vous, Frédéric, et qui, ce frigo-là, nous permettra de passer à l'échelle et de les mettre en série, parce que c'est joli l'hexagone que vous avez vu à Vivatech, mais c'est pas très logeable dans un data center.
1: Toute dernière question rapidement, Pierre Gégeur, qu'est-ce qu'on doit dire aux entreprises aujourd'hui là, qui doivent investir dans des projets, former leurs équipes et tout ça?
0: C'est très clair, il y a deux grands problèmes en informatique quantique. Le premier problème, c'est celui d'IBM, c'est comment je fais pour faire l'ordinateur quantique le plus performant du monde. Mm-hmm. Nous, on pense être les leaders du marché, et jusqu'à présent, on a tenu notre roadmap, et donc vous pouvez être certain qu'en 2029, on aura un ordinateur quantique tolérant aux pannes. Maintenant, la question pour toutes les entreprises qui nous écoutent, c'est qu'est-ce que vous êtes capable d'en faire pour vous ? Et ça, c'est la deuxième problématique du marché. Et comme pour l'IA. L'IA, c'est comment est-ce qu'on travaille sur les usages de l'IA ? Et bien, comment est-ce qu'on travaille sur les usages de l'informatique quantique ? C'est un problème qui est aussi important que celui de faire de l'ordinateur. Et donc, moi, je suis très fier, par exemple, en France, d'avoir des startups comme Colibri TD ou comme Qubit Pharmaceuticals qui travaillent avec nous, dont on est partenaire. J'en profite pour faire un coucou à Colibri TD qui vient de lever des fonds dans le cadre de sa première levée de fonds. Voilà, on les accompagne, on travaille, mais ces entreprises-là sont aussi importantes que les entreprises qui font du hardware.
1: Eh bien, merci Pierre Gégeur d'être venu nous parler de tout ça. Je rappelle, vous êtes responsable des alliances stratégiques dans le quantique chez IBM, et puis on aura l'occasion évidemment de vous retrouver tout au long de l'année, je pense, parce qu'il y a beaucoup d'annonces dans ce domaine, et on est bien décidé à suivre vraiment de près ce qu'on fait depuis déjà pas mal de temps, mais là, comme ça s'accélère, toute cette actualité du quantique. Allez, on marque une courte pause, on va se retrouver avec la start-up VistiQ AI. On va comprendre comment l'IA devient un associé dans les fonds d'investissement. Enfin, on va comprendre tout cela ensemble. C'est tout de suite sur BFM Business.
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1: Voilà, vistiq.ai. Voilà, je me corrige pour cette. C'est une toute nouvelle start-up avec nous, Séverine Grégoire. Bonjour Séverine.
3: Bonjour Frédéric.
1: Merci d'être avec nous, cofondatrice donc de vistiq.ai. Alors, lancement avec Marc Ménazé, que l'on connaît bien évidemment dans les fonds d'investissement, qui investit énormément. C'est avec Sowe Fund, c'était son fonds. Enfin, voilà.
3: Et Founders Future.
1: Voilà. Et en tout cas, il est là présent dans vistiq. Alors. Je décris, VistIQ veut devenir le système central de travail des fonds d'investissement privés enrichis par des agents d'IA. Donc, que fait concrètement VistIQ, Séverine ?
3: Alors, VistIQ, c'est une plateforme d'intelligence artificielle, donc un système d'exploitation qui a été conçu pour tous les fonds d'investissement. Donc, pour les fonds de private equity, pour les fonds de venture, pour les asset managers, mais également pour les family office. Tous ces fonds d'investissement ont énormément d'informations et de data à traiter dans leur quotidien, mais toutes ces données, toutes ces informations sont très fragmentées et présentes dans différents outils, dans leurs emails, dans leur drive, dans leur CRM, dans tous les outils qu'ils peuvent utiliser.
1: Et personne n'avait pensé à faire un peu agréger toutes ces infos ?
3: Non, en fait, les fonds fonctionnent vraiment avec ces systèmes qui sont très, très, très éparpillés. Et donc, nous, on arrive avec VistIQ, on se connecte à leurs outils existants et à la donnée existante, donc on vient agréger cette donnée sur une seule et même plateforme. Ensuite, on va venir capter toutes les décisions qu'ils peuvent prendre, enregistrer tout ce qui se passe dans les comités d'investissement, enfin toutes les décisions qui peuvent se prendre dans la vie d'un fonds d'investissement. On va créer une forme d'intelligence collective, de mémoire institutionnelle du fonds pour donner du contexte.
1: Mais après, je vais lui poser quoi comme question ? Est-ce que je peux lui dire, dans quel domaine il faut que j'investisse ?
3: C'est un peu plus précis, je pense que déjà, dans un premier temps, tu as ton portefeuille qui est vraiment clean, un dataset qui est clean avec tout le portefeuille du fonds d'investissement. On peut interagir évidemment en langage naturel pour savoir ce qui se passe dans le fonds d'investissement. Et surtout, on supprime toutes les tâches manuelles qu'un fonds d'investissement peut avoir. On reçoit des reportings quasiment tous les mois ou tous les trimestres des boîtes dans le portefeuille. L'outil permet de digérer toutes les informations sans intervention manuelle. De la même façon, quand un fonds d'investissement fait un nouvel investissement, il y a toute la documentation juridique et financière à digérer. Et là, pareil, la plateforme vient ingérer toutes ces données.
1: Mais du coup, qu'est-ce qui empêche de faire ça avec un ChatGPT classique qui lui-même va aller chercher les infos et faire cette sorte d'agrégation avec un peu d'entraînement et il peut devenir assez pertinent ? Qu'est-ce qui va faire la différence avec
3: Merci de poser la question. Évidemment, tout le monde me pose la question. Oui. Et c'est très différent parce qu'effectivement, il y a beaucoup de sociétés d'investissement qui essaient de créer leur propre agent ou leur propre workflow directement via ChatGPT ou Claude. Mais en fait, il y a quand même une problématique quand on fait ça. Premièrement, il n'y a pas vraiment de gouvernance de la data, il n'y a pas de traçabilité, il n'y a pas de mémoire, il n'y a pas de contexte autour du fonds d'investissement et il n'y a pas vraiment de moyen de gérer des process qui sont un peu plus complexes à l'échelle d'une société. Au-delà de ça, je veux dire, c'est pas l'interaction, avec la machine qui est intéressante, c'est tout le contexte et la mémoire qu'on met autour, c'est la couche d'intelligence qu'on va mettre autour.
1: C'est-à-dire, très concrètement, quelle question, je suis dans un family office, mettons,
3: oui. Ça va être tu connais quoi, exactement la performance de ton portefeuille à un instant T. Donc ça, c'est hyper important parce que aujourd'hui, quand on a besoin d'aller chercher une information, ils vont aller la chercher dans leurs emails, dans leur Drive, dans des Excel. Là, aujourd'hui, on peut interagir en langage naturel pour savoir quelle est la performance de l'investissement,
1: où en est la société. Là, et c'est à partir de là où je vais dire, tiens, ben, je vais continuer à investir là, ou alors tiens, je vais peut-être me retirer.
3: Voilà.
1: C'est là où, on peut utiliser l'IA, lui poser aussi la question d'un côté, mais le but de VistaIQ, c'est pas ça.
3: Alors, il y a d'une part la gestion du portefeuille, donc le Portfolio Management System, mais ensuite, on couvre tout le cycle d'investissement du deal assessment. On reçoit des pitch decks, on fait le premier niveau d'analyse, on prépare le comité d'investissement, on génère des IC memo, il y a toute la gestion du portefeuille, il y a ensuite la préparation et toute la gestion du quotidien, préparation des boards, préparation des comités d'investissement, préparation des comités de valorisation, gestion des reporting, parce qu'un fonds d'investissement ou des asset managers rendent des comptes, donc il y a tout ça qui est fait de façon autonome, ce qui laisse quand même, en éliminant toutes ces tâches manuelles, on laisse beaucoup plus de temps aux équipes d'investissement de passer du temps sur ce qui compte vraiment. Mm-hmm. Et dans le private equity, ce qui compte vraiment, c'est sourcer les bons deals, c'est vraiment avoir du temps pour prendre les bonnes décisions d'investissement, comprendre les tendances du marché et pas remplir des tableaux Excel.
1: Et comment elle a été entraînée justement cette IA VistaIQ?
3: Alors nous on se base sur les meilleurs modèles du marché aujourd'hui. Donc aujourd'hui, on est agnostique et justement, ce qui est important, c'est qu'on va, pour chaque tâche, aller chercher le meilleur modèle pour la tâche. Et c'est d'autant plus important, tout à l'heure, vous me posiez la question sur est-ce qu'on ne peut pas le faire directement via ChatGPT ou Claude, mais si on se connecte directement via ces outils, finalement, on va être loqué avec ces outils-là. Mm-hmm. Et aujourd'hui, il y a un problème aussi économique avec ça. On ne sait pas aujourd'hui quelle va être l'évolution du prix du token.
1: Exactement.
3: Aujourd'hui, on connaît mais demain, on ne le connaît pas. Avec un système comme VistaIQ, on a un système d'open routing, on va chercher les meilleures IA et on garantit quand même le meilleur prix du marché.
1: Et puis j'imagine que comme on est dans des données quand même assez confidentielles, on reste dans son écosystème, dans son univers.
3: Évidemment, on ne peut pas déployer un système d'intelligence artificielle pour des fonds d'investissement sans sécurité de la donnée, sans gouvernance et sans traçabilité. C'est vraiment très très important.
1: Aujourd'hui, VistaIQ, donc c'est le lancement.
3: Oui.
1: Il y a déjà, j'imagine, des clients qui utilisent cette appli.
3: Oui, on a eu En fait, on s'est basé sur 10 design partners, donc des family office, des asset managers et des fonds d'investissement pour co-construire la plateforme avec eux. Et ce sont nos premiers clients. Aujourd'hui, on a 8 milliards d'euros d'actifs qui sont déjà gérés via la plateforme. Donc ça, on est hyper contents. Et c'est justement ça qui est important. On n'est plus au stade de démo, on n'est plus au stade de la promesse, on est live. Le produit est prêt à être sur le marché et on lance le produit officiellement lors de l'IPEM à Paris cette semaine.
1: Eh bien voilà, merci d'être venu nous en parler ici même. Séverine Grégoire, cofondatrice de VistaIQ.ai. Donc un copilote, quelque part.
3: Et un operating system.
1: Un operating system spécialisé dans les métiers de l'investissement non coté et voilà, qui est capable d'analyser, voilà, de vous donner tout un tas d'informations. Encore une fois, il ne prend pas les décisions. Ça reste encore l'homme qui prend les décisions, mais il agrège un peu toutes ces informations. Merci d'être venu nous en parler. On marque une courte pause. On se retrouve avec nos invités suivants. Bah, justement, on parlait d'intelligence artificielle. Ça va être ça, notre débrief de l'actualité en intelligence artificielle. Il est encore très riche cette semaine. À tout de suite.
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1: Bienvenue dans ce débrief de l'IA, le premier de la rentrée. Il s'est passé beaucoup de choses cet été. Les rachats, des ruptures, des nouveaux rapports de force entre les acteurs. Il se passe des choses tous les jours d'ailleurs sur ce sujet-là. Et on va en parler avec nos débriefeurs, vous en connaissez certains. Stéphane Roder, bonjour Stéphane.
5: Bonjour.
1: Là, qui a un large sourire puisqu'il était président d'AI Builders. AI Builders qui va rejoindre tous les galaxies Wavestone, hein, puisque tu as devenu rachat et donc tu deviens partenaire AI chez Wavestone, mais avec AI Builders, qui va être une des structures sur la stratégie AI des entreprises. Avec nous également Emmanuel Vignon, bonjour.
5: Bonjour Frédéric.
1: Emmanuel, donc Head of AI et VP Engineering chez Generis Group. Et puis Didier Girard. Didier, bonjour.
6: Bonjour.
1: Merci de nous rejoindre. Didier, que vous avez peut-être aperçu, il était venu dans une émission parler de développement, de justement l'avenir des développeurs, directeur général chez Sphere. Sphere, alors pour ceux qui nous écoutent en radio, ça s'écrit S-F-E-I-R. C'est bien ça.
6: Exactement.
1: Et c'est 800 collaborateurs.
6: 850
1: ingénieurs, donc ESN, dans le développement et donc évidemment au fait de tout ce qui se passe sur l'IA. Alors cet été, justement, à peut-être se lancer sur ce premier sujet qui est quand même, je parle des rachats, Nvidia qui rachète Hugging Face, Cursor qui a été racheté par SpaceX, enfin par X, je sais plus comment, oui c'est SpaceX qui a racheté, enfin voilà, ouais. Ça rentre dans le giron Elon Musk, et puis OpenRouter aussi qui a été racheté par Stripe. Déjà, première chose, Stéphane, qu'est-ce qu'on peut dire si on regarde juste Hugging Face par Nvidia?
7: Alors moi je pense que c'est une chose très importante parce que on a eu cette période où, en fait, les grandes entreprises ont utilisé des modèles. Là, on voit Nvidia faire ce rachat pour certainement faire des bundles cartes plus modèles. Mm-hmm. Et aller viser un segment de marché qui a plus de mal à faire ses choix de modèles. C'est le mid-market qui, lui, a besoin, en fait, d'être tout de suite bien connecté, d'avoir un truc mieux packagé. Et donc, on rentre dans la productisation, en fait, dans la partie produit, tu vois, où on va pouvoir avoir non seulement du on-premise, mais avoir tout de suite accès à des modèles. Et donc, c'est bien plus facile pour des entreprises qui n'ont que de l'IT. Ouais.
1: On le rappelle, Hugging Face, c'est environ 2,5 à 3 millions de modèles. Voilà, tout le monde dépose un peu ses modèles. Et puis, voilà, les entreprises viennent se servir
7: de
1: ce dont elles ont besoin.
7: Voilà. Exactement. Mais Microsoft avait fait la même démarche à l'époque. Hein,
1: avec GitHub.
7: Avec GitHub. Donc on dit que c'est le GitHub des modèles. Là, moi, je le vois vraiment dans une vision très marché, aller servir un nouveau segment qui est le segment des outils des PME, qui n'ont pas la possibilité de faire tout ce travail en fait, de choix.
1: Et qui, derrière, peuvent venir se servir en proposant Nvidia.
5: Ouais, Emmanuel. En fait, je pense que c'est presque plus profond que ça, parce que on a assisté à une commoditisation des modèles. C'est-à-dire que les modèles se valent de plus en plus, on arrive à passer de l'un à l'autre à partir du moment où on a le bon harnessing. C'est-à-dire, le harnessing, c'est toute la couche que tu vas mettre au-dessus de ton modèle pour pouvoir contrôler son fonctionnement. Mm-hmm. D'accord ? Du coup, et puis, le deuxième aspect, c'est qu'on a vu aussi l'arrivée des modèles chinois, qui sont beaucoup moins chers quand ils sont en SaaS et qui sont, pour la plupart, open source. Et donc, moi, je pense que la vision de Nvidia, c'est de se dire que demain, chacun aura sa carte GPU pour faire tourner ses IA en local. Et d'ailleurs, on le voit avec le partenariat qu'ils ont fait avec Perplexity,
1: oui,
5: sur ce qu'ils appellent le portable.
1: Avec un investissement, enfin, toujours ces investissements un peu circulaires. Hein. J'investis,
5: oui,
1: mais en même temps, vous allez venir vous servir dans mes composants.
5: C'est plus que ça. Pour moi, c'est une vision. Le portable computer, c'est vraiment le fait de dire, je construis une architecture, un peu comme Bill Gates avait créé le personal computer il y a 40 ans. Ou 50 ans. Le portable computer, c'est de dire je fais tourner des modèles en local et je les fais tourner sur des infrastructures Nvidia.
1: Et du coup, je paye un peu moins de tokens.
5: Du coup, je paye zéro token. Mais donc, du coup, il faut créer un nouveau marché. Et ce nouveau marché, c'est le marché du routing. Mm-hmm. Et donc, quand je suis Nvidia, quand je vois que Nvidia rachète Hugging Face, ou quand je vois que Stripe rachète OpenRouter, je me dis qu'il y a une remontée dans la chaîne et que ces acteurs-là sont en train de se dire ok, le business du token est mort. Alors, mort dans quelques mois, tout ça. Et du coup, il y a un nouveau marché qui s'ouvre, qui est le marché du routing et le marché du harnessing autour du contrôle de ces modèles-là.
1: Didier.
6: Alors, je dirais pas forcément que le business du token est mort, mais en tout cas, il y a une partie du business qui est...
1: C'est en train de se transformer.
6: C'est vrai qu'on
1: se pose beaucoup de questions. J'interromps juste un instant, parce que c'est vrai que beaucoup d'entreprises, d'un coup, quand elles commencent à utiliser des tokens, la facture peut être un peu élevée. Donc, tout le monde s'interroge beaucoup qu'à une époque.
6: Voilà, on se pose des questions. Là où je rejoins Emmanuel, c'est le fait de dire oui, je pense qu'il y aura de plus en plus d'AI qui vont tourner sur des machines en fait qu'on aura à disposition. Et on le voit d'ailleurs, c'est que quand on manipule une AI type Claude ou ChatGPT, on préfère utiliser la version desktop que la version web. Je ne sais pas si vous faites plutôt dans le navigateur ou plutôt dans la version native. Et en fait, il y a un petit peu... L'IT, c'est toujours une espèce de balancier. Ouais, oui. Et là, je pense qu'on est en train de revenir un peu dans des applications natives. Et quand on manipule des agents, qu'on laisse tourner la nuit avec des OpenClaw ou des Hermès, ben en fait, on a envie qu'ils soient locaux.
1: Oui, on n'a pas envie d'arriver le matin et de voir que la facture, c'est complètement, c'est voilà, considérablement alourdi.
6: On a plutôt envie d'avoir des modèles locaux qui tournent. Et bien évidemment, ben, on veut contrôler la facture. Ces agents qui vont tourner sur ces machines, ça peut générer énormément de consommation. Pourtant, ils ne font pas forcément des opérations qui sont très compliquées.
1: Oui.
6: Souvent, ils vont collecter de l'information à droite, à gauche, et puis la synthétiser. C'est typiquement ce qu'on sait faire avec les modèles oui. à poids ouvert qu'on peut avoir sur une machine. Et donc, je pense qu'il y a ce sujet qui est en train d'arriver. Pour les agents, on va les faire tourner de manière locale sur des machines de type desktop. Et donc, dans ce cadre-là, NVIDIA, il faut se rappeler que c'est quand même une boîte qui est née avec le B2C. Avec mm-hmm. les fameuses cartes
1: GPU. Oui, c'est vrai, nous n'oublions pas.
6: C'est leur gène, en fait. C'est mm-hmm. vraiment leur gène. Et le fait de se dire, ben, nous, notre futur, ce n'est pas tellement les data centers et fournir de la puissance de calcul dans les data centers. Mm-hmm. C'est peut-être de revenir sur notre marché initial qui était de fournir de la puissance de calcul pour les particuliers.
1: Ouais, donc on là, on voit tout l'intérêt.
6: Et le fait de dire, ben, on a accès librement à ces modèles, qui sont des modèles puissants, je pense qu'en tout cas, c'est dans leur intérêt. Et le fait de garantir un futur à Hugging Face et de, quelque part, de récupérer ce fameux GitHub mm-hmm. des modèles, je pense que c'est vraiment dans leur stratégie.
7: Moi, je voulais revenir sur ce qu'a dit Emmanuel. Effectivement, on a une commoditisation des modèles, mais il faut bien voir que c'est des modèles génériques. Par contre, là où le coût du token va certainement devrait rester, c'est sur les modèles spécialisés. On voit qu'aujourd'hui, on a des trop gros modèles. On n'a pas les modèles adaptés à la tâche, on n'a pas les modèles adaptés à ce qu'on veut faire. Ils font tout, n'importe quoi, ils coûtent cher, c'est normal. Par contre, moi je pense, et c'est un peu le virage qui est en train de prendre Mistral en disant oh, « Ok, bah, les grands modèles frontières, oui, c'est fini, oui. Allez, je mets GLM 5.2 », mais ils se spécialisent. Et je pense que là, c'est encore une fois une segmentation des usages.
5: Stéphane, c'est un marché de niche.
7: Non, c'est pas un marché de niche, parce que tes agents, dans la décomposition, aujourd'hui, ils font une décomposition en fonction des tools, des outils qu'ils ont.
5: Après, oui, mais tu te contentes d'un modèle générique de plus petite taille. Si tu prends la galaxie anthropique, effectivement, tu as Haiku, Sonnet, Opus, Fable. Effectivement, ouais. Tu ne confies pas à l'un de ces quatre modèles ouais. les mêmes tâches. OK, mais ça ne reste pas un modèle. Ouais. Parce que quand tu dis modèle spécifique, je pense que tu penses à fine-tuning.
7: Non. Ben justement, je prendrais, regarde, là par exemple, j'ai un problème avec Notion. Mm-hmm. Tu vois, qui me dit, ah, t'as plus assez de tokens, mon gars, et tout. Je me dis, ah, comment est-ce que je pourrais le refaire? Donc en fait, il me faut un modèle juste speech to text et un autre modèle qui fait de la synthèse. Qui fasse du coding,
5: oui, mais
7: ça,
5: donc on revient,
7: j'en ai pas besoin.
5: Mais on revient, en fait, on revient sur ce que je disais, c'est-à-dire qu'on crée un nouveau marché qui est le marché du routage. Et pour que ça fonctionne, il faut que le harness puisse parler au routage. Et aujourd'hui, ça ne se passe pas parce que le harness, il est dessous le routage. Le routage, il est à la main de la consommation.
7: Ce que je veux dire, c'est que ce qui aura de la valeur, là où tu vas payer, c'est pour des modèles verticaux.
1: Donc, un peu ce que fait Mistral en Didier.
7: Oui,
1: Didier.
6: Ouais, c'est ça. Enfin, moi, le fait qu'il y ait un marché à deux vitesses, quelque chose qui n'est pas cher, voire gratuit, ouais. avec les poids ouverts, et puis un marché spécialisé, je pense quand même que les modèles frontières,
7: oui,
6: vont rester.
7: Bien sûr. Ouais.
6: Ils vont rester.
7: On en a besoin.
5: On en a de moins en moins besoin, tu es d'accord avec ça? Est-ce que tu utilises Fable pour le business?
6: Ouais, ouais, enfin, oui, oui. J'utilise Fable. Alors, pour des fois des activités de rédaction ou des recherches au long cours, quand je dois faire quand j'ai des tâches qui durent plusieurs dizaines de minutes, qui manipulent des gros volumes d'informations, j'utilise Fable.
5: Et c'est vraiment beaucoup mieux que Opus?
6: En tout cas, c'est toujours difficile de comparer et en tout cas le dernier modèle 5.1 dans sa qualité de rédaction est supérieur à Opus.
5: On a fait le choix d'interdire Fable 5 et 5.1 chez Generix. Ah, en tout cas, le limiter à des usages.
1: Pourquoi presque... Parce qu'à cause des histoires de
5: 10 euros à l'entrée, 50 dollars à la sortie, c'est beaucoup d'argent en fait.
6: Si produire du code, c'est un peu cher pour produire du
1: voilà,
6: code.
1: Voilà, c'est ça. Mais j'aimais bien ce que tu disais justement, Didier, tout à l'heure, que souvent, on s'est un peu lancé à corps perdu en disant c'est super, ça va un peu comme à titre individuel. Aujourd'hui, on ne fait plus de recherche sur Google. On pose la question à ChatGPT alors que Google nous donnera une réponse tout aussi satisfaisante.
5: Il y a le IA qui est arrivé.
1: Donc c'est beaucoup
6: plus facile. Voilà, typiquement, tu dois analyser une base de code sur des sujets de sécurité.
5: Oui.
6: Peut-être qu'un opus le fait bien.
1: Oui.
6: Mais j'ai quand même plutôt envie de le confier à un fable.
1: Oui.
6: Quelque part, le résultat.
5: Alors, tu as raison, Didier, mais c'est pas le quotidien de mon travail.
1: Justement, je voudrais revenir. On verra si on reparle après des Stripe, Open Router, SpaceX, AI avec Cursor, tout ça. Mais justement, revenir sur tout à l'heure où tu as un peu provoqué en disant la fin des tokens, la fin de l'IA au token. Est-ce qu'on y arrive? Parce qu'on a vu que DeepSeek, alors c'était en août, DeepSeek a fait l'inverse de ce que tout le monde attendait. Il a augmenté ses prix en introduisant un tarif pleine heure, heure creuse comme l'électricité. C'est le signe souvent que l'IA et le prix est en train de baisser. Enfin, comment faut interpréter ça?
5: En vrai, c'est un peu provocateur. Je suis d'accord. Le token, pour l'instant, il n'y a pas tellement de solutions qui nous permettent de nous passer d'un business model au token. Et d'ailleurs, il y a une histoire intéressante avec la plateforme Clay, qui est une plateforme de prospection commerciale aux États-Unis, qui depuis la création facture au crédit. Et en fait, donc, depuis la création, en gros, ce qu'ils font, c'est qu'ils achètent des données à l'extérieur et puis ils les mettent en forme et ensuite ils les revendent à des clients. Et puis, en 2022, ils ont rajouté une couche d'intelligence par rapport à ça, en gardant le même business model, en se disant je price à la valeur depuis le début de mon histoire, donc je vais continuer à pricer à la valeur. Et en fait, ça n'a pas du tout marché parce qu'on sait très bien que suivant le client A ou B, il y en a qui vont faire un faible usage des tokens, et d'autres un fort usage des tokens. Et donc, si j'ai juste un pricing sur est-ce que tu as consommé, est-ce que tu as activé l'option intelligence ou est-ce que tu ne l'as pas activé, tu te retrouves avec une décorrélation totale entre ce que ça te coûte et ce que ça te rapporte. Et donc, leur solution, c'est jusqu'à présent, c'est d'avoir de nouveau séparé le pricing. Donc, ils ont le pricing historique conventionnel sur les datas qui lui est passé sur la valeur, parce que ça, ils maîtrisent leur business. Et après, ils ont un pricing sur l'intelligence qui est au coût du token plus un tout petit peu de marge. Et aujourd'hui, Didier, Stéphane, dites-moi s'il y a d'autres modèles qui existent, mais pour l'instant, on cherche à pricer sur la valeur, mais ce n'est pas hyper simple.
6: Didier. Moi, je pense que sur ce sujet, on va arriver sur un marché d'offres et de demandes. Je pense que finalement, il y a encore très peu de gens qui utilisent l'intelligence artificielle dans leur quotidien.
1: Oui.
6: Et donc, du point de vue de l'offre, si tout le monde s'y mettait, on serait en sous-capacité. Donc actuellement, le token, il a encore de la valeur parce qu'on n'est pas capable d'en produire autant qu'on pourrait en consommer.
1: D'ailleurs, je t'interromps, moi, beaucoup de DSI avec qui je discute, il y en a quelques-uns qui me disent attention à la facture, mais globalement, ils me disent, pour l'instant, par rapport à ce qu'on utilise, ça va, on maîtrise. Puis,
6: surtout qu'un DSI, un ingénieur, ça lui coûte peut-être 800 euros par jour. Avant qu'il dépense 800 euros en AI, il se passe quand même un certain temps. Et souvent, un ingénieur augmenté à l'AI, il produit plus qu'un ingénieur. Globalement, c'est vraiment le métier pour lequel on a vraiment un très gros retour sur investissement et pour lequel, finalement, on peut ne pas trop être regardant. Je dis bien entre guillemets, pas trop être regardant.
5: C'est pas si vrai que ça. Dans la réalité, quand on passe à l'échelle, nous, on a 250 personnes en R&D. Si tu donnes 1 000 euros par mois ou 2 000 euros par mois sur ces 250 personnes, c'est un coût nouveau. En fait, c'est un coût qui n'existait pas avant. Donc forcément, quand tu es DSI...
1: Après, faut voir le calcul de gain en productivité.
5: Oui, c'est toujours pareil. Comment tu mesures la productivité d'un développeur? Est-ce que c'est le nombre de lignes de code? Est-ce que c'est le taux d'idée derrière? Ça nécessite des ingénieries de télémétrie qui sont compliquées à mettre en place.
6: Le principe de base, c'est de dire, en gros, on ne va pas utiliser l'intelligence artificielle pour faire des gains de productivité de 10%. La raison, c'est que si on va chercher 10%, un ingénieur, admettons qu'au lieu de finir à 18h, il finit à 17h30, il n'y a aucune chance, moi le premier, que je redémarre une nouvelle tâche.
1: Oui.
6: Donc gagner 10% en productivité, franchement, au niveau de l'entreprise, on ne le voit pas. Et donc ce que je dis, c'est qu'on doit utiliser l'intelligence artificielle à partir du moment où on est capable de dire sur cette tâche-là, je vais faire un x2. Un ingénieur, il est capable de le sentir. Sans IA ou avec IA, lui, il est capable de sentir s'il est capable d'aller deux fois plus vite.
1: Stéphane ?
7: Moi, je pense que... On n'a pas encore attaqué vraiment... Didier, tu parlais tout à l'heure de Hermès, de OpenClaw. On le voit un peu arriver avec Cloud Cowork. Mais on n'a pas encore vraiment attaqué dans l'entreprise l'utilisation des agents sur des tâches complètes et longues. Fable 5, si tu n'as pas Fable 5, tu ne peux pas faire un truc qui dure une nuit. Et quand ça va se généraliser, parce que finalement, on a des petits usages. Dis-moi si c'est bien, raconte-moi une synthèse. Mais faire travailler des agents, te ramener, par exemple, faire du screening pour toi ou des choses comme ça, c'est des trucs lourds. Et là, il va falloir bien regarder le coût du token et ça ne va pas être la même. Donc, on en est au tout début de l'usage. Mais l'usage, attention, derrière, il est massif. dans deux dimensions, dans l'usage, donc des trucs compliqués, et dans le nombre de personnes. On a aujourd'hui très peu de personnes dans l'entreprise qui se servent vraiment de l'IA de cette manière.
1: Oui.
7: On est au début de ce qu'on appelle la phase de généralisation. Elle va venir au cours de l'année 27-28. Mais derrière, Didier disait, on n'a pas les ressources pour. Hein.
5: Ouais.
7: Et derrière, ça va. Alors,
5: c'est quand même des grands débats. Un autre aspect, pardonne-moi, Frédéric, mais on parle beaucoup du coût du token. Mais en fait, c'est compliqué derrière. Il y a des tokens d'entrée, il y a des tokens de sortie, il y a des tokens de raisonnement. Il y a le cash. Le cash, c'est voilà, des contenus. Alors, qui ont déjà été lus par le système, par le moteur d'intelligence artificielle dans la conversation, dans la session, et qui ne sont pas relus à chaque fois. Et ça, il y a des gains qui sont incroyables. Regardez l'expérience de Project Discovery. Une entité, Project Discovery, c'est une entité qui fait des modèles d'IA pour la sécurité informatique. Ils ont fait un article de blog que j'ai lu, mais qui est vraiment délicieux à lire, dans lequel ils t'expliquent qu'ils diminuent de 70%, 80% le coût des tokens de cash. D'accord ? Ça, c'est un travail qui est assez nouveau. D'ailleurs, je suis certain que chez Sphere ou chez iBuilders, vous avez des gens, des experts qui sont là en train de dire « Montrez-moi vos processus et je vais à ISO valeur, réduire la consommation de tokens. » Ça, c'est des choses qui sont assez récentes et assez nouvelles. Il n'y a pas forcément un guide que tu achètes à la FNAC, ou un livre au Régie ou je ne sais pas quoi que tu achètes sur Amazon ou la FNAC qui t'explique comment optimiser ta facture de tokens.
6: Mais Didier puis Stéphane. Sur ce marché-là, il y a un acteur français qui démarre, c'est une société qui s'appelle Edgy, qui a été lancée par l'ancien CTO de Le Monde, qui s'appelle Sacha Morard, qui lance une entreprise dont justement l'objectif c'est d'optimiser le nombre de tokens en fait, en créant de la compression et de la mémorisation du cash, de manière à ce que quand on consomme un modèle frontière, finalement, on réduit sa facture.
1: On se retrouve dans l'histoire de l'informatique, hein, ça a toujours été ça. On tapait sur assez large, puis peu à peu, on a essayé de compresser.
7: Toute notre discussion elle tourne autour d'une seule chose. Finalement, c'est le contrôle, la supervision. Et la gouvernance. Mm-hmm. Et dans le contrôle, on a ce qu'on appelle le AI FinOps, cette capacité à comprendre en fait quel va être le coût du modèle et le contrôler en fait dans sa consommation et faire du routage. Parce que c'est là qu'on va prendre les bonnes décisions en se disant non mais celui-là est trop cher pour ce que je veux faire et aller se rapprocher du ROI qu'on a fixé. Et donc tout ça, c'est le harnais. Et donc, on arrive en ce moment, en fait, à sentir vraiment le besoin du harnais. Il se structure.
1: Savoir vers où router sa demande. Quoi.
7: Router et avoir toute la partie contrôle dedans. Mm-hmm. Tu vois, dans lequel il y a contrôle des coûts, routage, il y a la cyber, il y a tout qui va se mettre dans ce harnais qui va contrôler l'environnement.
6: Ouais, Didier, vraiment d'accord avec toi. Et pour illustrer ça, typiquement, c'est je dois créer un algo. Je vais plutôt prendre un modèle complexe, voire frontière. Mm-hmm. Je dois lancer des tests unitaires et vérifier qu'il passe ou pas. Ben, je prends le plus petit des modèles. Et donc, tu as raison. C'est le harnais qui doit être capable de dire, en fonction de la tâche que je vais réaliser, quel modèle je déclenche.
5: Ouais. Si, avec un bon harnais, tu n'es pas, et ça c'est ce qu'on regarde, on l'observe chez Generic, c'est absolument magnifique, avec un bon harnais dans lequel tu contrôles la manière dont le système fonctionne, tu n'es pas obligé d'utiliser un modèle frontière.
1: Didier. Je voulais revenir sur il y a deux sujets que j'aimerais qu'on aborde à la fin de ce débrief. Je ne sais plus qui avait mis le sujet sur la sécurité agentique.
6: J'ai abordé ce sujet en fait parce qu'en gros ce qu'on a vu
1: cet été avec OpenAI
6: on est en pré-IPO donc il faut aussi se méfier de tout ce qui se passe
1: Clément Delangle, l'un des cofondateurs de GingFace, il a dit que l'histoire du piratage ça avait été l'un des petits déclics de mettre GingFace en vente pour se dire il faut qu'on se protège
6: En tout cas dans l'idée ce qui s'est passé en gros qu'est-ce qui s'est passé, il y avait des agents assez libres entre guillemets qui tournaient chez OpenAI, et à un moment donné, on leur a demandé de réaliser une tâche. Il y avait des choses qui n'étaient pas interdites explicitement, plus ou moins, et donc ils ont réussi à sortir de leur cadre pour
1: Qui étaient des tâches sur la sécurité, quand même. C'était aller chercher des failles ou c'était d'autres...
6: Non, c'est en gros, on lui demande de faire quelque chose et on lui a fixé de manière molle des contraintes qui n'étaient pas en gros, on l'a pas mis dans un bac à sable dur, on l'a mis dans un bac à sable mou en lui disant, voilà ce que tu as le droit de faire et pas faire. Et en gros, ils ont réussi à sortir et à échapper en fait du bac à sable dans lequel ils avaient été mis pour travailler. Et donc c'est intéressant parce que donc là on est en gros une entreprise dont les agents ont entre guillemets attaqué une autre entreprise.
1: Oui, c'est ça.
6: Un peu ça.
1: Oui.
6: Mais on peut imaginer que la même chose puisse se passer en interne. C'est-à-dire que moi, ce que je retire de cette expérience dont on a eu les résultats assez récemment, là, bah, c'est que finalement, on pourrait très bien voir au sein d'une entreprise des agents qui sont plus ou moins dans des bacs à sable solides. On leur demande de faire des choses. Et finalement, bah, leur job étant fixé, ils vont chercher tous les moyens pour le réaliser. Et peut-être que dans ces moyens, il y aura des choses qui sont plus ou moins légales. Donc l'arrivée de l'agentique dans l'entreprise doit maintenant être pris en compte à travers cet éclairage de sécurité et de cybersécurité. Et je pense qu'on ne pourra pas s'affranchir d'un volet cybersécurité AI quand on va déployer de l'agentique.
1: Ouais, parce que c'est toi qui m'as dit un exemple qui reste
6: gentillet.
1: Voilà. Peux-tu me dire qu'il y a eu des augmentations cette année, voilà, par exemple.
6: Exactement.
1: Ah, ça reste voilà.
6: J'ai mon agent, il est dans une entreprise et il a accès à un certain nombre de choses, voire une base de code potentiellement, et je lui pose la question et lui il va travailler. Et puis peut-être que dans la base de code il va trouver une faille de sécurité ou dans une API, etc. Il va pouvoir rentrer. Et puis éventuellement récupérer de l'information et de faire un rapport. C'est juste un exemple pour dire, bah voilà, si on laisse ces agents arriver et qu'on commence pas à mettre des contraintes, il y aura un problème. Et ça pousse une deuxième chose. On a beaucoup parlé de zéro trust au sein de l'entreprise. On doit faire zéro confiance aux personnes qui sont dans l'entreprise. Ben c'était des personnes humaines qui avaient quelque part, même si il y a toujours un côté, ils peuvent se faire, il y a toujours des contraintes qu'on peut avoir sur des personnes. Un agent, il n'y aura pas de contraintes. Donc, du coup, le zéro trust va devoir se renforcer, blinder.
7: Je crois que Didier a eu le bon mot. Il faut donner un cadre. Et rappelez-vous, pour les automates, on avait les lois d'Asimov. Là, pour le coup, il faut absolument quand même la même chose pour les agents. Tu peux faire ça, tu ne peux pas faire ça. Et c'est tout le but, moi je pense, des grands modèles vendeurs américains de nous dire « Ouh là là, regardez, si on les laisse faire n'importe quoi, ils s'entretuent et tout. » À mon avis, tout est bidon. Ils sont à un moment où leurs revenus baissent structurellement parce que leur business model du token tombe. Ils nous disent « Bientôt, vous allez avoir besoin du harness qu'on va vous vendre très cher, parce qu'il va être très compliqué, il va pouvoir vous protéger. » Et en fait, c'est ça, pour moi, c'est ça qu'ils ont préparé. Et ça va nous permettre d'avoir un vrai cadre. Et alors, par contre, ça demande aux entreprises de le travailler en amont. C'est-à-dire que c'est pas le harness qu'on va vous proposer qui aura le cadre. C'est l'entreprise qui va définir son cadre. Donc, on rentre encore dans un nouveau travail de structuration de son environnement. Alors, structuration à plein de niveaux que l'on connaît, l'identité, les droits d'accès, le routage, tout ça. Et bien, en fait, tout ça va revenir et va être nécessaire pour que ces fameux agents, qui sont exceptionnellement bons, pour le coup, fonctionnent bien et dans un cadre, y compris financier, qui convient à l'entreprise. C'est une nouvelle étape extraordinaire.
5: Emmanuel, je pense que tout le cadre, on l'a. Ça s'appelle Airbac, Role Based Access Control. Et tu regardes une console Azure ou une console Google, tu as des centaines de rôles que tu paramètres de façon assez fine, extrêmement fine, pour savoir qui a accès à quoi.
1: Et ça, c'est le développeur qui paramètre.
5: C'est le développeur. Non, c'est l'administrateur système.
1: C'est un humain qui est derrière.
5: Et un développeur. Sauf que ce qui se passait jusqu'à présent, c'est que nous, personnes humaines, on a une morale. C'est-à-dire que si on a accès à la prod, en fait, on va dire, tiens, c'est bizarre que j'ai accès à la prod, je vais appeler mon chef et je vais lui dire, c'est bizarre que j'ai accès à la prod. Et du coup, le chef va dire, ok, pas de problème, t'as raison, je t'enlève la prod. Alors qu'un agent, il n'a pas de morale, c'est pas qu'il n'est pas bien ou pas bien, c'est juste que c'est pas, il n'a pas de pensée critique. D'accord ? Je reviens, on parlait du pape tout à l'heure, relisez Magnificat Humanitas. On n'a pas de pensée, un agent n'a pas de pensée critique. S'il a accès à la prod, il va dire, bah, comme j'ai accès à la prod, c'est qu'un être humain m'a donné accès à la prod, donc en fait, je fais ce que
6: j'ai droit.
5: Regardez ce fameux, sur YouTube, il y a plein de vidéos sur Universal Paperclips, où la logique, c'est de créer des trombones, et on donne à une entité d'intelligence artificielle l'intégralité de ce qu'il peut faire sur la planète Terre pour construire des trombones, ce qui est complètement inutile, parce qu'une fois qu'on en a des 10 millions, on n'a pas besoin d'en créer d'autres. Mais à la fin de Universal Paperclips, il n'y a plus de planète Terre. Mm-hmm. D'accord ? Donc, moi, je pense que ce n'est pas aussi simple que ce que tu dis, Stéphane. C'est-à-dire qu'il faut probablement doter l'administrateur système d'outils. Donc, en fait, comment ça se passe ? Tu développes une application, tu cliques sur un bouton, tu dis « Ah, ben zut, j'ai pas les droits Azure. Salut Bobby, est-ce que tu peux m'ouvrir les droits Azure, s'il te plaît ? Ouais, pas de problème, mais bon, c'est juste pour que tu testes. Ouais, pas de problème, je te les ouvre. » Et je t'ouvre les droits. Et c'est comme ça que ça marche dans la vraie vie, en fait, même si tu arrives à mettre des contrôles ou des choses comme ça. Mais si tu fais ça avec des agents...
1: Que le Bobby oublie qu'il doit refermer le...
5: Ben c'est comme ça qu'on crée des failles. Mm-hmm. Donc il faut probablement remettre de la discipline, remettre du contrôle, probablement avoir des outils. Les entreprises qui gèrent leur airbag sur Excel, ben, ça va être difficile, tu vois, mm-hmm. parce que Excel, ça reste un outil...
1: Didier.
6: Ouais, et juste, il va falloir aller vite.
1: Ouais.
6: Pourquoi ?
1: Ouais.
6: Parce que les modèles... Enfin, il y avait tout le côté les modèles des éditeurs qui étaient capables de faire de la cyber, ils n'étaient pas ouverts. Là, GLM 5.3, ils ont commencé à inclure du cyber et ils ont libéré les poids.